0: été blessé ce jeudi à deux jours des vacances de la Toussaint et de la mobilisation du 17 octobre. Édouard Geffray va recevoir en fin de journée les organisations lycéennes qui maintiennent la pression. Le ministre de l'Éducation nationale leur a promis des réponses. 14 millions de retraités vont voir leur retraite complémentaire augmenter le mois prochain, plus 1,4%, annonce le MEDEF et la CFDT. C'est moins que l'inflation estimée à 2% cette année. Et justement, Marine Le Pen va dévoiler le contenu de sa réforme des retraites. Ce sera le 17 novembre, indique la candidate du Rassemblement national à la présidentielle. Elle affiche son objectif, augmenter le taux d'activité pour ramener l'âge de départ à 62, voire 60 ans. Et à 6 mois de la présidentielle, Céline Landreau reçoit le candidat Les Républicains à la présidentielle, Bruno Retailleau. Rendez-vous à 7h40 sur RTL. Emmanuel Macron, déterminé à faire baisser les prix à la pompe, l'Élysée indique que le chef de l'État se rendra la semaine prochaine dans 4 pays du Golfe pour sécuriser les approvisionnements en diesel et pétrole, alors qu'au moins 10 navires ont été attaqués dans le détroit d'Ormuz ou à proximité depuis dimanche. Et puis le foot, avec 10 buts inscrits en seulement 2 matchs européens pour le PSG. Les Parisiens se sont encore imposés dans la soirée pour la deuxième journée de la Ligue des Champions face à Manchester City. Victoire 4-2. Et notez que Kylian Mbappé a battu dans la soirée un nouveau record. L'international français du Real Madrid a joué son 100e match de Ligue des Champions à 27 ans et 298 jours. C'est le plus jeune joueur à atteindre ce chiffre symbolique. Les courses, c'est à Chantilly. Départ 13h55. Dominique Cordier vous conseille de jouer le 9, le 10, le 2, le 15, le 11, le 7 et l'As. L'outsider de RTL, c'est le 2. Laisse-le passer. La météo. Et une fois la grisaille et les brouillards matinaux dissipés, le temps sera souvent ensoleillé l'après-midi sous un voile nuageux discret sur la moitié nord. Les nuages seront plus nombreux de la Bretagne aux côtes de la Manche, mais aussi vers le Languedoc-Roussillon. Les températures le matin, 5 à 8 degrés sur le nord-est, 8 à 16 ailleurs. L'après-midi, elles seront remarquablement douces, avec 17 à 27 degrés sur la moitié nord, 22 à 29 sur la moitié sud et jusqu'à 30 localement dans le sud-ouest.
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2: Chaque soir, à 20h, dans le grand récit, je vous raconte des histoires qui ont ému, secoué ou fasciné le monde. Des destins brisés, des figures oubliées, des épopées glorieuses. Notre grand récit est consacré ce soir à Elton John. Après mon récit, restez à l'écoute. Isabelle Choquet et son invité vous attendent pour la suite du grand récit. Bonjour Isabelle.
3: Bonjour André. Vous avez peut-être vu le documentaire La Story Elton John. Eh bien, je reçois le réalisateur Stéphane Basset. À tout à l'heure.
2: Il est très rare qu'une star se fasse toute seule. Que serait Paul McCartney sans John Lennon? Mick Jagger sans Keith Richards? Céline Dion sans René Angélil? Alain Souchon sans Laurent Voulzy. Elton John, lui, a bâti sa carrière et sa légende grâce à une botte secrète, un homme de l'ombre, une plume qui a su coucher les bons mots sur ses compositions. Il s'appelle Bernie Taupin. Elton et Bernie, c'est le tandem magique. L'une des associations les plus juteuses de l'histoire de la musique. Avec une cinquantaine de hits, plus de 250 millions d'albums vendus, et une pluie de récompenses en tout genre. Tout commence à Londres en 1967. Un jour de grisaille, un jeune homme de 20 ans prend le train à Pinner, dans la banlieue nord-ouest, pour rejoindre le centre. Il s'appelle Reginald Dwight. On le sent mal à l'aise dans son 1m70. Ses habits démodés trahissent des formes un peu rondes. Avec ses lunettes à grosse monture, il voudrait se donner des airs de rocker à la Buddy Holly, mais il n'attire guère l'attention. Pour le moment, il n'est qu'un musicien anonyme qui tient l'orgue au sein de Bluesology, un groupe assez actif en Angleterre. Cet emploi ne lui convient plus. Il rêve d'être enfin remarqué, de chanter. Il a donc répondu à une annonce du New Musical Express. Le label Liberty Records cherchent des auteurs-compositeurs. Dans leur bureau londonien, Reginald passe une audition avec le producteur Ray Williams. Au piano, il joue trois chansons rodées dans les pubs. Mais Williams est moyennement convaincu. Ce garçon lui explique qu'il sait composer de la musique, mais il ne lui sert que des reprises. Et il ne sait pas écrire de paroles. Mais Ray Williams a soudain comme une intuition. En désespoir de cause, comme on abat une dernière carte, il lui tend une des enveloppes qui s'empilent sur son bureau. « Prenez ça. Un garçon du Lincolnshire. Il écrit des textes. » Une fois dans le train du retour, Reginald ouvre l'enveloppe et découvre des poèmes manuscrits signés Bernie Taupin. Ce garçon de 17 ans a répondu à la même petite annonce que lui. Reginald parcourt les textes et il est touché en plein cœur. Sidéré par ces textes si poétiques, il n'aurait jamais pu les écrire. Des images surgissent de nulle part et s'imposent. Des corbeaux sur des fils télégraphiques, des ciels d'hiver au-dessus des champs, une mélancolie rurale qu'il n'a jamais connue, mais qui lui semble soudain familière. Comme si quelqu'un avait enfin mis des mots sur ce qu'il ressent. Quelques jours plus tard, il compose une musique sur l'un de ses poèmes, Scarecrow, l'épouvantail, et il l'envoie à Bernie.
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2: La chanson ne sortira pas avant 2020 dans un coffret de rareté, mais un duo vient de naître.

Dès les premières rencontres, le courant passe merveilleusement. Désormais, le futur Elton ne pense qu'aux chansons qu'il s'apprête à écrire avec Bernie Taupin. L'histoire est en marche. Elton John et Bernie Taupin n'ont pas grandi ensemble, mais se sont découverts des goûts en commun. Pour les grands espaces américains, pour la poésie du quotidien. Jusqu'alors, celui d'Elton, que ses parents surnomment Reggie, c'était la bourgade de Pinère, dans le Middlesex. Un pavillon, un salon familial où, dès l'âge de 3 ans, il s'est assis au piano et a su restituer des pièces classiques à l'oreille. Reggie, né après-guerre, en 1947, grandit dans cette banlieue tranquille, entre les sautes d'humeur de sa mère Sheila et l'autorité de son père Stanley, pilote dans la Royal Air Force. Le gamin passe son enfance à se rendre invisible pour esquiver leurs disputes. Quand le ciel familial s'assombrit, la musique est pour lui le meilleur des antalgiques. Elle est omniprésente. Stanley joue de la trompette dans les bals militaires. Le jazz, les voix de Sinatra et de Nat King Cole résonnent dans la maison. Sa grand-mère, Ivy, l'initie à la musique classique. À 7 ans, il prend des leçons de piano et à 11, il décroche une bourse à la Royal Academy of Music de Londres. Pendant 5 ans, il prend le train chaque samedi pour aller apprendre le solfège et le répertoire classique. Well, it's one for the money, two for the show, three to get ready and I go, can't go, but don't you... Mais dans son esprit, Elvis concurrence Mozart. Le rock'n'roll est là. Reggie admire Little Richard et Jerry Lee Lewis, leur façon frénétique de jouer, de sauter sur leur piano. Il rêve de marier la rigueur académique et le chaos libérateur du rock. Son père envisage plutôt de le diriger vers une carrière dans la banque. Reggie fait mine d'accepter, mais il quitte l'école à 17 ans, juste avant ses examens de fin de cycle. Il veut devenir musicien. Pour libérer tout ce qu'il a gardé en lui. Bernie Taupin, lui, a grandi à 200 km au nord, à Flatters Farm House, dans le Lincolnshire, bien loin du Grand Londres. Son père y travaille comme fermier. Ses grands-parents paternels sont français. La famille a quitté la Bourgogne pour le Royaume-Uni au tournant du XXe siècle, pour fonder une entreprise vinicole. C'est l'Angleterre rurale. Chez lui, il n'y a pas d'électricité. Il ne fait pas davantage d'étincelles à l'école. Son unique échappatoire, c'est la nature, les champs à perte de vue et la littérature. Alors il écrit, d'abord comme journaliste. À 15 ans, il entre comme stagiaire au Lincolnshire Standard, l'hebdomadaire local. Puis travaille comme ouvrier agricole et comme apprenti imprimeur. Mais une enveloppe envoyée chez Liberty Records va changer sa vie. Et un matin de 1969, il se présente sur le palier d'un appartement de Farm Court à Pinère, avec sa valise et ses cheveux tombant sur les épaules. Sheila, la mère d'Elton, l'accueille. Elton, oui, car le pianiste a changé de nom, il s'appelle à présent Elton John. Hommage à Elton Dean et à John Baldry, deux membres de son ancien groupe. Pendant que Sheila prépare du thé, Bernie sort de sa poche un carnet et couche sur le papier ses premières impressions de citadin. Au fil des jours, Elton l'observe. Ce garçon de la campagne affiche une beauté nonchalante. Il a l'air partout à sa place. Reggie n'a jamais eu ce sentiment nulle part. Il est chamboulé. À 22 ans, il n'a encore aimé personne. Il y a eu des filles, quelques tentatives maladroites, puis des regards échangés avec des hommes dans le métro, les bars. Mais dans la puritaine Angleterre, on n'avoue pas ce genre d'attirance. Quand on vous apprend que l'homosexualité est une aberration et quelque chose de ridicule, cela reste dans votre âme. Et le voilà face à Bernie Taupin, ce jeune homme un peu rustique, qui devient chaque jour plus important. Il chantera en 1975 « We all fall in love sometimes ».

leur autoportrait commun. Elton, à vous, interpréter cette chanson me faisait pleurer, car j'étais amoureux de Bernie, pas de façon sexuelle, mais parce qu'il était la personne que j'avais cherchée toute ma vie. Mon âme sœur, Bernie ne le juge pas. Il n'est pas gay, il aime les femmes, mais ne fuit pas Elton, au contraire. Il lui offre un présent rare, l'acceptation, et des textes qu'il écrit très vite, presque sans rature. Dans un premier temps, les deux garçons sont salariés de Dick James Music, un label de New Oxford Street à Londres. Ils fournissent des chansons commerciales à des artistes en vogue, comme Engelbert Humperdinck ou Lulu. Puis un certain Steve Rowan leur conseille d'écrire pour eux-mêmes. Très vite, le premier album d'Elton John prend forme. Empty Sky sort en juin 1969. Skyline Pigeon est la première chanson dont ils se disent fiers. Mais ils préparent déjà celle qui va les propulser. Your Song.

0: Ce titre sort au printemps 70. Mais il est né un matin d'hiver. Bernie est assis à la table du petit déjeuner, Sheila dans la cuisine. On entend le bruit de la bouilloire. Il écrit dans son carnet et Elton le regarde. Puis Bernie lève la tête, lui tend le carnet sans un mot et retourne à ses toasts. Elton lit.
1: It's a little bit funny.
0: It's a little bit funny.
1: This feeling inside.
0: This feeling inside.
1: I'm not one of those who
0: I'm not one of those who can easily hide. C'est un peu drôle ce sentiment, moi. Je ne suis pas de ceux qui savent facilement dissimuler. Il repose sa tasse, estomaqué. Ce sentiment en moi, ça résume tout. Ce qu'Elton promène depuis l'enfance, la tendresse sans péché, le besoin d'amour, la honte d'être ce qu'il est. Il se lève, va au piano, et en moins d'une heure, il compose, se met à fredonner. Sheila le complimente, celle-là je l'aime bien. Elle ne se doute pas qu'elle vit un moment d'histoire. Quelques mois plus tard, John Lennon découvre Your Song sur une radio américaine. Il s'exclame « C'est la première nouveauté depuis les Beatles ». La carrière d'Elton John et de Bernie Taupin est lancée. Leur recette, des ballades poignantes, des chansons rock et des paroles qui touchent l'auditeur. Ce qui suit est vertigineux. Entre 1969 et 1976, Elton John publie 11 albums studio, dont deux doubles. Son rythme est celui d'une machine de guerre. La production de Bernie Taupin, celle d'un écrivain possédé, capable de pondre un album entier en moins d'une semaine. Et les classiques se succèdent. Rocketman.

0: Chaque chanson est un monde, chaque album un univers. Sur scène, Elton John répand le même élixir. Il devient une extraordinaire créature qui joue du piano debout, saute, rugit, le visage pareil de lunettes fantasques. Dans ses shows, il y a du cirque, de la comédie, une façon de tout donner au public. Bernie Taupin, lui, est invisible. Il déteste qu'Elton l'appelle pour le présenter à la foule. Il est l'ombre qui donne sa substance à la lumière. La rock star qui ne monte pas sur scène. Il a un faible pour la vodka et les femmes, mais ne s'autorise à écrire que lorsqu'il est sobre. Sagesse d'écrivain qui le distingue de son alter ego. Car Elton, lui, ne sait pas s'arrêter. Loin des projecteurs, son manque d'assurance le rattrape. Pour le cacher, il se réfugie dans les substances interdites. Tout lui est offert, l'argent, la gloire et les excès. En 1974, il enregistre l'album « Caribou » dans le Colorado et réalise qu'il est accro à la cocaïne.
1: J'ai le genre de personnalité qui fait qu'une fois que j'aime quelque chose, je dois en avoir plus. J'ai la personnalité d'un accro.
0: À cette époque, il fréquente John Lennon, alors séparé de Yoko Ono. Et les deux stars enchaînent les soirées stupéfiantes à Los Angeles dans un nuage de poudre. Ensemble, ils enregistrent un titre, Whatever Gets You Through the Night, qui devient numéro un. Et le 28 novembre 1974, Elton annonce au public du Madison Square Garden de New York : C'est mon grand privilège de vous présenter Monsieur John Lennon. L'ex-Beatles apparaît, l'assistant savoure le moment, même Bernie Taupin, qui les rejoint sur scène, un tambourin en main. Lennon chante en public pour la dernière fois de sa vie, mais tout le monde l'ignore. Elton et Bernie, eux, sont au son. Au Dodger Stadium de Los Angeles, en octobre 1975, il réunit 110 000 spectateurs en deux soirs, une première depuis les Beatles. Sur scène, Elton porte la tenue de l'équipe de baseball locale, recouverte de strass, avec lunettes assorties et chaussures à plateforme. En bord de scène, Bernie observe, amusé mais inquiet. Il sait qu'une fois le show terminé, Elton va replonger. Il est devenu incontrôlable. Un jour, après deux nuits blanches, il exige qu'un de ses assistants stoppe le vent qui souffle sur Londres. Une autre fois, invité pour une chanson par les Rolling Stones, il oublie de sortir de scène, sous les yeux d'un Mick Jagger médusé. Bientôt, sous l'emprise de la cocaïne, Elton s'achètera un tramway en Australie. Un vrai tramway, pas un jouet. Bernie accepte ses caprices, la valse de ses amants, et même son train de vie démentiel, avec ses 8 maisons réparties sur 3 continents. Mais la drogue, c'est autre chose. Elle a brisé la carapace du garçon timide. À présent, elle est en passe de l'emmurer. Bernie, terrifié, choisit de s'éloigner. Sans fracas, sans dispute. Coup dur pour Elton.
1: J'avais tout, j'étais Elton John, mais j'étais vraiment malheureux. L'histoire, pleurnichard classique.
0: Privé de son confident, il décide en 1976 d'ouvrir son journal intime à la presse. Dans le magazine Rolling Stone, il déclare « Il n'y a rien de mal à aller au lit avec quelqu'un de son propre sexe. Je pense que tout le monde est bisexuel à un certain degré. Ce n'est pas une mauvaise chose. » Tout n'est pas assumé, et il ajoute cette confidence désespérée. Je crève d'envie d'être aimé. Je ne pense pas que quelqu'un connaisse le vrai moi. Ce n'est qu'en 1988 qu'Elton fera un coming out complet et apaisé. Mais avant cela, il traverse une période sombre. Bernie ne lui livre plus que des textes épisodiques. Les ventes déclinent. Elton John sans Bernie Taupin, ça ne fonctionne pas. Seules ses extravagances attirent encore son public. pour le meilleur et pour le pire. Ainsi, en 1980, à Central Park, devant 500 000 New Yorkais, il doit entrer en scène en Donald Duck. Mais en coulisses, Elton se retrouve coincé dans le costume. Un bras dans la jambe, une jambe dans le bras. Complètement stone, il en pleure de rire, tandis que son équipe panique. Quand il revient enfin en scène, l'ensemble de plumes l'empêche de jouer correctement du piano. La farce vire au tragique. Il confiera « Je me haïssais pour ce que j'étais devenu ». Suite d'hôtels dévastés, coups de sang, il en vient aux mains avec John Reed, son manager et son amant. Elton cède à la boulimie et aux ordonnances improbables. Bernie Taupin finit heureusement par lui tendre la main. Les deux amis se retrouvent. À l'automne 1982, ils enregistrent aux Caraïbes, sur l'île de Montserrat, l'album « Too Low for Zero ».« Trop bas, même pour zéro ». Un titre qui évoque la descente aux enfers d'Elton. Mais il est déterminé à remonter la pente. Comme le montre ce titre signé Bernie Taupin, « I'm still standing ». Je suis toujours debout.

Ce tube relance leur carrière commune et devient un standard des années 1980. Hélas, les démons d'Elton sont difficiles à chasser. Mais une rencontre va s'avérer décisive. En 1990, il se rend au chevet de Ryan White, un jeune homme de 18 ans atteint du sida. Sa disparition le bouleverse tant qu'il s'investit dans la lutte contre la maladie et se reprend en main. Il expliquera « Si je suis en vie aujourd'hui, c'est grâce à Ryan. Il m'a donné l'inspiration pour remettre de l'ordre dans ma vie. » Depuis, Elton John fête chaque année sa sobriété retrouvée en dépit des outrages du temps. Il a quasiment perdu la vue, bouclé sa tournée d'adieu en 2023. Mais son amitié avec Bernie Taupin demeure. Le 20 mars 2024, ils ont reçu ensemble à Washington le Gershwin Prize, la plus haute distinction décernée aux États-Unis dans le domaine de la chanson populaire. Paul McCartney leur a adressé ce message. J'ai toujours admiré votre collaboration. J'en ai même été légèrement jaloux. Bernie Taupin a répondu. Nous étions soudés l'un à l'autre. C'était Elton et moi contre le monde entier.

0: Merci à tous de m'avoir suivi. Tout de suite, c'est Isabelle Choquet pour la suite du Grand Récit.
1: Merci André. C'est assez émouvant hein, cette amitié qui dure depuis presque 60 ans entre Elton John et Bernie Taupin. Un duo magique en effet, qui a produit quelques-unes des plus belles chansons de la pop. Alors, comment travaillaient-ils ces deux garçons? On va voir ça avec mon invité, le journaliste Stéphane Basset. On va parler aussi de la famille royale, des lunettes d'Elton, de son club de foot et de papa et maman Elton. On se demande lequel des deux a fait le plus de mal aux petits. À tout de suite.

0: Année sur RTL d'or et d'éteint, premier extrait de son prochain album entièrement enregistré dans sa fameuse cabane.
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0: Le grand récit consacré à Elton John, Sir Elton. Et oui, il a été anobli par Elisabeth II en 1998 pour service exceptionnel rendu à la musique. Exceptionnel, hein, c'est le mot. Pour parler de cette carrière, de cette vie exceptionnelle, je reçois Stéphane Basset. Bonjour.
1: Bonjour.
0: Vous êtes journaliste musical et vous avez réalisé le documentaire La Story Elton John qui a été diffusé sur Canal+ et sur Star ensuite. Alors, je parle de carrière d'exception. Elton John, on peut le dire, c'est un artiste à record.
1: Ah oui, bah déjà la durée, il est là depuis 70, donc il a placé dans chaque décennie au moins un numéro 1, ça n'existe pas. Bah récemment, il est revenu au top avec un duo avec Dua Lipa,
0: c'est vrai, il est fini.
1: Dans les années 80, on l'a cru fini, bref, il a toujours été là. Donc la durée est impressionnante, c'est sûr. Et puis, il a vendu, alors les chiffres exacts, on ne sait même plus, mais en tout cas plus de 250 millions d'albums, ça c'est sûr, et près de 330 millions de disques. Donc, on est en train de parler d'un artiste comme on n'en fera plus.
0: C'est le fruit de cette collaboration magique dont on a parlé avec Bernie Taupin, une relation hors norme. Hein. Ils sont totalement différents, mais totalement complémentaires. C'est ça le secret ?
1: Ouais, c'est une magie, cette histoire, parce qu'il y en a un qui sait écrire des paroles, l'autre qui compose des musiques. Ils pouvaient pas mieux tomber. C'est un coup du destin, c'est extraordinaire. Mais ils sont très différents. Ils sont très, très, très différents, en fait.
0: Très, très, très. C'est-à-dire?
1: Il y en a un qui cherche la lumière. Quand on est mal aimé, on a besoin de reconnaissance. Lui, il a été très mal aimé, donc il a très, très, très besoin d'être reconnu. Et puis un autre qui fuit tout cela. Et c'est pour ça que ça a marché aussi. Je pense que l'ego d'Elton John était considérable. Celui de Bernie Taupin, beaucoup moins. Et ça a duré au-delà du talent et de l'amitié.
0: On peut dire qu'Elton sans Bernie, ce n'est plus vraiment Elton John.
1: Il y a eu du Elton sans Bernie.
0: Ça existait, mais c'était moins bien.
1: C'était moins bien. Dans mon documentaire, j'ai eu le plaisir de discuter avec Gary Osborne, qui a récupéré Elton John en sale état quand il s'est débarrassé de Bernie. Ils ont fait quelques chansons ensemble, mais même de son propre aveu, Osborne me disait, je voyais bien que j'étais pas l'homme de sa vie, quoi. En tout cas, l'homme de sa vie musicale. Et puis pour Can You Feel the Love Tonight aussi, pour Le Roi Lion, il a travaillé avec un autre auteur. Donc, mais bon, au final. Voilà, c'est Bernie et Elton, c'est comme ça.
0: C'est Bernie et Elton, c'est une énorme production quand même, 18 albums en 20 ans, à un moment ils vont vraiment très très vite, ils produisent très rapidement, on peut le dire.
1: En fait, j'ai regardé, c'est insensé sur les premières années, Elton John envoie un album tous les ans, mais c'est même pas un album, c'est un chef-d'œuvre. Donc les premières années d'Elton John, on se demande comment il a réussi, enfin on se demande pas vraiment parce qu'il était à peu près défoncé tout le temps, il était pas bien non plus, mais la production est insensée. Faut dire aussi qu'à l'époque, il pensait que ça allait pas durer, donc il s'est dit j'y vais. La production est incroyable, surtout sur la décennie 70 quand même.
0: Et ça c'est aussi parce qu'on a affaire à deux surdoués, chacun dans leur domaine, c'est-à-dire que Elton John, il a une capacité à composer, enfin ça a pas l'air d'être une difficulté en
1: non,
0: réalité.
1: Non, surtout qu'il y a des albums qui ont été enregistrés d'ailleurs pas très loin de chez nous, au château d'Hérouville, en quittant le château, Goodbye Yellow Brick Road. Goodbye Yellow Brick Road, c'est un double album, ça a été fait en 15 jours. Et ça fonctionnait selon un système très simple. Bernie écrivait des textes, la femme de Bernie les posait sur le piano, Elton se levait, il faisait la truc, allez, on enregistre. Enfin, c'est pas normal. Il y a quelque chose de, il y a des duos comme ça. McCartney et Lennon, bon, je suis un grand fan des Beatles, c'est pas normal. Enfin, il y a un truc qui va, c'est paranormal.
0: C'est magique.
1: C'est magique.
0: Et l'exemple le plus criant peut-être de cette collaboration-là, extrêmement instantanée, voilà, on peut le dire comme ça, c'est spontané, c'est évidemment Your Song.

0: J'ai du mal à couper Elton John,
1: Je comprends.
0: Cette chanson, elle a vraiment été écrite vite fait, entre guillemets.
1: Sur un coin de table, dans la cuisine de la maman d'Elton John, en fait. C'est comme ça que ça s'est passé. Et c'est allé très très vite. Bah, c'est un peu, pour faire une espèce d'image, c'est un peu comme en amour. Les premiers mois, ils sont magiques, on a l'impression que l'autre est merveilleux. Et Your Song, c'est quand même, oui, c'est l'état de grâce tout de suite. Et cette chanson, bon, moi, je la mets en top 3 quand même, hein, des chansons d'Elton John, il n'y a pas de doute là-dessus. Pour tout le monde d'ailleurs.
0: Vous me ferez le palmarès complet à la fin de l'émission. Donc, ils ont une façon de travailler quand même qui n'est pas banale, parce que vous l'évoquiez un peu. C'est la musique à partir des paroles, en fait. C'est pas toujours comme ça.
1: Exactement. C'est assez rare, à ma connaissance, dans l'histoire de la musique pop rock, d'avoir ce mode de fonctionnement. Elton John, et surtout que les textes de Bernie Taupin, ils sont pas calés selon une rythmique précise. Il écrit comme s'il faisait des poésies. Elton John arrive à faire rythmer les textes de Bernie. Parce qu'il y a quelque chose qui colle à chaque fois. Ils se sont bien trouvés. Ils ont de la chance. Et puis, il y a des formules magiques. It's a little bit funny, this feeling inside. Pour commencer Your Song, c'est marrant, ce truc que je ressens. Enfin, il écrit comme...
0: Comme on parle.
1: Comme on parle. Et dans la bouche d'Elton John, ça fait sens. Et puis, il glisse aussi dans les chansons. Bernie glisse dans les textes pour Elton John des messages personnels. Il sait qui est son ami. Certains disent que dans Your Song, déjà, il y a un coming out caché. Elton John ne l'a jamais dit, mais j'imagine que Bernie, quand il écrivait pour Elton John, un grand auteur se glisse dans le costume de celui pour qui il écrit. Et Bernie, c'est extraordinaire.
0: Il y a une anecdote assez amusante, c'est, je crois, l'écriture de Rocketman. Une chanson qui a été écrite sur la route, plus ou moins,
1: Exactement.
0: Mais en fait, elle n'a pas été écrite, justement.
1: Non, parce qu'il est, enfin, Bernie est en voiture avec ses parents, et Bernie a une idée de texte, parce que il y a cette histoire de fusée Apollo, mais il s'intéresse aussi à Ray Bradbury. Donc, il y a plein de messages qui lui viennent en tête, et il va essayer de retenir dans sa tête, dans la voiture de ses parents, le texte qui lui vient. Donc, il a même pas de stylo, pas de papier. Autant dire qu'à cette époque-là, il y a pas d'iPhone. Donc, il va essayer de retenir tant bien que mal ce qu'il a en tête, et la chanson va naître comme cela. Et ça va devenir évidemment un énorme succès.
0: Et c'est formidable, Rocketman. On a entendu quelques notes tout à l'heure. La musique, c'est un peu un refuge, c'est un peu un remède, parce que ça n'a pas toujours été facile d'être Elton John, mais ça, on en parle dans un tout petit instant.

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0: Nous poursuivons ce grand récit consacré à Elton John. Stéphane Basset est avec moi pour en parler, réalisateur du documentaire La Story Elton John. On entend Benny and the Jets, c'est une de mes préférées. Petit garçon effacé, hein, Elton John, on peut le dire, et relation très très compliquée quand même avec ses parents, les deux parents.
1: Les deux, le papa, il n'est pas là, hein, papa outé, et la maman, elle est là, mais elle n'est pas là. Donc c'est vrai que c'est difficile, il a une enfance compliquée. Alors moi, j'ai eu la chance d'aller dans la maison d'Elton John, au 55 Pinner Road, si j'ai bonne mémoire, à Pinner, donc. J'ai fait toc-toc, il y a une famille nombreuse qui habitait là. Je leur ai dit, vous savez que vous habitez dans la maison d'Elton John? Ils m'ont dit, c'est qui? Donc,
0: ah mince.
1: Je suis parti. Et c'était assez étrange d'ailleurs, parce que c'est à 1h30 de Londres. C'est une maison assez modeste où a grandi Elton John. Et dans cette ville, il n'y a rien qui rend hommage à Elton John. J'ai interpellé les gens que j'ai pu croiser sur place en disant, mais pourquoi il n'y a pas une statue? Pourquoi il n'y a pas quelque chose? Il n'y a pas d'hommage à Elton John là-bas. C'est assez étrange. Et oui, il grandit dans une famille où l'amour, on se dit pas je t'aime. Et puis, il sent bien qu'il ressent des choses qu'il ne voit pas chez ses camarades de classe. Donc, très vite, il va se sentir très très seul et ça va le suivre toute sa vie.
0: Mais son homosexualité, il la vit d'abord comme une souffrance. Il n'assume pas au départ.
1: Non, en fait. Faut dire qu'à cette époque-là, c'est plus compliqué d'assumer cette homosexualité. Il est quand même un peu attiré par Bernie, donc ça lui pose un problème parce qu'il comprend que ça n'arrivera jamais. Mais en 76, les choses vont changer pour lui, puisqu'il va faire son coming out dans une interview pour le prestigieux magazine Rolling Stone. Et c'est un peu comme son camarade George Michael, qui toute sa carrière a dû masquer qui il était réellement. Ben, je pense qu'Elton John, ça a dû le soulager à un moment de dire voilà qui je suis. Et à partir de là, malheureusement, sa vie personnelle ne s'est pas arrangée pour autant, mais au moins, il a pu dire qui il était.
0: Pourquoi il le fait, ce coming out?
1: Probablement parce que ça lui est devenu très compliqué de sortir masqué. Et quand je dis masqué, je dis pas ça au hasard. C'est-à-dire que Elton John, sur scène, il se grime, il devient quelqu'un d'autre. Et je pense qu'en fait, le Elton John à nu, on l'a très peu vu. En tout cas, sur scène, il devenait quelqu'un d'autre. Et à un moment, il a envie juste d'être qui il est.
0: Mais alors, pourquoi il s'est marié? Il fait son coming out et après, il se marie.
1: Alors, il se marie, je pense qu'il y croit en fait. Renate Blauel, c'est une ingénieure du son allemande, et il l'épouse. Et il y avait une anecdote assez marrante, c'est que c'est au moment où Elton John sort le titre qui le remet en numéro 1, c'est I'm Still Standing, je suis toujours debout. Et Rod Stewart lui envoie un mot en lui disant, je sais pas si t'es toujours debout, mais en tout cas, nous, on est sur le cul. Parce que ton mariage, c'est n'importe quoi. Et ils vont divorcer 4 ans plus tard.
0: Bah oui, donc on n'a pas compris, Rod Stewart non plus, au moins on est dans le même bateau. En tout cas, ce qui est certain, c'est que dans les années qui ont suivi, Elton John, il est très très engagé dans la lutte contre le sida.
1: Oui, il y a eu deux événements qui l'ont particulièrement touché, le décès en 91 de Freddie Mercury, et puis du jeune Ryan White, dont Elton John s'est occupé. Ce gamin est décédé à 18 ans du sida. Il y a plusieurs prises de conscience avec le décès de ce jeune Ryan, c'est... peut-être que la vie vaut d'être vécue. On m'a volé mon ami et moi, je suis beaucoup plus âgé, je suis encore là, donc je vais me calmer sur les substances illicites et sur l'alcool. Et puis, il a créé une association, la Elton John AIDS Foundation, pour récolter des fonds pour la maladie qui emportait deux de ses plus proches amis.
0: Et il est très engagé à partir de là contre la drogue et contre l'alcool. Alors parlons un petit peu de cette période quand même où il est, vous le disiez, à peu près défoncé tout le temps.
1: Oui, il faut se remettre dans le contexte. En 70, il est inconnu. Pour rappel, il n'est, pour ainsi dire, rien. Il fait un concert au Troubadour à Los Angeles, qui est l'endroit où il faut être vu, le 25 août 70, le lendemain. Il est une star aux USA, parce que dans cet endroit, il y avait toutes les plus grandes stars, les plus grands journalistes. Le lendemain, on parle du phénomène Elton John, et 3-4 ans après, il remplit des stades, il est multimillionnaire, et il y a de quoi péter les plombs si en plus, vous n'avez pas une base solide. Je me rappelle qu'un jour, je l'avais vu dire en interview, quand je survole les Alpes, j'ai l'impression de voir toute la neige que je me suis envoyée dans le pif. Donc, on parle de proportions insensées, c'est un miracle qu'Elton John soit encore en vie.
0: Oui, il est allé très très loin.
1: Oui.
0: Il a frôlé la mort, on peut le dire?
1: Déjà parce qu'il a essayé de la trouver, la mort. Il a essayé de se suicider une fois et demie, on va dire. La première fois, c'est parce que c'était plus un appel au secours. Il a mis le gaz, mais il a laissé la fenêtre ouverte. Donc, voilà. Et ensuite, là, pour le coup, la seconde fois, c'était dans sa maison. Il y avait sa mère qui était là, je crois, même sa grand-mère. Enfin, tout le monde était là. Et oui, il a appelé au secours, très concrètement. Et c'est vraiment un miracle qu'il soit en vie et qu'il ait réussi à en sortir.
0: J'ai vu qu'en fait, il disait qu'il prenait de l'alcool pour redescendre après la coke. C'était un cercle vicieux.
1: Oui, c'est un cercle vicieux. Ça s'est aggravé, c'est toujours pareil. Vous commencez à en prendre un petit peu, puis c'est plus suffisant, puis vous en prenez plus, et après vous perdez pied. Mais il y a quand même des périodes où Elton John faisait n'importe quoi. Demandait n'importe quoi à ses assistants, qui disaient bien sûr oui. Parfois, on n'ose pas dire à une star qu'elle se comporte mal parce que c'est elle qui paie votre loyer, votre crédit. Et voilà, donc à ce moment-là, personne ne lui dit. Il va falloir qu'il rencontre des gens bienveillants pour qu'il s'en sorte.
0: Bon, alors justement, comment il s'en sort ?
1: Bah, il s'en sort parce qu'il a le décès de Ryan White et puis il va rencontrer l'amour.
0: C'est beau.
1: Ah oui, c'est très très beau. David Furnish, donc il le rencontre en 93. Il est déjà en train de décrocher, mais très clairement, David Furnish lui dit « Si tu veux qu'on reste ensemble, puisque tu sembles m'aimer, c'est terminé, c'est terminé. Il n'y aura pas de demi-tour, tu arrêtes tes conneries. » Et c'est ce qu'il va réussir à faire, et ça dure. Ils ont deux enfants maintenant, si j'ai bonne mémoire. Donc c'est une belle histoire, c'est vraiment, hein, c'est « Can you feel the love tonight hein, ?» On est dans une chanson extrêmement sirupeuse, une histoire d'amour qui sauve Elton John.
0: C'est magnifique, il est sauvé, et il est sauvé aussi, moi j'imagine, parce que j'aime l'amour et j'aime l'amitié, il est sauvé peut-être aussi par ses amis, mais ses amis, on en parle juste après la pause.

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2: Le Grand Récit, la suite, on parle d'Elton John aujourd'hui. Je suis en compagnie de Stéphane Basset. Donc je disais, il a des amis, Elton John, et notamment une amie, une royale amie, c'est Lady Diana. Et donc il y a cette histoire avec la chanson Candle in the Wind.
3: Oui, la chanson va ressortir à l'occasion de l'enterrement des obsèques de Diana. C'est un événement mondial, donc la chanson va redevenir numéro un dans le monde. À l'époque, quand Bernie Taupin l'écrit, c'est pour parler de la notoriété, des ravages de la notoriété, de la solitude. Quand on est au sommet, on est seul.
2: Donc, il parle de Marilyn Monroe plutôt d'ailleurs, je crois.
3: Oui, exactement. Au début, c'est pour Marilyn Monroe. Il pense à Monroe quand il écrit, puis c'est tout trouvé sur cette partie-là, quoi. 97, le décès de Lady Diana, c'est la chanson idéale pour parler de ce qui a tué Diana.

0: Ils étaient très très proches avec Diana, très amis.
1: Très amis, mais je crois que ça...
0: C'est improbable quand même.
1: Ouais, il y avait de la friction parfois, d'après tous les témoignages que j'ai pu recueillir. Ils s'aimaient beaucoup, mais ça... Bah, Elton John, c'est un caractère hein, quand même. Hein. Incontestablement, c'est quelqu'un qui a un caractère assez fort, et je crois qu'elle avait aussi...
0: C'est-à-dire, il est colérique ?
1: Oh bah oui, au bas mot, c'est quand même une star. C'était une star avec ses excès. C'est quelqu'un d'accessif, Elton John. Donc les colères d'Elton John. Je suis tombé sur une archive un jour de lui en studio qui s'énervait. Ses colères sont rigolotes, on va dire.
0: Faut m'expliquer les colères rigolotes.
1: Bah c'est-à-dire qu'on n'a pas envie de croire qu'il est sérieux quand il s'énerve. Mais apparemment si.
0: D'accord, donc on s'affritait un petit peu avec Diana. Et les autres, parce qu'il a des amis que tout le monde connaît. Par exemple, bon, avec Lennon, c'est une amitié très toxique, on pourrait dire.
1: Ah bah oui, bah en plus ils se rencontrent au moment où, où John Lennon fait son, ce qu'on appelle son Lost Weekend, je crois, où il traverse l'Amérique avec un ami, et ils vont juste traverser l'Amérique en se défonçant, grosso modo. Mais ce qui est plus sympathique comme histoire entre Elton John et John Lennon, c'est que un jour, Elton John est en studio, et dans un autre studio, même endroit, il y a John Lennon qui enregistre une chanson, Whatever Gets You Through the Night, c'est pas facile à dire.
0: Non, elle est dure celle-là.
1: Et en fait, Elton dit, est-ce que je peux jouer du piano sur ta chanson? Bah, Lennon dit, bien sûr. Est-ce que je peux faire les chœurs? Oui, bien sûr, mais pourquoi? Mais parce que je pense que cette chanson va être numéro 1. Et il se trouve que les trois autres Beatles ont déjà eu un numéro 1 hit parade et John Lennon n'en a pas encore eu un. Et Elton dit, écoute, ça, c'est un numéro 1. Et Lennon n'y croit pas du tout. Elton John lui dit, bon, bah, écoute, si t'es numéro 1, tu me fais la promesse de monter sur scène avec moi au Madison Square Garden, et la chanson va être numéro 1. John Lennon va tenir sa promesse, et ce qu'on ne sait pas à ce moment-là, c'est que ce sera la dernière scène de John Lennon. On ne reverra plus jamais sur scène, c'était en novembre 1974.
0: L'amitié avec George Michael, ça aussi c'est toute une histoire, c'est pareil, ils se sont fâchés quand même à un moment.
1: Oui, il y a eu des fâcheries, il y a surtout cette chanson merveilleuse, cette reprise en duo dans Let the Sun Go Down on Me. Et après, moi j'ai une théorie par rapport à l'affection que Elton John peut avoir pour George Michael. Elton John a souffert, comme Abba, comme Wham, d'un procès de mauvais goût. Elton John, c'est vrai que ses looks sont au bas mot discutables. Enfin, s'il y a un Halloween, on peut se déguiser en Elton John. Wham, c'est pareil. Les looks de Wham ne rendaient pas service à la musique, et ne parlons pas d'Abba. Et je pense qu'Elton John s'est reconnu en George Michael. Les Anglais disent « Don't judge a book by the cover ». L'habit ne fait pas le moine. Et c'est vraiment le cas avec George Michael. Si on enlève le costume, et c'est pareil pour Elton John, derrière les... Ces costumes, c'est quand même déguisé en Donald Duck sur scène, enfin c'est n'importe quoi. Oui. Pour chanter des chansons qui sont magnifiques, qui vont mettre l'alarme, mais en Donald Duck, c'est pas possible quoi.
0: Je continue avec les amis, parce que moi il y a une histoire d'amitié d'Elton John que je trouve véritablement touchante, c'est avec Freddie Mercury.
1: Oui, elle est touchante parce que Freddie Mercury va décéder en novembre 91 et Elton va recevoir un cadeau pour Noël. Il savait qu'il allait partir, mais il avait prévu d'offrir un cadeau à Noël pour Elton John. C'était un tableau d'un peintre que Elton John aimait beaucoup, avec un petit mot affectueux. Et je crois que ça a totalement...
0: Post-mortem, donc.
1: Oui, ça a totalement bouleversé... Enfin, on imagine bien, c'est Noël. Hein. Quelqu'un qui n'est plus là vous offre un cadeau, ça doit remuer.
0: Ils se donnaient, je crois, des petits surnoms de drag queen entre eux.

0: loué pour tout mettre. Et lui dit, mais ça sert à quoi? Je ne sais pas, j'achète, on verra bien. Donc oui, c'est indécent naturellement, mais encore une fois, dans cette période de sa vie, est-ce qu'il était maître à bord? Je ne sais pas.
1: Probablement pas. Il a une passion pour les fleurs, il paraît.
0: Oui, alors ça, les fleurs, on l'a su dans ce procès, donc en 2000, un procès qu'il a opposé à ses anciens conseillers, où il avait dépensé en très très peu de temps près de 300 000 livres sterling de fleurs. Ça fait un joli bouquet. Sa défense était juste de dire, oui, j'aime les fleurs, et alors?
1: Donc il aime les fleurs, il aime les lunettes aussi.
0: Les lunettes, sacrée collection de lunettes, oui. Mais il a fait une vente aux enchères bien après, où il s'est séparé de tout ce qui l'encombrait pour ne garder, c'est tellement beau, que le strict minimum.
1: L'essentiel Stéphane, bien sûr. À part la musique et les lunettes, il a quand même une grande passion, Elton John, c'est le foot. Il est patron d'un club.
0: Watford, quand Elton John prend le club, évidemment, tout le monde se moque de lui, parce que on est au summum de l'excentricité d'Elton John à ce moment-là, et on peut pas dire que les supporters de football soient très excentriques compatibles. Mais néanmoins, il achète le club se porte très mal, on est en 76, et il est en 4e division, il va le faire monter jusqu'en 1ère division, et ils vont même remporter la Coupe d'Angleterre, ce qui est très prestigieux, en 84, moi, je pense qu'Elton John, quand il a acheté ce club, c'était justement pour trouver le contact avec la base. Les supporters qui, je vais pas répéter les insultes qu'il subissait dans les tribunes, mais ça lui faisait presque du bien de retrouver un discours,
1: la vraie vie.
0: Et quand il allait dans les tribunes à Watford, c'était.
1: Oui, parce qu'il était très impliqué. C'était pas juste un investissement.
0: Non, c'est pas un investissement. Il allait à tous les matchs. Il est dans les vestiaires pour féliciter les joueurs. Et puis, encore une fois, il a quand même pris un club qui se portait mal. Il l'a emmené en 1ère division. Donc, son bilan avec Watford est très, très positif.
1: Bon alors, vous m'aviez dit tout à l'heure que Yuan Sang était allé en 3e position dans votre palmarès personnel des chansons d'Elton John. Il va falloir me donner le 1 et le 2. Alors le 2.
0: Alors en 2, c'est I'm Still Standing, parce que j'aime beaucoup cette idée, un artiste qu'on croit fini et qui dit je suis toujours debout et la chanson est géniale. Et puis en numéro 1, c'est Tiny Dancer. Véritablement, cette chanson pour moi, ça marque le moment de cinéma que je préfère, qui est dans le film Almost Famous, les aventures d'un groupe de rock à travers les États-Unis. Et à un moment, il y a une espèce d'engueulade dans le groupe entre le chanteur qui a un ego Elton Johnesque, on va dire, et puis le guitariste. Voilà, Tiny Dancer. Et puis, il démarre le bus. Enfin, le bus démarre, pardon, c'est pas très français. Le bus démarre et le groupe, c'est un peu la soupe à la grimace dans le bus. Et la chanson passe et il y en a un qui commence à chanter les paroles, puis un deuxième, un troisième, et ça devient un moment choral. Et c'est sublime, quoi.

0: Merci beaucoup Stéphane Basset de nous avoir raconté Elton John dans le grand récit. Je renvoie à votre documentaire La Story Elton John. Puis on vous retrouve à partir de la mi-octobre sur RTL2 pour le podcast Traqué.
1: Effectivement.
0: Cette émission s'achève. Merci de nous avoir suivis, toujours plus nombreux, et on vous en remercie. On se retrouve demain à 20h avec André Dussolier. Et n'oubliez pas l'appli RTL rubrique podcast. Il y a plein de nouveaux récits à découvrir. À bientôt.
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3: Le collégien de 14 ans qui a blessé par balle son principal et une enseignante lundi à Aubagne a été placé en détention provisoire dans la soirée. C'est son avocat qui l'annonce. Lors de sa garde à vue, l'adolescent avait admis avoir été influencé par une mouvance fascinée par les tueries de masse sans avoir voulu tuer, selon le parquet national antiterroriste saisi de l'enquête. Bientôt un mois après le début du mouvement lycéen, le syndicat Alliance Police Nationale annonce le dépôt d'une plainte contre l'État pour mise en danger de la vie d'autrui. Il dénonce des consignes floues et des injonctions contradictoires alors que 937 membres des forces de l'ordre ont été blessés ce jeudi, à deux jours des vacances de la Toussaint et de la mobilisation du 17 octobre. Édouard Geffray va recevoir en fin de journée les organisations lycéennes qui maintiennent la pression. Le ministre de l'Éducation nationale leur a promis des réponses. 14 millions de retraités vont voir leur retraite complémentaire augmenter le mois prochain, plus 1,4%, annonce le MEDEF et la CFDT. C'est moins que l'inflation estimée à 2% cette année. Et justement, Marine Le Pen va dévoiler le contenu de sa réforme des retraites. Ce sera le 17 novembre, indique la candidate du Rassemblement national à la présidentielle. Elle affiche son objectif, augmenter le taux d'activité pour

0: ramener l'âge de départ à 62, voire 60 ans. Et à 6 mois de la présidentielle, Céline Landreau reçoit le candidat Les Républicains à la présidentielle, Bruno Retailleau. Rendez-vous à 7h40 sur RTL. Emmanuel Macron, déterminé à faire baisser les prix à la pompe. L'Élysée indique que le chef de l'État se rendra la semaine prochaine dans 4 pays du Golfe pour sécuriser les approvisionnements en diesel et pétrole, alors qu'au moins 10 navires ont été attaqués dans le détroit d'Ormuz ou à proximité depuis dimanche. Et puis le foot, avec 10 buts inscrits en seulement 2 matchs européens pour le PSG. Les Parisiens se sont encore imposés dans la soirée pour la 2e journée de la Ligue des Champions face à Manchester City. Victoire 4-2. Et notez que Kylian Mbappé a battu dans la soirée un nouveau record. L'international français du Real Madrid a joué son 100e match de Ligue des Champions à 27 ans et 298 jours. C'est le plus jeune joueur à atteindre ce chiffre symbolique. Les courses, c'est à Chantilly, départ 13h55. 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La météo, et une fois la grisaille et les brouillards matinaux dissipés, le temps sera souvent ensoleillé l'après-midi sous un voile nuageux discret sur la moitié nord. Les nuages seront plus nombreux de la Bretagne aux côtes de la Manche, mais aussi vers le Languedoc-Roussillon. Les températures le matin, 5 à 8 degrés sur le nord-est, 8 à 16 ailleurs. L'après-midi, elles seront remarquablement douces, avec 17 à 27 degrés sur la moitié nord, 22 à 29 sur la moitié sud et jusqu'à 30 localement dans le sud-ouest.
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3: Bonjour, heureux de vous retrouver avec pour vous aujourd'hui une grosse tête médecin légiste qui vous conseille d'acheter sa BD post-mortem de votre vivant, Philippe Boxeau. Une grosse tête plus mince que la retraite des enseignants, Ariel Dombal. Une grosse tête valoche RTL et Miss TGV, elle a eu peur, je sais pas pourquoi. Valérie Mérès. Une grosse tête qu'on peut voir tous les soirs en Laponie au Théâtre de la Renaissance et qu'on pourra bientôt entendre au cinéma puisqu'il vient de prêter sa voix à Obélix, François-Xavier de Maison. Une grosse tête qui sera à l'Olympia et à l'école en même temps le 17 janvier prochain. Boudet !
4: Bonjour à tous !
3: Et une grosse tête qui me fait un peu la gueule depuis tout à l'heure parce que je lui ai dit que c'est lui qui devrait... Il m'a traité d'ordure d'ailleurs.
4: Moi ?
3: Oui. C'est lui qui va devoir faire le résumé en fin d'émission pour la première fois. Gérard Jugnot ! Vous avez de quoi prendre des notes, Gérard, pendant toute l'émission.
5: Absolument. Foutez-moi la pêche, travail.
3: Vous avez de quoi prendre vos notes, papier, stylo.
5: Oui, absolument.
3: Boudère, vous lui ferez un jour le résumé.
6: Écoutez, si la France le demande.
3: Carrément, alors.
6: Ah bah, je le ferai.
3: Bon, très bien. Vous connaissez tout le monde, monsieur de Maison, vous le connaissez?
6: Non, attendez. François-Xavier, on a presque, je l'ai vu, enfin, on a vu, on a débuté ensemble. On a tourné ensemble dans Neuilly sa mère.
3: Oui,
6: on a
3: vu
6: Beurre sur la ville. Il y avait Gérard Jugnot, d'ailleurs.
3: Oui.
6: Un film qui a cartonné au Botswanga. Et voilà. Et j'ai découvert le docteur. Bonjour.
3: Ah oui,
6: bonjour. J'avais une blague sur ça d'ailleurs.
3: Monsieur Boxeau, médecin légiste, vous le connaissiez pas?
6: Ah bah, je le connaissais pas. Il a les mains froides.
3: Et alors, vous aviez une blague là-dessus?
6: Oui, en fait, ça se passe dans un mariage et à un moment donné, il y a un monsieur, il croque dans une pomme et il se fait super mal. Il dit merde, j'ai cassé mon dentier. Et là, à côté de lui, il y a un monsieur, il dit « Ah, vous avez cassé votre dentier ?» Il dit « Oui, d'accord. » Il dit « Bougez pas. » Il sort un dentier de sa poche, il lui met dans la bouche. « Ah, il est un peu trop grand. » Il dit « Ok, bougez pas. » Il en sort un deuxième. Il lui dit « Ah, celui-là, il est trop petit. » Il dit « Bon, attendez, bougez pas. » Il sort le troisième. Le troisième, franchement, ça lui va très bien. Et le monsieur qui s'était cassé le dentier, il dit à l'autre monsieur « Ah ben franchement, vous êtes doué, vous êtes dentiste ?» Il dit « Non, je suis médecin légiste. »
3: Quelle horreur. D'ailleurs, monsieur Boxon, on peut vous interroger. Ça, on voit tout de suite si quelqu'un a un dentier, on l'enlève.
4: Ah oui, il bouge tout seul, hein. Dès que tu ouvres la bouche, il tombe.
3: Ah oui?
4: Ça tient pas bien. Après la mort, ça tient pas bien.
3: Ah bon? Ah ça, alors je savais pas. Donc un dentier après la mort, il tombe.
4: Oui, mais
3: seul.
4: En fait.
7: Ah bah, il y a plus les muscles de la bouche.
4: Il y a plus les muscles, il y a plus la tonicité, donc il tombe facilement, ouais.
7: Mais docteur,
4: on voit tout de suite.
7: Moi, j'ai entendu que les médecins légistes volaient les dents en or.
6: Bah oui, il a acheté une nouvelle maison, le monsieur, maintenant.
3: Elle a peut-être raison, Ariel.
4: Ah, c'est peut-être un moyen pour financer la médecine égale, c'est pas très con, ça.
7: Oui, oui.
3: J'ai pas que vous avez entendu ça, Ariel?
7: Dans les pays de l'Est.
3: Ah oui.
4: C'est
7: vrai, j'ai tourné un film en Ouzbékistan.
6: Je l'ai vu, moi.
3: Ça devait être bien encore.
7: Non, et j'ai remarqué que les sourires avaient beaucoup de dents en or.
3: Ah oui.
7: Et ils sont.
4: Avant la mort. Et puis après, passer chez les légistes, il n'en est plus.
7: Voilà, exactement. Non, et c'est un signe de beauté, là-bas, la dent en or.
3: Ah oui.
8: De richesse.
7: Oui, et de beauté. Ici, je pense que les dents en or, on les cache un peu.
4: On n'en a même plus maintenant, c'est fini. Ah hein. Bon. On ne fait plus ça, on fait d'autres composites que l'or, qui tiennent bien mieux.
3: C'est très rare de voir quelqu'un avec des dents en or aujourd'hui, à la télévision ou ailleurs, monsieur de maison.
9: Ouvrez-vous. J'ai une dentition parfaite.
8: Et moi, j'ai une question scientifique.
3: Oh là.
6: C'est la fin du blocus.
9: Ça démarre très très fort.
8: Je sais pas si c'est à...
3: Gérard est en train de noter. Valérie Mérès, pour
4: Gérard,
3: la première fois.
4: Il s'applique, Gérard.
3: Question scientifique.
4: Amenez un bloc de papier pour
8: voilà.
4: Gérard.
8: Pour faire une pipe, est-ce que...
6: Oh non !
8: Est-ce qu'il faut enlever son dentier ou est-ce qu'il faut le garder ?
4: Ça dépend. Si tu veux faire une pipe de velours ou autre chose.
6: Mais qu'est-ce qu'il y a de scientifique là-dedans ?
4: Rien.
7: On est très choqués, là, non ?
4: Ça dépend de ton ouverture buccale, en fait, tu vois.
6: Oh non,
8: ça rentre pas. Elle ne va pas être choquée par une pipe, quand même.
6: Non, mais arrêtez. Moi, j'ai une vraie question. C'est quoi le point commun qu'il y a entre tous les morts que vous recevez ?
4: Ils sont morts.
6: Ah, d'accord.
3: Une première citation, si vous voulez bien, il serait temps pour Myriam Armand, qui habite les Étangs, Moselle, qui a dit « Quand quelqu'un te dit que tu es très brillant, il finit toujours par te dire qu'il pense exactement comme toi.
4: » Ah oui. Gérard Jugnot.
3: Non.
8: C'est français?
3: Ah, c'est français, oui. Moi, j'aime bien ça. Elle a fait rire personne, mais moi, je l'aimais bien, celle-là.
6: Il est mort?
3: J'en donnais une autre, alors, du
6: il
3: même.
6: Est mort
3: non, j'en prends une autre.
6: Ah, bah non.
3: Non, parce qu'elle était pas drôle, celle-là. Non, mais du même personnage.
7: Ah, moi, ah bon.
3: Voilà. Qui a dit, les orteils, ça sert à trouver les pieds de chaise et les montants de porte quand il fait noir.
6: Ah, c'est celui qui a dit, quand t'es brillant, je sais pas.
3: C'est le même.
7: Alors, Jean-Yann.
3: Non, ce n'est pas Jean-Yann.
6: Il y a des gens.
3: Français. Un français, non, mais francophone.
8: Un belge.
3: Pas un belge.
6: Gueuluc.
3: Non.
8: Ah, bah, c'est Légaré.
3: Pierre Légaré. Bonne réponse. Le Québécois Pierre Légaré. Bonne réponse de Valérie Mérès. Pour Nathalie Deram, qui habite dans la Drôme, qui a dit Benjamin Franklin a peut-être découvert l'électricité, mais c'est celui qui a inventé le compteur qui a gagné le fric.
6: Ah, c'est EDF qui a dit ça.
3: Alors, c'est américain, pour tout vous dire.
4: Oh. Woody Allen.
3: Woody Allen, non.
8: C'est plus vieux que Woody Allen.
3: Ah non, bah c'est pas facile d'être plus vieux que Woody Allen, il est quand même octogénaire déjà.
8: Oui, non, mais plus ancien.
3: Ah, vous voulez dire plus ancien? Non.
6: Orson Welles,
3: non, c'est plus récent que tout
4: Jerry
3: ça.
4: Jerry Seinfeld,
3: bonne réponse de François-Xavier de Maison.
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3: Un duo célèbre, Elton John. Vous vous souvenez du nom de la chanteuse avec qui il chantait ce méga tube, Elton John? Une chanteuse sourde.
6: Tina Arena.
3: Non.
4: Nicky.
6: Allez. Encore 50 euros.
11: C'est Newton John.
3: Mais non, une
11: chanteuse. C'est pas Newton
4: Nicky.
11: John. Nicky. Newton John.
4: Nicky.
3: Une chanteuse sourde parce qu'elle s'appelait Kiki Di.
6: Allez, bon, c'est là.
3: Effectivement, Elton John et Kiki Di en duo. Don't go breaking my heart, bien sûr.
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3: Alors là, une question à propos d'un article qui m'a amusé. C'est pas drôle pourtant, parce qu'il y a des joggeuses qui ont été blessées, mais pas seulement des hommes aussi. Mais par quoi? À Besançon, le préfet autorise l'abattage d'un fou. Mais avant fou, il y a évidemment quelque chose. D'un quoi fou?
8: Un arbre?
3: Un arbre, or un arbre fou.
8: Non, bah oui,
3: un garde.
11: Un animal? Un animal.
3: Un animal, oui.
7: Un sanglier, un sanglier.
3: Un sanglier, non.
6: Un loup fou?
3: Un loup fou, non.
4: Un chien?
3: Un chien, non plus.
8: Un renard?
3: Un renard, non.
4: Un taureau?
3: Non, non, on est à Besançon.
6: Hein, ah, bah c'est... un chameau!
3: Comment vous.
6: On est à Besançon, c'est un chameau.
3: Vous n'êtes pas loin.
8: Oh, un dromadaire?
3: Non!
6: Un cheval?
3: Un cheval
6: fou? Un non cheval
3: mais,
6: fou!
3: Non mais vous êtes con ou quoi?
6: Bah oui, sinon on serait pas là!
4: Un cheval!
3: Je vous dis un chameau, je dis vous êtes pas loin, vous me dites un dromadaire!
8: Bah oui, parce que.
3: Mais enfin, on est à Besançon!
6: Ah bah un arabe fou! Bah ils vont pas abattre, c'est incroyable!
3: C'est un animal, mais oui, bien sûr!
11: Une belle-mère?
3: Un animal, si j'ose dire, dont manifestement le préfet veut la peau. Je vous
7: ce n'est pas, ce
8: un
7: n'est pas.
8: Castor.
3: Non, non.
4: Ce un n'est... ours?
3: Non, non.
4: Un
7: ce cochon. N'est pas, ce n'est pas une guêpe.
3: Là, je viens de vous donner un gros indice. Hein.
7: Non, une
3: la
7: guêpe.
3: Une guêpe folle!
7: Oui!
4: Un ours!
11: La peau de l'ours!
3: Mais non! On était plus près avec le chameau, je vous ai dit.
4: Un âne.
3: Mais non.
6: Alors attendez, il faut trouver un animal qui a deux bosses.
3: Mais non.
8: Non mais chameau. Alors si le chameau est un indice, c'est un.
3: Non, c'est pas un indice. C'est que j'ai failli accorder la bonne réponse à Monsieur Boudère, mais ça n'est pas un chameau.
6: Vous auriez pu, Laurent.
8: Un chat.
3: Quoi?
8: Un chat tout court.
3: Un chat fou, par exemple.
8: Un chat fou.
3: Bien sûr.
7: Non, tout simplement. Alors une vache folle.
3: Le retour de la vache folle.
7: Oui,
6: alors un mot fou.
3: Deux joggeurs ont été chargés à quelques jours d'intervalle. C'est Le Monde, hein, c'est un journal. C'est eux, Le Monde.
7: Oui, oui.
8: Ah oui, un book.
3: Mais non.
6: Mais un book, c'est un livre.
3: Deux joggeurs ont été chargés à quelques jours d'intervalle par cet animal au comportement totalement inhabituel, il faut dire.
7: Ah, inhabituel.
3: Et donc, il est un peu fou, ce...
8: Ah, ce mouton.
3: Mais non.
11: Une tortue.
3: Et je vous dis, le préfet veut sa peau. Je vous aide en disant
11: la
3: ça.
11: Peau de... bah, c'est la peau de l'ours.
3: Mais non.
11: Un chamois. Mouton. Un mouton.
3: Chamois. Un chamois.
11: Un chamois,
3: bien sûr.
6: Franchement,
4: à Besançon.
3: Vous me dites un chameau, je vous dis
6: mais
3: pas
6: parce
3: loin.
6: Parce que j'ai cherché le mot chamois.
7: Mais enfin, un chamois.
3: Célèbre chanson de Serge Lama en plus, chamois.
7: un chamois, ça n'est pas très raisonnable. C'est toujours. ça, c'est vrai, ça grimpe toujours sur des pics, des rochers, brinque-ballant.
3: Ah ben là, par exemple, la jeune femme de 30 ans oui. Qui s'appelle Milena, qui témoigne auprès du journaliste du Monde, Willy Graff. Correspondant du Monde à Besançon, elle dit « Je ne l'ai pas entendu arriver, j'ai juste eu le temps de voir sa tête à 10 cm de moi et ensuite plus rien, le trou noir ». On ne sait pas ce qu'elle a fait avec le chamois, cette joggeuse. Et il l'a mise KO en tout cas. J'ai perdu connaissance 5 minutes. Sur le GPS, on voit que j'ai fait des zigzags. J'ai dû faire même un roulé-boulet. Quand je suis revenu à moi, j'étais perdu. J'avais du sang partout. Non mais c'est triste hein.
6: Non mais parce que c'est très dangereux.
11: Non mais quoi,
6: hein.
11: Il faut pas faire du jogging en haute montagne.
7: Mais je ne me souviens pas, il a deux petites cornes ou une?
8: Oh bah il en deux. A deux. Non,
4: ça c'est une licorne.
11: Sinon c'est une licorne.
3: Mais c'est pas la seule, la pauvre dame. Il y a un autre coureur qui a déjà subi les foudres de ce chamois fou qui lui a été percuté au niveau de la hanche, projeté au sol, avant de défier le capriné, parce qu'on dit aussi un capriné pour un chamois. Donc cette double attaque commence à faire peur là-bas dans le Doubs, tout près de la chapelle des Buis, c'est le nom du hameau au sud de Besançon, où 3 victimes déjà sont comptabilisées de ce chamois agressif, parce qu'il y a aussi un traiteur. Alors là, je pense que l'animal a voulu se venger. Un traiteur...
6: Parfaitement intraitable.
4: Et c'est bon à bouffer le chamois, quelqu'un qui sait?
3: Un traiteur a eu la cuisse transpercée par les cornes du mammouth.
7: Ah voilà. Oh là là.
6: Non mais je vous jure,
8: et
6: c'est
8: peut-être
6: dangereux.
8: Qu'il est dressé par un méchant.
6: Non.
4: C'est la bête du Gévaudan, c'est le pacte des loups là, c'est ça.
6: Ah, mais tu sais ces animaux là qui tapent avec leur tête, c'est moi quand j'étais petit, je me suis fait éclater par un bélier au Maroc.
3: Ah c'est ça.
4: Ah, c'est ça. Et, ouais.
6: Voilà le résultat. Ah, de temps en temps, je tends la perche.
3: Non, en tout cas, alors évidemment,
6: c'est dangereux, ouais.
3: Le problème, c'est que il faut pas qu'ils abattent un mauvais chamois, parce que le préfet du Doubs, Monsieur Bastille, s'appelle, a pris la mesure du danger. Hein. Il dit, pour la sécurité de tous, je vais demander au lieutenant de Louveterie d'intervenir, mais le problème est d'identifier le bon individu.
8: Ah bah, faut le prendre en flagrant délit.
11: J'ai un chamois qui s'est jeté sur mon pare-brise, il a bien nettoyé.
3: Eh ben oui, voilà pourquoi on peut anniversaire, la peau de chamois, bien sûr. Et alors, le chamois serait descendu dans le village à cause de la réapparition du lynx dans les hauteurs. Et voilà pourquoi le chamois qui vivait en montagne assez haut jusque-là est parti maintenant dans les vallées. Et parfois, on peut tomber sur un chamois fou, comme ça. Et ce papier du Monde, qui a l'air risible comme ça, est très, très, très sérieux, vous voyez. Déjà en 2018, lors d'une première série d'attaques, les louvetiers, parce qu'on appelle ça les louvetiers, n'ont pas réussi à rattraper le capriné en cause, le chamois fou.
7: Et... Ah, il fait ça depuis longtemps.
3: Ah
7: alors.
3: Oui, c'est un récidiviste.
7: Un récidiviste.
3: Ah oui, oui.
11: Et pourtant, oui. Mais enfin, très bon fromage.
6: Le chamois d'or.
7: Non, mais ça doit pas être, ça doit pas être si dangereux que ça.
3: Ah, vous croyez?
7: Ben voilà, Boudère dit le bélier. Oui. Le bélier, il a les cornes rondes. Hein, donc il fait pas mal.
6: Ah si, c'est quand même, ça fait mal. Regardez bien, hein, Madame Ariel Dombal. Hein.
3: Peut-être, Gérard, vous pourriez tourner le film. Viens, chamois, j'habite chez une copine.
11: C'est pas mal. Le bélier.

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2: Pauline est la première auditrice à intervenir. Elle veut venir nous voir avec son copain tout bientôt. Et d'ailleurs, elle est pas elle, hein, mais son copain est fan de Gérard Jugnot. C'est bien ça, Pauline? Bonjour.
3: Bonjour. Merci. Exactement.
4: Et pour vous?
2: Je me retrouve tous les midis à manger en tête à tête avec Gérard Jugnot, car nous avons l'affiche du film Scout toujours en face de la table à manger.
5: Ah, il est en short, il est tout beau.
6: C'est parce que vous avez pris un vieux.
3: Ça vous, alors ça même vous coupe pas, il a un an de moins que moi, mon copain.
2: Oui, comment il s'appelle votre copain?
3: Voilà, Elian.
2: Comment?
3: Elian.
2: Elian.
7: Il manque des lettres, là, non?
3: Non, c'est le masculin de Eliane.
2: Ce serait pas un Elian fou?
3: Pas mal.
2: Et Elian est fan de Gérard Jugnot, alors?
3: C'est ça. Et... surtout du film Scout toujours.
2: Où est-ce que vous avez trouvé cette affiche de Gérard Jugnot dans Scout toujours?
3: Alors, c'est ses copains qui lui ont acheté une vraie affiche de film.
2: Ah oui, parce que votre compagnon était fan de ce film-là.
3: Voilà, exactement. Peut-être il connaît toutes les répliques, donc si jamais Monsieur Jugnot veut faire une pièce de théâtre sur ce film, il peut faire le souffle.
7: On va vous donner le numéro d'un psychiatre pour votre compagnon.
2: On vous remercie, Pauline, en tout cas, et on passe à Marion. Bonjour, Marion.
8: Bonjour, Michel Riquet.
2: Alors Marion, ah ça va intéresser aussi mon camarade François-Xavier de Maison qui est sur scène en ce moment. Il paraît qu'il n'y a plus le kiosque de la Madeleine. C'est ça que vous me racontez, Marion. Bonjour.
8: Bonjour. Oui, exactement. Moi, j'ai pour habitude d'aller me réfugier à Paris pour fuir un petit peu la maison.
2: Hein, oui.
8: Et du coup, à chaque fois, je me fais une pièce de théâtre en allant au kiosque de la Madeleine. Et il est fermé. Et je voulais savoir si vous saviez pourquoi.
2: Alors, je l'ignorais. Vous me l'apprenez. Il faut expliquer à ceux qui ne connaissent pas forcément bien Paris, que un peu comme d'ailleurs, il y a ça aussi à New York. Mais je suis pas sûr que ça existe encore aussi à New York. Parce qu'en fait, maintenant, tout le monde achète ses places via Internet. Mais avant, effectivement, on allait au kiosque de la Madeleine et on pouvait avoir des places à 50%, moitié prix.
9: Le jour même.
2: Le jour même, ouais. pour une voilà. représentation le soir même, les places qui restaient.
9: Ouais, ce que je faisais.
2: Mais en fait, aujourd'hui, il y a tellement de sites, genre Biréduc, Ticketac.
6: Oui, mais c'est triste, je trouve, parce que c'est chouette d'aller à la Madeleine.
2: Oui, mais aujourd'hui, on peut avoir des places, effectivement, 50% moins chères, le jour même, en allant sur ce genre de site. C'est bien ça, François Xavier.
9: Oui, mais c'était une institution. Je me souviens que les troupes allaient visiter le kiosque de la Madeleine, on leur faisait des cadeaux, des offrandes.
2: Ah oui, pour qu'ils proposent votre pièce plutôt que les nôtres.
10: Et oui. Ou alors que maintenant, on est soumis aux cyberattaques.
2: Cyber, c'est le nom du chamois. Quelle pièce vous vouliez aller voir? On peut peut-être se débrouiller déjà.
8: Mais je voulais aller vous voir, vous, demain soir, parce que je viens vous voir demain matin à l'enterrement.
2: Donc, vous voulez venir à mon enterrement le matin et le soir au théâtre.
8: Voilà, c'est ça.
2: On va vous trouver deux places, Marion, il n'y a pas de problème. Et on va passer à Gabriel. Bonjour, Gabriel.
11: Bonjour, Lorenzo. Bonjour, les grosses têtes.
2: Alors, Gabriel, lui, dit qu'il doit couper sa radio à cause de sa fille, c'est bien ça?
11: Ma fille, depuis qu'elle est toute petite, à chaque fois que j'écoute les grosses têtes dans la voiture, elle me disait « Oh papa, s'il te plaît, éteins la radio, je supporte pas sa voix, ça me donne envie de vomir. » Voix,
7: c'est
11: la
7: voix. C'est pas votre conduite qui me donne envie de vomir?
2: Ça me fait plaisir. Merci,
11: et
2: Gabriel.
11: C'est son anniversaire et elle fêtait 20 ans.
2: Ah oui.
11: Et, et je me disais que c'était une bonne idée de que ce soit vous qui le fêtez.
4: Faut le faire avant qu'elle mange.
2: Vous avez laissé son numéro en régie, mais est-ce qu'elle va décrocher? C'est ça le problème?
11: Oui, elle va décrocher. Je lui ai fait croire qu'elle devait.
2: On essaye. Alors on essaye. D'accord, je vais le faire.
4: J'espère qu'elle est à jeun.
2: Oui, parce que si elle vomit dès qu'elle entend ma voix, ça va être terrible. Qu'est-ce qu'elle fait à 20 ans? Elle est au travail?
11: Oui.
12: Allô?
2: Allô? Bonjour, c'est Laurent Ruquier. Il paraît que vous n'aimez pas ma voix, mais je vous souhaite quand même un bon anniversaire.
12: Merci beaucoup, merci.
2: On fait moins la maline.
7: Allez, bon vomissement.
12: Monsieur, je suis vraiment désolée que mon papa vous ait dit ça, malheureusement c'est la vérité.
2: Bah, Thaïs, j'espère que vous allez changer d'avis. Qu'est-ce que vous faites comme métier?
12: Je suis suis animatrice jeunesse. Je travaille actuellement, d'ailleurs.
2: Ah oui, donc en gros, je vous emmerde en plus.
7: Un bon métier.
2: Bah écoutez, en tout cas, je vais vous souhaiter quand même un bon anniversaire.
9: Oui, joyeux anniversaire.
2: Bon anniversaire.
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2: Claire est au téléphone, j'espère que ma voix ne vous insupporte pas. Claire, bonjour.
13: Bonjour, non, j'adore votre voix.
2: Ah, c'est gentil. Ouf, ça me remonte le moral, j'étais en train de me suicider, voyez-vous.
9: Et... D'où l'enterrement.
2: Il bah, faut dire que ma voix, vous l'aimez et vous l'appréciez encore plus, si je vous dis que vous allez peut-être...
9: Excusez-moi.
2: Ben, Gérard est en train de faire son compte rendu.
13: Ah oui, d'accord. Ça va être très clair.
2: Vous allez peut-être gagner un week-end grâce à weekenddesk.fr à l'hôtel restaurant Espa La Robéière. C'est les hôtels by Best Western. On connaît ça. Il y en a un peu partout en France qui vous offre ce séjour de nuit de personnes au cœur des Hautes-Alpes sur le Roc d'Embrun, un hôtel de charme du 18e siècle. Mais ça a été rénové, hein, depuis. Une vue panoramique sur les montagnes des Hautes-Alpes, une piscine intérieure chauffée. Il n'y avait pas ça à l'époque. Un bain nordique, un sauna. Bref, de quoi vous satisfaire le temps d'un week-end. Claire, ça vaut le coup évidemment de vous battre et de retrouver la bonne info. Faites quoi dans la vie ?
13: Je suis responsable d'un service social dans une entreprise.
2: Vous êtes prête à écouter les grosses têtes ? Attention, une seule va vous dire la vérité. On va commencer peut-être tout de suite par Boudère.
7: Face au succès toujours grandissant de ses boulettes, IKEA a décidé de faire comme avec ses meubles et de livrer ses boulettes en kit à monter soi-même. Vous achetez une vache qu'il faudra abattre, découper et hacher soi-même.
2: Valérie Mérès.
6: Les frigos des supermarchés victimes d'une cyberattaque poussant les thermostats jusqu'à 50 degrés. Grâce à ça, 3 enfants courgeaux ont été sauvés.
2: Ariel Dombal.
10: Mondial de l'automobile.
2: Ah, vous avez un chat dans la gorge.
10: Mais oui, Ariel. C'est ça.
7: Un chamois dans
9: un
7: la
9: chamois,
7: gorge.
9: Un chamois, oui, j'allais le dire.
2: Qu'est-ce qui se passe? BHL s'est pas épilé?
10: Oh là là, non, vraiment. Claire, c'était pas ça l'information. Alors attendez. Mondial de l'automobile, la nouvelle 2 CV électrique à moins de 15 000...
2: Deux chevaux. Pas 2 CV.
6: Ah, oh ben, c'est pas ce que c'est qu'une 2 chevaux.
7: Avec 2 CV, il trouvera du travail.
6: Ah bon, 2 chevaux.
7: Bah oui, 2 chevaux.
10: Ah bon, je recommence. Mondial de l'automobile, la nouvelle 2 chevaux électrique à moins de 15 000 euros a fait sensation. On peut la recharger avec son chargeur de smartphone pour une autonomie de 200 mètres.
2: Gérard Jugnot.
10: Oui.
4: Aujourd'hui, c'est la journée nationale de la qualité de l'air. Toute flatulence sera sanctionnée d'une amende de 150 euros.
2: Philippe Boxo.
14: Dans un hôpital, le corps d'un homme a été oublié à la morgue pendant 14 ans. Il vient d'être retrouvé il y a quelques jours, malheureusement, il est toujours mort. Il ne s'est pas réveillé pendant toutes ces années. Pour une fois, ça se passe pas en Belgique, mais chez nous, enfin chez vous plutôt, hein, les Français, à Toulouse.
2: Et on termine par François-Xavier de Maison.
9: Utilisation des flashballs dans le maintien de l'ordre, le ministre de l'Intérieur, Laurent Nunez, a décidé de remplacer les lanceurs LBD par des lanceurs LGBT. Moins dangereux avec des matraques couleur arc-en-ciel.
2: Alors... Il y a une vraie info parmi tout ça, Claire. Bon, on a bien rigolé déjà, c'est déjà ça de gagner, comme dirait l'autre. Hein.
13: Je crois que c'est Monsieur Bozzo qui a dit la vérité.
2: Et oui, le médecin légiste vous a dit la vérité sur cette dépouille d'homme retrouvée début octobre dans une chambre froide de la morgue de Toulouse. Le défunt, Monsieur Ménard, vivait seul dans le Gers où il est décédé. Et puis, maintenant, on tente de retrouver sa famille parce que quand même, il est resté pendant longtemps, effectivement, pendant 14 ans, ça paraît beaucoup. quand même, 14 ans.
14: Mais c'est énorme. Je sais pas comment ils font avec leur frigo, parce que moi, j'ai pas assez de place pour en perdre un comme ça pendant autant de temps. Hein.
4: Il paraît qu'il y a un prince charmant qui a essayé de l'embrasser, mais il s'est pas réveillé.
10: J'ai lu l'article, et alors, c'était un long type tout mince avec des grosses lunettes.
2: Oui.
10: Il habitait une sorte de maison un peu délabrée, et déjà, quand il est mort, ils ne se sont pas aperçus qu'il était mort. Après, il a été transporté, c'est à la morgue où il est resté 14 ans.
2: Ah, ça, c'est sûr que la famille, au bout de 14 ans, ils vont tomber sur un os. Hein. Non, mais c'est possible.
9: Mais les odeurs, les...
14: Oui, c'est possible. Tant que le corps est en frigo, il peut rester là des années, mais des années.
9: Il n'y a pas d'odeur de trucs comme ça?
14: Non, pas spécialement. Pas spécialement, il est au frigo. Tant que la température est en 6 degrés, c'est bon.
2: Il faut pas qu'il y ait une cyberattaque.
14: Voilà. Il faut pas que le frigo tombe en panne. Là, tout le monde va se rendre compte qu'il est là, c'est sûr.
10: Si on vous met dans de l'azote liquide, ouais. Il paraît qu'on peut rester 3000 ans.
2: Ah, oui, vous, par exemple, vous êtes ressorti quand, Ariel?
10: Je viens de ressortir, je suis ravie.
2: Elle est toute fraîche. Bon, en tout cas, vous êtes contente, vous allez partir, Claire, grâce à Weekendesk. Et j'espère que vous n'aurez pas trop froid, en tout cas, pendant ce séjour offert par weekendesk.fr et les hôtels by Best Western. En tout cas, on vous souhaite un joli séjour, Claire.
3: Merci beaucoup.
2: Je vous en prie, on vous embrasse.
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2: Une question pour Mathéo Austin, qui habite Olivet dans le Loiret. Question qui concerne Julien Marie, qui aura 37 ans en janvier prochain. Et Julien Marie est connu pour ses deux mains. Mais pour quelle raison?
6: Ses deux mains?
2: Oui, ses deux mains.
14: Il a 6 doigts à chaque main.
2: Ah, alors écoutez, il a 10 doigts en tout, hein, mais c'est vrai que ses doigts sont peut-être les doigts les plus célèbres de France.
6: Ah, c'est un manipulateur pianiste. De marionnettes.
2: Pas du tout.
4: Il a deux mains.
10: Non, c'est un pianiste.
2: Un pianiste non plus.
7: Il a 10 doigts dans la même main?
2: Ah non. On voit plus facilement 6 doigts que 10, mais ses doigts et ses mains sont très célèbres.
4: Il joue de la flûte?
2: Non.
6: Du pipeau?
2: Peut-être son nom devrait vous aider, Julien Marie.
7: Ah, c'est Jules?
2: Bonne réponse de Boudet.
7: Ah oui, c'est ça, Jules.
2: Julien Marie, c'est le vrai nom de Jules, évidemment. Ah. Énorme vedette.
7: Oh, très, très grande, très grande
2: de la chanson aujourd'hui, un chanteur-rappeur.
7: Jules.
2: Jules, qui a 36 ans maintenant, et qu'est-ce qu'il fait avec ses mains?
7: Ben, il fait ce que, ouais, en
14: le
7: radio,
14: J, c'est le S.
7: Ouf, mais il fait le J et le S, et le L, S, exactement.
2: Mais non, il n'y a pas de S, il fait le
7: mais
2: J.
7: C'est lui qui l'a dit, j'ai rien dit.
9: Il fait le J. Mais il dit le J, c'est le S.
7: Le S, ça veut dire le sang.
2: Je vous le fais, regarde.
7: Ah ouais.
2: Voilà. Vous voyez bien, d'un côté, vous avez un J, de l'autre, vous avez un L, et au milieu, le creux, c'est le U.
14: On se parlait en consultation de proctologie, quand on va ça. Hein.
7: J'ai vécu assez longtemps pour voir Laurent Ruquier faire le J et le L.
14: Et le U.
7: Et ah oui, le U. Oui.
2: Le vrai nom de Jules, c'est
7: Est-ce
2: bien.
7: Que vous voulez bien aider, s'il vous plaît, parce qu'elle est en train de galérer, la dame, là.
10: Non, ça y est.
7: Ah bah, bravo, bien joué, Ariel.
10: Mais notre public est très savant, ils ont tous fait le geste, et c'est bah comme ça, finalement.
2: Julien Marie, c'est le vrai nom de Jules. Pourquoi je vous parle de Jules? Parce que le chanteur qu'on va recevoir maintenant, justement, s'est fait connaître en reprenant une chanson de Jules dans l'émission The Voice en 2025.
7: Oui.
2: Et il est arrivé jusqu'en demi-finale. Aujourd'hui, il a un premier album qui sort, un album qu'on vous conseille. Et il va d'ailleurs nous chanter ici en live un extrait de cet album. Je vous demande d'accueillir le jeune César qui chante Libertad.

0: César Liberta en live.
1: Merci.
0: Aux grosses têtes, venez vous installer à côté d'Ariel Dombal. Vous avez mis l'ambiance.
2: Ah oui, bravo.
3: Vous avez mis le feu.
2: César, vraiment, c'était très bien. Alors, ils ne se sont pas levés parce qu'ils ont des sciatiques ici, c'est pour ça. Mais franchement, c'était très bien. Bravo, César.
4: Merci, Boudère. Merci beaucoup.
2: Moi, je le suis depuis qu'il était dans la Starac, là.
0: The Voice.
2: The Voice, oui, bah écoutez.
4: C'est la même famille.
3: T'étais pas loin,
2: J'ai beaucoup aimé ça.
0: Il est allé jusqu'au demi-finale dans The Voice. Vous étiez dans l'équipe de Florent Pagny, c'est ça?
4: Exactement.
0: C'est lui qui s'est retourner, puis c'est le principe de...
2: Et il a eu un contrôle fiscal après.
0: Ils étaient plusieurs à s'être retournés ou pas quand vous avez chanté Jules, justement.
4: Oui, j'avais eu... mais ils sont retournés en même temps, en plus. J'ai eu Vianney et Florent Pagny.
0: Ah, c'est pas mal, quand même.
4: Ah, ouais,
0: et effectivement, vous interprétiez cette chanson de Jules, J'oublie tout. Ce soir...

0: je cours.
1: Mais il est déjà loin le temps des auditions à la Vogue, ouais. Puisque maintenant, ça y est, vous avez votre premier album. On ne sait même pas qui a gagné, d'ailleurs, l'année où vous étiez... qui a gagné l'année où...
2: C'est Il Cello, un trio de ténors.
1: Un trio de ténors.
2: Ils font d'ailleurs toutes les premières parties de Florent.
1: Ah oui.
2: Voilà.
1: Bon, écoutez, vous êtes tout seul et ça, c'est pas mal. Hein. Parfois, on se suffit à soi-même.
3: Là, c'était très bien. Et elle reste dans la tête, votre chanson.
1: Ah bah ça, c'est vrai que ça a été...
3: Merci. Ah oui, César, oui. C'est ma salade préférée, je vous dis tout à l'heure.
2: Alors, avec blanc de poulet ou poulet croustillant, c'est pas pareil.
3: Ça dépend le prix. La salade.
1: C'est un prénom corse, ça, César, non?
2: Exactement, parce que j'ai un mélange.
1: Et oui, vous appelez César Varadero, c'est ça?
2: Ouais.
1: Et vous êtes effectivement originaire et de Corse et de Kabylie, même si votre ville, c'est Fréjus.
2: Exactement, j'ai grandi et vécu à Fréjus. Alors maintenant, pour ce magnifique travail, j'habite à Paris. Ouais. Donc parfois, la mer, le soleil, la pétanque et la sieste, ça manque un peu.
1: Mais là-bas, à Fréjus, vous avez fait les premières parties d'artistes qui, effectivement, comptent pour vous, j'imagine. C'est la première partie de qui à Fréjus?
2: J'ai fait... j'en ai fait...
1: Jules, justement?
2: Jules, deux fois.
1: Deux fois, et Kenji Girac aussi.
2: Et Kenji, j'ai fait... alors pas à Fréjus, mais j'ai fait 15 de ses dates sur ses tournées de Zénith. Oh, et
1: 15 dates, ouais. Et ça s'est bien passé?
2: Magnifique, incroyable, et je me suis dit que j'avais envie de faire ce métier toute ma vie.
3: Bah, bravo.
1: Votre premier album est très réussi, on vient d'entendre cette chanson Libertin, mais il y a aussi Cœur Vagabond sur cet album.

0: Je comprends pourquoi Florent Pagny et Vianney se sont retournés, parce que vous avez ce qu'on appelle un vrai grain de voix, une voix identifiable.
1: Oui, mais ça vaut le coup de se retourner. Hein. Oui, non, mais c'est vrai, là. Bon,
0: bon bah, je crois que Valérie va repartir à Fréjus avec vous.
2: Elle va vous emmener faire un tour de bateau. Elle a un petit coup de chaud, là. Un petit coup de chaud.
1: Oh, arrêtez. Ah,
3: belle voix.
0: Ah, si vous voulez aller loin dans l'eau.
3: Ouais, ouais, faites attention.
0: Vous aurez un pneumatique gratuit.
4: Ah, c'est bête.
2: Je reviendrai à la voile.
4: Mais vous venez après juste quand vous voulez.
0: On applaudit César qui est venu nous présenter son premier album avec cette chanson Liberta qui a fait un carton chez nous et qui fait un carton partout.
3: Bravo. Bravo César.
2: Vive César.
3: Bye. Ah ben, faut lui rendre ce qui lui appartient.
2: Vive l'empereur.
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0: Le livre du jour est signé par notre camarade Vincent Perrault. C'est chez Hugo et Images. C'est un livre magnifique pour tous ceux qui sont fans de Jean-Paul Belmondo. C'est même, j'ai envie de dire, la Bible Belmondo. Ça s'appelle Mon Belmondo par Vincent Perrault. Itinéraire d'une icône pop. Il avait fait un documentaire qui avait été présenté à Cannes, Vincent Perrault. Et c'est à l'occasion de ce documentaire que pendant des années, il a eu la chance de côtoyer Jean-Paul Belmondo. Et là, ça donne un ouvrage, on va dire, complémentaire au documentaire qu'il avait fait. Mais avant de parler avec Vincent Perrault au téléphone, j'ai évidemment une question, et d'ailleurs une question qui va vous paraître simple, mais qui n'est pas si évidente, en tout cas la réponse n'est pas si évidente, puisque je vais vous demander quel a été le plus gros succès en salle d'un film avec Jean-Paul Belmondo dans le rôle principal.
1: Le Marginal.
0: Non,
1: Amazon. C'est le film que j'ai tourné avec lui.
2: Itinéraire d'un enfant gâté.
0: Désolé de vous décevoir. Ce n'est pas l'As des As.
6: Magnifique.
0: Le magnifique non plus.
2: Itinéraire d'un enfant gâté.
0: Non plus.
1: L'homme de Rio.
2: Le professionnel.
0: Non plus.
6: Ah, voyez, les tribulations de Chinon,
0: ça peut paraître simple et ça.
2: Un singe en hiver.
0: Non plus.
3: C'est pas celui avec Delon?
0: Non.
3: Est-ce qu'il avait le personnage principal?
0: Ah oui, ah, il y avait plusieurs acteurs principaux, mais il fait partie du trio principal.
1: Un
0: trio.
1: Singe en hiver.
0: Un singe en hiver.
2: Non, j'ai déjà dit.
0: Ça, c'est avec Jean Gabin.
3: Bah, un singe en été.
0: Le film a fait 5,5 millions d'entrées, alors que L'As des As en a fait que, si j'ose dire, que 5,4 millions et Le Professionnel 5,2.
1: Alors, Le Pont de la Rivière Quoi?
0: Non. Il n'est pas dedans, Ariel.
1: Non, mais donc il y a un trio d'hommes.
0: Oui, oui, un trio d'hommes, absolument.
1: Avec deux autres grandes stars.
6: Taxi pour Tobruk ?
0: Non, non, non plus.
3: Trois hommes et un couffin ?
0: Non.
3: Peur sur la ville ?
0: Non, non plus.
1: Ah, le film où il a un short avec des cœurs. Dessiné dessus.
7: Les tribulations d'un Chinois en Chine ?
0: Non plus, non plus.
3: Titanic ?
0: Titanic, non.
7: Un film de Melville ?
0: Non. Ah, si vous trouvez le réalisateur, ça va vous aider, évidemment. Aïe, aïe, aïe, aïe, aïe.
3: Ah oui, il est hyper connu, ce film, franchement. Ah,
0: très connu. Bah, 5,5 millions d'entrées, rendez-vous compte.
2: Ouais,
3: rendez-vous compte ?
1: Non.
0: Régulièrement diffusé, rediffusé.
1: Alors, est-ce que ce ne serait pas Cyrano de Bergerac ?
0: Mais c'est Depardieu dans Cyrano de Bergerac.
1: Non, mais il l'a joué au théâtre.
0: Oui,
7: au théâtre.
0: Très bien, quel rapport ?
6: Ah, c'est avec Bourville ?
0: Oui.
2: Le cerveau.
0: Le cerveau, bonne réponse collective. Manifestement, on en manquait ici. Bonjour Vincent Perrault.
8: Bonjour à tous. Je me suis bien régalé à vous entendre.
0: Eh oui, ça nous a permis au moins d'entendre des tas de titres de films avec Belmondo et même, et même des titres de films sans Belmondo d'ailleurs. Mais c'est vrai qu'on ne s'attend pas à ce que ce soit le cerveau qui ait fait le plus d'entrées au cinéma.
8: Et oui, c'est vrai. Et du coup, L'As des As, qui a quand même été un énorme succès, était proche de battre le record. Mais pas tout à fait, c'est vrai.
0: Alors, Le cerveau, c'est avec Bourville, David Niven. C'est quoi, dans la filmographie de Belmondo, l'importance de ce film-là, Le cerveau?
8: Ça a été un énorme succès populaire. Et puis, lui surtout, il était très content de tourner avec Bourville. Parce qu'à ses tout débuts, il avait un petit rôle dans un film avec Bourville. Et il s'était très bien entendu avec lui. Et ils étaient heureux de se retrouver d'égal à égal.
0: Évidemment, votre, j'allais dire, c'était une bible, votre ouvrage sur Belmondo nous permet de revisiter toute sa filmographie, son parcours aussi, sa jeunesse. La boxe, hein, on commence même par ça, parce qu'il y a beaucoup photos incroyables de Jean-Paul Belmondo, boxeur, même se faisant peser, des photos inédites. Ah, j'ai même vu d'ailleurs que vous n'avez pas forcément retrouvé, j'ai trouvé ça mignon à la fin de votre livre, vous avez écrit « Malgré toutes nos recherches, les détenteurs de droits de certains visuels n'ont pu être identifiés ». C'est-à-dire que parfois, vous avez retrouvé des photos sans savoir à qui elles appartenaient.
8: Mais oui, et vous savez pourquoi ? C'est parce que Jean-Paul lui-même m'a donné des photos. Quand nous avons préparé notre documentaire et on a cherché beaucoup de documents, je suis allé fouiner chez lui dans ses placards, dans ses tiroirs. Et vous savez, les photographes souvent font cadeau de photos aux artistes, mais ils ne les créditent pas forcément.
0: Mais ça donne évidemment des photos inédites, c'est aussi ça évidemment la force de votre livre, Mon Belmondo, itinéraire d'un icône pop. Alors il y a un moment assez marrant, c'est le film avec avec Chabrol qui s'appelle
6: Docteur Popol.
0: Docteur Popol.
8: Oui.
0: Ça c'est un film particulier dans la filmographie de Belmondo.
8: C'est un film très particulier qui a eu un gros succès, qui lui a permis, parce qu'ils ont fait 2,5 millions d'entrées quand même, et Jean-Paul a fait ses débuts de producteur à l'occasion de ce film. Il a créé Cerito Productions et il voulait démarrer avec une comédie. Et Chabrol, qu'il a retrouvé des années après à Double Tour, lui dit « on pourrait faire cette comédie au vitriol ». Mais attention, ça sent un peu le soufre. Et ça donne un film très impertinent, politiquement incorrect, très misogyne, et qui est excessivement drôle.
0: Et je le cite donc, nous avons ri comme des fous sur ce film. Je venais de rencontrer Laurent Antonelli, et comme il nous fallait une très jolie fille qui accepte de se déshabiller un peu, pourquoi aller chercher ailleurs? Tout le monde était très excité sur ce tournage, ça couchait dans tous les sens. Mia Farrow, parce qu'il y a Mia Farrow dans le film aussi, Mia Farrow était adorable, elle nous a permis de l'enlaidir plus que prévu avec un dentier, des lunettes et un appareil orthopédique. Mia était adorable, mais je ne soupçonnais pas qu'elle soit une telle fêtarde. Je ne sais pas si c'était l'air du Bordelais, mais en l'absence de Laurent Antonelli pour quelques jours, un soir, en regagnant ma chambre, c'est lui qui vous raconte ça, hein, Bébel.
8: Oui.
0: En regagnant ma chambre, j'ai retrouvé Mia Farrow dans mon lit. Je l'ai gentiment invité à regagner le sien. C'est fou quand même cette ambiance, dites donc.
8: Et... Ah oui, ça m'a été confirmé par Chabrol. Tout le monde couchait avec tout le monde. Vous savez, il existe déjà au moins 30 ou 40 livres sur Belmondo. En faire un de plus, franchement, ça n'avait pas d'intérêt si ce n'est pas pour donner des informations nouvelles. Et ce qui était sympa, c'est que j'ai passé beaucoup de temps avec lui durant les 10 dernières années de sa vie. Et il m'a fait beaucoup de confidences, il m'a raconté beaucoup de trucs.
0: Sur Ariel, il vous a raconté des trucs sur Ariel?
8: Ah oui, alors il m'a dit que à Cuba, vous aviez tourné Amazon, je crois.
1: Oui, c'est ça.
8: C'est
1: oui.
8: Ça. Il vous a adoré, Ariel. Il m'a dit que il avait passé des moments formidables de rigolade avec vous.
1: Oui, c'est vrai qu'on a beaucoup ri. Parce qu'on était dans le quartier chinois de la Havane, et il m'a acheté un petit chien. Et ça a été très difficile de ramener un chien cubain.
0: Il n'avait pas ses papiers.
1: Non, il n'avait pas ses papiers. Et finalement, un truc incroyable. On va à une espèce de dîner chicos à l'ambassade de France à Cuba. Et je suis à côté d'un gros type à lunettes totalement...
0: Mélenchon.
1: Endormi. et alors, je lui dis, je cite la phrase de Marguerite Yourcenar, puisque je suis végétarienne, je lui dis, je ne digère pas les agonies. Et le type qui n'avait rien dit comme ça de tout, qui semblait s'ennuyer beaucoup, lève un œil, et c'était finalement le ministre de la culture cubain, l'oncle de Che Guevara. Et donc, grâce à l'oncle de Che Guevara, la petite Luna, le petit chien-chien trouvé dans les poubelles du quartier chinois de Cuba, a eu ses papiers, et j'ai pu le ramener.
0: Et vous l'avez gardé combien de temps, cette chienne?
1: Oh, je l'ai gardé.
0: Avant de la manger. Mon Belmondo, c'est le livre signé Vincent Perrault qui vient de sortir chez Hugo et Images, l'itinéraire d'une icône pop. Vincent Perrault propose pour Noël ce magnifique cadeau si vous aimez.
1: Ah, je le veux.
0: Eh ben, je vous l'offre, Ariel. C'était le livre du jour.
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0: Toujours avec Ariel Dombasle, Valérie Mérès, François-Xavier de Maison, Philippe Pozzo, Boudère et celui qui fera le résumé en fin d'émission, Gérard Jugnot. Alors Gérard, vous étiez aux Grosses Têtes à cette époque-là, et je suis allé chercher le livre des Grosses Têtes. Il y a eu plusieurs livres publiés par Philippe Bouvard, qui étaient des recueils non seulement d'histoires drôles, mais aussi parfois de questions qui avaient collé les Grosses Têtes. Et Philippe Bouvard, d'ailleurs, avait publié aussi les questions qui n'avaient pas été sélectionnées par l'émission à l'époque, pour des raisons souvent évidentes. Soit les questions étaient imprécises, soit elles étaient inintéressantes, soit parce qu'à l'époque, c'était les auditeurs qui envoyaient leurs questions. Et parmi le courrier qui m'a amusé, parce que j'ai relu ça il y a 2-3 jours, ça m'a beaucoup fait rire, ça, il y a un monsieur qui s'appelle Georges Chollet, qui proposait une question, et sa question à monsieur Chollet, c'était, quel est l'écrivain français contemporain qui détient le record de vente des livres pour la jeunesse? Et la réponse, c'est moi. C'est-à-dire que c'était lui, monsieur Chollet. Et il voulait qu'on pose une question pour qu'on dise que c'était lui qui avait... Alors donc j'ai fait des recherches quand j'ai vu ça, parce que c'était pas écrit dans le livre qui était Georges Chollet. Et effectivement, monsieur Chollet, alors je sais pas s'il détient le record des ventes comme il le prétendait à l'époque, mais à l'époque on n'avait pas autant les moyens de vérifier qu'aujourd'hui, mais en revanche... On lui doit une héroïne célèbre à monsieur Chollet. Et il a vendu énormément de livres pour la jeunesse grâce à cette héroïne. Laquelle?
10: Martine.
0: Quoi?
10: Fantomette.
1: Claudine.
0: Vous avez
10: dit? Fantomette.
0: Fantomette. Bonne réponse de François-Xavier de Maison.
10: Je me rattrape.
0: Vous êtes meilleur en bibliothèque rose qu'en vin, finalement.
10: Bah, écoutez, c'est la vieillesse, c'est l'âge.
0: Et oui, Fantomette, c'est la fameuse Fantomette, héroïne de la bibliothèque rose. Et il a écrit, évidemment, tous les livres de Fantomette. Vous imaginez un peu tout ce qu'il a pu vendre. Fantomette amoureuse, Fantomette s'envole, Fantomette ouvre l'œil, je vais pas tout vous les faire. Fantomette dans l'espace, Fantomette contre Charlemagne, Fantomette et la grosse bête, parce que ça tient.
2: Et la grosse quoi?
0: La grosse bête.
2: Ah, d'accord.
0: Non, autrement ça aurait été Fantomite. Vous voyez du sexe partout, monsieur Moxon.
2: Ah, je ne fais que ça, pour l'instant je ne fais que ça.
0: Fantomette et la lampe merveilleuse, comment ça se fait que vous avez trouvé Fantomette aussi vite, monsieur de Maison?
10: Bah, c'est ma génération, Bibliothèque Rose, il y avait le Club des Cinq, Oui.
2: Le clan,
10: le clan des sept. Le clan des sept, et Fantomette.
0: Et voilà. Georges Chollet, il a créé aussi les quatre as, en plus de Fantomette. Voilà pourquoi il s'était permis à l'époque d'envoyer un courrier à Philippe Bouvard. Posez donc à vos grosses têtes la question, quel est l'écrivain français contemporain qui détient le record de vente de livres pour la jeunesse? Réponse, c'est moi. C'est quand même assez gonflé. Oui. Hein, on lui doit aussi des Candy. Candy au collège, le retour de Candy, les vacances de Candy, Candy, un nouvel ami pour Candy, un rêve de Candy. Non, vous voyez quand même, il a écrit beaucoup de livres pour les enfants. Le petit lion aussi, c'est lui. Le prince charmant. Ça en fait des livres que vous avez dû lire, vous.
7: Non, moi j'étais Enid Blyton.
0: Ah, le Club des Cinq.
10: Le Club des Cinq, Enid Blyton.
7: À fond. Ouais. Voilà,
0: moi, avec le chien Dagobert.
7: Avec Dagobert et Claudine qui se faisait appeler Claude parce qu'elle ne voulait pas que ça soit les garçons qui gagnent tout le temps.
0: Exactement.
3: Candy, c'était bien. Le pays de Candy. Alors, moi, j'étais beaucoup. J'étais beaucoup Quick et Fluke. J'aimais bien
2: ça. C'est plus RG.
3: J'aimais bien Lucky Luke.
2: Ah oui, ça, c'est Maurice et Goscinny. Ouais.
3: D'accord. Mais c'est pas la question du jour. Hein,
2: non, mais c'est pas grave. C'est pas grave. Mais on a lu la même chose.
3: C'est très bien.
0: J'adore. Parce qu'il essaie de vous disséquer encore vivant.
3: Ah ouais, non, mais lui.
2: Ça pourrait être intéressant.
3: Oh, moi, j'ai tout en mini, moi, vous savez. Des mini estomacs, les petits trucs. Mais Astérix, j'aimais bien. Et je lisais. Alors, je lisais une bande dessinée qui a disparu. C'était Zambla.
0: Ah, bah, je connais. Il y a Black le Rock et Zambla. C'était dans les petits.
3: Voilà, c'est l'ancêtre de Tarzan, en fait.
0: Exactement.
3: Et il y avait Yéyé, le petit...
0: Ouais. Ou Ombrax, vous n'avez pas lu Ombrax?
3: Ombrax, une maladie.
0: C'est un cow-boy qui avait un copain qui se déguisait tout le temps.
3: Ah, exactement. Ouais. Ah, ça s'appelait Ombrax.
0: Ombrax, ouais.
3: Après, il y a eu l'Anthrax. Rien à voir.
10: Et Mandrake.
2: Et Mandrake, le magicien.
10: Moi, je disais Bob Moran.
3: Gaston Lagaffe aussi.
0: Il y a un nouveau Gaston qui sort bientôt et on en reparlera. Vous, Ariel, vous lisiez quoi quand vous étiez jeune, toute jeune, enfant?
1: Moi, je lisais Babar.
0: Ah, Babar.
1: J'adorais Babar.
2: Il aimait bien les éléphants.
1: Eh oui, Babar et Céleste.
0: Ouais.
1: Oui. Oh, j'adorais Babar. Et puis, je lisais La Bruja Hermelinda, El Gordofo Gelatino, enfin, tous les comic books mexicains.
0: Ah oui, là, ça va être...
3: Bienvenue dans Radio Latina.
1: Radio Latina.
0: Ça va être difficile de rebondir là-dessus, oui.
1: Voilà. Et puis alors, évidemment, Tintin et cette boule de cristal. Oh, j'adorais avec une...
2: La momie Raskar Kapak.
1: Exactement. Ouais, alors aussi. Ça faisait frémir.
0: Bah, vous êtes une sorte de Castafiore anorexique, vous.
1: Non, mais la Castafiore était un personnage merveilleux.
0: C'est comment l'air célèbre de la Castafiore?
2: Oh, de Faust.
1: Je ris de me voir si belle en ce miroir. Oh, je ris de me voir si belle en ce miroir.
0: C'est la première fois que je me sens Capitaine Haddock.
2: Bravo.
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0: Question pas facile, sauf si vous avez lu Libération ce matin, puisque la réponse est dans Libé. Et c'est une question pour Gilles Fressoz, qui habite Saint-Augustin de Desmaures, au Canada, dites donc.
3: Ah, d'accord. Ah.
0: Ma question concerne un titre de Libé, qui évidemment m'a interpellé ce matin. Et je vais vous demander tout simplement de quoi parle cet article, sur deux pages d'ailleurs. Deux pages, titré « Circuler ». Prolétarien à voir.
1: Eh bien, moi, je sais. Oui. Les Misérables de Victor Hugo, le film. Circuler, prolétarien à voir.
0: Bonne réponse, Darielle Dombas.
1: Oui. Ah oui.
0: Ça, je dois dire que j'en ai lu des critiques.
6: Il massacre le film.
1: Ah oui.
0: Alors là, des critiques assassines, Dieu sait que j'en ai lu. Mais comme celle-là, rien que le titre déjà, hein, vous imaginez un peu, Les Misérables, circuler, prolétarien à voir.
6: Il démolit un an de boulot, même plus, avec un jeu de mots pourri.
0: C'est une jeune femme, Sandra Onana.
6: Bah, qui tant pis pour elle. N'essayons pas de retenir son nom.
0: Qui a écrit ce papier, et c'est assez terrible. L'aide à faire peur, la giga-adaptation du classique de Victor Hugo est un concours de grimaces du cinéma français qui confine au contresens politique. Je vous rassure, il y a des critiques très bonnes sur le film, même dans Télérama par exemple. Télérama accueille le film plutôt bien, mais manifestement dans Libé, ça n'a pas été le cas. Il ne fallait pas être l'ami de Tahar Rahim pour lui proposer d'incarner ce portrait graisseux du flic tout sécuritaire, Javert. Les dons, hein, c'est pas...
3: Franchement, ils sont durs. Moi, je trouve qu'ils sont durs, les critiques, parce que faire un film, c'est pas facile. Ça vous prend 3-4 ans de votre vie, et au final, sur 2 jours, ils déglinguent le truc.
2: Mais c'est pas pour ça que le film ne marche pas. Il y a plein de films qui ont de mauvaises critiques et qui sont très très bien. Quoi.
3: Non, mais franchement, ça fait mal au cœur, parce que t'as des gens qui se prennent la tête pour écrire des films et monter des trucs.
0: Ah non, mais c'est...
3: Et au final...
0: C'est vrai que Victor Hugo, il s'est quand même pris...
3: Non, mais
0: il doit pas être content.

0: Qui ne vient plus aux grosses têtes?
1: Qui?
0: Bah Max Boublil.
1: C'est pas le même.
0: Ah pardon.
1: Non, c'est pas le même. Je vous vois bien en Jean Valjean.
2: Mais moi aussi, je me vois bien.
0: Et moi en Cosette, non? Ouais.
1: Plus en Gavroche.
0: Ah ouais, j'en veux bien.
1: Ah, vous auriez fait un Gavroche.
0: Ah, j'aurais
2: ah ouais,
0: aimé.
2: Gavroche, t'aurais
0: mais j'aurais aimé faire ces films d'époque et tout. En plus, moi, il n'y a pas besoin de maquillage. Hein.
3: Bah, j'aimerais bien être Thénardier.
1: Ah oui, vous seriez formidable en Thénardier. Oui. Là, c'est Benjamin Lavergne et Camille Cottin qui jouent le couple Thénardier.
3: Pas les mauvais acteurs.
0: C'est pas le même prix non plus.
1: Ariel aurait fait une Cosette formidable.
4: Oh, j'aurais adoré.
1: Oh oui, je vous vois en train de porter les seaux près du puits.
0: Oui, sans bronchine.
4: Et de traîner mes haillons.
2: Alors, Boudère, c'est Gavroche. De Maison, c'est Jean Valjean. Et Cosette, c'est Ariel Dombal. Je suis pas sûr qu'il finance le film tout de suite.
4: Eh ben, on fait un carton.
1: On peut peut-être faire la scène, monsieur De Maison. Vous êtes Jean Valjean et vous apercevez cette pauvre fille qui est en train de porter ses lourds seaux pleins d'eau.
5: Comment faire? Cosette a bien grandi ces derniers temps. Je sens qu'en elle s'éveille le printemps.
4: Voilà. Oh, monsieur, votre regard posé sur moi m'enchante.
1: C'est dur de rebondir.
2: C'est magnifique. C'est dur de rebondir. C'est excellent.
6: Donne envie.
0: Oui, mais là, Gavroche, il dit rien, lui.
2: Si. Bah, il dit, je suis tombé par terre, c'est la faute à Voltaire. Tombé dans le ruisseau, c'est la faute à Rousseau.
0: D'accord, je suis tombé par terre.
2: C'est la faute
0: c'est
2: à Voltaire.
0: La faute à Voltaire. Je suis tombé dans le seau.
2: Dans le ruisseau. C'est la faute à Rousseau.
0: Il a que quatre phrases, Gavroche. Ah, c'est un jour de tournage, il n'y a pas d'autre à la salle. Allez, salut. Hein.
7: Et puis il meurt.
3: Il meurt.
0: Et là, il y a un médecin légiste qui arrive. Qu'est-ce que c'est que cette histoire? Non, mais c'est pas mal. Non, mais ça, franchement, j'aimerais bien faire un film.
1: Il y a Marius aussi hein, dans Les Misérables.
6: Ah, bah,
1: le
6: oui,
1: footballeur présent.
3: Oh,
1: non, pas le footballeur.
3: Oh, peu cher.
6: L'amoureux de Cosette.
2: Marius, c'est le beau gosse, c'est le jeune premier.
0: Ah, je me suis dit, Marius,
1: c'est pour ça qu'on ne l'a pas proposé. Non, monsieur Boudère, je vous vois très bien, effectivement, dans le rôle de.
4: Ah oui, il y a un petit Gavroche tout mignon.
0: Ah, oh, vous êtes adorable.
1: Sur les barricades, en train de chanter. Je suis tombé par terre, c'est la faute à Voltaire. Le cul dans le ruisseau, c'est la faute à Rousseau.
2: Si tu n'es pas notaire, c'est la faute à Voltaire. Tu es petit oiseau, c'est la faute à Rousseau.
1: Allez voir Les Misérables, faites-vous votre avis vous-même. Ça sort aujourd'hui dans les salles de cinéma.
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10: Le collégien de 14 ans qui a blessé par balle son principal et une enseignante lundi à Aubagne a été placé en détention provisoire dans la soirée. C'est son avocat qui l'annonce. Lors de sa garde à vue, l'adolescent avait admis avoir été influencé par une mouvance fascinée par les tueries de masse sans avoir voulu tuer, selon le parquet national antiterroriste saisi de l'enquête. Bientôt un mois après le début du mouvement lycéen, le syndicat Alliance Police Nationale annonce le dépôt d'une plainte contre l'État pour mise en danger de la vie d'autrui. Il dénonce des consignes floues et des injonctions contradictoires alors que 937 membres des forces de l'ordre ont été blessés. Ce jeudi, à deux jours des vacances de la Toussaint et de la mobilisation du 17 octobre, Édouard Geffray va recevoir en fin de journée les organisations lycéennes qui maintiennent la pression. Le ministre de l'Éducation nationale leur a promis des réponses. 14 millions de retraités vont voir leur retraite complémentaire augmenter le mois prochain, plus 1,4%, annonce le MEDEF et la CFDT. C'est moins que l'inflation estimée à 2% cette année. Et justement, Marine Le Pen va dévoiler le contenu de sa réforme des retraites. Ce sera le 17 novembre, indique la candidate du Rassemblement national à la présidentielle. Elle affiche son objectif, augmenter le taux d'activité pour ramener l'âge de départ à 62, voire 60 ans. Et à 6 mois de la présidentielle, Céline Landreau reçoit le candidat Les Républicains à la présidentielle, Bruno Retailleau. Rendez-vous rendez-vous à 7h40 sur RTL. Emmanuel Macron, déterminé à faire baisser les prix à la pompe, l'Élysée indique que le chef de l'État se rendra la semaine prochaine dans 4 pays du Golfe pour sécuriser les approvisionnements en diesel et pétrole, alors qu'au moins 10 navires ont été attaqués dans le détroit d'Ormuz ou à proximité depuis dimanche. Et puis le foot, avec 10 buts inscrits en seulement 2 matchs européens pour le PSG, les Parisiens se sont encore

0: Imposé dans la soirée pour la deuxième journée de la Ligue des Champions face à Manchester City. Victoire 4-2. Et notez que Kylian Mbappé a battu dans la soirée un nouveau record. L'international français du Real Madrid a joué son 100e match de Ligue des Champions à 27 ans et 298 jours. C'est le plus jeune joueur à atteindre ce chiffre symbolique. Les courses, c'est à Chantilly. Départ 13h55. Dominique Cordier vous conseille de jouer le 9, le 10, le 2, le 15, le 11, le 7 et l'As. L'outsider de RTL, c'est le 2. Laisse-le passer. La météo. Et une fois la grisaille et les brouillards matinaux dissipés, le temps sera souvent ensoleillé l'après-midi sous un voile nuageux discret sur la moitié nord. Les nuages seront plus nombreux de la Bretagne aux côtes de la Manche, mais aussi vers le Languedoc-Roussillon. Les températures le matin, 5 à 8 degrés sur le nord-est, 8 à 16 ailleurs. L'après-midi, elles seront remarquablement douces avec 17 à 27 degrés sur la moitié nord, 22 à 29 sur la moitié sud et jusqu'à 30 localement dans le sud-ouest.
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3: Gérald Montigny espère 300 euros, 6 fois 50. C'est à vous, les grosses têtes, hein, de lui faire gagner la somme totale. On va commencer par celui qui vient d'entrer au musée Grévin. Je savais pas, d'ailleurs, qu'il avait sa statue, mais ça y est. Sa statue de cire a été inaugurée dans la célèbre institution. Qui vient de rentrer au musée Grévin?
4: Yannick Aleno.
3: Yannick Aleno, bravo. Et dans l'article qui lui est consacré, on précise que depuis mars dernier, Yannick Aleno est le chef le plus étoilé au monde. Je savais pas ça. Ouais. Le plus étoilé au monde avec 18 étoiles au guide Michelin pour tous ses établissements.
5: Wow. Bah déjà, le doyen, il en a 3. Le japonais, il en a 2. Et l'abysse, il en a 1. Donc déjà, il en a 6 au même endroit.
6: Ah, donc on peut cumuler les étoiles.
3: Oui, ça s'appelle le ciel.
6: C'est joli.
7: Ou un hôtel.
3: Non, mais je vois, monsieur de Maison, que vous connaissez les bons établissements.
5: Ah bah oui, vous connaissez ma gourmandise.
3: Ah oui, bien sûr. Bon, en tout cas, il est maintenant au Grévin. et il y a sa statue au musée Grévin. Ça fait 50 euros, c'est bien déjà. Pour Gérald, on va passer à 100 peut-être, avec celle qu'on voit chaque année à peu près à la même époque, puisque c'est aujourd'hui la 24e édition de cette initiative qu'elle a fondée, Sophie de Menton, je vous donne son nom. Elle a fondé ça donc il y a maintenant déjà quelques années. Et ce jeudi, c'est effectivement l'opération. Quelle opération ? J'aime
8: la vie.
3: Non, pas la vie.
7: J'aime l'entreprise.
3: Elle est présidente d'un mouvement patronal, Sophie de Menton. Je vous aide un peu.
5: J'aime le fric. J'aime mon patron.
9: J'aime les entreprises.
3: Alors, vous dites quoi ?
5: J'aime l'entreprise.
3: Oui, alors, mais j'aime ma...
8: J'aime ma petite entreprise.
7: Non. J'aime ma société.
3: Oui, mais...
5: J'aime ma boîte.
7: PME.
3: J'aime ma boîte. Bonne réponse de monsieur de Maison, c'est aujourd'hui l'opération J'aime ma boîte. 100 euros en attendant, on passe à 150 avec celle qui a fait une apparition surprise à Saint-Denis, une invitée star des lycéens.
6: Greta Thunberg.
3: Elle a 23 ans, Greta Thunberg.
8: J'ai failli pas la reconnaître.
3: Ah oui?
8: Ouais, je trouve qu'elle a vraiment changé.
3: Ah bah, 23
8: ans. Déjà, elle a grandi. Hein,
3: ah, donc c'est plus une gamine. Hein,
8: c'est plus une gamine. Hein.
3: Ah non, non.
8: Mais elle ressemble toujours à une gamine, ça n'a pas changé.
3: À 23 ans, elle était à Saint-Denis pour soutenir les lycéens et les lycéennes. Ouais. Greta Thunberg a fait son apparition dans les manifs françaises. On passe à 150, peut-être 200. 200 euros avec Berke Özer, qui a tenu un peu plus de 60 minutes hier soir. Mais qui est Berke Özer ?
6: C'est du foot ?
3: Oui, c'est du foot.
6: Alors, il était sur le terrain pendant l'heure.
8: Il a joué avec un ballon qu'il a fait sauter d'un pied à l'autre sous les genoux et sur la tête, etc.
7: C'est l'arbitre.
3: Ah non, c'est pas l'arbitre.
6: C'est le gardien de but. Il est resté comme ça pendant une heure.
3: Ah non, c'est que pendant 60 minutes, il n'a rien encaissé. Puis d'un coup, bon...
7: Il a mais non, 3. C'est le gardien de Lille.
3: Gardien de Lille, bravo Boudère.
7: Après, ils ont fait un très beau match, franchement ils méritaient, mais après ils ont pris une avalanche de buts.
3: Trois buts.
8: Et la Belgique, on a eu ça avec la France. Hein.
3: Ah oui.
8: 4 buts dans le dernier quart d'heure alors qu'on menait 1-0, on l'a bien pris.
3: Hein. Mais ça, on est plus habitué en revanche.
8: Ouais. Oui, mais ça va.
3: Non,
8: mais
3: on espérait que Giroud marquerait pour Lille.
7: Il est rentré très tard et puis.
3: D'autant que c'était son ancien club en face.
7: Arsenal, oui. Et puis, mais malheureusement, le football. Mais ils ont fait un très beau match. Franchement, les Lillois, ils ont perdu.
9: En fait, parfois, on joue bien et ça rentre pas.
7: Voilà. Ah, c'est comme moi au cinéma.
9: Comme disait.
3: Dans l'équipe, ils ont mis des notes à tous les joueurs lillois. Alors, Özer, le gardien, ils ont écrit « Après avoir capté à deux mains un centre-tir à la 36e minute, il a pourtant pris à contre-pied et réussi à repousser un autre tir et à claquer dans la foulée un autre ballon à la 45e minute. » C'est-à-dire qu'en fait, il est resté vierge pendant plus d'une mi-temps. Ouais. Mais finalement, il a pris 3 buts en deuxième mi-temps. Et leur dernier mot à l'équipe, c'est « Dur à encaisser ». Bah oui.
7: Il les a sauvés. Hein. Si c'est pas lui, ils auraient pris 8. Hein.
3: Ah oui.
7: Ah oui, oui. Il a fait des très bons arrêts, il a été bien. Après, bon...
3: On en est à 200 euros, voilà, on va passer à M. Louis Clichy, je ne le connais pas.
7: Ah, il est dans sa place, très connu.
3: C'est vrai qu'il a déjà une place à son nom, M. Clichy.
7: Mais pas bon,
3: il est une avenue, en plus. Ouais. Mais Louis Clichy, on en parle beaucoup, et il a bonne presse, lui, pour le film qui sort aujourd'hui, qui s'appelle...
4: Minotaur.
3: Ah non. Non,
9: basket.
3: Non plus.
9: Le corset.
3: Le corset. Le corset. Bonne réponse de Gérard Pugnot. Oui. C'est un film d'animation, Le Corset. Il y a des très très bons papiers un peu partout dans la presse. Ah oui. Récompensé à Cannes, à Annecy. C'est le 3e long métrage de monsieur Louis Clichy.
4: Il paraît qu'on pleure.
3: Qui raconte son enfance. C'est l'histoire d'un jeune garçon chez des agriculteurs beaucerons. Et le film qui dure 1h30, manifestement, fait l'unanimité dans toute la presse. C'est un film d'un Français qui s'appelle Louis Clichy, film d'animation réussi, très réussi, qui s'appelle Le Corset. Minotaur, c'est un autre film qui sort aujourd'hui.
4: Oui.
3: Mais quel est le nom du réalisateur?
4: C'est un russe.
3: Ah oui, ça c'est bien.
9: Il
3: va aux Oscars, il va représenter la France aux Oscars.
4: Et c'est l'histoire d'une femme qui trompe son mari.
3: Encore? Pourquoi vous dites ça en vous amusant, Ariel?
4: Non, mais parce que j'ai lu ça. Hein. Et donc, mais c'est en pleine guerre d'Ukraine. Et donc, voilà. C'est...
3: Ça nous donne pas son nom au cinéaste.
4: Non,
3: russe.
4: Mais il a un nom un peu compliqué.
9: Russe, hein. Si on le sait pas.
3: Ah, bah ça, c'est un nom russe, ça, je vous le confirme. Ouais,
7: elle a pas essayé de le suicider avec son amant?
3: Enfin, non. Il vient d'ailleurs d'être déclaré agent de l'étranger par la Russie, hein, parce que il vit maintenant chez nous en France, ce cinéaste russe. Il vit en exil et il est soumis à de pesantes obligations et sous la menace même d'une peine de prison par contumace. Ah. Mais on n'a pas son nom et c'est son
7: Smirnov.
3: Comment vous démenez?
6: Ça finit par Ski?
3: Non, ça finit par F, son nom de famille.
4: Roublev,
6: Agoudonov,
8: Fedorov.
3: Non.
7: Polnarev.
3: Non.
7: Bah, il y a deux F à Polnarev.
3: Non, mais écoutez, c'est pas grave.
7: C'est pas grave. 250 euros, c'est pas mal déjà.
3: Et ben voilà, il fallait bien que je vous fasse chuter à un moment donné. Et voilà, vous allez chuter sur le nom de ce grand réalisateur russe, dont le film Minotaur va être représentant de la France aux Oscars. Voilà pourquoi peut-être les Russes aussi sont un peu en colère contre lui, parce que évidemment il représente la France maintenant, ce cinéaste russe en exil, et son nom, je vais vous le donner, c'est Andrei Zviagintsev.
4: Évidemment,
8: okay. Ça va de soi.
9: Ça voulait pas les lâcher
8: le trouver, celui-là.
7: Si t'as pas la grippe, tu le trouves pas.
3: Andrei Zviagintsev.
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3: Oh, une question liée à l'éphéméride du jour. Si je vous dis que Yo-Yo est mort il y a 10 ans, et c'est une question pour Joël Juillard, qui habite Paris 11e. Qui était Yo-Yo mort il y a 10 ans, pile, jour pour jour, en 2016?
4: Parce que c'était un chanteur.
3: Un chanteur, non, c'est pas Tata Yo-Yo.
8: C'est une dame qui s'appelait Yolande.
9: Moshé Dayan?
3: Moshé Dayan, non. Yo-Yo est mort le 14 octobre 2016, il y a 10 ans, pile. Vous le connaissez, Gérard Jugnot. J'ai gardé cette question pour vous parce que je sais que vous êtes un spécialiste du cinéma et il a eu son importance dans le cinéma.
9: Jacques Legrand.
3: Jacques Legrand, non.
7: C'est un monsieur, alors.
8: C'est un monsieur ou une dame?
3: Ah, c'est un monsieur, Yo-Yo.
6: Jacques Tati?
3: Ah, Jacques Tati, non, mais il a travaillé beaucoup avec Jacques Tati.
9: Ah oui, Yo-Yo. C'est Pierre Etex.
3: Pierre Etex, excellente réponse de Gérard Jugnot. Mais Yo-Yo, c'était le nom de clown de Pierre Etex, car il était clown aussi, mais il a fait des films, Pierre Etex. Il est mort il y a 10 ans. Acteur, clown, dessinateur, affichiste, magicien, dramaturge. Pierre Etex, c'est bien de temps en temps de...
9: C'est le gagman de Tati.
3: Une autre question dans l'éphéméride. Quelqu'un qui, lui, est mort il y a 80 ans. Et si je me suis arrêté sur son nom, que je vais vous donner dans un instant, c'est parce qu'en revanche, je ne savais pas qui il était, et en voyant ce qu'il faisait à côté, ça m'a pas donné d'indication supplémentaire. Puisque, à la date 1946, donc à la date du 14 octobre 1946, on voit que monsieur Jean-Charles Brun est décédé. Moi, Jean-Charles Brun, évidemment, ça n'aurait pas attiré mon regard parce que je ne connais pas ce nom. Mais à côté, c'est écrit, évidemment, comme c'est écrit, actrice, acteur, footballeur, homme politique, écrivain, mathématicien, à côté de tous les noms des éphémérides du jour, lui, c'est écrit « Fait libre français ». Je me suis dit, mais qu'est-ce que ça qu'un fait libre?
7: C'est quelqu'un qui prend des vélos dans Paris.
3: Non. Et voilà donc ma question. Monsieur Jean-Charles Brun, mort il y a 80 ans, était un fait libre. Mais qu'est-ce qu'un fait libre?
4: Est-ce que c'est pas quelqu'un qui vole dans la stratosphère?
3: Pas du tout.
8: Non, à cette époque-là, ça arrivait pas.
3: J'en connais ici qui volent pas... dans la stratosphère.
9: C'est pas une nationalité?
3: Non, ce n'est pas une nationalité, mais il y a quand même un aspect géographique à la question.
6: Ah, c'est très régional.
3: Oui.
6: Ah, ça s'occupe des régions.
3: Oui.
6: Ah, ça dessine des cartes.
3: Non, ça ne dessine pas des cartes, un fait libre.
7: Ah, t'étais bien parti pourtant.
5: Ça voyage beaucoup, un fait libre?
3: Pas spécialement, mais monsieur Jean-Charles Brun faisait partie des faits libres.
9: Et le fait libre,
8: son métier, voilà.
3: Alors, c'est vrai qu'il y en a des plus célèbres que lui, hein, des faits libres. Il y en a même un, je crois, qui a obtenu un prix Nobel de littérature, un fait libre célèbre. Mais...
6: Il écrit.
9: Ça concerne la linguistique.
3: Oui, monsieur Junior.
9: C'est une langue.
3: Oui, monsieur Junior.
8: C'est quelqu'un qui rédige des petites annonces?
3: Non.
5: Quelqu'un qui parle l'argot?
3: Ah non plus.
7: Il parle le latin?
9: C'est parlé dans un pays?
3: Alors, dans un pays, oui.
6: En France?
3: En France, oui.
6: Ah, le breton?
3: Non.
9: La langue corse?
3: La langue corse.
9: La langue basque?
6: Non, mais de la langue de quelque... d'un pays... de...
4: Ah, je sais, de la langue d'oc.
3: C'est un défenseur de la langue d'oc. Bon! Ariel Dombard.
6: Bon.
3: Oui. Un fait libre, c'est un défenseur de la langue provençale, la langue d'oc. Si je vous avais dit Frédéric Mistral, par exemple, ça aurait été plus facile.
7: Mais on aurait gagné.
3: Vous, je ne sais pas, mais d'autres sûrement.
7: Ben si, parce que le Mistral est gagnant.
3: C'est bien.
8: Bien.
3: Une question maintenant pour David Gorin qui habite les Brûlets. Monsieur Gorin espère toucher un chèque de 300 €. Quelle différence y a-t-il entre la phosphorescence et la fluorescence?
8: Alors, la phosphorescence et la fluorescence, c'est une question qui est très très bonne. Le fluorescent, il réfléchit la lumière tant qu'il est allumé. Le phosphorescent, il continue à illuminer alors que la lumière est éteinte.
7: Oh, il m'épate.
9: Ouais, moi je crois, moi je dirais oui. Bonne réponse de boxeur.
8: Quand vous avez des bandes réfléchissantes, vous voyez sur les vêtements qu'on porte au bord de l'autoroute.
7: Les gilets jaunes.
8: Le fluorescent, c'est tant qu'il est éclairé par un phare de bagnole, tu vas le voir. On est en pleine nuit. Sitôt que le phare n'éclaire plus, tu le vois plus. Le phosphorescent, il continue. Et les aiguilles des réveils, quand on était gosse, tu vois les aiguilles
7: des
8: réveils.
7: Oui, je me rappelle de ça.
8: C'était du phosphore qu'on mettait dessus, qui permettait d'avoir un éclairage encore retardé alors que la lumière n'existait.
4: Non, mais moi j'aimerais poser une question.
9: Est-ce qu'il n'y a pas besoin de lumière pour la phosphorescente?
3: Alors, en fait, vous avez la bonne réponse quasiment, monsieur Boxomé. Il y a une petite précision que vous pourriez ajouter, mais je vais vous l'accorder, oui, Gérard.
4: Moi, je peux la rajouter.
9: La phosphorescence, elle brille par elle-même, elle n'a pas besoin de lumière pour que ça fonctionne.
4: Moi, je peux rajouter qu'une luciole, vous connaissez les lucioles?
3: Oui, c'est l'anagramme de couille.
7: Oui. Moi, je t'écoute.
9: Je ne verrai plus jamais les lucioles de la même manière.
3: C'est la vérité.
4: Mais non, c'est pas possible.
3: Mais puisque je vous le dis.
7: Mais c'est ça que vous dites.
9: Il y a des couilles qui volent partout.
3: Mais si vous avez des couilles phosphorescentes.
4: Non, alors justement, j'allais demander au professeur si c'était une luciole, c'est fluorescent ou phosphorescent.
8: Non, la luciole, c'est encore autre chose. Ce sont les molécules chimiques qui, à l'intérieur de son corps, donnent cette activation, mais ça n'a rien à voir ni avec le fluor, ni avec le phosphore.
6: Eh ben voilà, c'est ça, il est lumineux grâce au phosphore, l'autre, il est lumineux grâce au fluor, hein, c'était quand même pas compliqué.
3: Ça me rappelle une histoire que vous aviez racontée aux grosses têtes, Gérard. Vous la connaissez? Oui.
9: Je me souviens pas.
3: Je l'ai retrouvée dans le même livre où j'ai retrouvé l'auteur de Fantomette. C'est marqué Gérard Jugnot raconte cette histoire. Elle va vous revenir quand je vais vous la raconter, Gérard. C'est un parent d'élève et elle pourra rentrer dans le répertoire de Monsieur Boudère parce que elle est toute mignonne, cette histoire. C'est un parent d'élève qui est convoqué par l'école et puis pourquoi vous me convoquez? Mon fils a eu des heures de colle. Que se passe-t-il? L'instituteur dit, quand même, vous rendez compte, il a peint les boules de billard en vert. Et il dit, quand même, ça mérite pas une telle punition. Et là, le directeur dit, billard, viens montrer tes boules.
9: Je m'en souviens.
3: Vous racontiez des bonnes histoires, Gérard. Avouez que c'est vous qui l'avez raconté.
9: Oui, je me souviens, mais bon, je m'en souviens plus maintenant.
3: Voilà, vous pouvez la remettre dans votre répertoire. Ah oui. Grâce à moi. Une autre question, et cette fois, c'est pour Nicolas Jelugne. Monsieur Jelugne habite à Tours, dans l'Indre-et-Loire, et sont les tout bifris du PLF. C'est un titre un peu mystérieux qu'on a pu voir dans la presse hier. Pouvez-vous me dire qui sont les tout bifris du PLF?
9: C'est pour le budget?
3: Oui, alors ça veut dire quoi, PLF?
6: C'est le plan, le plan.
3: Pas le plan, mais on n'est pas loin. Le
9: prévision, planning. Prévision.
3: Pas prévision, mais on est
8: le tout... projet.
3: Le projet, et donc LF.
8: Parti. Projet de loi de finances.
3: Le projet de loi de finances. Bravo, François-Xavier de Maison. Et alors, qui sont les tout-bitris du PLF, alors?
9: Il y a Lescure,
8: Le Cornu.
3: Alors, monsieur Le Cornu, monsieur Lescure, il vous en manque un.
9: Ah, il n'est pas
4: Retailleau.
9: Connu.
4: Retailleau.
3: L'autre est moins connu. Ah, bah non, Retailleau, il n'est pas au gouvernement, Ariel.
6: Et Adèle.
4: Non, mais le feu.
3: Il faut, oui, mais il faut mettre vos fiches à jour, voyez-vous. Et ça vote. Le Cornu, je vais vous donner le troisième parce qu'il est moins connu, mais vous m'avez trouvé l'essentiel. Les tout-bisseries du PLF, c'est Le Parisien qui les a appelés ainsi. C'est effectivement Roland Lescure pour l'économie, David Amiel pour le budget et le Premier ministre, monsieur Le Cornu. Je suis pas sûr qu'il danse aussi bien que les tout-bisseries de l'époque, mais en tout cas, c'est ainsi qu'on les surnomme actuellement, les tout-bisseries du PLF. Bonne réponse collective.
8: Tout le monde en slip français.
3: J'ai encore une petite question pour Vanessa Boulanger. Cette fois, elle habite Dunkerque, Vanessa Boulanger.
7: Et... Ah, la chance. Là, toujours, j'aime bien cette ville.
3: C'est joli, Dunkerque.
8: C'est très joli, Dunkerque.
3: La faille de San Andreas. À quel moment en parle-t-on très régulièrement de cette faille de San Andreas?
4: Eh bien, quand le Niño se réveille, il y a des perturbations climatiques et des tremblements des plaques tectoniques.
3: Oui.
4: Et donc, on se dit, oulala, attention à la Big Fire.
3: Oui, mais où ça, chère?
4: Eh bien, en Californie.
8: C'est en Californie.
3: Mais vous l'avez pas dit encore.
4: Ah ben oui, entre Los Angeles et San Francisco.
3: Ah oui, pour elle, c'est une évidence, vous voyez.
8: Ben oui, c'est en Californie.
7: Mais elle ne connaît pas le métro parisien.
9: Qui serait responsable du Big One?
3: La faille de San Andreas, oui. C'est effectivement cette faille qui provoque des tremblements de terre dans la Californie, entre San Francisco et Los Angeles. Des séismes très importants régulièrement dans cette région des États-Unis. 1300 kilomètres de long, la faille de San Andreas. Bonne réponse d'Ariel Dombal quand même. Pour monsieur Franck Hardy, Philippe, qui habite Brieul-sur-Meuse, pouvez-vous me dire où ont eu lieu les premières expériences atomiques américaines après la Seconde Guerre mondiale?
4: Ah oui, dans des îles.
3: Oui, mais le nom de...
4: Tahiti.
3: Non.
8: Bikini.
3: Bikini. Bonne réponse d'Ariel Dombal et Philippe Boxon. Oui. L'atoll de Bikini, c'est ainsi que le mot bikini est devenu célèbre,
8: exactement.
3: Évidemment.
8: Et c'était l'époque où on a inventé le deux pièces et on l'a appelé bikini parce qu'il faisait penser à une véritable révolution, une véritable explosion.
3: Bah, d'ailleurs, Ariel a porté le bikini, bien sûr.
4: Ah, moi, j'ai adoré bikinis.
3: Comme toute bombe.
4: Comme toute bombe à neutrons, mettons. Eh bien...
8: Pourquoi pas un neutron?
4: Mais bon, un neutron. Non, mais c'est vrai que le bikini, moi, j'adore nager en bikini.
3: Ah oui?
4: Ben oui. Parce qu'on est plus nu qu'en une pièce.
3: Oui.
6: Moi, j'adore nager en monokini.
4: Oui, en monokini, mais non, c'est interdit sur les plages.
6: Non, mais quand tu vas loin.
4: Ah mais ben oui, en pleine mer, on peut être en monokini. Voilà. Mais en très, très pleine mer.
7: Ah, mais monokini, c'est pas quand il y a un moniteur avec vous qui nage, non?
3: Non, mais ce que veut dire Ariel, oui, c'est que parfois, on peut ne porter que le bas.
4: Oui.
3: Et pas le soutien-gorge.
7: Mais après, on va voir...
3: Les seins, bien sûr.
7: Mais il y a un problème, là, non?
4: Mais il y a un problème maintenant. Oui,
7: ah,
4: oui,
7: on
4: n'a
7: plus le droit de...
4: Oui. Avant, c'est vrai qu'on enlevait facilement son soutien-gorge sur la plage.
3: Vous ne le faites plus?
4: Ben non, je ne le fais plus.
7: Ça excite les requins.
4: Ça excite les requins, dit Boudère.
7: C'est vrai.
3: Pas seulement.
4: Les poissons rouges aussi. C'est
8: beau. Oh, les grandes bites et les petites bites, quoi, en fait.
7: Oh non, dis donc.
3: Mais où est-ce que vous pratiquez le monokini, alors, Ariel?
4: Eh bien, je le pratique, mais guère, hein, parce que je nage beaucoup au Maroc. Et alors, évidemment, à Tanger...
3: Oui, c'est interdit.
4: Oui. Et c'est plus qu'interdit, c'est-à-dire que beaucoup de femmes nagent habillées. Oui. Il faut respecter les traditions du pays où on est. Bon, et donc, pas de monokini à Tanger. Et où est-ce que je mets un monokini? Non, bah, dans ma piscine.
8: À l'île de Saint-Martin. Sous la douche.
6: Mais non, mais quand tu vas
3: bah oui,
6: loin...
3: suis-je bête.
4: Mais oui, mais sinon sur les plages on peut pas.
3: Bah non, on peut pas. Voilà.
7: Mais Valérie, elle dit quand tu vas loin, c'est-à-dire quand tu vas loin.
6: Bah quand tu vas nager un peu plus loin, moi j'enlève à ce moment-là le haut et je le mets autour de mon poignet. Oh, et puis après je le remets et puis je rentre à la plage.
5: Et ça sent là qu'elle le perd.
7: Justement, on a les images.
3: Ça alors Valérie, vous enlevez votre.
6: Ouais, parce que c'est agréable de nager. Oui. Alors l'idéal c'est de nager.
3: Et vous flottez mieux vous, j'imagine en plus.
7: Et après, tu le
6: remets. Je fais les choses pour moi.
7: Vous avez oui. bien raison. Et tu le remets quand tu reviens.
6: Bah oui, parce que, en effet, j'ai pas envie qu'il y ait des photos. Ouais,
4: mais, les bonnets te freinent pas? Autour du poignet.
6: Ah non, mais.
3: Ah non, mais elle rentre, elle pêche en même temps. Elle revient, elle a. Elle revient, elle a des crevettes dans le sous-titre.
5: Des kilos de crevettes.
3: Et après, elle vend ça sur le marché à La Rochelle. Tout se tient.
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3: On termine avec le résumé de Gérard Jugnot. Ah. On a hâte hein, quand même.
4: Mais ah, oui.
3: On a vu prendre des notes pendant 2h30.
4: Mais oui.
5: Il était assidu. Hein.
9: Tu as à dire, c'est une très bonne émission.
3: Ah oui. Ah,
9: voilà, exactement. Ça y est.
3: Vous n'allez pas vous en sortir comme
9: plus
3: ça.
9: Plus sérieusement, le grand Laurent Ruquier, Lorenzo, n'est-ce pas, a mené, comme d'habitude, l'enterrement de son émission de... Enfin, l'enregistrement. L'homme qui fait vomir les auditrices. C'est normal quand on a des rototos. Ça a commencé très mal parce que je me suis fait engueuler parce que je ne parlais pas dans le micro.
3: C'est vrai.
9: Mais après, ça s'est un petit peu arrangé. Alors, Boxo... Le célèbre coq mort belge, comme à son habitude, nous a parlé avec délectation de la viande froide, même surgelée. Et un truc très intéressant, c'est la pendaison incomplète ou maladroite. Ariel, comme à son habitude, nous a encore ravis et enchantés avec ses n'importe quoi franco-mexicains. Il nous a parlé des dentiers volés, des dents en or du Kazakhstan ou de la cyberattaque. Alors, j'avais marqué, parce que j'avais préparé un peu mon coup.
3: Je vous en prie.
9: Bonne nouvelle, elle n'a pas chanté. Eh ben non.
4: Eh ben si, j'ai chanté.
9: Je me suis avancé, elle a chanté.
3: Alors, pas de bol.
9: Valérie Mérez, comme à son habitude aussi, n'a pas manqué de bon sens. Elle nous a parlé de son pouvoir, de son savoir-faire, les pipes. Hein, avec ou sans dentier, et de la pêche aux crevettes. Ça, c'était très intéressant. Elle a joué parfaitement sa bécassine, qui d'ailleurs, entre nous, c'est un scoop, c'est sa cousine. Du sud-est. Boudère, mon ex-gendre, parce que c'est vrai que tu as joué mon gendre.
7: J'ai joué ton gendre dans Beurre sur la ville.
9: Il est très très drôle, avec ses histoires scatologiques, mais pas qu'à ça. Il m'a beaucoup plu. Moi, j'aime beaucoup Boudère parce qu'il est plus petit que moi. Alors, FX nous a quand même très déçus quand il a chuté sur une question viticole.
3: François-Xavier de Bouvant, pour ne pas le nommer.
5: J'ai honte.
9: J'avais aussi prévu mon coup. Je voulais dire, ça n'a rien à voir avec l'émission, mais je tenais à le dire, c'est un très bon chanteur. Eh ben oui, ben malheureusement, tu as chanté aussi. Donc...
3: Ah oui, il a chanté Les Misérables.
9: Ouais, alors,
3: oui.
9: Sinon, qu'est-ce que je veux dire? Oui, j'étais très déçu parce que j'avais bien préparé l'émission, j'avais bossé sur les éphémérides, sur les naissances comme Elise Moon, Jacques Legras, Oscar Wilde. J'attendais aussi la mort de Marie-Antoinette, comme qui a été guillotinée aujourd'hui. Enfin...
5: Oui, il y a quelques années.
9: Il y a quelques années, rien n'est venu. J'avais aussi noté que l'éther était pour la première fois utilisé comme anesthésie dans une opération à Boston. Ça n'a aucun intérêt, mais je l'avais noté. J'ai failli...
3: Total, je vous ai sorti Pierre et Tex.
9: Absolument, j'ai réussi.
3: Et un obscur...
9: Absolument. J'ai failli trouver le cerveau...
3: Spécialiste de la langue d'oc.
9: Absolument. J'ai failli trouver le cerveau, le film Le Cerveau, mais ça m'est sorti de la tête. Et on a appris aussi que Vincent Perrault avait montré Popol à Belmondo et que les lucioles, c'est l'anagramme de couilles.
5: Vive la culture.
9: Que j'avais peint en vert et en rouge dans une émission avec Bouvard. Bon, et puis on a terminé joliment avec César Impérial dans son live.
5: Voilà. Bravo. Bravo.
3: C'est bien.
9: Ben oui.
3: On a le temps d'une petite question culturelle. La dernière question avant de donner la parole à Anne-Sophie Lapix. Une question culturelle, attention, pas facile. Il faut vraiment être grosse tête pour pouvoir répondre. Puisque c'est un roman de Victor Hugo que je vous demande. Mais attention, le dernier roman de Victor Hugo, dont l'action se déroule d'ailleurs pendant la Terreur en 1793. Et d'ailleurs, ce roman est adapté actuellement au théâtre. On peut effectivement voir ce roman sur scène. C'est Marion Bierry qui a mis en scène ce roman de Victor Hugo actuellement au théâtre de Poche-Montparnasse. Mais de quel roman célèbre de Victor Hugo s'agit-il ?
9: L'homme qui pleure ?
3: Non.
6: La femme qui pleure ?
3: Non.
7: À moitié dans son lit ?
3: Non. Je peux vous dire d'ailleurs que je vous ai quasiment donné la réponse sans m'en rendre compte, parce que d'un seul coup, je suis en train de me demander mais pourquoi ça s'appelle comme ça ? Puis je viens de réaliser qu'évidemment, je vous ai donné la réponse sans m'en rendre compte.
5: La Terreur ?
3: Non. Oui, effectivement. La Terreur, c'est un bon indice pour retrouver le titre de ce roman.
6: J'ai peur.
3: J'ai peur, non. Non, mais je vous ai donné une indication que vous n'avez pas retenue. Mais
9: non, on n'écoute pas ce que vous dites.
3: Je ne vais pas me répéter, parce que là, maintenant, si je la redonne, je vous donne la réponse carrément, alors que tout à l'heure, je l'ai fait innocemment, voyez-vous.
6: Alors, une terreur sans fin ?
3: Non, réfléchissez, ça parle de la Révolution, ça parle de la Terreur.
7: La décapitation ?
3: Non.
5: Marie-Antoinette ?
3: Non, non, non plus.
9: 89 ?
8: 14 octobre 1793.
9: 1789 ?
3: Alors non, justement,
5: 1793.
9: 93.
3: 93, bon !
5: Eh oui, 93, bien sûr.
3: Eh oui. C'est la date, évidemment, de l'année 1793. C'est l'année de la Terreur sous la Révolution française. C'est pas 89, 1789, c'est le début de la Révolution. La Terreur, c'est 1793. Et Hugo a donc appelé son roman 93. Bonne réponse. Vous êtes de vraies grosses têtes, finalement.
6: Oui.
3: Bonne réponse collective.
6: Et est-ce que je peux rajouter qu'en 1793, la pauvre Olympe de Gouges a eu la tête coupée parce qu'elle avait écrit les déclarations de la femme et de la citoyenne.
3: Et moi, je vais vous couper la parole parce qu'il est bientôt 18h sur RTL. D'autres grosses têtes demain à 15h.
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17: Bonjour à tous, bonjour Julie.
18: Bonjour Jérôme, bonjour à toutes et à tous.
17: Bonjour Charles.
19: Bonjour à tous.
17: Je regarde si vous avez les mains propres.
19: Pourquoi ?
17: Faites voir vos mains. Faites voir vos mains, s'il vous plaît.
19: Tout va bien.
18: Oui, elles sont propres.
17: Très bien. C'est la journée du lavage de mains.
19: Ah bah oui.
17: Journée mondiale du lavage de mains, ça existe en plus. Hein. Et je peux voir en régie, messieurs, ouais. Hervé,
19: ah bah,
17: Nolan.
19: À chaque fois qu'on...
17: Oh les mains.
19: Oh les mains. Chaque fois qu'on touche la console, on se lave les mains.
17: C'est bien.
19: Avant.
17: Ouais. Ah, très bien. Bon, je ne sais pas qui a inventé cette journée.
18: C'est étrange parce que normalement, c'est toute l'année.
17: Exactement. 365 jours par an. Bon, c'est pas demain, c'est aujourd'hui. Hein.
19: Oh là là là là.
17: Bonne fête aux Thérèse qui nous écoute ce matin.
18: Non,
17: souvent.
18: Thérèse n'est pas moche.
17: Non, pas
18: elle
17: du
18: n'a
17: tout.
18: Pas un physique facile,
17: attention.
18: C'est différent.
17: On salue toutes les Thérèse qui nous écoutent. Vous allez avoir des ennuis, Julie.
18: Mais oui, mais c'est extrait du film Le Père Noël est une ordure, évidemment.
17: Souvent, Sainte Thérèse nous apporte un petit été, nous dit le dicton du jour. Mais surtout, jardinier ne va pas te déshabiller.
18: Oh. Ah, c'est vrai qu'au...
17: Non mais j'attends un commentaire de votre part.
18: Aujourd'hui c'est vrai, ça... aujourd'hui ça va avoir
17: un petit été.
18: Mais effectivement faut pas se déshabiller parce que demain termine ado l'été. Hein.
19: Enfin, ça dépend le jardinier, hein, on va dire. Non, je sais pas pourquoi je dis ça.
18: Vous voulez dire s'il ressemble à Usher ?
19: Ouais, voilà.
17: C'est oh, ça, c'est pas ça possible, mais Julie. Mais... Oui, c'était l'anniversaire hier du chanteur Usher et vous l'aimez beaucoup.
18: C'est dommage que ce soit pas son anniversaire aujourd'hui. Aussi.
17: Bon, notez qu'on sera avec un petit nouveau dans l'émission tout à l'heure. C'est Tanguy Pastureau qui viendra nous rejoindre en lieu et place de Philippe Cavrivière à 6h55. J'espère qu'il a bien mis son réveil ou ses réveils ce matin, parce que d'habitude, il est le soir avec Anne-Sophie Lapix. En tout cas, on est ravis de l'accueillir ce matin. Nous sommes ensemble jusqu'à 7h. L'info, tout de suite, voici les principaux titres à retenir ce matin. Et d'abord, le collégien qui a tiré sur une enseignante et son principal lundi à Aubagne a été mis en examen et placé en détention provisoire hier soir. Il a reconnu avoir été influencé par la mouvance True Crime Community, fasciné par les tueurs de masse. Il dément en revanche avoir eu l'intention de tuer. Le parquet national antiterroriste est chargé de l'enquête. Les syndicats lycéens seront reçus une nouvelle fois aujourd'hui au ministère de l'Éducation nationale. À ce jour, les deux tiers des enseignants remplaçants sans promis sont arrivés dans les classes, soit 2000 sur les 3000 annoncés. Elon Musk accuse le gouvernement américain et donc directement Donald Trump d'être responsable des coupures de connexion avec le réseau militaire Starshield en Ukraine, réseau conçu par SpaceX, l'entreprise d'Elon Musk. Le président ukrainien Zelensky demande le rétablissement de ce service qui permet aux renseignements de fonctionner et d'être averti des frappes russes, les frappes russes qui ont encore fait hier 15 morts. Sublime, sublime, c'est le titre à la une de l'équipe. Ce matin, après la victoire du PSG contre Manchester City en Ligue des Champions, c'était la deuxième journée. 4-2 pour les Parisiens qui menaient 3-0 à la mi-temps avant de subir le réveil des Anglais. Match absolument fantastique. Le PSG recevra Barcelone mardi au Parc des Princes. Encore un petit air d'été aujourd'hui, Julie.
18: Nous sommes toujours sous l'influence de l'anticyclone, donc aujourd'hui le temps va rester sec et calme. Alors ce matin, sur toute la moitié nord, il va y avoir quand même des grisailles, des brouillards. Sur la moitié sud, là c'est un franc soleil, excepté dans le golfe du Lion où il va y avoir quelques entrées maritimes. Et cet après-midi, alors là les grisailles vont se dissiper pour laisser place au soleil. Ça sera peut-être un petit peu plus nuageux quand même sur la Bretagne et les côtes de la Manche. Dans le Val-de-Saône aussi, où les grisailles ils vont persister, mais ailleurs vraiment c'est grand soleil et surtout avec une chaleur incroyable. Il va faire chaud cet après-midi, 20 à 26 degrés sur la moitié nord, 23 à 28 degrés sur la moitié sud. On peut même avoir des températures qui peuvent aller jusqu'à 29, 30 degrés dans le sud-ouest. En tout cas, ce matin, ça va être frais, c'est normal avec le manque de rayonnement solaire. Hein. Les minimales vont tourner autour de 4-9 degrés dans le nord-est, 9 à 14 sur le reste du pays. Puis c'est un petit peu plus élevé du côté de l'Aquitaine et du littoral méditerranéen, 14 à 18 degrés. On a par exemple 5 degrés à Metz ce matin, 6 à Strasbourg, 9 à Rouen, 10 à Lille ou Paris, 14 du côté de La Rochelle ou Bordeaux.
17: Merci Julie. Donc le soleil est toujours là, always the sun, comme chantait The Stranglers. Chanson de l'année 1987.

0: Jérôme, vous avez dit 1987. Moi, 1987, ça me fait penser à Dorothée. Les dessins animés.
1: Pourquoi pas?
0: Japonais, bah oui, Dragon Ball, tout ça, ouais. Tout ça, quoi.
2: Mais cette chanson, elle a vraiment un son particulier. Moi, ça m'a marqué mon enfance. Putain, vous aimez pas ce que je vous dis là?
0: Ah, mais si, non, totalement. Non, moi, j'adore cette chanson.
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2: Je vois votre esprit vagabonder, Julie. La journée, vous êtes inattentive, vous ne faites pas toujours attention à ce qui se passe à l'antenne de RTL. Donc le soir, il faudrait écouter Florian Gazan.
0: Mais oui.
2: C'est la story RTL, une sorte de zapping de ce qui s'est passé la journée sur l'antenne.
4: En ce mois d'octobre rose, les auditeurs ont la parole. Était consacré ce midi au dépistage du cancer du sein. Moins d'une femme sur deux le fait aujourd'hui en France. Yaël Braun-Pivet, la présidente de l'Assemblée nationale, a fait partie de celles qui avaient négligé ce rendez-vous. Elle le racontait à Amandine Bégaud.
5: Moi, je faisais avant des mammographies assez régulièrement. Et puis, quand je suis tombée dans le bain politique, j'ai plus une seconde à moi et je me suis complètement négligée, comme beaucoup de femmes qui pensent toujours aux autres, mais pas à elles. Et puis, le 1er janvier 2022, je me dis, dans la liste des bonnes résolutions de l'année, je me dis, cette année, je vais faire mon dépistage. Et donc, je prends rendez-vous pour me faire une mammographie que je réalise fin janvier. Et c'est là qu'on me découvre un cancer du sein.
4: Cancer du sein qui, je le rappelle, peut être guéri aujourd'hui dans 9 cas sur 10 s'il est dépisté de manière précoce. Ça vaut le coup d'honorer son rendez-vous. Ce soir, c'est la Ligue des Champions. Vous allez peut-être vous faire une petite soirée foot. Mais si vous n'avez pas le ballon rond et encore moins la paperasse, je vous recommande la nouvelle tendance, les soirées administratives. Kezako, explication dans l'air du temps ce matin de Muriel Jordan.
6: Les soirées administratives entre amis, c'est une tendance qui nous vient des États-Unis et qui a commencé à émerger en France. On commande des pizzas, on ouvre une bouteille et tout le monde se met au boulot. La réclamation d'un remboursement, le dossier de mutuelle à remplir, les factures, un abonnement à résilier. Le principe, c'est s'entraider. J'appelle Maïté Tanzer, psychologue clinicienne. Pour elle, ces soirées administratives entre amis sont utiles.
7: Ça va être un moment de cohésion presque sociale. Voilà, donc ça peut être une piste aussi à explorer.
4: Et pourquoi pas s'éclater ce soir, youhou, avec une petite soirée taxe foncière, puisque vous avez jusqu'à demain, 15 octobre, pour la payer. Des papiers, il faut en remplir quelques-uns quand on arrive à l'âge de la retraite. Ah, les retraites, sujet sensible en ce moment. Martial Youl l'évoquait dans RTL Petit Matin, avec un clin d'œil au petit déjeuner.
8: Les retraites en France, c'est le royaume de Benko. Quand il n'y en a plus, il y en a encore. On va prendre le premier budget du pays, l'éducation nationale. Oui. Sur 3 euros dépensés, vous en avez 1 qui sert à payer les pensions de retraite des anciens professeurs.
9: Ça représente combien en tout ces dépenses pour les retraites de la fonction publique?
8: Si on met tout bout à bout, 60,3 milliards. C'est comme si c'était le troisième budget du pays juste derrière l'école et la défense. Définitivement, la France finance le passé et néglige l'avenir de sa jeunesse.
0: Voilà, retraite toujours avec l'invité politique de Céline Landreau, Fabien Roussel, candidat à la présidentielle du Parti communiste.
4: Oui, qui était venu avec sous le bras ses propositions sur ce sujet, les retraites.
10: Ceux qui ont travaillé toute leur vie, qui ont cotisé toute leur vie, ils ont droit à une pension digne. On va leur reprocher de vivre plus longtemps, mais vivre plus longtemps, c'est une chance. Et c'est donc à la société de prévoir le financement d'une retraite digne. Nous, on fait une proposition. C'est que justement, sur les revenus financiers, les dividendes versés aux entreprises, il y ait une cotisation sociale qui vienne financer les retraites. On fait une autre proposition. La création de 1 million d'emplois dans le pays, c'est 1 million de salaires qui vont cotiser encore plus à notre système de retraite. C'est comme ça qu'on équilibre un système de retraite. C'est par l'emploi. C'est par la création de richesses. Et c'est un changement de société. Et c'est ce pourquoi je me bats.
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2: RTL Petit Matin, merci d'être avec nous. 4h42, c'est vous qui faites l'émission, hein, vous le savez. Tous les jours, vous réagissez à l'actualité. Au 32-10, on va parler de surendettement ensemble ce matin parce qu'on a des chiffres assez fous qui nous arrivent de la Banque de France. Ce sera donc le sujet du jour de l'émission. Et hier, nous parlions, c'était dans les auditeurs en la parole, Florian y faisait allusion, on parlait d'octobre rose. Beaucoup de témoignages de femmes qui ont eu un cancer du sein, écoutez.
0: Donc la mammographie vous a sauvée?
11: Ah oui, complètement. J'ai découvert mon premier cancer toute seule, j'avais 37 ans. J'ai senti une masse, puis j'ai vu une modification de l'aspect de mon sein. Et en parlant un jour avec mes deux collègues, je leur ai dit, j'ai vraiment peur, mais qu'est-ce que ça peut être? Vous savez, on peut penser que ce soit de la mastose ou des choses comme
0: bien
11: ça.
0: Sûr,
11: ou
0: ouais.
11: Quand on a des problèmes, nous, féminins, gynéco, c'est souvent qu'on a des petits soucis. J'avais peur, j'étais un petit peu affolée. J'ai eu de la chance, je suis tombée sur un radiologue très réactif, qui a tout de suite fait le nécessaire, une mammographie, une échographie. Puis après, ça s'enchaîne, la biopsie. Malheureusement, une mastectomie a été la seule solution lorsque j'étais malade la première fois.
0: Et comment vous allez aujourd'hui, Agnès ?
11: Je vais bien. Malheureusement, je vais récidiver 2 ans maintenant, ouais. En mars 2024, à un contrôle. On s'est rendu compte que le même cancer, avec la même carte d'identité, était revenu au même endroit, malgré la reconstruction. Bah, il a fallu se battre une nouvelle fois. Et là, l'équipe a proposé de... C'est encore difficile d'en parler. Une chimio. Puis se faire réopérer encore et toujours, parce que la reconstruction, c'est long. J'étais quasiment au bout, il a fallu recommencer.
1: Agnès, je vous sens très émue, et bien sûr, c'est normal. Et qu'est-ce que vous diriez aux femmes là qui nous écoutent et qui n'y vont pas forcément? Qu'est-ce que vous avez envie de leur dire?
11: Un doute, pas de doute. Et puis la peur, il faut la combattre, cette peur. La peur, ce n'est rien à côté de... C'est un chamboule tout, le cancer dans votre vie. Ça chamboule votre vie personnelle, votre vie professionnelle, votre vie familiale. Franchement, il vaut mieux faire de la prévention, des dépistages.
1: Merci beaucoup. Merci beaucoup Agnès, et je suis sûre que votre message aide. Pour la conclusion, je voudrais juste donner la parole à Nadia. Bonjour Nadia.
12: Bonjour Amandine. Moi, je tiens à vous remercier pour cette émission, parce que j'ai pris mon téléphone et j'ai pris rendez-vous là pour le mois de novembre. Ça fait quelques mois que j'ai laissé traîner ma convocation. Et voilà, dans tout cas, vous m'avez motivée et j'ai écouté toutes ces femmes.
1: Mais voilà, c'est aussi pour ça qu'on a fait cette émission. Je me suis dit, s'il y en a une seule qui va passer cette mammographie alors qu'elle laissait traîner ça, et ben on aura au moins gagné quelque chose. J'espère que vous serez très, très, très nombreuses.
2: Extrait des auditeurs ont la parole avec Amandine Bégaud. 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
13: On a un autre rendez-vous avec Vanessa Paradis. C'est l'un des titres issus de son 8e album, Le Retour des Beaux Jours.

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1: C'était sympa ce petit titre de Vanessa Paradis, c'est très printanier, hein.
2: Ah oui, c'est pop.
1: Comme le temps.
2: Rétro. Oui, c'est ça.
1: Bah oui. La pluie et le beau temps avec vous, Julie, chaque matin pour tout comprendre des mots, des expressions, des phénomènes qui nous entourent. Alors ce matin, on va revenir sur le phénomène de l'anticyclone. On l'associe souvent au beau temps, à la chaleur, mais enfin c'est un peu vite résumé, c'est un peu plus compliqué que ça en réalité, hein.
2: Ouais, parce que l'anticyclone ne se définit pas par la température, mais par la pression. En hiver, il peut même apporter un froid sec. Un anticyclone, c'est une zone de haute pression. Sur les cartes, à la télé par exemple, il est représenté, vous savez, par le grand A. Au centre, la pression est la plus forte et autour, le vent tourne dans le sens des aiguilles d'une montre. Dans l'hémisphère nord, c'est l'inverse. Dans l'hémisphère sud, c'est dû à la rotation de la Terre.
1: Anticyclone ne veut pas dire chaleur ou beau temps. Il faut imaginer en fait une colonne d'air. L'air se comprime en descendant.
2: Oui, l'air descend vers le sol et en descendant, il se comprime et se réchauffe, ce qui freine en fait la formation de nuages en altitude. Les perturbations restent à distance, le vent est faible, il pleut rarement, donc anticyclone, ça veut dire temps calme et stable. Mmh. Mais stable, attention, ça ne veut pas dire ensoleillé. En automne, les nuits s'allongent, le sol se refroidit et cet air froid reste coincé près du sol sous l'air chaud qui descend comme sous un couvercle. S'il est humide, il se condense, ça fait des brumes, des brouillards, des nuages bas. C'est ce qu'on appelle une inversion de température. Avec un soleil plus bas, la grisaille peut durer toute la journée. C'est le cas par exemple dans le Val de Saône aujourd'hui où les nuages bas vont peu évoluer.
1: Et vous m'avez dit qu'en ce moment on parle d'anticyclone d'automne.
2: Anticyclone d'automne, exactement.
1: Voilà, j'ai tout compris. Merci Julie.
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3: Je comprends qu'on compare. Déjà, on compare l'horreur, on compare les femmes victimes, on compare les grands procès médiatiques. Donc, évidemment, maintenant, c'est une affaire qui est très différente. Et puis, je peux comprendre aussi que, à la fois pour Madame Pellicot et à la fois pour Laetitia, elles n'aient pas forcément envie qu'on compare les souffrances, qu'on les soupèse, voilà. Donc, elles ont toutes les deux vécu à leur manière des choses absolument abominables. Il faut savoir que ça existe. Il faut savoir aussi que c'est extrêmement rare, et heureusement, hein, faut pas non plus un phénomène de panique par rapport à ça, c'est extrêmement rare. Mais ce qu'il faut retenir, et c'est quand même ça le plus important, c'est que la justice, elle arrive de plus en plus à se saisir de ces affaires et à nous protéger.
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0: Charline Spiteri, la chanteuse et meneuse du groupe Texas.
1: Moi, je propose d'ouvrir le micro d'Hervé, notre réalisateur, pendant la chanson, parce qu'il a chanté tout du long. Ça n'avait rien à voir avec le morceau qu'on écoutait, mais vous étiez dedans. Hein ? Il y avait la voix, c'était pas les bonnes, enfin pas les bonnes notes, pas les bonnes paroles, mais l'intention y était. Hein ?
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1: Ah, Muriel Jordan observe d'un œil amusé notre société qui évolue. Alors, on connaissait les soirées pyjama, vous connaissez, hein, Julie.
0: Ah bah oui,
1: voilà. Les soirées karaoké.
3: Ah ça aussi, ah bah ça, c'est super ça, oui. Ça.
1: Les soirées jeux de société.
0: Aussi.
1: Bon, attendez-vous peut-être un nouveau genre de soirée, les soirées administratives entre amis.
4: Oui Jérôme, parce que l'administratif peut nous rendre chèvres.
5: Nous cherchons le guichet 1.
6: Consultez le plan au 6e étage et refermez la porte.
5: C'est à quel sujet? Nous désirons obtenir le laissez-passer A38.
7: On vous a mal informé. Vous devez vous adresser au guichet 2.
8: Que voulez-vous?
5: Le laissez-passer A38.
8: Vous avez le formulaire bleu?
5: Le formulaire bleu? Non.
8: Alors comment voulez-vous obtenir le laissez-passer A38?
4: Ça c'était en 1976 dans les 12 travaux d'Astérix. Astérix et Obélix tentaient désespérément d'obtenir un formulaire administratif. Près de 50 ans plus tard, les formulaires ont changé, les guichets sont devenus numériques, mais la paperasse nous rend toujours aussi fous. Alors certains ont trouvé une solution assez inattendue, inviter les amis pour s'en débarrasser de la paperasse. Comment ça se passe? C'est super simple. Ah, salut, salut! Contente de vous voir, les amis, top! Ah, super, t'as apporté du vin rouge, merci! Et toi, t'as le dossier de la CAF? Ta déclaration de revenus? Eh ben, formidable! La soirée peut commencer! Mais alors, rassurez-vous, hein, si vous nous rejoignez sur RTL, ce n'est pas une ébauche d'un scénario de film X, hein. Non, mais je préfère préciser, on sait jamais. Les soirées administratives entre amis, c'est une tendance qui nous vient des États-Unis et qui commence à émerger en France. On commande des pizzas, on ouvre une bouteille et tout le monde se met au boulot. La réclamation d'un remboursement, le dossier de mutuelle à remplir, des factures ou un abonnement à résilier. Le principe est de s'entraider.
1: Mais c'est un peu triste, non? Ça veut dire que même lorsqu'on se retrouve entre amis, il faut être encore productif.
4: C'est vrai et c'est tout le paradoxe de ces soirées. Il faudrait rentabiliser chaque minute, même nos moments entre amis. Mais il y a quand même quelque chose de réjouissant, l'entraide. Parce qu'au fond, ce n'est pas tellement la paperasse qu'on a envie de partager, c'est le poids qu'elle représente. Tenez, qu'en pensent ces deux trentenaires croisés dans la rue?
9: Je trouve ça bien parce que personnellement, je déteste tout ce qui est papier justement. Et je pense que ça aide, ça pousse à le faire si on se rejoint et qu'on ramène tous nos papiers tous ensemble. Ça aide et je pense que c'est intéressant. Ça dépend aussi si c'est des papiers très importants. Peut-être que ça peut être difficile de se concentrer foncièrement dessus si on est avec nos amis, quoi.
10: C'est ça, c'est que si c'est vraiment des papiers importants, on sait que quand on est entre amis, on se prend pas trop la tête. Si c'est pour faire de la merde, ça sert à rien.
4: Je poursuis mon enquête. J'appelle Maïté Tanzer, psychologue clinicienne. Pour elle, ces soirées administratives entre amis sont utiles.
11: Il y aura de l'entraide. On sera pas seul et finalement, on va pouvoir se conseiller, être un petit peu dans la même, dans le côté collectif, en fait, dans la même situation désagréable. Et donc, ça va être un moment de

0: De Charcot avec mon ami Olivier Goy. Il y avait Zazie Obispo, David Hallyday, Pierre Demarre et Léna Icard. C'était incroyable. C'était beau parce qu'il y avait John, Ludovic et Olivier, les tous trois malades de Charcot arrivant sur scène en fauteuil électrique. Ça fait vraiment plaisir d'enfin voir des Français qui ont encore les moyens de se déplacer à quatre roues. Petit privilégié, bah, ou radin, on ne sait pas. Justement, habile transition, à propos de véhicules, lundi a ouvert le mondial de l'auto et les stars du salon sont la 2CV, la 205, l'Espace et la Super 5 et la 4L. En revanche, pas sûr que Michel Rocard et Jacques Chirac soient dispo pour l'inauguration. Alors c'est quoi le mondial de l'auto? C'est le salon du tuning des blindos, le tuning que vous pratiquez assidûment, Jérôme. Les gens ne le savent pas, mais vous arrivez à RTL en Fiat Punto débridé avec sticker de flamme sur le capot et des jambes chromées. Logo RTL sur le toit, techno de Fun Radio à fond sur des enceintes 9000 mégawatts. Où il y a un petit chien qui rebondit avec la tête comme ça qui se retourne. Et vous verriez le matin Jérôme qui sort en faisant tourner ses clés comme ça sur son index. Et tu vois, Filou, ça c'est pas de la bagnole de gonzesse, ça. Ah, c'est pas demain que je la prête à Marina, Adeline ou Julie, tiens, pour faire un créneau.
1: C'est une info insolite, mais tristement vraie. Philippe, oui. Le dérèglement climatique accélérerait les mariages d'enfants.
0: Il y aura un lien entre dérèglement climatique et mariage avec des petites filles. Finalement, Nordal Lelandais n'était peut-être pas un zinzin pédophile, mais juste un éco-anxieux. Pardon, Nordal, on t'a jugé trop vite. Alors, c'est une triste conséquence, mais qu'on constate au Bangladesh et au Kenya, d'où l'absence de Louis Bonin, qui est actuellement à Nairobi pour finir avec la petite Ayana, 10 ans. Loulou, qui est déjà mariée à Rupu, petite Bangladaise de 13 ans. Quel grand cœur, partageur en plus. Ah, excusez-moi, c'est Louis Bonin qui vient de m'écrire pour me signaler qu'il fait actuellement 34 au Kenya. Car il n'en oublie pas pour autant sa mission d'expert météo romantique. Oui, mais professionnel.
1: Aux États-Unis, Donald Trump envisage de diffuser à la télévision la mise à mort d'un prisonnier par peloton d'exécution.
0: Et j'espère que c'est pas la même équipe qui a raté le zigouillage de la détenue, parce qu'ils sont capables de tirer au-dessus ou à côté. En plus, le gars, il est en fauteuil roulant. Si les gars visent mal, le fauteuil va renvoyer les balles. Mais arrêtez de viser les roules, Brandon! Oui, mais il se planque derrière son fauteuil. C'est pas du tricheur! Ça peut mal se passer.
1: Philippe Cavrivière, et donc c'est Tanguy Pastureau hein, qui sera avec nous ce matin en direct à 6h55 tout à l'heure. Pour l'heure, il est 5h. Bon réveil!
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1: Et à la une de votre premier journal sur RTL ce matin, l'adolescent de 14 ans qui a ouvert le feu dans son collège d'Aubagne lundi, il a été mis en examen et placé en détention provisoire hier soir. Il reconnaît avoir été influencé par la mouvance True Crime, fasciné par les tueurs de masse, mais il nie avoir eu l'intention de tuer. Les syndicats de lycéens seront reçus une nouvelle fois ce soir par le ministre de l'Éducation nationale. Édouard Geffray promet des réponses. Et puis après, les lycéens, les agriculteurs vont-ils rejoindre la manifestation de samedi pour contre la vie chère aux côtés des gilets jaunes? Nous serons en Haute-Garonne dans ce journal aux côtés d'un céréalier qui n'a pas pu semer cette année. Dans l'actualité aussi, le bilan de la tempête Rachel au Mexique qui passe à 8 morts. Et puis en football, la symphonie du Paris Saint-Germain hier soir en Ligue des Champions. Les Parisiens se sont offerts Manchester City, 4-2. Votre météo aujourd'hui avec des conditions estivales, Julie.
3: Après dissipation des grisailles matinales avec des températures maximales situées jusqu'à 10 degrés au-dessus des normales de saison dans le sud-ouest.
1: Météo complète à la fin de votre journal. Et puis dans un quart d'heure, notre enquête RTL sur les avantages des retraités des services publics. Combien coûtent ces avantages? Peut-on les supprimer? Question alors que les retraités de la RATP manifestent aujourd'hui pour préserver leur droit de circuler gratuitement dans Paris. Le journal avec vous, Charles Ducrot.
4: C'est l'autre colère qui couve et qui pourrait bien se joindre au cortège prévu samedi contre la vie chère. En plus des gilets jaunes et des lycéens, les agriculteurs éprouvés par une année caniculaire désastreuse et qui pour beaucoup ne voient pas encore la couleur des aides promises pourraient bien faire converger les tracteurs ce week-end. La FNSEA estime à près de 30 000 le nombre d'exploitations en danger, les céréaliers notamment, comme ici en Haute-Garonne. Certains ont même renoncé à semer cette année, Valentin.
5: Oui, Francis Politano a repris la ferme de ses parents à l'âge de 14 ans. Il en a 57 aujourd'hui et c'est la première fois qu'il ne va pas semer de céréales sur ses 90 hectares. Il n'en peut plus de travailler à perte.
6: En blé, on perd pratiquement 100 euros à l'hectare.
5: La sécheresse a réduit la production et les charges sont devenues intenables.

0: Le prix du gasoil dans un réservoir de 400 litres, on double le montant de la journée de GNR. Ce qui coûte 800 à 900 euros dans un tracteur.
1: Ces champs de céréales vont devenir des champs d'herbe. Ça va lui coûter 3 à 4 fois moins cher. Il sème aussi pour des clients pour 10 à 20 euros de bénéfice à l'hectare.
0: Je me pose la question si vraiment il faut continuer.
1: Les céréaliers sont victimes de la concurrence des pays étrangers, explique Luc Mesba. Il est céréalier et représentant de la coordination rurale en Haute-Garonne.
2: Il y a les fortes importations ukrainiennes sur nos acheteurs qui sont notamment les pays du Maghreb. Aujourd'hui, un blé, ça devrait être au minimum aux alentours de 300 euros. On a péniblement entre 200 et 250 euros, la tonne, bien sûr.
1: Il a récemment vendu un tracteur. Francis Politano réfléchit, lui, à céder sa moissonneuse-batteuse pour faire rentrer de la trésorerie.
3: Valentin Larquier pour RTL. Et une réunion interministérielle est prévue à Matignon ce matin pour fixer les modalités d'un deuxième plan d'aide pour les agriculteurs dans la lignée du budget en cours de discussion à l'Assemblée avec des annonces attendues en novembre.
4: Le gouvernement qui promet également des réponses aux lycéens.
3: À deux jours maintenant des vacances de la Toussaint et de cette mobilisation prévue samedi, le ministre de l'Éducation nationale va recevoir en fin de journée les organisations lycéennes qui maintiennent la pression. Édouard Geffray, qui a également été auditionné au Sénat hier et a donné un nouveau bilan qu'il décrit comme inédit du nombre de personnels de l'éducation blessés depuis le début du mouvement.
5: 148 personnels de l'Éducation nationale ont été blessés dans le cadre des événements. La plupart dans le cadre d'actions délibérées. J'ai des proviseurs aujourd'hui qui ne peuvent plus habiter leur logement de fonction parce qu'avec leur famille, ils ont été menacés. J'ai 37 établissements qui ont été partiellement incendiés. Il faut quand même distinguer les revendications légitimes d'une violence totalement débridée qui a été dirigée contre le service public de l'éducation et contre ses personnels. Je suis très inquiet de voir que ce qui normalement est un acte isolé déclenche à juste titre une réaction collective outrée et c'est qu'il devient un phénomène massif. Et dans le fond, participe de la banalisation de la violence.
3: Édouard Geffray, le ministre de l'Éducation, propos recueillis par Hortense Crépin. Autour de 160 établissements étaient bloqués ou fermés hier. Et puis, on l'a appris dans la soirée, le lycée Nelson Mandela de Nantes, dont le hall a été détruit par un incendie début octobre lors d'un blocage, ne rouvrira pas avant le 16 novembre.
6: RTL, il est 5h05. Le collégien qui a ouvert le feu dans son établissement à Aubagne lundi vient de passer la nuit en prison.
3: L'adolescente 14 ans qui a blessé par balle le principal et une enseignante a été placé en détention provisoire. Un peu plus tôt, il a admis aux enquêteurs avoir été influencé par cette mouvance True Crime, une communauté en ligne fascinée par les tueries de masse, mais il nie avoir voulu tuer. Bonjour Thomas Proutot.
7: Bonjour.
3: Un collégien soupçonné d'être l'auteur d'un acte de terrorisme, donc comment se déroule sa prise en charge ?
7: Eh bien, le collégien est désormais incarcéré dans un quartier pour mineurs d'une prison d'Île-de-France. Seul, c'est la règle à cet âge. Il va d'abord passer plusieurs jours dans le secteur des arrivants en observation avant que la direction ne l'affecte dans une cellule définitive. Les règles de la détention sont les mêmes que pour les majeurs, avec des journées rythmées par les repas, la promenade, la douche et la télévision pour beaucoup. Ce qui est spécifique, c'est d'une part la scolarité obligatoire jusqu'à 16 ans, 12 heures par semaine minimum, ce qui n'est pas toujours respecté. Tout jeune détenu est également suivi par un éducateur de la protection judiciaire de la jeunesse qui accompagne le mineur vers la réinsertion et qui l'évalue régulièrement. En revanche, pour ce qui est des autres activités comme le sport ou la bibliothèque, le collégien d'Aubagne verra sans doute son accès limité, tout du moins au début. Le fait d'être mis en examen dans une procédure terroriste durcit automatiquement le régime de détention.
3: Merci Thomas Proutot, chef du service police-justice de RTL. À retenir aussi ce matin le bilan de la tempête tropicale Rachel qui a touché le nord-ouest du Mexique. S'est alourdi cette nuit. Les autorités dénombrent à présent 8 morts et 2 personnes sont toujours portées disparues. Et puis Donald Trump adresse au pape Léon XIV opéré pour un cancer du poumon ses vœux de bon rétablissement. Je souhaite qu'il aille mieux, nous voulons lui adresser tout notre amour, a déclaré le président américain. Le pape qui se porte bien et se repose désormais, indiquait encore hier soir le Vatican.
4: Sublime, c'est le titre à la une de l'équipe. Ce matin, le PSG s'est montré éclatant hier soir en Ligue des Champions. C'est du foot, hein.
3: En s'offrant Manchester City, où il y a un beau morceau, 4 buts à 2, Philippe Sanfourche.
8: Oui, quelques moments de grâce, une symphonie collective en première période, on l'a retrouvé. Le PSG, double champion d'Europe, capable de marcher sur les adversaires les plus prestigieux. avec le sourire et une ambition toujours intacte chez le Ballon d'Or Ousmane Dembélé.
9: On prend énormément de plaisir quand on joue comme ça. Ça roulait tout seul, on se crée pas mal d'occasions, que du bonheur pour tous les supporters.
8: Fraîchement arrivé cet été et auteur de son premier but en Ligue des Champions avec Paris, Magnès Akliouche incarne ce souffle nouveau souhaité par Luis Enrique pour ne pas tomber dans la routine.
10: Je suis là pour ce genre de rendez-vous. Il y aura énormément de moments où il faudra être bon et donc ce soir on est content.
8: Paris était observé pour ce premier vrai test et Paris a envoyé un message à toute l'Europe, n'en déplaise à Ousmane Dembélé.
9: Non, on prend match par match, on sait que la saison elle est longue, que les matchs de Ligue des Champions, il faut bien les négocier, surtout ces matchs-là. On a espéré finir dans le top 8 et après, que ce soit en octobre ou en mars, c'est pas la même chanson.
8: En recevant Barcelone mardi prochain au Parc des Princes, Paris aura une nouvelle occasion de prouver qu'elle reste cette année encore l'équipe à battre pour la victoire finale.
3: Merci Philippe Sanfourche. Autre résultat, le Real Madrid a battu la AS Rome 4-3. Ce soir, place à la Ligue Europe, Lyon a rendez-vous contre Crystal Palace. Marseille, reboosté par sa victoire du week-end dernier en Ligue 1, affronte l'Olympiakos. Et puis Rennes rencontre l'OFI Crète. Enfin, Monaco se déplace à Sofia.
4: Vos champions du jour.
3: À 92 et 94 ans, Derek et Audrey Evans, un couple de Britanniques originaires du sud de l'Angleterre, viennent de célébrer leurs 70 ans de mariage, les noces de platine. Et pour marquer l'occasion, eh bien, elles se sont offert leur première Porsche. Une Porsche Macan thermique d'occasion neuve et elle vaut entre 70 et 100 000 euros. La marque prestigieuse les faisait rêver depuis les années 50, c'est ce qu'ils ont déclaré aux médias locaux britanniques. Derek, ancien directeur de banque, dit avoir toujours aimé filer. Alors ni une ni deux, ils ont déjà plus de 1000 km de vadrouille au compteur et ils se demandent même s'ils ne vont pas s'offrir un deuxième modèle un peu plus sportif.
11: Ah ouais,
4: 70 ans de mariage, bah oui, ça se fête quand même.
3: C'est beau.
4: 70 ans de mariage.
11: Bah ça se fête les cheveux dans le vent, quoi.
3: Ouais, c'est ça.
4: C'est ça.
3: Ça décoiffe.
4: S'il leur en reste, on n'a pas vu la photo de Derek. Il lui reste des cheveux,
3: monsieur. Oui, il lui en reste un petit peu. Ouais.
4: Merci beaucoup, Charles. Ce sera une journée estivale, Julie.
11: Après dissipation quand même des brouillards et des grisailles sur toute la moitié nord ce matin. Énormément de grisailles sur le plateau Lorrain, sur le Jura, les Vosges, le Val-de-Saône, sur la moitié sud. Ce sont plutôt des grisailles dans les vallées et un temps peut-être un petit peu plus nuageux sur le golfe du Lion. Cet après-midi, tout ça va se dissiper. Il y aura toujours quand même des nuages sur la Bretagne et d'ailleurs ça va se décaler cet après-midi sur les côtes de la Manche. Ça sera toujours quand même avec des grisailles sur le Val-de-Saône et le plateau Lorrain, mais ailleurs, très sincèrement, c'est le soleil qui va dominer. Ça sera une très belle journée.
4: Avec des températures presque chaudes, hein. On a, alors pas pour l'instant évidemment, on a Sylvain qui est à Thiers par exemple dans le Puy-de-Dôme qui nous écrit 10 degrés à l'heure où l'on parle, on est dans les normales de saison. Valérie à Noisy-le-Grand en Seine-Saint-Denis, 9 degrés.
11: Oui, alors ce matin, on est dans les normales de saison, vous l'avez dit Jérôme, c'est frais aussi, surtout sur le nord-est, 5 degrés à Metz ou Nancy, 6 à Strasbourg, on a 8 à Mulhouse, 9 à Grenoble, 10 à Paris ou encore Clermont-Ferrand, 12 à Cognac, 14 à La Rochelle. Et cet après-midi, les températures vont s'envoler, 20 à 26 degrés sur la moitié nord, 23 à 28 degrés sur la moitié sud et des pointes jusqu'à 30 degrés dans le sud-ouest.
4: Merci Julie.
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4: Vous réagissez comme tous les jours au 32-10. On peut parler de surendettement ce matin. Il y a de plus en plus de messages, de ménages qui sont concernés. C'est ce que montrent les tout derniers chiffres de la Banque de France publiés hier. Plus 11% de ménages concernés par rapport à l'an dernier. Plus 11%. C'est un effet notamment de la hausse des prix, de l'essence. On en parle tous les jours. On emprunte pour payer son loyer, on emprunte pour payer des travaux, pour payer un meuble, pour payer une télé, parfois même juste pour manger, puisque maintenant on peut payer une livraison de pizza en plusieurs fois. Et à force d'emprunter, eh ben on peut se retrouver en difficulté. Êtes-vous, ou avez-vous été, ou vous êtes-vous retrouvé un jour en situation de surendettement ? On attend vos témoignages ce matin au 32-10. Et dans les journaux ce matin, le défi de la perte d'autonomie. Article à lire dans la Dépêche du Midi. 300 000 seniors en perte d'autonomie en 2050 en Occitanie. Ce sont les chiffres de l'INSEE. Une augmentation de 45%. C'est plus qu'en France métropolitaine où on est plus sur une hausse de 35% d'ici 2050. C'est un défi absolument colossal pour la région. Qui accompagnera ces personnes et où, s'interrogent nos confrères. Il faudrait créer près de 35 000 places supplémentaires d'ici 2050 dans les établissements spécialisés. 35
6: 5000 places. L'INSEE Occitanie tire déjà la sonnette d'alarme. Il faut prévoir davantage de personnel qualifié et d'équipements adaptés. L'échéance paraît lointaine, 25 ans, mais les effets sont d'ores et déjà bien engagés, conclut la dépêche du Midi, dossier à découvrir donc ce matin.
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6: Il est 5h13 sur RTL, c'est l'heure de notre enquête RTL, alors que les retraités de la RATP manifestent aujourd'hui pour défendre l'un de leurs avantages, le droit de prendre les transports gratuitement à Paris. Ils ont une carte spéciale aujourd'hui qui leur permet de circuler à leur aise, mais ils craignent qu'elle soit supprimée avec l'ouverture à la concurrence. Les retraités des entreprises de mission de service public ont tous des avantages. C'est le cas à la RATP, bien sûr, mais aussi à la SNCF, EDF, GDF, La Poste. Bonjour Flora Granchette.
17: Bonjour.
6: On parle là d'avantages à vie. Acquis de longue date.
17: Oui, des droits souvent aussi vieux que l'entreprise elle-même. Des avantages en nature qui restent soumis aux cotisations sociales et à l'impôt sur le revenu. Je vous donne l'exemple le plus connu, celui des transports. Les agents retraités de la RATP et de la SNCF disposent, comme les actifs, de ce qu'on appelle une facilité de circulation. À la RATP, les retraités peuvent bénéficier de la gratuité des transports à vie sur les lignes exploitées par l'entreprise en Île-de-France. Les anciens cheminots profitent quant à eux de billets à prix très réduits, 90% de réduction en moyenne, avec des avantages qui peuvent également s'étendre à leur famille.
6: Et pour ces entreprises, ça coûte cher.
17: Oui, le coût de ces avantages en nature est régulièrement pointé du doigt dans les rapports de la Cour des comptes ou de l'inspection des finances publiques. Pour la RATP, le dernier chiffre que j'ai pu trouver date d'un rapport de la Cour des comptes daté de 2020. Le montant de ces cartes de transport distribuées aux employés à la retraite dépassait les 8 millions d'euros par an. Un coût trop élevé pour l'institution. Elle préconisait alors de réduire le périmètre des bénéficiaires et d'abandonner l'attribution des cartes pour les retraités.
6: Mais dans les faits, Flora, c'est très compliqué pour ces entreprises de s'attaquer à ces acquis pour faire des économies.
17: Oui, pour ces retraités qui ont passé une grande partie de leur carrière dans ces entreprises, ces avantages font partie intégrante de leur statut. Dès qu'on tente de les toucher, c'est systématique. Il y a une levée de boucliers des syndicats. Et on a un exemple très récent, la mobilisation des agents d'électricité et de gaz de France début octobre. Ils ont défendu leur tarif agent que le gouvernement envisageait de modifier. C'est une réduction qui date de la création d'EDF il y a 80 ans. Elle permet aux actifs comme aux retraités de payer leur électricité à un tarif imbattable. Ils payent en moyenne 10% d'une facture classique. Face à l'ampleur du mouvement, le gouvernement a finalement décidé d'abandonner la réforme. Pour les syndicats, ces avantages sont aussi un grand coup de pouce pour les retraités les plus modestes. Un ancien conducteur de bus de la RATP touche par exemple en moyenne entre 1800 et 2200 euros net par mois. S'il n'avait plus la gratuité des transports, il devrait payer son pass Navigo plus de 500 euros par an.
6: Enquête RTL signée ce matin, Flora Granchette. À retenir dans l'actualité ce matin, notamment clap de fin aujourd'hui pour la fonderie de Bretagne créée par Renault il y a 60 ans. Les trois offres de reprise ont été rejetées. L'usine qui emploie 244 salariés doit être placée en liquidation judiciaire aujourd'hui. Et puis Duralex est sauvé. La verrerie du Loiret est finalement reprise par un jeune entrepreneur de 32 ans, Cédric Meston, qui a déjà repris Tupperware l'an dernier. Il va garder 155 emplois sur 220. Notre question du jour, êtes-vous ou vous êtes-vous retrouvé en situation de surendettement? Il y a de plus en plus de ménages concernés, c'est ce que montrent les derniers chiffres de la Banque de France, plus 11% de ménages concernés par rapport à l'an dernier, à cause notamment de la hausse des prix.
18: Merci beaucoup pour tous vos messages et votre franchise sur la page Facebook RTL Petit Matin. Il y a Franck qui nous écrit et qui nous dit « Oui, ça m'est arrivé après la mise en liquidation judiciaire de ma société. » Jean-Michel, lui, nous écrit en nous disant « En plein dedans suite à une séparation qui s'est mal passée. » Nicole, elle, nous dit « Heureusement non, pas de crédit, ne pas vivre au-dessus de ses moyens. » Et Juju de lui répondre « Avoir des prêts, c'est pas forcément vivre au-dessus de ses moyens. Il existe bien d'autres façons indirect de s'endetter, maladie, perte d'emploi, etc. Bonjour Sylvie.
4: Bonjour, bonjour Sylvie.
18: Sylvie, vous êtes à Paris. Bonjour.
16: Oui, c'est ça.
4: Ne pas vivre au-dessus de ses moyens, disait cette auditrice dans les messages. Nicole. Pas toujours facile. Facile à dire, plus difficile à faire parfois. Vous, vous êtes tombée dans le surendettement à cause de problèmes de santé, c'est ça?
16: Oui, c'est ça. En fait, à la base, j'avais monté ma structure. Manque de bol, t'es tombé en plein en 2009, quand il y a eu la crise financière. Donc, j'ai tenu 3 ans en tant que consultante. Il y a un moment où il a fallu se rendre à l'évidence, c'était plus possible parce que j'avais plus aucun moyen. Et quand on s'est mis à son compte, c'est compliqué. Ça a été difficile de remonter et je suis tombée malade en même temps. Ça a été un puissant fond. Donc, ça fait plus de 10 ans que je suis en surendettement. J'arrive plus du tout à dormir la nuit. Je suis contente de vous écouter. ça remonte le moral. Malheureusement, ouais. La journée, c'est compliqué. Puis je broie du noir. J'ai du mal à retrouver des emplois intéressants parce que, bien sûr, maintenant, je suis dans la catégorie des seniors. Donc, c'est très difficile, en fait, de sortir de ça.
18: Et quelles conséquences ça a eu sur votre vie privée?
16: Ben, je risque de perdre mon appartement, je mange pas toujours à ma faim, je ne suis pas partie en vacances depuis 16 ans.
18: Mais est-ce que ça veut dire, par exemple, vous voyez moins vos amis parce que vous pouvez moins sortir?
16: Ah ben, j'ai quasiment plus d'amis parce que de toute façon, c'est toujours la honte. Il y a des personnes qui ont été très sympas qui, au départ, vous invite parce que elle vous apprécie. Puis moi, j'étais à une époque où quand j'hésitais entre une paire de chaussures, une paire de Dior et une paire de Prada, je prenais les deux. Donc là, tout d'un coup, je regarde mes chaussures et je me dis c'est 400 € de course. Ouais. Pourquoi j'ai fait ça? Parce que si j'avais su, j'aurais gardé cet argent. Enfin bref, c'est compliqué. J'ai revendu plein de choses que j'avais chez moi, mais il y a un moment, il y a plus rien à revendre. C'est vraiment la question de qu'est-ce que j'ai fait.
4: Sylvie, ça fait 10 ans que vous êtes en surendettement, disiez-vous. Donc concrètement, vous devez combien chaque mois?
16: En fait, ça fait 16 ans que je suis en surendettement. Depuis 2010. La problématique, c'est que de temps en temps, j'arrive à trouver des emplois qui me permettent de rembourser 1 000 € par mois. Là, je suis avec un SMIC et je dois rembourser 200 € tous les mois. Et c'est la galère.
4: Ce montant, il est fixé par qui?
16: C'est la Banque de France.
4: La Banque de France qui s'adapte à votre situation, ouais. Enfin qui adapte votre situation à votre échéance de remboursement, c'est ça?
16: C'est ça. Ouais. En fonction des ressources, en fonction des emplois que je trouve. Mais comme je vous disais, trouver un emploi pérenne avec un salaire comme j'avais avant, bien sûr. Je n'y arrive plus. En France, on n'embauche plus des personnes qui ont plus de 50 ans, donc c'est compliqué.
4: Là, aujourd'hui, il vous reste à rembourser combien?
16: Il me reste 30 000 € à peu près.
4: Oui. Et ça vous
16: en... C'est pas énorme, pas énorme parce que là il me reste 2 ans de crédit à payer, donc je suis presque au bout de la fin de mon crédit d'appartement et j'ai toujours peur que la banque reprenne mon appartement, donc c'est vraiment c'est la cata. Je suis toute seule, je sors pas pour rencontrer quelqu'un parce que sortir ça veut dire dépenser de l'argent, et puis c'est la honte, dire à un mec je peux pas faire ça, j'ai pas envie de montrer l'image d'une victime parce que je suis pas victime non plus et en même temps je suis pas non plus dans une situation où je peux me vanter d'être qui je suis, donc c'est très difficile en fait. Le moral en prend un coup. Il y a des alternatives, mais je veux rester quelqu'un de positif.
18: Mais justement, qu'est-ce qui fait que vous gardez le sourire là?
4: Oui.
16: D'abord, je fais pas mal de sport. Le sport, ça aide vraiment à tenir le choc. C'est merveilleux. Je fais beaucoup de méditation. J'ai beaucoup d'empathie pour les animaux. Moi, je vais dans la nature. Il y a un cimetière à côté de mon emploi. Je vais là-bas. Je regarde les petits oiseaux. J'ai un lien avec les chats du coin, les corneilles. Non, il y a
4: le cimetière des chiens à Danières. D'accord. Ok.
16: Non, le cimetière de Charonne.
4: Parce que c'est très connu, hein, c'est un... D'accord, pardon.
16: Non, il y a un cimetière où il y a plein d'animaux qui se baladent et moi, je vais là-bas. Oui.
18: Mais vous avez aussi beaucoup d'empathie pour vous parce que ça veut dire aussi se pardonner parce qu'on doit s'en vouloir au début.
16: Je m'en veux toujours et en même temps je pouvais pas savoir, donc c'est un espèce de sentiment en va-et-vient entre quand je pense que j'aurais pu et puis ah mais j'étais assez bête pour, et maintenant c'est j'ai dépassé ça, de toute façon ça fait 16 ans donc maintenant c'est plus de la survie, là c'est vraiment qu'est-ce qu'il faut que je fasse pour j'ai des chats, qu'est-ce qu'il faut que je fasse pour nourrir mes animaux, qu'est-ce qu'il faut que je fasse pour tenir le choc. Donc il y a une partie de déni, on essaie de pas trop regarder les problèmes et puis on s'attache à regarder les choses plus positives en vivant vraiment au jour le jour. Donc là, je suis vraiment en méditation de pleine conscience par obligation.
4: Dans ce qui est positif, ou plutôt positif, Sylvie, c'est que vous avez presque fini de payer votre logement. Donc,
16: c'est pour ça que
4: vous serez pleinement propriétaire dans 2 ans, ce qui est quand même pas mal.
18: Est-ce que vous envisagez, par exemple, de vendre cet appartement justement pour éponger la dette qui reste, les 31 000 euros?
16: J'ai pas envie parce que comme j'ai pas d'enfants, après j'aurais vraiment plus rien et j'ai pas de quoi payer un loyer. Donc là au moins le surendettement, ça me permet de rester comme dans un appartement où je peux me refaire, parce que une fois que j'aurai pas d'appartement, je sais pas du tout ce que je vais faire. Je peux pas aller, je peux pas aller nulle part. J'ai vraiment pas.
4: Donc vous garderez vos murs, ce seront vos murs.
16: C'est ça, c'est ça.
4: Merci.
16: Dans un état pitoyable, mais au moins je suis chez moi.
4: Merci Sylvie pour ce témoignage d'une grande franchise et on sent que voilà, vous êtes forte, on l'entend dans vos mots, dans votre voix. On n'a plus trop le temps de discuter là, mais je voulais juste savoir l'accueil de la Banque de France. Il est comment? Vous êtes on vous reçoit bien, on vous parle bien, on vous conseille bien?
16: Alors, je les ai trouvés très très bien. Par contre, la dernière fois, j'ai pas fait attention. J'ai signé un document que j'aurais pas dû signer. Je m'étais dit, il faut pas que je signe ça, et ça m'a mis dans la poisse. Et ils m'ont dit, mais c'est pas grave. Quand je m'en suis rendu compte, ils m'ont dit, c'est pas grave. De toute façon, j'ai l'impression qu'ils attendent soit de toute façon une résolution en passant par le tribunal, soit que je retrouve un autre emploi plus satisfaisant, parce que là, je peux pas faire mieux. Et si je peux pas faire mieux, je vais perdre mon appart. Et si je peux faire mieux, on va revoir la situation. Donc là, je me bats. J'ai ma première journée d'emploi dans la journée. J'ai ma deuxième journée d'emploi quand je rentre le soir et les week-ends pour chercher un emploi satisfaisant.
18: Donc si vous voulez aider Sylvie, c'est possible aujourd'hui. Il suffit de...
4: Sylvie, elle a de la ressource. On l'entend.
18: Ouais, on l'entend.
4: Merci. Merci pour ce témoignage.
18: Merci
4: beaucoup. Bonne journée, bon courage.
16: Merci.
4: À bientôt. Il est 5h24 sur RTL.
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4: On vous ouvre nos archives maintenant comme tous les jours. Le 15 octobre 2003, la Chine réussit le lancement du premier vol habité de son histoire. Le vol Shenzhou 5 qui va faire 14 fois le tour de la Terre en 21 heures.
19: La Chine est rouge de fierté ce matin. Elle a réussi le lancement de son premier vol spatial habité. Le vaisseau Shenzhou, qui veut dire vaisseau divin, a été mis sur orbite grâce au lanceur baptisé Long March, avec à son bord le taïkonaute Yae Yang Levi, un lieutenant-colonel de 38 ans, qui devrait revenir sur Terre dans une vingtaine d'heures maintenant. Comme l'a dit le président chinois cette nuit, Carole Laporte-Manis, c'est un moment de gloire pour la patrie.
20: Un pays puissant, moderne, à la pointe de la technologie, voilà ce que cherche à prouver la Chine aux yeux du monde entier. Elle rejoint aujourd'hui le cercle très fermé des pays qui ont réussi un vol habité, à savoir les États-Unis et l'ex-Union soviétique. Certes, elle arrive avec un peu de retard, 42 ans après les deux premiers, mais rappelons qu'aujourd'hui, aucun vol européen n'a encore envoyé d'hommes dans l'espace. C'est aussi l'occasion pour les dirigeants chinois de montrer à la population que même au prix de certains efforts, les choix du régime payent. Enfin, même si l'intérêt est secondaire, ce vol va permettre de mener des expériences scientifiques en médecine spatiale notamment, et puis il va servir à valider certaines technologies militaires et à peaufiner les systèmes de surveillance et de reconnaissance, mais ce programme n'a rien de menaçant pour les États-Unis. Pour la Chine en tout cas, ce vol habité n'est qu'une étape. La suite, envoyer des hommes sur la Lune et construire sa propre station spatiale.
4: Et vous avez reconnu dans cette archive les voix de Jackie Snou et de Carole Laporte-Manis. Le premier vol habité chinois, c'était le 15 octobre 2003. Et à l'époque, la chanson qui tournait non pas sur orbite mais à la radio, c'était...
18: c'était une chanson de Dido. Après une séparation, vous savez, quand on a encore des sentiments pour son ex-partenaire, c'est dur. Hein.
4: Drapeau blanc,
18: ouais.
4: White flag, c'est le titre de cette chanson qu'on écoute maintenant.

0: La douce voix de Dido, ça c'était le tube en octobre 2003.
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3: Face au succès toujours grandissant de ses boulettes, IKEA a décidé de faire comme avec ses meubles et de livrer ses boulettes en kit à monter soi-même. Vous achetez une vache qu'il faudra abattre, découper et hacher soi-même.
4: Valérie Mérès.
5: Les frigos des supermarchés victimes d'une cyberattaque poussant les thermostats jusqu'à 50 degrés. Grâce à ça, 3 enfants courgeaux ont été sauvés.
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6: Utilisation des flashballs dans le maintien de l'ordre, le ministre de l'Intérieur Laurent Nunez a décidé de remplacer les lanceurs LBD par des lanceurs LGBT. 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
7: Merci Julie, vous écoutez RTL, très très bon début de journée, il est 5h30.
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7: Le journal avec Sébastien Rouxel. Bonjour Sébastien.
8: Bonjour Jérôme, bonjour à tous.
7: À la une, la détresse de ces femmes qui souffrent d'un cancer du sein et qui vont devoir changer de traitement ou passer à la caisse.
8: Le Zoladex, un médicament pourtant efficace, ne sera plus remboursé à partir du 15 décembre. Témoignage d'une patiente dans un instant, elle va devoir payer 900 euros pour aller au bout de son traitement. Dans ce journal aussi, Omar Sy qui prend la défense des lycéens au micro d'Anne-Sophie Lapix. L'histoire de cette gigantesque escroquerie. 100 000 bouteilles de Pays d'Oc vendues sous l'appellation Châteauneuf du Pape. Et puis une légende en concert ce soir à Paris. Stevie Wonder remonte sur scène pour fêter les 50 ans de son album mythique Songs in the Key of Life.
7: Album de légende incroyable. Après votre journal RTL autour du monde, Elon Musk et l'administration Trump qui se renvoient la balle après la coupure de Starlink en Ukraine, un réseau de satellites dont Kiev a cruellement besoin pour se protéger des attaques russes.
8: C'est une annonce qui suscite énormément d'indignation en plein octobre rose. Le Zoladex, un traitement contre le cancer du sein, ne sera plus remboursé à partir du 15 décembre. Il est pourtant très efficace, mais pas assez rentable pour le laboratoire qui le commercialise, AstraZeneca, qui a demandé la fin de son remboursement pour pouvoir fixer librement son prix. Le traitement restera disponible à Gatlandais, mais les patientes qui ne veulent pas changer de médicament vont devoir passer à la caisse.
9: Oui, Marine a appris la nouvelle sur les réseaux sociaux. Son oncologue lui a proposé de changer de traitement, mais elle a refusé.
10: L'hormonothérapie, c'est un traitement très lourd avec beaucoup d'effets secondaires. Je tiens encore le coup, ça fait 4 ans. Là, si je change de piqûre, je dois repartir sur des nouveaux effets secondaires comme un début de traitement. Et je me dis, il me reste que 9 mois. J'ai pas le courage de repartir sur une vie qui va me détruire pendant 9 mois. Et puis, on va tenir le coup jusqu'à août.
9: Au total, Marine devra donc débourser près de 900 euros pour terminer son traitement.
10: On nous donne un médicament pour pas récidiver. Et on ne le rembourse plus, je trouve ça inadmissible. Du coup, je vais enlever des choses, je vais enlever des soins. L'ostéo, le psy, pour pouvoir payer ma piqûre.
9: La fin de ce remboursement a été décidée par le laboratoire, nous explique Émilie Groyer, référente scientifique de l'association Rose Up.
11: En France, chaque année, les prix des médicaments sont revus à la baisse. Et donc, quand on a interrogé la présidente de la filiale française d'AstraZeneca, elle nous a expliqué que là, ils étaient arrivés à un chiffre qui n'était pas tenable pour le laboratoire.
9: L'association craint également des risques de pénurie sur les traitements alternatifs aux Zoladex dans les prochains mois.
8: Merci beaucoup Agathe Landé.
7: Une semaine après Victor Wembanyama, une autre star prend la parole pour soutenir les lycéens.
8: Oui, cette fois c'est l'acteur Omar Sy qui, au micro d'Anne-Sophie Lapix, critique vertement la réponse du gouvernement à la mobilisation des jeunes. Il va même jusqu'à parler de répression.
12: J'ai l'impression que personne ne se pose la question de ce qu'ils ont à dire. On est plutôt en train d'interroger la forme, de comment ils le disent, mais personne vraiment les écoute. Et la réponse qu'on a, elle est étonnante. Que ça soit la violence en face ou de remettre en question la forme. Alors oui, c'est exprimé de façon peut-être étonnante pour nous, mais il y a quand même un message qui est passé. Surtout aujourd'hui, en fait, dans une France qui est quand même à la dérive, on a des mômes qui nous disent « Eh les gars, on peut vous proposer un cap ? Fais voir, en fait. » Qu'est-ce que vous avez à dire? Et puis même si la forme est pas la bonne, ça veut dire que il y a de la souffrance quelque part. Donc t'as mal où, mon enfant? Ce sont nos gosses c'est la France de demain. Et tout ce qu'on propose, c'est de l'opposition, de la répression, de la violence. Et même si eux sont violents, nous, que nous, on réponde par la violence, on est complètement irresponsables, en fait. Mmh. C'est pas normal, en fait.
8: Omar Sy au micro d'Anne-Sophie Lapix. Entretien à retrouver en intégralité ce dimanche sur M6 dans le 20-10. Seule réponse concrète du gouvernement à ce stade, le déploiement en urgence de 3000 profs remplaçants. 2000 environ, les deux tiers donc, ont reçu leur affectation à ce stade, d'après la porte-parole du gouvernement. On verra ce soir si le ministre de l'Éducation fait d'autres annonces pour calmer la colère des lycéens à la veille des vacances scolaires. Il reçoit cet après-midi leur représentant pour la troisième fois. L'adolescent de 14 ans qui a blessé au fusil de chasse deux personnes lundi matin dans son collège d'Aubagne a passé la nuit en prison. Il a été mis en examen et incarcéré hier soir. Il admet avoir été influencé par une mouvance qui glorifie sur Internet les tueries de masse, mais il nie avoir eu l'intention de tuer qui que ce soit.
7: À retenir aussi ce matin, le sauvetage de Duralex.
8: Le projet de reprise de Cédric Meston, qui a déjà relancé Tupperware, a été validé hier par la justice. 64 salariés sur 219 vont malgré tout être licenciés. Et puis les pensions complémentaires des retraités du secteur privé vont bien augmenter le mois prochain, mais un peu moins que l'inflation. Le patronat et plusieurs syndicats se sont mis d'accord hier sur une hausse d'1,4%.
7: RTL, il est 5h35. Écoutez bien maintenant cette incroyable histoire. Il a transformé de la piquette en un cru prestigieux. Un viticulteur épinglé pour une gigantesque escroquerie dans l'Hérault.
8: Il a commercialisé 100 000 bouteilles de Pays d'Aux sous l'appellation Châteauneuf du Pape, qui est vendu 14 fois plus cher. Trois personnes ont été mises en cause dans cette affaire. Patrick Tégéro, comment est-ce que les gendarmes s'en sont rendus compte ?
13: Eh bien, c'est au départ une simple fraude, mais sur un gros volume. Les organismes de contrôle découvrent qu'un vigneron a oublié de déclarer 680 hectolitres de vin entre 2020 et 2022. Il s'agit de savoir ce qu'est devenu ce nectar basique d'appellation Pays d'Aux. La tâche est confiée à la brigade des recherches de la gendarmerie de Pézenas, le chef d'escadron Laurent Andriola et le commandant de la compagnie.
14: En réalité, derrière, c'était une véritable enquête financière qui était nécessaire. Et donc, à la brigade des recherches de Pézenas, on a un spécialiste financier qui a passé de nombreux mois à éplucher énormément de documents pour comprendre la supercherie, pour comprendre l'escroquerie.
13: Les 12 gendarmes de la brigade s'y mettent à fond et tout le mécanisme apparaît.
14: Il y a une première société de négoce de vin qui reçoit le vin sous appellation AOP Pays d'Aux, qui le transfère à une autre société qui, elle, le renomme, le prend sous appellation Châteauneuf du Pape. Et par la suite, une troisième société permettait, encore une fois, de distribuer le vin.
13: Il faut savoir que le prestigieux Châteauneuf du Pape se vend 14 fois plus cher que le modeste Pays d'Aux. Les gendarmes ont comptabilisé au total 1,8 million d'euros d'avoirs criminels générés par ce trafic.
8: Eh oui, merci beaucoup Patrick Tégéro.
7: Le foot, un match d'anthologie hier soir, une victoire de prestige pour le PSG en Ligue des Champions.
8: Éblouissant en première période, franchement secoué en seconde, les Parisiens se sont imposés 4-2 hier soir sur la pelouse de Manchester City et reprennent la tête du classement. Et puis cela faisait 16 ans qu'il n'était plus venu à Paris. Stevie Wonder est ce soir en concert à l'Accor Arena, un concert unique pour souffler les 50 bougies d'un album mythique, Marie Jiquel.
15: En 1976, Stevie Wonder n'a que 26 ans lorsqu'il sort l'un des plus grands albums de tous les temps, Songs in the Key of Life. Un double disque fondateur dans lequel le génie américain fusionne la soul, le funk, le jazz et le gospel et ouvre la voie au hip-hop, au rap et au R&B, des courants qui dominent aujourd'hui les plateformes. That's 21 titres pour raconter la vie de l'intime au politique, la naissance de sa fille dans Isn't She Lovely, la pauvreté dans Village Ghetto Land ou le combat pour l'égalité dans Black Man. Pour fêter son demi-siècle, le disque s'enrichit cet automne de 4 chansons sorties des archives et une tournée anniversaire. Ce soir, Stevie Wonder rejoue l'album intégralement à l'Accor Arena, entouré d'une trentaine de musiciens. Des retrouvailles avec Paris 16 ans après son dernier passage.
7: Oh, c'est son.
8: Ça a pas vieilli.
7: Comme dirait Hervé, non, ça n'a pas vieilli. Vous savez que Michael Jackson, qui était ami avec Stevie Wonder, était en studio lors de la réalisation de cet album. Et donc il a pris toutes les infos, comme on dit, pour réaliser quelques années plus tard le fameux album Thriller.
8: Merci. Un puits de science.
7: Non, pas du tout. Juste sur cette question-là. On vous retrouve à 6h30.
2: Juste un passionné de Michael Jackson.
7: On vous retrouve à 6h30. À tout à l'heure, Sébastien Rouxel. Julie, on est sous l'influence là d'un anticyclone d'automne.
2: Donc anticyclone d'automne, ça veut dire temps calme, ça veut dire temps stable, mais ça veut dire surtout grisaille le matin. Grisaille et brouillard, donc sur la moitié nord. C'est dense d'ailleurs du côté de Nancy, Auxerre, Nantes. On dit même que c'est à couper au couteau tellement il y a de brouillard. Grisaille également qui vont persister du côté de la Lorraine et le Val-de-Saône, ça cet après-midi. Et puis la Bretagne est à l'avant d'une perturbation. Donc là, il y a des gros nuages qui vont rester également cet après-midi et qui vont même d'ailleurs s'étendre sur les côtes de la Manche. Sur la moitié sud, il y a quelques nuages, quelques entrées maritimes sur le golfe du Lion. Mais tout ça, par contre, ça va se dissiper, ça va se dégager sur la moitié sud cet après-midi. Il va y avoir un très grand soleil.
7: Et cet après-midi, on aura des températures chaudes, voire, enfin, on peut dire estivales.
2: Ah oui, complètement. On sera 1 à 3 degrés au-dessus des normales de saison et par endroits 6 à 9, voire 10 degrés au-dessus des normales de saison, surtout quand on descend dans le sud. On attend par exemple 27 degrés à Nantes, 29 à Biarritz, 25 degrés du côté de Paris ou encore Bourges. Et puis ce matin, c'est frais, hein, surtout dans le nord-est. 5 degrés à Metz ou à Nancy, 6 à Strasbourg, 8 à Mulhouse ou encore Dijon. On a 10 degrés du côté de Paris.
7: Merci Julie.
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7: Dans vos indispensables du petit matin, il y a notamment Aline Perraudin qui nous rejoint. Bonjour Aline.
16: Bonjour.
7: Ça marche ou ça marche pas? On va voir. Filtrer l'eau pour se protéger des polluants.
16: Vous savez, les consommateurs actuellement s'inquiètent face à la présence de ces nouveaux polluants dans l'eau, hein, que sont les microplastiques et les PFAS. Donc certains sont tentés de filtrer l'eau. On va voir si c'est une bonne solution ou pas.
7: Et votre astuce du jour, Julie?
2: Je vais vous éviter d'aller retour à la déchetterie. On va garder les feuilles mortes dans notre jardin.
7: Il est 5h40.
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7: Il est 5h41, RTL autour du monde. Elon Musk accuse le gouvernement américain et donc directement Donald Trump en fait, hein, d'être responsable des coupures de connexion avec le réseau militaire Starshield en Ukraine, réseau conçu par SpaceX par l'entreprise d'Elon Musk. Le président ukrainien demande le rétablissement du service qui permet aux renseignements de fonctionner et d'être averti des frappes russes qui ont encore fait hier 15 morts aux États-Unis pour RTL Arnaud Touche.
19: Oui, dans une interview diffusée sur YouTube face au journaliste britannique Piers Morgan, Volodymyr Zelensky n'a aucun doute. Pour lui, les Américains sont bien responsables de ces restrictions.
20: Je suis certain qu'ils savaient ce qu'ils faisaient. Absolument. Parce qu'il était 1h du matin et que Starlink a donc été bloqué. Évidemment, par SpaceX et bien sûr par les États-Unis.
19: Reste désormais à savoir qui a pris cette décision. Elon Musk, lui, renvoie la responsabilité vers le gouvernement. Il assure que le système militaire Starshield est contrôlé par le gouvernement américain et que toute limitation relève de l'armée et donc en dernier ressort du président des États-Unis. Donald Trump, lui, n'a pas réagi, mais selon le média Axios, un haut responsable américain dément toute implication de l'administration. Ce matin, la connexion a été en grande partie rétablie, mais selon les Ukrainiens, elle reste insuffisante pour permettre d'intercepter les drones russes les plus rapides.
7: Arnaud Touche aux États-Unis pour RTL autour du monde avec ce coup d'œil dans la presse américaine. On reste aux États-Unis avec les questions autour de la nouvelle porte-parole de la Maison-Blanche. Vous l'avez peut-être vu, Kathy Zakaria, c'est son nom. Cette Californienne de 42 ans a une longue crinière blonde. Elle se présente comme avocate de formation. Mais beaucoup de journaux s'interrogent sur la réalité de ce CV. Il n'existe aucun document indiquant que Zakaria a obtenu une licence de droit délivrée par un quelconque État, note USA Today par exemple. Mardi, quand elle a été interrogée par des journalistes auprès de Donald Trump sur l'origine de son diplôme, elle a répondu qu'elle avait obtenu en Chine. Alors il faut voir la tête de Trump quand elle dit ça, la tête de Trump sur les images. Lors de son premier point presse mardi, Kathy Zakaria est apparue mal à l'aise, lisant au mot près des réponses écrites. Elle a même fait quelques erreurs. L'ex-porte-parole de la Maison Blanche sous Joe Biden, Jen Psaki, a comparé l'exercice à un mauvais sketch de Saturday Night Live, qui est la star des émissions satiriques aux États-Unis. Voilà, donc début de parcours assez chaotique pour cette nouvelle porte-parole de la Maison Blanche. Clap de fin aujourd'hui pour la fonderie de Bretagne créée par Renault il y a 60 ans. Les trois offres de reprise ont été rejetées. L'usine qui emploie 244 salariés doit être placée en liquidation judiciaire aujourd'hui. Et puis, on va y revenir dans le journal de 6h. Le sauvetage de Duralex, la verrerie du Loiret, est finalement reprise par un jeune entrepreneur de 32 ans, Cédric Meston, qui a déjà repris Tupperware l'an dernier. Il va garder 155 emplois sur 220. Êtes-vous ou vous êtes-vous retrouvé un jour en situation de surendettement? C'est la question qu'on vous pose ce matin. Il y a de plus en plus de ménages concernés en raison de la hausse des prix des carburants, notamment plus 11% de ménages concernés par rapport à l'an dernier.
2: Oui, nous répond Maggie. J'ai mis des années à rembourser. J'ai fini il n'y a pas longtemps. Et Jean-François de répondre, oui, momentanément, suite à un divorce. Difficile sur le moment, mais bon, ça aide bien. Bonjour Sylvain.
7: Bonjour Sylvain.
0: Bonjour.
2: Vous êtes dans les Côtes d'Armor.
0: Oui, c'est ça.
2: Et vous aussi, vous avez eu recours à des crédits à la consommation.
0: Oui, c'est ça, oui.
7: Encore plus aujourd'hui?
0: Non, du tout, non. Tout est fini et je suis pas prêt de retomber là-dedans. Mais en fait, c'est un gouffre pas possible. On prend une fois et puis après... C'est tellement de l'argent facile qu'on n'arrête pas et après, au bout d'un moment, personne nous alerte en fait.
2: Mais c'était pour acheter quoi par exemple, Sylvain?
0: Au début, c'était de l'électroménager par exemple, un frigo qui tombe en panne, une machine à laver. Le problème, c'est que au début, c'est de l'argent facile, quoi.
2: Vous dites que c'est de l'argent facile parce que pourquoi on surveille pas forcément vos revenus? Non. Qu'est-ce qu'on vous a demandé comme papier? C'était simple en fait de souscrire.
0: Oui, c'était très simple de souscrire. Il suffisait de fournir un bulletin de salaire et puis.
2: Mais on vous demandait pas si vous aviez d'autres crédits conso, c'est ça?
0: Non, du tout.
7: On vous demandait pas si vous étiez en découvert, si effectivement il y avait d'autres crédits sur le feu.
0: Ouais, c'est ça.
2: Ouais. Simplement vos ressources.
0: Simplement les ressources. Problème, c'est que les banques nous aident pas non plus.
7: Vous avez jusqu'à combien de crédits en même temps?
0: J'avais... à la fin, je me suis retrouvé avec pratiquement 30 000 euros de dette.
7: 30 000 euros à rembourser et oui. comment vous en êtes sorti?
0: Dossier de surendettement.
7: Pardon?
0: Un dossier de surendettement et puis là par contre une interdiction de faire des crédits pendant 5 ans.
2: Mais le dossier de surendettement c'était directement avec la Banque de France, c'était pas avec
0: avec la Banque de France. Oui.
7: Comment ça se passe? Racontez-nous. Vous avez ce rendez-vous à la Banque de France, vous dites voilà, moi j'ai 30 000 euros à rembourser, je ne peux pas les payer.
0: Ils prennent toutes les dettes. Et donc ils font un étalement de dette tous les mois selon les revenus.
7: Donc vous avez pu tout rembourser?
0: Oui, parce que moi j'ai tout remboursé, mais je connais des personnes qui ont fait comme moi, et eux ils ont eu un effacement de dette.
2: Oui, c'est ce que j'allais dire, parce que là vous aviez quand même 30 000 euros.
0: Oui.
7: Comment vous avez réussi à tout rembourser? Comment vous avez réussi à faire cet effort?
0: On prend conscience, après on se prive en fait.
7: Vous êtes privé de quoi?
0: Pendant 5 ans on se prive, on part moins en vacances, on fait moins de sorties, on vit moins quoi.
7: 5 ans c'est long, hein?
0: Oui, 5 ans c'est très long. Mais par contre, une fois qu'on est sorti de là-dedans, aujourd'hui on se dit c'est que du bonheur.
2: Ouais, vous soufflez?
0: Oui, énormément.
7: Et alors aujourd'hui, quand il faut acheter un nouveau frigo, par exemple, ou un nouveau four, ou faire des travaux, vous attendez le temps qu'il faut pour avoir l'argent nécessaire?
0: C'est ça, on met de côté, on anticipe un peu plus, quoi.
2: Parce que c'est très facile maintenant, quand on fait un achat, par exemple, sur Internet, on nous propose tout de suite de pouvoir diviser, en fait, de mensualiser la somme.
0: Après, par exemple, il y a des sites où qu'on peut acheter et payer en plusieurs fois aussi.
2: Oui.
0: Ça, c'est pas forcément un crédit. Du moins, c'est un crédit, mais en fait, c'est des facilités de paiement. C'est un peu plus simple.
7: Oui, mais après, vous avez des pénalités si vous ne remboursez pas à temps.
0: Voilà. Oui,
2: et puis, il y a quand même un taux, effectivement.
7: Et ce sont avec ces pénalités, sachez-le, que ces entreprises font leur marge.
0: Oui, je sais bien, mais au début, quand on est là-dedans, bah, c'est un engrenage. Et puis, mais le problème, c'est que bah, moi, avant de faire le dossier à la Banque de France, j'étais voir ma banquière. Mmh. Et ma banquière m'a dit, nous on ne peut plus rien faire. Quoi. Mmh. Et ils ne pouvaient rien faire. Mais dès le début, il n'y a aucune personne qui vous appelle pour vous alerter.
3: C'est ça, c'est que tous les feux sont au vert. Allez-y, monsieur. Voilà. Allez-y, c'est monsieur. Ça, prenez, gros. Empruntez, il n'y a pas de problème.
0: En gros, c'est ça, ouais. Quoi. Et une fois qu'on a la tête sous l'eau, bah là, il n'y a plus personne pour nous aider.
2: Il y a beaucoup de commentaires hein, sur la page Facebook RTL Petit Matin. Merci beaucoup d'ailleurs pour votre courage et votre franchise ce matin. Il y a Christine qui nous écrit et qui nous dit « Une dépression, perdre son cabinet et tout s'enchaîne ». C'est vrai que les accidents de la vie sont aussi responsables hein, de souscrire en fait à des prêts à la consommation. Il y a Evelyne qui nous écrit « Non et j'espère ne jamais y être confrontée ».
3: Mais en tout cas, voilà, vous, c'était pas un accident de la vie, hein, Sylvain. C'était juste.
0: Non, voilà, c'était pas un accident de la vie, mais par contre, par la suite, on a tellement la tête sous l'eau que oui, on peut commettre l'irréparable et puis se dire, il faudrait que tout s'arrête, quoi.
3: Donc aujourd'hui, vous en êtes sorti et tant mieux pour vous. Merci pour ce témoignage, Sylvain.
0: Mais oui. Par contre, oui, parce que je connais une personne, par exemple, qui a du mal tous les mois, mais là, il a eu une panne de voiture, il a fait un crédit, on y a accepté, quoi.
3: Oui.
2: Donc, et en même temps, c'est un engrenage, parce que s'il n'a pas de voiture, il ne peut pas aller travailler, s'il ne peut pas travailler, il ne peut pas rembourser.
0: Oui, c'est sûr, mais le problème, c'est que même les banquiers ne surveillent plus. Vous savez, quand je suis allé à la Banque de France, maintenant, ça fait plus de 8 ans, la personne de la Banque de France m'a dit, vous savez, les personnes les plus fréquentes dans les banques de France en dossier de surendettement, c'est les banquiers.
3: Ah bon ?
0: En fait,
3: les banquiers qui eux-mêmes s'endettent.
0: Oui. mais après, un banquier, ça reste une personne comme nous.
3: Bien sûr. Mais ça l'empêche pas de se retrouver dans la difficulté. Voilà. Merci pour ce témoignage, merci Sylvain. Alors sachez qu'il y a une loi qui va arriver le 20 novembre. En fait, c'est une nouvelle réglementation européenne qui est censée encadrer un petit peu plus les demandes de crédit. Les prêteurs devront mieux regarder la solvabilité de leurs clients, l'ensemble du tableau. Voilà, en prenant en compte les crédits, les découverts, etc. Ce qui n'avait pas été votre cas, ce qui n'avait pas été le cas pour vous. Merci beaucoup, Sylvain. Oula.
0: Merci à vous.
3: Il y a eu un gros bruit là. Tout va bien ?
0: Oui, tout va bien.
2: C'est klaxon du camion.
3: Bonne journée sur RTL. 5h51, êtes-vous ou vous êtes-vous retrouvé un jour en situation de surendettement ? On attend vos témoignages ce matin au 32-10.

0: Shakira avec Burna Boy. Dai Dai.
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0: C'est l'heure maintenant de votre rendez-vous santé. Avant de retrouver votre astuce, Julie, vous nous parlerez des feuilles mortes ce matin.
2: Oui, je vais vous dire de ne pas aller à la déchetterie, mais de les garder.
0: Mais d'abord, Aline, ça marche ou pas? On va voir ça avec vous. Même si la majorité des Français a confiance dans l'eau du robinet, la présence de polluants comme les pesticides les inquiète, et à juste titre. Filtrer l'eau du robinet, ça marche ou pas pour s'en protéger, Aline?
3: Oui, ça peut marcher, mais l'efficacité, ça va dépendre du système utilisé et des polluants concernés. L'eau du robinet, il faut quand même le rappeler, reste l'un des produits alimentaires les plus contrôlés et doit répondre à des normes de qualité très strictes. Si elle est impropre à la consommation, des restrictions d'usage sont mises en place. Les mairies et l'Agence régionale de santé en informent les habitants. Cependant, les Français s'inquiètent de la présence de polluants émergents, comme les résidus de pesticides ou les polluants éternels, les PFAS. L'eau du robinet peut aussi contenir potentiellement des microplastiques en raison notamment de l'usure des canalisations.
2: Donc utiliser un système de filtration, c'est une bonne idée.
3: En tout cas, ça ne peut pas faire de mal. Beaucoup de Français ont recours à une carafe filtrante. Leur système de filtration va permettre de filtrer quelques pesticides et quelques PFAS, m'a souligné Xavier Coumoul, toxicologue à l'INSERM. Mais ça ne veut pas dire qu'elle va détoxifier l'eau, la débarrasser de tous les polluants. En revanche, il faut vraiment respecter scrupuleusement les conditions d'utilisation. Par exemple, il faut bien changer la cartouche dans le temps indiqué par le fabricant. Sinon, la cartouche saturée risque elle-même de relarguer des PFAS.
0: Ah, c'est pire, alors.
3: Et puis, une carafe filtrante mal entretenue peut aussi devenir un nid à microbes.
2: Mais est-ce qu'il existe un autre système de filtration ?
3: Alors oui, vous savez, il y a les osmoseurs. Ce sont des appareils qu'on installe au niveau d'un point d'usage. Le plus souvent, on les met sous l'évier de la cuisine. Ils fonctionnent par osmose inverse. Ça veut dire qu'ils font passer l'eau sous pression à travers une membrane qui peut retenir beaucoup plus de polluants, des résidus de pesticides, les nitrates, les métaux lourds, les PFAS. Ces appareils peuvent fournir une eau pure, mais ils sont très coûteux. On n'en trouve pas à moins de 400 €. Et selon les modèles, le prix peut être même bien plus élevé. C'est vraiment un investissement, sans parler en plus des frais d'entretien. Avant de se lancer dans cet achat, il vaut mieux se renseigner au préalable sur la qualité

0: préparer les biberons, que ce soit via une carafe filtrante ou tout autre dispositif de traitement à domicile, car ces systèmes peuvent favoriser le développement de microbes.
1: Merci beaucoup Aline. Donc globalement, filtrer l'eau du robinet, ça marche, on retient le conseil. L'astuce de Julie ce matin avec vous, on va au jardin, puisqu'avec l'automne, les feuilles tombent, vous l'avez remarqué, si vous avez un jardin, il y en a un petit peu partout. Votre astuce ce matin, ne les jetez surtout pas, ne les apportez pas à la déchetterie.
2: Il faut les garder pour faire un paillage au pied des arbustes, par exemple dans les massifs, en plus c'est gratuit. Les feuilles en fait vont conserver l'humidité et nourrir la terre en se décomposant. On peut aussi en faire un petit tas dans un coin, à l'abri du vent évidemment, ou en glisser aussi une partie dans le compost.
1: On évite la tondeuse sur les feuilles mortes.
2: Parce que ça tue les œufs, les larves et les insectes qui dorment dessous. Oubliez aussi le feu pour vous en débarrasser, c'est interdit. La fumée libère des particules fines. L'amende peut aller jusqu'à 750 €. Les feuilles mortes, faut pas du tout les voir comme une contrainte ou un déchet à éliminer. Au contraire, c'est une couche de vie qui joue un rôle essentiel dans l'écosystème au jardin. On l'a dit, un paillis protecteur, un abri pour la biodiversité. Les 15 premiers centimètres du sol abritent environ 90% de la vie souterraine, selon la Ligue pour la protection des oiseaux. Vers de terre, cloporte, araignées, escargots, mais aussi grenouilles. Et puis, dans un petit tas tranquille, on peut aussi voir un hérisson qui trouve un abri.
1: Oh, que c'est mignon.
2: Ouais, oui, c'est mignon.
1: C'est comme la première fois qu'on dit qu'il faut garder des cloportes.
2: Hein. Oui, je sais, c'est important.
1: Merci beaucoup, Julie. On parle ensemble ce matin du surendettement. Vous êtes nombreux à témoigner. Il y a de plus en plus de ménages qui sont concernés par le surendettement, plus 11% par rapport à l'an dernier. Ce sont les derniers chiffres de la Banque de France. Êtes-vous ou vous êtes-vous retrouvé un jour en situation de surendettement? On avait le témoignage de Sylvie tout
2: un
1: à l'heure à 5h15.
2: Ce matin, il y a Chris qui a été très touché par son témoignage. Il lui souhaite beaucoup de courage. J'espère qu'elle va s'en sortir et peut-être aurait-elle pu dire s'il y avait un moyen de l'aider et de préciser sa recherche d'emploi et son secteur. Chris, vous pouvez appeler Mathis au standard et vous en dira peut-être un petit peu plus sur la situation de Sylvie. En tout cas, merci beaucoup. C'est une communauté très bienveillante.
1: 3210 pour nous joindre, évidemment. 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
1: Un nouveau journal avec vous, Charles Ducrot. Donc l'aventure continue pour Duralex et ses verres incassables.
4: Oui, l'entreprise qui était menacée de redressement judiciaire vient d'être reprise par l'entrepreneur Cédric Meston qui avait racheté Tupperware France l'an dernier. Dans ce journal également, l'adolescente 14 ans qui a ouvert le feu dans son collège d'Aubagne lundi dernier, placée en détention provisoire. Il reconnaît avoir été influencé par la mouvance True Crime, une communauté en ligne fascinée par les tueries de masse. Cette indiscrétion RTL également. Comment François Hollande se prépare pour 2027 malgré la candidature officialisée de Raphaël Glucksmann pour le camp socialiste. Et puis du football, le Paris Saint-Germain a su briller hier soir face à Manchester City en Ligue des Champions. Victoire 4-2.
1: On aura un temps calme aujourd'hui, Julie.
2: Un temps 100% anticyclonique, ça veut dire des grisailles ce matin et du soleil cet après-midi.
1: Météo complète à la fin de votre journal. Et donc, voilà, c'est officiel. Depuis hier, Duralex est sauvé.
4: La verrerie du Loiret est reprise par l'entrepreneur Cédric Meston. 155 emplois sur 220 seront sauvegardés. Christian Panvert, l'entreprise a connu 5 redressements judiciaires en 20 ans. Cette fois, est-ce que cette reprise peut vraiment marcher?
5: Oui, ça peut marcher cette fois-ci parce que le projet de financement est solide. 16 millions entre fonds privés et publics et la holding de Cédric Meston a déjà prouvé qu'elle savait relancer des entreprises. Elle l'a fait d'ailleurs avec Tupperware.
6: La marque Duralex, elle existe depuis 1945, comme la marque Tupperware. Tupperware, les produits qui sont vendus aujourd'hui n'ont rien à voir avec ceux qui étaient vendus il y a 10 ans. Duralex, malheureusement, c'est les mêmes produits aujourd'hui que ceux qu'il y avait il y a 40 ans. Et une marque voilà, doit vivre avec les nouvelles attentes des consommateurs. Et c'est ce qu'on va faire, on va faire vivre la marque. On va développer des innovations, des nouveaux produits. On veut faire de Duralex le verre le plus écologique au monde.
5: Et pour cette ambition, il prévoit la conversion des fours qui fonctionnent au gaz vers une technologie 100% électrique à l'horizon 2029-2030 que nous présente Christophe François. Il est expert des programmes de transformations industrielles.
7: On a décidé au renouvellement du four qui se fait à peu près tous les 10 ans que le prochain four serait 100% électrique. Technologie innovante, ce qui nous permettra d'être un verre vert et aussi d'avoir une maîtrise bien meilleure sur le coût de notre énergie qui est une part très importante du coût de production d'un verre.
5: Cette stratégie a un autre coût, humain cette fois, le licenciement de 64 salariés sur les 219.
8: Et oui, tout de même, merci Christian Panvert pour RTL.
1: Alors qui est ce repreneur, qui est ce Cédric Meston, 32 ans, on le surnomme même parfois le nouveau Bernard Tapie. On fera son portrait avec Martial You tout à l'heure dans la tablée du petit matin à 7h moins quart. Le collégien qui a ouvert le feu dans son état.

0: établissement lundi à Aubagne vient de passer la nuit derrière les barreaux.
1: L'adolescente 14 ans qui a blessé par balle le principal et une enseignante a été placée en détention provisoire un peu plus tôt. Il a admis aux enquêteurs avoir été influencé par cette mouvance True Crime, une communauté en ligne fascinée par les tueries de masse. Mais il nie avoir eu l'intention de tuer. À Aubagne, le collège La Canale accueillera dès ce matin les élèves qui le souhaitent pour des temps d'échange avec les professeurs. Un moment difficile pour tout le monde. Valérie est professeure d'histoire-géographie.
2: Le premier jour, on a géré l'urgence, on a géré les enfants, on a géré la situation. On s'est réunis pour préparer la suite. Mais là, beaucoup d'entre nous, on a un peu craqué, quoi, en revenant sur les lieux, parce que c'est difficile, quoi. Hein. Et c'est vrai qu'on a eu le temps de réaliser ce qui s'était passé. C'est choquant.
3: Là, vous allez, vous aussi, mais avec les élèves, reprendre avant les vacances un temps d'échange avec les enfants ?
2: Oui, absolument. En fait, on voulait qu'ils reviennent sur les lieux pour se familiariser à nouveau, parce que bon, nous-mêmes, on a été très choqués quand on est revenus, donc il faut les habituer. Hein. Mais on ne revient pas pour travailler, on revient pour échanger, et de sorte qu'en en fait, ils soient dans des meilleures conditions psychologiques pour reprendre les cours à la rentrée. C'est ça, on n'a plus que deux jours, en fait, hein, jeudi, vendredi.
1: Propos recueillis par Étienne Baudu pour RTL. Les organisations lycéennes seront reçues pour la troisième fois en fin de journée par le ministre de l'Éducation nationale. Édouard Geffray leur promet des réponses. Les syndicats maintiennent la pression. Le ministre qui assure par ailleurs que 2/3 des professeurs remplaçants promis ont pris leur poste.
0: Il est 6h05. Vous savez que les socialistes ont leur candidat. Depuis ce week-end, il s'appelle Raphaël Glucksmann. Mais un certain François Hollande ne renonce pas pour autant.
1: Indiscrétion du service politique de RTL ce matin. L'ancien président de la République scrute de près la campagne du candidat qui s'est imposé dès le premier tour lors de la primaire, tout en restant libre de tout engagement, Arthur Bélier.
4: Oui, si François Hollande a bien envoyé un SMS de félicitations à Raphaël Glucksmann dès dimanche soir, il ne lui a pas annoncé son ralliement. Bien au contraire, l'ancien président prépare plus que jamais activement sa candidature. Il est sur le terrain du lundi au dimanche, il se montre, serre des mains et peut compter sur des référents dans chaque département et sur une centaine d'experts qui travaillent bénévolement sur un programme. Mais tout ce beau monde a une date en tête. Le 31 décembre, si Raphaël Glucksmann est bien placé, on arrête tout. Comprenez que donc, si le gagnant de la primaire a dégringolé, François Hollande, lui, sera prêt. En attendant, il a refusé toutes les demandes d'interview et a passé consigne de laisser tranquille Raphaël Glucksmann, au moins jusqu'à son meeting d'investiture en novembre. D'ici là, les deux hommes devraient prendre le temps de se voir.
1: Merci beaucoup Arthur Bélier. À retenir aussi ce matin, le président ukrainien demande à Elon Musk de rétablir Starshield, son réseau militaire satellitaire utilisé notamment pour intercepter des drones russes et prévenir la population civile, réseau restreint sans explication. Le milliardaire américain de son côté assure que c'est le gouvernement américain qui a décidé de restreindre ce système. Et puis le bilan de la tempête tropicale Rachel qui a touché lundi le nord-ouest du Mexique s'est encore alourdi cette nuit. Les autorités dénombrent à présent 8 morts et 2 personnes toujours portées disparues.
0: En football, on a vu un PSG victorieux, hier soir victorieux, mais surtout extrêmement séduisant en Ligue des Champions.
1: Oui, victoire 4-2 contre le sérieux concurrent Manchester City. Prochain choc pour les Parisiens contre le FC Barcelone mardi. Ce soir, place à la Ligue Europe, Lyon reçoit Crystal Palace à 18h45. Une rencontre particulière, Raphaël Vantard, les Lyonnais vont retrouver leur ancien entraîneur Pierre Sage sur le banc d'en face.
5: Cette ovation, cette déclaration d'amour du public lyonnais sera forcément dans un coin de la tête de Pierre Sage tout à l'heure au coup d'envoi. Même s'il sera sur le banc adverse avec son club anglais de Crystal Palace, l'entraîneur français se souvient que tout a commencé pour lui ici à Lyon et il verra que les supporters de l'OL s'en rappellent.
6: Bah, il y aura un grand respect, je pense, pour Pierre Sage, parce qu'il a fait quand même de belles choses pour le club. Toutes les tribunes seront contentes de revoir Pierre Sage, il n'y a pas de doute. Quand on voit ce qu'il a fait l'année dernière avec Lens... Effectivement, on est encore plus fiers.
5: En novembre 2023, Pierre Sage est un inconnu du grand public, patron du centre de formation de l'Olympique Lyonnais, quand il reprend une équipe dernière du classement et la ramène à la 6e place en quelques mois, du jamais vu dans l'histoire de la Ligue 1.
7: Ah oui, il a sauvé le club, mais je pense qu'il a su parler aux joueurs quand il fallait. Parce que c'est quelqu'un du pays, quoi. C'est un vrai Lyonnais, quoi.
5: Même s'il a été remercié au bout de 18 mois, beaucoup de supporters de Lyon rêvent encore de ça.
8: J'espère que ça se passera bien pour lui à Crystal Palace, c'est le plus longtemps possible. Après, si à un moment de sa carrière, il va revenir à l'OL, c'est avec grand plaisir.
5: Pierre Sage a d'ailleurs toujours gardé sa maison ici, dans sa ville de cœur à Lyon, où il passe encore la plupart de ses vacances.
1: Raphaël Vantard, les autres affiches. Marseille affronte l'Olympiakos, Rennes rencontre l'OFI Crète et Monaco se déplace à Sofia.
0: Les courses avec la crème de la crème cet après-midi puisque ce sera à Chantilly.
1: Bravo Jérôme.
0: Je la fais à chaque fois, mais c'est toujours très drôle. Regardez Julie.
1: Ça marche toujours.
0: De rire.
1: Oui. 13h55, Dominique Cordier vous conseille de jouer le 9, le 10, le 2, le 15, le 11, le 7. Hélas, l'outsider de RTL est le numéro 2. Laisse le passer.
0: C'était votre journal. Charles Ducour, on vous retrouve à 6h40. Vous allez entendre parler ce matin. Pardon.
1: Je suis obligé de le donner. Hein.
0: Laisse le passer, c'est vraiment son nom.
1: Ah oui, oui, c'est, bah, okay. C'est fait exprès. Dans deux semaines, les équipements hivernaux redeviennent obligatoires dans 34 départements. Vous allez en entendre parler.
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0: On n'a pas besoin de pneus d'hiver hein, pour l'instant, Julie. Ce sera un jeudi estival après dissipation des grisailles matinales.
10: Il y en a beaucoup, des grisailles, des brouillards sur toute la moitié nord ce matin. Ça peut même être très dense par endroits, visibilité inférieure à 100 mètres du côté de Nancy, Nantes ou encore Auxerre. Beaucoup de nuages aussi sur la Bretagne, sur la moitié sud, excepté sur le golfe du Lion où vous avez quelques entrées maritimes. Sinon, il y aura déjà du soleil dès ce matin. Cet après-midi, il y aura peu d'évolution sur la Bretagne. Qui se trouve en fait à l'avant d'une perturbation, donc il y a beaucoup d'humidité, ça fait énormément de nuages bas, des nuages bas qui vont s'évoluer et s'étendre aussi sur les côtes de la Manche. La grisaille va persister du côté de la Lorraine, sur le Val-de-Saône. Ailleurs, bah, c'est le ciel qui va vraiment dominer dans le ciel cet après-midi.
0: Et les températures ?
10: Alors ce matin, on est 1 à 3 degrés par endroit au-dessus des normales de saison. 6 à 10 degrés, voire 10 degrés au-dessus des normales de saison cet après-midi. On a entre 4 et 18 degrés ce matin et ça sera entre 20 et donc 30 degrés pour cet après-midi.
0: Merci Julie.

0: Il est 6h10, RTL chez vous, l'un de nos reporters quelque part en France. On vous emmène respirer les embruns ce matin. Vous savez que la France est le premier producteur européen d'huîtres. Bah maintenant vous le savez. Et dans le Nord, eh bien c'est nouveau. Bonjour Franck Hanson.
1: Bonjour Jérôme, bonjour à tous.
0: Vous nous emmenez ramasser des huîtres sur la côte d'Opale.
1: Oui, je suis à Waplage, près de Calais, ici, pour la récolte des premières huîtres des Hauts-de-France.
0: Oui, c'est un groupe breton qui a décidé de lancer une filière sur la côte d'Opale. C'est un sacré pari de se lancer dans une telle production.
1: Oui, ça fait 6 ans d'études, le projet est bien concrétisé aujourd'hui. Je suis avec Thomas Merle, vous êtes adjoint de direction chez Mithilimer, c'est un groupe breton spécialisé dans les produits de la mer. Alors, ces huîtres ici dans les Hauts-de-France, pourquoi on n'y avait pas pensé avant finalement?
2: On n'y avait pas pensé parce qu'avant c'était beaucoup de mytiliculture et à la suite d'épisodes de mortalité sur nos sites, on s'est penché sur ce produit-là. C'est vrai que l'estran de Waplage pour ça est très intéressant grâce à son brassage qui nous permet de faire un très beau produit sans forcément de grandes interventions humaines.
1: Avant on faisait des moules donc, et aujourd'hui on va produire des huîtres qui sont, vous dites, brassées directement par la mer, quoi.
2: Oui, en fait, on a vraiment beaucoup de roulement par les vagues. Et donc, dans la poche, l'huître va vraiment être brassée, va venir s'arrondir et développer énormément de chair, ce qui nous permet de sortir un produit très haut de gamme.
1: Il va falloir faire concurrence aux autres producteurs français, quoi, finalement.
2: Oui, tout à fait. Après, voilà, on a une production qui, pour l'instant, est quasiment anecdotique. On a que 2000 poches pour une production de 25 à 30 tonnes. Donc, à terme, on espère pouvoir vraiment monter en volume et puis continuer à aider au rayonnement de l'huître française dans le monde.
1: Voilà, donc on va aller enfiler les bottes et puis on va aller avec les équipes là sur la plage directement sur les parcs à huîtres.
0: Merci beaucoup Franck Hanson. Les huîtres à l'heure du petit déjeuner, pourquoi pas.
3: Ben
0: RTL
3: oui.
0: Chez vous, on vous retrouve à 7h10 tout à l'heure.
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0: Dans un instant, le scandale du périscolaire. Le Sénat remet son rapport tout à l'heure en fin de matinée, rapport né de la commission d'enquête parlementaire sur le sujet. Qu'en attendent les victimes et familles de victimes? On va en parler avec notre invité.
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0: RTL, il est 6h16, on est au cœur de l'actu chaque matin avec notre invité. Nous sommes là à quelques heures de la remise des conclusions de la commission d'enquête parlementaire du Sénat sur le périscolaire. C'est l'un des plus grands scandales de ces dernières années. Plus de 200 enquêtes sont en cours, rien qu'à Paris, mais des signalements d'abus sexuels ou de violences sur mineurs ont été recueillis déjà dans 72 départements. Nous sommes avec la cofondatrice du collectif SOS Périscolaire. Bonjour Anne.
20: Bonjour.
0: Je précise qu'on ne vous appelle que par votre prénom, hein. Vous ne voulez pas qu'on donne votre nom, donc on vous appellera Anne, simplement. Merci d'être en direct avec nous ce matin, à quelques heures de la remise de ce rapport. Qu'est-ce que vous attendez de ces conclusions tout à l'heure?
20: Alors déjà, pour nous, ce rapport, il est très important parce que il va permettre d'établir pour la première fois de manière officielle ce que nous, on a déjà conclu au niveau national. C'est-à-dire que nous, on a évidemment commencé par Paris, tout simplement parce qu'on habite Paris. Nous, oui. On est né en 2021. On a commencé en diffusant des témoignages de parents et puis ensuite d'animateurs eux-mêmes sur tous les dysfonctionnements qu'ils pouvaient rencontrer et qu'ils pouvaient subir. Et donc, en fait, pour la première fois, on a ici quelqu'un qui officiellement a fait ce que nous, on a fait depuis toutes ces années, c'est-à-dire entendre toutes les parties. Puisque en fait Agnès Evren, la sénatrice, a auditionné, alors nous évidemment, donc des collectifs experts, mais aussi des parents d'enfants victimes, des mères, et vraiment tous les gens à 360 degrés qui peuvent de près ou de loin permettre de comprendre tout ce qui ne va pas en fait et qui mène aux violences.
0: Et qu'est-ce qu'il en est ressorti? Parce qu'on a eu le sentiment que tout le monde se renvoyait la balle. C'est pas moi, c'est l'autre. D'ailleurs, Agnès Evren, que vous venez de citer, la sénatrice LR qui présidait cette commission, a parlé d'une dilution des responsabilités.
20: Alors oui, c'est un terme qui est tout à fait exact et qui me renvoie immédiatement à l'audition en particulier d'Anne Hidalgo, hein, qui disait c'est un échec collectif. Donc évidemment, quand on dit que c'est tout le monde, c'est surtout pour ne pas dire que c'est soi-même. Nous, on a évidemment pu identifier quand même des responsables, en tout cas des gens qui auraient pu agir et qui ne l'ont pas forcément fait, notamment suite à nos alertes. Je pense évidemment à son ancien adjoint, à l'ancien adjoint d'Anne Hidalgo à la petite enfance, c'est-à-dire Monsieur Bloch, qui a été notre interlocuteur, on va dire interlocuteur fantôme pendant 5 ans. Mais on a aussi encore une fois des collectifs qui, par leur l'explication de leurs affaires dans le détail, ont pu, je l'espère en tout cas, mais j'en suis persuadée, parce qu'on fait vraiment confiance à Agnès Evren, nous on salue son travail, permettre donc qui leur ont permis de vraiment mettre le doigt sur des détails qui n'en sont pas en réalité. C'est-à-dire que, par exemple, quand une mairie qui est l'employeur légal d'un agent, hein, donc qui a la responsabilité légale, ne veut pas, par exemple, faire une suspension à titre conservatoire après un signalement, ou ne veut pas déclencher l'article 40, ce qui est une obligation légale pour un maire, eh bien, l'article 40, normalement, oblige à saisir le procureur quand une mairie est informée de tout danger que pourrait courir un enfant. Et quand on est informé de ça sur son temps, en fait, de travail, quand on est un élu ou quand on est un fonctionnaire, on a cette obligation. Il y a encore des mairies aujourd'hui qui ne déclenchent pas l'article 40.
0: Et il y aura de nouvelles plaintes ?
20: Alors, justement, j'y arrive, juste pour finir ma phrase, on a encore eu la semaine dernière appris que dans une mairie, dans une petite commune, il y avait une plainte il y a 2 ans contre un animateur et la mairie ne l'a jamais suspendue. On parle d'une plainte. Donc vous voyez évidemment qu'il va y avoir d'autres plaintes et nous, on a commencé à le dire très rapidement puisque notre avocate Maître Lisborne a par le biais de parents déposé les premières plaintes à l'encontre d'Anne Hidalgo justement et de Monsieur Bloch. Nous, on invite, on ne peut qu'un inciter aujourd'hui les parents à continuer à mettre en fait les responsables face à leurs responsabilités. Donc évidemment qu'il y aura des nouvelles plaintes contre des mairies quand celles-ci ne répondent pas à leurs obligations légales.
0: Ce rapport du Sénat, il va déboucher vraiment sur quelque chose, parce que là vous dressez le constat, les failles énormes et nombreuses, mais est-ce que ce rapport, il va déboucher sur quelque chose? Parce qu'il y a déjà eu des rapports, ou un rapport notamment sur le sujet en 2015.
20: Alors, le rapport de 2015 concernait Paris. C'est ce que je vous ai dit au début de l'entretien. Oui. Là, ce qui nous intéresse, c'est que c'est un fléau qui est national. Nous, on estime que pour l'instant, on est dans une deuxième vague. On a eu, évidemment, donc, ce qu'on a appelé le scandale du périscolaire parisien, avec énormément d'affaires, évidemment. Mais nous, là, SOS Périscolaire, puisque les parents nous contactent quand, justement, ils ne trouvent pas de réponse au niveau administratif, au niveau des administrations qui ont la responsabilité, normalement, de leur apporter une réponse. Ils nous contactent. Là, on a une carte sur notre site internet qui recense les signalements. Eh bien, par exemple, figurez-vous qu'il n'y a pas d'autre organe que nous à faire ça. Aujourd'hui, on n'a absolument aucun chiffre. En France, on a des chiffres pour Paris. On sait le nombre d'animateurs qui ont été suspendus. On peut connaître le nombre de plaintes parce que la mairie de Paris nous les donne, ces chiffres, puisqu'on leur a beaucoup demandé. Au national, il n'y a absolument rien. Donc, ce qu'on attend, c'est justement déjà de connaître les mesures qui vont être diffusées tout à l'heure, qui vont être expliquées en conférence de presse. Il y en a 25. Agnès Evren a d'ores et déjà annoncé sur les réseaux que son rapport avait été accepté. Ça veut dire que dorénavant, c'est gravé dans le marbre, si je puis dire. On va enfin ne plus jamais pouvoir nous dire à nous, SOS Périscolaire, puisqu'encore une fois, on a été les premières à vraiment tirer la sonnette d'alarme, que ce n'est pas systémique.
0: Et ce rapport
20: systémique. Et ce rapport, eh bien, on espère enfin qu'il va pouvoir permettre de mettre en place des choses que nous, on demande, des préconisations qu'on demande depuis maintenant des années et qui parfois ne sont pas si difficiles. Mais en revanche, il fallait que quelqu'un s'y attelle au niveau national, parce que on ne peut pas supporter qu'un enfant ne soit pas entendu de la même manière à Paris ou ailleurs.
0: Merci beaucoup, et ce rapport, il sera remis à 11h30 tout à l'heure par le Sénat. Merci beaucoup Anne, cofondatrice du collectif SOS Périscolaire. Merci d'avoir été avec nous ce matin en direct. Bonne journée. À suivre dans le journal de 6h30, cette commune victime de sécheresse dans le Doubs qui a décidé de fermer sa piscine municipale. On est quand même le 15 octobre et on n'en a pas fini avec la sécheresse. Reportage dans quelques minutes. Êtes-vous ou vous êtes-vous retrouvé en situation de surendettement? C'est la question qu'on évoque ensemble ce matin au 32-10. Il y a de plus en plus de ménages qui sont concernés, plus 11% de ménages concernés par rapport à l'an dernier, à cause notamment de la hausse des prix et des prix des carburants.
3: Bonjour Denis.
2: Oui, bonjour, vous allez bien?
0: Bonjour Denis.
3: C'est Julie.
2: Bonjour. Bonjour Julie.
0: Vous êtes dans l'Allier, Denis, et vous avez fini de payer votre... vous étiez en surendettement et vous avez fini de payer il y a quelques années, quelques mois?
2: J'ai divorcé, et le système, c'est que une fois que vous êtes au contentieux, si un paye et l'autre non, ça rajoute des intérêts. Total, 80 000 euros, rien que sur la maison.
0: Vous aviez à rembourser 80 000 euros?
2: Au départ, c'était 60 et quelques mille, mais avec les intérêts, vous tombez à 80 mille.
0: Comment vous êtes retrouvé dans cette spirale infernale?
2: Le roi des cocus, c'est tout.
0: Pardon?
2: Et je me suis retrouvé le roi des cocus, elle est partie. Et le problème, quand vous êtes marié sans contrat de mariage, il faut qu'il y en ait un qui paye. Et elle m'avait fait des crédits sur le dos, en plus.
0: Ah, d'accord. C'est madame qui avait fait des crédits sur votre dos et que vous avez donc dû rembourser.
2: Oui, et en plus, il fallait rembourser une maison.
0: Ah oui.
2: Donc voilà, c'est simple, clair et net.
3: Mais ça veut dire que votre ex-compagne n'était pas solvable? Pourquoi?
2: Non, elle est partie dans un autre département. On a réussi à la retrouver, j'ai porté plainte. Un mois après, redéménager et tout tombe à l'eau, tout s'arrête. Mmh. Ils vont pas la chercher plus loin.
0: Vous avez pu être aidé, soutenu, écouté par la Banque de France notamment?
2: Mais j'ai pas voulu de ça. J'ai dit que je m'en sortirais tout seul. Et bon, avec mon métier, en travaillant quasiment tous les week-ends, et je vis avec mes frais, quoi. Et mon salaire sert à payer les créances.
3: Mais ça veut dire que vous avez mis votre vie privée entre parenthèses. Vous n'avez fait que travailler pour rembourser ce prêt.
2: Ah ben oui. Après, j'ai rencontré quelqu'un qui a subi aussi. Et puis mes filles l'ont subi aussi, parce que j'ai rien pu faire pour elles.
0: Mais là, en tout cas, vous en êtes sorti.
2: Ah ben là, j'ai tout remboursé, je suis à la retraite, je continue à travailler, là je suis heureux, je peux
0: vous dire. Vous continuez à travailler à la retraite, mais pas pour rembourser cette dette?
2: Ah non, parce que c'est une passion, ouais, mais je reconnais qu'il y a certaines personnes, vous regardez la corde dans le garage, si vous n'allez pas vous pendre, hein, parce que ça fait...
0: Bon, merci Denis en tout cas pour ce témoignage. Vous en êtes sorti. On a eu des témoignages ce matin de personnes qui
3: sont toujours dedans.
0: Merci.
3: Et merci beaucoup en tout cas pour votre témoignage positif, Denis.
0: Merci, il est 6h25.
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3: 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Ça peut changer le sens de votre phrase. La preuve avec cette auditrice fan de théâtre.
35: Quelle pièce vous vouliez aller voir? On peut peut-être se débrouiller déjà.
36: Mais je voulais aller vous voir vous demain soir, parce que je viens vous voir demain matin à l'enterrement.
35: Donc, vous voulez venir à mon enterrement le matin et le soir au théâtre.
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0: Vos grosses têtes tous les jours entre 15h30 et 18h. Dans un quart d'heure, la tablée du petit matin avec toute l'équipe. Adeline, François, Martial You, William Galibert. Bonjour à tous les trois.
37: Bonjour.
0: Adeline, le Sénat veut imposer la présence d'un autoradio dans tous les véhicules neufs vendus en France.
37: Oui, figurez-vous que de plus en plus de modèles n'ont plus de récepteurs.
0: Oui.
37: Débrouillez-vous avec Internet ou avec votre téléphone. Eh bien, le Sénat a dit stop. De la voiturette sans permis au poids lourd, autoradio obligatoire. On est sauvés.
0: Oui.
37: Et les automobilistes aussi. Je vais vous expliquer pourquoi.
0: Martial, nous on va s'intéresser au repreneur de Duralex. Il est tout jeune.
1: Absolument. Et Duralex, c'est un capital de marque incroyable dans l'affection des Français. Il est tout jeune. Il a 32 ans. On le surnomme le nouveau Bernard Tapie. Il a déjà repris Tupperware.
0: William, on a retrouvé. Alors c'est pas une blague. Hitler et Mussolini au Pérou.
2: Oui, un maire qui se prénomme Hitler Mussolini vient d'être élu là-bas. Je vais vous expliquer au-delà de ça. Pourquoi il y a 4000 petits Péruviens qui se prénomment Hitler.
0: Ah. C'est pas possible. Votre table est dans un quart d'heure et puis c'est Tanguy Pastureau qu'on va retrouver ce matin. RTL, il est 6h30.
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0: Le journal avec Sébastien Rouxel. Bonjour Sébastien.
6: Bonjour Jérôme, bonjour à tous.
0: Et la une de votre journal, ces communes menacées par les coupures d'eau en plein automne.
6: À cause de la sécheresse historique, Pontarlier dans le Doubs vient de fermer sa piscine municipale pour économiser de l'eau. Mais ça ne suffira peut-être pas s'il ne pleut pas dans les semaines qui arrivent.
0: Et justement Julien, on sera encore sur une journée très estivale.
3: Oui, avec des grisailles et des brouillards ce matin, mais cet après-midi c'est le soleil qui va dominer.
0: Météo complète à la fin de votre journal.
6: À suivre d'ici là, la coalition des colères se samedi, des organisations étudiantes, agricoles ou encore d'anciens gilets jaunes appellent à rejoindre la mobilisation du 17 octobre contre la vie chère née sur les réseaux sociaux. La bataille du budget européen, deux camps s'affrontent, vous allez l'entendre. Et puis cauchemar en cuisine, mais pour les hôtels, c'est le principe de la nouvelle émission d'M6 que vous allez découvrir ce soir.
0: Et puis on vous retrouvera, vous Charles Ducrot, vous allez en entendre parler après le journal ce matin.
8: À vos pneus, dans deux semaines, les équipements hivernaux vont redevenir obligatoires dans 34 départements.
0: À tout à l'heure.
6: On a beau être le 15 octobre, on est loin d'en avoir fini avec la sécheresse. 94 000 personnes restent privées d'eau courante en France. Et c'est précisément pour éviter que ça n'arrive dans sa commune que la mairie de Pontarlier, dans le Doubs, a décidé de fermer sa piscine municipale la semaine dernière, et ce jusqu'à nouvel ordre, Yannick Collant.
9: Oui, à Pontarlier, les nappes phréatiques sont tellement basses que la ville se prépare à des coupures d'eau d'ici 2 à 3 semaines. Pour pousser tous les habitants à faire des efforts, le maire Patrick Comte a décidé de fermer sa piscine municipale car elle représente 1% de la consommation de la ville.
10: C'est entre 35 et 40 mètres cubes par jour. Donc pour l'exemple et pour l'économie d'eau, on a décidé de fermer la piscine municipale. C'est pas une décision facile, non, puisqu'on a 1740 licenciés en sport nautique, plus les scolaires. Donc ça impacte beaucoup de monde. Oui.
9: Une fermeture qui pénalise les nageurs, mais qui a servi d'électrochoc dans toute la commune. Ça se voit sur la consommation en eau.
10: Depuis le message d'alerte et la fermeture de la piscine, on a constaté à peu près entre 20 et 30% de diminution de la consommation.
9: Une mobilisation générale qu'il va falloir maintenir pendant encore plusieurs semaines dans cette ville de 18 000 habitants qui pourrait se retrouver à sec s'il ne pleut pas rapidement et en grande quantité.
6: Et autre conséquence de la sécheresse, plus de 30 000 exploitations agricoles sont aujourd'hui menacées de disparition. Sébastien Lecornu, qui a déjà débloqué 1,2 milliard d'euros d'aide d'urgence le mois dernier, réunit aujourd'hui plusieurs ministres pour boucler son plan de relance de l'agriculture.
0: Le ministre de l'Éducation nationale lui reçoit cet après-midi les syndicats de lycéens.
6: On verra s'il fait de nouvelles annonces pour tenter de calmer le jeu à 2 jours de cette journée de manifestation du 17 octobre contre la vie chère qui est née sur les réseaux sociaux. On ne sait pas trop à quoi s'attendre pour l'instant, Gauthier Delon-Bugard, mais de plus en plus d'organisations appellent à se joindre à cette mobilisation.
11: Oui, les appels à manifester contre la vie chère et face au gouvernement se multiplient ces derniers jours sur les réseaux sociaux.
12: Samedi 17 octobre, on va reprendre la Bastille.
13: 17 octobre, il va falloir y aller.
14: Le 17 octobre, je veux voir tout le monde là-bas.
15: Mais nous sommes à la guerre, tu viens ou pas?
11: Certains prônent la violence et partagent des vidéos générées à l'intelligence artificielle avec des immeubles et des barricades en feu. D'autres appellent à une convergence des luttes. Le site 17octobregiletjaune.net, créé par des collectifs citoyens, répertorie plus de 800 mobilisations partout sur le territoire. Les figures du mouvement, comme Maxime Nicole, annonce se joindre à la mobilisation dans des vidéos partagées plusieurs millions de fois.
16: Le 17 octobre est un appel qui a le mérite d'agréger les pompiers, les agriculteurs, les professeurs. J'affirme mon soutien à votre mouvement.
11: Des antennes locales de la France Insoumise annoncent des rassemblements officiels, notamment à Amiens. Les syndicats étudiants se réunissent à 14h, place de la République à Paris. Pierre Sourza préside l'association Les Lycéens.
17: Les autres acteurs de cette mobilisation reconnaissent nos revendications. Donc pour nous, c'est important.
5: important que on manifeste ensemble.
11: Les tracteurs vont-ils bloquer les routes? La Confédération paysanne annonce se joindre au mouvement.
6: Merci beaucoup Gauthier Delon-Bugard. L'adolescent de 14 ans qui a blessé au fusil de chasse deux personnes lundi matin dans son collège d'Aubagne a passé la nuit en prison. Il a été mis en examen hier soir et placé en détention provisoire. Il admet avoir été influencé par une mouvance qui glorifie les tueries de masse, mais il nie avoir eu l'intention de tuer qui que ce soit.
0: Il n'y a pas qu'en France que la bataille du budget s'annonce électrique.
6: Les chefs d'État et de gouvernement européens se réunissent aujourd'hui et demain à Bruxelles pour parler notamment du budget de l'Union jusqu'en 2034. Rien n'est acquis là-dessus. Deux camps s'affrontent, Bénédicte Tassard, le camp de la France, qui réclame un budget ambitieux, et le camp des frugaux, comme on les surnomme, qui veulent tout le contraire.
7: Ils n'en ont pas cru leurs oreilles quand Bruxelles a mis sur la table un budget en hausse de 60% pour 2028 à 2034 par rapport aux 7 années précédentes. Aujourd'hui, le chiffre est un peu en baisse, mais pas assez pour l'Allemagne, l'Autriche, les Pays-Bas, la Suède, la Finlande et le Danemark. Il faut trouver davantage d'économies, a tapé du poing sur la table hier le chancelier allemand Friedrich Merz. D'accord, réplique Paris et d'autres pays membres, mais comment financer les achats de Canadair pour lutter contre les incendies et les innovations technologiques. Comment aussi rembourser le prêt géant contracté après le Covid? On voit bien qu'aujourd'hui, les Européens doivent investir pour ne pas perdre la course au progrès, insistent ceux qui veulent un budget confortable. Alors la France propose de trouver d'autres ressources que vos impôts. Réfléchir par exemple à une taxe sur les services numériques, sur les crypto-monnaies ou encore sur les paris en ligne, comme le suggère le Parlement européen.
6: Bénédicte Tassard, chef du service international de RTL.
0: Le football, le PSG frappe un grand coup en Ligue des Champions.
6: Le club de la capitale a battu Manchester City 4-2 hier soir en Angleterre après une première période somptueuse. Ce soir, c'est la Ligue Europa. Lyon reçoit Crystal Palace à 18h45. Marseille reçoit l'Olympiakos à 21h. Rennes affrontera au même moment un autre club grec, l'Ophi Crète.
0: Mais vous serez peut-être au même moment devant la télé pour découvrir la toute nouvelle émission d'M6.
6: Si vous aimez Cauchemar en cuisine, vous allez adorer Alerte à l'hôtel. C'est le même principe que le programme incarné par Philippe Etchebest, sauf que là, ce sont des hôtels que deux experts tentent de sauver, Laurent Marsic.
13: Et le moins qu'on puisse dire, c'est que les deux experts de cette nouvelle émission vont avoir fort à faire pour venir en aide à la patronne et surtout les employés d'un hôtel-restaurant de 17 chambres en Seine-et-Marne menacé de fermeture. Rien ne va entre insalubrité et mauvaise foi de la propriétaire.
17: Moi, écoutez, vous savez ce que je fais, madame.
18: C'est ça. Non, s'il vous plaît, c'est ça.
17: Non, j'enlève pas ma veste pour nettoyer, mais pour partir, parce que j'ai rien à faire. Vous comprenez? Parce que moi, je suis pas là pour perdre mon temps.
13: Pour cette nouvelle émission, deux experts ont donc été appelés à la rescousse. Pauline Péta, hôtelière et consultante en hospitalité en Belgique, et Fred Siriex, maître d'hôtel à Londres, où il participe aussi à des émissions de télévision.
19: C'est vrai que ça a été compliqué pour Madame Wang de devoir admettre. Elle a pas du tout admis. Mais notre rôle à nous, c'était de lui dire les choses qui n'allaient pas avec de la bienveillance.
20: Moi, je me suis dit que moi, je suis là pour l'aider, pour lui donner le meilleur de moi-même. Et Pauline, c'est la même chose. Si elle est de mauvaise foi, qu'elle a pas envie de comprendre, c'est elle qui perd, c'est pas moi qui perd là.
13: Et ils ont donc tous les deux 30 jours pour tenter l'impossible.
6: Alerte à l'hôtel, 21h10 ce soir sur M6.
0: Merci beaucoup Sébastien Rouxel, vous revenez à 7h30 tout à l'heure pour un prochain journal. Il est 6h38, le temps, Julie, aujourd'hui, temps calme et très agréable.
3: Prudence quand même ce matin, si vous devez prendre la route, beaucoup de grisailles et de brouillard sur la moitié nord du pays. Ça peut être très dense par endroit avec une visibilité réduite. Du côté de la Bretagne, qui est à l'avant d'une perturbation, beaucoup d'humidité dans le secteur, ça donne des nuages bas qui vont persister cet après-midi et même s'étaler le long des côtes de la Manche. Au sud, ce matin, du soleil, excepté dans le golfe du Lion, il y a quelques nuages dus aux entrées maritimes. Cet après-midi, donc, excepté sur la Bretagne, il va y avoir des nuages et le long des côtes de la Manche aussi. La grisaille va persister du côté de la Lorraine et le Val-de-Saône. Ailleurs, c'est vraiment le soleil qui va dominer.
0: Et côté température?
3: Alors, on est 1 à 3 degrés au-dessus des normales de saison ce matin. On est 10 degrés au-dessus des normales de saison cet après-midi dans le sud-ouest. Ce matin, on attend entre 4 à 18 degrés, 20 à 28 degrés pour cet après-midi.
0: Merci Julie.
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0: Vous allez en entendre parler tous les matins, on prend de l'avance sur l'actu avec vous Charles Ducrot. Et à partir du 1er novembre, ça vient vite après les vacances de la Toussaint, pour la 6e année consécutive, les équipements hivernaux seront obligatoires dans les 34 départements concernés par la loi montagne. Des pneus d'hiver toujours plus chers.
1: Oui, ça aussi, si vous n'avez pas encore acheté vos pneus hiver, attendez-vous à payer en moyenne 10% plus cher que l'an dernier, et ce en raison de la guerre au Moyen-Orient. Mais ce ne sont pas les seuls équipements autorisés, non. Il y a aussi les pneus 4 saisons qui, depuis cette loi montagne, séduisent de plus en plus les Français.
3: Et ils sont moins chers.
1: C'est peut-être une explication. Même si les prix de l'ensemble des pneus augmentent, ils sont en effet moins chers que les pneus hiver et commencent à rivaliser avec ceux d'été. Note le syndicat du pneu. Les ventes des 4 saisons ont bondi l'an dernier de 16% et la tendance se confirme encore cette année.
0: Et c'est aussi un effet de la loi montagne.
1: Difficile de l'affirmer, mais on imagine facilement que l'avantage de ne pas avoir à changer ses pneus avant l'hiver et donc de dépenser aussi pour leur pose pousse les automobilistes à se tourner vers cette option. Il faut aussi souligner que depuis 10 ans, le pneu 4 saisons a évolué. Plutôt que d'être un pneu hiver adapté à l'été en quelque sorte, les constructeurs font l'inverse, des gommes avec davantage de caractéristiques des pneus d'été, donc ça tient plus longtemps. Mais tout ça, ce sera peut-être du passé dans les prochaines années.
3: Ah bon, pourquoi ?
1: Une technologie fait des progrès fulgurants. Les pneus adaptatifs, capables de modifier leur texture ou leur forme selon la route ou encore la météo, mais on ne sait pas encore quand ils pourront rouler.
0: Merci beaucoup Charles Ducrot, tous les matins vous allez en entendre parler. Il a bien mis son réveil, il est bien réveillé. Il sera avec nous dans quelques minutes, c'est Tanguy Pastureau, l'homme du soir qui nous rejoint ce matin. Bonjour Tanguy, il est loin du micro mais il va s'en rapprocher tout à l'heure, après la tablée. Il est 6h40.
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0: Il est 6h44. Je ne sais pas si vous êtes allé faire un tour au salon de l'auto cette semaine.
12: Non, pas encore.
0: Hein, c'est Porte de Versailles à Paris. Dans le journal de 7h, on va s'intéresser aux candidats à la présidentielle, ceux qui ont leur permis et les autres. Dis-moi ce que tu conduis, comment tu conduis et je te dirai quel candidat tu es. Et vous verrez que certains se sont illustrés par de fâcheux excès de conduite. Ce sera dans le d'excès de vitesse, pardon. Ce sera dans le journal de 7h. Vous écoutez la tablée. Bah, on commence par vous, Adeline François. On reste en voiture, oui. Tiens, puisque les sénateurs viennent de voter une proposition de loi pour rendre les autoradios obligatoires dans les voitures neuves. Et vous les applaudissez ce matin.
13: Mais oui, merci d'assurer la pérennité de mon emploi, messieurs les sénateurs, et de nous ramener à nos bonnes vieilles années quand on allait en boîte de nuit avec la 205 et qu'on mettait l'autoradio dans le sac à main pour pas se le faire voler. Alors attention, mon enthousiasme n'est guère partagé, florilège sur les réseaux sociaux, de quoi viennent se mêler les sénateurs, encore une norme qui va plomber les constructeurs et renchérir le prix d'une voiture, j'écoute ce que je veux, venez pas m'embêter dans ma bagnole. Moi je dis c'est formidable, parce que tout ce qui peut continuer à faire vivre la radio est formidable. Parce que depuis 20 ans, on nous annonce régulièrement notre mort. Ouais, la radio c'est fini, les jeunes n'écoutent plus, l'avenir c'est le streaming, les podcasts, Spotify, les algorithmes, Apple CarPlay. Et nous voilà, soudain, promus équipement de sécurité.
0: Comment ça?
13: Eh bien l'un des arguments retenus par les sénateurs, c'est qu'en cas de catastrophe naturelle, les réseaux téléphoniques peuvent tomber. La radio hertzienne, elle, continuera toujours d'émettre. Voilà donc notre revanche, nous sommes des dispositifs de survie, les gars. Le jour où tout s'écroule, fini la playlist « Bonne humeur pour trajet du matin », l'automobiliste allume sa radio, tourne peut-être le bouton. Et nous, on sera là. Mais oui, sur le tableau de bord, à l'ancienne, 104.3 FM. Alors ok, l'argument numéro un des sénateurs, c'est d'abord de préserver l'écoute de la radio, dont un tiers se fait en voiture. Et le problème, c'est que de plus en plus de véhicules américains et chinois n'ont plus de récepteurs FM ou DAB+ à bord. Bah oui, le progrès consiste parfois à rendre obligatoire des petites choses dont on nous expliquait hier qu'elles appartenaient au passé. Le Sénat a dit « remettez des autoradios » et il a dit autre chose. Et ça, chers auditeurs, c'est cadeau. Les radios seront bientôt dispensées de certaines mentions légales dans les messages publicitaires. L'abus d'alcool est dangereux pour la santé, consommez avec modération. Demandez conseil à votre pharmacien, mangez 5 fruits et légumes par jour. Lourdeur et effet dissuasif pour les annonceurs, a dit le Sénat. Bah, on approuve. Reste maintenant l'Assemblée nationale. Mesdames et messieurs les députés, je voudrais juste vous rappeler la phrase d'Ira Glass, un grand producteur américain de radio, qui disait « Radio is for driving ». La radio, c'est pour conduire. Une loi peut tenir en 4 mots. N'en faites pas 3000 amendements.
0: Un point, c'est tout. Merci beaucoup, Adeline François.
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0: La solution Meston, je vous montre la une de La République du Centre ce matin. Meston, c'est le repreneur de Duralex, nouveau sauvetage pour la verrerie du Loiret. Martial Youl, le repreneur, sauve 155 salariés sur 243. Un jeune repreneur qu'on surnomme parfois le nouveau Bernard Tapie.
14: Et oui, Cédric Meston a 32 ans, c'est marqué au fond du verre. Il est passé de la saucisse inclassable au verre incassable, puisqu'il est sorti de l'école d'ingénieur Télécom Paris. Il a débuté dans le cabinet de conseil McKinsey, comme tout bon ingénieur. Très vite, il se lance dans l'entrepreneuriat et dans la viande végane. C'est l'aventure Happivore qui débute en 2019. Des steaks végétaux, des saucisses, des nuggets. Et l'entreprise devient numéro un du secteur et devant des géants comme Nestlé.
0: Est ensuite devenu très vite investisseur.
14: Voilà, le trentenaire est devenu l'homme des 30 glorieuses. Coup sur coup, il reprend des marques qui sont nées la même année, d'ailleurs en 1946, et qui ont connu leur heure de gloire dans les années 50, 60, 70. C'est Tupperware, France, l'an dernier, et Duralex, donc aujourd'hui.
0: À chaque fois, des marques très présentes dans le cœur des Français.
14: Bah oui, des marques qui correspondent à une époque de croissance et d'insouciance. Adeline, elle en parlait, hein, il y a quelques jours. C'est l'époque des films de Claude Sautet, de la Deux Chevaux, qu'on voit revenir d'ailleurs au Mondial de l'Auto cette année, ou encore de L'Heure de Vérité.
0: Ou des autoradios, hein.
14: Ou des autoradios.
0: Cédric Meston va jouer donc sur la nostalgie.
14: Oui, et ça va pas suffire, il faut se le dire, mais c'est un moteur très fort pour Duralex. On l'a vu quand l'équipe précédente a lancé un financement participatif pour se développer. C'était l'année dernière. Les Français ont misé sur les verres de cantine. La marque a levé 20 millions en quelques jours. Mais Cédric Meston va aussi acheter un four électrique dans les prochaines années pour être moins dépendant des prix du gaz, parce que c'est ce qui a coûté très très cher à la dernière équipe, évidemment, après la crise ukrainienne.
0: Le marché des arts de la table se porte bien ?
14: Alors, les ventes sont en baisse de 3% en 2025 par rapport à 2024, selon France Éclat. Rien de dramatique, parce qu'on vend quand même plus de verres aujourd'hui qu'avant Covid. C'est pas un marché en crise, mais en revanche, on vend vaisselle et verrerie à prix cassé. Ça, c'est intéressant parce que c'est un marché qui est porté par les discounters désormais. Comme Action, plus 6% des ventes, alors que ça s'effondre dans les grandes surfaces. Cédric Meston est le cinquième repreneur de Duralex en 25 ans. Les verres sont toujours incassables, mais ils sont sans doute un tout petit peu plus fragiles qu'avant.
0: Merci, merci Aliou.
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0: William Galibert, ce matin vous nous racontez ces élections municipales dans un petit village du Pérou où monsieur le maire s'appelle désormais Hitler Mussolini.
2: Et en plus il est de gauche. Hein, à Cuero-Palca, à près de 4000 mètres d'altitude dans les Andes, Hitler Mussolini Simeon Flores, 45 ans, surnommé Musso par ses administrés, vient de battre l'extrême droite pour gagner le poste. Alors, j'étais sur le point de transférer l'info aux amis Pastureau, Cavrivière, Mazorek. Et puis j'ai lu quand même l'article de la correspondante du Monde au Pérou, Amanda Chaparro, et il y a une vraie histoire à vous raconter derrière. Mais pourquoi diable au Pérou, on recense au moins 4000 personnes qui se prénomment Hitler? L'un d'eux a été élu député, et en 2018, dans une autre commune des Andes, un Hitler affrontait un Lénine aux élections. Et pourquoi dans les écoles péruviennes, on peut aussi croiser des petits Staline, des Mao, et même, d'après l'article, des Bill Clinton, en un mot, tout attaché.
0: Mais alors pourquoi ?
2: Porque, dans certaines régions péruviennes, la plupart du temps rurales, on choisit des prénoms parce qu'on veut que son enfant devienne quelqu'un. On retient une forme de puissance, d'autorité du personnage, sans forcément connaître l'histoire derrière. L'historien François Bignon explique, dans Le Monde, que le prénom Hitler est généralement là-bas vidé de sa substance idéologique. Il cite même deux enfants d'une même famille, appelés Hitler et Staline. Ça veut pas dire qu'il n'y a pas d'antisémitisme au Pérou, ou qu'on trouve pas quelques furieux nostalgiques du Troisième Reich, mais l'historien rappelle que le pays n'a pas participé directement au combat de la Seconde Guerre mondiale, contrairement au Brésil ou au Mexique voisin. Donc cette histoire là-bas paraît très lointaine, et beaucoup d'élèves connaissent mal la Shoah parce qu'elle n'est pas ou peu enseignée à l'école. Alors à Cuero-Palca, depuis quelques jours, Hitler, Mussolini, Simeon Flores ne répond plus au téléphone. Un peu agacé de l'attention mondiale que son patronyme a pu susciter. Quant aux habitants, ce qu'ils attendent de leur maire, ce n'est pas d'envahir la Pologne, mais plutôt de réparer le toit de l'école du village.
0: Merci, William Galibert.
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0: Et on accueille donc ce matin Tanguy Pastureau.
25: Oui.
0: Bonjour Tanguy, c'est votre première dans RTL Petit Matin.
25: Eh oui, la direction m'a appelé pour me dire « Peux-tu remplacer Philippe Cavrivière ?» J'ai répondu « Bien sûr, c'est à quelle heure ?» Ils m'ont dit « 6h55 ». Au départ, j'ai raccroché. Là, franchement, je suis en jet lag. En fait, je savais même pas que cet horaire existait. On me parlait d'une équipe hein, qui était à l'antenne à cette heure-là, mais je pensais que c'était une légende urbaine, tu vois, comme les crocodiles dans les égouts, ou la candidature de Gabriel Attal qui va aller jusqu'au bout, quoi. Alors, Jérôme, on s'est pas vu depuis quoi 12-13 ans hein, Adeline, pareil, on a coutume de dire dans ce cas, ah là là, on n'a pas changé, mais on va être honnête, on a changé. Hein, on a pris un tel coup de pelle que je pensais que l'émission se faisait chez Jardiland, quoi. Et encore, mais j'arrive à vous distinguer, parce que à partir d'un certain âge, vous savez, vous avez remarqué, les hommes et les femmes finissent par se ressembler. Un couple de seniors, on vous dit Gérard et Martine, on a du mal à voir qui est Gérard. Hein, parfois, c'est le moins barbu des deux, d'ailleurs. Moi, je regarde l'entrejambe. Entre la dame qui s'épile plus et ça fait un renflouement, et le monsieur dont le membre s'est recroquevillé sur la technique de l'escargot, bon, c'est impossible de se fier à la forme. Vous, ça va encore, hein, Jérôme, je crois, Adeline, voilà. Les autres, on se connaît pas encore. Je m'appelle Tanguy Pastureau, je remplace Philippe Cavrivière qui est très pris. Hein, c'est une star, il a une tournée dingue, bientôt il fait les zéniths. Donc ils ont cherché quelqu'un qui ne fait pas les zéniths et mon nom est sorti très très vite, hein, trop vite en fait.
0: Bon, il y a quand même des avantages à se lever tôt.
25: Bien sûr, se lever tôt, c'est le truc des winners. Prenez David Lisnard. Vous voyez Lisnard, hein? C'est le maire de Cannes. Il gère 75 000 habitants, dont 74 000 Yorkshire avec des petits manteaux. Et c'est un phénomène sur Internet. Mais vous savez que les gens l'adorent. Il est en campagne pour la présidentielle, comme un Français sur deux. Et il est, mais toujours à fond. Il marche pas, il court. Jamais un mec n'a autant ressemblé à une antilope. Si vous le lâchez au Kenya, tous les touristes en safari photo le shootent en plein bras de fer avec un rhinocéros, en plus, parce qu'il paraît invincible, quoi. Mais c'est Dieu. Et lui, son credo, c'est la win, vous savez, if you want it, you get it, enfin ce genre de conneries. Et pour lui, c'est pas les doigts qu'il faut sortir, c'est toute la main, même le bras jusqu'à l'épaule. Lisnard, par exemple, écoutez, a dit ça.
26: Et on doit se lever tôt parce que les autres, les enfants des Allemands, les enfants des Italiens, les enfants des Coréens, les enfants des Chinois, ils bossent.
25: Et là, je me suis dit, il a raison, d'où on va se faire éclater par des petits Chinois, hein? Non, mais j'ai rien contre les Chinois, j'adore les produits qui durent pas, parce que ça permet de faire souvent du shopping. Ah ben moi, je change de téléphone chinois toutes les heures, hein. Dès que j'envoie un texto, il prend feu, quoi.
0: Non, mais la théorie de David Lisnard, oui. C'est que nous aussi, on doit se lever tôt.
25: Mais oui, pour bosser, parce que sinon, demain, les enfants chinois vont nous

0: Bonjour Céline Landreau.
1: Bonjour Jérôme, et de se relever tôt du coup Tanguy,
2: c'est oui,
3: on va pas me souvenir.
2: Ah oui,
3: on
2: l'a
1: vieux. On vous attend tout à l'heure juste avant 8h Tanguy évidemment. Bonjour à toutes et à tous, bienvenue dans votre matinale. Nous sommes ensemble jusqu'à 9h30. Donald Trump est-il en train de lâcher complètement l'Ukraine? Hier soir, le patron de SpaceX, Elon Musk, laissait entendre que c'est lui qui a décidé de limiter l'accès aux satellites qui permettent à Kiev de se livrer à sa guerre des drones contre Moscou. Et cela, quelques jours seulement après le deal conclu avec Vladimir Poutine sur le gasoil russe. Le président américain sacrifie-t-il Kiev pour sauver ses élections de mi-mandat? On posera la question à l'historien et essayiste Jean-François Colosimo à 7h40. Autre rendez-vous ce matin, c'est Bruno Retailleau qui sera face à Fogiel. Il publie De combat et d'espoir, livre programme à 6 mois de la présidentielle. Quel espace politique aujourd'hui pour le patron des LR coincé entre le Bloc central et le Rassemblement national? Ce sera à 8h15. Et puis on va vous mettre en appétit ce matin avec les premières huîtres ch'tis. On sera à Waplage dans RTL chez vous où la production commence. Et puis à 8h40, Olivier Dauvert nous fera découvrir en avant-première les produits vedettes du CIAL, le salon international de l'agroalimentaire qui se tiendra ce week-end. Des produits qui seront bientôt dans vos rayons, pâte au sorgho et gnocchi de purée mousseline au menu. Nous sommes le jeudi 15 octobre 2026. Merci de vous réveiller avec RTL. Il est 7h.
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1: Et le journal de 7h est présenté par Olivier Bois. Bonjour Olivier.
2: Bonjour Céline, bonjour à tous.
1: À la une ce matin, l'État condamné pour des profs absents. Voilà une décision de justice qui n'a rien d'anodin en pleine colère lycéenne.
2: Et c'est une maman en Vendée qui fait condamner l'État. Son fils en 5e a raté 239 heures en classe. C'est plus de 2 mois de cours si on additionne en un an. Dans ce journal également, dans quelles conditions est détenu désormais l'adolescent tireur d'Aubagne? Il a 14 ans, on le rappelle. Cette réponse, tiens, qu'on avait envie d'avoir ce matin sur RTL en plein mondial de l'auto, qui conduit parmi les candidats à la présidentielle? 2 d'entre eux, vous l'entendrez, n'ont même pas le permis. L'Ukraine, vous l'avez évoqué, Céline, qui en est sûre, l'Amérique a fait exprès de gêner son accès au réseau de satellites Starlink d'Elon Musk. Et puis le PSG qui avait activé le mode champion d'Europe hier soir. 4-2 à Manchester City et une première demi-heure à couper le souffle.
1: Alors que le manque de profs et les absences non remplacées sont au cœur de la mobilisation actuelle des lycéens, voilà donc une décision de justice qui vient apporter de l'eau à leur moulin.
2: Oui, c'est le tribunal administratif de Nantes qui vient de condamner l'État à verser 1200 euros à la maman d'un collégien en Vendée pour préjudice. Parce qu'il y a 5 ans, son fils a donc raté en tout 239 heures de cours en un an, Mathis Lang.
5: Oui, alors qu'il était en classe de 5e, ce collégien a fait face à des absences en cascade de ses professeurs en mathématiques, en musique, en arts plastiques. Suite à des arrêts maladie renouvelés à plusieurs reprises, l'élève a aussi loupé une grande partie de ses cours de français cette année-là. Maître Pitcher, avocate de la famille et membre du collectif On veut des profs.
6: Les remplacements ne sont pas intervenus. Des élèves qui ont perdu au total 129 heures de cours de français sur une année scolaire. Très concrètement, c'est un programme qui n'est pas du tout réalisé intégralement et donc des lacunes qui s'accumulent.
5: Le tribunal a estimé que ces absences présentaient bien un caractère durable en raison de leur durée et de leur ampleur. Une confirmation pour l'avocate de la responsabilité de l'État.
6: Parce qu'ils ont failli à une obligation constitutionnelle et donc le fait de l'État de ne pas pourvoir l'ensemble des enseignements qui sont nécessaires chaque année est une faute.
5: Et les cas comme celui-ci sont loin d'être isolés. Selon le collectif, on veut des profs, 400 autres procédures en justice sont actuellement en cours.
2: 400 procédures en cours selon ce collectif. Bonjour Fanny Marceau.
7: Bonjour.
2: L'État en l'occurrence, il a déjà été condamné pour ces mêmes raisons.
7: Oui, plus récemment en avril dernier à Cergy-Pontoise, condamné à indemniser 8 familles, dont 2 à hauteur de 150 euros chacune. En novembre 2025 à Lille, 1/3 des heures de français d'une élève de 6e non remplacée, l'État a dû lui payer 470 euros au titre du préjudice subi et 500 euros au titre du préjudice moral et financier des parents. Disposition récente, la première fois c'était en février 2025 à Orléans. Une 10aine de lycéens sans prof de français sur toute l'année. L'État a dû verser 500 euros à chaque élève et 300 euros aux parents.
2: Merci Fanny Marceau.
1: L'adolescent d'Aubagne qui a tiré dans son collège est lui parti en prison.
2: Oui, détention provisoire en attendant le procès. Il est mis en examen pour tentative d'assassinat en lien avec une entreprise terroriste. Il a blessé, on le rappelle, le principal du collège et une enseignante. Il a 14 ans seulement. Dans quelles conditions est-il détenu, Thomas Proutot ?
0: Eh bien, le collégien est désormais incarcéré dans un quartier pour mineurs d'une prison d'Île-de-France. Seul, c'est la règle à cet âge. Il va d'abord

0: passé plusieurs jours dans le secteur des arrivants en observation avant que la direction ne l'affecte dans une cellule définitive. Les règles de la détention sont les mêmes que pour les majeurs, avec des journées rythmées par les repas, la promenade, la douche et la télévision pour beaucoup. Ce qui est spécifique, c'est d'une part la scolarité obligatoire jusqu'à 16 ans, 12 heures par semaine minimum, ce qui n'est pas toujours respecté. Tout jeune détenu est également suivi par un éducateur de la protection judiciaire de la jeunesse qui accompagne le mineur vers la réinsertion et qui l'évalue régulièrement. En revanche, pour ce qui est des autres activités comme le sport ou la bibliothèque, le collégien d'Aubagne verra sans doute son accès limité, tout du moins au début. Le fait d'être mis en examen dans une procédure terroriste durcit automatiquement le régime de détention.
1: L'adolescent qui a reconnu avoir préparé son acte depuis des mois, il affirme que même s'il a été influencé par sa fascination pour les tueries de masse, il n'a pas agi selon lui au nom de cette TCC dont on parle désormais, la True Crime Community.
2: 7h05 sur RTL, l'Ukraine fragilisée et en danger parce qu'elle n'a plus les moyens de contrôler les drones russes les plus dangereux.
1: Illustration, il y a 24 heures, les frappes sur Kiev et sa région ont fait 13 morts. La population n'a pas été alertée et l'armée n'a pas été en mesure d'intercepter ces missiles parce que l'accès au réseau de satellites Starlink d'Elon Musk était d'un seul coup limité. Et pour Volodymyr Zelensky, ça n'était ni un hasard ni un accident, Arnaud Touche.
3: Voyez, dans une interview diffusée sur YouTube face au journaliste britannique Piers Morgan, Volodymyr Zelensky n'a aucun doute. Pour lui, les Américains sont bien responsables de ces restrictions.
4: Je suis certain qu'ils savaient ce qu'il faisait. Absolument. Parce qu'il était 1h du matin et que Starlink a donc été bloqué. Évidemment par SpaceX et bien sûr par les États-Unis.
3: Reste désormais à savoir qui a pris cette décision. Elon Musk, lui, renvoie la responsabilité vers le gouvernement. Il assure que le système militaire Starshield est contrôlé par le gouvernement américain et que toute limitation relève de l'armée et donc en dernier ressort du président des États-Unis. Donald Trump, lui, n'a pas réagi. Mais selon le média Axios, un haut responsable américain dément toute implication de l'administration. Ce matin, la connexion a été en grande partie rétablie, mais selon les Ukrainiens, elle reste insuffisante pour permettre d'intercepter les drones russes les plus rapides.
1: Et Volodymyr Zelensky qui parle de grosses erreurs. Des gens vont mourir, dit-il, si le réseau Starlink ne fonctionne pas.
2: Début du Conseil européen à Bruxelles pour 2 jours.
1: Et ça commence aujourd'hui sur l'épineuse question du budget de l'Union européenne. Les 27 sont divisés en effet sur le montant et sur les économies à réaliser. L'inquiétude dans le détroit d'Ormuz à nouveau, où 10 navires ont été attaqués depuis dimanche. C'est une forte hausse depuis le début de la guerre en Iran. Et puis les bourses asiatiques qui plongent. Cette nuit, moins 5% à Tokyo. Presque moins 8% à Séoul, lié notamment, selon les analystes, aux inquiétudes du fait de l'inflation américaine.
2: On en vient à cette question, tiens, et à la réponse qu'on voulait avoir ce matin sur RTL. Qui conduit chez nos candidats à la présidentielle?
1: Oui, c'est une question importante. En pleine crise du carburant et alors que les candidats défilent en ce moment au mondial de l'auto, pour certains, la question est vite réglée parce qu'ils n'ont tout simplement pas le permis ou plus le permis, Pauline Thévenot.
5: Et oui, prenez Gabriel Attal, parisien. Le candidat Renaissance s'est arrêté au brevet de sécurité routière qu'il a passé il y a 20 ans. Cela permet juste de conduire un scooter de 50 cm3. Le sien est bleu. Jean-Luc Mélenchon non plus n'a pas le permis. Un mode de vie revendiqué l'insoumis en 2012. Question mode de vie, Raphaël Glucksmann, lui, ne conduit qu'en vacances. À l'inverse, l'écologiste Marine Tondelier ne peut pas faire sans. Elle vit à Hénin-Beaumont, dans le Pas-de-Calais. Et puis, il y a les amoureux de la bagnole. C'est le cas du LR, Bruno Retailleau, d'Edouard Philippe aussi. Parfois, un peu trop. En 2014, entre Paris et Le Havre, le candidat Horizon s'est fait pincer pour grand excès de vitesse. Avec immobilisation du véhicule, il adore toujours prendre le volant, mais n'a plus de voiture. Il est exclusivement conduit par ses officiers de sécurité. Comme Marine Le Pen dans sa Renault Rafale, la candidate RN, elle, a perdu son permis. C'était en 2012 à cause de nombreux excès de vitesse. Son chauffeur avait-elle contesté devant la justice? En vain, on ne sait pas si depuis, elle a repassé le permis.
1: Voilà, les candidats et leur voiture ou leur chauffeur. Enquête RTL de Pauline Thévenot ce matin.
2: Les magiciens du PSG étaient sortis hier soir.
1: Oui, victoire 4-2 à Manchester City. 3 buts dans la première demi-heure de Doué, Dembélé et Vitinha. Le doublé d'Haaland ensuite n'a pas changé l'impression d'un premier récital des Parisiens hier soir, Philippe Sanfourche.
6: Oui, quelques moments de grâce, une symphonie collective en première période. On l'a retrouvée Le PSG, double champion d'Europe, capable de marcher sur les adversaires les plus prestigieux, avec le sourire et une ambition toujours intacte chez le Ballon d'Or Ousmane Dembélé.
7: On prend énormément de plaisir quand on joue comme ça. Ça roulait tout seul, on se crée pas mal d'occasions, que du bonheur pour tous les supporters.
6: Fraîchement arrivé cet été et auteur de son premier but en Ligue des Champions avec Paris, Magnès Akliouche incarne ce souffle nouveau souhaité par Luis Enrique pour ne pas tomber dans la routine.
8: Je suis là pour ce genre de rendez-vous. Il y aura énormément de moments où il faudrait être bon et donc ce soir on est content.
6: Paris était observé pour ce premier vrai test et Paris a envoyé un message à toute l'Europe. N'en déplaise à Ousmane Dembélé.
7: Non, on prend match par match. On sait que la saison elle est longue, que les matchs de Ligue des Champions, il faut bien les négocier, surtout ces matchs-là. On a espéré finir dans le top 8. Et après, que ce soit en octobre ou en mars, c'est pas la même chanson. Non.
6: En recevant Barcelone mardi prochain au Parc des Princes, Paris aura une nouvelle occasion de prouver qu'elle reste cette année encore l'équipe à battre pour la victoire finale.
1: Et ce soir, c'est la Ligue Europe. 18h45, Lyon Crystal Palace et à 21h, Marseille Olympiakos.
2: Avant ça, ce sera les courses à Chantilly. Départ à 13h55.
1: Et voici les pronostics de Dominique Cordier. Le 9, le 10, le 2, le 15, le 11, le 7 et l'As. L'outsider d'RTL, c'est le 2. Laisse-le passer.
2: On vous laisse passer à 8h.
1: À tout à l'heure.
2: À tout à l'heure, merci Olivier. Et bonjour Louis Baudin.
9: Bonjour Céline, bonjour à tous.
2: Bon, alors on en est où là? La chaleur s'est terminée ou ça continue encore aujourd'hui?
9: Non, ça continue, jamais. C'est la journée la plus chaude. Hein. À partir de demain, ça baissera. Mais attention, il y a des brouillards très très nombreux ce matin. Prévoyez temps de parcours un peu plus long à Nevers, Auxerre, Metz, Strasbourg, Charleville-Mézières, Châteaudun, Alençon, Le Mans, Nantes, Angers, Le Puy, et ma liste est loin d'être exhaustive. On a souvent moins de 200 voire 100 mètres de visibilité. Alors ça finira par se dissiper cet après-midi pour laisser une nouvelle fois le soleil s'imposer. Petit voile nuageux dans le nord-est sans conséquence. Peut-être un peu plus de nuages près de la Manche, mais toujours sans précipitation malheureusement. Et puis les températures après un peu de fraîcheur par endroit ce matin, la moins de 10 degrés. Cet après-midi, douceur ou chaleur, choisissez 21 à 24 degrés encore dans la moitié nord. Le 15 octobre, 24 à 29 degrés dans la moitié sud.
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2: Louis, ils nous ont rejoints dans ce studio. Étienne Jernel, pour signer Jernel. Bonjour Étienne.
11: Bonjour Céline, bonjour à tous.
2: La contribution française au budget européen avoisinera les 31 milliards d'euros l'an prochain. Et vous allez nous montrer que ceux qui promettent de combler le déficit de la France en supprimant ces versements n'y arriveront pas.
11: Oui, peut-on avoir le beurre européen et l'argent européen? Eh bien non, je vais vous expliquer pourquoi ça ne marche pas.
2: Notre historienne Virginie Giraud est aussi avec nous. Bonjour Virginie.
12: Bonjour.
2: L'histoire en direct dans une dizaine de minutes des manifs lycéennes à celle du 17 octobre ce samedi. Ce mouvement né sur les réseaux sociaux va agréger les colères avec un possible retour des gilets jaunes. Et ça vous rappelle les jacqueries, Virginie?
12: Eh oui, rien de nouveau sous le soleil et même cet aphorisme n'est pas nouveau, disait Théophile Gautier. Autrefois, les gilets jaunes s'appelaient les jacques et je vais vous raconter comment ils se faisaient entendre. Spoiler, c'est pas un exemple à suivre.
2: Et comme chaque matin avant ça, RTL chez vous, nos reporters à votre rencontre au petit matin. Près de 100 000 tonnes d'huîtres sont produites en France chaque année. Alors elles viennent de Normandie, de Méditerranée, du bassin d'Arcachon ou encore d'Oléron. Mais voilà les huîtres du Nord, une première. Bonjour Franck Hanson.
13: Bonjour Céline.
2: Vous êtes à Wapplage, près de Calais.
13: Oui, botte au pied ici sur la plage sont installés les premiers parcs à huîtres des Hauts-de-France.
2: Alors la France est le premier producteur européen d'huîtres, on en trouve quasiment sur tout le littoral, mais pas dans le Nord jusque-là. C'est un beau projet qui est lancé d'ailleurs en lien avec des jeunes lycéens du secteur.
13: Exactement, oui, c'est la première récolte après 6 ans d'études lancée par un grand groupe breton spécialisé dans les produits de la mer, avec également les élèves du lycée agricole aquacole de Coulogne. Et je suis avec Christelle Boudet, vous êtes une des enseignantes.
14: Alors oui, ce sont des élèves de première bac pro aqua, spécialité en aquaculture. Et donc il y en a certains qui sont en train de retourner les poches pour permettre une meilleure circulation de l'eau dans les poches. Il y en a d'autres qui sont en train de passer le karcher pour enlever tout ce qui pourrait obstruer ses poches. Et il y en a d'autres qui vont récolter, bien sûr.
13: Donc parce que d'habitude, ici dans le Nord, on ne fait pas d'huîtres, hein. Concrètement, on est plutôt dans les moules.
14: Oui, on est plus basé dans les moules. Il faut tout prendre en compte au niveau de tout ce qui est tempête, au niveau de tout ce qui est marée, au niveau de tout ce qui est déplacement de sable.
13: D'accord. Et donc là, on est avec justement des élèves. Qu'est-ce que vous faites concrètement, Noël, en ce moment?
15: Là, on est en train de nettoyer les poches. Donc il y a déjà 15 kilos d'huîtres à l'intérieur, c'est pas mal physique. Ouais.
13: Vous n'avez pas dégusté encore, vous n'avez pas goûté?
15: Non, pas encore. Non.
13: Merci, bon courage à vous les gars.
15: Merci.
2: Et comme vous en parlez, Franck, j'ai l'impression que vous allez essayer de les goûter, ces huîtres. On verra ça avec vous dans une heure. Petite précision, les poches dont vous parliez, ce sont ces sacs en grillage hein, dans lesquels sont placées les jeunes huîtres pour leur élevage. Merci beaucoup, Franck. À tout à l'heure. RTL 7h13 à suivre. L'enquête RTL. Combien coûtent vraiment les avantages à vie des agents de la fonction publique retraités? Et pourquoi ça continue surtout? À tout de suite.
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2: 7h16, l'enquête RTL maintenant sur les avantages des retraités des entreprises à mission de service public. Ils ont travaillé chez EDF, à la SNCF ou à la Poste et bénéficient encore d'avantages en nature des années après leur départ. C'est le cas des retraités de la RATP qui se mobilisent aujourd'hui pour conserver leur droit de voyager gratuitement dans les transports en commun parisiens, droit qui pourrait être supprimé avec l'ouverture à la concurrence du réseau. Bonjour Flora Granchette.
35: Bonjour Céline, bonjour à tous.
2: Ces avantages, ce sont en fait des acquis de longue date.
35: Oui, et ils sont souvent aussi vieux que l'entreprise elle-même. Des avantages en nature qui restent soumis aux cotisations sociales et à l'impôt sur le revenu. On va garder l'exemple le plus connu, celui des transports. Les agents retraités de la RATP et de la SNCF disposent, vous l'aviez dit, de ce qu'on appelle une facilité de circulation. À la RATP, les retraités peuvent bénéficier de la gratuité des transports à vie sur les lignes exploitées par l'entreprise en Île-de-France. Les anciens cheminots profitent, quant à eux, de billets à prix très réduits, 90% de réduction en moyenne, avec des avantages qui peuvent également s'étendre à leur famille.
2: Et forcément, pour les entreprises, ça coûte cher.
35: Oui, le coût de ces avantages en nature, il est régulièrement pointé du doigt dans les rapports de la Cour des comptes ou de l'inspection des finances publiques. Pour la RATP, le dernier chiffre que j'ai pu trouver date d'un rapport de la Cour des comptes daté de 2020. Le montant de ces cartes de transport distribuées aux employés à la retraite dépassait les 8 millions d'euros par an. Un coût trop élevé pour l'institution. Elle préconisait alors de réduire le périmètre des bénéficiaires et d'abandonner l'attribution des cartes pour les retraités.
2: Mais dans les faits, Flora, c'est très compliqué hein, pour ces entreprises de s'attaquer à ces acquis pour faire des économies.
35: Oui, pour ces retraités qui ont passé une grande partie de leur carrière dans ces entreprises, ces avantages font partie intégrante de leur statut. Dès qu'on tente de les toucher, c'est systématique. Il y a une levée de bouclier des syndicats et on a un exemple Très récent, la mobilisation des agents d'électricité et de gaz de France début octobre. Ils ont défendu leur tarif agent que le gouvernement envisageait de modifier. C'est une réduction qui date de la création d'EDF il y a 80 ans. Elle permet aux actifs comme aux retraités de payer leur électricité à un tarif imbattable. En moyenne, ils payent 10% d'une facture classique. Face à l'ampleur du mouvement, le gouvernement a finalement décidé d'abandonner la réforme. Pour les syndicats, ces avantages sont aussi un grand coup de pouce pour les retraités les plus modestes. Un ancien conducteur de bus de la RATP touche par exemple en moyenne entre 1800 et 2200 euros net par mois. Un pass Navigo senior, c'est plus de 500 euros par an.
2: Enquête RTL avec Flora Granchette ce matin. Merci. 7h18 sur RTL, signé Jernel. Avec vous, Étienne Jernel, directeur du Point. Et ce matin, Étienne, vous nous parlez de cette contribution de la France au budget de l'Union européenne. Elle devrait être de près de 31 milliards l'an prochain, une participation en hausse que certains veulent diminuer. Hier encore, Marine Le Pen assurait que si le Rassemblement national prend le pouvoir, elle amputera de 11 milliards les versements à l'Union européenne dès l'an prochain. Promesse intenable, nous dites-vous.
0: Oui, c'est surtout de l'argent d'uberisme. Je ne sais pas si vous connaissez cette doctrine économique diablement séduisante selon laquelle on pourrait avoir le beurre et l'argent du beurre. Alors, première illusion, ça ne marche pas du tout comme ça un budget européen. Il y a des règles, hein, c'est calculé selon la richesse des pays. On peut toujours négocier des rabais. Par le passé, les Britanniques l'ont fait, et même l'Allemagne, qui reste néanmoins, et de très loin, le premier contributeur net. Mais il y a toujours des raisons ou des contreparties. Et si la France pratique le bras de fer, hein, comme le prétend Marine Le Pen, bref, si elle ne paye pas, il y aura des sanctions, ou en tout cas des répercussions. Par exemple, sur les un peu plus de 9 milliards d'euros de la politique agricole commune, la fameuse PAC, qui est le premier poste de dépense européen, oui, oui, et dont nous sommes les premiers bénéficiaires, encore oui. Or, Marine Le Pen n'envisage pas, mais alors pas du tout, que la PAC nous rapporte moins l'argent, le beurre, au sens propre. Mais surtout, je vais vous dire, l'Europe, c'est l'arbre budgétaire qui cache la forêt nationale des dépenses.
2: Pourquoi, Étienne ? Parce que ce n'est pas à l'échelle de nos problèmes budgétaires ?
0: Ah mais alors, pas du tout ! C'est le deuxième écran de fumée de cette affaire. Le budget de l'Union européenne, c'est 1,16% du PIB européen. Les dépenses publiques françaises, c'est 57% de notre PIB, contre d'ailleurs moins de 50% en moyenne dans les pays de l'Union. Bref, notre problème budgétaire, eh bien, c'est le nôtre à nous. Alors, c'est bien pratique hein, de s'agiter sur ce sujet pour donner l'illusion que Bruxelles paiera, comme on disait l'Allemagne paiera, après la guerre de 14-18. Mais c'est un mirage. Cela permet surtout de masquer les insuffisances des économies dans les programmes. Et puis, vous savez, il y a ce troisième non-dit de Marine Le Pen dans cette histoire. L'Europe nous rapporte beaucoup, énormément d'argent.
2: Mais pourquoi ? Parce que ça nous donne accès au marché ?
0: Mais oui, mais c'est pas pour rien. Par exemple, que la Norvège, qui ne fait pas partie de l'Union européenne, contribue au budget européen en échange de l'accès au marché. Ils ne sont pas fous, les Norvégiens. Et la meilleure preuve de tout cela est par l'absurde. Les Britanniques ont quitté l'Union en raison, entre autres, de cette contribution. C'était le fameux slogan du Brexit, des 350 millions de livres, que soit 400 millions d'euros, envoyés à Bruxelles chaque semaine. Alors, c'était un mensonge, mais surtout, aujourd'hui, on voit que les Britanniques envisagent de revenir. Le Brexit leur aurait coûté 8% de leur PIB en cumul. Et donc, ils ont compris. L'écrivain américain Henry Louis Mencken, un génie, nous avait prévenu, et je le cite, « La plus coûteuse des folies est de croire passionnément à ce qui est manifestement faux. »
2: Étienne Jernel, directeur du Point. Étienne, nous sommes jeudi, vous êtes venu les mains vides.
0: Ah, j'ai pas apporté le journal.
2: Alors,
0: non,
2: bah
0: c'est Raphaël Glucksmann à la une, l'homme qui veut libérer la gauche, entre parenthèses, de Mélenchon.
2: Raphaël Glucksmann, vainqueur de la primaire social-démocrate le week-end dernier, on le rappelle. Et demain, voilà, on va le montrer quand même ce point pour ceux qui nous regardent en vidéo et cette couverture, effectivement, avec le vainqueur de la primaire social-démocrate. Et on rappelle que demain, comme chaque vendredi, ce sera la semaine d'Alain Duhamel à cette même heure. L'histoire en direct, maintenant, avec Virginie Giraud. Les appels à se mobiliser, samedi, le 17 octobre, se sont multipliés ces derniers jours encore. Né sur les réseaux sociaux, ce mouvement a été rejoint par les lycéens, certains gilets jaunes, accompagnés aussi par des syndicats pour dénoncer notamment le coût de la vie. Et l'historienne que vous êtes, Virginie, regarde tout ça et y trouve un air de déjà-vu.
1: En France, il y a une longue tradition des manifestations populaires quand la fiscalité devient trop pesante, quand le pouvoir d'achat s'effondre pour ceux qui travaillent. Sous l'ancien régime, on appelait ça les jacqueries. Au XIVe siècle, les jacques, c'était le nom générique que les nobles donnaient aux paysans. Pas les plus miséreux, mais une sorte de classe moyenne qui possédait des terres et des moyens de production. À cette époque, la France traverse une crise multifactorielle, guerre de 100 ans, grande peste, effondrement démographique, et en corollaire, hausse des impôts et stagnation du prix des céréales. Et puis cerise sur le gâteau, le roi Jean II le Bon a été fait prisonnier par les Anglais et on doit payer une rançon de 4 millions d'écus, ce qui représente environ 1,2 milliard d'euros quand même, hein. Il faut bien comprendre que pour les Français, si le roi a été fait prisonnier, c'est parce que les chevaliers l'ont trahi. Et ça, c'est grave. Ce contexte explosif aboutit à une série d'insurrections. Il y a celle menée par le prévôt des marchands Étienne Marcel à Paris. Et à la campagne, dans les zones céréalières, les premières jacqueries, qu'on appelle alors des effrois parce que ça fait peur, éclatent à partir de mai 1358. Les révoltes des jacques visent les nobles, c'est-à-dire l'élite, dont la fonction est de protéger le royaume et les plus faibles. Les jacques n'ont plus confiance en cette élite, ils se sentent trahis, exploités, ils attaquent donc les demeures des chevaliers, ils les tuent et ils brûlent leur maison.
2: Et donc là, c'est l'escalade de la violence, Virginie. Comment la colère des Jacques va-t-elle s'apaiser?
1: Elle ne s'apaise pas. La colère des Jacques est matée avec l'aide des armées du roi de Navarre, Charles le Mauvais. Ça s'invente pas. Les jacqueries de 1358 sont toutes écrasées dans le sang. Mais cette répression ne s'arrête pas là. Il y aura 4 à 10 jacqueries en moyenne chaque siècle jusqu'à la Révolution française et à chaque fois réprimées de la même manière. On va recommencer à parler des jacqueries en France en 1907 avec la révolte des vignerons à Narbonne, réprimée par l'armée avec la bénédiction de Clémenceau, alors ministre de l'Intérieur, et on comptera 7 morts et 33 blessés parmi les manifestants. Aujourd'hui, on ne peut plus parler de jacquerie parce que le mouvement des Gilets jaunes est en grande partie urbain et ne se cantonne pas aux zones rurales, et surtout, la violence est bien moindre tant du côté des manifestants que du côté de l'État, et tant mieux.
2: Les jacqueries racontées par Virginie Giraud ce matin.
0: Ce qui est intéressant, c'est qu'on voit toujours la correspondance dans l'histoire entre les révoltes et les révoltes fiscales.
1: Oui.
0: Et ça, c'est quand même très important. Et aujourd'hui, on se retrouve avec les deux.
1: Et surtout en France, le poids des impôts a toujours été très lourd.
0: Voilà, même sous l'ancien régime, qu'est-ce que vous voulez ? Ça existait avant Emmanuel Macron.
2: Merci à tous les deux. Dans moins de 5 minutes, les grosses têtes et le journal de 7h30. Et ce médicament contre le cancer du sein qui ne sera bientôt plus remboursé. Le laboratoire juge le prix trop faible en France. C'est lui qui a demandé la radiation pour pouvoir le vendre hors remboursement. À tout de suite.
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18: Juste avant le journal de 7h30, les grosses têtes et leurs fake news. On commence avec Boudère.
19: Face au succès toujours grandissant de ses boulettes, IKEA a décidé de faire comme avec ses meubles et de livrer ses boulettes en kit à monter soi-même. Vous achetez une vache qu'il faudra abattre, découper et hacher soi-même.
20: Valérie Mérès.
21: Les frigos des supermarchés victimes d'une cyberattaque poussant les thermostats jusqu'à 50 degrés. Grâce à ça, 3 enfants courgeaux ont été sauvés.
20: Oh. Et on termine par François-Xavier de Maison.
22: Utilisation des flashballs dans le maintien de l'ordre, le ministre de l'Intérieur Laurent Nunez a décidé de remplacer les lanceurs LBD par des lanceurs LGBT. Moins dangereux avec des matraques couleur arc-en-ciel.
18: Les grosses têtes à retrouver dès 15h30 comme tous les jours sur RTL avec Charlotte de Turckheim et Adil Rami aujourd'hui pour l'heure CRTL matin. Nous sommes ensemble jusqu'à 9h30. Merci de commencer la journée avec nous ce matin encore. 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
18: Et le journal de 7h30, c'est avec Sébastien Rouxel. Bonjour Sébastien.
23: Bonjour Céline, bonjour à tous. Il a beau être très efficace contre les récidives du cancer du sein, ce médicament ne sera plus remboursé dans 2 mois. Le Zoladex, commercialisé par AstraZeneca, qui juge que le prix que lui impose l'État est trop bas. Le laboratoire a donc demandé lui-même la fin du remboursement pour pouvoir fixer son prix librement. Le médicament restera disponible à Gatlandais, mais les patientes qui ne veulent pas changer de traitement vont devoir payer très cher.
24: Oui, Marine a appris la nouvelle sur les réseaux sociaux. Son oncologue lui a proposé de changer de traitement, mais elle a refusé.
25: L'hormonothérapie, c'est un traitement très lourd avec beaucoup d'effets secondaires. Je tiens encore le coup, ça fait 4 ans. Là, si je change de piqûre, je dois repartir sur des nouveaux effets secondaires comme un début de traitement. Et je me dis, il me reste que 9 mois. J'ai pas le courage de repartir sur une vie qui va me détruire pendant 9 mois. Et puis, on va tenir le coup jusqu'à août.
24: Au total, Marine devra donc débourser près de 900€ pour terminer son traitement.
25: On nous donne un médicament pour pas récidiver. payé et on ne le rembourse plus. Je trouve ça inadmissible. Du coup, je vais enlever des choses. Je vais enlever des soins. L'ostéo, le psy, pour pouvoir payer ma piqûre.
24: La fin de ce remboursement a été décidée par le laboratoire, nous explique Émilie Groyer, référente scientifique de l'association Rose Up.
0: En France, chaque année, les prix des médicaments sont revus à la baisse. Et donc, quand on a interrogé la présidente de la filiale française d'AstraZeneca, elle nous a expliqué que là, ils étaient arrivés à un chiffre qui n'était pas tenable pour le laboratoire.
24: L'association craint également des risques de pénurie sur les traitements alternatifs aux Zoladex dans les prochains mois.
23: Agathe Landais, spécialiste santé de RTL.
18: Va-t-il faire de nouvelles annonces? Le ministre de l'Éducation nationale reçoit à nouveau les représentants des lycéens cet après-midi.
23: C'est la troisième fois depuis le début du mouvement. On va voir s'il arrive à calmer le jeu à deux jours de cette journée de manifestation du 17 octobre contre la vie chère. Une mobilisation née sur les réseaux sociaux que plusieurs organisations lycéennes appellent maintenant à rejoindre.
18: Les lycéens qui ont reçu le soutien d'une autre star.
23: Une semaine après Victor Wembanyama, c'est l'acteur Omar Sy qui prend la parole au micro d'Anne-Sophie Lapix pour critiquer la réponse du gouvernement.
1: J'ai l'impression que personne ne se pose la question de ce qu'ils ont à dire. On a des mômes qui nous disent « Eh les gars, on peut vous proposer un cap ? Fais voir, en fait. Qu'est-ce que vous avez à dire ?» Et puis même si la forme est pas la bonne, ça veut dire que il y a de la souffrance quelque part. Donc t'as mal où, mon enfant ? Ce sont nos gosses. C'est la France de demain, et tout ce qu'on propose, c'est de l'opposition, de la répression. Même si eux sont violents, nous, que nous, on réponde par la violence, on est complètement irresponsables, en fait.
23: Omar Sy au micro d'Anne-Sophie Lapix, entretien à retrouver en intégralité ce dimanche sur M6 dans le 20-10. Le collégien de 14 ans qui a blessé au fusil de chasse deux personnes à Aubagne lundi matin a passé la nuit en prison. Il est mis en examen désormais pour tentative d'assassinat en relation avec une entreprise terroriste. Il admet avoir été influencé par une mouvance qui glorifie les tueries de masse, mais nie avoir eu l'intention de tuer.
18: RTL, 7h33, il a déjà relancé Tupperware. Il va maintenant tenter de sauver Duralex.
23: La justice valide le projet de reprise de Cédric Meston pour la célèbre verrerie. 64 salariés sur 219 vont malgré tout être licenciés. La fonderie de Bretagne, elle, ne sera pas sauvée. Aucune offre de reprise n'a été déposée pour cette entreprise historique du Morbihan qui emploie encore 244 personnes. La justice va acter cet après-midi sa liquidation judiciaire. Beaucoup de colère, beaucoup d'inquiétude aussi pour l'avenir chez les salariés. Éric Guillemard est le délégué CGT.
2: Maintenant, on va découvrir quelque chose qu'on ne connaît pas, donc c'est-à-dire un plan social. Des fonderies en Bretagne, il y en a très peu. C'est des métiers spécifiques, des fondeurs, des couleurs, des noyauteurs, des modeleurs. On compte aussi s'appuyer sur les pouvoirs publics pour nous trouver des plateformes de reclassement, des formations, pour trouver une solution pour les 244 salariés. Mais...
23: Éric Guillemard, délégué CGT de la fonderie de Bretagne, au micro RTL de Mathieu Lopineau. La fonderie de Bretagne qui fabriquait depuis 60 ans des pièces pour Renault. Ce qui nous amène au salon de l'auto, où l'on assiste cette année à une vraie démonstration de force de la Chine. Un tiers des marques représentées sont chinoises, 25 en tout contre 9 la dernière fois. Ça illustre parfaitement la percée des constructeurs chinois sur le marché français. Ils représentent désormais 8% des ventes grâce à leurs voitures électriques pas chères. De plus en plus d'automobilistes passent le pas. Reportage RTL de Christophe Bourou au Salon de l'Auto.
3: Après avoir parcouru des dizaines de stands à la recherche d'une voiture électrique, Martine et Gilles arrivent sur celui de BYD.
4: Bonjour monsieur.
13: Nous recherchons une petite voiture urbaine électrique.
4: On va avoir donc la BYD Dolphin Surf et elle peut aller jusqu'à 500 km d'autonomie.
3: Et rapidement, la question porte sur le prix.
4: Sur des prix aux alentours de 20 500 euros.
13: Moi, ça me semble un tarif compétitif. Bon, on a fait le tour du salon et incontestablement, en petite voiture urbaine électrique, vous êtes quasiment les mieux placés de ce qu'on a vu.
3: Affaire rapidement conclue pour ce couple de Toulousains qui signe et opte pour un loyer mensuel.
4: Félicitations, nous sommes à 247 euros par mois.
13: Parfait, on signe et je vous remercie Charlotte.
26: Qu'est-ce qui me plaît? Le design, la couleur?
13: Le rapport qualité-prix, le niveau d'équipement, le fait qu'il n'y ait pas d'option à surajouter au prix.
26: Je suis séduite.
13: Madame est séduite, je confirme.
3: Et ce ne sont pas les seuls. Grosse affluence sur le stand au Mondial. D'ailleurs, en un an, la marque a vu ses ventes grimper de 150% en France.
18: Christophe Bourreau qui sera avec nous tout à l'heure à partir de 9h. Ce sera le sujet de C'est notre époque. Êtes-vous prêt à acheter un modèle d'un constructeur chinois, souvent moins cher, c'est vrai? Ou est-ce que vous visez une forme de patriotisme sur nos routes? On attend vos appels, vos témoignages sur l'appli RTL. Vous prendrez la parole, évidemment, comme chaque jour, à partir de 9h.
23: Le foot, le PSG a frappé fort hier soir en Ligue des Champions. Victoire 4-2 sur la pelouse de Manchester City après une première période éblouissante. Il menait 3-0 à la mi-temps. Ce soir, soir, c'est la Ligue Europa. Lyon reçoit Crystal Palace à 18h45. Marseille reçoit l'Olympiakos à 21h. Rennes affrontera au même moment un autre club grec, l'OFI Crète. Et puis en tennis, le français Arthur Géa veut poursuivre son parcours de rêve à Shanghai. Il a éliminé coup sur coup déjà le 4e mondial puis le 15e. Et il dispute ce matin son premier quart de finale en Masters 1000. Ce sera face à l'Espagnol Davidovich Fokina.
18: Sébastien Rouxel qui revient à 8h30 pour un prochain journal. À tout à l'heure, Sébastien. La météo, Louis Baudin. Attention si vous prenez la route ce matin. Grande prudence. Hein.
5: Oui, il y a des brouillards très denses. Hein. À Chartres, par exemple, à Trappes, mais il y en a plus généralement autour de la vallée de la Loire. Il y en a dans le nord-est, à Strasbourg, par exemple, du côté du Mans, à Nantes, à Angers, au Puy, ou encore à Châteaudun. Voilà, hein, c'est très, très généralisé sur la moitié nord. En revanche, pas de précipitation. Alors, ces brouillards devraient disparaître à la mi-journée pour laisser, comme dans les autres régions, le soleil s'imposer très largement cet après-midi. Petit voile nuageux dans le nord-est, mais sans conséquence. Un peu plus de nuages également auprès de la Manche, mais toujours sans précipitation. Et puis, côté température, après un peu de fraîcheur ce matin, parfois moins de 10 degrés, cet après-midi, ça sera la journée la plus chaude de la semaine. 21 à 24 degrés, pas moins dans la moitié nord, et 24 à 29 degrés encore dans la moitié sud.
18: Après avoir passé un deal avec Vladimir Poutine sur le gasoil russe, Donald Trump est-il en train d'aider la Russie en limitant l'accès aux satellites de SpaceX, indispensable dans cette guerre des drones que se livrent Kiev et Moscou? C'est ce qu'Elon Musk, le patron de SpaceX, laisse entendre. Ces nouveaux revirements du président américain peuvent-ils faire basculer la guerre en Ukraine? On en parle avec l'historien et essayiste Jean-François Colosimo, qui sera notre invité dans quelques minutes. Ce sera juste après l'Angle Écho. Bonjour François Langlais.
6: Bonjour Céline.
18: Faut-il prolonger l'encadrement des loyers? Le Sénat va se prononcer dans quelques jours. Mais vous, François, vous êtes pour le moins mitigé.
6: Oui, vous allez voir que s'il y avait une sorte de concours de l'Eurovision de l'idée la plus saugrenue au plan économique, le blocage des loyers, ça serait un super candidat.
18: J'ai l'impression qu'avec vous, il y aurait beaucoup de candidats, François. À tout de suite. Et puis, je vous rappelle que juste avant 8h, c'est Tanguy Pastureau qui sera avec nous ce matin. À tout de suite sur RTL.
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18: RTL 7h40, l'Anglais Co maintenant avec François Langlais. L'encadrement des loyers testé dans plusieurs villes comme Paris, Lyon ou au Bordeaux doit s'achever fin novembre. Oui. Sa prolongation fait débat, François. Un rapport de la Cour des comptes publié hier met d'ailleurs en cause la fiabilité des données pour fixer les plafonds de ces loyers.
6: C'est vrai, le Sénat se prononce dans quelques jours sur cette prolongation éventuelle, alors que l'Assemblée nationale l'a déjà adoptée. Ce blocage, vous l'avez dit, il est expérimenté depuis plusieurs années par 70 communes en France, Paris, Lyon, Bordeaux ou celle du Pays Basque. Au total, 1 200 000 locataires sont concernés sur les 7 millions que compte le pays. L'idée de départ est toute simple, j'allais dire... un peu simple. Dans les zones tendues, où il n'y a pas assez de logements, il faut empêcher les propriétaires de se goinfrer au détriment des locataires, en fixant par arrêté préfectoral le loyer maximum par mètre carré et par quartier. Réflexe bien français, où on confie à un fonctionnaire le soin de remplacer le marché.
18: Bon, mais alors quel bilan on peut faire de l'expérimentation dans les 70 villes?
6: C'est vrai que les prix ont été contenus avec une croissance des loyers moindre, de 2 à 5% selon les endroits. Que choisir? Le magazine évalue le bénéfice locataire à 500 euros par locataire et par an. Mais la Cour des comptes, dans un rapport publié hier, est beaucoup plus circonspecte. Elle souligne que, vous l'avez dit, les loyers plafonds sont fixés par les préfets avec des méthodes, je cite, « fragiles et imparfaites ». Et il faut quand même remarquer deux inconvénients sérieux, soulignés par l'Institut des politiques publiques. Un, dans les centres-villes, l'avantage financier va à des locataires aisés, les bobos aisés, si je puis dire. Est-ce que c'est bien nécessaire? Deux, c'est l'État qui finance en partie tout ça, puisque les propriétaires déclarant moins de revenus paient moins d'impôts. En plus, c'est sans compter les effets pervers du dispositif.
18: Quels effets pervers?
6: Il y en a un qui est très regrettable, c'est la diminution du nombre de logements alloués. L'IPP la constate dans plusieurs villes de province ayant appliqué le blocage. À Paris, les chiffres sont plus difficiles à interpréter à cause du manque de données. La Cour des comptes, dans son rapport publié hier, cite une étude internationale qui porte sur 196 expériences de blocage des loyers, qui se sont traduites par une baisse de l'offre locative et de la construction, une dégradation de la qualité des logements à cause du sous-investissement et une baisse de la mobilité résidentielle. Carton plein. Et ça s'explique assez bien si on tape sans cesse sur le propriétaire à coups d'impôts, de normes, de diagnostics thermiques et de travaux obligatoires et que vous rajoutez à ça une rentabilité amoindrie de sa location, il vend. Il fait autre chose de son argent. C'est du bon sens.
18: Alors la solution, c'est quoi, François?
6: C'est l'inverse. Il faut vraiment, à l'inverse, encourager les propriétaires à investir. Pour développer l'offre de logement, pour stimuler la construction, ça va calmer les prix. Et il faut aussi améliorer les transports en commun pour permettre à ceux qui travaillent dans les métropoles de se loger plus loin, en banlieue, sans inconvénient. Du bon sens, vous dis-je.
18: Et le bon sens pas compatible, selon vous, avec la prolongation de l'encadrement des loyers. Merci François Langlais.
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18: L'invité d'RTL Matin à 7h44, un nouveau Conseil européen s'ouvre aujourd'hui et il sera évidemment question de l'Ukraine après le lâchage en règle de Donald Trump qui a passé un deal avec Moscou pour lui permettre d'exporter du gasoil russe et qui estime que l'Ukraine doit changer de président. Bonjour Jean-François Colosimo.
11: Bonjour.
18: Vous êtes historien, essayiste et avec nous donc ce matin, merci beaucoup. Après Occident ennemi mondial numéro 1, vous publiez aujourd'hui Quand la Chine vacillera, on va y revenir dans quelques minutes. Volodymyr Zelensky, le président ukrainien, a reconnu hier qu'il s'était senti trahi par les dernières déclarations de Donald Trump. Ce nouveau revirement du président américain, est-ce qu'il est de nature à changer le cours de la guerre en Ukraine?
11: Bien sûr, on est à un tournant éminemment tragique. Zelensky, c'est un coup de poignard dans son dos. En fait, Trump est en train d'offrir sa tête à Poutine. Et la tête de Zelensky, c'est le premier en fait prix que paye l'Amérique pour que Monsieur Trump, d'une part, dans l'immédiat, puisse calmer en quelque sorte son opinion sur l'explosion du prix de l'essence, n'est-ce pas? Parce que les midterms arrivent, mais ça c'est un motif électoral immédiat.
18: Les élections de mi-mandat début novembre, le 3 novembre. Ouais.
11: Bien entendu, en faisant une espèce de coup de force. Alors évidemment, on pourra dire que c'est pas le gasoil russe et la vitesse à laquelle il va arriver qui va changer immédiatement cet état de fait, mais ce que Trump espère, c'est un choc psychologique sur les marchés, n'est-ce pas? De montrer que c'est lui qui garde malgré tout la maîtrise du marché. Et le deuxième point, c'est de dissocier cette Russie de plus en plus vassalisée par la Chine de la Chine. n'est-ce pas, et faire en sorte que la Russie, en fait, puisse venir en soutien de l'affrontement entre Washington et Pékin. C'est l'inverse de ce qu'avait fait Nixon, vous savez. Nixon, dans les années 70, c'est l'URSS qui est très puissante et la Chine qui est faible. Alors, il joue la Chine, il reconnaît la Chine, et il va donner à la Chine les moyens de son expansion économique. Erreur un peu tragique, mais bon.
18: On va y revenir, mais ce deal passé avec Moscou sur le gasoil russe, il contrevient aux sanctions internationales
11: Absolument.
18: En vigueur aujourd'hui contre la Russie depuis l'invasion de l'Ukraine. C'est la fin de la guerre commerciale pour tenter de faire plier Moscou ?
11: C'est en tout cas, par rapport à une Europe qui est impuissante, c'est une décision qui ramène la Russie effectivement dans le commerce mondial pour suppléer effectivement l'autre grande erreur qui a été Hormuz, et évidemment l'immobilisation du pétrole moyen-oriental. Mais par-delà ça, l'enjeu, il est tout à fait autre. C'est qu'avec l'Amérique de Trump, avec Trump, vous avez une Amérique qui s'affirme impériale, qui joue contre les autres empires, qui n'a plus du tout envie d'incarner l'universalité de la démocratie libérale, les grandes valeurs des droits de l'homme, les grandes valeurs en fait du droit international. Elle joue son jeu avec un capitalisme de prédation. C'est le retour à l'origine des États-Unis. Vous voyez, quand les États-Unis sont fondés, ils sont mercantilistes. Ça veut dire quoi ? Ça veut dire qu'on pratique la prédation à l'extérieur et on pratique la protection à l'intérieur. C'est ce que fait Trump. Trump, en fait, joue son jeu dans un mépris sidéral de l'Europe.
18: C'est le cynisme poussé à l'extrême pour défendre l'America First ?
11: Oui, c'est pas même du cynisme. Je dirais que c'est une forme d'hyper-réalisme d'une seule règle, la force. Ce qui va tout à fait à l'envers de l'image que nous faisons. Nous avons longtemps fait plutôt des États-Unis. Mais en fait, contrairement à ce que nous pensons, c'était dans le code génétique des États-Unis depuis les origines.
18: Ce que vous êtes en train de nous dire, c'est que l'Europe doit se préparer à assister impuissante à une victoire de Moscou parce que Trump l'a décidé ?
11: C'est une hypothèse, il faut la seule variante qui nous accable en quelque sorte moralement, c'est que depuis que cette guerre a commencé, les Ukrainiens montrent un courage dont nous ne serions peut-être pas nous capables.
18: Nous les Européens ?
11: Nous les Européens.
18: Jean-François Colosimo, vous le disiez en creux, cette décision de Donald Trump de sacrifier Volodymyr Zelensky et avec lui l'Ukraine, c'est aussi peut-être une volonté d'affaiblir Pékin. On est là dans du billard à trois bandes ?
11: Oui, bien sûr, parce que en fait, si vous voulez, il faut bien comprendre que le bassin qui importe aux États-Unis, c'est le Pacifique. Et ça aussi, bon, ce que j'essaie de montrer, c'est originel dans les États-Unis. Le rapport avec la Chine démarre avec les États-Unis. Ça n'a pas démarré avec Mao Tse-tung, vous voyez. Et ce rapport conflictuel, il a toujours été là pour la domination de ce bassin océanique qui aujourd'hui est le bassin de demain. C'est là où va se jouer le monde, vous voyez. Le monde a commencé autour de la Méditerranée. Et c'est poursuivi par l'Atlantique avec les grandes découvertes, et aujourd'hui il arrive au Pacifique. C'est ça qui se passe. Voilà. C'est très important d'ailleurs que nous puissions rester dans le Pacifique si nous ne voulons pas être complètement écartés du jeu mondial. Là-dessus, en fait, qu'est-ce qui se passe ? Ils ont fabriqué Frankenstein. Ce sont tous les sorts après Deng Xiaoping de cette Chine usine du monde. C'est dû, en fait, à cette volonté des États-Unis de faire fructifier leur capital en se désindustrialisant les premiers.
18: Donc avant Frankenstein, nous-mêmes. C'est Pékin dans votre esprit.
11: Hein ?
18: Frankenstein,
11: c'est Pékin.
18: Bah,
11: la Chine actuelle, où vous savez que vous avez en fait une espèce d'abîme, de trou noir incroyable. Enfin, on n'arrête pas de célébrer la Chine, mais là aussi on est tombé sur la tête, vous voyez. C'est-à-dire on lit le monde à l'envers depuis trop longtemps dans notre vieux continent. Mais ce pays, en fait, qui va certainement enregistrer une dénatalité de plusieurs centaines de millions d'individus dans les décennies qui viennent, ce pays qui a une dette humaine, là, ces millions de zombies qui n'ont même pas de domicile, n'est-ce pas, qui sont employés, qu'on paie à la tâche comme ça. Bon, ce crédit social, vous savez que si vous traversez la rue trois fois au feu rouge, eh bien, vous allez disparaître, vous êtes effacé de la citoyenneté, vous n'aurez plus d'accès même à un téléphone, n'est-ce pas. Ce pays, la pollution, même si ça va un peu mieux grâce à la voiture électrique, mais bon, passons sur la contamination des sols, etc. Ce pays qui est en fait très très mal, et qui est le premier pays totalitaire au monde, n'est-ce pas ? Enfin, juste après la Corée du Nord, mais la Corée du Nord n'a pas de volonté hégémonique mondiale, elle.
18: Jean-François Colosimo, quand vous décrivez comme ça ces grands puissants qui cherchent à se partager le monde, on se demande un petit peu ce que nous pouvons faire, nous, Français, par extension, nous, Européens, dans ce bal des puissants.
11: Vous voulez une réponse là-dessus?
18: Bah, j'aimerais bien, oui.
11: Il faut une hégémonie française sur l'Europe.
18: On a les moyens de ça, d'une hégémonie française sur l'Europe.
11: Il faudrait qu'on notre économie, mais là, il faudrait demander à M. Langlais les bonnes recettes, n'est-ce pas, pour le faire. Ça, je suis d'accord, je le suivrai volontiers là-dessus, d'ailleurs. Il faut qu'on répare notre économie, mais regardez que nous sommes la seule puissance nucléaire. Depuis que le Royaume-Uni est sorti, nous sommes la seule puissance à avoir un siège au Conseil de sécurité de l'ONU. Ça vaut ce que ça vaut, mais c'est pas rien. Il vaut mieux l'avoir que pas l'avoir. L'Allemagne ne l'a pas. On a une armée complète, terre, air, mer, aguerrie, indépendante sur ses armements, ce qui est crucial, parce que tous les autres pays d'Europe achètent, en fait, en ce moment, des armements américains que Washington pourra suspendre, arrêter, interdire à tout moment. Et puis, on a une présence sur toutes les mers.
18: Donc, il faut réaffirmer notre puissance, nous, Français.
11: Notre projet. Et notre projet, justement, dans un monde de la haine où règne la force. Je montre ça aussi dans mon livre, comment les conseillers de l'actuel pouvoir chinois sont tous possédés par Carl Schmitt, qui était un théoricien nazi, n'est-ce pas? Vous voyez, quand? Et qui retourne contre l'Occident. Dans un monde de la force, ce qu'il nous faut retrouver, c'est le sens de l'universalité. Et la France, là-dessus, porte une promesse. Est-ce qu'elle sera fidèle à sa promesse? C'est toute la question.
18: Jean-François Colosimo qui signe donc « Quand la Chine vacillera » et ce sous-titre « L'Empire du Milieu sera-t-il l'Empire du Chaos ?» C'est chez Albin Michel et en librairie aujourd'hui.
11: Merci.
18: Merci beaucoup.
11: Non,
18: restez
11: moi.
18: Avec nous s'il vous plaît. Tanguy Pastureau arrive dans un instant. À tout de suite sur RTL.
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18: L'œil de Tanguy Pastureau ce matin à 7h55. Bonjour Tanguy.
3: Bonjour.
18: C'est la deuxième d'RTL Matin pour vous.
3: Oui, et hier j'ai eu un coup de fil de Philippe Cavrivière, vous voyez qui c'est ? Hein ? Mais si, c'est le maître du célèbre chien, là, Virgile.
18: Bien sûr, Virgile.
3: Pour les distinguer, Philippe Cavrivière, c'est celui qui n'a encore jamais fait ses besoins sur la moquette, parce que bon, il est pas si âgé. Bon, eh ben Philippe m'a dit, je te préviens, Jean-François Colosimo, que j'ai déjà croisé, déteste qu'on lui fasse la blague. Voilà, du Colissimo. C'est vrai, non mais c'est vrai en plus, et je lui ai répondu, je comprends, pas tellement, parce qu'on a dû vous la faire mille fois, je m'appelle Tanguy, ça fait 30 ans qu'on me demande si j'habite chez mes parents, bon. Mais parce qu'être comparé à un truc qui marche si mal, enfin je sais pas, c'est vexant. Là vous n'êtes pas en retard, mais mettons un Jean-Pierre Colissimo, lui serait arrivé à la bourre, il aurait déposé un avis de passage à l'accueil d'RTL avec écrit absent, pendant que vous, Céline, vous auriez été en train de crier, mais enfin j'étais là, quoi. Enfin, le truc des Colissimo et moi, cet humour-là, je ne pratique pas. Monsieur Colosimo, bonjour, Tanguy Pastureau, travailleur intérimaire. J'ai déjà remplacé Alex Vizorek, ce matin je remplace Philippe Cavrivière, derrière vous j'ai une pause de 3 heures, ensuite je remplace Françoise, qui travaille à la cantine, et je crois qu'après je remplace une ampoule. La dernière fois face à moi, alors il y avait Olivier Faure du Parti Socialiste qui, dans le classement des Français qui aiment la déconne, arrive avant-dernier. Hein, il est entre Isabelle Huppert et Francis Holm. Donc pour ma deuxième, bon, j'espérais quelqu'un de déjanté, quoi. Ségolène Royal, Philippe Catherine, enfin des drogués, quoi. Et là, vous voilà. Alors, je ne dis pas que vous n'êtes pas marrant, mais vous avez un tel niveau que c'en est impressionnant, en fait. Alors, bien sûr, le reste des gens au studio équilibre un peu, hein, mais quand même, à propos d'Olivier Faure, je précise juste que avant la primaire, je lui avais dit bonne chance.
18: Oui.
3: On a vu le résultat. Donc il est possible que ce soit moi qui porte la poisse. Parce qu'en plus, il y a pas longtemps, j'avais croisé Catherine Ringer dans la rue, je me souviens que je lui avais dit alors ça va la patate et voilà. Hein, donc si pendant que vous êtes là, il y a un dégage des eaux chez vous ou qu'on vous annonce que vous avez une cystite, donc cherchez pas, c'est moi.
18: Jean-François Colosimo qui s'intéresse aux dirigeants de la planète, on en a parlé.
3: Mais c'est devenu un asile de fous. Enfin moi j'ai l'habitude des déséquilibrés, ça fait 20 ans que je suis dans les médias, mais Donald Trump, par exemple, personne n'arrive à le suivre, à part 2-3 faucons qui pensent que ses cheveux, c'est leur nid. Comparé à Trump, mais les autres présidents paraissent tout à fait normaux. Le nôtre, la moitié du temps, il joue à Top Gun avec ses vieilles Ray-Ban, il sort des forts chours. En 9 ans, il a éclaté de notre tirelire en cochon comme s'il travaillait chez Justin Bridoux. Tous les économistes sont sous Xanax. François Langlais ne mange plus. Il est roulé en boule. On est obligé de le déplier chaque matin. Mais si on compare Macron à Trump, on dit non, ça va. À côté de Trump, même Arielle Dombasle, on se dit « Ah là là, mais qu'est-ce qu'elle est normale !» Alors qu'elle est en position du lotus sur la tête en train de bouffer des bambous, quoi. Mais ce qui est fou avec Trump, c'est qu'il a 80 ans et qu'il se comporte comme un enfant. Même au niveau du langage, il dit « Celui-là, il est méchant, lui, il est gentil. » Si vous regardez un épisode de L'âne trop, au niveau de la syntaxe, mais vraiment, c'est pareil. Et en plus, il change d'avis tout le temps. Il peut bombarder un pays et 3 quarts d'heure plus tard, poster un message pour dire « En fait, je les aime, I love them !» Il avance, il recule. Comment voulez-vous qu'on comprenne.
18: On a beaucoup parlé d'ailleurs de l'accord de Donald Trump avec la Russie sur le gasoil.
3: Oui, vous lui offrez du diesel, il vous mange dans la main du diesel. Mais enfin, il y avait plus simple que de conclure un deal avec Poutine. Il suffisait d'écouter RTL et il devait pas être au courant, mais mardi, toute la journée, oui. RTL vous offrait votre plein d'essence. Mais tout est devenu tellement cher que maintenant, l'essence, c'est un cadeau, quoi. Mon épouse m'a offert un jerrycan de SP98 hier. Je lui ai dit, mais t'es dingue. Et le budget de la famille, alors demain, ça va être quoi? Une côte de bœuf, 1 kilo de prune. Moi, si j'étais Zelensky, le président ukrainien, je ferai également de l'essence à Trump, mais école totale. J'ajouterai une serviette de bain pour 10 plats.

0: Si derrière vous collez une chanson de Zao de Sagazan faite à la flûte par un éleveur de coton bio zadiste, je vais me dire mon Dieu, je suis à nouveau à Radio France, quoi. Pitié, pitié. Donc demain matin, je remplace Alex Vizorek. Donc s'il vous plaît, je sais pas, mettez-moi Julien Odoul ou Ercilia Soudet et les filles que je me repose un peu.
1: C'est voilà. Pas tout à fait ce qui est prévu, Tanguy. Je suis désolée. Mais revenez demain quand même. Merci et puis à ce soir avec Anne-Sophie Lapix, oui. Évidemment. Ouais. Merci beaucoup Jean-François Colosimo d'avoir été l'invité d'RTL ce matin. 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
1: Le journal de 8h est présenté par Olivier Bois et à la une, cette arnaque au pays du vin.
3: Oui, un vin de table qui devient d'un seul coup du château neuf du pape. 14 fois plus cher, près de 2 millions d'euros saisis chez les faussaires qui menaient grand train. Dans ce journal également, le cauchemar de Sébastien Lecornu. Les agriculteurs vont-ils aussi rejoindre la mobilisation du 17 octobre dans 2 jours? Et puis y a-t-il vraiment un phénomène David Lisnard? Le maire de Cannes affirme qu'il est sous-estimé. RTL est allé voir sur le terrain.
1: Justement, à 8h15, face à Fogiel, qu'en pense-t-il, lui, de l'offensive Lisnard? C'est Bruno Retailleau, le président des LR et candidat officiel des Républicains à la présidentielle, qui répondra aux questions de Marc Olivier.
3: Et puis, c'est un génie de la musique qui est ce soir à Paris. Concert unique de Stevie Wonder ce soir pour les 50 ans de son album chef-d'œuvre Songs in the Key of Life. 100 000 bouteilles trafiquées, des millions d'euros de bénéfices engrangés. Voilà des chiffres qui disent l'ampleur de cette fraude dans l'une des plus grandes régions vinicoles de France. Bonjour Patrick Tégéraud.
4: Bonjour à tous.
3: On est donc dans la région de Pézenas, dans l'Hérault. Alors on connaît le rêve de changer le plomb en or. Là, les faussaires transformaient un banal vin de table en prestigieux château neuf du pape.
4: Eh oui, et c'est l'organisme de contrôle de la production vinicole qui découvre que ce vigneron n'a pas déclaré 680 hectolitres en 3 vendanges. Les 12 gendarmes de la brigade des recherches de Pézenas se mettent sur le dossier et découvrent une véritable escroquerie. Laurent Andriola commande la compagnie.
5: C'était une véritable enquête financière qui était nécessaire. Et donc, à la brigade des recherches de Pézenas, on a un spécialiste financier qui a passé de nombreux mois à éplucher énormément de documents pour comprendre la supercherie, pour comprendre l'escroquerie.
4: 3 sociétés successives permettaient la transformation et la distribution de ce vin déguisé.
3: Et Patrick, on ne parle pas de petite arnaque parce que les chiffres et le train de vie des faussaires donnent le tournis.
4: Oui, et bien sachant que le prestigieux château neuf du pape se vend 14 fois plus cher que le modeste Pays d'Oc et que le trafic a duré plus de 5 ans, leur valse des étiquettes a donné le tournis à nos 3 escrocs. Un chalet à Megève, des voitures de luxe, un cheval de concours hippique et 220 000 euros de placements financiers ont été saisis. Au total, ce tour de passe-passe bien organisé aurait rapporté plus d'1,8 million d'euros.
3: Merci beaucoup Patrick Tégéraud. Arnaque au pays du vin. À retenir également l'adolescent d'Aubagne de 14 ans qui a tiré dans son collège et parti en prison en attendant son procès. Hier, devant le magistrat antiterroriste, il a reconnu avoir planifié son action depuis des mois. Il reconnaît être influencé par cette mouvance de la TCC, fasciné par les crimes de masse, mais il affirme que ça n'est pas ce qui a motivé, ce qui a guidé son passage à l'acte.
1: Le lycéen de Belfort, qui avait frappé lui à un policier, a été remis en liberté.
3: Oui, après 10 jours de prison, il est placé sous contrôle judiciaire en attendant lui aussi d'être jugé. Il avait frappé ce policier qui tentait de l'interpeller en marge du mouvement lycéen. L'avocat du policier visé, Laurent-Franck Liénard, a réagi hier soir.
6: Il est quand même un peu surpris de la rapidité avec laquelle ce garçon est sorti de prison, sachant que ce qu'il a vécu est absolument atroce. Je vous rappelle qu'il a perdu conscience au sol, sous les coups qui lui étaient donnés, notamment des coups de pied au visage. C'est un déchaînement de violence qui mérite, à mon sens, une vraie réponse pénale. Si ça a pu lui servir de leçon d'entrer en prison et de voir ce qui l'attend s'il continue dans une spirale délinquante, très bien. Mais l'expérience montre que les gens qui passent en prison ont tendance à recommencer. Donc je ne lui souhaite pas qu'il reprenne ses études et qu'il devienne quelqu'un de bien. Je n'ai que ça à lui souhaiter, bien sûr.
3: Maître Laurent-Franck Liénard, l'avocat donc du policier frappé à Belfort par ce lycéen qui, de son côté, lui a porté plainte pour tentative de meurtre, affirmant que l'agent lui avait maintenu la tête sous l'eau lors de son interpellation qui s'est déroulée dans un cours d'eau situé juste à côté du lycée. Le mouvement lycéen qui se poursuit, on apprend à l'instant d'ailleurs que le site d'HEC à Jouy-en-Josas est bloqué ce matin par des étudiants qui appellent pour certains à rejoindre la mobilisation dans 2 jour du 17 octobre, initiée, on le rappelle, sur les réseaux sociaux et dont on a du mal encore à percevoir l'ampleur, et alors que la CGT et les agriculteurs de la Confédération paysanne appellent eux aussi à se joindre à cette mobilisation.
1: Oui, puisque la colère agricole couvre toujours, Olivier, c'est d'ailleurs le cauchemar actuel de Sébastien Lecornu.
3: Oui, il réunit ses ministres.

0: concernés ce matin pour travailler à nouveau sur ce plan d'urgence promis au secteur, avec la crainte réelle de voir ressortir les tracteurs sur les autoroutes. La période canicule, sécheresse, prix du carburant est catastrophique, comme l'explique ce céréalier en Haute-Garonne. Reportage de Valentin Larquier.
1: Oui, Francis Politano a repris la ferme de ses parents à l'âge de 14 ans. Il en a 57 aujourd'hui et c'est la première fois qu'il ne va pas semer de céréales sur ses 90 hectares. Il n'en peut plus de travailler à perte.
2: En blé, on perd pratiquement 100 euros à l'hectare.
1: La sécheresse a réduit la production et les charges sont devenues intenables.
2: Vu le prix du gasoil dans un réservoir de 400 litres, on double le montant de la journée de génère. Ce qui coûte 800 à 900 euros dans un tracteur.
1: Ces champs de céréales vont devenir des champs d'herbe. Ça va lui coûter 3 à 4 fois moins cher. Il sème aussi pour des clients pour 10 à 20 euros de bénéfice à l'hectare.
2: Je me pose la question si vraiment il faut continuer.
1: Les céréaliers sont victimes de la concurrence des pays étrangers, explique Luc Mesba. Il est céréalier et représentant de la coordination rurale en Haute-Garonne.
3: Il y a des fortes importations ukrainiennes sur nos acheteurs qui sont notamment les pays du Maghreb. Aujourd'hui, un blé, ça devrait être au minimum aux alentours de 300 euros. On a péniblement entre 200 et 250 euros, la tonne, bien sûr.
1: Il a récemment vendu un tracteur. Francis Politano réfléchit, lui, à céder sa moissonneuse-batteuse pour faire rentrer de la trésorerie.
0: Et justement, sur ces difficultés immédiates de trésorerie, la FNSE affirme que la première enveloppe d'urgence de 220 millions qui avait été débloquée tarde à arriver concrètement dans les exploitations.
4: 8h06 sur RTL. David Lisnard est-il vraiment le candidat qui est en ce moment sous-estimé? RTL a enquêté ce matin.
0: Oui, méthode couée ou pas, en tout cas le maire de Cannes, qui a quitté les Républicains, le répète à l'envi. Il se passe quelque chose autour de sa candidature. Il met en avant ses sorties, reprises sur les réseaux sociaux, et qui passerait, selon lui et ses soutiens, sous les radars en ce moment des médias ou des sondages. Eh bien, Julien Fautra, vous êtes allé voir ce qu'il en est dans la vraie vie avec lui sur le terrain.
5: Oui, David Lisnard, lui, le libéral, lui qui a fait de la bureaucratie sa cible, est comme un poisson dans l'eau, dans les allées de ce salon réservé aux entrepreneurs.
6: Merci beaucoup, merci de
7: courage. Merci de vous encourager.
8: Oui, il se passe quelque chose, je le sens, je le vis. Alors ça ne veut pas dire que je surestime tout ça, il y a un chemin énorme à faire. Mais on a mis en place une stratégie, je parcours le terrain depuis des années et des années, donc je vais continuer à accélérer.
5: Un député LR, un peu jaloux de cette popularité soudaine, s'emporte dans le grand public. Qui connaît Lisnard? Eh bien, j'ai posé la question. Et il y a effectivement un déficit de notoriété.
9: Je suis désolé, je ne vois pas qui c'est.
5: Mais tout de même, chez une partie des électeurs de droite, David Lisnard supplante parfois le candidat LR Bruno Retailleau.
10: Il sort un peu du lot, il ne traîne pas de gamelle.
9: Il faut de la nouveauté.
5: Et Lisnard, c'est une forme de nouveauté?
9: Oui. Bruno Retailleau, il faut vraiment que les gens aient envie d'aller l'écouter, envie de chercher qui il est. Alors que David Lisnard, il a un charisme différent.
5: Un ministre de droite prévient ses collègues du gouvernement. Sur le terrain, on ne me parle que de Lisnard, avec un argument qui plaît à ce public de droite. Il n'a jamais été ministre d'Emmanuel Macron.
0: Merci beaucoup, Julien Fautra.
4: Alors, qu'en pense-t-il justement, Bruno Retailleau, de cette concurrence à droite? Le candidat officiel des Républicains sera face à Marc-Olivier Fogiel dans 10 minutes.
0: Allez, on va parler maintenant de toute autre chose. Une petite guéguerre dans ce camping de l'Aude, au bord de la Méditerranée. La commune de Fleury-d'Aude a décidé, en l'occurrence, d'un seul coup, de transformer l'endroit en site naturiste dès 2028. Et ça ne plaît pas à tous les habitués, Rémi Vallès.
11: Isabelle est propriétaire depuis 5 ans d'un emplacement au camping Rive d'Aude.
12: C'est un coin de paradis, c'est sauvage, avec la mer à proximité, un camping familial.
11: Mais aujourd'hui, elle s'apprête à vendre son mobilhome.
12: Recevoir mes enfants, mes petits-enfants sur un camping naturiste, c'est impossible. C'est impossible de leur dire qu'ils verront des gens tout nus toute la journée.
11: Si certains résidents se sentent poussés dehors par l'arrivée des naturistes,
13: personne n'est expulsé du camping. Ceux qui souhaiteront rester pourront le faire en respectant la nouvelle destination du site.
11: André-Luc Montagnier, le maire de Fleury d'Aude, veut surtout éviter tout amalgame, loin de l'image sulfureuse du Cap d'Agde.
13: Cette image ne représente absolument pas le vrai naturisme. Le naturisme n'est pas le libertinage. Ici, chez nous, notre ligne, elle est très claire. Des règles, de la tranquillité et du respect. En clair, du naturisme et rien d'autre.
11: Et pour l'élu, c'est aussi une question d'opportunité économique. La France est la première destination naturiste au monde et l'Occitanie est particulièrement plébiscitée avec 600 000 vacanciers chaque année.
0: Merci Rémi Vallès dans l'Aude pour RTL. Le PSG a battu Manchester City hier soir 4-2, 3 buts au cours d'une première mi-temps magistrale. Et puis ce soir, 18h45, Ligue Europe, Lyon-Crystal Palace. Et ensuite à 21h, Marseille-Olympiakos.
4: Un génie de la musique est à Paris ce soir.
0: Oui, à 76 ans, Stevie Wonder remonte sur scène. Il sera en l'occurrence à l'Accor Arena pour un concert unique en France et pour célébrer les 50 ans d'un album qui a marqué à jamais l'histoire de la musique. Marie Jiquel.
4: En 1976, Stevie Wonder n'a que 26 ans lorsqu'il sort l'un des plus grands albums de tous les temps, Songs in the Key of Life. Un double disque fondateur dans lequel le génie américain fusionne la soul, le funk, le jazz et le gospel et ouvre la voie au hip-hop, au rap et au R&B, des courants qui dominent aujourd'hui les plateformes. Vingt-et-un titres pour raconter la vie de l'intime au politique, la naissance de sa fille dans Isn't She Lovely, la pauvreté dans Village Ghetto Land ou le combat pour l'égalité dans Black Man. Pour fêter son demi-siècle, le disque s'enrichit cet automne de 4 chansons sorties des archives et une tournée anniversaire. Ce soir, Stevie Wonder rejoue l'album intégralement à l'Accor Arena, entouré d'une trentaine de musiciens. Des retrouvailles avec Paris 16 ans après son dernier passage.
0: Voilà le retour à Paris de Stevie Wonder. Merci Marie Jiquel.
4: Et merci Olivier Bois. C'est comme Stevie Wonder, votre journal, on n'a pas vraiment envie que ça s'arrête.
0: Ah, oh.
4: À demain.
0: À demain. Évidemment. Ouais, on dit comme ça.
4: Hein voilà. Ouais, il faut savoir leur parler. Hein.
6: Ouais, ouais,
4: Louis Baudin, le temps avec vous. Et on réitère cet appel à la prudence. Alors on est un peu plus sérieux parce qu'il y a du brouillard et que ça peut être dangereux ce matin.
14: Ils sont parfois très denses et il y en a presque partout. Hein. Il y en a dans la vallée du Rhône, ce qui est relativement rare, à Valence, en remontant vers Lyon. Il y en a également dans le nord-est, autour de la vallée de la Loire, en région parisienne, hein, parfois moins de 100 mètres de visibilité, à Nevers, Auxerre, à Metz, à Strasbourg, mais à Alençon, comme au Mans, à Nantes, à Angers ou encore au Puy. Alors tout ça devrait finir par se dissiper, mais prudence quand même dans les 2-3 prochaines heures qui arrivent. Cet après-midi donc, retour d'un temps sec et ensoleillé partout, petit voile nuageux dans le nord-est et quelques nuages également sur le littoral de la Manche, mais vous voyez toujours pas de pluie malheureusement. Et puis les températures, c'est la journée la plus chaude, 21 à 24 degrés pas moins dans la moitié nord et 24 à 29 degrés dans la moitié sud.
4: Et on verra dans une petite demi-heure hein, pour la météo à 7 jours que ça va peut-être pas durer cette chaleur.
14: Bah, ça non, bien que
4: faut que ça s'arrête.
14: D'ailleurs, oui.
4: Merci Louis.
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4: 8h12 sur RTL, dans 5 minutes face à Fogiel. Bonjour Marc-Olivier.
16: Bonjour Céline, bonjour à toutes et à tous.
4: Ce matin, un candidat à la présidentielle qui peine à décoller dans les sondages à 6 mois de l'élection. Il publie un livre dans lequel il défend son projet pour la France. Vous recevez donc ce matin le président du parti Les Républicains.
16: Bruno Retailleau entre Édouard Philippe, David Lisnard et le Rassemblement National. Bruno Retailleau a-t-il encore un espace politique à 6 mois de l'élection présidentielle? On lui pose la question dans un instant.
4: Et on écoutera la réponse dans deux instants.
16: Vous n'êtes pas obligé, mais en tout cas, je vous poserai la question.
4: C'est bien, c'est ce qu'on attend. Avant ça, RTL chez vous, chaque jour, RTL au plus près de vous avec nos reporters sur le terrain. Franck Hanson, vous êtes depuis 6h ce matin à Wa-Plage, face à la mer, où sont installés les tout premiers parcs à huîtres des Hauts-de-France, des huîtres du Schnorr. C'est une première, Franck, et c'est d'ailleurs l'heure de la dégustation maintenant.
17: Et oui Céline, on se retrouve ici sur la plage avec Thomas Merle du groupe Mithilimer avec ces huîtres qui sont actuellement récoltées. Elles sont belles vos huîtres hein, là ce matin.
18: Oui tout à fait, on a vraiment des lots là avec une huître très très ronde. Cette blancheur due au polissage qui est typique de Wa-Plage. Puis à l'ouverture on a une coquille qui est très très épaisse hein, qui est donc du coup assez difficile à ouvrir. Et quand on l'ouvre on a vraiment un poisson qui est très généreux. On va la goûter dans 10 secondes, ça donne vraiment envie. Et voilà, quand on la goûte, on a vraiment un goût sucré. On a une mâche en bouche qui est très bonne. On a très peu de d'iode, donc ce qui fait qu'elle est pas du tout écœurante.
17: C'est la mère qui travaille ici. Hein.
18: Oui, tout à fait. En fait, c'est elle qui va vraiment nous permettre de venir faire ce produit-là grâce au brassage des vagues. Même si on doit quand même intervenir humainement, mais beaucoup moins que sur certaines autres productions. Et c'est vraiment elle qui va venir travailler l'huître pour venir chercher cette chair aussi bonne.
17: Un vrai pari de lancer des huîtres comme ça dans le Nord.
18: Hein. Un pari quand même maîtrisé, puisque ça a été 4 ans d'expérimentation et 2 ans de demande administrative. Maintenant, ça restera toujours un pari puisqu'on travaille avec du vivant et en pleine nature, donc tout peut se jouer des fois à la journée. Maintenant, le prochain pari, ça va être de développer cette production et de la pérenniser sur un très long terme.
17: Voilà Céline, et puis ben, on peut déjà déguster ces huîtres des Hauts-de-France dans les restaurants ici dans le secteur de Calais. On va se régaler pour Noël.
4: Vous nous faites livrer une bourriche, Franck ? Merci beaucoup. Franck Hanson, donc dans les Hauts-de-France, ce matin, il est 8h14. À suivre, Bruno Retailleau face à Fogiel.
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4: Et avec Marc-Olivier Fogiel à 8h17, 200 milliards d'euros d'économie, le retour de l'autorité, la sélection à l'université. C'est le programme pour la présidentielle du patron des LR. Il se raconte dans un livre qui paraît aujourd'hui. Bruno Retailleau est votre invité ce matin, Marc-Olivier.
16: Bonjour Bruno Retailleau.
30: Bonjour Marc-Olivier Fogiel.
16: Merci d'être là à l'occasion de la sortie donc de Combat et d'espoir, un livre personnel dans lequel vous fendez l'armure, peut-être pour exister un peu plus dans les sondages. On va y venir dans un instant. Vous y parlez de votre grand-père, que connaissez le grand-père de Céline Landreau, des Gilets jaunes, ouais, d'Emmanuel
30: elle,
16: Macron.
30: Elle est vendéenne, elle le cache, mais elle est vendéenne.
4: Elle le cache pas tellement, vous inquiétez pas.
30: Sa famille est sortie, est issue du même petit village que moi, Saint-Malo du Bois.
16: Ah bah voilà. De Jean-Luc Mélenchon, donc, on va y revenir. Vous parlez également d'école. On va commencer par ça, puisque c'est l'actualité. Et vous écrivez que l'école doit être le lieu où l'autorité s'impose, ça tombe en pleine actualité. Depuis un mois, les lycéens manifestent notamment contre Parcoursup et la sélection à l'université. Jean-Luc Mélenchon promet de supprimer Parcoursup. Et vous, vous dites, au contraire, il faut assumer la sélection à l'université. Vous voulez mettre de l'huile sur le feu, Bruno Retailleau ?
30: Non, j'ai écrit ce livre il y a plusieurs mois,
16: oui, non, mais
30: en dehors de l'actualité. Simplement, vous ne pouvez pas avoir de transmission du savoir sans autorité. Si l'élève refuse l'autorité du maître, alors la chaîne de la transmission est rompue.
16: Et on a trouvé qu'aujourd'hui l'élève refuse l'autorité du maître. Est-ce que c'est
30: je pense un peu vite vu. Je pense que on vit sur une idéologie très 68arde, très post-68arde, très gauchisante, où on a voulu déconstruire tous les repères, la hiérarchie, l'autorité. On a fait symboliquement descendre le maître de son estrade. Je me souviens, cette nouvelle éducation, quelqu'un avait dit, qui représentait cette idéologie-là dans les années 70, il faut que le maître cesse d'enseigner pour que l'élève puisse commencer à apprendre. Eh bien, leur programme, malheureusement, a réussi et nos élèves échouent. Le dernier classement PISA est, de ce point de vue-là, catastrophique. On avait un système républicain, il est devenu darwinien. Les enfants de bonne famille ont les moyens de s'en tirer, et ceux qui naissent dans des familles plus modestes, c'est beaucoup plus difficile.
1: Juste une petite parenthèse sur mai 68. Il n'y a rien de mai 68 qui vous plaît, mai 68, parce qu'il faut se souvenir ce qu'étaient les années avant les années 70. C'était quand même une société assez particulière. Vous êtes nostalgique de cette société-là? C'est aussi un vent de liberté quand
30: même,
1: non?
30: Il n'y a aucune nostalgie chez moi. Simplement, reconnaissons, quand j'entends beaucoup de lycéens dire « il faut 10 milliards, c'est une question de moyens », c'est faux. Regardez nos services publics. S'écroule, s'effondre. La justice, mais l'école, l'hôpital. Mais on n'a jamais eu autant de dépenses publiques. Donc on voit bien que il n'y a pas de lien entre les moyens et des systèmes qui fonctionnent mal. Il faut changer le cœur du système.
1: Vous avez pas répondu
30: à ma
1: question.
30: Bien sûr, la sélection, par exemple, regardez l'université. Vous avez
1: pas répondu à ma question sur mai 68 quand même. Est-ce que mai 68 a amené quelque chose à la société?
30: De ce point de vue-là, non. De ce point de vue, notamment de la transmission, non. Ça a été, je pense, un début. Je ne dis pas que avant c'était forcément mieux, et je ne vis pas du tout dans la nostalgie.
1: D'accord.
30: Mais je pointe, là encore, des dérives qui ont déconstruit l'autorité. C'est Bourdieu. Voilà, les bourdieusiens nous ont fichu.
1: Donc vous êtes
30: en l'air.
1: L'autorité. Dans l'actualité également de la semaine.
30: Non, je suis pour la transmission.
1: J'ai bien compris.
30: Et les conditions
1: mais aussi
30: de la transmission, vous voyez, c'est comme l'égalitarisme. Regardez, l'égalitarisme. Ils ont voulu faire entrer l'égalitarisme à l'école. Au total, on a l'école la plus inégalitaire de l'Europe. C'est-à-dire l'école où les enfants de parents modestes ont le moins de chances de réussite.
1: Au milieu de cette actualité, il y a eu ce drame en début de semaine à Aubagne, un collégien de 14 ans qui a ouvert le feu sur son principal et une enseignante. Vous, Bruno Retailleau, avec votre prisme, immédiatement, vous avez mis en cause LFI. En fait, on l'a vu, les enquêteurs s'intéressent aujourd'hui au lien entre ce gamin et cette mouvance qui glorifie les tueurs de masse. Chez vous, la violence, c'est toujours l'extrême gauche ou l'immigration, en fait, hein?
30: Non, mais il y a une... J'étais ministre de l'Intérieur.
1: Je sais bien, mais là, en l'occurrence, ça n'a rien à voir.
30: Il y avait,
1: c'est plutôt quelque chose de masculiniste.
30: Laissez-moi répondre.
1: Laissez-moi vous poser une question aussi.
30: On a aujourd'hui des violences qui viennent des ultras. Ces ultras peuvent être de droite, ces ultras peuvent être de gauche. Ce que j'observe dans la société et dans la vie politique française, c'est qu'il y a un seul parti politique qui a pignon sur rue, qui justifie la violence à un point que vous n'imaginez pas. Lorsque j'ai dissous... Le Conseil d'État m'a donné raison. La Jeune Garde, c'est quand même un député insoumis qui l'a fondé. Et quand je l'ai dissous, Monsieur Mélenchon s'est adressé à ces jeunes en disant « Bravo, continuez !»
1: Excusez-moi, ce n'était pas ma question, Monsieur Retailleau.
30: Si, mais c'est ma réponse.
1: Non, mais d'accord, mais ce drame,
30: ma réponse,
1: immédiatement, vous faites le lien avec LFI, il n'a rien à voir avec LFI.
30: Bien sûr, écoutez...
1: C'est quand même un petit problème, non?
30: Dont acte.
1: D'accord.
30: Écoutez, j'entendais encore Monsieur Mélenchon ce week-end. On a quasiment 1000 policiers, gendarmes de blessés. Et vous savez ce qu'il a dit? Ils ont dû se blesser avec un trombone.
1: Très bien, mais
30: il est allé voir le policier.
1: C'est un autre sujet que gamin à Aubagne.
30: Non, mais là vous me prenez un cas particulier.
1: Ah oui,
30: je vous en donne acte.
1: D'accord.
30: Simplement, les hommes et les femmes politiques doivent lire dans l'actualité les grandes tendances. Et c'est ce que je suis en train de vous expliquer. C'est ce que les Français comprennent parfaitement. Je ferai tout. Mais alors tout. Pour que on fasse barrage à Monsieur Mélenchon.
1: Pour faire barrage à Mélenchon, donc vous êtes dans la piste à la présidentielle. Vous êtes en piste, pardon, pour la présidentielle, et avec des difficultés dans les sondages depuis hier. Pour la première fois, David Lisnard de votre camp, même s'il est plus vraiment au LR, vous dépasse dans un sondage. On l'entendait dans le journal de 8h. Il y a une Lisnard-mania qui commence à monter. Comment vous le vivez?
30: Mais très bien pour deux raisons.
1: Et d'autres sondages vont paraître, très bien.
30: Des sondages vont paraître aujourd'hui qui vont être contradictoires. C'est le yo-yo. C'est à partir du mois de janvier-février que commencera la vraie campagne présidentielle. Mais il y a autre chose, beaucoup plus profond chez moi, qui est un ressort. Le ressort de mon action, de mon engagement pour la présidentielle, c'est que les sondages n'ont aucun impact sur ma détermination. J'estime que nous vivons une période historique. On risque de voir, c'est la grande dégringolade, le grand déclassement, le déclin pour la France. J'ai un projet de rupture que je veux porter jusqu'au bout. Et dans mon projet de rupture, c'est vrai, je demande des efforts aux Français. C'est peut-être pas populaire. Personne ne m'empêchera de dire la vérité avec courage.
1: Mais vous,
30: je ne mentirai pas aux Français.
1: Mais vous dites, vous êtes Jean-Luc Mélenchon, mon seul adversaire. Vous l'écrivez. Les sondages, malgré tout, c'est un rapport de force. Vous dites, j'irai jusqu'au bout. Ça veut dire quitte à ce qu'il soit au deuxième tour, en fait.
30: Mais vous vous souvenez, c'est François Baroin qui me rappelait il y a quelques semaines, Jacques Chirac invite les parlementaires en janvier. Mmh. Ils sont 500 à l'époque, je crois, quasiment. Et il y en a moins de 20 qui arrivent. Et on lui dit, mais Jacques, arrête. C'était, je crois, le 18 ou le 20 janvier 1995.
1: Donc vous n'êtes pas du tout miné par ce trou d'air du moment.
30: Mais non, parce que j'ai un ego comme tout le monde. Mmh. Mais les ressorts les plus profonds sont, c'est un autre ordre, vous voyez. C'est pas les sondages. Ça, c'est l'écume des jours. Les bosses, les yo-yos, il y en aura d'autres. Je vous rassure, il y en aura d'autres. Les Français sont, aujourd'hui, les Français sont tétanisés par une angoisse, une inquiétude, à juste raison. La dette va nous exploser. Mmh. Ça a commencé, la crise a commencé. Je veux que les Françaises, les Français l'écoutent, ce que je dis. Et si la crise explose avant 2027, ce sera une chute de pouvoir d'achat. Les retraités perdront 4 à 500 euros. Ce sera terrible comme en Grèce.
1: Ce que vous dites, c'est pas loin de ce que dit David Lisnard. Pourquoi vous vous mettez pas ensemble?
30: Exactement. Absolument. Mais David est un ami. Je l'ai beaucoup
1: soutenu. Et vous derrière lui?
30: Je pense, et vous verrez, je pense que j'ai un projet de rupture très complet. Je suis libéral en économie, mais je pense que j'ai envie aussi d'avoir une dimension sociale. La droite, c'est aussi, on a un cœur. On a beaucoup de misère en France. Vous savez, on est quoi? On est le 15 octobre. Le 17 octobre, vous allez avoir 3 Français sur 10 dont les comptes seront dans le rouge, y compris ceux qui travaillent. Il y a un grand appauvrissement et je pense qu'on doit pouvoir être rigoureux sur la dette, mais il faut avoir du cœur et les services publics, pour moi, ça compte.
1: Vous dites, on a du cœur à droite, j'ai du cœur. Dans le livre, vous avez...
30: Est-ce que vous trouvez que j'ai pas du cœur dans mon livre?
1: Absolument, et dans le podcast qu'on a fait ensemble, on va y venir. Mais vous dites dans ce livre, l'être... je ne suis pas un réac, en fait, parce que vous avez du cœur, mais c'est pas l'image que vous avez l'image plutôt, plutôt d'un réac, en
30: c'est
1: fait.
30: C'est de ma faute. C'est
1: de ma faute. Je sais pas si c'est votre faute, mais en tout cas, vous prenez le soin de faire une lettre pour dire, je suis pas un réac, c'est bien que c'est votre problème, en tout
30: quand
1: cas.
30: Quand on lit, dans mon style d'ailleurs, j'ai voulu un livre avec des lettres, parce que c'est plus facile à lire, parce qu'une lettre, on y trouve un style, le style c'est l'homme, et je trouve que ça permet au lecteur d'apprendre un peu plus de ce que je suis. Peut-être que je me suis enfermé dans une image comme ministre de l'Intérieur, de quelqu'un de raide, sur certains points. Je suis conservateur, sur d'autres je suis très réformiste. Moi, je veux conserver ce qui marche et je veux réformer ce qui ne marche pas, vous voyez.
1: Mais vous dites, je ne suis pas celui que vous croyez, en fait,
30: un
1: peu.
30: Je le pense. Ah, j'en suis persuadé. Tous mes amis, tous ceux qui me connaissent, ça dit souvent, mais quelle différence il y a entre ton image, c'est de ma faute, hein, parce que son image, c'est un petit peu de la vôtre aussi, les médias, parce que on simplifie énormément, on schématise. Ben, ce livre, c'est aussi une tentative de montrer tel que je suis, parce que un candidat à l'élection présidentielle, un homme d'État, c'est d'abord un homme. Ou une femme d'État, c'est d'abord une femme. Et je pense que cette incarnation, ça compte. Et peut-être que, à travers les lignes, mes émotions, parce que j'en parle aussi, à travers ma façon de voir les choses, ma vision du monde, ma vision de la vie quotidienne, les gens apprendront beaucoup plus, peut-être que depuis quelques minutes où je leur parle avec vous, Marc-Olivier Fougiel.
1: J'espère qu'ils auront quand même appris quelque chose. Merci Bruno Retailleau. Des combats, de combats et d'espoir, lettre aux Français à l'Observatoire.
4: Merci Marc-Olivier pour en apprendre plus sur
1: beaucoup
4: Bruno Retailleau.
1: Ouais.
4: On signale la sortie de votre podcast vidéo Les Aspirants, deuxième épisode avec donc Bruno Retailleau, podcast d'RTL pour la présidentielle à retrouver.
30: C'était un long exercice. Hein.
1: Et c'était très bien, en vidéo.
30: C'est du sport avec Marc-Olivier Fougiel.
1: Bruno Retailleau a pleuré d'ailleurs, notamment quand il
4: s'est fait dire...
1: Non, à cause de Philippe
30: de Villiers. Non, pas pour l'instant. Pour l'instant.
1: À cause de Philippe de Villiers.
4: Avec qui vous avez travaillé notamment au Puy du Fou, on s'en rappelle.
30: Exactement.
4: Podcast donc à retrouver sur l'appli RTL et sur YouTube ainsi que sur toutes les plateformes. L'épisode précédent avec Gabriel Attal est aussi toujours en ligne. Et puis nous, Marc-Olivier, on se retrouve demain après le journal de 8h. À demain, Marc-Olivier.
30: Merci
4: Bruno Retailleau. Dans un instant, on revient sur l'essentiel de l'info de ce jeudi 15 octobre 2026. Et puis ce sera la météo à 7 jours avec Louis Baudin. Et on vous prévient, cette chaleur hors norme de cette mi-octobre ne va pas durer. À tout de suite sur RTL.
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4: 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À retenir ce matin dans l'actualité, Sébastien Roxel.
19: Un symbole, les élèves d'HEC bloquent ce matin l'entrée de la prestigieuse école de commerce. C'est une première depuis le début du mouvement lycéen et étudiant. Fanny Marceau, on vous retrouve en direct du campus à Jouy-en-Josas, près de Paris. Ils sont une vingtaine à peu près sur place.
31: Oui, des élèves de HEC, mais aussi d'autres écoles prestigieuses alentour, le NS, l'ENSAE. Ils sont réunis ici au cœur du brouillard qui entoure le plateau de Saclay, manifestant calme sous l'œil des policiers et des agents de sécurité. La house music se mêle aux airs d'Aznavour ou de Queen pour meubler les silences entre les chants antifascistes. Derrière les barrières et les poubelles, une banderole et un jeu de mots. HEC, coûtez les lycéens. Sur plusieurs pancartes, on lit aussi cette phrase, privilégié mais pas aveugle. On a un cœur, disent les manifestants, et d'ajouter un jeu de mots sur un carton des coupé à la hâte. Sans les lycéens, on court vers l'échec avec les trois dernières lettres du mot en majuscule HEC.
19: Merci beaucoup Fanny Marceau. Cet après-midi, le ministre de l'Éducation reçoit pour la troisième fois les organisations lycéennes et étudiantes. Autre mobilisation, celle des taxis. Ce matin, rassemblés porte-maillot à Paris, ils s'apprêtent à prendre la route vers les aéroports pour dénoncer la concurrence des VTC qu'ils jugent déloyale. Et puis les pensions complémentaires des retraités du secteur privé vont bien augmenter le mois prochain, mais un peu moins que l'inflation. Le patronat et plusieurs syndicats se sont mis d'accord sur une hausse d'1,4%.
4: Les États-Unis sont-ils en train de lâcher l'Ukraine?
19: La question se pose plus que jamais après ces frappes russes qui ont fait hier 15 morts. Kiev n'a pas pu intercepter ses drones et ses missiles parce qu'au même moment, l'accès au réseau de satellites Starlink d'Elon Musk a été limité. Et ça, Volodymyr Zelensky en est certain, ce n'est pas un hasard.
32: Je suis certain qu'ils savaient ce qu'ils faisaient. Absolument. Parce qu'il était 1h du matin et que Starlink a donc été bloqué. Évidemment par SpaceX et bien sûr par les États-Unis.
19: Elon Musk, le propriétaire de SpaceX, répond cette nuit qu'il n'est pas responsable. Il rejette la faute sur l'administration américaine. Alors que Donald Trump réclame depuis ce week-end le départ du président ukrainien, depuis qu'il a conclu cet accord avec Vladimir Poutine pour importer du diesel russe aux États-Unis, on assiste là à un vrai tournant dans cette guerre, estime ce matin sur RTL l'historien Jean-François Colosimo.
33: Zelensky, c'est un coup de poignard dans son dos. En fait, Trump est en train d'offrir sa tête à Poutine. Et la tête de Zelensky, c'est le premier, en fait, prix que paye l'Amérique pour que M. Trump, d'une part, dans l'immédiat, puisse calmer, en quelque sorte, son opinion sur l'explosion du prix de l'essence, n'est-ce pas? Parce que les midterms arrivent. Et le deuxième point, c'est de dissocier cette Russie, de plus en plus vassalisée par la Chine.
19: Jean-François Colosimo, invité de RTL ce matin.
4: Le foot et le Paris Saint-Germain qui a montré hier soir en Ligue des Champions pourquoi il était bien double champion d'Europe.
19: Ouais, victoire 4-2 sur la pelouse de Manchester City après un récital en première période et un but notamment de sa recrue Magnès Akliouche.
6: J'essaye de répondre présent, d'être bon, d'aider l'équipe forcément. Mais pouvoir marquer son premier but avec son nouveau club, forcément, ça fait du bien sûr. J'ai la confiance des joueurs et du coach et voilà, j'ai juste à cœur de donner le maximum.
19: Magnès Akliouche au micro de Philippe Sanfourche. Ce matin, Paris est en tête du classement de la Ligue des Champions.
4: Merci Sébastien. Tout à l'heure, 9h, la météo à 7 jours avec vous, Louis Baudin. On parle évidemment depuis ce matin des chaleurs exceptionnelles de ce jeudi 15 octobre. Bon, si on se projette, ça va redescendre évidemment.
12: Oui. Bah, c'est à souhaiter hein, quand même, parce qu'effectivement, des températures frôlant encore les 30 degrés dans la moitié sud et pas loin de 25 degrés dans le nord. Non, c'est totalement inhabituel et pas normal du tout. Donc c'est vrai que demain, ça va commencer à changer avec l'arrivée d'une perturbation par le nord-ouest, apportant des nuages et quelques pluies de la Bretagne au Nord-Pas-de-Calais, puis des Pays de la Loire au nord-est. Tout cela accompagné d'une baisse des températures, hein, elle va commencer. Dans le sud, on aura encore du soleil. Cette même perturbation dans la journée samedi va arriver sur les régions du sud, avec là aussi une baisse des températures. Nous allons revenir petit à petit quand même à des valeurs de saison, autour de 15-16 degrés dans la moitié nord et 20 degrés dans le sud. Pour la journée de dimanche, là, c'est un système dépressionnaire qui va se mettre en place sur la France, avec donc des nuages qui vont tourner et retourner, apportant de la pluie. Voilà exactement cette fois-ci, des nuages, de la pluie. Alors sur toutes les régions, à un moment ou à un autre, on surveillera de nouveau entre dimanche et lundi de fortes pluies possibles autour du golfe de Lyon et dans la basse vallée du Rhône, parce qu'on ira jusqu'à l'épisode Sévenol, mais c'est à surveiller. Et puis ce temps perturbé devrait s'installer la semaine prochaine, puisqu'on prévoit l'arrivée de nouvelles perturbations par l'ouest à partir du milieu de semaine.
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4: RTL Matin avec maintenant William Galibert, Olivier Dauvert et Jimmy Mohamed. Bonjour messieurs.
15: Bonjour. Bonjour.
4: Olivier, l'innovation est partout, jusque dans nos assiettes évidemment. Oui. Et vous êtes venu avec les nouveaux produits qui vont bientôt envahir nos supermarchés.
15: Ouais, vous n'allez pas être déçus parce que vous allez voir, il y a de la nouveauté. J'ai dans les mains par exemple des petites pâtes de fruits avec des protéines inspirées par les travaux de l'Agence Spatiale Européenne. Ah, ça vous embouche un coin, ça.
4: Bonjour.
15: Hein. Et voilà.
4: À tout de suite. Et puis, ce sera la santé avec le docteur Jimmy Mohamed. Jimmy, vous allez nous parler, vous, des peptides, ces produits illégaux vantés par les influenceurs pour se muscler, rajeunir, perdre du poids ou avoir le teint hâlé.
16: Oui, de faux médicaments qui contiennent de vrais principes actifs avec évidemment de vrais risques pour votre santé.
4: Avant ça, comme chaque jour, William Galibert pour Galibert raconte. Et ce matin, William, vous nous racontez ce village du Finistère qui se bat pour conserver son distributeur automatique de billets.
20: Oui, ça se passe à Guerlesquin. C'est dans le Trégor, à 30 km de Morlaix. Ça va, vous l'avez entendu, il fait pas trop froid ce matin. Et alors, il y a plein de choses à Guerlesquin. Il y a de très belles maisons avec des façades en granit. Il y a une ancienne prison seigneuriale construite en 1640. Ah, il y a une église aussi. Et puis chaque année, pour Mardi Gras, depuis 4 siècles, on joue au Bouloupoc, une sorte de pétanque bretonne où les habitants s'affrontent selon l'orientation de leur maison, les nordistes contre les sudistes. Bon, mais il veut en venir où, Galibert?
4: Oui.
20: Attendez un peu, parce qu'il y a aussi une petite zone commerciale, avec un coiffeur qui s'appelle Finistère. Oui, une supérette, une boulangerie, un opticien juste derrière, voilà, on y arrive, la caisse d'épargne. Enfin, ce qu'il en reste. Parce que l'agence est déjà fermée au public depuis un an. Et là, la banque a décidé de fermer le distributeur automatique de billets, le dernier du village, le 14 février prochain. Tu parles d'un cadeau de Saint-Valentin, soupire le maire dans le journal Ouest-France.
4: Alors, les habitants de Guerlesquin, les commerçants, les élus, ont été appelés à manifester hier matin, William.
20: Et ils étaient 130, un mercredi matin, dans un village de 1200 habitants, c'est pas rien. C'est pour ça aussi que je voulais d'abord vous faire visiter les lieux. Parce que dans ce village qui a une histoire, qui a un patrimoine, qui se bouge au quotidien, il faut aujourd'hui descendre dans la rue pour conserver le droit de retirer 50 euros pas trop loin de sa maison. Une habitante raconte qu'en 2004, il y avait 4 distributeurs dans le village. Et bientôt sûrement aucun. Alors évidemment, on peut se dire qu'aujourd'hui tout se fait avec la carte, ou même payer avec son téléphone. Mais il y a des gens qui ont encore besoin d'espèces, des personnes âgées qui ne conduisent plus. Et le prochain distributeur, il est à Plouignot, à 12 km. Et comme le fait remarquer un habitant interrogé dans le journal, quand on va retirer de l'argent à Plouignot, on en profite pour faire ses courses à Plouignot, pas à Guerlesquin. Alors la caisse d'épargne a réagi. Elle assure chercher un repreneur pour maintenir un distributeur dans le village, mais pour l'instant rien n'est fait. Et derrière, ce qu'on lit, ce qu'on ressent, c'est ce sentiment de déclassement. cette impression que les choses disparaissent une à une et qu'il faut désormais se battre pour conserver des services qui hier encore semblaient aller de soi. Voilà. À Guerre-Lesquin, les habitants ne veulent pas seulement préserver leurs vieilles pierres et leurs traditions, ils veulent aussi pouvoir continuer à vivre normalement.
4: William Galibert. Galibert nous racontait la Bretagne ce matin. Merci William. Dans un instant, nos assiettes de demain et puis alerte, danger concernant les peptides. Voilà, les mérites qui sont vantés ne sont pas forcément bons pour votre santé. À tout de suite sur RTL.
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4: RTL Matin, on est ensemble jusqu'à 9h30 à 8h41 avec notre médecin Jimmy Mohamed et Olivier Dauvert, notre monsieur conso. En avance, comme chaque fois, Olivier, le Salon International de l'Alimentation ouvre ses portes ce week-end, mais vous avez déjà, vous, entre vos mains, les innovations alimentaires qu'on trouvera dans nos assiettes.
15: Oui, j'ai fait mon marché par anticipation dans ce fameux Salon International de l'Alimentation. Alors, dans mon panier, j'ai mis quelques produits parmi les dizaines de milliers qui seront présentés, parce que c'est ça le chiffre, ce week-end, au Parc des Expos de Paris-Villepinte, et surtout des nouveaux produits qui illustrent des tendances de consommation. Alors, je vais commencer par les pop-corns que j'ai dans la main. D'ailleurs, vous les entendez peut-être, c'est un petit paquet de pop-corn, ça illustre la chasse au sel, la chasse au sucre, parce que trouvez-moi des pop-corn où il n'y a pas de sucre, pas de sel, c'est quand même assez surprenant, mais il y a toujours évidemment ces fameux substituts que l'on voit de plus en plus, en l'occurrence ici c'est des polydextrose, de l'inuline, puisque quand on enlève du sel et surtout du sucre, il faut bien le remplacer de toute façon par quelque chose, on y perd évidemment toujours en naturalité. Tiens, tenez Céline, goûtez-moi ça si vous êtes courageuse, c'est des pop-corn sans sel, sans sucre. Toujours dans la chasse au sucre, je vous ai trouvé Suvi, ça s'appelle Suvi, S-U-V-Y, le goût du sucre sans le sucre. Alors, c'est en poudre, ça s'utilise comme du sucre, dans les mêmes proportions, mais il n'y a évidemment pas les calories du sucre. Et c'est l'illustration de tous ces nouveaux édulcorants qui visent à surfer sur le rejet de l'aspartame. Vous savez, il y a beaucoup de doutes sur l'aspartame, donc on trouve de nouvelles molécules pour sucrer. Alors, c'est souvent des fibres, encore une fois. C'est une tendance, chasse au sucre, chasse au sel. Autre tendance, c'est les protéines. Alors là, je vous ai trouvé les protéines de l'espace. C'est inspiré des travaux qui sont faits avec l'Agence spatiale européenne. On prend des fruits, on met des protéines dedans, on lyophilise ça parce que vous imaginez que dans l'espace, la place, elle est comptée. Et voilà pourquoi ça se présente sous la forme de tout petits cubes. Alors, Louis Baudin a goûté, il m'a dit que c'était pas terrible. Non. Voilà, mais en tous les cas, sachez que désormais, la protéine, elle est aussi partout. Autre tendance, le jeu des textures, on va l'appeler comme ça. Et là, je suis venu pour l'illustrer avec une sauce soja en paillettes. Normalement, tout le monde connaît la sauce soja. Quand vous la faites en paillettes, ben vous la saupoudrez. Si, vous allez voir, vous la saupoudrez sur quelques plats, ça va avoir une texture craquante, croquante, comme on dit un peu avec l'accent du sud-ouest. Eh bien, ça aura le goût de la sauce soja qui va se libérer une fois que vous l'aurez en bouche, mais ça va vous apporter de la texture sur vos plats, sur vos salades par exemple. Donc ça, c'est quelque chose qui marche aussi bien, on recherche de plus en plus des textures. Alors ensuite, j'ai plus classique, j'ai des pâtes. Mais attention, pas des pâtes avec n'importe quelle céréale, des pâtes avec du sorgho. Je ne sais pas si vous connaissez le sorgho d'ailleurs comme céréale. Eh bien, c'est une céréale qui a une vertu aujourd'hui, qui est très recherchée. D'abord, elle est très résistante à la chaleur. Et elle consomme beaucoup moins d'eau que les autres céréales. Donc, peut-être que là, on est en train de parler des pâtes de demain. Puisque le blé, ben, c'est une céréale qui est difficile à mener quand il fait chaud, quand il y a de la sécheresse. Le sorgho, c'est plus facile. Alors, je les ai goûtés, bien évidemment. C'est pas le même goût auquel on a l'habitude quand on mange des pâtes classiques. Mais c'est souvent quand on mange des pâtes complètes, des pâtes au maïs, des pâtes... Eh ben, c'est différent, mais peut-être faudra-t-il s'habituer à ça. Donc, les pâtes au sorgho. Et puis, j'ai mon chouchou. Mon chouchou, c'est les gnocchis mousseline. Pourquoi je dis que c'est mon chouchou? D'abord parce que c'est bon, parce qu'évidemment, quand on parle d'innovation alimentaire,
4: là, il vaudrait mieux que... Vous avez tout goûté, vous?
15: Oui, bien sûr, oui. Il vaudrait mieux que ça soit bon, parce que sinon, ça va pas le faire. Mousseline, normalement, tout le monde connaît, pour sa purée. Le problème, c'est que la purée en flocon, c'est un vieux produit, dont les ventes sont au mieux stables, voire en léger déclin. Et donc, ben, quand vous êtes une marque qui vend ça, vous êtes obligé de trouver de nouveaux usages avec votre même matière première, en l'occurrence, la purée. Donc, on fait des gnocchis à partir de pommes de terre. C'est une façon pour Mousseline de sortir de son produit historique. Par contre, c'est risqué. Parce que dans la tête de beaucoup de consommateurs, le synonyme de mousseline, c'est purée. On va le dire différemment. Le synonyme de purée, c'est mousseline. Donc, vous proposez quelque chose de différent avec le risque que vous perturbiez vos consommateurs. Mais si jamais ça doit marcher, là, pour le coup, je promets à ces gnocchis de mousseline une belle place dans les livres des écoles marketing parce que ça sera tout simplement un cas d'école. Sortir de son produit tout en gardant la matière première.
4: C'est pareil. Ça a un goût particulier, les gnocchis mousseline?
15: Des gnocchis classiques, mais simplement, ils sont faits avec de la pomme de terre et avec la marque mousseline. Et le gnocchi, ça rentre aujourd'hui dans les nouvelles tendances de consommation, de praticité. Vous mettez ça dans la poêle. Quelques minutes après, c'est prêt et ça peut faire un plat en apparence complet, notamment pour des enfants qui aiment ça. Donc, voilà, je vous ai trouvé des choses très classiques, parce que le gnocchi, c'est quand même classique. Et puis, des choses un peu plus surprenantes. Louis est en train encore de digérer la protéine lyophilisée et les pop-corns.
4: On est sur les pop-corns sans sucre. Chocolat, mais ça colle un peu aux dents.
15: Ah ouais, mais le sang, hein, voilà. Hein, le sang, quand on veut du sang, on n'a parfois plus tout à fait le même goût.
4: Merci Olivier, ça va beaucoup mieux avec le docteur Jimmy Mohamed maintenant. Vous allez nous parler des peptides. Les influenceurs ne jurent que par ça. C'est un produit soi-disant miracle, à la fois pour maigrir, pour prendre du muscle ou aussi bon pour la peau, disent certains. Ces peptides, on va le dire tout de suite, ils sont interdits en France aujourd'hui. Jimmy, on imagine qu'il y a une raison pour ça.
16: Oui, on va déjà essayer de comprendre ce que c'est qu'un peptide, parce que ça a l'air très compliqué, mais vous allez voir que c'est très simple. Prenez une protéine, tout le monde voit globalement ce que c'est qu'une protéine. Imaginez une protéine comme un collier de petites perles. Et chaque perle représente ce qu'on appelle un acide aminé. Lorsque vous enchaînez plusieurs perles, plusieurs acides aminés, vous avez un peptide. Donc on peut résumer à un peptide, c'est un tout petit morceau de protéines. Et en fait, notre corps en produit tous les jours des milliers. On fabrique des peptides de façon normale qui servent notamment de messagers chimiques et certaines hormones sont en réalité des peptides. Ces peptides sont déjà utilisés de manière totalement légale comme des médicaments et sur prescription. Lorsque vous êtes diabétique et qu'on vous injecte de l'insuline, l'insuline est un peptide. Lorsqu'on vous donne les molécules coupe-faim, Ozempic, Wegovy, Mounjaro, eh bien en réalité, vous avez des peptides. Ces peptides, on les trouve sous forme d'injection, non pas sous forme de comprimés, car lorsque vous les avalez sous forme de comprimés, eh bien malheureusement, les enzymes digestives dégradent le médicament. C'est pour ça qu'on a cette tendance avec des peptides, sorte de protéines, que des personnes s'injectent avec différentes vertus, soi-disant, pour votre santé.
4: Mais comment certains arrivent à fabriquer ces peptides de manière illégale? J'imagine qu'il faut quand même un laboratoire ou quelque chose du genre.
16: En fait, lorsqu'on connaît la structure moléculaire d'un peptide, eh bien en fait, on peut la reproduire. Et on a certains fabricants, certains laboratoires clandestins qui arrivent à reproduire chimiquement ce qui ressemble au peptide originel. Sauf qu'en réalité, on ne maîtrise pas sa pureté, on ne maîtrise pas sa stabilité, les conditions de sécurité ne sont absolument pas réunies, et c'est comme ça qu'on se retrouve avec des molécules qui ne sont même pas encore autorisées sur le marché, qu'on peut se procurer de manière illégale. On pense notamment à un peptide qui va arriver très prochainement, qu'on appelle le rétatrutide. C'est le laboratoire Lilly qui commercialise notamment les coupe-faim, et c'est un médicament qui sera encore plus efficace pour perdre du poids. Et certains arrivent à se le récupérer sous forme de peptide pour se l'injecter. Mais de la même manière, on peut réparer des tendons, améliorer sa cicatrisation, prendre de la masse musculaire, limiter la perte des cheveux. Donc, on trouve des peptides un peu pour tout et n'importe quoi, avec parfois de vrais risques pour sa santé.
4: Oui, parce que décrit comme ça, ça pourrait apparaître comme un produit miracle, Jimmy. Mais s'injecter, ces peptides, c'est loin d'être sans risque.
16: Parce qu'en fait, ces molécules vont simuler un médicament. En réalité, quand vous prenez des peptides, vous prenez l'équivalent d'un médicament avec un effet pharmacologique, des interactions possibles entre ceux que vous allez prendre, entre l'hormone de croissance, celui pour les cheveux ou pour la prise de masse musculaire. Et donc forcément, il y a un risque. Le produit que vous achetez, il peut être surdosé, ça avec des risques pour votre santé. Parfois, vous n'avez aucun principe actif, donc vous pensez prendre quelque chose, mais vous dépensez votre argent, il peut y avoir des contaminations bactériennes. Et puis je vous rappelle qu'il n'y a pas de recul en réalité. Quand vous injectez plusieurs médicaments qui ne sont pas encore autorisés, vous jouez en réalité avec votre santé. Finalement, vous n'êtes que le cobaye d'un marché parallèle sans savoir réellement ce que vous injectez. Donc soyez très vigilants avec ces peptides qui font fureur à l'étranger, qui commencent à arriver en France. Mais vous verrez qu'on aura de très mauvaises nouvelles. Et l'Agence de sécurité sanitaire a déjà émis plusieurs alertes avec des patients qui ont été hospitalisés. Donc ne jouez pas à ça, parce qu'en réalité, vous allez perdre à la fin du compte.
4: L'avertissement du docteur Jimmy Mohamed. On vous rappelle que demain, c'est jour de consultation. Donc, si vous avez des questions pour notre docteur, n'hésitez pas à les poser sur l'appli RTL. Dans 10 minutes, c'est notre époque. Et cette question, êtes-vous prêt à rouler dans une voiture chinoise? Leurs prix sont très attractifs. Ils sont un peu les invités vedettes du mondial de l'auto qui se tient en ce moment à Paris. Mais les véhicules made in China, bonne affaire ou fausse bonne idée? On attend vos témoignages sur l'appli RTL. Appelez-nous aussi au 3210. Le standard est déjà ouvert et nos deux invités seront là pour répondre à toutes vos questions. Avant ça, dans un instant sur RTL, Laurent Gérard et Mademoiselle Jade. À tout de suite.
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4: RTL Matin, 8h53, vous avez rendez-vous maintenant avec Laurent Gérard et Jade. Bonjour et bienvenue tous les deux.
0: Bonjour Céline, bonjour tout le monde. On retrouve Pascal Praud aujourd'hui en direct de CNews, où il s'apprête à présenter sa célèbre émission, l'heure des pros. Bonjour Pascal.
1: Bonjour.
0: Quels sont vos invités du jour?
1: Eh bien, je recevrai Charles Sapin de Valeurs Actuelles, Charlotte Dornelas de Râleurs Actuelles et Francis Lalanne de Rumeurs Actuelles.
0: Joli casting. Et de quoi allez-vous parler?
1: De la proposition de Jean-Luc Mélenchon d'accorder le droit de vote à partir de 16 ans. Mais vu l'effondrement du niveau des lycéens qui ne savent ni lire ni écrire, réussiront-ils à lire le nom écrit sur le bulletin? Ne risquent-ils pas de voter Marine Le Pen en croyant voter Jean-Luc Mélenchon? Je poserai la question à mes invités.
0: Ouais, c'est sûr, c'est une vraie question ça. En attendant, la chanteuse Théodora, très aimée des jeunes, a appelé à voter pour lui.
1: Théodora est-elle au courant que si Mélenchon est élu, il lui piquera les trois quarts de ce qu'elle gagne? Elle qui aime tant les marques de luxe, est-elle prête à aller s'habiller chez Kiabi et à la halle aux chaussures après avoir été ambassadrice de Mugler? Deviendra-t-elle ambassadrice de la foirefouille? Nous en débattrons aussi.
0: Eh ben, tout un programme. Et puis,
1: je parlerai du sondage Harris Interactive pour RTL qui place Jean-Luc Mélenchon au deuxième tour en 2027. Dans tous les cas de figure, si Mélenchon gagne, dans quel pays s'exiler? Peut-on déduire fiscalement les frais de déménagement liés à une victoire de LFI? Peut-on obtenir le statut de réfugié politique à Monaco en présentant sa carte de membre du Rotary Club? Ou vaut-il mieux s'exiler directement au Puy du Fou?
0: Certains de vos téléspectateurs choisiront sans doute de rester chez eux, hein, même en cas de victoire de Jean-Luc Mélenchon, je vous le dis.
1: Certes, mais dans ce cas, d'autres questions se posent. Faut-il enterrer dès maintenant les couverts en argent dans le jardin pour ne pas se les faire piquer quand il sera élu? Faut-il commencer à apprendre le vénézuélien, notre future langue nationale? Faut-il visiter une dernière fois le château de Versailles avant qu'il ne soit transformé en HLM? On en débat tout de suite dans l'heure des pros. C'est la guerre.
0: Ah, nous avons la visite de Bernard-Henri Lévy. C'est où la guerre cette fois, Bernard-Henri?
2: En librairie, mais aussi dans les relais, sur Fnac.com et sur Amazon.fr. Mon livre « Mémoire provisoire » est en guerre totale contre le casse du siècle de Sarah Knafo, C'était ça ou mourir de ChatGPT, et un petit ours brun a perdu sa pantoufle de Claude Lebrun.
0: Il est bien celui-là pourtant. Je comprends la concurrence.
2: Et il y a aussi et Martine sur la Côte d'Azur.
0: Et Martine sur la Côte d'Azur. La concurrence est rude.
2: Oui. Impitoyable. Mm. Pourtant, dans mon livre, je révèle des secrets. La marque de détachant SL pour les chemises blanches. Chemise blanche de guerre, je le rappelle.
0: Bien sûr.
2: Ma laque Schwarzkopf ultra fixante pour rester impeccable dans les reportages de guerre. Mm-hmm. Les meilleurs spas dans les villes en guerre. Et il fait 852 pages.
0: Alors, c'est peut-être ça le problème, hein. Les gens n'ont plus le temps de lire et c'est pour ça que vos ventes sont mauvaises.
2: C'est pourquoi j'ai tourné un clip de promo dans ma villa de Saint-Paul-de-Vence, entièrement filmé au drone de guerre.
0: Bonne idée, un clip, c'est court au moins ça. Comment comptez-vous l'appeler?
2: Achetez mon livre ou c'est la guerre.
0: Le mondial de l'auto se déroule actuellement aux portes de Versailles à Paris jusqu'à dimanche. De nombreuses innovations y sont présentées et pour en parler, nous sommes au téléphone avec Jean Lassalle qui est sur place. Bonjour Jean.
3: Bonjour mademoiselle Jade. Désolé de vous contredire, mais je ne suis pas au salon de l'auto. Ah bon? Je suis à l'Auto-Sichère, mon petit village des Pyrénées. En haut sur la montagne, il y a un vieux chalet.
0: Ah bon, mais vous deviez couvrir le mondial de l'auto pour RTL, vous le rappelez?
3: Je le sais. À bout du camp. Mm. Mais j'ai voulu tester une voiture équipée de l'intelligence artificielle.
0: Oui.
3: Je lui ai demandé, amène-moi dans un restaurant qui sert de la bonne garbure, avec des bons morceaux de confit de canard et des gros cubes de jambon bien gras, du noir de Bigorre, le roi des cochons.
0: Oui, et alors?
3: Roi des cochons.
0: Et alors?
3: Et alors elle m'a répondu, désolé, il n'y a pas ça à Paris. Parce que tous les Parisiens sont devenus véganes et font attention à leur ligne parce qu'ils font du running.
0: Ah,
3: ils font du running, je vais répondre des saloperies de Parisiens. Et elle a ajouté, en revanche, je connais une bonne adresse en périphérie. Voulez-vous y aller?
0: Ah bah, tel que je vous connais, vous avez dû accepter.
3: Bien sûr.
0: Oui.
3: Mais elle m'a ramené dans mon village au bout du camp, 850 kilomètres, sans que j'aie besoin de donner un seul coup de volant.
0: Ah, parce qu'en plus, c'était une voiture autonome? Mais c'est fou, les progrès de la technologie.
3: Enfin, n'exagérons. La voiture autonome, j'en ai une depuis 40 ans. Elle me l'amène chez moi quand je suis bourré et que je ronfle à l'arrière. Et quand on est arrivé, elle m'enlève mes chaussures, elle me met au lit. C'est ma femme, bout du
0: corps. Ah oui, c'est ça.
3: Elle fait pas la maligne au salon de l'auto.
0: Galvanisé par sa progression dans les sondages, Jean-Luc Mélenchon a demandé à quelques-uns de nos plus grands chanteurs de composer des chansons sur mesure pour la France insoumise. Le malicieux Pierre Perret a bien voulu se prêter au jeu. On commence avec cette nouvelle version de son célèbre tube.
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0: Le très médiatique maire LFI de Saint-Denis, Bali Bakayoko, a eu droit lui aussi à une nouvelle version de l'inoubliable chanson Lily.
6: Le trouvait plutôt gentil, Bali. Il était maire de Saint-Denis, Bali. Il a désarmé la police. Il n'était pas contre le hashish. Tout le monde trouvait ça joli. On disait qu'il était réglo, Bali. Il avait un nom rigolo, Bali. Mais avec son boulot fictif qui était vraiment très lucratif, ça a changé le scénario.
0: Enfin,

0: Voudrais que ça recommence. 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
1: Laurent Gérard en chanson ce matin avec Jeanne. On vous retrouve évidemment tous les deux juste avant 9h demain. RTL, justement, il est 9h.
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1: Et oui, c'est notre époque jusqu'à 9h30. Votre quotidien au cœur de cette demi-heure qui vient. Et cette question ce matin, et si votre prochaine voiture était chinoise? Les marques Made in China sont de plus en plus nombreuses et affichent des prix très attractifs. On le voit cette semaine au Mondial de l'Auto. Les constructeurs chinois sont-ils en train de bouleverser notre marché automobile? Êtes-vous prêt à leur faire confiance? On vous pose la question au 3210. Le standard est déjà ouvert. On attend vos témoignages aussi sur l'appli RTL. Et on en parle avec nos deux invités dans un instant. Ce sera l'ère du temps aussi avec Muriel Jourdan. Bonjour Muriel.
4: Bonjour Céline, bonjour à tous.
1: Les magasins, les supermarchés s'adaptent désormais à celles et ceux qui ont besoin de calme pour faire leurs courses.
4: Peut-être que pour mieux vendre, les magasins doivent commencer par faire moins de bruit. Je vous en dis plus dans un instant.
1: Et puis le coup de cœur culture de C'est notre époque avec Augustin Trapenard comme chaque jeudi. Bonjour Augustin.
5: Salut Céline, bonjour à tous.
1: Qu'est-ce que vous nous conseillez ce matin?
5: Un peu de tendresse, vous me connaissez, dans une conférence du philosophe Michel Foucault dont on célèbre le centenaire de la naissance aujourd'hui. Foucault qui parle du corps, de notre corps qu'on découvre vraiment lorsque quelqu'un d'autre le parcourt. Des caresses et de l'amour.
1: Wow. À tout à l'heure, Augustin. C'est notre époque. Vous avez le programme, l'essentiel de l'info maintenant avec Sébastien Rouxel.
6: Un blocus inédit ce matin, celui de la prestigieuse école de commerce HEC près de Paris. Une vingtaine d'étudiants sur place, alors que le ministre de l'Éducation nationale reçoit cet après-midi les organisations lycéennes. C'est la première fois dans un dossier terroriste qu'un suspect aussi jeune passe à l'acte. C'est ce que dit ce matin le patron du parquet national antiterroriste à propos de ce collégien de 14 ans qui a blessé deux personnes au fusil de chasse lundi matin à Aubagne. Il est désormais en détention provisoire. L'inflation au plus haut depuis presque deux ans, elle a atteint 3,1% sur un an au mois de septembre, indique l'INSEE ce matin. On n'avait pas connu une telle augmentation des prix depuis janvier 2024. Et puis du foot, le Paris Saint-Germain en tête du classement de la Ligue des Champions ce matin après sa victoire de prestige hier soir sur la pelouse de Manchester City. Victoire 4-2.
1: Merci beaucoup Sébastien Rouxel. La météo, Louis Baudin. On va parler voiture dans un instant, voiture chinoise. Ouais. Est-ce qu'il faut être encore prudent là à 9h ou est-ce que les brouillards ont commencé à se lever?
7: Non, alors ça commence à se lever, mais ils sont encore très présents hein, autour de la vallée de la Loire, vallée du Rhône également, parfois dans le nord-est. Mais c'est vrai que ça commence un peu à se dissiper avant la mi-journée. Normalement, ils devraient avoir disparu avec à la place du soleil. Hein, encore du temps sec et beaucoup de soleil. Un petit voile nuageux dans le nord-est, quelques nuages près de la Manche. Mais tout cela sans conséquence. Résultat, des températures encore estivales, on peut le dire, pour une mi-octobre. 21 à 24 degrés au moins attendus dans la moitié nord cet après-midi et 24 à 29 degrés dans la moitié sud.
1: Merci beaucoup Louis Baudin et à demain.
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1: C'est notre époque sur RTL, comme chaque matin. Et en plein mondial de l'auto à Paris, on s'intéresse ce matin aux constructeurs chinois présents en force lors de ce mondial, un stand sur trois qui est occupé aujourd'hui par un constructeur chinois. Et cette question qu'on vous pose ce matin, êtes-vous prêt, vous, désormais, à rouler dans un véhicule made in China? Des voitures souvent moins chères, mais est-ce que vous leur faites confiance? On attend vos appels, vos témoignages au 3210 et on en parle avec nos deux experts là pour répondre à toutes vos questions. Bonjour Anthony Perrier.
8: Bonjour.
1: Vous êtes directeur des ventes chez BYD, constructeur automobile chinois. Et bonjour Christophe Bourreau.
9: Bonjour Céline, bonjour à tous.
1: On ne présente plus journaliste et spécialiste auto ici à RTL. On vient de parler de BYD. Christophe, quels sont les constructeurs chinois qui, ça y est, se sont déjà fait un nom, une place sur le marché automobile français?
9: Alors, il y a MG. MG qui était une marque anglaise qui était rachetée par les Chinois, par un groupe chinois. Donc, c'est les deux leaders, on va dire, en France. BYD, d'ailleurs, qui est le numéro un dans le monde des voitures électriques devant Tesla. C'est dire le poids aujourd'hui des constructeurs chinois. Il y a Jaeco, il y a XPeng, il y a de plus en plus de marques qui arrivent. Vous l'avez dit, 25 au mondial de l'auto. C'était 2 il y a 2 ans. C'est dire la percée des Chinois. Il faut savoir aussi que le marché chinois commence à être saturé. En Chine, il y a plus de 100 constructeurs. 100 constructeurs, c'est énorme.

0: Et comme le marché chinois est saturé, eh bien ils arrivent en Europe avec des voitures qui sont quand même de plus en plus convaincantes.
1: Anthony Perrier, directeur des ventes donc chez BYD, combien vous vendez de véhicules aujourd'hui en France ?
2: Alors, l'année 2026 est une année qui se passe plutôt bien pour la marque BYD et on se déploie de plus en plus, évidemment. On imagine vendre cette année un peu plus de 40 000 voitures en France.
1: Un peu plus de 40 000 véhicules et combien de concessions ?
2: Nous avons aujourd'hui 135 concessions depuis la fin du mois de septembre et nous prévoyons de développer notre réseau un peu plus encore puisque nous souhaitons atteindre 200 points de vente raisonnablement au milieu de l'année prochaine.
0: Ce qu'oublie de dire notre invité, c'est que BYD a progressé de 150% en un an. Donc c'est dire la marge des constructeurs. Alors forcément, ils arrivent c'était 2% du marché en France grosso modo il y a un an, ils sont à 8%. C'est une percée quand même assez spectaculaire en un temps aussi réduit.
1: On est en ligne avec Pierre Alain qui nous a appelé au 3210. Bonjour Pierre Alain.
3: Oui, bonjour Céline, bonjour à toute l'équipe.
1: Vous vouliez réagir à ce sujet. On vous écoute. Est-ce que vous êtes prêt, vous, à acheter demain une voiture chinoise ?
3: Alors, pour tout vous dire, moi je suis ambassadeur de la marque DS depuis quelques années. J'ai la chance en tout cas de promouvoir leur marque. Et j'ai été approché effectivement par des marques chinoises, BYD, XPeng notamment. Et moi, j'ai fait le dernier salon de l'auto à Paris. J'ai pas été stupéfait, mais j'ai été électrifié de voir autant de modèles chinois sur le stand, sur les stands. Et je ne comprends pas que on puisse à copier-coller, en tout cas, malheureusement, le savoir-faire français, parce que DS est une marque française à l'état pur. Et moi, je défends
1: pourquoi
3: en tout cas ces valeurs françaises.
1: Pourquoi vous dites copier-coller, Pierre Alain?
3: Parce que c'est de la contrefaçon. Ils prennent, en fait, l'avantage qu'ils ont, c'est qu'ils ont effectivement une grosse base pour les batteries, forcément. Hein, c'est les premiers producteurs de batteries, notamment au monde, avec le cobalt, etc. Et aujourd'hui, les Chinois, en fait, c'est qui les marques font construire donc dans leur pays. Et ensuite, ils ont appris des autres marques. Et aujourd'hui, ils font tout ce que d'autres font aujourd'hui. Donc alors, en fait, ils font du copier-coller.
1: Copier-coller, contrefaçon, la charge est lourde. Pierre Alain, on va quand même laisser Anthony Perrier répondre. Je rappelle que vous êtes directeur des ventes chez BYD. C'est de la contrefaçon, vos voitures ?
2: Alors, je trouve que c'est un vrai raccourci et une position en tout cas. Aujourd'hui, on est davantage connu pour avoir des avancées technologiques que personne d'autre n'a. Donc, évidemment, on a copié, pour le coup, pour répondre à votre auditeur, sur personne. Et on a même plutôt tendance à croire qu'aujourd'hui, que nos avancées qui sont claires, qui ont beaucoup d'impact et qui en auront encore davantage dans les semaines et mois à venir, risquent, elles, peut-être d'être copiées, effectivement. Je pense que les choses sont plutôt inversées aujourd'hui, sans rien remettre en cause de la force et de la compétence des constructeurs français et européens, évidemment. Mais si on parle de technologie, évidemment, on n'a pas à rougir, pour le dire simplement.
1: Pas à rougir sur la technologie, et puis des prix très offensifs, c'est aussi ça qui marque aujourd'hui quand on voit les véhicules chinois.
2: Absolument, c'est une des spécificités de la marque BYD, c'est de rendre cette technologie très avancée accessible, et on le doit notamment au fait qu'on ait une intégration verticale chez BYD, puisque nous construisons et nous produisons quasiment l'intégralité de nos voitures seules, à l'exception de quelques pièces comme évidemment les pneus et le frein et le vitrage, mais sinon nous sommes autonomes à 100% sur l'ensemble du reste, qui nous permet justement de maîtriser nos coûts de production et de rendre disponible, ou en tout cas accessible, notre technologie aujourd'hui.
1: Et des véhicules qui sont produits où ?
2: Alors, les produits sont pour l'instant produits en Chine. Et comme vous le savez probablement, nous avons une usine en Hongrie que nous avons lancée, une usine toute neuve qui va commencer à produire des véhicules dès la fin de l'année et qui va justement faire appel à des sous-traitants et des fournisseurs européens, dans un écosystème européen, et nous projetons évidemment dans le temps, en France et en Europe, et c'est d'ailleurs la raison pour laquelle...
1: Avec des usines en France, ça c'est prévu ?
2: Alors, notre présidente Stella Lee en a fait part lors de l'ouverture du Mondial de l'Auto. On a effectivement la volonté qu'à terme, l'ensemble des produits BYD commercialisés en Europe soit produit en Europe, et c'est la raison pour laquelle cette usine hongroise aura d'autres outils industriels voisins, et la France est dans la shortlist pour un autre outil industriel.
1: Bonjour Olivier.
4: Bonjour.
1: Vous nous appelez vous aussi au 3210. Est-ce que vous êtes prêt, vous, à adhérer au discours d'Anthony Perrier, notre invité, et à donc rouler demain dans une voiture chinoise?
3: Bien sûr, moi je suis prêt. J'ai été à Bourges, parce que nous on est de Cosne-sur-Loire, chez BYD, essayer la Tang, qui est une super voiture. Parce que moi,
1: pour ceux qui ne connaissent pas, c'est quel type de modèle la Tang, Olivier?
3: C'est un gros SUV, quoi.
1: D'accord.
3: Électrique. Mais qui est vraiment très très performant avec toutes les options, jusqu'au siège passager, réglable comme le conducteur, quoi. On n'a pas forcément dans des voitures françaises, même en option.
1: Et à quel prix?
3: On était négocié dans les 60 000 euros, quoi.
1: Oui, donc c'est quand même un budget conséquent.
3: Oui, mais vous prenez des marques comme BM, Mercedes, où vous allez être à 120, 140 000 euros, quoi.
1: Christophe Bourou.
0: Bah, c'est la grande différence entre les marques chinoises et les marques européennes, c'est-à-dire qu'ils arrivent, alors pas forcément avec des prix compétitifs, ils sont à peu près équivalents, mais après vous avez un taux d'équipement qui est quand même assez fabuleux dans ces voitures, et surtout la grande force c'est que le prix qu'ils vous annoncent est le prix que vous allez réellement payer. Parce que généralement quand vous allez acheter une voiture, ils vous proposent un prix dans la publicité, et lorsque vous achetez la voiture, évidemment il y a plein d'options qui se rajoutent, et au final ce que vous allez signer n'a rien à voir avec le prix d'appel. Donc ça c'est la grande force des Chinois, un taux d'équipement qui est quand même très supérieur par rapport à la moyenne. Après, il faut faire attention, d'où l'importance de produire en Europe, parce qu'aujourd'hui, il y a quand même des taxes qui sont imposées sur les voitures chinoises qui sont fabriquées en Chine. Le fait de produire en Europe va leur permettre d'alléger ces taxes. Et aussi, il faut comparer les prix, parce que si vous achetez une européenne, vous avez droit au bonus. Donc parfois, c'est moins cher. Je pense à la Renault Mégane, par exemple. Elle est peut-être plus chère qu'une MG comparable, mais si vous comparez après avec les bonus, vous arrivez avec un prix inférieur. Donc, pour l'instant, on est protégé par les normes, mais ça ne va pas durer éternellement.
1: L'offensive chinoise sur le marché automobile, est-ce que vous êtes prêts à y succomber? On attend vos témoignages au 3210, vos réactions sur l'appli RTL, et on continue d'en parler avec vous dans un instant.
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1: C'est notre époque jusqu'à 9h30 comme chaque matin sur RTL et en plein mondial de l'auto. On s'arrête sur cette offensive chinoise sur le marché automobile français. Êtes-vous prêt à y succomber? On en parle avec nos deux invités, Christophe Bourreau, spécialiste auto ici à RTL, et Anthony Perrier, directeur des ventes chez BYD, constructeur automobile chinois. On est en ligne aussi avec Jean-Michel. Bonjour Jean-Michel.
15: Bonjour Céline. Bonjour.
1: C'est la première fois que vous nous appelez, donc bienvenue d'abord sur l'antenne d'RTL. Ben merci. Vous avez longuement hésité, vous, je crois, pour acheter un véhicule chinois.
15: Oui, en fait, j'ai pesé le pour et le contre. Donc, dans le pour, il y avait bien sûr le prix, l'équipement, la conduite autonome des véhicules chinois, le confort et leur finition.
1: Et le contre, alors.
15: Et le contre, eh bien, c'est le maillage, le réseau et le SAV. Moi, j'habite en Corse et à Ajaccio, j'ai pas de concessionnaire Xpeng et c'est ce qui m'a arrêté.
1: Anthony Perrier, ça c'est un problème. Comment vous pouvez rassurer les gens comme Jean-Michel qui finalement n'a pas choisi un véhicule chinois quand ils s'inquiètent sur la suite, parce que l'acte d'achat, d'accord, mais ensuite une voiture, ça s'entretient.
2: Absolument, c'est une question clé, puisque aujourd'hui acheter une voiture c'est assez facile, mais vivre avec sa voiture et pouvoir la faire entretenir sans avoir à faire une heure et demie de route, c'est clé. Pour ce qui concerne BYD, nous avons aujourd'hui donc 135 points de vente, mais on grossit assez vite, puisqu'on a la chance d'avoir beaucoup d'investisseurs dans la distribution automobile qui nous sollicitent justement pour représenter notre marque, donc ce qui nous permet aussi d'avoir un développement rapide. Et aujourd'hui, on a quasiment la certitude que tous les points de vente disponibles en France sont à moins de 45 minutes de voiture de chaque Français. Et on va même compléter le maillage, je vous le disais tout à l'heure, pour aller jusqu'à 200 points de vente, pour créer des sites sur des villes de taille plus modeste, pour justement aller à la proximité de nos clients et de pouvoir entretenir leur voiture. Et justement, en parlant de l'entretien, c'est très intéressant, puisqu'on se pose toujours la question des voitures chinoises quant à la disponibilité des pièces.
1: Bon. Oui, c'est ça. Une fois qu'elle tombe en panne, comment on fait si la pièce doit être livrée de Chine? Combien de temps elle met à arriver?
2: Exactement. Et c'est une question clé. Et justement, le processus voulu par BYD dans son implantation en Europe, c'est justement d'être déjà très fort sur la prévente et en tout cas sur les disponibilités de pièces, puisque chaque pays européen a un hub très important. Pour nous en France, il est au nord de Paris et nous avons cette chance-là. On a un des meilleurs taux de service de toute marque automobile en France, puisque il est de 97%. C'est-à-dire que 97% des pièces dont un atelier BYD pourrait avoir besoin est livré sous 24 heures.
1: Donc c'est relativement rapide. Christophe Bourreau, cette dimension du service après-vente, ça reste un frein majeur à l'achat d'un véhicule chinois aujourd'hui?
17: Ça reste un frein majeur avec la sécurité qui est souvent mise en avant par les consommateurs. Alors ça c'était vrai il y a 10-15 ans, aujourd'hui c'est plus le cas puisque les constructeurs chinois ont fait d'énormes progrès. Vous prenez aujourd'hui ce qu'on appelle les crash tests, c'est-à-dire qu'on met une voiture contre un mur, on voit à peu près les réactions, il y a des notes qui sont faites. Ils ont aujourd'hui quasiment tous, notamment BYD, toutes les marques ont 5 étoiles, c'est-à-dire le maximum. Ça rassure aussi les clients, parce que c'était pas le cas il y a quelques années. C'est la grosse faiblesse des marques chinoises. Elles ont fait beaucoup d'efforts et en effet, de plus en plus, pour les pièces, elles installent en Europe et en France ce qu'on appelle des hubs, c'est-à-dire des endroits où on peut récupérer ces pièces en un temps record. Donc ils sont en train d'aller extrêmement vite. Ce qu'ont fait les Japonais, les Coréens en 10-15 ans, eux, ils réalisent en à peine une année. C'est quand même spectaculaire.
1: J'ai une dernière question de Sylvie sur l'appli RTL qui nous demande sur la revente de ces véhicules chinois. Est-ce que sur le marché de l'occasion, ça se revend bien, Christophe?
17: Oui, mais pour l'instant, on n'a pas de recul. Donc, ce sont davantage les voitures européennes qui sont sollicitées. Mais je pense qu'à terme, vu les prix, ça va être très attractif en occasion.
1: En tout cas, vous êtes extrêmement nombreux à réagir sur ce sujet, donc des véhicules chinois. Et on sent que c'est un petit peu passionnel comme débat à vous lire. Merci beaucoup Christophe Bourreau. Merci Anthony Perrier, directeur des ventes chez BYD, d'être venu défendre cette construction chinoise ce matin sur l'antenne d'RTL. C'est notre époque continue jusqu'à 9h30 avec l'air du temps de Muriel Jourdan. Une ode au silence ce matin dans les magasins. Et puis les caresses d'Augustin Trapenard à 9h25. À tout de suite sur RTL.
18: Ça promet.

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0: Notre époque sur RTL. Et comme chaque jour, maintenant, vous avez rendez-vous avec Muriel Jourdan pour l'air du temps. Faire ses courses, Muriel, ça peut être parfois assez agressif, surtout quand on est sensible au bruit, au néon, à la foule. Certaines enseignes ont donc décidé de créer des heures calmes pour faire ses emplettes.
1: Oui, bienvenue dans votre supermarché. À votre droite, une promo exceptionnelle sur les yaourts. Quelqu'un l'annoncera très bruyamment au micro. Puis une dégustation de saucisson avec un vendeur très, très, trop enthousiaste. Et dans les haut-parleurs, bien sûr, une musique d'ambiance, des pubs, sans oublier les bips des caisses, les chariots, la foule. Vous étiez juste venu acheter du beurre. Vous repartez avec l'impression d'avoir fait un festival. Maintenant, coupons le son. Oh là là, ce silence, quel bonheur. Ce silence, certains magasins l'offrent aujourd'hui à leurs clients. Sephora vient de lancer des heures calmes tous les jeudis et samedis de 10h à midi dans 90% de ses magasins en France. Des sons plus doux, des odeurs de parfums moins marquées, un éclairage et un niveau sonore modéré. Une initiative qui existe déjà depuis quelques années chez Carrefour, Leclerc, Auchan, dans plusieurs de leurs magasins en France.
0: Et ces initiatives, Muriel, elles sont particulièrement bien accueillies par les personnes autistes, neurodivergentes ou neuroatypiques.
1: Et oui, parce que cette avalanche de stimulation en magasin peut devenir une épreuve pour elle. C'est ce que nous raconte Ellie, 22 ans, sur son compte Instagram. Elle parle de son handicap, l'autisme, sous le pseudo La Rouquine. Pour elle, une virée au supermarché peut devenir un calvaire.
2: Les endroits avec beaucoup de monde, comme les supermarchés par exemple, c'est vraiment des agressions sensorielles dans tous les sens, que ce soit au niveau des bruits, au niveau des mouvements à cause des gens qui passent devant, derrière, partout, de l'odorat quand on passe, je sais pas, à côté des poissonneries ou autres, l'odeur des gens aussi, on n'en parle pas assez, mais c'est vrai, et toutes les stimulations visuelles aussi.
1: Même chose pour cet homme de 34 ans que j'ai contacté. Lui, il a un trouble du spectre de l'autisme et un TDAH, trouble de l'attention avec hyperactivité.
3: Je peux pas, en fait, quand je suis dans les magasins, être entouré de personnes à droite et à gauche, je peux pas non plus. Et quand il y a trop de monde, quand c'est par exemple les fêtes de fin d'année comme Noël, je peux pas vraiment y aller parce que c'est trop pour moi et je panique totalement.
1: Près de chez lui, un hypermarché propose justement ses heures calmes, ce qui lui permet de faire ses courses plus sereinement. Il porte aussi un casque Bluetooth pour atténuer les bruits ambiants. Réflexe aussi adopté par Ellie. Elle utilise aussi des objets sensoriels pour s'apaiser, car à Nice, où elle habite, elle ne connaît pas de magasin qui propose ce type de créneau.
2: J'ai pas la chance de connaître ce genre de choses autour de chez moi, mais c'est vrai que si j'en avais la connaissance, je pense que ça m'aiderait vraiment de connaître ça, oui.
1: Depuis des décennies, les commerces misent sur les écrans, les ambiances, la musique, les odeurs. Aujourd'hui, quelques-unes font machine arrière. Donc à force de stimuler nos cinq sens, est-ce qu'elles ne nous auraient pas épuisés ? Au-delà des personnes hypersensibles au bruit, parce que nous sommes tous concernés, le silence pourrait devenir un luxe pour tout le monde. Les magasins découvrent enfin qu'on peut séduire les clients en leur foutant un peu la paix.
0: Merci Muriel. Le coup de cœur culture de C'est Notre Époque. Maintenant, on va rester dans la douceur. Parce que le jeudi matin, c'est le coup de cœur d'Augustin Trapenard. Il y a 100 ans, jour pour jour, Augustin, le 15 octobre 1926, donc, naissait le philosophe Michel Foucault.
4: Oui, et c'est l'occasion, Céline, de le découvrir autrement. Foucault, on en parle beaucoup aujourd'hui, et à juste titre, comme un immense théoricien du pouvoir, un penseur des institutions carcérales, comme la prison, l'asile, l'hôpital, un historien du savoir. On parle quand même d'un des plus grands philosophes du XXe siècle, star, étudié dans le monde entier, qui est encore aujourd'hui l'auteur de sciences humaines le plus cité au monde. Mais je trouve que dans les hommages qui se multiplie, ben il est un peu désincarné. Moi, j'ai envie de vous parler d'un Foucault beaucoup plus humain, plus sensible, dont la pensée, c'est intéressant, s'ancre toujours dans le corps, le sien de corps, mais le nôtre aussi. Et je pense à un texte très court, à peine 50 pages, qui s'appelle Le corps utopique. C'est un texte visionnaire sur notre rapport au corps, justement, qui nous emprisonne notre corps et auquel on essaye toujours d'échapper.
0: Vous pensez à quoi ?
4: Ah ben, je pense à moi, Céline, je pense à moi au réveil. Le corps engourdi, les yeux collés, oui. La fatigue gravée sur mon visage, et chaque matin devant le miroir, c'est un désastre, le corps de plus en plus pesant. Et c'est pour ça, nous dit Foucault, qu'on a inventé des moyens de s'échapper de la prison qu'est notre corps. On a inventé des masques, notamment, comme le maquillage, comme les tatouages qui nous emmènent ailleurs, comme la chirurgie esthétique, ou les filtres sur les réseaux sociaux aujourd'hui. En fait, c'est pas seulement cosmétique, c'est bien plus profond. C'est une façon de s'arracher à notre notre corps prison. Un corps, vous avez remarqué, qu'on connaît jamais complètement, qu'on voit jamais dans sa totalité. Moi, par exemple, mon dos, ben, je le connais pas, je l'ai jamais vu. Je ne l'ai vu qu'à travers le filtre d'un miroir, et encore, partiellement. Et c'est là où Foucault a une idée sublime. Il nous dit que notre corps tout entier, il existe vraiment, ici et maintenant, quand quelqu'un d'autre vous touche.
5: Sous les doigts de l'autre qui vous parcourt, toutes les parts invisibles de votre corps se mettent à exister. Contre les lèvres de l'autre, les vôtres deviennent sensibles. Devant ses yeux mi-clos, votre visage acquiert une certitude. Il y a un regard, enfin, pour voir vos paupières fermées. C'est parce que dans l'amour, le corps est ici.
0: Dans l'amour, le corps est ici.
4: Non mais c'est tellement émouvant de l'entendre, Michel Foucault, en décembre 1966, dire ce texte à la radio sur France Culture et parler en fait d'amour, hein, de caresses, de ces gestes, de tendresse qui sont si importants pour nous parce qu'ils font exister notre corps dans sa totalité. C'est un texte qui m'a tellement marqué plus jeune. Et pour rendre hommage à Foucault aujourd'hui, centenaire de sa naissance, il y a ses livres évidemment, il y a une très belle exposition à la BNF jusqu'au 15 janvier, il y a un timbre à son effigie qui sera vendu dès demain, mais il y a aussi peut-être surtout l'amour ou simplement la caresse. Vous savez ce qu'il vous reste à faire, Céline?
0: Oui, je vais attendre de sortir du studio quand même, Augustin, pour relire évidemment Le corps utopique, voilà, de Michel Foucault, dont on célèbre le centenaire de la naissance. C'est votre coup de cœur ce matin, Augustin. Dites-moi, qui est l'invité de votre émission Variété ce week-end?
4: C'est Marion Cotillard, plus vrai que nature, drôle comme rarement. J'étais très content. Variété, samedi à 15h et dès demain en podcast sur RTL.
0: Et des caresses?
4: Et des caresses, évidemment, vous connaissez. Faut arrêter la caresse, hein, maman.
0: Merci Augustin, merci Muriel. On se retrouve nous demain, évidemment, dès 7h pour RTL le matin. Et là, des caresses, on en envoie à Julien.
6: Oui, alors, des caresses. Déjà, avant l'émission, c'est jamais bon. Vous pouvez les faire après, si on veut garder une certaine concentration.
0: Je vous attends, alors.
6: J'ai juste une question. Voilà, exactement. Non, parce qu'après, on continue un peu, nous, après. Mais en début d'après-midi, à l'heure de la sieste.
0: Bon, très bien.
6: Avez-vous pris la grosse tête ou pas encore, Céline?
0: Non, pas encore, j'y suis pas encore. J'attends l'invitation à 15h30.
6: Non, mais c'est pas ça, c'est que vos prédécesseurs, et c'était tout à fait normal, disaient « Tiens, est-ce que je peux avoir un petit café ? Il m'arrive moi-même de le faire. » Vous, vous êtes passé quand même à autre chose ce matin.
0: Vous nous faites livrer une bourriche ?
6: Non, mais vous prenez pour qui ? Vous croyez que l'argent de la publicité sert à vous acheter des huîtres ? Et puis quoi aussi ?
0: Oui, mais ça fait du bien, des huîtres, ça fait du bien au corps.
6: Si vous choisissez celle du Cap Ferré, évidemment. Et du bord d'Arguin, hein. Sinon, les autres sont bonnes aussi, mais celle-ci, je vous les recommande particulièrement. Eh bien, faisons-nous une bourriche à l'occasion.
0: Ah, avec plaisir.
6: Voilà, moment romantique. Merci beaucoup. Je vous souhaite une bonne journée. On se retrouve demain matin. Il est 9h30.
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6: Merci d'être avec nous en ce jeudi. Voici votre 9h30, 11h30. Et je vous annonce, au moins pour les trois cas, un cas comme nous n'avons jamais eu. Là, c'est du récit, c'est du Benny Hill, c'est... Vous allez passer un très bon moment et nous allons aider la personne. Les deux négociateurs, Hervé Pouchol, Laura Hurissel, sont avec nous. Nous les saluons. Tour de contrôle des appels téléphoniques, notre rédacteur en chef, monsieur Stan Vignon. Il est l'expert en cybersécurité, le seul unique, Damien Bancal. Elle a un CAP de droit et elle nous en fait profiter. Emma Léotier, avocate. Elles sont plusieurs sur le même chaise, sur la même chaise, Céline Collonge. Allez, restez avec nous parce que je vous assure, il y a des cas incroyables. On va démarrer et nous allons tout faire pour vous aider. Ça peut vous arriver à @rtl.fr.
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6: J'accueille Arthur sur l'antenne d'RTL. Arthur, soyez le bienvenu.
9: Oui, bonjour.
6: Bonjour Arthur. Arthur, bienvenue dans le 9h30, 11h30 d'RTL. Arthur qui habite à Saint-Maurice et Tusson. C'est à côté de quoi déjà ?
9: À côté de Bressuire.
6: Très bien, ça n'a donc
9: dans
6: pas bougé. C'était déjà le cas la dernière fois. Parce que des fois, c'est pas toujours le cas 15 jours après. Ce n'est plus à côté de Bressuire, ça devient à côté d'autre chose. 14 août 2026, Arthur. Un arbre mort sectionne une ligne de fibre à Saint-Maurice-et-Tusson, privant 18 foyers et 3 exploitations agricoles d'Internet. Alors, si on va sur le Facebook, la page, ça peut vous arriver, vous verrez des photos. C'est une énorme branche, un arbre, effectivement, qui est tombé et qui a coupé en deux un fil de chez Orange. C'est ça, Céline ?
10: Oui, et depuis le mois d'août, Orange indique intervenir rapidement dans ce village des Deux-Sèvres pour rétablir la communication. Sauf qu'en fait, les rendez-vous ne cessent d'être reportés, si bien que plus de 2 mois après, rien ne s'est passé et le village est en vraie galère au quotidien, notamment Arthur, qui est agriculteur et qui a besoin d'Internet pour envoyer les factures, être en contact avec ses fournisseurs. Et en fait, il n'arrive pas, il se met au milieu de sa cour pour avoir un tout petit peu de réseau, mais c'est vraiment pas satisfaisant.
6: Imaginez Maître Léoti être obligé en pleine nuit, au milieu de sa cour, pour pouvoir avoir un appel téléphonique.
11: C'est ça. Faire les dossiers dehors.
6: Mais ceci étant dit, au-delà de ça, rappelons quand même que vous avez une exploitation, donc c'est une tannée par rapport aux fournisseurs, aux commandes, etc. Quels étaient les préjudices pour vous ?
9: Ben, les préjudices, c'était surtout de la perte de temps et puis des dossiers, des factures qui n'étaient pas payées en temps et en heure.
6: Bon, ça, à la rigueur, c'est vous qui deviez les payer ou vous deviez les encaisser ?
9: Ben, un peu les deux.
6: Pour celles que vous deviez encaisser, c'est embêtant. Pour celles que vous deviez payer, tant mieux. Qui retarde le plus ? Ben oui, comme ça vous avez une bonne excuse pour pas payer.
9: Ça met pas une bonne relation avec les fournisseurs.
6: Mais évidemment. Cas. Et surtout que le fournisseur, Stan, a proposé une box 4G, mais la box 4G, il l'a vue, il l'a regardée, il a dit « Oh, elle est jolie cette petite boîte, hein, Céline, mais ça ne changeait rien du tout. »
10: Mais non, on est en zone blanche, donc vous avez beau mettre toutes les boxes que vous voulez, 1, 2, 3, 4G, peu importe, ça ne marche pas. Là, ce qu'il faut, c'est intervenir rapidement et qu'Orange répare en fait la ligne qui a été complètement cassée.
6: On va demander à Damien Banquel, on en est à combien de G, là ? Parce que là, on est toujours en 5G, il va y avoir 6G bientôt.
12: Alors, on est en 5G, nous, en France et en Europe. La Corée du Sud, par exemple, est déjà passée à des G supérieurs.
6: C'est vrai, à combien ils sont ?
12: Bon, je crois qu'ils sont à 6. Oui.
6: Il y a une vraie différence, vous avez testé, non ?
12: Vitesse, fiabilité aussi des contenus, j'entends par là. Pour faire simple, les paquets qui sont envoyés, ils sont clairs.
6: Bon.
12: Et petite info, la 2G, c'est bientôt fini. Faut-il le rappeler aussi ?
6: Il n'y en aura plus du tout. Tout ce qui fonctionne à 2G, il faudra le jeter à la poubelle.
12: Là, il va falloir le modifier, oui.
6: Alors, puisqu'on parle de jeter des choses à la poubelle, Pascal Normand, vous êtes avec nous. Soyez le bienvenu. Pascal, voilà, Pascal est en 2G par exemple. Vous rendez compte un petit peu comme l'émission est bien préparée. Je pose une question à notre ami, il nous dit la 2G va disparaître et à ce moment-là, j'appelle l'envoyé spécial qui est en 2G et qui ne peut pas nous parler. Il avait été voir différents commerçants, notamment une dame qui vendait des choses, elle les vendait, les gens ne pouvaient plus faire de... L'appel peut, le téléphone qui paie, ça ne marchait plus. Bon, bref, catastrophe. Hervé Pouchol, s'est dit c'est pour vous. Pourquoi ? On va couper Pascal là parce que j'en prends plein les oreilles avec mes oreillettes de cette mauvaise connexion. Hervé Pouchol, et je l'ai dit dès le début, reconnaissez-le Hervé Pouchol, j'ai dit attention, nous appelons Orange, ils font partie du top 5 des entreprises où quand on appelle, ils réagissent immédiatement, ce sont même peut-être les plus réactifs. Est-ce que ça, vous avez eu du nouveau très vite ?
13: Alors j'ai eu du nouveau très vite, mais il faut que je vous raconte l'histoire, parce que au départ, effectivement, il suffit d'envoyer un mail, le lendemain c'est réglé, dans la majorité des cas, sauf que la personne avec qui je suis en contact est en vacances.
6: Ah,
13: donc
6: ça peut arriver aussi.
13: Qu'il
6: rentre de vacances.
13: Mais surtout, qu'il transmette le mail à la nouvelle personne qui va reprendre le dossier, qui n'a pas l'habitude de travailler avec nous, parce que nous, on travaille dans l'urgence. La personne n'avait pas lu le mail, il a fallu que je le relance. Et puis, au bout d'un moment, il a reçu le mail, mais je lui ai dit, mais là, vraiment, c'est très important, parce que ce monsieur qui est éleveur de brebis, il peut plus facturer, il n'a plus de réseau. Qu'est-ce qu'il fait ? Il contacte le service client va appeler l'éleveur de brebis. Le problème, comme il n'y a pas de réseau, ils arrivent pas le joindre. Donc c'est ça qui est compliqué. Et au bout d'un moment, ils arrivent quand même à le joindre. Et je pense qu'il y a eu une intervention en urgence.
6: Parce que c'est cocasse de dire, monsieur, nous sommes désolés, nous ne pouvons pas vous joindre, donc nous ne pouvons pas résoudre votre problème. Et pourquoi nous ne pouvons pas vous joindre ? Parce que vous nous avez appelé en nous disant que vous n'avez pas de réseau. Est-ce que ça a bougé de votre côté, monsieur l'agriculteur ?
9: Oui, vendredi dernier, il y a eu une réparation. La réparation a été faite.
6: Ah ben génial, alors tout le village a retrouvé vie, contact, etc.
9: Oui, ben j'ai juste un voisin là qui m'a rappelé ce matin pour me dire qu'il avait toujours pas d'internet.
6: Oh, il y en a toujours un qui est pas content. Bon, alors on va voir avec lui, on va rappeler Orange pour lui dire. Et bravo Orange, mais vraiment, encore une fois, c'est un vrai bonheur, je le dis honnêtement, parce qu'il y a beaucoup de sociétés qui prennent du temps, eux, à chaque fois. Alors là, il y avait cette histoire de vacances qui est anecdotique, mais à chaque fois, ils veulent que le client soit satisfait. Vous pourrez les remercier de ma part, Hervé Pouchol.
13: Absolument, intervention en urgence, et merci à Tom qui a pris le relais d'Emmanuel. Et en tout cas, on va s'occuper du voisin qui a pas d'internet.
6: Ça marche. Arthur, il est grand temps de payer vos factures maintenant que ça marche, vous n'avez plus d'excuses. Et je vous souhaite une belle journée et caresse aux brebis à tout le monde. À bientôt, Arthur.
9: Merci à vous, au revoir.
6: Voilà, la vie est simple, la vie est belle, la vie est RTL. Vous-même, vous avez un souci, ça peut vous arriver, @rtl.fr. Nos dossiers continuent et merci de nous être fidèles.
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6: Merci d'avoir choisi RTL. Le cas de Dominique arrive dans une seconde, mais là, c'est le grand retour de Bruno Mars sur RTL avec On My Soul. 10 ans après, il revient avec ce génialissime album RTL.

0: Vous êtes sur RTL, c'était Bruno Mars avec On My Soul. 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
0: Et merci à tous ceux qui viennent de nous rejoindre. Et si vous aimez les arnaques, et notamment les petits commerçants, qui peuvent aussi devenir, qui sait, des arnaqueurs, écoutez bien, ça se passe demain. Ça se passe dès que Xavier Kassovitch comprendra.
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0: Ah, la mauvaise foi. Ah, j'adore. Il me dit, mais préviens-moi. Pendant tout le disque, deux fois, je lui dis, tiens, on fera ça après. Et donc, je lui dis, il me dit, oui, tu m'as prévenu, d'accord, mais je faisais autre chose. Alors, je ne sais pas quel argument donner, moi. Donc, je le préviens, mais ça ne suffit pas. Il est d'une mauvaise foi, mais en vie, il s'aigrit, c'est dingue. Mais on va le garder, de toute façon, ça nous coûterait plus cher aujourd'hui, je me suis renseigné auprès de la DRH, de le licencier que de le laisser aller jusqu'à la retraite. En tout cas, demain soir, elle est dingue, l'émission sur ces petits commerçants qui vous arnaquent. Alors, nous allons maintenant nous tourner pour notre première mission vers Dominique. Bonjour Dominique.
3: Bonjour.
0: Voilà, déjà il est poli. Voilà, il dit bonjour, lui. Il y en a d'autres qui rentrent dans le studio qui ne le disent pas. Dominique, je suis ravi de vous parler. Dominique, vous nous arrivez d'où, s'il vous plaît ?
3: Haute-Savoie.
0: Parfait, alors où en Haute-Savoie ?
3: Saint-André-de-Bouèche, c'est pas loin de Genève, Thonon, Évian.
0: Très bien. Vous faites un peu de ski ?
3: Non, plus.
0: Pas trop. Maintenant, vous faites quoi plutôt ? Marche, vélo ?
3: Marche et un voilà. peu de vélo.
0: Voilà, et fin 2004, un peu de pêche également. Ce qui est assez rare en montagne. Et pourtant, il en fait. Car il sait où. Il a acheté un bateau pneumatique. Oui. Un semi-rigide, c'est ça ?
3: Non, pneumatique.
0: Ah, complètement pneumatique. Il n'y a même pas la coque en dur.
3: Non.
0: Bon, il fait combien de mètres ? C'est un tout petit ?
3: Il fait 4,50 m.
0: Voilà, ouais, c'est vraiment un tout petit alors. C'est pourquoi ? Aller pêcher où exactement ?
3: Dans le lac, lac Léman.
0: Ben voilà, donc il ne marchait pas. Qu'est-ce qu'il avait le bateau en fait ?
3: Il était au tableau arrière, il s'était décollé un peu, il prenait l'eau.
0: Il faut donc le réparer. Il y a un réparateur à côté du lac ?
3: Il y en a quelques-uns, mais ils font pas tous ces bateaux pneumatiques.
0: Alors, vous avez été où ? De quel côté ?
3: Du côté d'Annecy.
0: Bon, il vous le prend, il vous fait un devis ?
3: Il nous fait un devis. Au départ, il nous fait un devis, il est venu à la maison. Il nous a fait un devis comme ça, oralement. Il est parti avec le bateau, il nous a renvoyé un devis écrit et que j'ai signé et envoyé un acompte.
0: Et le devis, comme vous dites, parce que en Haute-Savoie, on ne prononce pas le « il faut le savoir ». Le devis en question, il est de combien ?
3: 800 euros.
0: 800 euros. Bon, alors vous lui laissez. Ça, on est fin 2024. Est-ce qu'on est bien d'accord pour dire que vous n'avez toujours pas votre bateau ?
3: Ah non.

0: quand même devait être importante. Pourtant, c'est un tout petit bateau gonflable. Rappelons-le, on ne parle pas d'un yacht. Alors, vous l'appelez, je suppose, avant d'arriver ici, vous l'avez appelé X fois en lui disant, mais enfin, c'est pas possible, monsieur, il faut prendre un mois, deux mois, six mois, un an, qu'est-ce qui se passe? Qu'est-ce qu'il vous dit?
1: Bah, il a toujours des excuses. Un jour, c'est parce qu'il a eu une petite fille. Un jour, parce qu'il a...
0: Je n'ai pas pu réparer votre bateau. Car ma femme a eu une fille et l'activité s'arrête pendant combien de temps?
1: Exactement.
0: Le temps qu'il l'élève, dès qu'elle aura son bac, je vous assure, je me remets sur votre bateau.
1: Un peu ça. Une fois, c'est parce qu'il y a eu le feu chez le voisin, alors ils n'avaient plus d'électricité.
0: D'accord.
1: Après, des soucis.
0: Donc ça veut dire qu'il a réparé aucun bateau pendant toute cette période?
1: En tout cas, le mien, non, il l'a pas réparé.
0: Mais il a pignon sur rue, ce monsieur Céline, ou il travaille chez lui?
2: Si on en croit ce qu'il raconte à Dominique, il dit qu'il a énormément de boulot, qu'il est complètement sous l'eau, qu'il a beaucoup de clients. Nous, dans l'enquête menée par Florian Travers, journaliste RTL, bon, on voit un seul avis sur Internet concernant cette entreprise. Il n'y a pas grand-chose sur les réseaux sociaux, ça semble malgré tout assez calme.
0: Bon, vous savez que moi-même, on se fait tout savoir. Je vous ai raconté une histoire de montre que j'ai donnée à un bijoutier pour la revendre. Parce que voilà, je voulais plus garder de montre à Paris, puisqu'à Paris, vous faites arracher les montres au bras. Bon, et puis à un moment donné, j'ai dit, écoutez, si vous n'arrivez pas à la vendre, je la récupère, hein, parce que là, ça fait longtemps que vous l'avez. Ah oui, mais alors elle est dans un coffre, etc. Ben, allez la chercher au coffre. Ah oui, mais alors le coffre est fermé le lundi. Ben, allez-y mardi. Ah oui, mais alors attention, parce que ben, finalement, j'ai appris qu'il avait vendu mes montres au souk à Dubaï. Donc, je l'ai dans le...
2: Baba.
0: Voilà. Bon, alors, on continue. Aujourd'hui, au bout d'un moment, vous avez dû aller lui dire, je viens récupérer mon bateau, c'est plus possible. Qu'est-ce qu'il vous dit?
1: Bah, toujours les mêmes problèmes. Ça colle, il a changé de fournisseur. Enfin, je suis allé...
0: C'est la colle qui... Il trouve plus de colle pour coller le...
1: Bah, c'est des mauvaises colles. Je sais pas.
0: Ça devient complètement fou. Donc, combien... Je n'ose même pas calculer. Ça fait combien de temps que le petit bateau pneumatique est là?
2: Bah, bientôt deux ans là, au mois de décembre. Et en fait, là, au mois de mars, nouvelle excuse. Ce monsieur, en fait, se rend compte, ce professionnel, qu'il a sous-estimé les travaux. En fait, il n'y en aurait pas pour 800 euros, il y en a peut-être pour 2000. Bon. Mais il se rend compte de ça un an et demi plus tard,
0: On parle d'un petit canot gonflable de 4,50 m. C'est pas un yacht à 90 mètres, on pourrait dire, sur les 800 chevaux, j'ai un petit problème d'hydraulique, etc. Bon, à règle d'or tout de suite avec Maître Léotti.
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0: Vous pêchez un peu, maître?
4: Pas du tout.
0: Bon, alors, déjà, levez un peu votre micro, parce que là, vous le mettez à la hauteur de la poitrine et le son ne sort pas de là. Mais bel et bien de la bouche. Alors, dites-nous, qu'est-ce que vous en pensez?
4: Mais en l'occurrence, il y a une obligation de résultat du professionnel. Il est tenu d'un devoir de conseil à votre égard. Il ne peut pas vous revenir une année plus tard en vous disant, oh bah, dis donc, c'est 2000 euros plus cher en réalité. Donc, il est tenu d'une obligation de résultat. Il doit vous restituer le véhicule. Il doit aussi vous indemniser votre préjudice moral lié à l'indemnisation. Vous n'avez pas pu utiliser votre bateau et ça ne va pas du tout.
0: Mais enfin, je comprends pas. Il a pignon sur roue, il passe des annonces, il continue de réparer des bateaux. Il a quelle réputation, ce monsieur? Vous avez mené votre enquête?
1: Non, j'en sais rien. Moi, j'ai vu une fois sur Internet, il m'avait envoyé des photos qu'il était à un salon du bateau.
0: En plus?
1: Ouais. Et donc,
0: on y va. Céline, autre chose à rajouter?
2: Oui, aux dernières nouvelles, ce monsieur lui a fait trois propositions. La première, je vais vous proposer d'attendre. Je sais pas combien de temps ça va durer. Je vais faire les travaux, mais par contre, je ne m'engage sur aucun délai. Ça fait bientôt deux ans. Deuxième proposition, je répare pour les 800 euros du début. Sauf que ça va pas tenir dans le temps. Je vous fais une petite réparation de fortune, ça ne tiendra pas. Ou troisième solution, j'arrête les travaux. De toute façon, est-ce qu'il les a vraiment commencés? Et je vous rends votre bateau. Sauf que depuis que Dominique essaye de trouver une solution, l'une des trois, ce monsieur refuse les courriers, il ne répond plus.
0: C'est une caméra cachée, cette histoire. Nous avons Karine Garcia, que l'on met toujours dans les bons coups, qui est avec nous. Bonjour Karine.
5: Alors justement, Julien, c'est encore un bon coup ce matin, puisque je suis arrivée tôt avant l'ouverture de cet établissement. Et juste à ce moment-là, j'avais une personne en vélo qui arrivait avec des chiens qui m'a repéré. Donc depuis, j'ai plusieurs personnes qui tournent en vélo et qui regardent mon véhicule à travers ce petit village. Mais bon, je suis prête à intervenir tout de même.
0: Manquait plus que ça.
5: J'ai repéré plusieurs bateaux. Il y a énormément de bateaux autour du bâtiment. J'ai pas repéré celui de Dominique, malheureusement, parce que j'ai été interrompue. Mais il y a plus d'une dizaine de bateaux, en tous les cas, autour de cet établissement.
0: Très prochainement, dans une émission du vendredi, qui sont souvent enregistrées, vous entendrez Karine se faire courser par un homme avec une débroussailleuse en marche, qui veut lui mettre un coup de débroussailleuse. Non, mais c'est grave, elle a dû aller se planquer à la gendarmerie. Ça va arriver dans les jours qui viennent, je vous en reparlerai. Alors, on appelle ou on laisse Karine avec les chiens?
6: Laissons Karine avancer, puisque de toute façon, a priori, ils savent qu'elle est là.
0: Alors, allons-y, Karine, c'est parti.
5: Alors, je m'approche un tout petit peu en voiture, Julien, parce que je m'étais mis un petit peu à l'écart. Et je pense qu'ils vont me repérer immédiatement. Alors...
0: Deux ans qu'un bateau gonflable de 4 mètres est chez ce réparateur.
2: Avec la remorque, on ne vous l'a pas précisé, parce que le bateau était sur la remorque de Dominique, et depuis, pas de nouvelles non plus de la remorque.
0: Rapidement, Damien, pendant qu'elle intervient.
7: Quand je pense que des Indiens, comme au Québec, sont capables de recoller un bateau avec de la résine.
0: Eh oui, car il fait également office de philosophe dans l'émission. Il n'est pas que agent cybersécurité. On y va, c'est parti, vous avez raison. Alors dites-moi, qu'est-ce que...
7: Alors, j'arrive sur les lieux, Julien. Les chiens bossent de gros chiens. Donc, bien très méchants.
0: Combien il y en a?
7: Il y en a plusieurs. Il y en a deux déjà.
0: Il y a 11 chiens. Je me suis dit, waouh.
7: Bonjour, vous êtes Sébastien? Vous êtes Sébastien? Non? Est-ce que Sébastien serait par là, s'il vous plaît? C'est la personne qui tient le garage?
8: C'est moi, mais c'est à côté, Sébastien.
7: D'accord, ok.
8: Si vous voulez pouvoir passer en vélo.
7: D'accord, ok, bah, je vais voir où il est. Merci beaucoup.
0: J'ai pas bien compris ce qu'a dit ce monsieur.
7: Alors, il m'a dit que c'était l'autre personne que j'avais vue en vélo, qui serait Sébastien, il serait de l'autre côté du bâtiment.
0: D'accord. Alors faites le tour. On peut peut-être essayer d'appeler peut-être Stan
6: en parallèle.
0: On peut
6: essayer d'appeler en parallèle.
0: Je pense que c'est peut-être préférable. Nous sommes en direct. Il est 9h51. Nous lançons l'appel à Sébastien, qui est le gérant de ce magasin de bateaux à qui on a confié un petit bateau gonflable de 4,50 m qu'il n'a toujours pas réparé depuis 2 ans. 2 ans! C'est parti! Est-ce qu'il va répondre ce monsieur pendant ce temps-là? Elle fait le tour, notre Karine. Allô? Non? Messagerie?
9: Bonjour.
0: C'est la messagerie, on coupe. Alors, c'est de nouveau vous qui reprenez la parole, Karine. Expliquez-moi ce qui se passe.
7: Alors, j'avance, je fais le tour du bâtiment parce que pour l'instant, je ne vois personne. Alors, attendez, j'avance. Il y a quelqu'un ? Oui, bonjour, je cherche Sébastien. C'est vous ? Enchantée, je suis Karine, je suis journaliste pour l'émission Ça peut vous arriver, Julien Courbet. Et je viens vous voir concernant le bateau de Dominique Strobel, qui vous a laissé depuis 2 ans, apparemment, un bateau noir.
9: Il n'est pas disponible.
7: C'est pas disponible, vous pouvez pas, parce que là on parle de vous en direct.
0: Alors, est-ce que vous pouvez mettre le haut-parleur?
9: C'est une propriété privée, vous pouvez sortir.
0: Alors, monsieur, juste simplement.
9: Monsieur Strobel, Strobel.
7: Oui, c'est un bateau noir.
9: Ouais, il est là.
0: Alors.
7: Vous l'avez réparé ou pas encore? Non. Non. Et vous attendez quoi?
9: J'attends que monsieur Strobel. Allez,
0: Vous pouvez mettre le haut-parleur, Karine?
7: Oui, vous entendez.
0: Alors, monsieur, écoutez-moi, ne me parlez pas si vous ne le souhaitez pas, c'est juste pour vous expliquer le contexte. Je suis Julien Courbet, au moment où nous parlons, on est en direct sur la radio RTL. J'appelle le magasin Concept Nautique Savoie pour essayer de savoir comment depuis 2 ans un bateau n'a pas été réparé parce que le client...
7: Il est parti, Julien.
0: Vous avez vu le bateau?
7: J'ai aperçu le bateau, oui, il est toujours sur la remorque.
0: Ah, il a toujours pas...
7: Il a fermé son portail et m'a dit de sortir, que c'était une propriété privée.
0: D'accord, mais c'est pas l'adresse de...
7: Il m'a envoyé un devis et qu'il attendait qu'il accorde le devis.
0: Pardon pour,
2: non.
0: Je vous ai envoyé un devis il y a 7 ans, monsieur. Il n'est toujours pas signé, alors nous, on peut pas commencer les travaux. Vous avez signé le devis?
2: Oui.
0: Non mais là on est dans quelque chose d'un peu particulier, j'ai l'impression. Est-ce que l'on peut rappeler quand même ce monsieur? Mais attendez, je m'adresse à Karine. Karine, c'est bien l'adresse, nous on n'a pas été au domicile de ce monsieur, vous avez été chez Concept Nautique Savoie.
7: Exactement, Julien, oui, tout à fait.
0: Et qui se trouve à Montmont, c'est ça? Voilà, donc on n'a pas été chez au domicile de ce... Pardon?
7: À Saint-Jean-Rieuz.
0: Ah pardon, c'est son nom de famille, excusez-moi, c'est le nom du gérant, excusez-moi, je dis n'importe quoi, effectivement.
7: Bon, juste à côté d'Annecy.
0: Alors on lui laisse un message, il faut rendre le bateau maintenant au pire, hein, parce que là ça devient n'importe quoi. Vite, vous faites le numéro s'il vous plaît.
2: C'est parti.
0: Allez, merci Laura, il faut laisser un message à ce monsieur, Concept Nautique Savoie. Qu'est-ce que c'est que cette histoire? Je viens voir pour le bateau, bah oui, il est là. Il est là depuis 2 ans, monsieur. Allô.
10: Bonjour.
0: Alors, je laisse
10: de Sébastien Aumont, je suis pas disponible. Laissez votre message et vos coordonnées que je puisse vous rappeler. Bonne journée.
0: Oui, bonjour monsieur. Donc Julien Courbet, nous sommes en direct sur la radio RTL. J'appelle donc le magasin ou l'entreprise Concept Nautique Savoie, dont le gérant est monsieur Sébastien Aumont. Monsieur, ça fait 2 ans que ce client a son bateau chez vous. Vous dites que il n'a pas signé le devis. Bon, déjà. En admettant qu'il ne l'ait pas signé, au bout de quelques semaines, vous pourriez lui dire « Venez récupérer votre bateau, puisque vous n'avez pas signé le devis. » Pourtant, Dominique me dit qu'il l'a signé.
1: J'ai payé un acompte.
0: Et il a même payé un acompte. Donc, comment pourrait-il ne pas avoir signé le devis, alors que vous avez pris des sous? Vous les avez payés comment, l'acompte?
1: Par virement.
0: Par virement. Donc, j'ai le virement, on a le virement dans notre dossier. Donc maintenant, monsieur, ça peut plus durer 2 ans. Il est en train de se dire qu'il se fait arnaquer. Et on lui dit non. Alors, soit vous lui rendez si vous pouvez pas, parce que vous l'avez privé quand même de son bateau pendant 2 ans, monsieur. Et c'est pas tout. Oui,
2: Céline. Non, c'est pas tout. Monsieur, vous avez refusé le courrier recommandé que votre client vous a envoyé le 21 septembre dernier. Donc, vous demandez des nouvelles. Dedans, il vous indiquait exactement sa position. Si vous refusez du courrier, c'est quand même dingue. D'habitude, on ne va pas chercher le courrier. Ben mais oui. Là, le postier lui a présenté le document. Il a dit non, je ne prends pas, parce que vous saviez peut-être que ça venait de Dominique. Ça va être difficile de communiquer.
0: Monsieur, de Concept Nautique Savoie, je vois pas trop quel est votre intérêt de garder un petit bateau comme ça pendant 2 ans. Il est en train de pourrir, la remorque est en train de pourrir. Vous avez touché un acompte. Enfin, imaginez tous vos clients qui vous écoutent. Ils doivent se dire, mais quel est ce... Donnez-nous une explication. Soyez sympa. Rappelez-nous en antenne ou dites-lui, viens chercher ton bateau et je te rends ton acompte. Et vous vous en sortiriez bien, parce que là, notre avocate pourrait vous dire que s'il va au tribunal, ce qui va se passer, ça risque d'aller beaucoup plus loin, l'histoire.
4: Ça risque d'aller beaucoup plus loin avec l'indemnisation de votre préjudice de jouissance. Vous n'avez pas pu utiliser votre bateau pendant près de 2 années, et ça s'indemnise par des dommages et intérêts.
0: 2 ans qu'il n'a pas mangé de poisson. Alors on y va, on laisse le numéro de téléphone, s'il vous plaît. C'est dingue, je n'ai jamais entendu ça. Là, pour le coup, Stan, je vais pas vous mentir, je vous prends un peu pour un guignol quand vous m'annoncez tous les matins, tu vas voir, il y a des cas extraordinaires. Mais là, vous ne m'avez pas menti.
6: Et puis surtout, l'émission n'est pas terminée, Julien, puisque derrière...
0: C'est Mehdi après.
6: Alors, Mehdi, pareil, Mehdi,
0: il m'a dit, et c'est l'Eurovision, il m'a dit, lui, il est sûr de gagner, il n'y a même pas besoin de faire le vote, avec une histoire, mais alors, rocambolesque. Écoutez-la bien, c'est déjà pas mal. On démarre déjà très fort avec vous. Du coup, Marie-Renée, j'ose à peine parler de la baignoire remplie d'excréments que vous ont laissé. Mais si, des locataires. On n'a même pas pu regarder la photo. On s'est posé la question, est-ce qu'on la montre ou pas? Et évidemment, on ne la montrera pas. On lui a défoncé son appartement.
2: C'est du jamais vu. Ah ouais. Je pense que c'est le top 3 des dossiers les plus incroyables dans la location d'appartement. C'est vraiment dingue de laisser un bien dans cet état-là.
0: Les trois cas-là sont dingues. Juste une petite parenthèse. Hervé Pouchol, vous qui êtes spécialiste voisinage, vous vous rappelez du directeur que l'on avait des magazines lorsqu'on était sur une chaîne qui portait le numéro 1, qui s'appelait Philippe Ballan,
11: oui,
0: qui est maintenant un auteur à succès. Notamment, il fait des livres de suspense complètement dingues. C'est un roi du polar. Eh bien, son nouveau livre vient de sortir en vis-à-vis et ça va vous plaire. 4 voisins, 2 couples... Qui va tuer qui? J'ai commencé à le lire hier soir, j'étais obligé d'aller prendre une douche froide tellement je transpirais en le lisant. Je vous le dis, c'est peut-être le polar de la rentrée, Philippe Ballan en vis-à-vis Kelvin Lévy. Alors on va continuer. Qu'est-ce qui se passe pour vous, Karine, là? Il est ressorti, le monsieur, ou pas du tout?
5: Alors, le monsieur n'est pas ressorti, Julien. Il faut savoir que c'est un bâtiment en plein village.
0: Ouais.
5: Et c'est deux entreprises côte à côte, une qui s'est montée depuis début 2026... et l'autre qui appartient donc à notre réparateur. Et j'ai pu parler avec la personne qui tient le magasin d'à côté et qui me dit que c'était en gros un bon à rien, qu'il a que des problèmes,
0: alors,
5: qu'il
0: ne sait pas réparer. Ça c'est le voisin qui le dit, c'est pas nous. Nous allons continuer à décider de le joindre. Restez avec nous, ça va bouger.
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0: Vous avez choisi RTL, c'est le 9h30, 11h30, histoire de dingue avec le bateau. Mais je vous garantis que ce que vous allez entendre avec l'histoire de Mehdi est juste incroyable. Après les infos. Il est 10h. L'essentiel de l'information sur RTL. C'est avec vous Antoine Cavallero, bonjour.
11: Bonjour Julien, bonjour à tous. Ils ne sont qu'une vingtaine, mais l'action est symbolique. Des étudiants bloquent ce matin la prestigieuse école de

0: les revendications donc sur Parcoursup, les bâtiments scolaires ou encore les emplois du temps. Autre mobilisation, ce jeudi, les chauffeurs de taxi à Paris, ils dénoncent la concurrence jugée déloyale des VTC dans les aéroports de la capitale. Ils réclament plus de contrôle. C'était sur RTL ce matin, Bruno Retailleau, invité de Marc-Olivier Fogiel, le candidat Les Républicains à la présidentielle en difficulté dans les sondages. Il est notamment dépassé dans une enquête par le maire LR de Cannes, David Lisnard. Il n'en prend pas ombrage et évoque le yo-yo des sondages.
1: C'est à partir du mois de janvier-février que commencera la vraie campagne présidentielle. Mais il y a autre chose, beaucoup plus profond chez moi, qui est un ressort. Le ressort de mon action, de mon engagement pour la présidentielle, c'est que les sondages n'ont aucun impact sur ma détermination.
2: Donc vous n'êtes pas du tout miné par ce trou d'air du moment?
1: Mais non, parce que j'ai un ego comme tout le monde. Mais les ressorts les plus profonds sont, c'est un autre ordre, vous voyez. C'est pas les sondages. Ça, c'est l'écume des jours. Les bosses, les yo-yo, il y en aura d'autres.
0: Bruno Retailleau, invité de Marc-Olivier Fogiel dans RTL Matin. 3,1%, c'est le chiffre de l'inflation sur un an en septembre. C'est le plus élevé depuis janvier 2024. La progression des prix s'explique principalement par la hausse des tarifs de l'énergie. Les sports du tennis, avec l'abandon d'Arthur Géard en quart de finale du Masters 1000 de Shanghai. Il était mené 4-1 dans le premier set par l'Espagnol Alejandro Davidovic. En football, le PSG a impressionné son monde hier soir. Victoire 4-2 sur la pelouse de Manchester City. Les Parisiens dominent le classement de la Ligue des Champions. La météo.
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0: Pour cet après-midi, un temps sec et ensoleillé sur toute la France avec parfois un léger voile nuageux. Le ciel sera un peu plus nuageux sur les côtes de la Manche. Les températures, elles sont remarquablement douces. 21 à 24 degrés dans la moitié nord, 24 à 29 dans la moitié sud. 10h03, ça peut vous arriver à la suite avec Julien Courbet.
4: Merci d'être avec nous. Le 9h30, 11h30 continue. Première histoire complètement dingue, cette histoire de petit bateau de 4 mètres gonflable. Il est depuis 2 ans, vous avez entendu, 2 ans chez le réparateur qui vient de nous envoyer paître.
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4: une histoire complètement dingue va démarrer dans quelques instants, mais demain soir, 21h10 sur M6, le boulanger que tout le monde recherche.
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7: Vous allez en savoir plus demain, mais là, je vais accueillir Mehdi à moi. Qu'il se passe des choses, mon cher Stan. Alors déjà, on a quelques petits problèmes techniques, mais vous arrivez à les surmonter. Que se passe-t-il, Stan?
8: Il se passe des choses ici en salle des appels, puisque Laura est actuellement en ligne avec le réparateur du bateau. Alors c'est un petit peu compliqué, je crois que ce monsieur, j'entends, j'essaie d'écouter la conversation, j'ai l'impression qu'il ne souhaite pas s'exprimer à l'antenne, j'ai l'impression qu'il est très remonté contre notre Karine Garcia, j'entends des « oui, je vais appeler la gendarmerie, il faut qu'elle parte de chez moi ». Voilà, apparemment il a plein de bonnes excuses aussi à donner à Laura, puisqu'elle lui dit « bah dites-le nous, expliquez-le nous à l'antenne si vous répondez ça ». Mais Laura va pouvoir nous faire un point, je crois.
4: Alors Laura, ce monsieur, demandez-lui, il ne veut pas vous parler, hein, visiblement.
9: Non, alors il vient de raccrocher, parce que je voulais vraiment qu'il vous parle, parce qu'en fait c'est super compliqué comme dialogue. Il me dit, il a qu'à venir chercher son bateau, je lui dis mais son bateau n'est pas réparé. Il me dit mais le devis est totalement erroné, il y en a pour au moins 2 000 € de réparation. Pourquoi il m'a pas écrit, pourquoi j'ai pas de courrier recommandé,
4: voilà. Alors, d'après ce monsieur, j'essaie de comprendre, vous lui demandez de faire un devis. Il fait un devis. Vous attendez. Et là, il ne rend pas le bateau parce qu'il estime que ça va coûter beaucoup plus cher que le devis qu'il avait fait, mais que c'était à vous de le deviner. C'est au client d'appeler le professionnel en lui disant « Monsieur le professionnel, vous m'avez fait un devis à 600 €. Ce n'est pas possible. Refaites-le, à mon avis, il y en a pour 2000. » Voilà où on en est quand même. Règle d'or, Emmaléotti, est-ce qu'il peut aller récupérer? Mais il a aussi payé un acompte. On est là dans la mouise.
10: La règle d'or.
4: Emma.
11: Là, très clairement, dans votre dossier, ça ne va pas du tout. On a l'impression qu'il y a une mauvaise foi du professionnel qui, en réalité, ne veut pas rendre le véhicule. Il vous a très clairement écrit, j'ai commis une erreur de diagnostic, j'ai sous-estimé la complexité des travaux. En réalité, il essaie de vous faire signer un nouveau devis à hauteur de 2 000 €, alors qu'en fait, ce que vous avez signé, c'est 800 €. C'est sa responsabilité. Il est tenu d'exécuter et de faire les travaux, quand bien même il aurait sous-estimé.
4: Bon, on y va, on continue, on essaie de l'avoir. Donc Laura, vous n'aviez pas fini.
9: Ben j'ai rien de plus à dire à part qu'il voulait appeler la gendarmerie parce que Karine était devant, donc j'ai dit à Karine de s'éloigner.

0: Je lui ai dit, nous, on est juste là pour trouver une solution. Vraiment, j'étais très calme au téléphone. Je voulais juste qu'on avance sur ce dossier. Il ne veut pas. Il m'a dit, j'ai un rendez-vous, j'attends un expert, des clients. Il a raccroché.
1: La gendarmerie qui est à côté, la plus proche, essayez de la trouver. Hervé Pouchol, spécialiste de la gendarmerie, ça serait formidable que les gendarmes viennent. Formidable, comme ça, ils verront le bateau. Et notre envoyé spécial pourra leur expliquer que le bateau est là depuis 2 ans. Donc oui, pour que les gendarmes viennent, calmer la situation. Avec les gendarmes, ça se passe toujours bien. Un dernier mot, Céline.
2: Un mensonge qu'on a entendu là à l'instant sur RTL avec ce monsieur qui nous dit que son client Dominique ne lui a jamais écrit. C'est faux, je le répète. Au mois de septembre, le client lui a écrit, mais c'est lui qui a refusé le courrier. Il refuse toute communication, encore une fois, ce matin en direct sur RTL.
1: Et puis, évidemment, si vous vous reconnaissez, si vous avez donné un bateau, mais vous pouvez aussi nous dire, ça s'est merveilleusement bien passé. Je lui ai donné un 4 mètres, j'ai récupéré un 9 mètres. Non mais, c'est pas. Appelez-nous tout de suite. Concept Nautique, ça voir, rappelez-moi la ville où se trouve le magasin.
3: Saint-Joriot.
1: Voilà. Et n'hésitez pas, ça peut vous arriver à @rtl.fr. Allez, on va continuer à l'appeler. On a toujours Karine. Hervé Pouchol va voir si nos amis gendarmes ne veulent pas aller jeter un coup d'œil. Et l'histoire, je me mets à la place du directeur de Netflix, de Prime, Amazon, de la plateforme Disney qui doivent se dire, mais nom d'un chien, pourquoi il n'est pas chez nous? Non, il est sur RTL. Je vous raconte ça dans une seconde.
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1: C'est le 9h30, 11h30 d'RTL. Stanislas Vignon, vous êtes rédacteur en chef. Si la note maximum dans les récits farfelus que nous racontons est pourtant vraie, tous les matins, vous mettriez combien à Mehdi ?
17: Mais là, je veux dire, je suis même embêté, Julien, parce que je sais très bien ce qui va se passer. On va recevoir des courriels d'auditeurs qui vont nous dire « Non, mais c'est pas vrai, c'est scénarisé, c'est un faux dossier, ça n'a pas pu vraiment arriver. C'est du 12/10, là, c'est pas possible. »
1: Mehdi qui nous arrive d'Antibes, très joli. Qu'est-ce que vous faites de la vie à Antibes, Mehdi ?
3: Moi, je suis convoyeur de voitures. Je livre des voitures dans toute la France. Ça veut dire que je suis un peu partout.
1: Ah, mais pour un concessionnaire ?
3: Ouais, pour des plateformes, en fait. Je suis auto-entrepreneur.
1: D'accord, parfait. Alors, comment s'appelle votre boîte ?
3: iFlow, DriveMe, c'est plein d'applications, en fait, sur lesquelles je suis inscrit et je transporte des véhicules.
1: Ah, c'est-à-dire que, voilà, on vous demande, une voiture a besoin de partir de Antibes jusqu'à Tarbes. C'est vous qui faites le courrier.
3: C'est ça.
1: Vous êtes à la disposition de celui qui veut faire transporter sa voiture.
3: Ça.
1: Super. Nous sommes en quelle année ? En 2026, année, je pense, hein, c'est ça. Après un accrochage sur une petite Smart que vous avez louée entre particuliers.
3: C'est ça que j'ai proposé à la location sur la plateforme Getaround.
1: Ah, c'est vous qui l'avez... Elle est à vous,
3: ouais.
1: La Smart.
3: Voilà, moi, je suis proprio.
1: Getaround, vous voyez, lui, il le prononce à la jeune. Alors que quand il m'a expliqué le cas, Stan m'a dit sur Getaround. Non, Getaround, Stan. Donc, il a sa petite Smart et il la met sur ce site qui permet de louer de particulier à particulier. Vous allez faire appel à un carrossier qui récupère votre véhicule en vue d'une expertise. Pourquoi ? Parce qu'il y a eu l'accrochage, celui qui vous l'a loué l'a accroché.
3: Exactement, il a eu un sinistre avec le véhicule. Donc on m'a conseillé, moi, un carrossier, je me suis rendu, etc. Mais malheureusement, en fait, c'est une ruelle où il y a plusieurs carrossiers face à face. Il doit en avoir 5 ou 6, en fait, dans cette impasse.
1: C'est le quartier des carrossiers.
3: Exactement, tout à fait. Et moi, celui qu'on m'avait conseillé, il était pas là, il m'a pas répondu. Et il y en a un qui est venu, il m'a dit « Tu cherches quelqu'un ?» Je lui ai dit « Oui », et je lui ai dit le prénom du carrossier que je cherchais. Il m'a dit « Ah, mais pourquoi et tout ?» Je lui ai dit « Bah regarde, moi, il y a un sinistre sur mon véhicule, il y a ça à refaire. » Il m'a dit « Pas de souci, ok, je te le fais et tout. »
1: Oh là, est-ce que ça ne serait pas du détournement de clientèle, ça ? Il est malin, tu cherches tel carrossier, laisse tomber, il est nul. Moi, je vais te le faire. Donc, vous arrivez à ce fameux carrossier. Jusque-là, il n'y a rien d'extraordinaire. Le jour de l'expertise, le véhicule est absent du garage, puisque votre assurance a dû dire « On envoie un expert. Avec... »
3: Parfait.
1: Donc, l'expert vient.
3: C'est ça.
1: Mais... il n'y a pas de véhicule. C'est quand même bizarre puisque le carrossier est au courant qu'il y a l'expertise.
3: C'est ça.
1: Vous, Mehdi, vous allez surprendre ce jour-là ?
3: Non, 2 jours après.
1: 2 jours après. Donc, écoutez bien, l'expert donc n'est pas venu. L'expert est venu, pardon, le carrossier n'est pas là. Donc, tout le monde repart. Et Mehdi, 2 jours après, surprend le carrossier au volant de quelle voiture ?
3: De la mienne, tout simplement, de ma Smart.
1: Voilà, celle qui devait faire l'objet d'une expertise. Il est en train de se balader, tout va bien pour lui ?
3: Ouais, c'est ça, je lui ai dit, mais qu'est-ce que tu fais là ? Il était 20h30, ben, je sortis un client avec ma voiture, là, accidentée.
1: Mais il sait que c'est la vôtre, il s'en est même pas rappelé.
3: Ben, bien sûr, il sait que c'est la mienne.
1: Mais alors, qu'est-ce que vous lui avez dit, l'expertise et tout ça ? Pourquoi tu utilises ma voiture ? Qu'est-ce qu'il vous dit ?
3: C'est ça, tout simplement. Ben, il m'a dit, ouais, moi, il y a personne qui a pu me redéposer alors que j'habitais à moins d'un kilomètre. Parce qu'il avait laissé sa voiture, moi, je l'avais remis les clés, en fait. Pour qu'il la récupère pour l'expertise, etc. Il avait bien récupéré le 31 au soir. Il y avait l'expertise le 1er septembre. Et depuis, personne n'a pu le déposer, récupérer sa voiture perso. Du coup...
1: Il a pris la vôtre.
3: C'est ça, tout simplement.
1: Bon, alors, vous avez jeté un coup d'œil au compteur. C'est ce jour-là que vous avez récupéré un petit coup d'œil au compteur ?
3: Ouais, exactement. J'ai alors, filmé, etc. Là, je voulais le filmer, mais il y avait 300 kilomètres en plus.
1: En combien de temps il les a fait ?
3: En 3 jours, du coup.
1: 3 jours, 300 kilomètres avec une Smart.
3: Ah, c'est ça.
1: Mais attendez, j'ai envie de vous dire, si ça s'arrêtait là, bon, mais on continue dans les mensonges, Céline.
2: Deuxième expertise, ce monsieur de nouveau ne présente pas le véhicule. Donc un deuxième expert se rend à son garage pour faire l'expertise de ce véhicule qui est donc abîmé suite à un accident. Mais là non plus, le carrossier n'est pas là. Chaque fois, je sais pas, est-ce qu'il oublie, est-ce qu'il fait exprès ? En tout cas, il a toujours de bonnes raisons pour ne pas être là.
1: C'est-à-dire que s'il vient, la voiture, il va falloir qu'il la répare, alors que là, il a une voiture visiblement gratuite, ouais, qu'il peut utiliser.
2: Alors, il a proposé quand même 300 euros pour cette location. Maintenant, il estime qu'il a loué la voiture de Mehdi, donc il lui a donné 300 euros en disant, voilà, j'ai loué ta voiture, je te donne 300 euros, fais-moi une facture, on s'arrête là.
1: Mais elle est où, la voiture, là, au moment où nous parlons ?
3: Bah là, elle est là-bas, elle est dans son garage.
1: Pas réparée.
3: Mais là, maintenant, au moins, il roule pas avec. Au final, j'ai réussi à envoyer un expert qui a pris les photos, etc. du compteur. Du coup, il roule plus avec, là. C'est officiel. Elle est là-bas.
1: Mais vous avez déjà payé pour la réparation?
3: Non, j'ai pas payé. Moi, c'est l'assurance qui doit prendre en charge.
1: Mais pourquoi vous allez pas sortir la voiture en lui disant, c'est fini?
3: Bah, justement, il me réclame des frais de gardiennage.
1: Il réclame des frais! C'est magnifique.
2: Ah, mais en plus, les frais, c'est énorme. C'est 150 euros de frais d'entrée, 150 euros de frais de sortie et 50 euros par jour de gardiennage et puis des frais administratifs. Enfin, bon là, il se fait un trésor sur votre dos, quoi.
1: Dominique et Mehdi, tous les deux, vous faites partie de la ligue d'improvisation, c'est pas possible. Donc on a un petit canot de 4 mètres gonflable qui est depuis 2 ans chez le réparateur, et on a maintenant Mehdi qui donne sa voiture chez un carrossier. Le carrossier ne la répare pas, fait 300 km avec, au lieu d'accueillir l'expert, il dit, si tu veux la récupérer maintenant, il faut me payer les frais de gardiennage. Mais c'est magnifique. Bah, c'est même plus une règle d'or, là, c'est, je sais pas comment on peut l'appeler d'ailleurs. Envoyez quand même le jingle.
10: La règle d'or.
1: Mais c'est une histoire de fou, Emma Léotis.
18: Une histoire de fou. Et il y a de la jurisprudence en la matière, en l'occurrence. Donc, le garage, c'est un dépositaire. Il n'a pas le droit d'utiliser votre chose sans votre autorisation expresse. Sinon, il commet ce qu'on appelle un abus de confiance. Il y a de la jurisprudence, par exemple, de la Cour de cassation du 14 février 2007 qui a tranché en ce sens dans un cas identique au vôtre. Donc, ça, là-dessus, vous pourriez le faire condamner. En plus, il a fait 300 km. On voit l'intention frauduleuse de vous mentir d'utiliser la voiture. Je tiens quand même à le préciser que vous l'avez surpris. Vous étiez, vous, en moto et vous roulez tranquillement sur la route et vous voyez votre voiture. Enfin, c'est quand même abusif, quand même. Et puis derrière, eh bien, les frais, il ne peut pas vous les facturer. C'est impossible, c'est pas prévu.
1: Alors, attention, parce qu'à un moment donné, Mehdi, il est bien gentil, mais il a besoin aussi de sa voiture. Donc, il a, Stan, décidé d'aller peut-être la récupérer lui-même. Qu'est-ce qui s'est passé, Mehdi?
3: Tout simplement, quand j'ai voulu la... déjà, les gens, ils peuvent me demander pourquoi le jour où tu l'as surpris, tu l'as pas récupéré, ta voiture.
1: Oui.
3: Tout simplement, en fait, il m'a dit, ouais, j'ai déjà commandé les pièces, moi, je paye à la réception des pièces. Parce que je lui ai demandé, fournis-moi une preuve comme quoi. Et après, il y a mes amis, en plus, qui sont arrivés, ils m'ont dit, regarde, le bon soupçon. Il m'a dit, demain, t'appelles Mercedes, si les pièces ne sont pas commandées, et tu viens tout simplement la récupérer. Mm-hmm. Pendant la nuit, il a pensé qu'il m'avait indemnisé, lui, des 300 euros, parce qu'il avait parcouru 300 kilomètres. Donc, il s'est dit, faut que je récupère mon argent, tout simplement. Et du coup, le lendemain, j'appelle tous les Mercedes. Non.
1: Parce que Smart, ça fait partie de Mercedes.
3: Ouais, hein, c'est ça, exactement. Et non, il y a aucune pièce qui a été commandée, etc. Du coup, je l'appelle pour la récupérer. Il me dit, ça veut dire, tu refuses les travaux. Et du coup, faut que tu me payes mes frais de gardiennage, tout simplement.
1: D'accord, c'est comme ça qu'on en est arrivé. Tout va bien pour vous, Stan ?
17: Non, parce que moi, j'attends de savoir ce qui s'est passé ensuite quand vous avez essayé de récupérer le véhicule. Je crois que la police vous a dit que vous ne pouviez pas faire ça, Mehdi.
3: Ouais, c'est ça, exactement. Ils me disent que c'est une procédure civile, que c'est pas du pénal, en gros.
1: C'est-à-dire, oui, je comprends. On peut pas aller chercher une voiture comme ça. Enfin, Céline.
2: C'est vrai qu'à un moment donné, Mehdi est allé au garage pour récupérer la voiture. Et donc, pour essayer de se faire un peu justice lui-même, il a pris les clés de la voiture du garagiste en disant, écoute, on fait un échange. Je te rends tes clés de ta voiture et tu prends les clés des miennes, de la mienne. Ouais. Et basta. Sauf que le garagiste a appelé, la police. La police est arrivée et a demandé à Mehdi, effectivement, de remettre les clés de la voiture de ce monsieur. Et pour, le litige commercial entre Mehdi et le garagiste, il n'y a pas eu de suite.
1: Merci Stan, parce que là franchement demain soir je fais un arnaque sur les petits commerçants qui font n'importe quoi, ça va encore même plus loin, là c'est un boulanger nous entre autres, mais ce qu'on a là c'est fantastique. Bon alors maintenant il faut donner une nouvelle fois la parole, c'est de gaieté de cœur que je le fais à Emma Léotti, après on lance l'envoyé spécial. Alors vu comment a été reçue Karine avec le bateau, voyons comment ça va se passer avec le carrossier, cette fois-ci ça sera Laetitia qui va y aller.
18: En fait vous avez deux questions à lui poser à ce garagiste. Où est
1: surtout n'hésitez pas à m'apprendre mon métier devant tout le monde.
18: Mais où est l'ordre de, c'est du juridique, où est l'ordre de réparation et où est la grille?
1: Alors, on aurait pu faire ça en antenne.
18: La connaissance de Mehdi avant, donc il doit restituer le véhicule.
1: Bien, j'en profite pour vous dire ce qu'il faut dire. Je voulais noter sur un papier les conseils qu'il faut donner aux gens puisque vous ne savez pas le faire vous-même.
18: Je reviens vers vous.
1: Non mais sans blague. Laetitia, bonjour.
19: Bonjour Julien, alors me voici du coup dans cette histoire de kidnapping de voiture au milieu d'une petite impasse. Du coup j'arrive à une impasse qui vous donne pas envie, hein. Ça vous donne vraiment un scénario film d'horreur qui commence avec 5-6 garagistes. Et du coup j'ai vu le propriétaire du garage qui est rentré il y a quelques minutes, je l'ai vu passer dans sa voiture, donc on va pouvoir y aller directement et pouvoir avoir des réponses.
1: Allez-y Laetitia, c'est parti, puis surtout très vite vous lui dites, on est en haut-parleur, vous n'êtes pas obligé de parler mais qu'on vous explique le contexte. C'est parti, Laetitia.
19: Alors, je suis à quelques pas.
1: D'accord. Donc, Laetitia remonte un pas. C'est incroyable.
19: La voiture, la Mercedes. La Mercedes est bien là. Du coup,
1: la Smart.
19: C'est plus qu'à le trouver. Et la Smart est bien là.
1: Ouais.
19: Bonjour, monsieur. Je cherche monsieur Moussa, s'il vous plaît. Il est dans le bureau. Super, merci.
1: Alors, elle est donc dans la carrosserie.
19: Monsieur. Je me présente. Je suis Laetitia, envoyée spéciale pour STL avec Julien Courbet qui est au téléphone et qui va vous parler au sujet de la Smart de Mehdi.
1: Alors, monsieur, vous n'êtes pas obligé de me parler, je veux juste vous expliquer le contexte. Au moment où je vous parle, il est 10h20 et nous sommes en direct sur la radio RTL. Je suis donc avec celui qui vous l'a confié pour réparation, Mehdi Moumen, qui nous dit, ben, ce monsieur a fait 300 kilomètres avec ma voiture, je l'ai surpris 48 heures après, l'expert est venu, la voiture n'était pas là, et aujourd'hui, pour la récupérer, il me demande des frais de gardiennage. Alors, je lui dis, vous vous moquez de moi, Mehdi, je voulais savoir si c'était la vérité.
19: Alors, il veut pas parler, il me dit non de la tête, il fait signe qu'il veut pas parler.
1: Alors, monsieur, nous, c'est comme vous voulez, vous pouvez hors antenne parler à notre ami, mais nous on fait, là, on est sur la carrosserie NCR Car, hein, si vous êtes bien Moussa Nouisser, on est en direct, il faut donner une explication, monsieur. La Smart a fait 300 kilomètres et elle n'a pas été réparée. L'expert est venu pour rien, et aujourd'hui
19: il veut réclamer. Oui. Je me permets de vous couper, il m'a fait sortir du garage.
1: Bon, c'est
19: et
1: fou.
19: Il refuse de communiquer.
1: Bon, alors nous on continue, donc
19: et
1: voilà.
19: Il veut nous faire sortir de l'entreprise.
1: Oui, mais sortez tout de suite. Donc nous, en tout cas, on aura... Pardon ? Oui, je comprends. Nous avons fait tout ce qu'il fallait pour que la SASU Carrosserie NCR Car, qui se trouve donc chemin de Beauvais à Antibes, nous parle. Il a tout à fait le droit de ne pas nous parler, mais il ne pourra pas dire par la suite « je n'ai pas pu donner une explication ». Vous vous rendez compte quand même ? Ben, il a raison, s'il a le téléphone, qu'il en profite. Donc, vous vous rendez compte quand même qu'on est là en 2026, dans un pays où quelqu'un prend la voiture d'un client, fait 300 bornes avec, et quand celui-ci dit « Non, mais vous foutez de moi, je veux la récupérer », il lui dit « Oui, mais maintenant, il faut me payer des frais de gardiennage ». Et on est dans un pays où on a un homme qui donne un petit canot gonflable à réparer, 2 ans après, il ne se passe rien avec un réparateur de bateau qui ne va pas chercher les courriers, qui dit « Oui, mais le devis que je t'ai fait, il est pas assez gros, donc je ne répare pas ». Enfin, je sais pas, mais on pourrait se dire, effectivement, je comprends quand des fois les gens disent « Non, mais vous faites venir des comédiens ». Mais là, c'est une réalité, c'est eux qui nous ont écrit. C'est faux, alors qu'est-ce qu'il fait? Parce que ça, Emma, il est outil, là, maintenant, comment il fait pour aller récupérer sa voiture?
18: Ah ben alors, moi, je prendrai un huissier, un commissaire de justice, voilà. Et déjà, je me déplacerai sur place pour lui faire une sommation d'avoir à restituer. C'est tout à fait possible, on y pense assez peu. En l'occurrence, l'huissier peut potentiellement s'expliquer avec lui et tenter d'obtenir une restitution. Et puis, si vraiment la voie est bouchée, il va falloir aller saisir en référé le juge pour obtenir la restitution forcée au motif que la rétention est totalement abusive et illicite.
1: Qu'est-ce qu'il peut attendre de cette situation, ce monsieur? C'est ça qui est dingue. Alors, si, peut-être faire un peu de gratte sur le gardiennage en vous disant qu'il va finir par payer, mais vous ne paierez pas, puis vous n'avez pas à payer.
3: Là, aujourd'hui, on a une somme mirobolante, là, je crois.
1: Combien vous lui devez?
3: 3000 euros, là, l'heure d'aujourd'hui. Alors, bientôt, ça va dépasser la valeur de la voiture.
1: Mais, et ça, c'est un super business. Tu es garagiste. Ouais. Tu prends la voiture du client. Tu ne lui rends pas. Au bout d'un moment, il dit, j'en ai besoin. Bah, si tu veux la récupérer, faut me payer les frais de gardiennage. Moi, je l'ai gardé 2 mois et tu te fais 4 000 euros. On laisse un message, encore une fois, à Moussa Nouisser, qui est le gérant, hein. C'est un professionnel, le président, pour que il puisse s'exprimer s'il le souhaite.
10: Gérant,
1: je veux que, à n'importe quel moment, il puisse décider d'appeler, du côté d'Antibes, dans la fameuse impasse des garagistes.
10: Une fois votre message enregistré, vous pouvez raccrocher ou taper dièse pour le modifier.
1: Oui, monsieur Nouisser. Donc, Julien Courbet à l'appareil. Je vous relaisse un message pour que vous puissiez prendre conscience que vous êtes prioritaire, hors antenne, si vous le souhaitez, par téléphone ou auprès de la jeune femme qui est venue vous voir pour nous donner une explication. Nous sommes sur RTL. Donc, je vous le redis, Mehdi nous dit, j'ai laissé ma voiture Smart à ce monsieur pour la réparer. L'expert de l'assurance est venu, ce monsieur pour la réparer, l'expert de l'assurance est venu, et il n'y avait pas la voiture. Et 2 jours après, je le croise en train de conduire ma voiture et je m'aperçois qu'il y a 300 kilomètres au compteur. Au bout d'un moment, je lui dis, ça suffit, j'en peux plus, je veux la récupérer, et là, vous lui demandez X milliers d'euros parce que ce sont les frais de gardiennage. Reconnaissez, monsieur, que c'est un peu idiot. Enfin, moi, je veux bien qu'on fasse tout un pataquès et qu'on continue comme ça, mais je pense que maintenant, il faut vite rendre la voiture avant que ça aille plus loin. Donc, si la SASU Carrosserie NCR Car Antibes pouvait nous rappeler, vous êtes prioritaire. Peut-être que ce monsieur nous ment. Dites-le-nous. Nous, on a des tas de papiers qui prouvent le contraire. Merci beaucoup, monsieur. Bon, et attendez, j'ai envie de vous dire, bon, allez, le bateau, ils ont fait fort. Waouh, le carrossier, ils ont fait fort. Mais malheureusement, le troisième dossier qui va arriver dans quelques instants, c'est encore pire, c'est destruction totale d'un appartement avec quand même, il faut quand même, franchement, c'est dégueulasse ce que je vais dire, on n'a pas voulu mettre la photo, les gens qui ont rempli, enfin, qui ont fait leur besoin dans la baignoire, histoire d'enfoncer un peu plus le clou. Et puis, il y a un petit impayé de combien?
2: Ah bah 20 000 euros, parce qu'il a fallu remettre en état la maison, il y a des loyers impayés, c'est terrible, et plus personne ne répond malgré une condamnation.
1: Ben voilà, après, il faudra pas s'étonner si les gens veulent plus louer leur bien en se disant, mais ça va être une catastrophe, parce que la prochaine fois, vous ne mettrez plus en location. Hein. Je pense que vous irez placer l'argent à la banque, et au moins, vous serez tranquille, non?
20: Non, on a remis la maison en état.
1: En plus des 20 000?
20: Il y en avait, en fait, si on fait le bilan, des loyers, des frais de justice et de la remise en état, c'était 40 000.
1: Voilà, 40 000 euros mais, pour retrouver. On va en parler dans quelques instants précisément, mais je voulais que tout le monde soit conscient de ce qui va se passer. Restez avec nous, on reprend les deux dossiers de Dominique et de Mehdi juste après la petite pause, parce qu'il faut absolument que ça bouge. On va voir si Laetitia Paillard a du nouveau là-bas dans l'impasse. Et vous l'avez vu, hein, les petits commerçants parfois en font de drôles. C'est pour ça que demain soir, le arnaque de 21h10 va vous surprendre. Merci de nous joindre, vous vivez des situations.

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14: Vous avez choisi l'émission la plus dingue de la radio ce matin, RTL, le 9h30, 11h30, avec ces deux cas qui sont en cours et nous allons avoir du nouveau là dans quelques instants, mais avec celui de Marie-Renée, je viens de prendre une décision très grave, Marie-Renée, nous mettrons sur Facebook la photo de la baignoire, parce que je veux conseiller à celui qui vous a défoncé votre appartement d'aller très vite voir un gastro-entérologue, vu qu'il a rempli votre baignoire. Non, mais vous allez voir, c'est un truc de malade. Vous êtes sur RTL. Oh mon bateau, tu es le plus beau des bateaux, mais tu ne vas jamais sur l'eau. 2 ans qu'il est en réparation, un bateau de 4 mètres gonflable. Que se passe-t-il? On me dit que ça bouge sur ce dossier. À ceux qui viennent de nous rejoindre, Dominique est avec nous. Dominique est un pêcheur, lac. Il a un petit bateau qu'il accroche derrière sa voiture. Un petit bateau gonflable de 4 mètres qui tombe en panne à un moment donné. Il trouve un réparateur. 2 ans que le bateau est là-bas. Et alors, ce qui est complètement dingue, ce sont les excuses du professionnel. Alors qu'il a fait un devis, alors qu'il a signé le devis, notre ami, alors qu'il a fait un acompte, pourquoi il ne lui rend pas?
15: Bah parce qu'au départ, il va être papy, après il y a un incendie chez le voisin, il y a un problème de colle, et puis finalement, il estime qu'il a sous-estimé les travaux. Ce sera pas 800€, ce sera 2000€, et il nous indique que Dominique ne répond pas, alors qu'en fait, c'est l'inverse, c'est lui qui ne répondait pas à son client.
14: Alors Laura, vous l'avez lu au téléphone tout à l'heure, qu'est-ce que c'est? Je vais appeler la gendarmerie, et nous, on est ravis quand les gens appellent les gendarmes, parce que ça nous permet d'expliquer aux gendarmes ce qui se passe. Où en est-on, Laura ?
16: Bah écoutez, oui, là je suis pas en train de me faire un copain, je vous avoue, mais on s'appelle pas par téléphone, on s'écrit là maintenant. Il me dit je vais déposer plainte pour harcèlement et diffamation. Nous avons toujours été là, nous avons vu monsieur Strobel en 2 ans une seule fois. Je lui ai proposé de récupérer son bateau ou alors de lui établir un nouveau devis. Vous pouvez m'appeler cet après-midi. Donc je lui réexplique qu'il y a eu des écrits, qu'il y a eu un courrier recommandé qu'il n'est pas allé chercher. Il me dit forcément, j'étais hospitalisée et nous étions fermés en août et septembre.
14: Alors, attention, on fait point par point, Malora, parce que là, Céline n'est pas contente.
15: Non, c'est pas vraiment qu'il n'est pas allé chercher le courrier, c'est qu'il l'a refusé. Donc pour moi, il était bien présent à son local et lorsqu'on lui a présenté le courrier, il a dit non, je ne prends pas. Est-ce que Dominique, vous confirmez ?
17: Oui.
14: C'est ce qu'on vous a dit en tout cas, hein, la poste.
17: Ah bah c'est tamponné, refusé.
14: Refusé. Bon, Laura, la suite.
16: Ensuite, bon, il me parle d'une autre affaire, donc je lui dis bon, si on peut se reconcentrer sur Dominique, et il me dit je vous dis que je n'étais pas disponible, vous comprenez pas le français, et moi j'ai dit si, j'ai bien compris, c'est pour ça que je vous parle que par texto, vous me répondez quand vous voulez, et là il est en train de m'écrire.
14: Alors très bien, et il a cherché à vous joindre, donc peut-être qu'on va demander à monsieur de sortir du plateau pour aller l'appeler. Dites-lui, envoyez-lui un texto. Donc s'il m'écoute, il a peut-être branché la radio, ce monsieur, le 9h30, 11h30 d'RTL. De Concept Nautique Savoie. Appelez votre client. Tout ce qu'il veut maintenant, c'est au moins récupérer ce fichu bateau et la compte qu'il vous a donnée, parce que vous avez quand même pris un petit peu de sous. On est d'accord là-dessus? Oui. Bien, et on trouvera quelqu'un qui pourra le faire assez rapidement. Voilà, monsieur, et si vous voulez attaquer, porter plainte, je n'ai qu'un conseil à vous donner, monsieur, faites-le, parce qu'on se retrouvera devant le juge. Encore une fois, qu'est-ce que la diffamation? La diffamation, c'est de dire, par exemple, cet homme est un escroc. Et je ne dis pas que c'en est un, je parle de n'importe qui. Si vous n'arrivez pas à prouver que c'est un escroc, ben là, vous l'avez diffamé. Mais moi, je ne diffame pas. Moi, je dis simplement que son bateau est chez vous depuis 2 ans, qu'il vous a donné par virement, nous en avons la preuve, de l'argent, et qu'il a signé un devis et que vous avez refusé les recommander. Donc tout ça, on va l'expliquer ensemble au juge et chacun amènera ses arguments. Oui, Laura.
16: Alors, il vient de me dire, monsieur Strobel vient récupérer son bateau et son acompte lui sera rendu. Nous n'acceptons pas ce genre de harcèlement.
14: Ah bah, très bien, c'est pas du tout du harcèlement. Le harcèlement, ça s'est passé, ça fait qu'une heure qu'on est là. Donc, du harcèlement sur une heure, c'est compliqué quand même. Bon, est-ce que vous êtes d'accord pour aller récupérer le bateau et l'argent? Alerte, que se passe-t-il maintenant?
18: Alerte sur un autre dossier. Oh, sur celui-là, Dominique, on va vous demander donc de sortir du studio pour rappeler tout de suite le réparateur du bateau, vous faire confirmer ce que notre Laura vient de vous dire. Mais alerte là sur le dossier de Mehdi qui laisse sa petite Smart chez un carrossier. Le carrossier l'utilise et a priori refuse de la lui rendre désormais s'il ne paye pas des frais de gardiennage, alors que la Smart a priori n'est toujours pas réparée et il se trouve que ça bouge du côté de Laetitia Payard, notre envoyée spéciale.
14: Laetitia, que se passe-t-il là-bas en direct?
19: Alors le propriétaire du garage est venu me trouver parce que finalement il veut parler.
14: Ah très bien,
19: donc,
14: bah, super.
19: Il y a une avancée.
14: Alors on y va, c'est
19: voilà,
14: génial.
19: Je vous le passe.
14: Alors, monsieur, avant de me parler, je vous redonne le contexte. À partir de maintenant, nous sommes en direct, je dis bien en direct sur la radio RTL. Et j'ai Mehdi qui est à mes côtés. Voilà ce que nous a dit Mehdi. Alors, je vous le répète rapidement pour qu'on soit bien d'accord. J'ai déposé, je devais aller voir un carrossier, j'arrivais pas à le trouver. Vous êtes venu lui parler en lui disant, mais moi, je peux te réparer ta Smart. Il vous l'a laissé. L'expert est venu, il a dit, mais il est où le garagiste, il n'y a pas de Smart. Et 2 jours après, il vous a trouvé au volant de cette Smart. C'était à quel endroit vous l'avez trouvé?
20: À Antibes.
14: Mais où, précisément?
20: C'était à rond-point du Roi Soleil.
14: Voilà. Là, il était en train de conduire votre Smart. Et il y avait 300 km de plus au compteur.
20: C'est ça.
14: Voilà. Il a dit ensuite, il faut que je commande des pièces chez Mercedes. Vous avez appelé tous les Mercedes. Personne ne...
20: Personne n'a reçu de commande.
14: Et aujourd'hui, il veut récupérer. Vous lui dites, pour récupérer, non, il faut que tu me payes des frais de gardiennage qui sont de combien?
20: À l'heure d'aujourd'hui, je crois, on a dépassé les 3 000 euros.
14: Voilà. Voilà ce qu'il nous dit. Je vous laisse la parole, monsieur, pour le contredire si vous le souhaitez en direct.
21: Oui, bonjour, monsieur.
14: Bonjour, monsieur.
21: Alors, je vous explique la situation. Dans un premier temps, déjà, ce jeune homme-là, quand il s'est présenté à mon garage, c'est lui qui est venu de son propre gré, d'accord? Donc, il est parti chez un carrossier qui était absent, donc il m'a demandé si j'étais réparateur, donc j'ai dit
14: d'accord.
21: Oui, j'étais réparateur. À ce moment-là, donc, il m'a remis les clés de son véhicule afin qu'on puisse intervenir à une expertise. Donc, ce jour-ci, donc, j'ai loupé l'expertise. Donc, on a repris rendez-vous avec le BCA. Le cabinet d'expertise ne s'est pas présenté. Entre-temps, ce monsieur-là, on s'est croisé. Donc, je sortais d'un fournisseur de peinture pour faire une commande de peinture. Donc, avec ce véhicule-là, comme c'est une colorimétrie assez spéciale. Donc ce jeune homme-là donc a réclamé de soi-disant kilométrage alors qu'ils ne sont pas vrais, donc il m'a demandé une indemnité. Donc cette indemnité a été réglée par virement bancaire, donc je lui ai demandé de faire une facture acquittée. À ce jour-là, cette facture-là n'a pas été faite, donc je suis toujours dans l'attente. Donc, ce monsieur-là a souhaité...
0: Juste, monsieur, point par point.
21: Attendez,
0: Non, non, mais c'est juste point par point pour pas qu'on oublie. Après, vous allez pouvoir dire tout ce que vous voulez. Est-ce que vous avez vraiment fait, puisque apparemment, vous lui avez payé une indemnité, est-ce que vous avez vraiment fait 300 km avec la voiture du client?
21: Non, c'est pas vrai, monsieur.
0: Et alors, l'indemnité que vous lui avez payée, c'est à quel titre, alors?
21: Ben alors, ce monsieur-là m'a demandé, apparemment, vu que je roulais avec le véhicule, il a fait une constatation, donc j'ai pas voulu débattre plus longtemps, donc j'ai demandé...
0: Et vous lui avez donné combien?
21: Donc, il y a un virement qui a été fait en instantané, parce qu'il m'a demandé...
0: Oui, mais combien?
21: 300 euros.
0: Donc, vous lui avez donné 300 euros alors que vous n'avez pas roulé avec cette voiture?
21: Alors, comme je vous le dis, avec ce véhicule-là, je suis parti chez Ben Nycar, ok, pour faire un devis des pièces. Je suis parti chez le fournisseur de peinture pour prendre la colorimétrie. Donc, ce monsieur-là, on s'est croisé, il m'a coupé la priorité en plus en scooter.
0: D'accord.
16: Ah oui.
21: Voilà. Et à ce moment-là, donc, il m'a demandé des frais. Et à ce moment-là, je lui ai réglé 300 euros.
0: Très bien. Alors, on reste sur les 300 euros quelques instants. Céline Collomb, journaliste.
15: Monsieur, moi, je pense que vous avez donné cet argent parce que vous êtes au courant que vous avez fait 300 km. On a des photos du compteur parce qu'au moment où Mehdi a laissé le véhicule...
0: Non, mais attendez, elle s'exprime. Après, je vous donne la parole, monsieur. Allez-y.
15: Au moment où Mehdi a laissé le véhicule dans votre garage, il avait pris une photo pour les experts. Et on voit bien que voilà, il y a eu une différence de 300 km entre le moment où vous l'avez récupéré et le moment où vous l'avez laissé.
0: Est-ce que vous le niez, ça, monsieur?
21: Non, c'est pas possible parce que l'expertise s'est faite quelques jours après. Donc, le kilométrage n'a pas été pris avant.
0: Parfait,
21: donc,
0: super. Est-ce que vous avez commandé des pièces chez Mercedes pour la réparer?
21: Les pièces ont été commandées la première fois quelques jours après l'expertise.
0: Chez quelle Mercedes, monsieur, s'il vous plaît?
21: Mercedes à la gare dans le Var.
0: Non, si je les appelle et que je leur dis que quelques jours après le dépôt vous avez commandé, ils vont me confirmer qu'il y a une commande à votre nom.
21: Oui, mais ça a été annulé.
0: Ah, vous l'avez annulé combien de temps après?
21: Ça a été annulé le lendemain, je vous explique pourquoi. Parce que ce jeune homme-là a voulu récupérer son véhicule.
0: Oui.
21: Donc j'ai demandé des frais de gardiennage. Donc à l'époque, ça s'élevait à 4 jours de frais de gardiennage. J'avais pas compté le mardi, le jour de l'expertise, parce que j'ai loupé l'expertise, tout simplement. Donc après, je vous explique. Hein, après, ce jeune homme-là, donc c'est de famille. Hein, donc le papa me doit actuellement 3600 euros.
0: Alors, monsieur, attention à la diffamation. Je fais mon métier, je dois vous prévenir. Non, mais je dois vous prévenir qu'on est en direct. Tout ce que vous allez dire maintenant, j'ai pas pu le vérifier. Si son papa vous attaque parce que c'est pas vrai, ça sera pour votre pomme, hein, monsieur. On est d'accord.
21: Monsieur,
0: vous dites que son papa vous doit des sous.
21: Exactement, c'est Bouchy l'amiral, qui se situe à Antibes. Donc c'est une réparation qui est intervenue en 2020-2021.
0: Oui, mais monsieur, vous avez déposé plainte pour ça? Vous avez fait un procès à ces gens-là?
21: Oui, bien sûr, monsieur.
0: Bon, non, alors, monsieur, moi, vous m'avez pas appelé pour traiter ce dossier-là. Là, on est sur le dossier de... Ne changeons pas de sujet, monsieur. Après, on en parlera. Là, on parle de Mehdi.
21: Je vous accorde encore 30 secondes parce que j'ai pas le temps.
0: Mais monsieur, nous, on va continuer. Donc, si vous avez pas le temps, parce qu'aujourd'hui, c'est quand même un carrossier qui prend une voiture, qui fait 300 bornes, d'ailleurs, il indemnise, et qui après ne la rend pas.
21: Ne dites pas n'importe quoi, c'est pas 300 km.
0: Alors déjà, on va appeler, si vous le voulez bien, le concessionnaire ensemble, d'accord? Pour là où vous avez commandé les pièces. Vous m'avez dit que c'était chez qui?
21: Je vous termine l'histoire, après on appelle.
0: Allez-y.
21: Alors, qu'est-ce qui s'est passé? Donc ce jeune homme-là est venu pour récupérer le véhicule.
0: Ouais.
21: Il a dérobé les clés dans mon véhicule personnel.
0: Ouais.
21: Donc, il y a un dépôt de plainte qui a été fait.
0: D'accord.
21: Donc ils sont venus à plusieurs pour m'agresser. Bon, finalement, ils se sont fait humilier. Donc ils sont repartis une main devant et une main derrière. Ils sont venus avec la police. Du coup, ce qui s'est passé, il y a eu un dépôt de plainte qui a été fait.
0: Juste, monsieur, vous avez loupé deux expertises. Hein, on est bien d'accord,
21: non,
0: pas
21: non,
0: eu
21: non,
0: deux.
21: Non.
0: Ah, moi j'ai la deuxième là. Qu'en est-il?
21: Non,
15: écoutez, monsieur, on a toutes les
21: madame,
15: tous les échanges.
0: Madame, on va appeler. Madame, monsieur, de toute façon, on va appeler l'expert sur l'antenne. On va appeler l'expert.
21: Ok.
0: Alors, vous en avez loupé deux. Je le dis aux auditeurs parce que c'est pas vrai. Vous en avez loupé deux. Vous me le confirmez, Mehdi?
20: C'est ça, tout à fait.
21: Non, c'est pas vrai.
0: Bon, ok. Alors, la deuxième. On parle de la deuxième parce que si on dit des bêtises, je veux qu'on rectifie. C'est quoi la deuxième?
21: Alors, je vous explique. Vous me laissez terminer ou pas?
0: Allez-y.
21: Il y a eu une première expertise qui était, si je dis pas de bêtises, mandatée, je crois, au 4 septembre.
0: Ouais.
21: Donc, qui a été loupée. D'accord?
0: Ouais.
21: J'ai aucun rendez-vous, donc, avec un expert. Donc, l'expert n'est jamais venu. Apparemment, quand ce jeune homme-là a voulu récupérer son véhicule pour le faire expertiser ailleurs, donc je lui ai dit de me régler les frais de gardiennage. Donc après, s'il a voulu faire une expertise ailleurs dans un autre garage, je ne suis pas au courant. D'accord? Ce n'est pas dans...
0: On va appeler le deuxième expert pour savoir s'il vous a prévenu. Parce que s'il ne vous a pas prévenu, vous ne pouviez pas être au courant. On va l'appeler.
21: Exactement. Allez-y, appelez-le.
0: Ok, d'accord, on va le faire. C'était pour quelle assurance? C'était toujours la même?
15: C'est pour AXA, me semble-t-il.
0: Ouais, d'accord, bon, bien. Alors, aujourd'hui, monsieur, qu'est-ce que vous souhaitez aujourd'hui?
21: Moi, je ne souhaite rien du tout à ce jeune homme-là. Il y a une question de créance qui a été envoyée par mail.
0: Ouais.
21: Donc, je viens d'avoir un échange. Donc, s'il souhaite, je lui envoie par courrier recommandé. Moi, je lui ai demandé tout simplement d'avancer les frais, d'accord.
0: Mais il veut plus réparer chez vous, monsieur. Vous plaisantez ou quoi? Il veut plus.
21: Non, mais vous plaisantez, monsieur. Il est revenu vers moi. J'ai les SMS. Hein. J'ai les SMS. Donc, bon. Il est revenu vers moi pour que je puisse faire les travaux.
0: Ouais.
21: Donc, je lui ai dit que j'acceptais à certaines conditions. Il m'a dit que c'était OK, donc je lui ai dit d'abord.
0: Je lui demande, Mehdi, parce que là, ça change tout. Vous voulez faire réparer votre voiture chez lui?
20: J'avais plus le choix, je vous dis la vérité. Moi, dans l'idéal, je la récupère, je la fais réparer ailleurs. Dans l'idéal, c'est ça. Et après, vu que j'ai compris qu'en fait, j'avais des frais, faut faire déplacer un huissier, ça coûte 350 €. Faut prendre rendez-vous, premier rendez-vous chez un avocat, c'est 150 €. 800 € pour ouvrir le dossier, donc je suis à plus de 1 000 €. Okay. Juste pour récupérer ma voiture, donc à la fin, j'étais obligé...
0: Nous, monsieur, aujourd'hui, on vous appelle, il récupère sa voiture, on n'en parle plus. Maintenant, vous avez le droit de dire non, je la garde, et auquel cas, c'est la justice, on a un service ici qui va s'en occuper. Chacun va aller devant le tribunal et pouvoir parler des choses et d'autres. On va, là, si vous le voulez bien, dans les minutes qui suivent, vérifier ces histoires de photos de compteur. Parce que ce monsieur dit, j'ai pas fait 300 km. Emma Léotis, je vais vous donner la parole, vous êtes l'avocate. Et on appelle tout de suite les concessions Mercedes en question pour qu'ils nous disent, oui, il y a eu une commande et elle a été annulée dès le lendemain. On se retrouve très très vite pour ce dossier passionnant sur RTL.

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15: Ah, il me tarde de savoir comment ça avance du côté de Laetitia avec Mehdi et Dominique est revenu. Il nous dira dans quelques instants comment ça s'est passé également avec celui qui garde son bateau depuis maintenant 2 ans. Et j'aimerais vous dire, heureusement le troisième dossier est plus calme, mais c'est encore pire. Un appartement complètement défoncé et les locataires qui ne paient pas les loyers qui remplissent la baignoire d'excréments. On vit dans un monde de dingue. 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

0: Complètement dingue, un peu de bonne musique, heureusement, avec Chic et Good Times. Attention, nous allons revenir sur Mehdi. Donc, nous avons ressorti les différents papiers d'experts qui disent qu'il n'y avait personne. Et ce monsieur, je pense, pourrait toujours être en ligne avec nous. On va pouvoir continuer ce dialogue contradictoire. Et Dominique est revenu dans le studio. Attention, nous sommes avec Mehdi, nous sommes également avec le carrossier. Donc c'est version contre version. Bon, nous après on a un petit peu de biscuit quand même. Monsieur ne nie pas qu'il a roulé avec la voiture de son client, ni qu'il y a eu 300 km. Sur quoi nous bastons, Emma Léotti, avocate? Quand vous avez eu votre accident qui vous a conduit à aller dans une carrosserie, vous avez fait une déclaration de sinistre. Et sur la déclaration de sinistre, il y a combien de kilomètres, Emma?
1: 85 000 km. En l'occurrence, c'est un petit peu plus. Vous aviez pris une photo exactement que ce qui avait été annexé. Et lorsqu'il y a eu le rapport d'expertise qui a été produit très exactement le 29 septembre 2026, on note un kilométrage de 86 298 kilomètres.
0: Alors, monsieur a quand même payé. Il faut dire les choses comme elles sont. Le carrossier a donné 300 €, ce qui est une très grosse somme pour avoir roulé avec la voiture, mais il dit j'ai pas fait 300 km. Ensuite, il y a eu une première expertise où il dit effectivement, je ne suis pas venu, c'était le 1er septembre, et je lui dis vous n'êtes pas venu non plus à la deuxième. Il me dit si, enfin il dit non, j'ai pas eu de deuxième expertise, donc j'ai sous les yeux là, un papier que vous m'avez donné, ma chère Céline, c'est l'expert. Bonjour, suite à votre appel du 27 août, un rendez-vous avait été convenu le 1er septembre au garage NCRK à Antibes. L'expert s'est déplacé, mais note que le véhicule était absent. Après notre contact téléphonique du 4 septembre, un nouveau rendez-vous a été fixé le 10 septembre au garage Bélanger à Antibes. L'expert note que le véhicule était absent. Cordialement, Margot, de la société d'expertise à Rennes. Voilà, donc monsieur, donc la deuxième expertise, vous me dites que vous n'étiez pas au courant. Hein, il est toujours là, le monsieur ?
2: Toujours là, monsieur. Bon, alors. Donc, il n'y a jamais eu d'expertise le 1er septembre. L'expertise était le mardi 4 septembre, d'accord ? Donc, l'expert est venu au garage. Tout simplement, l'expertise n'a pas été faite. Comme je vous l'ai dit, j'ai repris...
0: Mais vous avez entendu ce que je viens de vous lire, monsieur ?
2: Je sais, mais monsieur, vous n'avez pas les bonnes dates, monsieur.
0: Mais monsieur, attendez, je lis la lettre du cabinet d'expertise. Là, je ne suis pas en train d'inventer. Je lis un papier officiel de BCA Expertise à Rennes. Et BCA Expertise vous adresse à vous, visiblement, ou à monsieur, adresse une lettre officielle qui dit... Le 1er septembre, l'expert s'est déplacé et note que le véhicule était absent. Et expertise, on peut les appeler hein, si vous voulez qu'ils vous le confirment. Et après, ils disent, monsieur, après notre contact, voilà, le 10, il n'y était pas non plus. Qu'est-ce que vous voulez que je vous dise, moi ?
2: Monsieur, c'est des photos expertises qui a été faites par le client. Il n'y a jamais eu de...
0: C'est des fausses ?
2: Non, monsieur. Ah. Ce jeune homme-là a envoyé, le cabinet lui a demandé d'envoyer, son assurance lui a demandé d'envoyer des photos. Il a envoyé des photos. Il n'y a jamais eu de prise de rendez-vous le 1er septembre. Le BCA passe dans mon secteur que le mardi et le jeudi.
0: Bon, on va les appeler. On les appelle en direct. On va les appeler, ils vont nous le confirmer. On va appeler, on a le contact de la dame, on a un numéro, elle va pouvoir nous contacter.
3: Après, à la limite, si je peux me permettre que ce soit le 1er ou le 4, il y a eu deux expertises, vous n'avez pas présenté le véhicule et vous ne dites pas pourquoi.
2: Madame, écoutez-moi, parce que vous dites n'importe quoi.
3: Et on lit des mails de
0: Laissez-le parler.
2: Écoutez, dans mon secteur, madame, laissez-moi terminer, s'il vous plaît, sinon je vais arrêter. Dans mon secteur, sur Antibes, il y a une tournée deux fois par semaine. Il passe que le mardi et le jeudi. Le 1er septembre ne tombe pas un jeudi, ne tombe pas un mardi, d'accord ?
0: D'accord, ça marche. Mais on va les appeler, on va vérifier ça. Là, j'ai un papier officiel, donc c'est soit un faux, soit vous mentez, soit c'est un faux. Et si c'est un faux, c'est Mehdi qui nous a refourgué un faux. Et croyez-moi, on ne lui fera aucun cadeau à Mehdi s'il nous refourgue des faux. Donc on appelle tout de suite, je vous demande, et on prendra sur l'antenne nos amis de expertise CE6. Bon, maintenant, la voiture, elle est chez vous. Comment vous voulez sortir de là, de cette histoire ? Justice, accord, dites-nous, c'est vous qui décidez.
2: Moi, je lui ai proposé toutes les solutions.
0: Allez, dites tout ce que vous lui proposez. On va voir ce qu'il dit en direct.
2: Donc voilà, donc il y a eu un échange entre moi et lui, donc de vive voix, et il y a eu aussi par SMS, donc il a tous les messages.
0: D'accord, quelle est la solution que vous proposez, monsieur ?
2: Donc la solution, c'est qu'il avance les frais des pièces, ce qui est tout à fait normal, on répare le véhicule, une fois que le véhicule est terminé, l'expert contrôle si les travaux ont bien été effectués, à ce moment-là, une facture sera acquittée, et il devra régler la totalité de cette facture-là,
0: d'accord.
2: Et il sera remboursé par son assurance,
0: mais,
2: tout simplement.
0: Mais l'expert, il a vu la voiture, ça y est, il y a eu une expertise.
2: Bien sûr,
0: ou pas ?
2: Elle a déjà été faite, l'expertise, monsieur. Il y a eu deux rapports d'expertise qui ont été faits.
0: D'accord. Et alors, l'assurance, on va appeler l'assurance. Donc, l'expert, vous avez elle est de combien la facture
2: Si je dis pas de bêtises, on doit être dans les alentours des 4 900 € TTC.
0: Bon, donc l'expert d'AXA a dit, vous pouvez réparer pour 4 900, on va payer, c'est ça?
2: Exactement.
0: Bon, mais alors on va appeler AXA pour vérifier. Et c'est le client qui doit faire l'avance de frais. Bon, Mehdi, vous, quelle est votre solution?
4: Bah moi depuis j'étais sans nouvelles, je demandais un bon pour accord qu'il devait me fournir, que je devais signer, il m'a pas donné. Et moi après le manque de sérieux de ce qui m'est arrivé, etc. Je voulais récupérer la voiture de base. Après à la fin on a fait cet accord, mais depuis j'étais sans nouvelles, j'ai pas de bon pour accord parce que lui il fonctionne par session de créance.
2: Et je la fais à mon bon vouloir. Si bon. Vous avez les moyens de payer ou pas, mais vu avec tout ce qui s'est passé, je vous ferai pas la session de créance. Vous avancerez la totalité des frais.
0: Parce que vous avez pas confiance.
2: Exactement.
0: Voilà. Et lui, par contre, il doit avoir confiance en vous, qui utilisait sa voiture pendant 300 kilomètres. D'accord.
2: Monsieur, comme je n'ai pas fait faire de session de créance à son papa, il ne m'a pas réglé les 3 600 €. Donc, je ne fais pas confiance.
0: D'accord, ok. Bon, très bien. Mais en tout cas, vous reconnaissez quand même que lui, il peut aussi se dire, je lui fais pas confiance parce qu'on lui dépose la voiture et il roule avec.
2: Mais monsieur, il l'a déposé de son plein gré. C'est pas moi qui ai venu le voir.
0: Mais attendez, est-ce qu'il vous a dit, tenez, je la dépose de mon plein gré et... Allez-vous balader monsieur, avec, il n'y a aucun souci, il vous a dit ça?
2: Alors, monsieur, écoutez, monsieur, donc je suis dans une impasse.
0: Vous avez déposé mon plein gré, tout le monde dépose sa voiture chez le carrossier de son plein gré. Vous avez déjà vu des clients arriver avec un pistolet sur la tempe qui leur dit, tiens, c'est lui qui va te la réparer. Non, évidemment, monsieur, on choisit. Quand monsieur, je rentre, arrêtez, moi, m'acheter chez Carrefour de Auchan, je rentre de mon plein gré.
2: Monsieur, écoutez-moi, arrêtez votre cinéma.
0: Mais c'est pas du cinéma, monsieur, mais faut pas que vous preniez les gens pour des imbéciles non plus.
2: Non, je prends pas les gens pour des imbéciles. Parce que là, écoutez, il y a tes copains qui sont en train de m'appeler.
0: On a appelé le garage Mercedes apparemment. Juste petit breaking news, Hervé Pouchol.
5: Absolument.
0: Écoutez, monsieur. Écoutez-nous, deux petites secondes. Vous nous avez dit que vous aviez commandé des pièces au garage Mercedes La Garde, à côté de Toulon. J'ai appelé ce garage. Ils n'ont jamais reçu d'appel de votre part. Ils vont tout chercher, avec votre nom, avec le nom de votre société.
6: Juste, Laetitia, dites à ce monsieur que le garage La Garde Mercedes n'a jamais eu, nous venons de les appeler, de nouvelles de NCCAR, de ce monsieur qui est avec nous, monsieur Moussa Nouisser. Donc là, on doit marquer une petite pause, mais je lui jure de le laisser répondre, mais on va les appeler si vous pour les rappeler en direct. Il nous a dit, le garage La Garde a eu les pièces et j'ai annulé le lendemain. Eux, ils disent, on n'a jamais eu de commande. C'est bien ça, Hervé Pouchol?
5: Absolument, c'est
6: bon,
5: ça.
6: Bon, alors il faut que notre ami, qui est très honnête, puisque c'est vous l'escroc, visiblement, Mehdi, nous en dise un petit peu plus. Nous nous retrouverons dans une seconde et vous prendrez la parole également, Emma Leotti. Et ensuite, il y a la baignoire.
7: Qui est pleine de caca.
6: À tout de suite.
8: Merci.

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11: Alors, restez avec nous, voilà ce qui se passe. Hors antenne, nous avons eu la concession. Nous sommes en train d'appeler également hors antenne l'expertise pour qu'il nous confirme qu'il y a bien eu deux. Et puis je rajoute que Mehdi est prêt pour sortir de cette histoire. Il veut récupérer sa voiture et rend même les 300 € d'utilisation. Et on s'en sort. Nous sommes en train de proposer ça à ce monsieur. Voyons ce qu'il va nous dire. Et ensuite, on attaque le cas de Marie-Renée qui est désespérée. Nous allons l'aider. Vous écoutez RTL et à la seconde près, il est 11h. L'essentiel de l'information en 3 minutes, c'est avec vous Antoine Cavallero, bonjour.
12: Bonjour Julien, bonjour à tous. Un ado de 13 ans placé en garde à vue dans l'enquête sur la fusillade du collège d'Aubagne. Il a été interpellé hier dans le nord de la France. Il est soupçonné d'avoir été en lien sur la plateforme TikTok avec le suspect collégien de 14 ans qui a été mis en examen et écroué hier. Les enquêteurs examinent son téléphone et son ordinateur. À 2 jours de la mobilisation du 17 octobre, plus d'un millier d'actions recensées, c'est ce qu'on peut voir sur une carte collaborative disponible sur le site 17octobre-giletjaune.net. De petites manifestations dans toute la France ou des actions sur des ponts, des stations-service ou encore des raffineries. Les syndicats appellent les lycéens et les étudiants à se joindre à ce

0: écrit sur l'application RTL. Et puis la présidentielle, et pour la première fois, un sondage donne David Lisnard, le maire de Cannes, devant Bruno Retailleau, le patron des Républicains. Alors certes, ce n'est qu'un seul sondage, mais vous, qu'en pensez-vous? Est-ce que David Lisnard peut être l'homme de la droite? Peut-il être votre candidat si vous êtes électeur Les Républicains? Là encore, 3210 pour réagir ou un message sur l'application RTL.
1: Merci Amandine. Les auditeurs ont la parole de 13 à 14 heures sur RTL. Ne vous tenez pas du côté de l'agresseur. Volodymyr Zelensky implore les États-Unis au moment où les Américains sont soupçonnés de lâcher l'Ukraine. De son côté, la Russie affirme que l'Ukraine a ciblé une raffinerie située au sud-est de Moscou. De très très difficiles négociations sur le budget européen, déclaration ce matin du chancelier allemand Friedrich Merz qui vient d'arriver à Bruxelles, là où se déroule un sommet des 27 consacré au financement de l'Union européenne pour la période 2028-2034. Le football, après la victoire du PSG 4 buts à 2 hier soir sur la pelouse de Manchester City en Ligue des Champions, place à la Ligue Europe avec notamment Lyon Crystal Palace à 18h45. À 21h, Marseille, Olympiakos et Rennes face aux Grecs de Ophi Crète. La météo pour cet après-midi, un temps sec et ensoleillé sur toute la France avec parfois un léger voile nuageux. Les courses à Chantilly, départ 13h55, Dominique Cordier vous conseille le 9, le 10, le 2, le 15, le 11, le 7, l'As. L'outsider de RTL, c'est le numéro 2, 11h03.
2: Nom d'un chien, quelle émission?
3: Non mais franchement, je ne vois pas ce que je peux dire d'autre. Entre un bateau qui est en réparation, un bateau de 4 mètres, un gonflable depuis 2 ans, un carrossier qui utilise la voiture, qui ne veut pas la rendre, qui demande des frais d'indemnité, et l'appartement de la muerte dans une seconde, eh ben dis donc. 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
3: Pendant que ça bouge, pour Mehdi.
5: Oui, on les a retrouvés, c'est vrai. Mais on va vous les sortir que demain.
3: Alors attention, nous allons avoir maintenant une nouvelle histoire. C'est celle de Marie-Renée qui est avec nous. Marie-Renée, vous arrivez des Herbiers.
6: C'est ça.
3: Voilà, je connais bien. Ils étaient dans la poule des Girondins de Bordeaux. Vous êtes mariée, 3 enfants, 6 petits-enfants. Dis donc, le repas de Noël. Hein. Il est chez vous cette année? Vous ne savez pas encore?
6: Peut-être.
3: C'est souvent chez vous?
6: C'est toujours chez nous.
3: Vous mettez en cuisine à quelle heure? Pour nourrir tout ça.
6: Oh, j'adore cuisiner, donc c'est pas un problème.
3: Elle adore la pâtisserie d'ailleurs. En 2009, avec Patrice, votre compagnon, vous louez votre maison, 693 euros par mois. Alors parlez-moi un petit peu de cette maison.
6: C'est une maison 4 chambres.
3: Ouais.
6: Hein, c'était avec un terrain autour.
3: Vous vous rendez compte, quand on voit le prix des loyers à Paris, là, ouais. On tombe de notre chaise. 693 euros, une maison avec terrain. Combien de terrain?
6: Il y avait plus de 400, entre 400 et 500 mètres carrés.
3: Bah, il y a toujours, hein.
6: Oui.
3: C'est pas réduit.
6: Non.
3: Mais une maison, terrain, combien de chambres?
6: 4 chambres.
3: 693 euros, vous ne trouvez rien. Même pas, je pense, que l'on appelle, ce qu'on appelait à l'époque une chambre de bonne. Vous savez, sous les toits où vous montez par l'escalier, à ce prix-là, c'est fou. Et alors, face au non-entretien des espaces verts, au bout d'un moment, vous en avez marre, vous dites au locataire, ça peut plus durer parce que vous sentez, ils paient les loyers, hein, à l'époque.
6: C'est ça.
3: Mais vous sentez que c'est pas des bons locataires. Quel
6: était
3: votre
6: une locataire avec son fils.
3: Alors, quel était le problème?
6: Le problème, c'était que tout se passait bien, mais au bout de 10 ans, tout s'est bien passé pendant 10 ans. Au bout de 10 ans, cette dame est tombée un petit peu dans la dépression. Et elle a fini par être atteinte du syndrome de Diogène.
3: C'est ça. Donc le syndrome des collectionneurs, c'est-à-dire que vous ne jetez plus rien, vous vivez malheureusement dans la crasse. C'est des pathologies terribles, hein, je vous assure, parce que là, vous ne pouvez rien faire. Et donc, à un moment donné, comment vous avez réalisé que votre appartement était dans un état? Allez voir les photos hein, sur le Facebook, la page, ça peut vous arriver. Alors après un long débat, on a mis cette fameuse photo dans la baignoire, parce que on peut la regarder si vous n'avez pas envie. D'ailleurs, vous n'allez pas la regarder. Mais comment vous avez retrouvé l'appartement dans cet état?
6: En fait, les extérieurs n'étaient pas entretenus, l'herbe n'était pas tondue. Donc l'herbe était arrivée à une hauteur de plus de 50 cm, il y avait des risques d'incendie, les voisins se plaignaient. Donc on est intervenu en lui disant qu'il fallait entretenir.
3: Continue à payer les loyers. Hein.
6: Elle payait toujours les loyers. Et donc ça s'est aggravé. Les voisins voyaient ce qui se passait, il y avait des odeurs épouvantables. La voiture était dans un état pitoyable, les rétroviseurs retombaient. Enfin tout était dans un état...
3: Et elle vivait avec un enfant?
6: Non, il était parti là. Elle est venue. Et l'enfant était majeur.
3: Elle décide. Elle accepte de partir. Donc

0: l'état des lieux.
1: Elle n'a pas accepté de partir. Il a fallu un jugement.
0: Et vous l'avez fait partir.
1: Nous, on a fait tout ce qu'il fallait. Mmh. On a même fait des démarches pour qu'elle ait un appartement d'attribué.
0: Alors ça, c'est important. Vous voyez, Marie-Renée a compris que cette dame était en difficulté. Donc, elle a fait les démarches pour elle, pour qu'elle ait un nouvel appartement. Oui. Et donc, arrive le moment, Céline, où Marie-Renée récupère son appartement. Et là, c'est la catastrophe intégrale.
2: On n'a jamais vu ça, jamais entendu ça sur RTL ou M6. En fait, il faut imaginer cette grande maison avec un étage, 4 chambres à l'étage. Et quand vous poussez la porte de la maison, mais c'est l'horreur. Le sol est jonché d'excréments de chiens parce qu'il y avait un animal qui habitait dans cette maison. Il y a des canettes entassées dans toutes les chambres à l'étage. Il y a des morceaux de tissu. Il y a des dégâts de partout. Et la salle de bain, en fait, comme les toilettes, les éviers étaient bouchés. Elle a tout fait ses besoins, cette dame, dans sa baignoire.
0: Céline, on lance l'appel tout de suite et puis on va avoir un point juridique après avec Emma Léotti. Mais là, il faut vraiment, parce que l'émission se termine, vous le savez, sur RTL à 11h30. Céline, vite, qu'est-ce qu'on appelle là exactement?
2: Là, on appelle la personne qui était garante, qui était caution de cette dame, parce que cette dame est endettée. Maintenant, elle ne payera pas. C'est sa cousine qui doit payer plus de 25 000 euros. Aujourd'hui, elle a été condamnée, cette dame.
0: Et rappelez-vous que quand on vous demande d'être garant, c'est vous signez oui, mais bien sûr. Non, vous vous engagez, vous devez payer les loyers. J'arrive à Maïma Léotti, on appelle cette... Qu'est-ce qu'elle vous dit, la garante?
1: Rien.
0: Voilà. On va voir si elle continue à nous dire rien. Je précise également que dans le cas de Dominique, le monsieur veut reprendre la parole pour le bateau. Donc, on va en savoir un petit peu plus et on verra où on en est la négo avec Mehdi et le carrossier. Là, on appelle la fameuse garante. Ça l'est. Combien de fois on m'a dit, ou alors, j'ai entendu, tiens, tu veux bien tonton être mon garant parce que sinon ils vont pas. Mais bien sûr, mon petit, vous signez. Sauf qu'après, quand on vous réclame les loyers, vous dites, ah ben non, oh, c'est pas moi qui habitais. Ben oui, mais t'étais garant. Alors, vous essayez de l'avoir, cette dame. Je laisse pas de message. On continue, on essaie d'avoir. Donc Stan, là maintenant, les 20 minutes qui arrivent vont être déterminantes. Je vous laisse avancer là-dessus.
3: Oui, on avance là-dessus. Hervé, on se laisse encore 2-3 minutes là. Ça sur marche. Ce dossier. Hervé tente de joindre cette garante et peut-être un petit point avec Emma Léotti sur ce dossier.
0: Alors Emma, le point juridique, règle d'or, RTL.
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5: Là, en l'occurrence, on a une caution dans votre dossier. Parce que votre débitrice principale n'était pas en mesure, elle était en plan de surendettement. Donc vous avez assigné la caution, vous avez obtenu une décision, un jugement du tribunal judiciaire de La Roche-sur-Yon, avril 2026, qui nous dit, et c'est quand même assez spectaculaire, que vous allez obtenir un dédommagement sur la tête de la caution de 18 028,42 centimes d'euros au titre des dégradations et réparations locatives. 18 000 euros, ça prouve le montant et les désordres qu'il y avait au sein de votre maison. Donc la caution doit payer, elle ne peut pas échapper à ses obligations.
0: Alors, justement, écoutez bien maintenant, encore plus dingue que l'histoire de défoncer l'appartement, le profit de la caution.
2: Alors, cette dame a énormément d'activités. C'est une dame qui est très ancrée, les businesswomen, si on peut dire. Elle est d'une part psychothérapeute, elle a un cabinet, elle fait pas mal de séances. D'autre part, elle est médiatrice pour la Cour d'appel de Paris entre 2024 et 2026. C'était une de ses activités. Et elle a monté une société qui permet aux entreprises de faire de la médiation. Donc, elle est dans la résolution des litiges, elle est dans la discussion, elle est dans l'aide juridique. Et pourtant,
0: elle travaille pas pour le tribunal également ?
2: Oui, c'est ça, à la Cour d'appel de Paris. Elle était médiatrice il y a encore deux années de ça.
0: Les médiatrices à la cour d'appel et apparemment ne voudraient pas payer la caution pour laquelle elle s'est engagée. Alors attention, tout ça on le met au conditionnel, on va lui demander dans quelques instants ce qu'il en est. L'huissier ne la trouve pas, n'arrive pas à signifier le jugement puisqu'il y a un jugement. Et pourtant cette dame a pignon sur rue puisqu'elle travaille au tribunal. Un dernier mot et après on y va.
5: Lorsque je tiens à rappeler que la médiation, donc c'est payant, elle touche des sommes pour cette médiation.
0: L'huissier n'arrive même pas à la retrouver.
2: Mais il n'y a pas d'argent sur les comptes.
5: Il n'y a pas d'argent sur les comptes.
0: Allez, il faut vraiment avancer. Point également avec Dominique et Mehdi. C'est parti, on y va. 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
17: 9h30, 11h30 sur RTL. Nous sommes sur RTL, c'est le 9h30, 11h30. L'histoire complètement folle de l'appartement de Marie-Renée. Il y a une caution, et c'est cette caution que nous essayons de joindre, qui travaillerait de temps en temps même auprès des tribunaux. Mais l'huissier a du mal à la trouver. Quand il la trouve, il n'y a rien sur les comptes. C'est à elle, malheureusement, de payer. C'est le principe de la caution. En début d'émission, nous avons traité le cas de Dominique. Dominique qui nous dit
18: « J'ai un petit bateau à moteur !»
17: Comme Japy, vous vous rappelez du dessin animé Japy ?«
18: Japy, ne t'éloigne pas trop avec ton petit canot à moteur !»
17: Mais c'est exactement ce qu'il a, un petit canot de 4 mètres pour aller pêcher. Pêcher quoi d'ailleurs ?
19: Bon, des perches, la ferrafe, les poissons du lac.
17: La ferrafe, que je connais pas, qu'est-ce que c'est ?
19: Ah, c'est un poisson qui est dans le lac et...
17: Qui se mange ?
19: Oui.
17: D'accord.
19: Ah bon ?
17: Vous le préparez avec quoi ?
19: Bah, il y a plusieurs façons. On fait frire à la poêle, ou on peut le faire au four. Là, comme les truites.
17: Il fait rien fruire du tout, puisqu'il a pas le bateau. Ça fait 2 ans. Vous imaginez 2 ans que le bateau est chez le concessionnaire. 2 ans qu'il a donné un acompte. 2 ans qu'il y a eu un devis qu'il a signé. Et 2 ans que ce monsieur ne va pas chercher ses recommandés et ne rend pas le bateau. Alors, Laura, après avoir envoyé notre envoyé spécial qui a dit à la journaliste, partez! Je vais appeler les gendarmes. Vous avez pu discuter avec ce monsieur, il est en ligne avec nous ?
20: Exactement, on a discuté en texto, il n'avait pas le temps de nous parler ce matin, mais finalement là, il nous a recontacté, il est là. Bon,
17: alors Dominique est là également. Monsieur, bonjour, nous sommes en direct sur la radio RTL, donc voilà, je vous donne la parole. Qu'est-ce qui se passe avec le bateau ? Pourquoi vous ne le rendez pas, ce monsieur ?
21: C'est étonnant, alors là je suis... C'est la première fois que je passe à RTL et que je parle à M. Julien Courbet. C'est bien, je vous avais déjà vu à la télé, donc c'est plutôt sympa. Alors, par contre, là, je tombe un peu dénu quand même pour cette histoire. parce que voilà, Monsieur Strobel, nous lui avions proposé une solution. On a les messages WhatsApp du 19 mars. Nous lui avons dit que effectivement, l'établissement du premier devis, voilà, est un diagnostic erroné. J'étais au début de l'activité. Je suis ingénieur logistique et aussi carrosserie. J'ai beaucoup de diplômes. Voilà, j'ai décidé d'ouvrir une entreprise de réparation de bateaux. Et donc le diagnostic est complètement erroné parce que du coup, une fois que le bateau, j'ai commencé à le démonter et effectivement,
17: juste pour les dates, plus. Monsieur, le WhatsApp où vous lui proposez une solution, c'est oui. Un an après qu'il voulait déposer, hein.
21: Oui, bah on n'avait pas trop de nouvelles de monsieur.
17: Mais pourquoi vous vouliez avoir des nouvelles puisqu'il vous l'a déposé?
21: Bah parce que je vais pas reprendre toutes les discussions, mais il y a eu des messages plus tôt pour lui signaler que son tablier arrière était complètement pourri. Et donc il fallait
17: attendez, j'essaie de comprendre parce que c'est très intéressant ce que vous me dites. Il vous dépose le bateau, vous lui faites un devis.
21: Oui. Non, hein, je vais le chercher déjà. Bon, le bateau, je vais le chercher déjà.
17: Prenons à partir du moment où le bateau est chez vous. Là, vous voilà. Regardez, vous faites un devis. Je m'adresse à Dominique, le devis est de combien?
19: 800 euros.
17: Vous lui faites un devis de 800 euros. Est-ce que vous donnez un acompte?
19: Oui.
17: Un acompte de combien? Oui.
19: 300 euros.
17: Donc, il vous donne 300 euros. Et là, oui. Vous me dites, on s'est aperçu qu'on s'était un peu trompé dans le devis, donc on le prévient. Mais vous le prévenez un an après. Pourquoi un an après?
21: Non, j'ai dû le prévenir. Alors, pourrais-je reprendre tous les historiques des messages WhatsApp? Mais
17: je les ai. Moi, si vous voulez, on va vous donner les dates. Écoutez bien, on a tout sous les yeux.
20: Alors, allez-y. En fait, le devis date du 17 décembre 2024. Et ce n'est qu'en mars 2026, donc même plus d'un an, si je peux me permettre, quasiment un an et trois mois plus tard, voilà. Que vous lui envoyez effectivement un message.
17: Qui dit quoi?
20: Je me suis trompée dans l'établissement de ce devis. Je vous propose donc trois solutions. Première solution, on part sur 2 000 euros.
17: Attendez, avant de parler des solutions, pourquoi un an après?
21: Monsieur Strobel est venu me voir avant, et on en a parlé de vive voix avant.
17: Non mais peu importe. Monsieur, mais je vais vous dire pourquoi je dis non. Parce que devant le juge, quand vous allez aller devant le juge tous les deux, les paroles ça vaut rien. Parce qu'il peut aussi ça vaut rien les paroles. Ce qui compte c'est les écrits.
21: J'ai une caméra de surveillance quand même. Donc,
17: est-ce que vous avez une caméra de surveillance qui a enregistré il y a un an la conversation?
21: Oui, c'est possible. Oui, bon, bien sûr.
17: En attendant, un an et demi, dites-moi pourquoi vous donnez.
21: Peut-être.
17: Pourquoi vous donnez, monsieur, vous
21: êtes trop belle. Oui. Pourquoi monsieur Strobel n'a pas communiqué plus tôt? Pourquoi monsieur Strobel n'est pas venu me voir?
17: Eh ben, on lui demande. Allez. Donc, au bout d'un an, il fait rien, vous n'avez pas communiqué avec lui. Attention, vous avez été enregistré sur les caméras, monsieur. Oui, allez-y, Dominique.
19: Alors, quand je suis allé le voir, déjà, il m'a parlé de problème de colle, rien d'autre. Oui, avant, il m'avait parlé qu'il avait eu une fille, donc il n'avait pas pu travailler. Après, il a eu.
17: Alors, est-ce que c'est vrai ça? Vous avez eu une fille, du coup, vous n'avez plus. D'accord, ok. Et alors, qu'est-ce qu'il y a eu comme autre excuse?
19: Les problèmes de colle.
17: Les problèmes de colle, c'était quoi? Vous ne trouviez pas la colle?
21: Non, rien à voir.
17: Il y a eu des problèmes de colle.
21: Laissez-moi vous expliquer. On est 50 professionnels dans la profession. On a été arnaqué par un monsieur, on va dire, qui est directeur de l'atelier du Smérigide. Il y a des professionnels qui n'ont jamais eu leur flotteur, et nous, je travaille tout seul, on est les petits, donc du coup, nous, on a eu des problèmes de colle. En fait, ils nous ont envoyé des colles de merde. J'ai dû reprendre plusieurs bateaux de clients.
17: D'accord, donc votre fille est née, vous n'avez pas pu travailler. Ensuite, vous vous êtes fait arnaquer par un fabricant de colle. Qu'est-ce qu'il y a eu d'autre?
19: Il y a eu l'hiver,
17: vous vous êtes fait arnaquer, on est bien d'accord. C'est ce que vous avez dit il y a quelques instants. Donc je dis, vous vous êtes fait arnaquer pour de la colle. Ensuite, troisième excuse.
21: Il n'y a pas que la colle, vous imaginez même pas.
17: Vous êtes fait arnaquer sur toute la ligne. Alors, la suite.
21: Exactement,
17: la suite.
19: Alors, à un moment donné, il me parle de changer le tableau, je lui dis d'accord. Il m'a dit, je peux avoir un panneau spécial qui devait commander, que ce serait un petit peu plus cher, je lui ai donné mon accord. Après, pas de nouvelles, il m'a dit, ça vient des États-Unis. Après, c'est arrivé au port, mais je l'ai encore pas chez moi.
17: Vous l'avez reçu depuis?
21: Ça a mis 6 mois arrivé.
17: Il est arrivé le tableau? Du coup, il a passé
21: la planche? Oui, on a les planches. C'est pas les tableaux, c'est des grandes planches comme les planches de placo. C'est arrivé.
17: Aujourd'hui, qu'est-ce que vous voulez, monsieur? Il y a un devis. Moi, je vais vous parler de la loi. Parce que vous savez, ce que je dis, ça ne vaut rien. Ce qui compte, c'est la loi et ce qui va se passer quand vous allez aller tous les deux devant le tribunal. La loi, elle dit, Maître Léoty vous parle, avocate au barreau de Paris, qui a un devis. Ouais. Ce devis, soit il l'accepte, soit il l'accepte pas. S'il ne peut pas réparer à ce prix-là, il rend.
0: Exactement. En réalité, monsieur, vous ne pouvez pas imposer si notre témoin ne veut pas signer un nouveau devis, vous êtes tenu des travaux qui sont effectués sur le, qui doivent être effectués sur le devis qui a été signé en décembre 2024. En l'occurrence, vous êtes même potentiellement tenu de réparer la perte de jouissance de notre auditeur. Moi, je vous conseille de résoudre ce problème à l'amiable pour éviter ce, ces dommages à intérêt.
17: Monsieur, est-ce qu'il peut venir récupérer son bateau? Vous lui rendez son acompte et on n'en parle plus.
21: C'est ce que j'ai proposé à ce monsieur.
19: Super. Et il est démonté, je suppose.
17: Non, non, il est sur la remorque. Non, il n'y a pas touché.
21: Il y a quelques petites pièces qui ont été démontées quand même.
17: Mais vous allez pouvoir remonter un peu.
21: Comment vous voulez que je fasse un diagnostic sur une partie interne du bateau si on ne démonte pas?
17: Mais alors, si vous l'avez démonté, comment vous avez fait pour vous planter sur la somme du devis?
21: Je l'ai démonté après. Parce qu'on a fait un devis.
17: Ah, vous avez fait un devis sans le démonter. D'accord, sans savoir ce qu'il y avait en fait.
21: On a un devis visuel.
17: Ah, un visuel. Ok, d'accord. D'accord. C'est un devis visuel. Il n'a pas pu voir l'intérieur du moteur.
21: D'accord. Dans le bateau, de toute façon, c'est souvent comme ça. Les gens comprennent pas, en fait, c'est le bateau.
17: Donc, dans le monde du bateau, je peux dire à tout le monde sur RTL ce matin, quand vous allez chez un professionnel du bateau, il va vous dire le devis est de temps, mais quand je vais ouvrir, ça sera certainement plus cher. Donc, en fait, le premier ne sert à rien.
21: C'est possible. Mais c'est pareil. Mais j'ai travaillé 10 ans en carrosserie. C'est pareil en carrosserie. Bon, quand vous amenez votre voiture, on peut voir les chocs superficiels.
17: Mais bien sûr.
21: Quand vous commencez à démonter, on voit les chocs internes, par exemple le moteur.
17: Oui, j'entends bien. C'est mais là, on parle pas d'un yacht. Hein. On parle quand même d'un bateau de 4 mètres gonflable à la pompe.
21: Quand même, je démonte les parties. D'accord.
20: Ça peut arriver qu'il y ait deux devis différents, mais il y a pas un an et trois mois entre les deux devis, monsieur.
17: Monsieur, il vient chercher le bateau. Vous lui rendez la compte.
21: Il ne fait pas d'erreur. J'ai envie de vous dire, je débutais dans l'activité. D'accord. Pas l'erreur.
17: Mais bien sûr, mais on vous reproche pas, monsieur. Il veut juste aller pêcher rapidement. Est-ce que vous pouvez remonter le bateau, vous lui rendez la compte et on n'en parle plus. Il aura perdu deux ans.
21: Bien sûr, c'est ce que j'ai proposé.
17: Ah ben, ça marche.
21: N'ayant plus de nouvelles. Alors moi,
20: c'est pas vrai, vous avez pas récupéré le courrier.
17: Monsieur, il y a eu un recommandé qui a été refusé par le facteur. Vous l'avez refusé?
21: Bah oui.
17: Ah ben j'ai pas eu de nouvelles. Ah oui, mais vous risquez pas d'en avoir si vous refusez le recommandé.
21: C'était pas possible, je n'étais pas là.
17: C'était refusé.
21: Alors monsieur Schaubel, vous êtes de mauvaise foi parce que tous les messages WhatsApp que je vous ai envoyés, vous n'avez pas répondu.
17: Bon,
21: je vous ai même invité au salon du bateau d'Aix-les-Bains.
17: On a une solution. Donc vous allez chez Concept Nautique Savoie. Vous récupérez votre bateau, il peut venir quand monsieur? Vous remontez les pièces quand?
21: Eh bien, faut que je perde le planning, mais on peut faire ça fin de semaine prochaine.
17: Alors, il vient vendredi prochain, il récupère le bateau, la remorque et ses remontées, vous lui rendez la compte le jour même. Ok?
21: Voilà.
17: Eh ben, super. Ça vous va, Dominique?
21: Bah oui, il n'y a pas de problème.
17: On va trouver un autre jour, ne vous inquiétez pas.
21: Il faut communiquer, en fait, moi, les clients.
17: Mais oui, c'est lui, mais c'est bébé, il a raison.
21: Vous voyez, aujourd'hui, j'ai un rendez-vous avec un client.
17: Oui.
21: Il n'est pas d'accord avec moi sur un devis, on a fait venir un expert, comme ça, l'expert va trancher.
17: Mais il suffisait de communiquer, c'est ce que nous avons fait. Merci beaucoup, monsieur. Il vient voir, il vient la semaine prochaine. Je vous souhaite une bonne journée. Voilà. Ah ben on a appris quand même pas mal de choses. On a appris qu'un devis se fait à l'œil. Alors, voyons ce bateau. Oh là, je ferme l'œil gauche, regarde avec le droit. Ah, 600 euros. Parfait. Mais après, quand on ouvre, ben non, c'est pas 600, c'est 2000. Que quand votre bateau est chez le professionnel depuis deux ans, c'est à vous de communiquer, c'est pas à lui. Écoutez, la vie est belle. Nous sommes en France, nous sommes en 2026, mais je suis certain que mon réveil va sonner dans quelques instants. Tout ceci était un mauvais rêve. Ce n'est pas réel, ce n'est pas possible. Je n'y crois pas.
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17: Merci, quelle émission de fou. Donc, semaine prochaine, soyez là. Alors je sais que Dominique, c'est un peu compliqué d'aller chercher le bateau vendredi prochain, mais on va trouver une solution. Si c'est pas vendredi, ça sera un autre. Mais vous y allez, vous récupérez la compte et vous nous appellerez en direct pour nous dire c'est en train de se passer. Pour Mehdi, qu'est-ce qui se passe s'il vous plaît? Et la carrosserie, est-ce qu'il y a eu d'autres échanges? Laura, qui m'en dit plus?
31: C'est Laetitia Paillard, notre envoyée spéciale sur place.
17: Laetitia, je vous écoute, quelle est la solution proposée par ce monsieur?
32: Alors la solution, il reste campé sur deux solutions. Soit le propriétaire de la voiture paye pour la réparation dans ce garage en avançant les frais, soit il paye les droits de gardiennage.
17: Bon, alors est-ce que s'il répare, ça vous va Mehdi? Nous on va appeler AXA pour voir si AXA peut pas essayer d'avancer les frais.
33: Ouais,
17: voilà.
33: Ouais.
17: Alors nous on va appeler AXA, bon, ils sont toujours sympas avec nous. Puisque ça a été expertisé, AXA paye les frais et vous récupérez la voiture derrière et vous gardez du coup les 300 euros. De location de voiture. Ok pour vous?
33: Ça marche.
17: Allez, et par contre, vous me tenez au courant sur les délais, etc. Marie-Renée, ne vous inquiétez pas, on fait tout pour joindre cette dame qui est caution, qui apparemment, même des activités alors à vérifier auprès des tribunaux et qui pourtant ne paie pas un appartement qui est complètement défoncé puisque la dame a eu le syndrome de Diogène et lui a ruiné son appartement. Demain, je suppose que vous allez me dire il n'y aura pas de repos particulier pour l'émission de demain matin, Stan. Bon,
33: ce serait trop facile.
17: Bah oui, allez, vas-y Courbet, va au mastic. Qu'est-ce qui va se passer?
33: Je sais même pas. Plus. Il y en a tellement dans tous les sens que je peux même plus vous dire.
17: Non mais par contre, on a un cas là qui va pas tarder à arriver sur les maisons qui ont complètement brûlé, notamment au Porche qui a été une des villes les plus touchées, où vous allez voir que les assurances disent à un moment donné aux clients « Mais vous ne nous aviez pas dit que la maison était en bois ? Bah, vous ne me l'avez pas demandé ? Ah, mais si vous nous l'aviez dit, on ne vous aurait pas fait payer ce prix-là. Vous vous rendez compte ? Donc du coup, on vous propose... » C'est une histoire de fou. Et ça, on attend de récupérer les preuves, mais ça va arriver très rapidement sur notre antenne. 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
17: Et tout de suite, le faux animateur qui fait quitter ou doubler. C'est notre ami Vizorek, voici le quitte ou double. Merci d'avoir choisi RTL et passez une bonne journée.
36: Merci Julien pour cette merveilleuse émission. On va essayer de faire aussi bien que vous en jouant au quitte ou double.

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1: Bonjour chers auditeurs et bienvenue dans votre jeu de la mi-journée en ce 15 octobre, journée mondiale du lavage des mains. Oh. Alors oui, j'espère que vous avez participé Isabelle, j'espère que tous chez vous ou dans votre voiture vous sentez concernés. Sinon, foncez, la journée n'est pas terminée. Chaque année, plus de 200 millions de personnes, nous dit Wikipédia, célèbrent la journée mondiale du lavage de mains. Alors je me dis, est-ce que c'est des gens qui se seraient lavé les mains quand même s'il n'y avait pas la journée? Ou est-ce que c'est des gens qui se lavent les mains une seule fois tous les 365 jours?
2: Là.
1: J'en sais rien, mais faites-le parce que cette journée permet de rappeler que ça réduit le risque de contracter des maladies respiratoires et intestinales de 25 à 50%. Comme c'est étonnant, avec une bonne hygiène, on s'évite des gastro. Belle journée ouais. mondiale à tous, et je me dis que même ceux qui s'en foutent, bah comme ils s'en lavent les mains, d'une certaine manière, ils y participent à cette journée. Quant à moi, je m'en frotte les mains, parce que pendant une heure maintenant, ensemble, on va jouer au quitou double. Vous êtes sur l'hygiène des mains, vous, Isabelle.
2: Écoutez,
1: bonjour.
2: Bonjour, Alex. Sachez que depuis le Covid, donc depuis 2020,
1: oui. Beaucoup de gens sont comme vous.
2: Je n'ai plus jamais un sac à main sans gel hydroalcoolique à l'intérieur.
1: Très bien.
2: Voilà. Maître David. Vous en voulez?
1: Non, c'est ça bon va, je me suis lavé les mains juste avant. Maître David, bonjour.
3: Bonjour, Alex. Bonjour
1: vous,
3: à tous.
1: Je vous imagine avoir un toc, aller 12 fois par jour, laver les mains aux toilettes.
3: C'est un petit peu vrai. En plus, quand on prend les transports en commun, vous savez ce que c'est. On a toujours l'impression d'être un peu sale.
1: Eh bien, bonne hygiène tous les deux. Nos candidats.
2: Ils sont très propres.
1: Ils sont, oui, bah, parfait. Alors, les gars, qui sont-ils?
2: Nous allons jouer avec Vanessa, qui a 54 ans, qui vient de Paris et qui, dans la vie, est professeure d'espagnol. Bonjour, Vanessa.
4: Hola.
1: Vanessa. Comment ça se prononce en espagnol, Vanessa?
5: Ah non, mais c'est français. Hein.
2: Et voilà.
1: Je suis parti tout droit dans le mur, d'accord. Oui. Bah, Vanessa.
5: C'est un prénom original, bah, c'est mon père, voilà.
1: Bah, vous l'embrassez, je vous confirme, mais c'est joli.
2: C'est très
5: merci
2: joli.
5: Merci beaucoup.
1: Parce qu'il y a des prénoms originaux qui le sont,
5: beaucoup moins.
1: Voilà.
5: Voilà.
1: Vanessa, donc.
2: Face à vous, Vanessa, nous avons Julien, 30 ans de Lille. Alors, Julien, il joue au poker, il aime le risque et les défis. Il est aussi fan de foot. Et nous sommes heureux de jouer avec vous aussi. Bonjour, Julien.
6: Eh bien, bonjour à tout le monde. J'espère que vous allez bien.
1: Ça Julien, va. Est-ce que vous avez tenté de me faire du poker à moi?
6: Je vais essayer de te bluffer. Ouais.
1: J'ai bien compris. J'ai vu dans votre regard. Je dois le vous voyez, mais il est très sympa. J'ai envie de le tutoyer. Bon, est-ce que c'est avec le professeur des écoles ou avec le joueur de poker qu'on va commencer? Ça, on va le savoir grâce au ping-pong.
2: Exactement. Alex va vous donner un thème. Alors, par exemple, hier, nous avons fait les marques de voitures. Donc, chacun votre tour. Vanessa, Julien, vous devez faire des propositions à Alex. Le but, c'est d'enchaîner le maximum de bonnes réponses. Et puis, à l'issue de cette manche, celui qui sera le dernier à avoir donné une bonne réponse sera qualifié pour débuter le jeu.
1: J'ai un thème intéressant. J'ai 3 pages de réponses.
2: Oh.
1: Je veux, messieurs, dames... Et c'est vous, Julien, qui allez commencer. Des journalistes, hommes et femmes, qui ont présenté un journal de 20 heures sur une chaîne de télévision française depuis 1980 jusqu'à nos jours. Je dis bien un journal de 20 heures. Julien, c'est parti.
6: Jean-Pierre Pernaut.
1: Oui, vous avez du bol. Moi, je l'avais mis à 13 heures, mais oui.
5: Léa Salamé.
1: Oui, ça c'est sûr.
6: David Pujadas.
1: David Pujadas, c'est oui.
5: Anne-Sophie Lapix.
1: C'est oui, on a salué notre collègue.
6: Patrick Poivre d'Arvor.
1: Ah oui, c'est sûr.
5: Claude Sérillon.
1: Claude Sérillon, oui. Antenne 2 et TF1.
6: Julien Chazal.
1: Claire Chazal, bien sûr, ma préférée. À vous.
5: PPDA.
1: Il a dit Patrick Poivre d'Arvor. Ah oui. Normalement, c'est celui dont on peut pas citer le nom, on l'a cité tous les deux.
6: J'avais Laurence Ferrari aussi.
1: Oui, il y avait Laurence Ferrari. Gilles Boulot.
6: Gilles Boulot. J'avais sa tête, mais j'avais pas son nom.
5: Moi, je cherchais le nom, j'ai que le prénom de Rachid.
1: Rachid. Et Laurent Delahousse, tout le monde s'en fiche de Laurent Delahousse. Et Marie Drucker, on l'embrasse, Marie Drucker.
2: Et Christine Ockrent.
1: Et Christine Ockrent, la légende. Ben voilà. Ben écoutez, c'était très sympa ce jeu pour nous rappeler ses visages et ses voix. Mais donc, c'est vous, mon cher Julien, puisque Vanessa a mis la balle dans le filet en répétant une réponse déjà donnée. Julien, vous allez commencer avec moi juste après la réclame avec un premier questionnaire de qui tout double. On se retrouve très vite après ça.
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1: Absolument. Et le premier questionnaire de quitte ou double du jour, il est choix à Julien.
2: Exactement, Julien, 30 ans de Lille, qui aimerait bien faire plaisir à sa sœur qui refait sa salle de bain et qui a donc envie d'aller très loin dans ce questionnaire. Bonne chance à vous, Julien.
3: Merci. S'il nous faut du carrelage, une nouvelle douche.
6: Ouais, c'est ça, une
3: brosse à cabinet.
6: Un peu de tout.
3: Écoutez, on va essayer de bien la remplir et de bien la refaire, cette salle de bain. On se lance, on salue votre sœur, mon cher Julien.
6: Merci bien.
3: On va essayer de gagner 50€ déjà. Question 1. On cherche un nombre. Sur quoi se met-on, selon la célèbre expression, lorsqu'on se fait beau? Quel nombre, Julien?
6: Donc du coup, je crois que ça vient du Nouvel An et on se met sur son 31, la Saint-Sylvestre.
3: On est sûr de son fait?
6: C'est mon dernier mot.
3: C'est vrai que ça revient souvent, cette expression. Eh ben, écoutez, votre réponse, elle est sur son 31. Elle aussi, bonne réponse.
25: Et chez vous, dans quel camp est-on? Êtes-vous plutôt smoking?
3: Eh oui, la chanson Smoking d'Alain Chamfort, parce qu'on le met quand on est sur son 31, Maître David.
26: Exactement, mais ça ne vient pas du 31 décembre, comme
3: mais
26: on
3: non,
26: le pense souvent.
3: Non.
26: Mais oui, ça vient d'une étoffe qui coûtait très cher, mais il y a très longtemps, au Moyen-Âge, qui s'appelait le trentin. C'est les masses populaires, les masses pauvres, qui n'avaient pas accès à ce tissu, qui l'ont déformé en 31, et c'est devenu se mettre sur son 31 au lieu de trentin.
3: Merci Maître David de nous apprendre des choses. Mon cher Julien, 50€. Ah, on a la brosse à cabinet, c'est sûr. Est-ce qu'on joue pour 100€, quitte ou double?
6: Eh ben, ça va doubler.
0: Et ça va doubler. Il est fan de Jul, moi j'aime bien aussi Jul. Vous avez le style, vous avez le flow. Ça va doubler, allez.
6: Merci.
0: Ça double ici. Question 2. Pendant 30 ans, l'émission Les Guignols de l'info avec ses marionnettes a tourné en dérision l'actualité française et internationale. Pouvez-vous me dire sur quelle chaîne cette émission culte était diffusée?
6: Donc ma réponse est Canal Plus.
0: Bra. Canal Plus. C'est la bonne réponse.
2: Bravo.
6: Merci.
0: Le générique culte.
2: Ah ouais.
0: Les créateurs de ce programme, on salue Bruno Gassiot, Benoît Delépine et Jean-François Alain, à qui on doit pendant presque 20 ans de Guignol, de 88 à 2018.
26: Ouais, 30 ans, mon cher Alex.
0: Oh, j'ai mal compté. Mais oui, mais
26: 30 ans des Guignols.
0: Oui, ça me semblait long.
26: Eh oui, c'est vrai. Bon, vers la fin, c'était plus que le week-end, mais ça a duré 30 ans.
0: C'est vrai. Et on leur doit l'élection d'un certain Jacques Chirac, notamment.
26: Ah, c'est vrai qu'il le présentait tellement avec les couteaux dans le dos parce qu'il avait trahi par tout le monde en 95 que ça l'aurait rendu sympathique.
2: Ah,
0: exactement.
2: Oui.
0: Manger des pommes.
2: Oui, c'est ça.
0: Exactement.
2: Crac, crac.
0: Non, ça c'était le bébé de show.
2: Crac, crac, c'est le bébé de show.
0: Ouais, c'était l'imitation de Jean Roucas.
2: Et ah, bah, pardon.
0: C'est celle d'Yves Lecoq.
2: J'ai tout mélangé.
0: Mais c'était Jacques Chirac quand même, mais c'était la même époque, c'était les marionnettes. Mon cher Julien, est-ce qu'on y va à cette question 3 pour 200 euros qui tout double?
6: Doublons.
0: Ouh, il va y avoir un pommeau de douche de qualité, je le sais. Allez, vite, vite, on se la fait. Avant la musique, on cherche un mot. Un mot dérivé de l'anglais. Un mot qui, au cinéma, mais aussi en littérature, sert à désigner un genre d'œuvre marqué par le suspense qui vise à faire naître l'angoisse chez le spectateur. Quel est ce mot, cet anglicisme, qui désigne ce genre bien particulier?
6: Mm-hmm. Je crois que j'ai ma petite idée, mais bon, de toute façon, j'ai pas d'autres mots et mon mot-là, il vient de l'anglais, donc... Je veux dire un thriller.
0: Avec combien de R?
6: Un thriller.
0: Thriller.
6: On est en phonétique ici.
0: Mais ouais, bien joué, mon cher Julien. Thriller. C'est la bonne réponse.
2: Bravo.
6: Merci.
0: Oh là là.
2: Ça c'est une musique.
0: On a l'impression qu'on va vers le grand coffre-fort. Il y a du suspense.
2: C'est vrai.
0: Mot formé par le verbe anglais to thrill, maître David.
26: Exactement, qui veut dire faire frémir, to thrill. Do thriller.
0: Et c'était une chanson d'un certain Michael Jackson, me semble-t-il. Mais c'est pas lui qu'on va écouter. J'en ai décidé autrement. Nous allons écouter du plus contemporain. Nous allons écouter, avant que je vous demande si vous quittez ou si vous doublez, mon cher Julien, Ella Langley, Choosing Texas.

0: Bah, c'est la successrice de Dolly Parton, puisque c'est la nouvelle star de la country. Elle s'impose comme le succès de l'année. Son tube qu'on vient d'écouter, Choosing Texas, figure parmi les plus gros cartons de l'histoire des classements américains, figurez-vous.
1: Incroyable.
0: Eh oui, la country, on aime bien ça. C'est Jean Lang qui va être fier de nous. J'en reviens à vous, mon cher Julien. Nous nous étions quittés juste avant la chanson sur une bonne réponse, qui impliquait un choix, quitte ou double. Sauf que nous sommes à la troisième question. Et que il y a des jokers en jeu maintenant. Si vous doublez, vous débloquez deux jokers. Le fameux joker qui vous permet d'avoir des choix multiples et le fameux joker qui vous permet d'avoir une question sur un thème que vous avez choisi. Et le thème de Julien,
1: c'est la Coupe du Monde 2026.
0: La Coupe du Monde de football 2026. Qui tout double, Julien ?
2: Bah, ça va doubler encore.
0: Ça va doubler.
2: Olivier Carlin dans la salle de bain.
0: Je me demande à moyen terme, Maître David, si on va pas rappeler l'émission, ça va quitter ou ça va doubler?
3: Moi, j'ai peur de devoir y aller, moi, faire les travaux moi-même.
0: Oui, à mon avis, vous allez passer un petit coup de main du côté de Lille. Allez, question 4, avec les deux jokers pour 400 euros potentiellement. Histoire. Le 20e siècle. En Europe, le 20e siècle a été marqué par l'instauration de dictatures terribles. Hitler en Allemagne, Mussolini en Italie. Pouvez-vous me donner le nom du général qui dirigea l'Espagne d'une main de fer de 1939 jusqu'à sa mort en 75?
2: Bah, je vais prendre un joker.
0: Lequel ?
2: Je vais prendre... mon thème.
0: On range donc cette question. Je vous donne la réponse. Il s'agissait de Franco, le général Franco.
2: J'ai oublié. Je le savais en plus.
0: Bah écoutez,
1: on préfère oublier.
0: Oui, j'allais dire. Je le rappelle à votre bon souvenir. Bon, la question est la suivante, mon cher Julien. On est toujours en train de jouer pour 400 euros. Et on va jouer avec la Coupe du Monde de football 2026. Elle a été remportée par l'Espagne, justement. L'Espagne 1-0 contre l'Argentine. L'Espagne qui a gagné tous ses matchs durant la compétition, sauf un. Pouvez-vous me dire contre quelle équipe l'Espagne a fait un match nul durant la dernière Coupe du Monde de football ?
2: Contre le Cap-Vert.
0: Contre le Cap-Vert, les champions du monde auraient réussi à ne pas gagner. C'est votre réponse?
2: C'est ma réponse.
0: Eh bien, aussi étonnant que cela puisse être, c'est effectivement la bonne réponse. Le Cap-Vert, avec son gardien,
2: exact,
0: Vosinha, qui a été élu homme du match, qui a tout sorti ce jour-là.
2: 0-0.
0: 0-0, et j'ai une petite question pour vous. Est-ce que vous savez... quelle est la seule équipe qui a marqué contre l'Espagne lors de cette Coupe du Monde?
1: Belgique.
0: Mais oui,
1: ah oui. Enfin, c'est Valencia.
0: Bah oui, oui. But de Ketelaar. C'est le seul but qu'a encaissé l'Espagne, j'ai quand même envie de le dire. Voilà, bonne réponse, l'a dit. 400 euros.
1: Bravo.
0: On n'a plus qu'un joker, mon ami Julien. Est-ce qu'on y va à cette question à 800 euros avec son joker? Ou est-ce qu'on est déjà content parce qu'avec 400 euros, on peut se refaire un petit peu de la salle de bain, quand même?
2: Je réfléchis.
0: Faites ça, mon garçon. Mais pas trop.
2: Ouais, mais je vais laisser jouer ma collègue.
0: C'est ce qu'on dit quand on a un peu les miquettes.
2: Ouais, je me dis, c'est déjà bien, le thème des 3, la question niveau 5. Ouais. Déjà, Franco, je l'avais oublié, j'aurais pas dû.
0: J'ai une question géographie pour vous, que je... remballe, mais par contre, je vous fais un chèque de 400 euros. Félicitations.
1: Bravo.
0: À vous.
2: Et je veux bien écouter, du coup, la question.
0: Mais quoi, je vais pas vous la donner. Parce que Maître David, sinon, il va m'engueuler. Parce que on va la refourguer à quelqu'un d'autre, cette question.
3: Et oui, je recycle, moi. Tout est en circuit fermé.
0: D'abord. Vanessa, préparez-vous bien. Parce que là, le prochain questionnaire, je le mets devant moi. Et il arrive pour vous, juste après ça.

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22: Oui, avec ma nouvelle candidate. Vanessa, comment allez-vous depuis tout à l'heure?
23: Mais très bien, je vous remercie Alex.
22: Bah, de rien. Faites-nous un petit pitch de Vanessa, ma chère Isabelle.
23: Vanessa, elle est professeure d'espagnol et puis avec ses parents dans la voiture, elle écoutait déjà RTL.
24: Et ouais, déjà. Ça nous rajeunit pas.
22: Mais j'ose pas dire, moi aussi bah, j'ai fait ça. Oui. Qui est-ce que vous écoutiez à l'époque?
24: Je m'en rappelle pas, mais je me rappelle de mon père qui écoutait attentivement les questions, ouais.
22: Bah écoutez, quand on a été biberonné à RTL comme ça, on est content d'y être et on espère, nous, vous offrir des sous.
24: Mais j'espère.
22: Ça va commencer par une question 1 à 50€. Musique. Sans doute que ce chanteur passait régulièrement à l'époque. 1976. Quel chanteur, rocker même pourrait-on dire, français, publie l'un de ses albums les plus appréciés encore aujourd'hui. Album intitulé « Sur la route de Memphis ».
24: Ma réponse est Eddie Mitchell.
25: Sur la route de Memphis.
24: Oh là là.
23: Vous êtes aussi imitateur.
22: C'est ma meilleure imitation. Parce que c'est ma sœur. Et parce que j'adore Eddie Mitchell.
23: Vous lui avez rendu un bel hommage.
22: Si l'écouteur RTL, ouais.

0: Eddie Mitchell. Je vois Julien, fan de Jules.
1: Qui se
0: fait une descente d'organes.
2: Ah bah heureusement que j'ai pas eu cette question. Parce que j'aurais répondu Johnny Hallyday, je crois.
0: Bah, c'était son meilleur copain. Donc pourquoi pas. Mais oui. 18e meilleur album de rock français. D'après Rolling Stone, le magazine sur la route de Memphis. Bonne réponse, 50 euros. Ils sont à vous, ma chère Vanessa, si vous me quittez, mais je peux pas imaginer.
1: Non.
0: Vous qui attendiez tant d'être sur RTL, qu'on repartiez maintenant. Oui. Quitte ou double ?
1: Double.
0: Double. Question 2. 100 euros sont en jeu. De quel animal la biche est-elle la femelle?
1: Moi, je vais dire le cerf.
0: Pourquoi vous me faites cette tête?
1: Mais parce que parfois, les questions qui semblent évidentes, on passe à côté. Donc, moi, j'aurais dit le cerf, mais c'est peut-être pas ça.
0: Mais ce serait quoi d'autre, alors?
1: Aucune idée.
0: on va écouter si c'est la bonne réponse. Ouais. Là, si je suis la biche, je sais pas si j'y vais ou si je m'enfuis. Mais... Effectivement, le brave du cerf avec la biche qui est sa femelle, Maître David.
3: Oui, il n'y avait pas, non pas un piège, mais elle aurait pu hésiter, Vanessa, avec la chevrette qui est la femelle du chevreuil.
0: D'accord, vous m'avez fait peur.
3: Ah bon?
0: Avec chevrette.
3: Oh là là.
0: Oh bah oui, excusez-moi.
1: Vraiment. Alors si on s'amuse avec tous les mots qui finissent en être, on n'a pas ça.
0: Excusez-moi, je suis un grand enfant, excusez-moi. Et l'enfant, alors, du cerf et de la biche, c'est quoi?
3: Eh bien, c'est le faon.
0: C'est le faon, c'est Bambi.
3: Exactement, c'est Bambi.
0: Bon, le pauvre Bambi.
1: On a tous été traumatisés.
0: Chaque fois qu'on pense à lui, on est tristoun. Ouais. Alors que Pampan est si sympathique.
1: C'est vrai.
0: Le lapin, bien entendu. Ma chère Vanessa.
1: Oui.
0: Vous avez encore une décision à prendre avant que nous nous informions. Quoi non?
1: Pas de suspense.
0: Moi j'en sais rien, moi je vous connais pas, je connais pas votre aversion au risque ou votre passion pour foncer.
1: Et jusqu'au bout.
0: Jusqu'au bout.
1: Ouais.
0: Allez, elle double.
1: Ça c'est bien.
0: Je vous annonce d'ores et déjà une question géographie. Préparez-vous bien, parce que là, on n'a plus le temps de jouer. Il est midi sur RTL. L'essentiel de l'info en 3 minutes, c'est avec vous Antoine Cavallerou. Bonjour Antoine.
4: Bonjour Alex, bonjour à tous. La colère des lycéens mais également le ras-le-bol des proviseurs. Le principal syndicat SNPDEN, UNSA, organise une opération rideau. Aujourd'hui à partir de 13h, ils vont fermer la porte de leur bureau pour dénoncer les violences que subissent les chefs d'établissement depuis le début du mouvement. François René, secrétaire national du syndicat.
5: J'ai mis sur ma porte qu'à partir de 13h, les bureaux seront fermés, mais qu'en l'occurrence, j'accueillerai tous les gens qui viendront pour peut-être boire un café, avoir un moment qui soit différent et puis surtout pour considérer, parce que c'est aussi l'occasion de pouvoir écrire pourquoi nous fermons nos bureaux et de dire aussi aux communautés scolaires, la réalité que vivent les chefs d'établissement n'est pas toujours très facile, elle est même parfois extrêmement compliquée.
4: À propos recueilli par Hortense Crépin pour RTL, le ministre de l'Éducation nationale, lui, est en déplacement à Bordeaux ce matin. Il a visité un lycée en partie saccagé la semaine dernière. Il demande au personnel de tenir bon. Cet après-midi, il va recevoir les organisations lycéennes. Elles attendent, je cite, du concret sur les revendications, donc sur Parcoursup, les bâtiments scolaires ou encore les emplois du temps. Ces revendications, bonjour Amandine Begaume.
6: Bonjour Antoine, bonjour à tous.
4: Vous allez y revenir dans Les Auditeurs ont la parole à partir de 13h.
6: Oui, on va notamment revenir sur les propos d'Omar. Merci, vous l'avez peut-être entendu sur RTL, l'acteur apporte son soutien aux lycéens et il estime que la réponse des autorités est lamentable, qu'on n'écoute pas assez nos jeunes. Et vous, qu'en pensez-vous, si vous êtes d'accord avec lui, si vous trouvez qu'on n'écoute pas assez nos enfants ou si au contraire vous n'êtes pas d'accord, vous nous appelez au 3210 pour réagir. Vous pouvez aussi nous envoyer un message vocal ou écrit sur l'application RTL. Et puis c'est aujourd'hui

0: C'est à l'Assemblée, le gouvernement voulait plafonner l'abattement fiscal pour les retraités. Eh bien, les députés viennent rejeter la mesure. Elle devait rapporter 1,4 milliard d'euros à l'État. Les débats sont encore loin d'être terminés. Les frères Lebrun, assurés d'une médaille, Alexis et Félix, sont qualifiés pour les demi-finales du double messieurs des championnats d'Europe de tennis de table. La météo.
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0: Et pour cet après-midi, un temps sec et ensoleillé sur toute la France, avec parfois un léger voile nuageux, les températures remarquablement douces, 21 à 24 degrés dans la moitié nord, 24 à 29 dans la moitié sud. Les courses pour finir à Chantilly cet après-midi, départ 13h55. Et Dominique Cordier vous conseille le 9, le 10, le 2, le 15, le 11, le 7. 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Continue avec vous, Alex Vizorek.
2: Merci à vous, Antoine, pour ces informations. On vous retrouve demain. Mais les prochaines infos, c'est à 12h30 avec Amandine Bégaud sur RTL.
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2: Retour au jeu, nous sommes à la moitié de ce quitte ou double. On est ensemble depuis 11h30 et que s'est-il passé, ma chère Isabelle ?
4: Alors, nous avons Julien du Nord qui est reparti avec 400 euros mais qui bien sûr est toujours avec nous.
2: Et qui est reparti en ayant découvert Eddie Mitchell.
4: Exactement.
2: Donc, ça valait la peine d'être venu.
4: Exactement. Et nous jouons là maintenant avec Vanessa, 54 ans, fan de lecture, de tennis et de ski, qui en est à la question 3 pour 200 euros et qui nous a dit double.
2: Exactement. On va donc jouer pour ces 200 euros et je vous avais promis, ma chère Vanessa, une question géographie. Ça a l'air de vous faire un plaisir. Depuis 2016, la France métropolitaine compte 13 régions administratives. Dites-moi, dans quelle région trouve-t-on les départements de l'Oise, de l'Aisne et de la Somme ? Il me faut le nom précis de cette région.
5: Mais pas que.
2: Non, pas que.
5: Ah, d'accord. Alors, je vais proposer, ma réponse est les Hauts-de-France.
2: C'est votre proposition ?
5: Oui, Alex.
2: Je ne sais pas si c'est de la sensualité ou de la menace.
5: Les deux.
2: Ça doit être entre les deux. Vous savez quoi ? Je vais vous détendre tout de suite, parce qu'il en vient. De là, votre camarade Julien, les Hauts-de-France, bien sûr.
5: Bravo.
2: Il y en a d'autres.
5: Oui, c'est ça.
2: Il y a le Nord et le Pas-de-Calais, en plus de l'Aisne, de l'Oise et de la Somme. La capitale de la région, c'est la ville de Julien, c'est Lille. C'est la cinquième région la plus peuplée de France et elle vous rapporte 200 euros. Avec là, cette question qui devient de plus en plus intéressante, évidemment, quand on est à la question 3. Car si vous doublez, vous débloquez les deux jokers, le joker des choix multiples et le joker de votre question thématique. Et vous, ma chère Vanessa, vous avez choisi comme thème de prédilection...
4: Le cinéma français à partir des années 2000.
2: Voilà, voilà. Qu'est-ce qu'on fait en quitte ou en double ?
5: Allez, en double.
2: Allez, en double. Sous la main, je la garde, cette question cinéma français. Vous la sortez à n'importe quel moment si ma question normale du questionnaire ne vous plaît pas. Et l'autre joker, je vous donnerai trois propositions. Et parmi ces trois propositions, il y a la bonne réponse. On y va. 400 euros en jeu. Question 4. Quelle était la profession de Roland Garros ? L'homme qui a donné son nom au stade et au célèbre tournoi de tennis qui s'y déroule chaque année.
5: Bah alors, je veux dire comme Julien, et j'ai qu'une idée, donc allez.
2: Qu'est-ce qu'il pourrait bien faire, cet homme-là ?
5: Bah, je sais pas pourquoi. Bon, moi, je vais dire aviateur.
2: Et pourquoi vous dites je sais pas pourquoi ?
5: Bah, parce que j'ai été à Roland-Garros, au tournoi, et il me semble qu'il y a des hélices. Et puis, je crois... voilà. Bref, ma réponse est aviateur.
2: C'est la bonne réponse.

0: réponse, on a 400 euros. On a toujours ces deux jokers, ma chère Vanessa.
1: Je double.
0: 800 euros en jeu. Vous qui aimez le cinéma, question 5. Sorti en 1983,

0: réalisé par Richard Marquand, coécrit par George Lucas. Le retour du Jedi est la suite directe d'un autre film de la saga Star Wars. Quel est cet autre film qui précède donc le retour du Jedi?
1: Bon, alors la chronologie des Star Wars, je suis toujours perdue.
0: J'avoue, même George Lucas, je crois qu'il les met un peu au hasard.
1: Donc, je suis perdue. Je vais dire l'Empire contre-attaque.
0: Vous n'utilisez pas de Joker? Vous le sentez, on y va?
1: De toute façon, si je prends le choix multiple, vous allez même mettre trois titres et que je connais. Donc...
0: C'est assez malin ce que vous dites.
1: Et j'ai pas la chrono des films. Je vais dire l'Empire contre-attaque.
2: Je suis ton père.
0: Le retour du Jedi est le troisième et dernier opus de la première trilogie Star Wars, sorti entre 77 et 83. Et avant lui, il y a eu l'Empire contre-attaque.
3: La bonne réponse vous avez donnée, Valencia. Oui.
0: Exactement.
1: Merci, Maître Isabelle.
0: Réalisé par Irvin Kirchner. La guerre des étoiles, c'est les épisodes 4, 5, 6. Parce qu'après, ils ont fait la suite, mais qui était en fait ce qui se passait avant. Vous comprenez? C'est pas clair, mais c'est comme ça. Mais ça vous rapporte 800 €. On
3: Bravo.
0: A toujours les deux jokers. Je vais vous laisser le temps de réfléchir parce qu'il y a du suspense. On se retrouve ensemble pour savoir s'il faut doubler ou si vous quittez, ma chère Vanessa, juste après ça.
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0: C'est avec Alex Vizorek, mais il transpire, il est stressé.
1: Oui.
0: Parce que là, il est avec une candidate qui a une décision difficile à prendre, Vanessa. Qu'est-ce que vous feriez à sa place, vous, Isabelle? Parce que là,
3: si
0: je fais le pitch pour les gens qui
3: allez-y.
0: Elle a répondu correctement aux 5 premières questions. C'est-à-dire qu'elle a 800 euros. je peux lui signer le chèque. Sauf qu'elle a encore deux jokers, notamment la question sur son thème de prédilection.
3: Franchement, si j'avais le talent de Vanessa, j'irais sans hésiter.
0: Qu'est-ce qu'elle va faire ? Quitte ou double, Vanessa.
1: J'ai promis à mes enfants que j'irai jusqu'au bout.
0: Ça, j'aime ça.
1: Et j'ai deux jokers. Donc, je vais le tenter. Tant pis.
0: Tant pis ! Foutu pour foutu, on y va.
3: Donc, quoi qu'il arrive, vos enfants seront fiers de vous.
0: Exactement.
1: J'en doute pas une seconde. Hein.
0: Question 6 pour 1 600 €. Littérature. C'est pas le roman le plus connu de son auteur.
1: Oh putain.
0: Bah oui, mais je vous ai entendu, hein. Ça, vos enfants, ils seraient pas fiers, hein, parce que normalement, on peut pas le dire, ça. Mais il irrigue aujourd'hui encore la culture populaire. Publié en 1869, son héros est un jeune homme défiguré qui inspira quelques décennies plus tard le personnage du Joker au créateur de Batman. Quel est le titre de ce roman, roman très sombre, signé Victor Hugo? Je rappelle que vous avez deux jokers. Vous pouvez même utiliser les deux sur la même question si vous le souhaitez.
1: Alors, sans hésiter, je vais prendre le choix multiple, s'il vous plaît.
0: Alors, je vous propose Les Misérables, L'Homme qui rit ou Le Vicomte de Bragelonne.
1: Merci, le joker.
0: C'est le principe du joker.
1: L'Homme qui rit.
0: Vous le connaissiez, ce roman ?
1: Bah, le titre ne me revenait pas, mais quand vous le dites, oui.
0: Et
1: les autres, c'est Dumas et ben, Les Misérables, évidemment, non.
0: Et ça peut coller, hein. Ça peut coller au Joker, hein, cette histoire d'homme qui rit.
1: Bien sûr.
0: Le Joker et le Joker vous permettent de gagner 1 600 €. Le fameux rire des Jokers.
3: Ah, oh, c'est formidable, je suis contente pour vous.
0: Livre qui raconte l'histoire d'Ursus. Le gong a résonné. Il vous évite de faire un choix difficile.
1: Je peux pas continuer ?
0: Non. Mais par contre, vous pouvez partir avec 1 600 €. Ça, c'est acquis.
1: Yes.
0: Yes. Vous auriez continué ?
1: Franchement, ouais.
0: Oh là là ! Oh là là ! Oui, mais ça, c'est de l'avantage de gagner au ping-pong. Parce que si vous gagnez au ping-pong, vous êtes le premier à jouer, donc vous pouvez aller au bout du premier questionnaire si vous en avez évidemment les capacités, les connaissances. Maître David, je commençais à pitcher avant que le gong arrive ce roman, L'Homme qui rit, que je ne connaissais pas et vous m'avez donné envie de le lire.
20: Eh ben oui, comme je le dis dans la question, c'est pas le roman le plus connu du goût. Néanmoins, il a fait l'objet d'une adaptation ciné il y a pas très longtemps, il y a une dizaine d'années.
0: C'est vrai.
20: C'était Gaspard Ulliel, le regretté Gaspard Ulliel,
0: oui.
20: Qui jouait Gwynplaine, donc ce personnage défiguré par une cicatrice qui lui donne un rictus en permanence. Et comme vous le disiez, c'est ce qui a donné l'idée au créateur de Batman. Dans les années 30, a créé ce personnage du Joker.
0: Eh oui, Victor Hugo est partout, donc, même dans la culture populaire des comics. Vanessa, en plus des 1 600 euros qu'on ne vous enlèvera pas, tout comme, mon cher Julien, on ne vous enlèvera pas les 400 €, on n'a que des gagnants aujourd'hui. Vous avez le droit de jouer au questionnaire de l'année. Vous savez ce que ça implique ? Ça veut dire que j'ai pour vous 5 questions. Et qu'il faut, ma chère Isabelle...
3: Eh bien, 4 bonnes réponses pour pouvoir accéder à notre coffre-fort.
0: Nous allons jouer avec l'année 2002. Si vous avez 4 bonnes réponses, vous tenterez de reconnaître les 5 voix et d'ouvrir le coffre-fort. Sinon, mon cher Julien, ce sera vous.
21: Avec plaisir.
0: J'entends bien. Vous n'avez plus votre sort entre vos mains. C'est parti, il me faut 5 bonnes réponses sur... Toutes les thématiques, ça part dans tous les sens. Seul point commun, c'est l'année 2002. Quelle chanteuse remporte en janvier 2002 la première saison de l'émission Star Academy avant de connaître le succès avec le titre Au soleil ?
1: Jennifer.
0: Quelle monnaie est mise en circulation sous forme de pièces et de billets dans 12 pays de l'Union européenne le 1er janvier 2002 ?
1: L'euro.
0: Quel réalisateur français signe la comédie policière 8 femmes, sortie en 2002 avec notamment Catherine Deneuve, Isabelle Huppert et Fanny Ardant?
1: François Ozon.
0: Quel pays remporte sa 5e Coupe du Monde de football en 2002 en battant l'Allemagne 2-0?
1: Le Brésil.
0: 5 mai 2002, quel président est réélu à la tête de la République française avec 82,21% des suffrages face à Jean-Marie Le Pen?
1: Crac, crac.
3: On y revient, Jacques Chirac.
0: Mais il fait peur. Bon, comment on le sent ?
1: Bien.
0: Ouais, je pense que c'est plutôt bien. Vous le sentez aussi, mon cher.
2: 5 sur 5.
0: 5 sur 5, vous cautionnez? Eh bien oui, effectivement, la chanteuse d'Au Soleil. C'est Jennifer, première gagnante de la Star Academy, devant Mario, vous vous souvenez, le Belge. Bah ouais, c'est son grand malheur, c'est qu'on s'en souvient moins. La Monnaie, évidemment que c'était l'euro, La Monnaie. Le réalisateur français de 8 femmes, ça c'était pour vous évidemment, c'était François Ozon.
21: Ils veulent m'offrir des voitures, des bijoux.
0: Catherine Deneuve qui chante, mais comme toutes les femmes, les 8 ont une chanson très très agréable, le film, très chouette film. Le pays qui remporte sa 5e Coupe du Monde, il n'y en a pas eu beaucoup des pays qui gagnent 5 Coupes du Monde, il n'y en a même pas eu d'autres. C'est Brésil, bien sûr. Ronaldo inscrit les 2 buts en finale disputée à Yokohama contre l'Allemagne. Et enfin, comme vous l'avez dit, monsieur crac-crac.
22: Il est 20h. Voici notre estimation des résultats de l'élection présidentielle. Jacques Chirac est élu président de la République avec 82%.
0: Sans trop de surprises, David Pujadas nous annonce la victoire de Jacques Chirac. Eh bien, ma chère Vanessa, concentrez-vous déjà pour le grand coffre-fort. Julien, je vous laisse rentrer à Lille avec 400€ plus, puisque cette semaine, on offre à tout le monde le CD « J'aime pas le classique, mais ça j'aime bien », un super CD de musique classique, et je le sais, puisqu'il y a un spectacle qui s'appelle « J'aime pas le classique, mais avec Alex Vizorek, j'aime bien », et je vous offre 2 places pour venir où vous voulez. Amiens, c'est pas trop loin. Amiens-Cambrai, j'ai.
2: Amiens, c'est bien.
0: Ah bah Amiens, c'est bien. 2 places pour le 31 janvier à Amiens pour mon ami Julien. Et vous aussi, vous gagnez ça d'office, ma chère Vanessa, cette
2: semaine. Merci beaucoup.
0: C'est cadeau pour tout le monde.
1: Merci beaucoup.
0: Le grand coffre-fort arrive. Concentrez-vous bien juste après ça.
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0: Avec vous, Vanessa, qui, je crois, on peut le dire, ma chère Isabelle, est le plus gros gain en argent cash depuis le début de l'année. 1600 euros, félicitations à vous. Ouais. Ça, on vous l'enlèvera pas. Et tant mieux, puisque vous m'avez dit les voix, là, vraiment, je suis nul.
1: Ah bah, carrément.
0: Hier, j'ai fait zéro.
1: Zéro.
3: Mais peut-être pas aujourd'hui, Vanessa. Allez.
0: On peut progresser. Isabelle en est l'exemple vivant.
3: Oui.
0: Elle est partie de zéro, et maintenant, des fois, elle en a deux, trois.
3: Ouais. Parfois, je suis à un.
0: Je rappelle les règles. On va vous diffuser cinq sons, cinq voix. Donc, il faut reconnaître les cinq, me redonner les noms des personnes, des personnalités, des personnages dans le bon ordre et donc le coffre-fort s'ouvrira. Et il s'ouvrira, ma chère Vanessa, sur...
3: Une semaine de vacances pour quatre personnes avec Milea, un séjour tout compris en pension complète, mais aussi une platine vinyle Yamaha, un ordinateur Altic, une œuvre de l'artiste Tommy Nuts pour aller voir à quoi ça ressemble. Vous allez voir, c'est très beau. Vous allez sur le site bambam-edition.com. Il y a aussi le nouveau parfum Cerruti 1881 Essence. Et puis aussi un permis de conduire offert par la lessive Bonux Made in France en collaboration avec En Voiture Simone. Et nous rajoutons aujourd'hui le roman de Mélissa D'Acosta Fauve aux éditions Albin Michel.
0: Voilà, vous savez tout. On se concentre, on prend son papier, son stylo. La France fait de même et essaye de jouer avec nous. Est-ce que vous êtes prête ?
1: Allons-y.
0: Allons-y.
8: Plus il pleut, plus les gens vont au cinéma. Donc bienvenue à cette météo de merde. Et bonjour aux futurs spectateurs de Ducobu Passauvert.
9: En France, on porte encore beaucoup d'attention aux mots autant qu'à la musique, et c'est quelque chose qui existe beaucoup moins, notamment aux États-Unis. Il faut que le mot sonne, et c'est la priorité avant même le sens.
10: Ça fait plaisir. J'ai rencontré des gens dans les aéroports qui me disent « Oh, on a étudié ça à UCLA, is that you ?» J'ai dit « Yes, it's me. » C'était quoi, littérature comparée ? Donc là, j'étais un peu flatté. Puis en fait, si ça sert à quelque chose, tant mieux.
11: Mais c'est surtout une aventure faite dans l'insouciance du temps qui passe et dans la liberté de faire comme ça, hors contrat, juste par désir, de venir dans un studio, d'enregistrer, de se laisser aller dans la musique et dans des textes qui me correspondaient très intimement.
12: Effectivement, moi, ça a explosé très vite et ça a été même un peu violent. J'avais à peine 19-20 ans quand la série Soda a commencé à être à la télé, et ça a été un moment pour moi très particulier, en fait. Hein.
0: Vanessa, le micro est à vous. Cinq noms.
1: Alors, j'ai plus que reconnu les voix, c'est grâce à ce qu'ils disent, puisque je n'ai reconnu que deux personnes.
0: Ça compte. Alors, qui on a reconnu ?
1: Pour le premier, j'ai reconnu Elie Semoun, hein, il parle de Ducobu, je pense que c'est lui. En deux, c'est une femme, je sais pas.
0: Oui, ça je vous confirme.
1: Trois, c'est un auteur, donc étudié aux États-Unis. J'ai pas reconnu sa voix, Michel Houellebecq. Après, une autre femme, je sais pas qui c'est. Et le dernier, c'est Kev Adams.
0: Votre truc, c'est les comiques, quoi. Le coffre-fort restera clos. On va corriger tout ça ensemble. Le premier,
8: plus il pleut, plus les gens vont au cinéma. Donc bienvenue à cette météo de merde. Et bonjour aux futurs spectateurs de Ducobu Passauvert.
0: Mais oui, Ducobu Passauvert en avril 2024, c'était Elie Semoun. Et là, il y a un Ducobu au cinéma.
3: Oui.
0: Et je le sais parce que je suis dedans. J'ai oui, je joue un vendeur de fruits et légumes, il me pique une orange. Vraiment,
3: alors là, moi,
0: ça
3: moi,
0: va très vite. Hein. Si vous n'êtes pas vigilant, vous pouvez me louper. Mais
3: faut pas éternuer au moment où vous passez.
0: Exactement.
3: Quoi.
0: Exactement. Alors la deuxième, vous avez dit c'est une femme. Vous avez un flair quand même pour les voix, mine de rien. Je vous le confirme, c'est même une chanteuse.
9: En France, on porte encore beaucoup d'attention aux mots autant qu'à la musique, et c'est quelque chose
1: qui existe
0: beaucoup. Mais oui, c'est Olivia Ruiz.
9: Notamment aux États-Unis, il faut que le mot
0: qu'est-ce
9: sonne.
0: Qu'est-ce qui se passe? Il faut vous entendre deux fois.
1: Eh ben ouais.
0: Eh ben, t'es fâché, vous l'ayez pas reconnu, évidemment.
1: Maintenant, ouais.
0: L'auteur que vous avez pris pour Michel Houellebecq, lui, par contre,
1: il en est très chaud. Non, j'ai dit non au hasard.
0: Ouais, j'entends bien. Alors, c'est un auteur de textes de chansons.
10: Ça fait plaisir. J'ai rencontré des gens dans les aéroports qui me disent oh, on a étudié ça à UCLA, is that you? J'ai dit yes, it's me. C'était quoi, littérature comparée? Donc là, j'étais un peu flatté. Puis en fait, si ça sert à quelque chose, tant mieux.
0: Le rappeur de notre génération, ma chère Vanessa.
1: Bouge de là.
0: C'est pas MC Solar.
1: C'est
0: MC Solar, évidemment. Oh non, bah, j'ai bien vu que vous l'avez pas reconnu. La suivante, on l'écoute, une actrice.
11: Oui, c'est surtout une aventure faite dans l'insouciance du temps qui passe et dans la liberté de faire comme ça, hors contrat, juste par désir, de venir dans un studio, d'enregistrer, de se laisser aller dans la musique et dans des textes qui me correspondaient très intimement.
0: Celle qui a touché le fond de la piscine.
1: À Jenny.
0: Mais oui. Mais vous me regardez comme si c'était de ma faute. Qui c'est qui ne l'a pas reconnu? C'est vous. Le dernier, vous l'aviez, monsieur Kevin Adams.
12: Effectivement, moi, ça a explosé très vite et ça a été même un peu violent. J'avais à peine 19,
0: et
12: 20
0: voilà.
12: ans.
0: Quand bon, bah écoutez, ma chère Vanessa, vous partez avec le plus beau chèque du jeu pour l'instant, donc vous pouvez pas être déçu.
1: Oui, comme dirait Souchon, c'est déjà ça.
0: C'est déjà ça, c'est même mieux que ça, 1600 euros.
1: Bravo.
0: Et félicitations, en tout cas, vous les voix, ce sera pour une autre fois.
1: Merci
0: Isabelle,
1: beaucoup.
0: J'ai bien vu que vous en avez noté 4, je vous félicite.
1: Oh, merci, vous m'avez.
0: Une vitesse.
1: Oui, je suis fière.
0: J'espère que chez vous, vous aviez aussi reconnu quelques voix. En tout cas, on rejoue demain au Kitou Double à 11h30, c'est sûr. Mais là, il est l'heure de s'informer. Amandine Bégaud, bonjour.
13: Bonjour mon cher Alex, et à demain 11h30 pour un nouveau Kitou Double. Bonjour à tous et bienvenue dans RTL Midi. Les auditeurs ont la parole. Nous sommes ensemble jusqu'à 14h comme chaque jour. Et aujourd'hui, je voudrais qu'on parle entre autres, en tout cas, des expressions régionales. Drache, tarpin, pégé, la troisième édition de Comme on dit chez nous, qui répertorie justement toutes ces expressions, sort aujourd'hui. Et vous, est-ce que vous êtes toujours attaché aux expressions régionales? Quelles sont vos préférées? Je voudrais qu'on joue et qu'on découvre des mots ensemble. Je vous attends au 3210 pour un petit cours dont d'expressions régionales. Vous pouvez aussi nous contacter par message écrit ou vocal sur l'application RTL. Vous avez la parole comme chaque jour dès 13h. Il est bientôt 12h30 sur RTL.
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15: Amandine Bégaud.
13: Et à la une aujourd'hui, cette nouvelle garde à vue après la fusillade dans un collège d'Aubagne. C'est un adolescent de 13 ans qui a été interpellé. On vous explique pourquoi. Dans ce journal également, la colère des lycéens qui ont reçu le soutien d'Omar Sy. L'acteur estime que la réponse des autorités n'est pas à la hauteur. Ça vous fait déjà beaucoup réagir. Thierry, par exemple, vient de nous laisser un message au 3210.
16: Monsieur Sy, je comprends qu'il donne raison aux lycéens et moi aussi, je suis d'accord avec lui. Mais s'il n'y avait pas eu toutes ces violences, la police ne serait pas comme ça sur tension. Ce qui a mis la pression comme ça, ce sont les casseurs et la violence. En aucun cas, les lycéens ne sont là pour casser.
13: On ira aussi à l'Assemblée nationale où les députés ont voté pour le maintien de l'abattement fiscal des retraités. Et puis c'est une première dans la course à l'Élysée. David Lisnard devance Bruno Retailleau dans un sondage. Fabien n'est pas surpris lui aussi, il a composé le 32-10.
17: J'ai entendu votre annonce comme quoi David Lisnard passait devant Retailleau. Oui, bah c'est pas étonnant. Aujourd'hui, Retailleau fait partie du système. C'est un politicard qui s'est planqué pendant des années au Sénat et je vois pas comment lui pourrait inverser le cours des choses.
13: La météo avec vous, Marina Giraudeau. Bonjour Marina.
18: Bonjour Amandine, bonjour à tous.
13: C'est la journée la plus chaude de la semaine.
18: Oui, avec cet après-midi des températures 6 à 9 degrés au-dessus des moyennes de saison. Il est prévu 29 à Bordeaux, 26 à Nantes, 24 à Paris, 22 à Lille, avec en plus un soleil dominant. Seul l'ouest de la Bretagne et la pointe du Cotentin auront un ciel qui restera couvert.
13: On détaillera tout ça d'ici quelques minutes. Merci Marina. Mais pour commencer, je vous emmène aujourd'hui à Soyaux, c'est en Charente, où un instituteur vient d'être mis en examen pour agression sexuelle et placé sous le statut de témoin assisté pour viol sur plusieurs petites filles d'une école de maternelle. Bonjour Cindy Hubert.
15: Bonjour.
13: Ce qui est fou, c'est que l'individu en question avait déjà été placé en garde à vue au mois de juillet dernier.
15: Oui, tout à fait. Cet été, l'enseignant est arrêté, interrogé. Il reconnaît d'ailleurs les faits. L'homme a pris en photo une élève de grande section pendant la sieste. C'était pendant une journée de remplacement dans une autre école maternelle. Je précise qu'il s'agit de deux photos qui ne présentent pas de caractère sexuel. À l'époque, l'inspection académique lui rappelle ses obligations professionnelles, mais il peut faire sa rentrée sans problème dans une école de Soyeux. Et François Nébou, le maire de la commune, découvre ces faits en même temps que les parents.
19: J'étais pas du tout au courant de ça, bien évidemment. L'ensemble des parents étaient quand même d'abord en colère, émotionnés, un peu choqués. C'est quelqu'un qui est arrivé dans l'école à la rentrée le 2 septembre. Donc, et je m'imaginais pas qu'on puisse mettre un enfant avec des antécédents dans une classe d'une école maternelle.
15: Depuis hier soir, cet instituteur dort en prison. Il conteste en bloc les accusations des enfants. Ce sont en fait trois petites filles, toutes petites, hein, 3 ans, qui ont parlé à leurs parents ce week-end de baisers sur la bouche, tout en évoquant 2 autres camarades qui subiraient les mêmes gestes. L'une des victimes a également raconté des gestes au niveau de son sexe, ce que les constatations médico-légales n'ont pas exclu, selon le procureur.
13: Cindy Hubert du service police-justice de RTL, merci à vous Cindy. C'est dans ce contexte que la commission d'enquête du Sénat sur les violences dans le périscolaire rend son rapport aujourd'hui. Bonjour Arthur Bélier. Le phénomène, bonjour, hélas, ne se limite pas à Paris.
20: Oui, je ne m'attendais pas à une telle ampleur, a confié la rapporteure, la sénatrice LR Agnès Evren, après avoir enquêté pendant plusieurs semaines sur ce phénomène qui dépasse largement le cas de la capitale.
21: Paris est un cas exceptionnel, 235 enquêtes pénales, mais pour autant, Paris n'est pas une exception. Il y a des tas de défaillances qui se répètent au plan national en termes de formation, et j'y reviendrai, en termes de contrôle, en termes de recrutement. Et hélas, c'est Paris qui a été le révélateur de toutes ces défaillances.
20: Des failles donc sur la formation, le recrutement, la traçabilité, pointe la rapporteure, des animateurs auteurs de violences sexuelles, ou simplement la traçabilité des animateurs incompétents.
21: Trop souvent, hélas, lorsqu'un animateur en fait ne fait pas l'affaire, on s'en sépare sans laisser aucune trace écrite justificative. Et alors, il peut tout à fait aller travailler ailleurs, au contact d'autres enfants. Ça, pour moi, c'est une des très grandes failles du système.
20: Agnès Evren recommande donc la création d'un fichier unique qui centralise aussi bien les fichiers judiciaires qui recensent les prédateurs sexuels que les fichiers d'animateurs incompétents, une sorte de fichier qui afficherait un feu vert ou un feu rouge pour recruter un animateur, éviter qu'il aille d'école en école. Voilà une des recommandations parmi les 25 listées. Je vous en donne une autre. Améliorer la visibilité dans les établissements qui accueillent des enfants, par exemple, en plaçant des hublots aux portes.
13: Arthur Bélier en direct du Sénat pour RTL, à 2 jours d'un nouvel appel à la mobilisation. Édouard Geffray recevra cet après-midi une nouvelle fois les syndicats de lycéens. Le ministre de l'Éducation nationale qui était ce matin au lycée des Iris à Lormont en Gironde. Des lycéens qui ont reçu hier soir le soutien d'Omar Sy. L'acteur, qui sera dimanche l'invité d'Anne-Sophie Lapix dans le 20-20 sur M6, estime que la réponse des autorités n'est pas à la hauteur, loin de là. Écoutez.
22: J'ai l'impression que personne ne se pose la question de ce qu'ils ont à dire. On a des mômes qui nous disent « Eh les gars, on peut vous proposer un cap ? Fais voir, en fait. Qu'est-ce que vous avez à dire ?» Et puis même si la forme est pas la bonne, ça veut dire que il y a de la souffrance quelque part. Donc t'as mal où, mon enfant ? Ce sont nos gosses, c'est la France de demain. Et tout ce qu'on propose, c'est de l'opposition, de la répression. Même si eux sont violents, nous que nous on réponde par la violence, on est complètement irresponsables, en fait.
13: Des propos qui font beaucoup réagir, notamment parmi les forces de l'ordre. Johan Maras est délégué national du syndicat Alliance Police Nationale.
23: Monsieur Omar Sy, il n'a aucun mot pour mes 937 collègues qui ont été blessés sur les 15 derniers jours. Je lui dirais juste qu'à partir du moment où dans la rue vous avez des individus avec des armes, des cocktails Molotov, des mortiers d'artifice, des boules de pétanque, des marteaux pour s'en prendre aux forces de l'ordre, on n'a plus affaire à une mobilisation lycéenne. On a affaire à des émeutiers qui sont là pour s'en prendre aux forces de l'ordre. Monsieur Omar Sy, ça fait bien longtemps qu'il n'est pas venu dans une manifestation qui dégénère en France. Et il se rendrait peut-être un petit peu plus compte de la réalité du terrain.
13: Alliance qui par ailleurs porte plainte contre l'État pour mise en danger de la vie d'autrui. Le syndicat dénonce des injonctions contradictoires et des agents exposés à la violence lors des manifestations. Bonjour Victor.
2: Bonjour Amandine, bonjour à tous.
13: Victor Darcas, ça fait beaucoup réagir ces propos d'Omar Sy.
2: Oui, Claude nous écrit sur l'application RTL. Je trouve qu'on écoute trop les enfants, nous préparons des générations de frustrés. Et puis Serge en Aquitaine, Omar Sy a raison, il faut écouter les jeunes, ils sont légitimes. Mais à partir du moment où il y a de la violence et que le mouvement pourrit, eh bien, on ne peut pas non plus reprocher aux policiers d'intervenir. Et vous, qu'en pensez-vous? Écoutons assez la jeunesse. On attend vos appels au 3210 et bien sûr vos messages sur l'application RTL. À tout à l'heure.
13: Merci beaucoup Victor. Dans l'actualité également, cette garde à vue après, une nouvelle garde à vue après la fusillade de lundi dans un collège d'Aubagne. Un adolescent de 13 ans, Thomas Proutot, qui était en lien avec le tireur d'Aubagne.
4: Oui, notamment sur TikTok, un réseau social toujours extrêmement populaire chez les ados. On ne sait pas précisément ce midi de quoi ils parlaient, mais leurs échanges ont été jugés suffisamment inquiétants par la sous-direction antiterroriste pour décider d'interpeller ce deuxième mineur hier dans le département du Nord. Un collégien encore plus jeune que celui d'Aubagne, 13 ans, vous le disiez, c'est l'âge limite pour placer un enfant en garde à vue. Les policiers épaulés par les enquêteurs de la DGSI tentent de déterminer si lui aussi a pu être aspiré dans la spirale de la communauté TCC, la True Crime Community dont on vous parle depuis mardi, cet écosystème de réseaux sociaux et de groupes de discussion qui célèbrent les tueries de masse, notamment dans les établissements scolaires et l'ultraviolence. La garde à vue du mineur peut à son tour durer au maximum jusqu'à demain. On saura alors s'il est lui aussi poursuivi.
13: Thomas Proutot, chef du service police-justice de RTL, l'adolescent qui a ouvert le feu lui a été mis en examen hier. Il a passé sa première nuit en prison. Et à Aubagne, les élèves du collège, eux, ont pu regagner aujourd'hui leur établissement pour un temps d'échange avec avant les vacances. Elissa est élève en sixième. Elle était accompagnée de son père Hakim.
5: C'était toute la classe. On se racontait tout ce qui s'est passé, pour ce qu'on ressent et tout ça. Ouais. Mais j'ai vraiment pleuré parce que c'était triste.
6: Est-ce que ça t'a fait du bien de que vous en parliez tous ensemble?
5: Ben, je sais pas.
24: C'était une écoute collective. Donc ils ont discuté, ils ont échangé toute la classe avec les enseignants et un psychologue, c'est ça Elissa?
5: Oui.
24: Voilà, c'est un collège qui fait beaucoup d'initiatives sur tout ce qui est projet pédagogique tout autour de l'enseignement qui est fort. Mais j'espère que tout ça va permettre de recréer le lien qu'ils avaient déjà avant, quoi, de continuer à conserver ce lien.
13: Et des propos recueillis pour RTL par Hugo Hamelin. Il est bientôt 12h39 sur RTL. Dans un tout petit instant, les députés qui votent contre la mise à contribution des retraités. À tout de suite.
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14: Il est 12h42 sur RTL. À l'Assemblée nationale, les députés poursuivent donc l'examen du budget et ils ont ce matin voté contre la mise à contribution des retraités, contre la réduction du plafond de l'abattement fiscal à 3000 euros comme le souhaitait le gouvernement. Nicolas Rey est député Les Républicains.
15: On voulait éviter une hausse d'impôt sur les retraités. Cette réforme de l'abattement, qui peut paraître technique, c'était une hausse de 1,4 milliard d'impôt sur les retraités, et plutôt des retraités de classe moyenne, des retraités qui ont 1200 euros de retraite, toucheraient une augmentation d'impôt à peu près de 200 euros. Nous considérons qu'aujourd'hui, la réduction des déficits ne doit pas passer par de nouvelles hausses d'impôts, mais par des économies, une baisse de dépenses.
14: Et des propos recueillis pour RTL par Julien Fautra. Au même moment, à l'extérieur, aux abords de l'Assemblée nationale, ce sont plusieurs associations qui manifestent, des acteurs du secteur de la santé et de la solidarité. Bonjour Mathilde Piquet.
16: Bonjour.
14: Vous êtes sur place pour RTL. Ces associations, elles redoutent en fait que le budget qui est en train d'être débattu ne les mette encore un peu plus en difficulté.
16: Oui, des moyens, pas des miettes. Voilà les messages que l'on peut lire sur les pancartes des associations présentes ici ce matin, comme Emmaüs Solidarité. Son directeur général, Lotfi Wanezar, dénonce des subventions insuffisantes dans le projet de budget 2027.
17: Nous avons besoin d'un signal fort du gouvernement. Il y a le projet de loi de finances là qui s'ouvre. Nous avons besoin que nos sujets soient en haut de la pile. Ce que nous constatons aujourd'hui, c'est que le secteur associatif est soumis aux coupes budgétaires. Et ça, ce n'est pas acceptable. Nous devons protéger les plus fragiles.
16: Ces associations sont prises en étau entre une inflation galopante, des besoins en hausse, mais des moyens qui, eux, n'augmentent pas. Alors certaines se retrouvent en difficulté. Pascal Brice est le président de la Fédération des acteurs de la solidarité.
18: Il suffit de regarder leur trésorerie, c'est ce que nous avons fait. Une association de solidarité sur trois risque de disparition très rapide. Vous ne pouvez pas survivre avec deux mois de trésorerie, c'est-à-dire qu'un peu partout, vous avez des accueils de jour, des distributions alimentaires, des hébergements, des maraudes dans les rues qui disparaissent.
16: De nombreux salariés du secteur sont aussi présents, vêtus de chasubles avec le logo de leur association. Pour eux, il y a une autre crainte, celle de la pérennité de leurs emplois.
14: Mathilde Piquet devant l'Assemblée nationale. La présidentielle à présent, et pour la première fois, un sondage donne David Lisnard, le maire de Cannes, devant Bruno Retailleau à 6%, un point devant. Pas de quoi décourager le patron des Républicains qui était ce matin l'invité de Marc-Olivier Fogiel sur RTL.
19: Des sondages vont paraître aujourd'hui qui vont être contradictoires. C'est le yo-yo. C'est à partir du mois de janvier-février que commencera la vraie campagne présidentielle. Mais il y a autre chose. beaucoup plus profond, c'est que les sondages n'ont aucun impact sur ma détermination. C'est François Barbin qui me rappelait, il y a quelques semaines, Jacques Chirac invite les parlementaires en janvier. Mmh. Ils sont 500 à l'époque, je crois, quasiment. Et il y en a moins de 20 qui arrivent. Et on lui dit, mais Jacques, arrête. C'était, je crois, le 18 ou le 20 janvier 1995.
14: Et on connaît la suite, puisque Jacques Chirac sera élu président de la République. Voyons ce qu'en disent les électeurs. David Lisnard pourrait-il être le candidat de la droite? Frédéric Perruche, vous êtes allé leur poser la question dans un fief des Républicains à Caluire-et-Cuire, près de Lyon.
20: Exactement, et clairement la question se pose après ce premier sondage remarqué où il est testé, qui le place juste devant Bruno Retailleau, 6% contre 5%.
21: C'est parce qu'on l'a entendu à la radio, à la télévision. On a vu sa tête, on le voit sur Facebook, on le voit partout maintenant.
22: Il a l'air très dynamique.
23: Oui, il a l'air dynamique. Oui, oui,
21: hein, oui. Ouais. Oh ben Retailleau aussi, hein. Il sait ce qu'il veut, il a les pieds sur terre lui aussi. Hein.
20: Entre lui et Retailleau,
21: je ne vous répondrai pas.
20: Le duel s'est même invité au petit déjeuner de Jean-Yves, qui reste pour l'instant fidèle à Bruno Retailleau.
24: Expérience, sérieux, il a fait preuve de beaucoup de volonté et de réussite quand il était ministre de l'Intérieur. Premier choix Retailleau, deuxième choix Lisnard.
20: Alors que Geneviève, son épouse, elle a choisi David Lisnard.
25: Il fait moins peur, moins raide. De par son implication chez les maires de France, je pense, si ça prend, si ça veut prendre, ça peut se répandre.
20: Le couple est d'accord sur un point, il n'en faudra qu'un pour représenter la droite à la présidentielle.
14: Merci à vous Frédéric Perruche, correspondant d'RTL à Lyon. On peut bien sûr y revenir hein, dans Les Auditeurs ont la parole. Qu'en pensez-vous, David Lisnard, peut-il ou non être l'homme de la droite? Peut-il être votre candidat hein, si vous êtes électeur Les Républicains? Vous nous appelez au 3210 pour réagir ou vous nous laissez un message sur l'application RTL. Ça fera bientôt 500 jours. 500 jours que Christophe Laglaize est détenu en Algérie. Reporters sans frontières et ses parents ont décidé de lancer ce matin un nouvel appel. Il demande à la France d'agir et vite pour obtenir la libération du journaliste sportif.
26: Chaque fois qu'on le voit, on est toujours surpris par son moral et sa solidité. Il tient le coup. Depuis quelques années, il est adepte de la philosophie stoïcienne. Et donc il sait qu'il ne peut pas changer les choses lui-même. Donc il doit les accepter. On a le droit de lui amener 8 kilos de nourriture et on lui a amené beaucoup de livres cette fois-ci. On aimerait qu'il y ait un geste d'humanité, surtout vis-à-vis de ma maman qui a 102 ans et demi, qui est sortie de l'hospitalisation et son état est très préoccupant. Elle ne rêve que d'une chose, c'est de revoir son petit-fils. Et lui, Christophe, il aimerait tellement la revoir également bientôt.
14: L'appel de Sylvie Godard, la mère de Christophe Glaize, hein, qui a pu rendre visite à son fils il y a quelques jours, c'était le 4 octobre dernier. Elle était au micro RTL de Nicolas Burnand. Et puis tout autre chose, tiens Marina, savez-vous comment on appelle une averse dans le Nord?
27: Du crash, non pas le crachant. Non,
14: une drache.
27: Ouais, une drache, voilà.
14: Dans le sud-ouest, on parle de chour. Mm-hmm. C'est ce qu'on découvre dans la troisième édition de Comme on dit chez nous, qui sort aujourd'hui aux éditions Le Robert et qui répertorie justement hein, toutes ces expressions régionales. Expressions qu'on adore, même quand on a quitté sa région. Il y a des expressions de votre région
27: Oui, un ramasse-bourrier, vous savez ce que c'est?
14: Non.
27: C'est la petite balayette avec la petite pelle en Vendée. On appelle ça un ramasse-bourrier.
14: Bon, en tout cas, bonjour Vincent Serrano.
28: Bonjour.
14: Vous avez pu le constater, les Français adorent ça, même quand ils sont loin de chez eux. Vous avez vu ça dans les rues de Paris ce matin.
28: Oui, tout le monde a le sourire au moment de nous glisser une expression bien de chez lui. Et loin de moi l'idée de faire le cacou, Amandine, mais c'est le cas d'un casse-papaye à qui l'on a posé la question. C'est du créole réunionnais pour désigner une personne de grande taille. Paul, c'est un breton.
29: Avoir du bigus, ça veut dire avoir beaucoup d'enthousiasme. La difficulté, c'est que je ne sais pas si ça vient de ma famille ou de ma région. À Dreuse, ça veut dire de travers.
28: Alors comment on l'utilise ça?
29: Plutôt par rapport à des objets. Sur mon bureau, tout est rangé à Dreuse, ou tout est tombé, tout était à Dreuse. Voilà. Je les utilise avec ma femme, qui est normande, qui ne les comprend pas et que ça amuse beaucoup. Voilà.
28: Est-ce qu'elle en a à l'inverse que vous ne comprenez pas?
29: Non, pas beaucoup. J'ai l'impression que les Normands sont plus timides en matière d'originalité linguistique.
28: Puis on a fini par tomber sur l'un de nos amis francophones, alors suisse. Écoutez ce que ça donne.
30: Bah, il m'a déçu en bien.
28: Ça veut dire quoi?
30: Ah ben ça, je sais pas moi.
28: Même question à Jules. Il est nordiste que j'ai d'abord du mal à comprendre.
31: Pardon? Remonte tête marrante, t'as pantalon Ike.
28: Manque de peau. Je viens du Nord. Remonte ton pantalon. Hein, c'est ça que ça veut dire.
31: Ike.
28: Mais il tombe.
31: Ouais.
28: Alors on va continuer dans le nord puisque c'est ma région. Si vous me demandez, Amandine, d'aller Kerlevassing, qu'est-ce que vous me demandez?
27: Pas du tout là.
28: Ben vous me demandez d'aller chercher.
27: Non,
28: pas du tout. Kerlevassing, c'est chercher la serpillière.
27: Waouh, on a appris plein de choses et on va continuer. Merci beaucoup Vincent Serrano. Bonjour Mathieu Avanzi.
0: Bonjour.
27: Et merci beaucoup d'être l'invité d'RTL Midi. Vous êtes linguiste et c'est vous qui signez cette troisième édition de ce livre, comme on dit chez nous, publié, je le rappelle, aux éditions Le Robert qui sort aujourd'hui. On pourrait penser que la langue française s'uniformise, notamment avec les réseaux sociaux. En fait, c'est tout l'inverse, on est d'accord?
0: Exactement, comme on vient de l'entendre, on découvre encore des régionalismes en 2026. On voit qu'il y a énormément de mots, d'expressions, de sonorités qui vont changer en fonction des régions.
27: Et on voit que les Français, ils sont très attachés. Qu'est-ce que ça dit, ça?
0: Les Français sont énormément attachés à leur particularité. L'esprit de clocher est très fort en France. Aujourd'hui, le fait de vivre à Marseille, c'est aussi une identité qui est sonore. On l'a entendu dans le reportage avec des sonorités qui sont différentes dans le Nord, qui sont différentes en Normandie. Alors pour corriger le monsieur, si j'ose, il y a des régionalistes qui sont propres à la Normandie. Par exemple, on a la loque pour nettoyer par terre ou le torchon de plancher. On va avoir plusieurs dénominations. Ouais, exactement. Exactement, comme la Vassing du Nord, quoi.
27: Bon, est-ce qu'il y a des nouvelles expressions dans cette édition?
0: Alors, on a fait rentrer la queue du Mickey. Je ne sais pas si vous savez ce que c'est.
27: Non. Enfin, moi, si, au manège, mais...
0: Oui, au manège, et puis c'est ce qu'on appelle dans d'autres régions le pompon. On a fait entrer aussi les noms de la grande bière, donc ce qu'on appelle couramment une pinte, et qu'on va appeler dans d'autres régions un sérieux ou un formidable, un baron dans d'autres régions. Donc énormément de variations. Alors par exemple, on en parlait tout à l'heure, il y a peut-être une quinzaine de mots pour désigner les noms de l'averse en fonction du bruit qu'elle va faire. Différentes façons de se réjouir, on se languit dans le sud-est. Il me tarde dans le sud-ouest, ou alors on se réjouit, comme on l'a entendu tout à l'heure, avec le locuteur roman.
27: Et ce qui est très sympa, c'est que dans votre livre, il y a effectivement tout un tas de cartes et on voit comment un même mot a des déclinaisons un peu partout en France et dans chacune des régions. Mathieu Avanzi, est-ce qu'il y a des mots, des expressions qui disparaissent, qui reviennent?
0: Il y a énormément de mots qui disparaissent, particulièrement les mots qui désignent des animaux, qui désignent la faune et la flore, parce qu'on a une uniformisation avec les supermarchés. Aujourd'hui, les gens ne vont plus vraiment au marché faire leurs commissions, et donc l'affichage commercial fait qu'on parle tous de la même façon. Mais il y a des mots qui vont apparaître, notamment en fonction des nouvelles réalités qu'on a besoin de désigner. On a parlé tout à l'heure du pompon et de la queue du Mickey, mais c'est la même chose sur les fêtes foraines, avec l'autobox qui correspond à l'auto-tamponnante ou l'auto-tamponneuse ou l'auto-butante dans d'autres régions.
27: L'auto-box.
0: Donc on voit finalement que ça, c'est en Alsace, le boxen frappé.
27: Bon, et vous, votre expression préférée, vous qui êtes linguiste, c'est quoi?
0: Moi, j'aime beaucoup l'expression la peuf. Alors, on n'y est pas encore. La peuf, c'est la neige poudreuse dans laquelle on va rider ou on va skier, en tout cas en hiver dans les Alpes. C'est un mot qui dit beaucoup, finalement, qui dit le plaisir qu'on peut avoir de skier dans cette jolie région que sont les Alpes.
27: Bon, bah écoutez, merci beaucoup, Mathieu, avant d'avoir été l'invité de RTL. Je rappelle le titre de ce livre, comme on dit chez nous, aux éditions Le Robert, une grande carte en fait des expressions régionales. C'est sorti aujourd'hui et on va bien sûr y revenir avec vous les auditeurs. Je suis sûre que vous avez des expressions régionales que vous aimez, que vous pourrez nous faire découvrir. On va jouer, donner un petit cours d'expression régionale dans les auditeurs ont la parole. Appelez-nous 3210 donc pour réagir ou vous nous envoyez un message vocal ou écrit sur l'application RTL et bien sûr on vous rappelle la météo.
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27: On mouille pas.
3: On mouille pas.
27: On mouille pas.
3: On mouille pas en patois vendéen, ça veut dire il ne pleut pas.
27: D'accord.
3: Voilà.
27: Ok.
3: Parce qu'aujourd'hui, ce sera calme. Pas de pluie. Donc on mouillera pas de la journée. On a un temps calme, ensoleillé même. Alors, la zone qui va du nord au nord-est, donc des Hauts-de-France à l'Île-de-France, Grand Est jusqu'au nord de la Bourgogne-Franche-Comté, vous pouvez avoir des nuages élevés, mais ça gâche pas du tout l'impression de beau temps. Ça reste très agréable. Tout comme les petits nuages qui traînent là sur les côtes du Languedoc-Roussillon. Là aussi, ça restera une belle impression. Donc ce sera pour les autres très ensoleillé. Il y a quand même une zone où là c'est vraiment couvert et ça le restera, c'est sur l'ouest de la Bretagne et la pointe du Cotentin. Mais sinon, partout ailleurs, du soleil et surtout des températures qui vont grimper cet après-midi par rapport à hier après-midi.
27: On va gagner entre 6 à 7 degrés par rapport à hier après-midi. Il fera 29 à Biarritz, 29 à Bordeaux et à Auch, c'est 9 degrés au-dessus des moyennes de saison, 28 à Agen, 27 degrés à Toulouse, 26 à Clermont-Ferrand et à Nantes, 25 au Mans, à Orléans, à Grenoble et à La Rochelle, 24 à Paris, 24 à Lyon et Marseille, c'est un petit air d'été quand même, 23 au Havre et à Rouen, 22 à Lille, 20 à Cherbourg et 19 à Brest. C'est là où il y aura des nuages, c'est là où il fera le moins chaud.
4: Marina, vous me disiez c'est la journée la plus chaude de la semaine, ça veut dire que demain, les températures repartent à la baisse.
27: Exactement, sur l'ouest, parce qu'il y aura un changement de temps sur l'ouest demain, avec des nuages et des averses, en gros des Hauts-de-France jusqu'à l'Aquitaine. En revanche, à l'est, une fois les brouillards dissipés, vous, vous garderez du soleil. Donc les températures demain vont baisser à l'ouest du pays, mais on restera quand même au-dessus des moyennes de saison. Il fera 15 à Caen, 16 à Rennes, 19 à Lille, 21 à Paris. Et puis à l'est, il fera toujours chaud. On aura 24 degrés à Metz, on aura 24 degrés à Nice, 26 à Ajaccio. La vraie baisse, en fait, ça va être ce week-end où petit à petit, on va passer en dessous des moyennes de saison, puisque samedi, on sera entre 13 et 17 degrés au nord, 15 à 20 au sud, avec encore des pointes à 26 en Méditerranée. Mais dimanche, on sera à 11 à 15 degrés l'après-midi, sur le pays, des pointes à 23 en Méditerranée, avec un moment ou l'autre du week-end, des averses, puisque ça commencera par l'ouest et ça se terminera par l'est du pays. Et d'ailleurs, on surveillera les fortes pluies en Méditerranée. Peut-être un nouvel épisode méditerranéen pour le début de semaine prochaine.
4: Bon, l'histoire de nos expressions régionales, ça vous fait beaucoup réagir les auditeurs. On a Louise qui nous écrit à l'instant de Plougastel, donc en Bretagne. Une cuche, Marina.
27: Oh, qu'est-ce que c'est ?
4: Une queue de cheval et un poulout, une boule de poussière.
27: Oh, c'est mignon.
4: Ben oui, donc on va apprendre plein de choses. Appelez-nous 3210 pour nous parler de ces expressions régionales, vous dire quelles sont vos préférées. Ça peut aussi être des souvenirs d'enfance où vous m'envoyez un petit message comme Louise vient de le faire à l'instant sur l'application RTL. Et puis dans un instant, on va reparler bien sûr de la colère des lycéens. Nouvel appel à la mobilisation pour samedi, le 17 octobre. Lycéens qui ont reçu un soutien assez inattendu, celui d'Omar Sy. L'acteur le dit, on n'écoute pas assez nos enfants. Est-ce que vous êtes d'accord avec lui? Là encore, je vous attends. À tout de suite.
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4: Il est 13h.
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4: Et à la une, la colère des lycéens. Nouvel appel à la mobilisation pour samedi, le 17 octobre, qui sera le premier jour des vacances de la Toussaint. Le gouvernement tente de déminer les choses, hein, si j'ose dire. Édouard Geffray, le ministre de l'Éducation nationale, est en ce moment même dans un lycée de Gironde et il recevra cet après-midi les syndicats lycéens une nouvelle fois. Édouard Geffray qui indique que Sébastien Lecornu devrait annoncer des mesures pour Parcoursup d'ici la fin du mois d'octobre. Dans ce contexte, il y a un soutien qui n'est pas passé inaperçu, c'est celui d'Omar Sy, hein, qui estime que les autorités s'y prennent mal, répondent mal à la colère des lycéens, qu'on ne les écoute pas assez. Est-ce que vous êtes d'accord ou pas d'accord avec lui? On va en débattre dans un tout petit instant. Vous réagissez au 32-10. On peut aussi revenir sur ce sondage. Alors c'est vrai que ça n'est qu'un sondage, mais il existe, qui donne pour la première fois David Lisnard, le maire de Cannes, devant Bruno Retailleau. Un point d'avance. Est-ce que David Lisnard peut être l'homme de la droite, si j'ose dire? Ça aussi, vous réagissez. 32-10 ou un petit message sur l'application RTL. Et puis, je voudrais qu'on parle, et ça vous inspire, en tout cas, vu les messages que je reçois sur l'application RTL, des expressions régionales. C'est aujourd'hui que sort la troisième édition du livre « Comme on dit chez nous », qui répertorie justement toutes ces expressions régionales. Les Français y sont très attachés, même une fois qu'ils ont quitter leur région. Alors justement, quelles sont vos expressions préférées, celles que vous souhaitez nous faire découvrir? On va prendre un petit cours d'expression régionale aujourd'hui dans les auditeurs, on l'a pas.

0: donc au propos d'Omar Sy, l'acteur qui sera l'invité d'Anne-Sophie Lapix dimanche sur M6 dans le 20-10 à 20h10, et qui explique en fait qu'il trouve que les autorités ont une réponse lamentable. Hein, ce sont ses mots face à cette colère, qu'on n'écoute pas assez les lycéens. Gauthier, vous en pensez quoi, vous? Bonjour.
1: Bonjour Amandine. Écoutez, moi je pense que Monsieur Omar Sy, qui est un acteur talentueux, finit par lasser nos compatriotes, comme tous ces chanteurs, musiciens, sportifs et autres, qui prétendent toujours donner des leçons à tout le monde.
0: Mais ce sont des citoyens, Gauthier, ils peuvent s'exprimer, non ?
1: Mais enfin, oui, mais j'entends bien sûr. Mais dites, où habite-t-il, Monsieur Omar Sy ? Il n'habite pas aux États-Unis. Alors, je ne sais même pas s'il paye des impôts en France, contrairement à votre serviteur, voyez. Et puis, on avait fait moins état de ces insultes au contrôleur de la SNCF sur un TGV Paris-Lyon l'été dernier. Voilà.
0: Bon,
1: il aurait peut-être
0: fallu
1: d'ailleurs un procès pour tout un chacun.
0: Gauthier, juste je précise les propos d'Omar Sy. Il ne dit pas non plus que... il condamne les violences qui ont existé, hein, que ce soit d'un côté ou de l'autre.
1: Heureusement.
0: Voilà. Non, mais je précise quand même pour que ça ne soit pas caricaturé. Mais il s'interroge, il dit ce sont nos enfants, après tout. Est-ce qu'il ne faudrait pas plus les écouter, plus discuter ?
1: Vous savez, je pense que le budget de l'éducation nationale, il est extrêmement important en France, à l'heure où d'ailleurs le nombre d'enfants baisse dans les classes. Récemment, pour obligation professionnelle, j'étais dans un collège à Pouilly-en-Auxois, de 12 classes, ils sont passés à 8 classes, vous voyez. Je pense que la France n'a pas à rougir de son investissement. Ce dont on pourrait rougir, c'est plutôt le classement PISA de nos écoles. Mais là n'est peut-être pas le débat. Mais en tous les cas, tous ces donneurs de leçons qui donnent des leçons à la France entière, pardonnez-moi Amandine, mais je pense que c'est insupportable.
0: Ça vous agace. Gauthier, on est avec Laurent. Bonjour Laurent.
2: Oui, bonjour à tous, merci de m'accueillir.
0: Mais je vous en prie, professeur au collège, c'est ça, dans quelle région ?
2: Charente-Maritime.
0: Bon, vous en pensez quoi de ces propos d'Omar Sy ? Vous êtes d'accord avec Gauthier ou pas ?
2: Alors absolument pas d'accord avec lui, mais bon, c'est caractéristique de ces personnes qui vont utiliser Omar Sy pour décrédibiliser le mouvement des étudiants. Écoutez, j'ai deux filles, 18 ans et 20 ans, qui sont étudiantes. Croyez-moi, elles font ce que mon papa m'avait appris, c'est-à-dire elles travaillent pour essayer d'avoir un bel avenir. Le seul truc qui les intéresse, et c'est vraiment une blessure chez nos jeunes, c'est ils ont envie d'avoir un avenir, mais ils ont peur. Ils ont peur parce que le monsieur qui vient de parler, je ne vais pas préjuger de son âge, mais je pense qu'il fait partie de la classe décisionnaire qui va rendre à nos enfants une société bourrée de maladies, un environnement détruit, un système de retraite qui va à la catastrophe. Bref, on est en train de dire à nos jeunes, fermez votre bouche, continuez à suivre le modèle qu'on vous a tracé, modèle qui, pour moi, va droit dans le mur. Et nos jeunes sont en train de nous dire... Nous avons envie de faire quelque chose dans notre vie. Nous avons envie de bosser. Nous avons envie d'être là, efficace, utile. Et vous nous répondez simplement en nous disant « Baissez la tête, fermez vos bouches, obéissez et gardez le même système qui va dans le mur. »
0: Mais c'est intéressant, Laurent, ce que vous racontez, parce que vous êtes et parent, effectivement, de jeunes étudiantes et professeur au collège, donc au contact avec cette génération. Je ne dis pas du tout que Gauthier n'est pas du tout au contact avec cette génération, mais vous les voyez tous les jours, à la fois comme papa et comme enseignant. On est bien d'accord, Laurent, vous ne cautionnez pas les violences, les quelques 900 policiers et gendarmes qui ont été blessés. Ça, vous dites non, c'est inacceptable.
2: Je suis pour un état d'ordre, je suis pour l'ordre, la justice, et bien entendu, dans toute manifestation, alors que ce soit tous ceux qui sont passés dans les manifs, on a 200 connards, parce que j'appelle ça des connards, dont d'ailleurs je serais curieux de voir la carte d'identité, parce que je voudrais savoir d'où ils viennent, qui les envoie et pourquoi et comment, parce que à qui profite le crime, à qui profite la bavure. Mais bien entendu que ceux qui cassent, ceux qui détruisent, ne servent à rien parce que
0: mais du coup,
2: jeunes...
0: sont eux finalement qui abîment ce mouvement et qui empêchent qu'on écoute nos lycéens.
2: Mais ils sont là pour ça. Ils sont là pour empêcher que des gens, des jeunes hommes, des jeunes femmes qui sont là pour bosser, pour apprendre, pour travailler, pour écrire, pour faire de la culture, pour essayer d'avoir un métier. J'ai une fille qui fait des études d'infirmière. Elle a envie de servir à la société. Ils ont envie de faire des choses, ces jeunes. Ils ont envie de bosser, mais vous imaginez dans quel monde on est.

0: en train de les amener. L'environnement est en délabrement total. On vient de leur introduire des pesticides. Les maladies ne cessent d'évoluer dans tous les secteurs. Le système de retraite, on est en train de leur dire « asseyez-vous dessus, vous aurez droit à rien ». Mais c'est quoi leur espoir? Ça va être quoi leur objectif?
1: Laurent, Pascal est également avec nous. Bonjour Pascal.
2: Oui, bonjour.
1: Non, alors c'était l'autre Pascal que je voulais, pardon. Je vous donne la parole, Pascal de Chambéry, dans un tout petit instant. D'abord, Pascal de Saint-Lô, bonjour.
3: Bonjour.
1: Vous êtes enseignante contractuelle.
3: Oui, c'est ça. Donc moi, je veux réagir un peu. Bon, Omar Sy, il a le droit de s'exprimer comme n'importe quel être humain sur cette planète. Après, ce qu'il dit, il n'y a pas beaucoup de gens qui prennent forcément la défense des jeunes aujourd'hui. Donc que ce soit quelqu'un un peu de célèbre, c'est pas mal, parce que ça va leur redonner un peu d'espoir. Oui, je trouve qu'ils sont pas très entendus, mais ça c'est normal parce que la jeunesse est minoritaire dans ce pays. On arrive, on a beaucoup de gens qui sont très âgés et donc qui ont une façon de voir le monde qui relève de leur époque et pas forcément de celle-ci aujourd'hui.
1: Vous avez quel âge, Pascal ?
3: Moi, j'ai 60 ans. Mmh. Je suis complètement d'accord avec l'auditeur précédent qui dit qu'on leur livre un monde qui est un peu pourri. Et ce que je veux dire, c'est qu'en fait, ils sont pas fous. Ils ont accès à Internet, donc ils peuvent se renseigner. Quand on me dit, ils savent pas, leurs revendications ne tiennent pas la route, c'est pas vrai. Ils sont au centre de ce qu'ils vivent. Et ils savent ce qu'ils vivent. Alors, ok, l'auditeur d'avant disait, maintenant, on a 5 classes au lieu de 8. Oui, sauf qu'on est toujours à 34 élèves dans les 5 classes. Mmh. Avec des problèmes sur chaque élève, c'est crucial. Et on ne peut pas gérer. On n'a pas d'infirmière quand les enfants sont malades. Je veux dire, il y a un état de délabrement de l'éducation nationale globalement qui aurait dû être étudié et anticipé. Là, moi, j'ai envie de dire, c'est trop tard aujourd'hui. Donc, on va pas arrêter les jeunes.
1: Gauthier, vous êtes toujours en ligne avec nous. Si on met de côté Omar Sy, j'ai envie de dire, est-ce que vous comprenez malgré tout ce malaise quand vous entendez Laurent, Pascal ?
4: Non.
1: Non ? Je vous entends pas, Gauthier.
5: Syndical du monde enseignant. Mais je pense quand même que la République française, elle fait beaucoup pour les écoles. Elle a dépensé énormément d'argent pour des locaux adaptés. Et c'est tant mieux avec des belles salles de classe.
1: Oui, mais attendez, vous parlez de quelques salles de classe, mais c'est pas, il y a tout un tas d'établissements qui n'ont pas été rénovés, où les enfants nous disent qu'ils ont froid l'hiver, chaud l'été, avec des cafards.
5: Tout ne peut pas se faire d'un coup de baguette magique, mais je pense quand même qu'on n'a pas à rougir. La France, qui est un beau pays, n'a pas à rougir, et c'est tant mieux. Moi, je vous parle, ma maman était institutrice. Mmh. Elle n'a pas à rougir, la France, de l'investissement qui est fait pour l'éducation nationale. On ne peut pas toujours mettre plus d'argent tout le temps, vous voyez.
1: Bon. Voilà. Gauthier, Laurent et Pascal, restez avec nous. On va poursuivre nos échanges dans un tout petit instant et on trouvera l'autre Pascal. À tout de suite.
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1: On n'écoute pas assez nos enfants, cette jeunesse qui est dans la rue. Voilà les propos d'Omar Sy, l'acteur qui a accordé une interview à Anne-Sophie Lapix. Interview d'ailleurs qui sera diffusée dimanche, je vous le rappelle, dans le 20-10 sur M6. Ça vous fait beaucoup réagir ces propos. Pascal, bonjour.
18: Oui, bonjour Amandine. Bon. Bonjour aux auditeurs.
1: Vous êtes chauffeur routier, c'est ça?
18: Oui, c'est ça, tout à fait. Donc, moi j'appelais parce que j'en ai marre de tous ces donneurs de leçons. Il y en a marre que tous ces gens-là donnent leur avis sur tout.
1: C'est qui ces gens-là?
18: On n'a pas de blâme, quoi. Ces gens-là, Omar Sy, Alain Souchon, tout ce que vous voulez.
1: Ah, les stars, en fait.
18: Toutes les stars, voilà, on n'a pas besoin d'eux, en fait, de leur avis, parce qu'ils donnent toujours leur avis sur tout, on n'en a pas besoin.
1: Je vais vous lire un message qu'Arthur de Melon nous envoie sur l'application RTL. Il dit, après tout, Omar Sy, il est français, il paye ses impôts, il est citoyen, il a le droit de dire ce qu'il pense.
18: Oui, mais ce monsieur, aujourd'hui, il habite aux États-Unis.
1: Donc, oui, mais voilà. Il est citoyen français, il paye ses impôts en France.
18: Je ne sais pas. Ce qu'il paye aujourd'hui en France.
1: Ce qu'il gagne en France, au moins, il le paye en France. Oui,
18: oui, certainement, oui, tout à fait. Mais bon, aujourd'hui, ce monsieur habite aux États-Unis, donc de la France, il s'en balance un peu, je pense.
1: Là, donc, vous y allez un peu fort. Bon, vous trouvez qu'on les écoute suffisamment, vous, les lycéens?
18: Non, je pense pas qu'ils sont bien écoutés à leur juste valeur non plus. Hein, ça, je suis tout à fait d'accord là-dessus. Donc, c'est sûr qu'il y aurait besoin de remettre un peu d'ordre aussi là-dedans. À ce niveau-là, ça, je suis tout à fait d'accord. Mais bon, après, voilà. Moi, j'appelle surtout parce que j'en ai marre que toutes ces stars là, donnent leur avis surtout. On n'en a pas besoin.
1: Bon, voilà. Bah écoutez, au moins c'est dit. Et on vous a entendu. Merci beaucoup, Pascal. Katia,
19: voilà,
1: bonjour.
19: Merci. Oui, bonjour à votre équipe. Bonjour Amandine.
1: Bonjour Katia. Vous nous appelez d'où, Katia?
19: Alors, de Corcouët-sur-Logne.
1: Bon, quel regard vous portez sur tout ça?
19: Alors moi, en tant que maman et maintenant mamie, je suis très inquiète pour l'avenir effectivement de nos petits, de notre génération actuelle. Il y a des choses effectivement qu'il faut qu'on évolue et qu'on les aide. Maintenant, quand je vois certains gosses de 12-13 ans qui sont dans les rues à manifester, les casseurs, n'en parlons pas, parce que moi, toute cette racaille, moi j'en ai ras-le-bol. On est en train de tout casser. Il y a des établissements, effectivement, où tout est à revoir, que ce soit pareil au niveau des crèches, au niveau de tout ce qui accueille nos enfants, quel que soit l'âge. C'est vrai qu'il faut que ça bouge.
1: Oui, alors que certains, justement, de ceux qui se disent manifestants, ont détérioré, il faut le rappeler, ces établissements. Ils demandent plus de moyens, qu'on rénove les établissements, mais en même temps, certains les cassent.
19: Alors moi, quand je vois, par exemple, à Nantes, un lycée Nelson Mandela qui était tout neuf, tout a été cassé. Mais on va où? On va où? Aujourd'hui, moi, ce qui me révolte et ce qui me dégoûte chez nous, c'est que, bon, il n'y a plus de valeur, il n'y a pas de respect. C'est tellement facile de casser du sucre et de en mettre plein la vue sur les forces de l'ordre. Mais moi, les forces de l'ordre, si effectivement, malheureusement, les lycéens, on leur donne une mauvaise image pour beaucoup, parce qu'il y a un amalgame avec tous ces casseurs qui détruisent leur envie de s'exprimer.
1: On peut donc s'exprimer. Vous condamnez les violences et en même temps, vous dites, du coup, il faudrait quand même qu'on entende aussi ceux qui ne commettent pas violences, si je résume.
19: Voilà, il faut les entendre, mais par contre, à 13-14 ans, ils n'ont rien connu malheureusement de la vie. C'est vrai que la vie n'est pas simple. Nous-mêmes, en tant qu'adultes aujourd'hui, il y a des choses à faire, à voir, mais c'est compliqué. Bon, faut faire bouger les choses, mais avec respect et valeur. Et les, voilà, il y a des gamins, ben, je suis désolée, qui sont dans la rue à 12-13 ans, voire plus jeunes, ben non.
1: Merci beaucoup, voilà. Katia, pour pour votre message et d'avoir participé à ce débat. Gauthier, Laurent et Pascal, je vous remercie également. Les lycéens, les syndicats lycéens, une partie en tout cas, qui appellent à une nouvelle mobilisation samedi, le 17 octobre. Hein, ils appellent les lycéens et les étudiants à se joindre au mouvement contre la vie chère. On va bien sûr surveiller ces manifestations. Il est 13h18.
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21: Je pense que David Lisnard sera un bien meilleur candidat que Bruno Retailleau, tout simplement parce que c'est quelqu'un de terrain qui, au contact des maires de France, a une vue concrète de ce qui se passe sur le territoire et il a un franc-parler. On voit que c'est quelqu'un qui maîtrise ces sujets et qui ferait un très très bon président de la République.
1: On change de sujet, vous l'avez compris, et on s'interroge sur cette candidature de David Lisnard. Pourquoi on a choisi de vous en parler aujourd'hui? Parce que pour la toute première fois, un sondage, IFOP en l'occurrence, donne le maire de Cannes devant Bruno Retailleau, le patron des Républicains. Alors, c'est un sondage seulement et l'écart est minime puisque David Lisnard est donné à 6% d'intention de vote, Bruno Retailleau à 5%, donc il y a qu'un point. Mais forcément, on s'interroge et d'ailleurs ce matin sur RTL, Marc-Olivier Fogiel a fait réagir Bruno Retailleau qui était son invité, lui a demandé s'il faudrait pas s'unir, s'il pourrait se ranger derrière David Lisnard. Bon, ce n'est pas d'actualité, en tout cas pas pour l'instant. Mais je voulais avoir votre regard à vous les auditeurs, d'autant que régulièrement on a des petits messages qui nous disent mais pourquoi vous ne parlez jamais de David Lisnard. Bon ben voilà, c'est chose faite. Et on va commencer avec vous, Jean-Louis. Bonjour Jean-Louis.
22: Oui, bonjour. Bonjour
1: Amandine. Vous nous appelez d'où, Jean-Louis? Rappelez-moi.
22: De mes yeux, dans le Rhône.
1: Bon, vous êtes plutôt quelle tendance, a priori?
22: Alors moi, je suis un républicain. Mm-hmm. Je suis une tendance de droite. Hein, je le voilà.
1: Et avec votre carte aux républicains ou non?
22: Non, oui. Électeur, voilà. Donc, simplement, ben, je suis très heureux que David Lisnard se présente. On avait parlé il y a quelque temps avec vous. Pour moi, c'était François Baroin. J'attendais qu'il se déclare. Mmh. Il se ne déclare toujours pas.
1: Ça, c'est un nom qui revient à chaque élection.
22: Oui, mais bon, voilà. Mais je suis très content de David Lisnard. Et si David Lisnard, pour raison, je ne sais pas, dans 6 mois, il passait beaucoup de choses, je voterai pour votre consœur, si elle peut se présenter, Natacha Polony, qui est une excellente, excellente journaliste. Je la suis depuis toujours, je vous suis aussi. Mais au moins, quand elle dit les choses ou quand elle n'est pas d'accord, elle attaque pas la personne. Au contraire, on peut répondre, et voilà. Mmh. Donc, pour David Lisnard, c'est président des maires de France. J'ai eu un jour discuté avec lui, mais il était que maire de Cannes, tout à fait par hasard. Je trouve que, de toute façon, moi, je ne supporte plus. Je ne veux plus entendre parler de tous ces candidats qui ont été ministres, premiers ministres, anciens présidents de la République.
1: Donc Bruno Retailleau, vous n'en voulez pas, pour schématiser?
22: Non, ça sera le moindre mal, mais bon.
1: Mais c'est le président des Républicains, pourtant.
22: Oui, non, mais je veux plus ces gens-là. Il n'y a pas que moi. Il n'y a pas que moi, vous le savez très bien, hein, c'est des gens qui nous épuisent de voir ça tous les jours. Non, il faut un renouveau, il faut un sexagénaire ou une femme ou un homme qui reprenne notre pays. Tous ces gens-là, depuis 20, 30, 40 ans, leur seul intérêt, c'est leur portefeuille. Ils ont tous été au pouvoir. Ce que je vous dis, c'est important pour moi et pour les auditeurs. Tous étaient au pouvoir. L'ancien président de la République, que Hollande, le pire, c'est Bayrou, qui a été Premier ministre. Je vais vous citer un exemple concret. Hein, qui a été Premier ministre. Il s'est fait virer. Tellement il s'est fait virer, il est arrivé au premier tour à Pau, il s'est fait virer de la mairie au deuxième tour. Mmh. Pour vous donner le contexte. Il a passé un mois à dénigrer notre pays, à le mettre plus bas que terre sur toutes les ondes. Ça, c'est la vérité. Et c'est un ancien communiste. Vous voyez, dans ma vie, vous voyez, madame, j'ai 71 ans, je travaille encore, c'est moi qui veux travailler, je travaille dans le commerce en général. Eh bien, il faut qu'ils se rendent compte qu'il y a des personnes, que ce soit des aînés, des moins, qui n'ont plus d'argent pour le 10 du mois, qui prennent 2 tranches de jambon, qui me disent ça va me faire 3 jours. Je vous cite des exemples.
1: Bien sûr.
22: Vous avez les bacs anti-gaspi, ils sont pris du matin. Vous appelez ce qu'on appelle, vous savez, je parle dans la charcuterie, tout ça, les talons. Vous ouvrez le magasin à 8h30, à 9h-25, ils sont tous là.
1: Et on les entend très souvent, ici, voilà. Dans les auditeurs ont la parole. Mais donc, pour vous, il faut quelqu'un de neuf, qui n'ait pas été ministre...
22: Voilà. Parce que tous ces gens qu'on a là, leur seul intérêt, Madame Bégaud, que vous soyez d'accord ou pas d'accord avec moi, c'est leur portefeuille, c'est tout. Alors là, il faut des gens comme David Lisnard, comme François Baroin, et voilà.
1: Jean-Louis,
22: il faut des gens nouveaux.
1: Jean-Louis, j'aimerais qu'on donne la parole à d'autres, et puis vous allez continuer à pouvoir échanger. Lynn, par exemple, bonjour.
0: Bonjour.
1: Électrice Les Républicains, vous
0: alors
1: aussi.
0: Moi, je pense un peu pareil que tous la personne qui vient de vous parler, le message que vous avez eu précédemment. Donc, moi, je pense effectivement que c'est quelqu'un, d'abord, qui assume complètement son programme libéral. Moi, je suis allée à sa permanence parce que je m'étonnais de ne pas le voir assez souvent dans les médias. Donc, ils nous ont bien expliqué que c'est une question de temps de parole. Et David Lisnard, il a su remédier à ça parce que vous le trouvez tous. Vous ouvrez TikTok, vous avez David Lisnard. Vous allez sur X, vous avez David Lisnard.
1: Vous regardez les réseaux sociaux, Lynn ?
0: Oui.
1: Oui, je peux demander votre âge ?
0: J'ai 75 ans.
1: Donc, et vous regardez TikTok ?
0: Ah oui,
1: pose la question parce que TikTok, pour moi, je suis pas toute jeune, mais moi, je regarde peu TikTok, par exemple. Pour moi, c'est vraiment les 15-20 ans qui regardent TikTok. C'est pour ça que ça m'étonne.
0: Ben oui, mais vous savez, vous avez David Lisnard sur TikTok, et je vous assure, quand il explique clairement les choses et pourquoi il va le faire. Là, tout à l'heure, il expliquait Libération qui met en doute la remontée des sondages. Alors, il répond, il dit que oui, il a certainement plus d'adhérents à Nouvelle Énergie que d'abonnements à Libération. Il fait la suppression totale des droits de succession, une retraite par capitalisation. Il y en a beaucoup qui le disent, Sarah Knapo aussi. L'autonomie des établissements, les dépenses publiques. Mais quand vous parlez des dépenses publiques, moi, je suis au LR. Quand je parle de la suppression des dépenses publiques quand j'ai des réunions, mais on me dit que c'est des économies de bout de chandelle. Mais non, c'est pas des économies.
1: Donc vous, Lynn, vous avez votre carte aux Républicains, vous êtes adhérente. Et malgré tout, donc Bruno Retailleau, vous n'en voulez pas.
0: Non, aujourd'hui, non.
1: Bon, vous savez quoi, on va poursuivre ce débat et s'il y a des auditeurs qui nous écoutent, plutôt de droite d'ailleurs, et que vous estimez que David Lisnard n'a pas les épaules pour ou quoi, parce que pour l'instant on n'a que des pros David Lisnard. J'imagine qu'il y a bien des qui sont plus dubitatifs en tout cas. Vous nous appelez au 3210 ou vous nous envoyez un message sur l'application RTL. À tout de suite.
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7: Je pense que le maire de Cannes incarne une nouvelle génération politique. Il incarne des politiques de rupture. Monsieur Attal, Monsieur Retailleau, Monsieur Philippe sont comptables du bilan d'Emmanuel Macron. Et je ne serais pas étonné que Monsieur Lesnard les dors tous les trois.
1: Le message de Bertrand, donc, qui réagissait à cette candidature de David Lisnard, qui, pour la première fois dans un sondage, alors certes, et je le répète, hein, ça n'est qu'un sondage, un seul, et à un moment donné, dépasse Bruno Retailleau, le président des Républicains, un point devant lui à 6%, 5% pour Bruno Retailleau. On en parle avec vous. Fabien, bonjour.
8: Oui, bonjour.
1: Vous nous appelez d'où, Fabien ?
8: De Bourg-en-Bresse.
1: Vous êtes électeur, vous, plutôt LR ou...
8: Parce oui, plutôt oui. LR. J'ai eu ma carte pendant de nombreuses années, là, depuis 4-5 ans, comme je suis assez en colère, effectivement, sur la façon, le comportement des LR, je l'ai pas reprise. Et effectivement, alors moi, jamais 203, je vais être un petit peu dans la mouvance de vos deux premiers auditeurs, puisque je trouve qu'effectivement, Lisnard, c'est une nouvelle énergie, qu'il se passe quelque chose, c'est un...
1: Vous dites qu'il est disruptif. Oui. En quoi il est disruptif ?
8: Si vous voulez, aujourd'hui, je sais pas, vous avez vu les deux films du général de Gaulle où on se souvient des discours de Mitterrand ou de Chirac, c'est quand même des gens qui ont du caractère et on a besoin de ça, qui sont capables de prendre des positions. Il a la légitimité par rapport à sa vie locale, hein, il a diminué la dette de Cannes et puis il fait des choses à Cannes qui pourraient retraduire sur le plan national. Et surtout, il a un caractère, je crois que la présidentielle, c'est une rencontre entre les Français et une personnalité. Et très franchement, aujourd'hui, dans l'offre qu'on a à droite, c'est très dur pour nous, électeurs de droite, de ne pas succomber à la tentation du Rassemblement national. Parce que aujourd'hui, l'offre, Bruno Retailleau, moi je m'excuse, mais enfin, c'est quelqu'un qui s'est planqué au Sénat jusqu'à ses 60 ans. Aujourd'hui, il a 65 ans. Tiens, il s'est dit, je vais aller voir à l'extérieur ce qui se passe.
1: Bon, il a été ministre de l'Intérieur aussi.
8: Justement, en plus, il a été ministre de l'Intérieur sous Macron. Très franchement, quand il y a été, il a fait que des effets d'annonce. Ça s'est traduit par aucune action concrète. Et donc, pour moi, si vous voulez, c'est un second couteau. Il était dans la route Philippe de Villiers. Si vous n'êtes pas de la Vendée, Bruno Retailleau, il y a 3-4 ans, vous ne le connaissiez pas.
1: Il y a un point intéressant dans ce que vous dites, Fabien. Vous dites, nous, à droite, c'est très compliqué et très compliqué de ne pas avoir la tentation du RN. C'est ce que vous avez dit. Hein.
8: Aujourd'hui, pourquoi ? Parce que on a envie de retrouver des valeurs comme c'était le cas au temps du RPR, une vraie droite de droite avec des valeurs sur l'autorité. Quand on voit cette décadence sur des millions de lycéens, quand on voit que c'est 200 000 lycéens seulement d'ultra-gauche qui foutent le bazar en France et qu'en plus on invective les forces de l'ordre au quotidien parce qu'ils mettent un genou. Mais s'il n'y avait pas de problème dans les manifs, comme ça a été le cas lors de l'avenue du Pape ou comme c'est le cas lors du 1er mai avec les manifestations des syndicats, les forces de l'ordre n'auraient pas besoin de...
1: Comment vous pouvez... Vous qui soutenez David Lisnard, songez éventuellement au Rassemblement National sur l'économie. Là, je prends juste cet exemple-là. C'est quand même le jour et la nuit, non ?
8: C'est le jour et la nuit parce que David Lisnard, un petit peu comme le Front National, il veut réduire la dette de l'État.
1: Il est très libéral, là où Marine Le Pen ne l'est pas du tout.
8: Oui, mais si vous voulez, ce qui se passe aujourd'hui aujourd'hui, il y a beaucoup de gens de droite qui ont quand on voit Marine Le Pen qui est à 35%, qui ont succombé au choix du Rassemble National, et à mon avis, c'est pas fini. Et il nous faut une personnalité qui soit forte comme David Lisnard pour enrayer cette montée du Rassemblement National. Parce
1: c'est intéressant ce que vous dites, Fabien. Jean-Louis et Lynn, vous êtes toujours avec nous, électeurs des Républicains. Vous pourriez l'un et l'autre voter Marine Le Pen ? Jean-Louis d'abord.
22: Alors, je vais vous dire simplement, Amandine, j'aimerais bien, je vous dis juste une petite partie, si vous m'autorisez, participer, vous savez, quand vous m'invitez dans des débats, dans du public, j'aimerais bien débattre avec tous ces candidats. Et la deuxième chose, je vais vous dire, et je vais vous répondre à votre question, si le deuxième tour se présente, comme on le dit, Mélenchon, Le Pen, je vous le dis clair, net et précis, je voterai pour moi, bien, je voterai pour Marine Le Pen.
1: Mais je vous parle du premier tour, Jean-Louis. Est-ce que vous pourriez être tenté en vous disant que, par exemple, que vous ne voulez pas de Bruno Retailleau ?
22: Non, je vous dis, c'est le moins pire. Mais bon, on ne sait pas. Il y a 34 candidats. Qui va, à part les deux qu'on cite, là, Mélenchon et Le Pen, pour l'instant, j'espère que David Lisnard, il va y avoir une derrière et on va tout faire pour qu'il arrive. On veut plus voir ces gens-là. Mmh. Vous savez, je vous écoute, j'interviens des fois. On entend sur toutes les radios, la télévision, les gens ne veulent plus voir.
1: J'ai bien compris, oui. Jean-Louis.
22: Non, mais c'est important.
1: Mais c'est important, mais vous avez raison. Lynn, juste sur le Rassemblement National, vous, par dépit, vous pourriez voter Rassemblement National, un peu comme Fabien le disait ?
0: Ah non, surtout
1: non,
0: pas.
1: Jamais.
0: Ah non, jamais. Jamais, jamais, jamais. Ah non, le programme économique est absolument impossible, irréalisable. On a beau les entendre tous, c'est pas possible. Quand vous voyez je n'arrive pas à comprendre comment les gens ne peuvent pas comprendre que c'est impossible d'abaisser l'âge de la retraite à 62 ans. Quand on voit les autres pays, il y en a 67, 70. On sait très bien que quand Mitterrand a mis la retraite à 60 ans, c'était même pas financé tout ça.
1: Donc non, il avait dit, il faudra que mes successeurs s'en préoccupent d'ici 10 ans. Bon, on connaît la suite.
0: Et vous voyez, vous savez que je vous rappelle, Amandine, vous rappelez, c'est peut-être pas une référence, mais Emmanuel Macron, il a percé en novembre 2016. Ouais. Vous savez. Donc moi, j'espère que David Lisnard va continuer à faire ce qu'il fait sur les réseaux. Et je pense que moi, j'ai autour de moi des gens qui commencent à me dire... Et moi, quand j'en parlais au début, vous savez, on me dit « on le connaît pas ». Bah oui, mais maintenant, le problème, c'est qu'il n'est pas dans les médias. Donc, et puis en plus, on se demande s'il s'est pas fait exprès par moment.
1: Non, alors bon, ça, je vous dis, Lynn, pour le coup, d'abord, il est déjà venu à RTL.
0: Oui,
1: et pour le coup, il n'y a pas de gens qu'on empêche de parler, etc. On est soumis juste à une règle qui est celle de l'ARCOM, où effectivement, tout le monde doit être représenté de façon proportionnelle aux différentes élections récentes. Oui. Donc, on a des quotas. Et nous, on fait un peu comme ça. C'est comme j'ai une auditrice, Cathy, qui m'écrit, je cherche son message en même temps que je vous parle. Cathy de Perros-Guirec, elle disait, pourquoi les médias ne laissent-ils pas de place à des chefs d'entreprise qui ont un savoir et qui pourraient peut-être sauver notre pays ? On invite très régulièrement des chefs d'entreprise, que ce soit de la grande distribution ou autre, des grands patrons. Et puis, dans les auditeurs ont la parole, il y a tous les jours des chefs d'entreprise qui prennent la parole. Donc ça aussi, ça existe. Pensez pas qu'on boycotte certaines personnes. Nicolas, bonjour.
9: Oui, bonjour.
1: Bon, vous aussi, soutien, si j'ai bien compris, de David Lisnard.
9: À fond.
1: À fond.
9: À fond.
1: Oui.
9: À fond.
1: Mais c'est-à-dire que vous avez pris votre carte, vous êtes...
9: En introduction, j'ai 65 ans le 30 novembre. J'étais jeune giscardien en 1974 et j'avais un t-shirt qui disait « Giscard à la barre ». Donc moi, je veux Lisnard à la barre.
1: Ça rime. Voilà. C'est déjà ça. Non, qu'est-ce qu'il a de plus que, par exemple, que Bruno Retailleau, d'après vous ?
9: C'est un homme de rupture. La rupture dans des tas de domaines. J'en ai un qui me tient à cœur, qui vous tient à cœur. Vous êtes mère de famille, peut-être, je sais pas.
1: Oui.
9: L'école.
1: Oui.
9: L'école. La fin de la carte scolaire. Ça, c'est des choses. Le choix de pouvoir choisir son école, la fin du collège unique, la notion du fait qu'on ne peut pas tous devenir plombier, on ne peut pas tous devenir chirurgien. Et à un moment donné, il faut savoir, y a des gens qui sont bien dans leur cerveau et de leurs mains, il y a d'autres qui sont bien. La notion aussi, par exemple, en termes d'organisation territoriale, le millefeuille territorial que nous avons. Nous avons un État, des régions, des départements, des communautés de communes, des communes. Mais il faut en supprimer. David Lisnard propose de s'assurer qu'on fonde, qu'on mélange les régions et les départements en 50 provinces. La rupture, c'est la rupture.
1: Bon, vraiment. En tout cas, il a des bons porte-parole et des bons attachés de presse avec vous tous.
9: Mais j'ai la double étiquette en plus. Je suis membre LR, membre fondateur de LR. Hein.
1: D'accord. Voilà, malgré tout, vous pensez ça.
9: J'ai toujours considéré que LR, c'est pas le RPR. LR, faut se souvenir ce que c'était. C'est-à-dire qu'à un moment donné, on dit aux gens qui étaient du DF comme moi, des gens plutôt girondins, plutôt régionaux, nous libéraux sociétalement. Faut se souvenir de Giscard. Giscard était un vrai libéral. C'est lui qui a introduit la majorité à 18 ans, à 21 ans. C'est lui qui a fait l'IVG. Lisnard, c'est la même trempe. En plus, Lisnard, c'est un homme qui court vite.
1: Bon, je vous arrête, Nicolas, parce que je voudrais quand même qu'on entende Irène. Bonjour, Irène.
3: Bonjour, Amandine.
1: Bon, électrice, vous aussi, plutôt les Républicains, a priori, vous êtes encartée ou non? Non,
3: j'ai pas ma carte des Républicains, mais j'avoue que j'ai une grande affection pour Monsieur Retailleau.
1: Oui.
3: Je le considère sincère. Je trouve qu'il a de l'expérience et je pense que c'est quelqu'un de droit et l'expérience que Monsieur David Lisnard n'a pas, je pense.
1: Oui. Parce qu'on vous le trouvez plus capé, en fait.
3: C'est ça. Et je pense que c'est quelqu'un qui a toujours été sincère. Je me souviens de lui. Il était le bras droit, il me semble, de François Fillon en 2016, je crois. Je sais plus. Quand François Fillon a été empêché par une affaire judiciaire. Et il a jamais retourné sa veste. Il a toujours été droit dans ses bottes. Et pour moi, c'est important.
1: Bon, bah écoutez, en tout cas, on va suivre de près ce qui se passe dans les sondages, suivre bien sûr cette campagne. Et Jean-Louis, je retiens votre proposition. Hein. Vous dites, moi, je voudrais participer au débat.
22: Vous pouvez donner mon numéro, j'attends que ça.
1: Bon,
22: j'ai 71 ans et je voudrais bien les avoir en face de moi.
1: Eh ben, vous savez quoi?
22: Je compte sur vous.
1: Oui, oui, vous comptez sur moi.
22: Et bien sûr, pas que Lisnard, tous les autres.
1: Bien sûr. Vous savez quoi? On va faire un club des auditeurs pour comme ça interpeller les différents candidats à la présidentielle. C'est vrai qu'on n'est pas encore dans le dur de cette campagne, mais ça va s'accélérer dans les semaines et les mois qui viennent. Un grand merci à tous pour ce débat parce que c'était riche et bon, chacun avec vos arguments. Dans un tout petit instant, on va changer de sujet complètement. On va parler des expressions régionales. Il y en a des tas, on y est tous très attachés, même quand on a quitté sa région. Je voudrais savoir quels sont vos préférés et puis que vous nous en fassiez découvrir aussi. On vous en parle bien sûr à l'occasion de la sortie de la 3e édition du livre « Comme on dit chez nous » publié aux éditions Robert qui répertorie justement toutes ces expressions régionales. À tout de suite sur RTL.
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11: 50 centimes la minute.
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19: Je suis berrichonne et les expressions de mon père me reviennent très facilement en mémoire. Un agadio, par exemple. Un agadio, pour le dire, il faut l'accent.
20: Je suis du Pays de Caux, normand. On dit souvent boudou et des gommes pour le poulot, ce qui veut dire au revoir et des bonbons pour les enfants.
21: En Normandie, on peut dire il fait rien beau, ce qui veut dire que il fait très beau. Ça va-t-il ? Donc, est-ce que ça va ?
1: Les messages de Fabrice, Christophe et Laure, je voulais qu'on prenne ensemble un petit cours aujourd'hui d'expression régionale. Pourquoi ? Eh bien parce que sort ce livre, troisième édition de Comme on dit chez nous, qui est un guide publié aux éditions Le Robert, qui répertorie toutes les expressions régionales, des expressions qui font la richesse de la langue française, qui font partie de notre patrimoine et auxquelles on est tous très attachés, même quand on quitte sa région. Et j'en ai la preuve avec tous les messages que vous nous envoyez sur l'application RTL. Vous êtes très très nombreux à nous en envoyer, à nous appeler également. On va commencer avec vous, Jenny. Bonjour Jenny.
23: Bonjour Amandine.
1: Et bienvenue sur RTL. C'est la première fois, hein, je crois, que vous prenez
23: tout
1: la parole.
23: Oui, effectivement, et je suis ravie. Merci beaucoup.
1: Et ben, vous êtes la bienvenue, ravie aussi de vous accueillir. Vous habitez Nancy, c'est ça ?
23: Exactement, oui, dans le Nord-Est.
1: Bon, et alors, dites-nous quelles sont les expressions de chez vous ?
23: Alors nous, je sais que pour une poignée de porte, on utilise le mot clanche.
1: On dit une clanche, d'accord, ouais.
23: Une clanche. Sinon, pour un nœud dans les cheveux, on dit un flot. Ou sur les cadeaux aussi, on dit un joli flot. Et sinon, j'en avais dit un autre à vos collègues.
1: Un cornet, vous aviez dit.
23: Un cornet, oui, c'est pour les sacs de course, en fait.
1: D'accord.
23: Bon, rien à voir avec la glace.
1: et vous les utilisez, vous, Jenny, ces expressions ?
23: À tout le temps. D'ailleurs, ouais. J'ai découvert en fait il y a pas longtemps que tout le monde ne les connaissait pas. C'est parce qu'on a de la famille qui est partie, notamment sur Orléans, et ils nous ont dit, eux, ils appellent ça des poches, les sacs, par ouais. exemple. Mais je pensais que c'était national en fait.
1: Donc, ben non, moi je connaissais pas l'expression cornet pour le sac des courses.
23: D'accord. Et vous connaissiez clanche ?
1: Non plus, ni flot d'ailleurs.
23: Ah d'accord. Je vais être
1: non, mais nouveauté. Du coup, on a appris trois mots grâce à vous. Voilà. Vous y êtes attachée. Vous trouvez que c'est important, Jenny ?
23: Oui. Ouais. Bah, enfin, en plus, je veux dire que c'est des réflexes en fait, parce qu'en plus, c'est des mots de la vie commune. Donc, moi, je sais que ma fille l'utilise les mêmes. Je suis même pas sûre qu'elle sache que c'est local entre guillemets.
1: Ah oui, vous les transmettez de génération en génération.
23: Ah oui, tout à fait.
1: Jenny, c'est amusant. On est avec un habitant de Metz. Bonjour Laurent.
31: Bonjour.
1: Bon, alors clanche, vous connaissez aussi, vous ?
31: Ah, bien sûr, la clanche, il y a la clanche et on dit même clancher une porte.
1: Ah, clancher une porte, c'est-à-dire ouvrir ?
31: Ah bah oui, bah, clancher, la clanche, c'est la poignée de porte. Ouais. Et ben le fait d'ouvrir une porte, c'est clancher la porte.
1: D'accord, vous dites
23: la porte.
31: Il y a même le verbe. On a même le verbe. Ouais.
1: Est-ce voilà. que quoi, Jenny ?
23: Si la porte ne s'ouvre pas, on dit, mais est-ce que tu as bien clanché, en fait ?
1: Ah, d'accord.
31: C'est un verbe, oui.
1: Vous en avez d'autres, Laurent ?
31: Oh, j'en ai pas mal, oui. Bah, par exemple, on se retrouve pour aller déjeuner avec des amis à midi. On se dit pas on se voit entre midi et deux, on se dit on se voit entre midi. Voilà, mais il n'y a pas la fin. Donc, okay. Donc les gens qui connaissent pas disent entre midi et ben entre midi. Entre ouais. midi, c'est entre midi et deux.
1: D'accord.
31: Après, un petit garçon, un petit gamin, on appelle ça un petit rat.
1: Rats?
31: Moi j'ai un rat. Rat, c'est un enfant, c'est un petit gamin. Moi j'ai mon petit-fils qui habite pas loin de chez vous à Neuilly, qui est parisien. Chez nous on l'appelle le rat.
1: D'accord.
31: Après quelqu'un qui a un petit peu du mal à voir, il est belou.
0: Ah oui.
1: Il est miro, en fait, c'est ça?
31: Voilà, il est miro, il est belou. quand ça sent mauvais, ça schlingue.
1: Oui, ça je connais.
31: Voilà, le couteau, c'est le schlasse.
1: Ouais.
31: Les pantoufles, c'est des schlappes.
1: Ouais. Et Jenny, voilà, vous connaissiez Rats?
0: Oui, non, Rats, non, je connaissais pas le
31: Bah, ça, c'est plus Mosellan. Ça, c'est
0: d'accord.
31: Plus, c'est comme, c'est plus vers Metz, c'est plus la Moselle. C'est comme quand on voit un oiseau, ça s'appelle un schpat. Un petit oiseau. Après, il y a boire, c'est pitcher. Tiens, celui-là, il pitche pas mal quand même.
1: Bon,
31: pitcher ou chioler. Voilà.
1: Laurent et Jenny, voilà. Je vous propose qu'on aille du côté du Havre avec Fabrice. Okay. Bonjour Fabrice.
0: Ça marche.
2: Bonjour.
1: Bon, alors vous aussi, vous avez des expressions bien de chez vous.
2: Oui, tout à fait. Vous aviez parlé de la clinche tout à l'heure, la clanche.
1: Oui.
2: Et chez nous, l'expression, c'est suite à clanche avant de dire bonjour à la dame. C'est suit ton nez.
1: Oula, ah oui, rien à voir avec la poignée de la porte.
2: Voilà, pour éviter non, pas avec la poignée de la porte, mais pour éviter d'avoir la goutte au nez.
1: Oui, mais j'ai compris. Mais comme dans l'Est, ça veut dire la poignée de la porte, c'est pas la même.
2: Voilà.
1: Oui.
2: Mais nous aussi, on dit une clanche en Normandie aussi. Mmh.
1: Ah, pour la poignée de la porte?
2: Oui.
1: Ah, d'accord. Ok.
2: Oui, ça, c'est une expression que j'ai entendue quand j'étais gamin. Pour une pochette, on dit une pouquette. Un cas pour un chat, un quin pour un chien, le P et la M pour le père et la mère, etc. Il y en a énormément comme ça en Normandie. Alors ça m'a fait réagir par rapport au monsieur qui venait de Bretagne, je crois, qui avait sa femme en Normandie.
1: Oui, qui disait qu'en Normandie, il n'y en avait pas beaucoup, c'était dans le reportage de Vincent Serrano.
2: Et en fait, il y en a énormément, énormément, et c'est du patois du Pays de Caux. Et le Pays de Caux, c'est une région qui est entre le Havre et le pont de Tancarville, au sud du Havre.
1: Bon, on va poursuivre notre petit tour de France des expressions régionales. On ira du côté de Lyon, mais aussi en Occitanie dans un tout petit instant. Restez avec nous, Fabrice Laurent et Jenny. Et puis à 14h, comme chaque jour, l'heure du crime, Jean-Alphonse Richard. Bonjour Jean-Alphonse.
3: Bonjour Amandine.
1: Et aujourd'hui, une affaire qui a marqué, je suis sûr, tous nos auditeurs, l'affaire Courgeot, les bébés congelés. C'était il y a 20 ans.
3: Oui, 20 ans, c'est effectivement un triste anniversaire, on pourrait dire. Véronique Courgeot, Jean-Louis Courgeot, des Français, deux enfants expatrié à Séoul, c'était en 1986. C'est le mari qui découvre dans le congélateur familial deux nouveau-nés congelés, 3,2 kg et 3,6 kg, ce sont deux garçons. C'est le début d'un extraordinaire feuilleton judiciaire. Véronique Courgeot va avouer qu'elle avait déjà, auparavant, tué un premier enfant. Trois bébés tués. Que va raconter cette enquête incroyable aux confins de la psychanalyse? Véronique Courgeot dira que ces bébés étaient bien à elle, mais ce n'étaient pas des êtres. Véronique Courgeot et ses bébés fantômes, c'était il y a 20 ans, mais je vous raconte tout dans l'heure du crime à 14h.
1: À tout à l'heure, Jean-Alphonse. D'ici là, on continue à évoquer les expressions régionales. J'ai Claudie qui nous écrit quand ma grand-mère cherchait ses sonnaires, elle cherchait ses chaussons. Et devinez ce que veut dire beugner. Signification cassé, abîmé. Ça, c'est une expression meusine, nous dit Paul. Vous continuez à nous donner un petit cours d'expression régionale dans un instant. À tout de suite.

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1: AXA Prévention a voulu savoir ce qui empêchait les gens de faire les dépistages du cancer recommandés et a interrogé les Français sur leurs raisons. Clotilde Dufretet, bonjour.
2: Bonjour.
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1: Merci Clotilde.
2: Merci.
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10: En tant qu'ancien Picard, j'ai connu des expressions locales du genre « Boissingue pour la serpillière »,« Sampierger pour se prendre les pieds »,« Une drache pour une grosse averse », mais ma préférée, c'est « Elle est pichée à la mode et Givenchy », c'est-à-dire « Elle est pissée à la mode de Givenchy », utilisée quand quelqu'un sort d'un café sans payer.
11: Je me souviens juste d'une expression qu'on avait découverte en Alsace, où nous avons vécu pendant 8 ans. C'était l'expression « comme dit ». Et c'est très compliqué à traduire. C'est presque « c'est-à-dire », mais c'est pas tout à fait ça.
12: Et on continue notre petit cours d'expression régionale. Et vous êtes très nombreux à nous appeler des quatre coins de la France. C'est très sympa pour nous faire part de ces mots qui font partie, je le disais, de notre patrimoine. Beaucoup de messages aussi sur l'application RTL. Elisabeth, par exemple, de Thonon-les-Bains, en Haute-Savoie, elle dit « On dit la panosse pour la serpillière ». J'ai l'impression que la serpillière, il y a beaucoup de déclinaisons régionales. On continue notre tour de France donc et on part pour Lyon avec vous, Philippe. Bonjour.
13: Oui, bonjour Amandine.
12: Alors, donc, des expressions bien de chez vous, allez-y.
13: Bah, on a le gun, hein, pour dire le petit enfant, la fenote, bon, la femme, chounier pour pleurer, la vogue, donc la fête foraine, pour tout le monde, c'est la fête foraine. Ouais. Après, je suis un voyageur, donc j'en connais d'autres régions.
12: Et
13: en
12: alors,
13: même temps,
12: moi, hein. À Lyon, je connais en cuchon.
13: Ça me dit quelque chose.
12: Ouais, c'est en fait quand on est tout en groupe, tout serré, par exemple sur la plage, si on se met tous serrés les uns des autres, ma mère souvent dit on est en cuchon.
13: Nous on disait en sardine.
12: Oui.
13: Aussi.
12: Oui.
13: En boîte de sardines, on avait ces termes là.
12: Oui. Qui est-ce qui veut dire bonjour RTL ?
13: C'est mon fils.
12: Ah, il a quel âge ?
13: 8 ans et demi.
12: Bon, et lui, il connaît ces expressions ?
13: Il commence.
12: Ah oui ? Oui ?
13: Il commence.
12: Bon, et c'est important comme ça de les passer de génération en génération pour vous, Philippe ?
13: Oui. Ben, c'est important pour connaître ses racines.
12: Oui, et puis ça fait partie, je le disais, de notre patrimoine.
13: Tout à fait.
12: Philippe, on va partir pour Bourges maintenant avec Laure.
13: Donc vous avez les bisous de mon fils, Jarod.
12: Ah ben, comment
13: tout
12: il s'appelle
13: monde, les... Jarod.
12: Jarod, très joli prénom. On l'embrasse aussi.
13: Merci.
12: Merci à vous. Laure, bonjour.
14: Bonjour.
12: Alors, vous êtes originaire de Bourges?
14: Non, du sud du Cher, un petit village qui s'appelle Culan.
12: D'accord, parce que moi j'ai marqué je viens de Bourges sur ma petite fiche pour vous.
14: Culan. Non,
12: d'accord,
14: j'y
12: très
14: tiens.
12: Bien. Mais vous avez
14: bon
12: raison.
14: Village.
12: Bon, et alors vous, quelles sont les expressions de chez vous?
14: Oh, pas mal. En particulier une que j'aime beaucoup, qui est Nagadio.
12: Nagadio?
14: Oui, mais je vous expliquerai ce que c'est après. Mais ce qui me paraît important aussi, c'est d'avoir le parler régional ou l'accent régional, je ne sais pas comment dire. Par exemple, si je vous dis « il va y avoir un agadio » ou si je vous dis « c'est-y qu'il va y avoir un agadio »,
12: ouais.
14: Vous voyez, ce n'est pas pareil.
12: Ouais.
14: Et c'est important d'avoir la consonance.
12: Et alors, ça veut dire quoi?
14: C'est une grosse averse d'orage. Vous savez, quand ça tombe de rue, pas
12: ouais.
14: très longtemps, mais assez violent.
12: Mm-hmm.
14: Ça, c'est un agadio.
12: Très bien. Autre mot?
14: Oh, là, je suis acnée, j'ai le cœur qui me sagote, j'ai sans cagner, j'ai la bouchure qui est plus connue, j'ai le pochon.
12: Et aussi. Alors, ça veut dire quoi tout ça? Acnée, ça veut dire quoi?
14: Comment?
12: Acnée, vous avez dit je suis acnée?
14: Acnée, je suis acnée, je suis fatiguée.
12: D'accord.
14: J'ai le cœur qui me sagote, et j'ai le cœur qui s'emballe, qui bat un peu trop vite, voire qui est irrégulier. Qu'est-ce que je vous ai dit d'autre?
12: Sans cagner, vous nous avez dit.
14: Sans cagner, c'est sans bourber.
12: D'accord. Ouais.
14: Et un pochon, c'est un sachet.
12: Un petit sac de course, c'est ça?
14: C'est plus petit. Vous voyez le genre de truc qu'on a dans les supermarchés pour prendre les fruits et les légumes
12: d'accord.
14: en papier.
12: Oui, donc ça, c'est un pochon. Vous y êtes attaché, Laure, vous, à tous ces mots?
14: Énormément.
12: Oui. Vous les utilisez tous les jours?
14: Oh non, certainement pas, mais curieusement, ça peut revenir comme ça, spontanément, sans y penser. Brusquement, je me mets à utiliser ces termes-là.
12: Mmh.
14: Sans savoir ni pourquoi ni comment. Oups, c'est l'effet mémoire.
12: Oui, et puis j'imagine que ce sont des souvenirs aussi qui reviennent comme ça.
14: Bien sûr.
12: Merci beaucoup, Laure. Valérie, bonjour.
14: Merci, oui. Au revoir.
12: Alors, vous êtes dans les Ardennes, vous, Valérie?
15: Oui, oui, bonjour, Amandine.
12: Bonjour. Alors, voilà. Dites-nous, chez vous.
15: Alors, chez nous, ça ressemble un peu, là, je viens d'entendre de monsieur en Picardie, sans Pierre G, qui veut dire trébucher, se prendre les pieds dans quelque chose.
12: Mm-hmm.
15: J'ai aussi, alors nous, on a des agaces. Alors, les agaces, ce sont les pies.
12: Les quoi?
15: On a la pie.
12: Ah, la pie, l'oiseau. Oui.
15: Hein, oui, on les appelle les agaces.
12: Mm-hmm.
15: Parce qu'elles nous agacent, peut-être.
12: Oui.
15: Tout ça, c'est sans accent, parce qu'il y a les accents aussi. Hein.
12: Oui.
15: La margoulette. Alors, la margoulette, c'est la figure. Mahouner, ça veut dire râler un petit peu, marmonner.
12: Mm-hmm.
15: La cliche, mais ça, je pense que c'est un peu partout, la
12: planche.
15: Oui, clanche,
12: ça, je crois. Hein.
15: Enfin, ça n'existe même pas vraiment, ce mot-là.
12: Et les orteils?
15: Ah, alors celui-là, je vous l'ai gardé pour la fin. Je vous l'ai regardé le meilleur pour la fin. Celui-ci que même les jeunes utilisent, la douille.
12: La douille?
15: Oui, la douille.
12: Et ça, ce sont les orteils?
15: Ah oui, ce sont les orteils. Alors, on parle de la grosse douille en général. On se cogne, aïe, j'ai mal à ma douille. Et même les jeunes actuellement l'utilisent, parce que je sais que tous les étudiants, quand ils arrivent en région rémoise ou à Paris, là, on les regarde avec des yeux, qu'est-ce que tu viens de dire?
12: Ça, bon, mais évident. Ça, c'est vraiment un bonheur et vraiment, c'est la richesse de notre pays, toutes ces expressions. Merci beaucoup, Valérie. Je retiendrai la douille pour, je sais pas si je le dis bien, pour les orteils, donc. Jean-Alphonse Richard, des expressions régionales, vous en avez, vous aussi?
16: Les malons, vous savez ce que c'est?
12: Non.
16: C'est le carrelage
12: dans
16: le sud-est de la France. Faut pas l'écrire, hein. Je m'étais fait engueuler par un rédacteur en chef à cause de ça. Il m'avait dit régionalisme.
12: Bon, on vous retrouve dans un instant l'heure du crime avec une affaire emblématique, l'affaire Courgeot, Jean-Alphonse.
16: Véronique Courgeot et les bébés congelés, c'était il y a 20 ans et c'est tout de suite sur RTL.
12: Et il est 14h. retrouver Jean-Alphonse, c'est l'heure du crime, l'essentiel de l'actualité avec vous Antoine Cavallero. Bonjour Antoine.
17: Bonjour Amandine, bonjour à tous. Sébastien Lecornu redoute des violences samedi le 17 octobre. D'anciens gilets jaunes qui appellent à manifester contre la vie chère. Les organisations lycéennes veulent se joindre à la mobilisation. Pour le Premier ministre, ce mouvement lycéen s'est transformé. Il vient de prendre la parole sur le perron de Matignon.
18: Ça ne ressemble plus à un mouvement lycéen. Là, on a un mouvement de violence urbaine, dont d'ailleurs l'intensité de la violence a encore augmenté ces derniers jours. Alors ensuite, convergence des luttes. Ça, c'est un mot très politique. Vous avez bien le droit d'ailleurs, je fais aussi de la politique. C'est sûr qu'il y a un moment de fatigue dans le pays, je le ressens profondément. Bon. Après, que la classe politique ou que certains mouvements politiques veulent récupérer cette fatigue pour le transformer en carburant électoral, ça n'a échappé à personne. Et d'ailleurs, c'est leur droit. Et je pense que les Françaises et les Français ne seront pas dupes.
17: Le Premier ministre au micro de nos confrères de BFM TV. Ce mouvement du 17 octobre suivi par le gouvernement, selon les informations du service police et justice de RTL, 250 actions sont envisagées ainsi qu'une soixantaine de manifestations. Des débordements sont redoutés dans les cortèges, notamment à Paris et dans les grandes villes. Sébastien Lecornu s'est également exprimé sur la crise agricole. Il promet une nouvelle enveloppe pour 2027. Entre 500 et 700 millions d'euros vont être débloqués dans le cadre d'un plan de relance agricole. Cela dépendra évidemment des discussions sur le budget. Actuellement en débat à l'Assemblée, le gouvernement a déjà débloqué 1,2 milliard d'euros pour des mesures d'urgence, notamment pour faire face aux canicules des derniers mois et à la hausse des prix du carburant. Une nouvelle interpellation dans l'enquête sur la fusillade du collège d'Aubagne. Un ado de 13 ans a été arrêté hier dans le nord de la France. Il est soupçonné d'avoir été en lien avec le suspect sur la plateforme TikTok. Le collégien de 14 ans qui a été mis en examen et écroué hier. Harry et Meghan dans les locaux d'une association caritative à Nottingham. C'est leur première apparition aujourd'hui ensemble et en public depuis leur retour au Royaume-Uni. Depuis fin août, il s'était fait plutôt discret. Une première depuis 2012. Pendant quelques semaines, la France sera privée de pandas. Les deux derniers pandas hébergés par le zoo de Beauval, ils vont partir en Chine le 17 décembre prochain. On l'a appris il y a quelques minutes. C'était un départ qui était prévu. Un nouveau couple arrivera début 2027 pour une durée de 10 ans.
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1: Les époux Courgeot sont bien les parents des deux bébés retrouvés morts dans leur congélateur en Corée du Sud. Les tests ADN réalisés cette fois en France ont confirmé ceux effectués en Corée. Une révélation choc. Monsieur et Madame Courgeot ont été placés en garde à vue dès hier. Ils continuent à nier.
2: Bonjour, Véronique Courgeot, 38 ans, mariée, deux petits garçons, pas un nuage sur sa vie. En 2006, les corps de deux nouveau-nés sont retrouvés dans un congélateur, loin de la France, en Corée du Sud. C'est elle, la maman. Elle les avait étouffés. Avant cela, elle avait déjà donné la mort à un premier enfant. Quel vertige a saisi la mère de famille pour avoir tué trois fois, en secret, Véronique Courgeot et ses bébés fantômes. L'heure du crime, votre rendez-vous 100% fait divers, c'est tout de suite sur RTL. Dimanche 23 juillet 2006, 11h58 du matin, le commissariat du quartier de Bangbaedong, à Séoul, est informé qu'un résident français vient de découvrir les corps de deux nouveau-nés dans le congélateur de sa villa. C'est en voulant déposer des maquereaux qu'on venait de lui livrer qu'il a fait la découverte. Le français Jean-Louis Courgeot, 39 ans, reçoit tout de suite la visite de la police. Il vit à Séoul depuis 4 ans avec son épouse et leurs deux garçons âgés d'une dizaine d'années. Femmes et enfants sont actuellement en vacances en France. Il était seul lors de la découverte. Dans le tiroir du bas du congélateur, les policiers trouvent un nouveau-né mort, enveloppé dans une serviette de toilette. Un autre dans un tiroir supérieur, protégé par un sac plastique noir. Jean-Louis Courgeot ignorait la présence de ces petits cadavres. Il se demande qui a pu les déposer ici. On l'autorise à rentrer en France. 5 jours plus tard, un laboratoire coréen indique qu'à 99,99% que Monsieur Courgeot est bien le père des nouveau-nés. Deux garçons, pas des jumeaux. L'un d'eux pèse 3,2 kg, l'autre 3,6 kg. Selon l'autopsie, le cordon ombilical a été arraché ou découpé grossièrement. Ils étaient vivants à la naissance, ils sont morts étouffés. Mercredi 2 août 2006, les autorités françaises sont alertées de la découverte des bébés morts de Séoul. Les Courgeot se trouvent alors en famille à Souvigny-de-Touraine, en Indre-et-Loire. Le couple est entendu chez eux par la PJ d'Orléans. Il nie toute implication dans cette histoire. Selon le mari, au mois de juin, aucun corps ne se trouvait dans le tiroir du congélateur, là où il conserve une bouteille de vodka. 17 août, les Coréens confirment que Véronique Courgeot est bien la mère des bébés congelés. L'ADN est formel. Un juge de Séoul est saisi. À nouveau, les Courgeot contestent la fiabilité des examens. Il s'agit d'une erreur, une machination. On leur en veut. Le couple et leurs deux enfants ne sortent plus de la maison de Souvigny. 22 août, Jean-Louis et Véronique Courgeot, assiégés par les journalistes, donnent une courte conférence de presse à Tours.
3: C'est vrai que cette affaire nous dépasse totalement. On ne comprend pas ce qui nous arrive, en fait.
4: La seule chose dont nous sommes sûrs, c'est que nous ne sommes pas les parents de ces deux enfants. Et ma femme n'a pas eu de bébé pendant ces années-là.
2: Jeudi 5 octobre 2006, le laboratoire de police scientifique de Paris confirme à son tour que Véronique et Jean-Louis Courgeot sont les parents des deux petites victimes. Ceux qui connaissent le couple sont abasourdis. Jean-Louis et Véronique, amoureux, faits l'un pour l'autre, sont parfaitement inoffensifs, ce sont de très bons parents. Véronique est réservée et timide, mais c'est une excellente mère, va affirmer sa belle-mère. Un couple dans la tourmente des analyses à Séoul et à Paris qui les désigne comme les parents des nouveau-nés décédés, pas morts à leur naissance, mais volontairement asphyxiés. Les Courgeot vont être placés, évidemment, en garde à vue. Qu'est-ce qu'ils vont raconter? Et qu'est-ce qu'ils savaient vraiment de toute cette affaire? Ça sera à suivre dans le chapitre suivant de l'heure du crime. On va revenir à Séoul, la capitale de la Corée du Sud, dans la villa des Courgeot. Bonjour, Franck Moulin.
5: Bonjour.
2: Merci beaucoup d'être avec nous, Franck Moulin. Vous n'êtes pas loin puisque vous êtes directeur de la rédaction de RTL. À l'époque, vous étiez évidemment journaliste et vous avez suivi cette affaire pour TF1. Vous étiez envoyé spécial sur place. Racontez-nous un petit peu. On est à Séoul, en Corée, grande ville. Qu'est-ce qu'on se raconte autour de cette histoire? Il y a une stupéfaction totale en France, bien sûr.

0: mais aussi en Corée.
1: Moi, je suis parti en Corée du Sud pour faire un reportage pour l'émission de reportage de TF1 qui s'appelle 7 à 8. Je suis arrivé, j'étais donc le premier et le seul journaliste français présent sur place. Je suis arrivé en août, c'est-à-dire juste après les analyses ADN du laboratoire coréen. Et donc, à Séoul, j'ai le souvenir très précis de ce quartier français, un quartier d'expatriés autour du lycée français, avec des trottoirs en bleu-blanc-rouge, avec des magasins qui s'appellent Paris Croissant. Et donc, dans un premier temps, on avait interrogé le gardien de la résidence des Courgeot, qui nous avait raconté très précisément Monsieur Courgeot qui arrive à folé avec dans une main les macros congelés et dans l'autre les bébés pour alerter.
0: Incroyable.
1: Et puis, donc voilà, nous avions recueilli ce témoignage. Et ensuite, c'était vraiment un contexte, peut-être on y reviendra, où d'un côté les Courgeot et leur avocat en France expliquaient que les analyses coréennes ne pouvaient pas être juste, et d'un autre côté, la Corée voulait montrer que ces analyses étaient très solides. Donc, nous avions été au laboratoire qui faisait ces analyses et qui nous avait montré la technologie et prouvé entre guillemets que, enfin, démontré son sérieux.
0: Il n'y avait pas de doute, c'est ça.
1: Non, c'est un aspect très intéressant. Très rapidement, il y avait une sorte de défiance à l'égard de la Corée. C'est-à-dire, c'est comme si on avait oublié à ce moment-là, pendant quelques jours, quelques semaines, que la Corée est un pays qui investit 5% de son PIB dans la recherche et le développement, que la Corée est la 14e puissance mondiale, et que la Corée est un pays largement aussi développé que la France, et que ce laboratoire scientifique était vraiment tout autant performant, voire plus, que les laboratoires occidentaux et français.
0: Bien sûr, mais ça, effectivement, il y a un petit doute au début. Et d'ailleurs, bonjour Christian Parvert.
2: Bonjour à tous.
0: Merci beaucoup d'être avec nous en direct dans l'heure du crime. Vous êtes évidemment journaliste à RTL et vous êtes notre correspondant dans la région centre. Christian Panvert, on entend ce que dit Franck Moulin, mais je pense que vous allez croiser effectivement vos paroles l'un et l'autre. Il y a cette conférence de presse avec Véronique Courgeot et son mari, c'est intéressant. Qu'est-ce qu'ils disent? Ils disent, c'est pas nous, on y est pour rien, c'est ça?
2: Franck a tout à fait raison. Il y a une défiance à l'égard de la Corée. Il y a même un peu de racisme primaire. On ne sait pas très bien ce qui est fait en Corée. Il y a une défiance terrible. Par exemple, la belle-maman me dit « Ah, c'est incroyable !» Elle dit ça en riant. Elle me dit « Vous allez voir, Christian, dans quelques minutes, on va dire que Véronique est la maman. C'est dingue. Vivement que ça se termine. Hein. Vivement que ça se termine, cette histoire. » Voilà, c'était ça le contexte.
1: Il y avait même l'idée que peut-être c'était un complot.
2: Tout à fait.
1: De Coréens contre Monsieur Courgeot qui travaillait dans une usine de diesel, pourtant un poste pas du tout stratégique.
0: Oui, c'est ça. Donc effectivement, dans ce climat...
2: Équipementier automobile, oui, tout à fait.
0: Climat un petit peu toxique, j'ai envie de dire. Bonjour docteur Paul Bensoussan.
3: Bonjour Jean-Alphonse.
0: Merci beaucoup vous aussi d'être avec nous dans le studio L'Heure du Crime, expert psychiatre. Vous avez, à l'époque, expertisé Véronique Courgeot, autant dire que votre science, votre expérience nous est très très précieuse aujourd'hui. Mais un petit mot tout de suite, on a l'impression que la vedette finalement au début c'est pas Véronique Courgeot, c'est plutôt son mari, c'est lui qui découvre tout ça, etc. Et il porte le flambeau de la vérité, il dit mais c'est pas nous, on y est pour rien.
3: Sa sincérité est absolument frappante, et avant d'être l'expert, puisque j'ai expertisé les deux, je vous rappelle que Jean-Louis Courgeot était mis en examen au départ, mais avant d'être l'expert, j'étais un téléspectateur comme tout le monde. Et ce dont parlait Franck, la force du mensonge est absolument sidérante, c'est-à-dire effectivement, un sujet convaincu devient convaincant, on arrive à douter de l'ADN. J'ai deux exemples que tout le monde aura en mémoire. Il y a le mensonge, je dirais, à la Cahuzac, les yeux dans les yeux, et c'est troublant, tout le monde doute à ce moment-là. Et puis il y a un autre exemple plus récent, puisque j'ai également été expert dans l'affaire Lelandais, je ne sais pas si vous vous souviendrez de maître Jakubowicz. Au moment où on voit l'Audi A3 de Nordal Lelandais avec la petite silhouette en robe blanche qui est présente à l'aller et qui n'est pas présente au retour dans l'affaire Maïlis, maître Jakubowicz, qui est sur tous les plateaux de télévision, dit « Je me fais fort de démontrer que ce n'est pas une silhouette d'enfant et que mon client est innocent. » Et je crois que maître Jakubowicz était totalement sincère à l'époque, aussi sincère que l'était Jean-Louis Courgeot.
0: C'est ça, Jean-Louis Courgeot, il est sincère. Franck Moulin, encore une petite question. L'affaire, elle fait énormément de bruit à l'époque. C'est le fait divers de l'été. Et ça va être en fait, on sait que ça va être un fait divers mondial.
1: Oui, c'est un fait divers mondial. On en parle beaucoup en Corée. Les Coréens se sentent vexés, entre guillemets, que leur enquête, qui est tout à fait solide, soit remise en cause. Et puis, en France, avec d'un côté Madame Courgeot, qui ment, on le découvrira plus tard, et Monsieur Courgeot, qui, je pense, est sincère, croit vraiment sa femme, sont vraiment en train de répéter « ce ne sont pas nos enfants », de tenter de discréditer l'enquête coréenne. Donc oui, il y a vraiment ces deux versions qui s'affrontent.
3: Oui, vous m'avez tout à fait. Et c'est la contagiosité du mensonge qui est fascinante. C'est vraiment que quelqu'un de convaincu qui ment peut convaincre.
1: Et il y a aussi l'envie de croire à une histoire.
0: Le couple soupçonné est en garde à vue. Véronique Courgeot et ses bébés fantômes, ils étaient en moi et de moi. Mais ce n'étaient pas des êtres humains. L'enquête de l'heure du crime, on se retrouve dans un instant sur RTL.
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0: Heure du crime consacrée à l'affaire Courgeot. À l'été 2006, ce couple d'expatriés français est soupçonné d'avoir mis fin au jour de leurs deux nouveau-nés à Séoul, en Corée. Il nie. Trois mois après la révélation des faits, mari et femme sont interrogés. Mardi 10 octobre 2006, Jean-Louis et Véronique Courgeot, 39 et 38 ans, sont en garde à vue. Tous deux se disent étrangers à cette rocambolesque affaire. Véronique est catégorique. Elle n'a jamais accouché de ses deux enfants trouvés dans le congélateur. Mais après 24 heures de garde à vue, elle baisse la garde. Elle souhaite qu'on fasse venir son mari. L'épouse annonce qu'elle avait accouché de jumeaux à Séoul en décembre 2003. Les enquêteurs savent qu'il ne s'agit pas de jumeaux, mais ils la laissent parler. Elle était seule chez elle. Elle a coupé elle-même les cordons ombilicaux avec des ciseaux. Les bébés ont respiré, ils ont crié, puis elle les a étranglés. Elle a placé les deux corps dans le congélateur. Quand le couple a déménagé, quelques mois plus tard, elle les a transportés dans un sac isotherme jusqu'au nouveau domicile. Selon elle, Jean-Louis n'était au courant de rien. Puis la maman avoue qu'il s'agissait bien de deux grossesses séparées, octobre 2002, puis décembre 2003. Chaque fois, elle a accouché dans la salle de bain. Elle révèle encore qu'en 99, elle avait déjà mis au monde un bébé à Villeneuve-la-Comtesse, en Charente, le domicile du couple. Elle l'avait étranglé, pas congelé celui-ci, mais incinéré dans l'insert de la cheminée. Interrogé, Jean-Louis Courgeot assure qu'il ne s'est jamais aperçu de rien. Il avait bien noté que sa femme prenait du poids, mais rien de frappant. Elle portait toujours des vêtements amples. Il ne se formalisait pas quand elle refusait d'avoir des relations sexuelles. Après son dernier accouchement, Véronique Courgeot a subi une hystérectomie. Elle ne pouvait donc plus avoir d'enfant. Le mari est placé sous contrôle judiciaire, l'épouse écrouée. Les légistes français qui examinent le corps des bébés congelés indiquent que l'un est mort après qu'on lui ait bouché le nez et la bouche. Le deuxième après une forte compression du visage. Réentendue quelques semaines plus tard, Véronique Courgeot raconte avoir cessé de prendre la pilule après la naissance de son premier fils. Elle ignore pourquoi. Elle n'a pas continué à avoir recours à la contraception. Elle est incapable d'expliquer pourquoi elle a fait ça. Cet enfant était de moi et en moi. Je m'octroyais tous les droits, même celui extrême de ne pas le laisser vivre. Elle poursuit. C'était comme si ce n'était pas des bébés. Pour moi, ce n'était pas des êtres à part entière. Véronique Courgeot raconte qu'elle ne souhaitait pas se retrouver dans la situation de sa mère, laquelle n'avait jamais eu le temps de s'occuper vraiment de ses 7 enfants. Et évidemment, Véronique Courgeot va être réinterrogée sur ses motivations, parce que c'est un vrai mystère, cette femme. On a du mal à la comprendre et savoir vraiment pourquoi elle a fait ça. Juge d'instruction, expert, psychologue, psychiatre vont se pencher sur le cas déroutant de cette mère de famille. Qu'est-ce qu'elle va raconter? Est-ce qu'elle va enfin dire une vérité qu'on puisse comprendre? Ça sera dans la suite, évidemment, de cette émission tout de suite. Évidemment, il y a cette garde à vue décisive, 3 mois après. Franck Moulin, vous connaissez bien ce dossier, vous étiez à Séoul au tout début de l'affaire. Véronique Courgeot, vous êtes journaliste, hein, vous êtes le patron de la rédaction de RTL. Véronique Courgeot, elle nie toujours, avec aplomb, avoir tué les bébés, en début de garde à vue en tout cas. Et elle va même dire, quand elle va avouer, elle va encore mentir, elle va dire ce sont des jumeaux.
1: Oui, c'est-à-dire que jusqu'à temps qu'elle ait été confrontée à des preuves irréfutables, elle va toujours tenter d'adapter sa version. D'abord, c'est pas moi, puis ce sont des jumeaux, puis en fait, ce ne sont pas des jumeaux, ce sont deux enfants hein, en 2002 ouais, en 2003.
0: Exactement.
1: Elle a même dit ça ne peut pas être mes enfants car je ne peux plus avoir d'enfants, vu qu'elle avait eu les ovaires et l'utérus enlevés, mais elle avait eu justement les ovaires et l'utérus enlevés en décembre 2003 à Séoul, après avoir accouché seule du second bébé.
0: Oui, elle avait eu une infection.
1: Oui, voilà, exactement. Et puis enfin, elle a fini par reconnaître le troisième bébé tué, celui de 1999, qui est donc le premier, mais il a fallu... une longue enquête et beaucoup de faisceaux d'indices et de preuves pour finalement qu'elle puisse dire la vérité.
0: Alors, Véronique Courgeot, elle est dans le mensonge. On va en parler beaucoup puisque c'est au cœur, effectivement, de cette émission. Christian Panvert, vous êtes notre correspondant et journaliste RTL dans la région Centre. Sur place, il y a cet aveu, un troisième bébé, enfin c'était le premier à disparaître, qui lui a été jeté dans la cheminée. Là, je suppose que tout le monde tombe un petit peu de l'armoire, là, dans cette région où on connaît bien les Courgeot.
2: Ah, c'est exactement ça. Je me souviens précisément du moment où ça a été annoncé. J'étais avec mes confrères de l'agence France Presse et d'Associated Press qui n'osaient pas donner cette information selon laquelle elle aurait brûlé un troisième enfant. On disait, c'est pas possible, il faut faire attention. Et finalement, ça a été confirmé. Et le commissaire Béjot, qui était là durant la garde à vue, me disait, j'ai vu un homme qui avait pris un train avec plusieurs dizaines de wagons sur le corps. Il se sentait coupable, c'était une tragédie grecque, parce que finalement, s'il n'avait jamais appelé la police en Corée, on n'en serait pas là.
1: Bien sûr.
2: Et finalement, Jean-Louis Courgeot me disait, mais le ciel m'est tombé sur la tête ce jour-là.
0: Ah oui, c'est très impressionnant. Docteur Paul Bensoussan, vous êtes avec nous dans le studio L'Heure du Crime, expert psychiatre, vous avez expertisé le couple Courgeot. C'est étonnant, ça il faut en parler un petit peu. C'est pas le déni, on est dans le mensonge. On essaie de manipuler un petit peu la vérité, mais très naïvement du côté finalement de Véronique Courgeot.
3: Chez Véronique Courgeot, il y a cette illusion qui est décrite par un auteur sur le mensonge et la sincérité qui s'appelle Dromard, cette illusion que la force du mensonge va finir par convaincre. Et quand on convainc, ça renforce encore le sujet dans sa propre conviction. Ça, c'est le mensonge qui est presque la pensée magique. C'est-à-dire, non, l'ADN se trompe. Mais du côté de Jean-Louis Courgeot, il est d'une sincérité... Vraiment, j'étais avec le professeur Brion, aujourd'hui décédé, nous étions co-experts, d'une sincérité absolue et d'une naïveté sans borne. Il est dans l'amour de son épouse, il est déconnecté, il ne comprend rien. Lorsqu'on lui pose les questions les plus simples, je vais vous donner un exemple, son inconscient fait irruption dans le langage, mais d'une façon sidérante. Je lui dis, mais quand vous trouvez ça, monsieur, est-ce que vous pensez à appeler votre épouse avant d'appeler la police de Séoul ? Réponse, non mais réponse toujours au ras des pâquerettes, très concrète. Vous savez, il y a un décalage important, c'était la nuit en France. Je sais bien, monsieur, mais en même temps, c'est une découverte qui sort un peu de l'ordinaire. Qu'auriez-vous dû faire si vous aviez voulu joindre... Elle n'était pas chez... Ok, si vous aviez vraiment voulu la joindre, alors j'aurais dû appeler sa sœur, etc. Et il me dit, textuellement, mais je voulais trouver un embryon de solution avant d'appeler Véro.
0: Un embryon de solution.
3: C'est du jamais vu. Il n'entend même pas ce qu'il dit.
0: Non, effectivement, c'est très étonnant. Franck Moulin, effectivement, là, on est au cœur du sujet avec ce couple qui est perdu. Lui, bon, s'aperçoit que tout lui échappe. Et puis cette femme qui continue consciencieusement à essayer d'établir sa vérité, de donner ce qu'elle croit.
1: Oui, à tel point que quand la vérité a éclaté, dans un premier temps, ni Jean-Louis Courgeot, ni sa famille n'ont voulu y croire. Il se trouve que pour un des reportages télé, je me trouvais avec les parents de Jean-Louis Courgeot, physiquement chez eux, quand ils ont reçu le coup de fil qui annonçait que Véronique avait avoué un second meurtre de bébé. Il n'y croyait pas. Ouais, il croyait vraiment que la police l'avait maltraitée, l'avait forcée à avouer, que c'était des aveux extorqués.
0: Christian Panvert, un petit mot sur cette famille Courgeot, famille très unie, très aimante. C'est ça aussi qui a un contraste terrifiant avec les faits.
2: Oui, c'est une famille aimante, ce sont des gens connus, hein. Ce sont des bourgeois de province, le papa est conseiller municipal à Chinon, il est assez orgueilleux, il veut défendre le nom Courgeot, et la maman qui travaillait à Air France est aussi dans cette idée-là de dire on va pas la laisser dans ce qu'ils appelaient eux un lynchage médiatique et un complot.
0: Les infanticides dans le regard des psys. Véronique Courgeot et ses bébés fantômes. Je n'y pensais pas à chaque fois que j'ouvrais le congélateur. L'enquête de l'heure du crime. La mère de famille va-t-elle livrer le déclic qui l'a conduite à asphyxier ses nouveau-nés? C'est à suivre dans un court instant sur RTL.
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35: C'est impensable que Jean-Louis ait pu ne pas s'apercevoir que sa femme était enceinte. D'autre part, je ne vois pas comment une mère de famille peut programmer son accouchement clandestin entre 8h30 le matin et 4h30 le soir, pendant que les enfants sont à l'école. Je ne vois pas comment on peut faire ça.
0: Au programme de l'heure du crime, l'affaire Véronique Courgeot, cette mère de deux garçons à avoir avoir tué en les étouffant trois nouveau-nés, 1999, 2002 puis 2003. Elle ne voulait pas de ses enfants, les experts vont tenter de comprendre. Psychologue, psychiatre, décrivent Véronique Courgeot comme une femme de bon niveau intellectuel. Les pieds dans la réalité, qui s'est pourtant comportée plus en spectatrice passive et neutre qu'en auteur des faits. Elle s'exprime sur le sujet avec un certain détachement affectif et émotionnel. Elle dit « Les bébés, je n'y pensais pas à chaque fois que j'ouvrais la porte du congélateur. » Les experts remarquent son pouvoir de dissimulation. Elle a réussi à cacher trois grossesses. À son mari tout d'abord, mais aussi à sa belle-sœur, qui est pourtant médecin. « J'avais illusion de les convaincre », raconte Véronique Courgeot. « Je pensais que rien ne m'arriverait. Je ne sais pas par quel tour de magie, mais je pensais que les tests coréens seraient démentis par les tests français. » Les psychologues indiquent que les actes criminels ont été commis sans affect, sans plaisir, sur un mode assez automatique. Les experts assurent qu'il n'y a dans cette affaire ni sadisme, ni perversion. L'avocat de Jean-Louis Courgeot, maître Marc Morin, évoque des crimes sans mobile, alors que Véronique Courgeot, selon lui, avait tous les moyens matériels d'accueillir ses bébés. Les experts psy affirment qu'une grande part de l'inconnu persistera probablement toujours dans la nature du fonctionnement psychique de l'intéressé. Alors là, c'est intéressant parce qu'on rentre dans une matière effectivement qui est importante dans ce dossier Courgeot. C'est la psychanalyse, c'est la psychiatrie, c'est la psychologie. Tout ça est très important. Docteur Paul Bensoussan, vous êtes avec nous et je vous remercie encore d'être avec nous dans le studio L'Heure du Crime. Vous aviez expertisé Véronique Courgeot et son mari Jean-Louis Courgeot. Alors, vous écrivez un peu tous, là, les experts, là, quand je lis les notes de l'époque. C'est une maîtresse dans la dissimulation. On pourrait presque penser à une certaine perversion, mais c'est pas le cas.
3: Il y a eu un psychiatre qui a parlé de, je ne l'aimerais pas par courtoisie, qui a parlé de perversion et de plaisir sadique à tuer ses bébés. On n'a pas du tout rejoint là-dessus. Sur la froideur, en revanche, oui, bien sûr. Mais c'est une cécité psychique qui a été contagieuse, qui a été au sein d'un couple. Elle choisit de dissimuler et le mari est aveugle. Véronique Courgeot nous dit, en parlant de son couple, on ne se disputait pas, mais on ne se parlait pas. Et j'ajoute à la barre de la cour d'assises.
0: À côté l'un de l'autre, hein, c'est ça.
3: C'est ça. Mais j'ajoute à la barre de cour d'assises, et on ne se voyait pas. Il ne voit pas sa femme. À l'évidence. Donc il y a cette force du mensonge, il y a la cécité psychique contagieuse, et il y a bien sûr cette espèce d'incapacité à anticiper. Parce qu'une femme se sachant enceinte, car elle se savait enceinte, peut se demander par hypothèse si elle va être seule au moment de l'accouchement. Mais non, j'y pense et puis j'oublie. Elle, par moment, elle avait cette pensée, elle savait qu'elle allait dans le mur, en klaxonnant, comme on dit. Mais elle vivait comme si ça n'existait pas.
0: Question assez basique. Elle dit, je voulais pas de ces enfants. C'était impossible, ils ne m'appartenaient pas. C'était des êtres, sans doute des êtres, mais je ne les sentais pas dans mon corps, etc. Mais pourquoi elle n'a pas eu recours à la contraception? Elle ne voulait plus d'enfants. Elle ne supportait plus d'avoir beaucoup d'enfants autour d'elle. C'est une question quand même assez basique, facile.
3: C'est vraiment l'énigme. J'en ai vu beaucoup depuis de ces affaires d'infanticide à répétition. L'énigme, c'est la suivante. Je l'ai posée comme ça, comme une question à Véronique Courgeot. Je lui ai dit, mais elle avait une sexualité extrêmement pauvre, pour le dire gentiment. Et je lui dis, mais qu'est-ce qui vous fait femme? Et elle me répond... C'est lorsque je suis enceinte que je me sens femme. C'est la maternité qui me fait femme.
0: Donc elle est. C'est vertigineux, hein, ce que vous dites.
3: C'est vertigineux. Donc elle a ce paradoxe de se sentir femme en tant que mère et uniquement en tant que mère et de ne plus vouloir être mère.
7: Moi j'ai une question.
0: Franck Moulin.
7: Une fois que la vérité a éclaté, un des moyens de défense, au moins médiatique, était de dire oui, mais. Elle les a tués dans une forme de sidération. C'était un déni de grossesse. Est-ce que c'est le cas?
3: Alors, il faut. J'ai peur de faire une réponse un tout petit peu longue. Ça a été
0: pas trop.
3: Je vais être très court. Ça a été caricatural dans une stratégie de compassion vis-à-vis de Véronique Courgeot. Le déni de grossesse, c'est quand une femme n'a pas de conscience d'être enceinte. Elle ne sait pas qu'elle est enceinte. Ce déni peut aller jusqu'au moment de l'accouchement. L'image qu'on a de façon caricaturale, c'est une ado dont les parents ignorent même qu'elle avait des relations sexuelles, qui en plein milieu de la nuit est prise de contraction, accouche et jette son enfant. Voilà. Ça, c'est le déni caricatural. Mais ce déni peut être partiel. C'est-à-dire que, en cours de grossesse, la femme va se rendre compte. Et puis, l'infanticide n'est pas du tout automatique, loin de là. Alors que dans la grossesse dissimulée, il n'y a pas d'autre issue que l'infanticide.
0: C'est ça. Et parce qu'on est en solo, effectivement, elle va dire, hein, elle est dans cette salle de bain, elle est toute seule, elle attend qu'il n'y ait plus personne, et chaque fois ça se passe comme ça. Christian Panvert, journaliste RTL, correspondant dans la région Centre, est-ce qu'il y a des remords ou des regrets dans cette famille Courgeot? Est-ce que vous avez entendu des choses qui vont dans ce sens-là?
2: Alors, ce qui est curieux dans cette affaire, c'est que Monsieur Bensoussan le dit vraiment très bien, et je le revoyais en l'entendant tout à l'heure parler. Elle a toujours eu un rapport avec les enfants très curieux. Faut rappeler quand même qu'elle est assistante scolaire. Mm-hmm. En prison à Orléans, elle s'implique dans une association qui avait pour mission d'accueillir les enfants qui viennent visiter un de leurs parents détenus. C'est comme si c'était pour rattraper quelque chose. Je pense que il y a vraiment un problème dans cette affaire avec son rapport aux enfants et aussi, alors là on est vraiment dans la psychiatrie, ce qu'elle a vécu quand elle était enfant en voyant sa mère dépassée par les événements, et c'est ce qu'elle ne voulait pas reproduire.
0: Juste un mot là-dessus, Paul Bensoussan, elle est obsédée par les enfants. Finalement, vous disiez tout à l'heure que elle n'en veut pas, mais à la fois c'est ce qui l'a fait vivre, qui l'a fait avancer.
3: C'est ce qui la rend femme. Elle est femme à travers sa maternité. Tout le monde dit qu'elle a choyé ses deux enfants. Je ne cite pas les prénoms parce que c'est sensible, mais elle les a choyés.
0: Oui, ils étaient aimés, bien sûr.
3: Elle était une très bonne mère. Mais il faut qu'on ait un regard un peu compassionnel sur ce. Ce n'est pas lorsque ça se produit un meurtre d'enfant. Pourquoi? Parce qu'une femme qui a une grossesse désirée, attendue, a une image de son bébé. Elle lui parle, elle sent ses mouvements, elle l'attend. On appelle ça la représentation. Elle en a une représentation. Une femme qui va choisir de dissimuler sa grossesse à autrui, puis finalement elle-même, n'en a aucune représentation. Donc il faut pas... c'est ce que j'ai dit à la barre de la cour d'assises, elle n'est ni folle, ni monstre.
0: L'épouse, toute seule, va être jugée. Véronique Courgeot et ses bébés fantômes. Ces grossesses n'ont pas été comme celles de mes deux fils. Avec eux, je leur parlais quand ils étaient dans mon ventre. L'enquête de l'heure du crime, on se retrouve dans un instant sur RTL.
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0: Retour dans l'heure du crime sur l'affaire Véronique Courgeot. Cette mère de deux jeunes garçons a reconnu en 2006 avoir étouffé en 1999, 2002, 2003, trois de ses nouveau-nés. Elle est incapable d'expliquer son geste. Trois ans plus tard, elle est jugée. Mardi 9 juin 2009, Véronique Courgeot, 41 ans, cardigan beige et chemise grise, cheveux attachés en queue de cheval, apparaît dans le box des accusés de la cour d'assises d'Indre-et-Loire. À Tours, elle promène un regard triste sur l'assistance. Son mari Jean-Louis, qui a bénéficié d'un non-lieu, est sur le banc de la partie civile. Il soutient l'accusé. Véronique Courgeot est née dans une famille de viticulteurs. 7 enfants qui se sont succédés sans vraiment se connaître. Pas de violence, pas d'alcool. Une mère épuisée par la marmaille. « Je serai mieux au fond du trou », aurait-elle dit un jour. Le président veut savoir si l'accusé se souvient des gestes fatals. Elle répond qu'elle ne sait pas pourquoi elle a fait ça. « Je n'ai pas de réponse. Ces grossesses n'ont pas été comme celles de mes deux fils. Avec eux, j'avais établi un lien. Je leur parlais quand ils étaient dans mon ventre. » Jean-Louis Courgeot est interrogé. Aucune parole sévère contre son épouse. Tout au contraire, il vole à son secours. « Ces enfants, je ne les ai jamais attendus. » Puisque je ne savais pas qu'ils étaient là. Je n'ai pas de lien affectif avec ces bébés. Ça n'empêche pas la douleur motivée par ces actes et par cet énorme gâchis, déclare-t-il. Au 7e et avant-dernier jour du procès, Véronique Courgeot lâche. J'ai tué mes enfants. Pourquoi ? Je n'ai toujours pas la réponse. J'espère en trouver. L'avocat général réclame alors 10 ans de prison. On va voir quel va être le verdict, parce que le verdict, il est très intéressant dans cette histoire. L'avocat général, 10 ans de prison. Elle risquait la perpétuité, hein. Il faut pas l'oublier, Véronique Courgeot. Alors, effectivement, il faut revenir à ce procès. Christian Panvert, vous êtes notre correspondant RTL dans la région Centre, procès qui se déroule à Blois. C'est votre ville, Christian. Quelle est l'ambiance qui règne sur cette salle d'audience? Comment se présente déjà cet accusé? À quoi elle ressemble?
2: Alors, je vais vous faire une confidence. Je ne suis jamais parvenu à regarder Véronique Courgeot d'un cour d'assises de Tours dans les yeux. Son regard était fuyant. C'est toute la famille Fièvre, finalement, qu'il fallait regarder pour tenter de chercher des explications. Je vais vous donner un exemple édifiant. Je ne sais pas si le docteur s'en rappelle, mais l'avocat général, à un moment donné, demande au papa quelle est la couleur des yeux de sa fille. Alors, on voit tous qu'elle a les yeux clairs, entre vert et bleu, et le père a cette réponse. Je ne sais pas. Vous savez, monsieur, quand on a 7 enfants, on ne peut pas s'occuper de tout.
0: Ça c'était la maman de Véronique, hein, c'est bien ça.
2: Le papa. Ça disait beaucoup de choses sur ce qu'est cette famille Fièvre. Et finalement, c'est cette famille, durant le procès, qu'on a aussi regardé, qu'on a scruté, un peu plus que Véronique Courgeot, qui, elle, avait toujours le regard baissé.
0: Ouais. Docteur Paul Bensoussan, évidemment, vous suivez ce procès, vous avez expertisé Véronique Courgeot et son mari Jean-Louis Courgeot. Je crois que vous avez vu Véronique Courgeot, ce qui est assez rare d'ailleurs, quasiment avant l'audience, presque quelques jours avant peut-être, ou quelques semaines avant.
3: Oui, le président de la cour d'assises, dans des affaires exceptionnelles, peut demander aux experts de revoir l'expertisé pour mesurer notamment l'évolution ou la compréhension. La seule chose qui intéressait la cour d'assises, c'était la compréhension. Donc elle avait 2 ans de thérapie en prison lorsque je l'ai revue. J'ai pas revu la même femme. En 2007, elle se noie dans ses larmes, elle se noie dans son chagrin. Je me revois demander à la surveillante pénitentiaire, je ne veux pas dire à la matone, des mouchoirs de secours parce que j'avais épuisé tous les miens. Les larmes coulaient, pas des sanglots, des larmes ininterrompues. Et je revois en 2009, très peu avant le procès, une femme beaucoup plus, beaucoup moins spontanée, beaucoup plus froide, qui est et à l'évidence imprégnée des conseils de ses avocats, les radios et les télés ne parlaient que du déni de grossesse, revenant sur des choses qu'elle m'avait dites très importantes. Par exemple, en 2007, elle reconnaissait avoir senti les mouvements du bébé dans son ventre. On appelle ça la perception des mouvements fœtaux. En 2009, elle me dit « Non, je vous ai dit ça, c'est vrai, mais j'ai confondu. Ce sont les enfants que j'ai acceptés. Les autres, je ne les ai pas sentis. »
0: C'est ce qu'elle va dire d'ailleurs à l'audience.
3: Absolument.
0: Elle va dire « Cela, moi, je les sentais pas et je ne leur parlais pas. Ça, c'est important. » Alors, il y a ces enfants à qui elle a ôté la vie. C'est ce qu'elle va dire. Ils n'étaient pas comme les autres. Ils n'existaient pas. Ils étaient un petit peu comme des bébés fantômes dans son ventre.
3: Oui, c'est pour ça que je dis qu'il ne faut pas porter un regard trop accusateur et trop sur ces faits qui sont évidemment atroces. Mais pour le psychiatre que je suis, on ne juge pas, on essaye de comprendre. Et quand une femme a refusé sa grossesse et l'a dissimulée, elle n'a pas, c'est une abstraction, elle n'a pas la représentation de ses bébés. Bien sûr que ce sont des êtres vivants qui vont sortir d'elle, mais il ne faut pas s'imaginer, ce n'est pas notre projection sur l'infanticide.
0: C'est étonnant ce que vous dites, parce que le mari dit à peu près la même chose. Il dit, moi ces enfants, je ne les ai pas connus, je ne les connais
3: ils
0: pas.
3: Ils n'ont pas d'existence.
0: Il n'a pas pu les imaginer, c'est ce qu'il dit.
3: Oui.
0: C'est étonnant parce que les deux sont alignés, le couple est aligné.
3: C'est ça, mais elle a quand même vécu la grossesse.
0: Bien sûr. Et ça, c'est effectivement, c'est le détail très important qui fait la différence. Christian Panvert, il y a toute la famille, partie civile, le mari en tête. C'est étonnant parce qu'on témoigne toute son affection à Véronique. Ça serait presque une victime, j'ai envie de dire.
2: Ah oui, je vous assure, l'audience c'était thérapie chez les Courgeot, et chez les fièvres.
0: Peut-être la belle famille, ouais.
2: La belle famille, peut-être même plus chez les fièvres. Pour moi, l'événement du procès, c'est aussi la plaidoirie de Maître Henri Leclerc, parce que il aurait pu, il y a pensé, hein, plaider l'acquittement, et au contraire, il demande à ce qu'elle soit condamnée à une peine juste. Et grand moment d'émotion, il se tourne vers Véronique Courgeot et il lui dit :« Ces bébés, ce sont les vôtres, Véronique. » Donc elle lève la tête, il se tourne vers les jurés et il a cette phrase incroyable: ces bébés, ce sont les nôtres aussi, ce sont les enfants de tous. Et avant de conclure, ce qui est carrément paradoxal, que les enfants vivants de Véronique Courgeot, eux, eh bien, l'attendent, ils ont une dizaine d'années et ils veulent revoir très vite, dit Maître Henri Leclerc, leur maman.
0: Ouais, mais ça, encore, c'est vraiment normal, c'est naturel pour des enfants, mais effectivement, c'est étonnant ce genre de sortie à l'audience. Paul Bensoussan, je crois que Véronique Courgeot disait à son mari, donc elle a beaucoup menti, on l'a dit, elle disait qu'elle prenait la pilule.
3: Oui, c'est exact. C'est tout le mystère de cette répétition, c'est que il faut pas confondre cet infanticide avec ce qui arrive à une ado qui ignore qu'elle est enceinte. C'est le mystère. Elle fait croire qu'elle prend la pilule. Elle achète sa pilule, elle ne les prend pas. Donc, ça nous renvoie à cette fameuse phrase sur ce qu'il a fait femme, c'est-à-dire la maternité. Mais je voudrais, puisqu'on évoque Henri Leclerc, évoquer quelque chose en sa mémoire, avec l'immense respect qu'on peut avoir pour ce très grand avocat. Il avait fait une charge très agressive contre moi au début, parce que justement, j'expliquais que ça n'était pas un délit de grossesse. Et après avoir reçu certaines de mes explications, il me rend, avec beaucoup d'élégance, il me dit cette phrase: ce que vous dites embarrasse beaucoup ma défense, mais vous le dites mieux que vos confrères, et nous ne plaiderons pas le déni de grossesse.
0: Après 8 jours de procès, le verdict: Véronique Courgeot et ses bébés fantômes, ne la diabolisez pas, mais n'en faites pas une icône non plus. L'enquête de l'heure du crime, je vous retrouve tout de suite sur RTL.
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0: Dans l'heure du crime, l'affaire Véronique Courgeot, cette mère de deux enfants, a reconnu en 2006 avoir tué trois nouveau-nés qu'elle venait de mettre au monde en 99, 2002, 2003. Jugée 3 ans après les faits sans avoir pu expliquer son geste. Voici le verdict. Jeudi 18 juin 2009, après 8 heures de délibéré, Véronique Courgeot est condamnée à 8 ans de détention par la cour d'assises d'Indre-et-Loire. La mère de famille reste impassible. L'avocat général avait un peu plus tôt demandé au juré « Ne diabolisez pas Véronique Courgeot, mais n'en faites pas une icône non plus ». Vendredi 14 mai 2010, Véronique Courgeot, parvenue à mi-peine, quitte la maison d'arrêt d'Orléans. Son mari est venu l'attendre. Le couple retrouve l'anonymat. 20 ans après l'affaire des bébés congelés, cette affaire garde toujours sa part de mystère.
27: C'est une peine qui va nous permettre de reconstruire, d'entrevoir le bout du tunnel. Dans quelques temps, je ne sais pas exactement, quelques mois, ce sera le début du renouveau, quoi. Voilà, je suis sûr que ce sera des bons moments.
0: Jean-Louis Courgeot, le mari de Véronique Courgeot, c'était juste après le procès. Et évidemment, c'est un document RTL qui avait suivi de très près toute cette affaire. Et grâce à vous aussi, Christian Panvert. Christian Panvert, vous êtes notre correspondant à Blois, dans la région Centre. Qu'est-ce qu'ils deviennent, les Courgeot? Ils se sont fait oublier, ils continuent à souffrir de cette histoire. Et qu'est-ce qu'on sait d'eux?
2: Alors, il y a beaucoup de choses qui ont été dites, qui sont fausses d'ailleurs. On a dit que le couple avait changé de nom pour la sœur de Jean-Louis Courgeot, Béatrice, que j'ai appelée. C'est impossible, hein, aucun membre de la famille n'est au courant. On a dit aussi souvent qu'ils avaient quitté la France. À ma connaissance, eh bien, le couple Courgeot vit toujours en Touraine. Vous savez, Jean-Alphonse, j'aurais tendance à vous dire que ceux qui s'en tirent les mieux dans cette histoire, eh bien, c'est le couple Courgeot. Mmh. C'est Jean-Louis et Véronique. Ils sont ensemble, ça a l'air d'aller. En revanche, les dommages collatéraux sur la famille sont catastrophiques. Les deux enfants ont vécu un cauchemar à l'école. Le père de Jean-Louis Courgeot est mort 3 mois après les faits, alors qu'il n'avait jamais été hospitalisé de toute sa vie. Et la sœur de Jean-Louis Courgeot, avec qui j'ai longuement discuté hier, c'était une discussion très émouvante. Elle n'a jamais repris son travail de médecin. Elle n'avait jamais vu que sa belle-sœur était enceinte et elle est en affection longue durée pour syndrome post-traumatique. Ça résume un petit peu ce qu'est devenu aussi cette affaire Courgeot. Et elle me disait d'ailleurs, on devrait dire que c'est l'affaire fièvre et pas l'affaire Courgeot. Donc on sent qu'il y a un peu de tension au sein de la famille.
0: Ouais, c'est une. Enfin, tout ce que vous décrivez, c'est une destruction. Hein, c'est une catastrophe pour cette famille. C'est bien ça, hein, Christian Panvert.
2: Oui, c'est les dommages collatéraux qui ont été terribles. Alors, la seule chose à laquelle se rattache un peu, se raccroche cette famille, c'est de dire finalement, au moins, et peut-être que le docteur nous en dira plus là-dessus, voilà un procès qui n'aura pas servi à rien. Moi, je me souviens d'une jeune femme qui est venue me voir et qui me dit, vous savez, monsieur, j'ai fait des kilomètres pour venir assister à ce procès. J'ai dit, mais pourquoi? Elle me dit, je voulais comprendre des choses. Je lui ai dit, mais quoi? je l'ai pas revue, elle a disparu. C'était très énigmatique. Donc je pense qu'il y a eu un avant et un après cette affaire dite des bébés congelés.
0: Docteur Paul Bensoussan, ben la question elle est pour vous. Effectivement, c'est très intéressant ce que dit Christian Panvert. Est-ce qu'il a servi à quelque chose ce procès? Est-ce qu'on a compris la mécanique de cette femme et de ce couple d'ailleurs, parce qu'ils sont très intimement liés, Véronique et Jean-Louis Courgeot?
3: Je pense que la compréhension, nous n'y sommes pas parvenus, ni les experts, ni la cour, et l'énigme reste presque entière, comme toujours dans ces affaires d'infanticide à répétition, car le mot-clé ici, c'est la répétition. En revanche, je conserve effectivement le souvenir d'une dimension humaniste de ce procès, qui n'a pas diabolisé Véronique Courgeot, qui ne l'a pas non plus dédouanée de ce qu'elle avait fait. Je crois que cette formule, qu'elle n'était ni une femme, ni une... Pardonnez-moi mon lapsus, vous l'avez compris avec ce que j'avais dit avant, ni une folle, ni un monstre, c'est exactement ça qui peut résumer en très peu de mots le côté humaniste de ce verdict et de ce procès. Le verdict était clément, elle sortait quelques mois plus tard, parce que il était évident qu'il n'y avait que de la tragédie. Même dans le box des accusés, ça n'était qu'une tragédie.
0: Un mot, soyez sincère, vous savez qui elle est aujourd'hui, Véronique Courgeot? Vous l'avez comprise?
3: Je ne pense pas l'avoir comprise, je pense avoir approché peut-être une dimension de ces affaires d'infanticide, car je vous le redis, j'en ai vu de nombreux depuis.
0: Franck Moulin, on va terminer cette émission avec vous. Affaire exceptionnelle, on est 20 ans après les faits, et 20 ans après les faits, on se bat encore pour avoir des explications, pour avoir des réponses, et c'est compliqué.
11: C'est ça qui est fascinant. 20 ans après les faits, moi je retiens deux choses qui concernent le journalisme d'ailleurs. D'abord, c'est à quel point il est parfois difficile de voir les faits si on ne fait pas un effort contre soi-même. Certains ont mis quand même en doute une analyse ADN qui était scientifique et solide. Et puis la deuxième chose, c'est que dans le journalisme, c'est jamais gagné. J'ai beaucoup échangé avec monsieur et madame Courgeot entre en 2006-2007 et j'ai jamais réussi à faire un entretien enregistré avec eux.
0: Ah, c'est ça. Donc le silence est resté et le silence est retombé. Merci beaucoup à tous les trois, Franck Moulin, Christian Panvert et le docteur Paul Bensoussan, d'avoir été aujourd'hui les invités de l'heure du crime. C'était passionnant. Merci à l'équipe de l'émission, rédactrice en chef Justine Vigneault, préparation Marie Bossard, Lily Labbaye, réalisation en direct Jonathan Griveaux.
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0: Demain, dans l'heure du crime, la terrible affaire des époux Cartier, surendettés, écrasés par les crédits. Un couple désespéré prêt à commettre le pire. 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Demain, 14h en direct sur RTL. Dans un instant, entrez dans l'histoire avec vous. Laurent Deutsch, bonjour.
16: Bonjour Jean-Alphonse.
0: Alors, mon cher Laurent, qu'est-ce qu'il y a aujourd'hui au programme d'entrée dans l'histoire?
16: Aujourd'hui, nous allons accompagner une prétendue espionne jusqu'au peloton d'exécution. Je vais vous raconter les derniers jours de Mata Hari. À tout de suite.
0: Et espionne et double espionne, puisqu'elle travaillait un petit peu pour tout le monde, Mata Hari, et je pense que c'est aussi ça qu'il a perdu, mais vous allez le raconter bien mieux que moi. Mon cher Laurent, RTL, il est 15h. L'essentiel de l'information en 3 minutes, c'est avec vous. Antoine Cavallero, bonjour.
17: Bonjour Jean-Alphonse, bonjour à tous. C'est une information RTL, on l'apprend seulement maintenant, mais un projet d'attaque dans un établissement scolaire d'Alsace a été déjoué en juin dernier. Un projet lié à la True Crime Community qui glorifie les tueries de masse sur Internet. Un mineur de 17 ans avait été interpellé par la DGSI. La fusillade de Bagne de lundi est liée à cette TCC. Le suspect, un ado de 14 ans, a reconnu qu'il était influencé par cette communauté. Il a été mis en examen hier et placé en détention provisoire. C'est l'un des lycées symboles de la contestation, le lycée Paul-Éluard de Saint-Denis, en région parisienne. Des personnels dénoncent une intervention violente de policiers en civil au sein de l'établissement. Des policiers venus arrêter un élève à la demande du proviseur. Les personnels s'y sont opposés. Ils dénoncent des coups de la part des forces de l'ordre. Le ministère de l'Intérieur n'a pas réagi pour l'instant à ces accusations. La colère lycéenne, objet d'une nouvelle rencontre au ministère de l'Éducation nationale. Le ministre Édouard Geffray reçoit en fin d'après après-midi les organisations lycéennes. Elles réclament du concret sur leurs revendications. Les lycéens qui veulent se joindre à la mobilisation du 17 octobre, samedi donc, mobilisation née sur les réseaux sociaux, relayée notamment par d'anciens gilets jaunes. Selon les informations du service police et justice de RTL, 250 actions sont envisagées, de même qu'une soixantaine de manifestations. Des débordements sont redoutés dans les cortèges, notamment à Paris et dans les grandes villes. La bataille du budget 2027 à l'Assemblée, le gouvernement voulait plafonner l'abattement fiscal pour les retraités. Eh bien, les députés ont rejeté la mesure aujourd'hui. Elle devait rapporter 1,4 milliard d'euros à l'État. Nicolas Rey est député Les Républicains.
4: On voulait éviter une hausse d'impôt sur les retraités. Cette réforme de l'abattement, qui peut paraître technique, c'était une hausse de 1,4 milliard d'impôt sur les retraités, et plutôt des retraités de classe moyenne, des retraités qui ont 1200 euros de retraite, toucheraient une augmentation d'impôt à peu près de 200 euros. Nous considérons qu'aujourd'hui, la réduction des déficits ne doit pas passer par de nouvelles hausses d'impôts, mais par des économies, une baisse de dépenses.
17: Et on rappelle que les débats sont loin d'être terminés. Volodymyr Zelensky à Bruxelles, le président ukrainien rencontre les dirigeants de l'Union européenne, mais aussi ceux de l'OTAN. Kiev dénonce un lâchage des Américains depuis plusieurs jours, notamment dans le domaine des renseignements. Des nouvelles du pape, deuxième journée de convalescence après son opération au poumon. On lui a retiré un nodule cancéreux. Léon XIV a fait une radiographie de la cage thoracique et elle montre une bonne récupération, affirme le Vatican. La météo demain, une France coupée en deux sur la moitié ouest, des changements de temps avec un ciel couvert et parfois pluvieux sur la moitié est. Toujours du soleil une fois dissipés les brouillards et les nuages matinaux. Les courses, l'arrivée du Quintet Plus à Chantilly, il fallait jouer 12, 11, 8, 9 et 15. RTL, il est 15h, passé de 3 minutes, c'est parti pour entrer dans l'histoire avec Laurent Deutsch.
16: Eh oui, c'est votre rendez-vous de l'après-midi avec l'histoire.
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16: Bonjour les amis, c'est Laurent Deutsch. Mystérieuse, envoûtante, audacieuse, elle

0: trop naïve, une courtisane vénale, une affabulatrice qui s'est vue dépassée par les événements et qui s'est retrouvée prisonnière de ses propres mensonges. Entre espionne de génie, demi-mondaine mythomane et aventurière sans scrupules, sa personnalité continue toujours de nous intriguer. Alors restez avec moi, car dans quelques instants, nous allons entrer dans l'histoire rocambolesque et tragique de la fantasque Mata Hari sur RTL. À tout de suite.
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0: Nous sommes le 15 octobre 1917, dans le bois de Vincennes, au milieu d'un vaste terrain plat, totalement isolé des regards. Il est 6h30 du matin. Une belle femme d'une quarantaine d'années se tient là, dans l'air glacé de l'aurore. Sa bouche sensuelle, son teint basané, ses yeux sombres et sa chevelure de jais lui donnent un petit air oriental. Elle est absolument charmante. Elle est vêtue d'un manteau bleu à col de fourrure, d'un chapeau de feutre orné d'une plume, de bottines à talons et d'une paire de gants en chevreau noir. Grande, élancée, le port de tête altier, le regard fier, on dirait une dame de la haute venue faire une promenade mondaine, une partie de bal trap ou bien déjeuner sur l'herbe. Cette femme

0: est hollandaise. Elle s'appelle Margaretha Gertrude MacLeod. Mais tout le monde la connaît davantage sous le nom de Matari. Et ce n'est ni une balade champêtre, ni un pique-nique qui attendent la dame. Matari contourne calmement la ligne des 12 soldats qui attendent l'arme au pied. Le poteau d'exécution est à 10 mètres d'elle et il est pour elle. Pendant qu'elle parcourt lentement ces 10 mètres qui la séparent de la mort, elle se remémore une dernière fois son passé. Elle se souvient de son enfance heureuse aux Pays-Bas et de son mariage avec Rudolf MacLeod, un capitaine de l'armée néerlandaise. Elle se souvient de leur séjour dans les colonies où elle s'est initiée à la danse indonésienne. Elle se rappelle aussi sa fuite vers la France à l'âge de 26 ans pour échapper à un mari devenu alcoolique et violent. Et surtout, elle se souvient de sa renaissance à Paris en tant que danseuse javanaise sous le pseudonyme exotique de Matari, qui signifie « l'œil du jour » en javanais. C'est en dansant qu'elle a compris le pouvoir érotique de son corps. Il lui aura suffi de se dévêtir sensuellement sur une scène et de s'inventer un personnage mystérieux, celui d'une princesse hindoue, pour mettre tous ces messieurs à ses pieds. En moins de 2 ans, elle a conquis le tout Paris et s'est hissée au rang d'artiste internationale. Malheureusement, la Grande Guerre est arrivée et tout est parti de travers. Il y a 2 mois, un tribunal militaire l'a condamnée à mort pour espionnage. La voilà donc aujourd'hui qui joue son tout dernier rôle. Mais pas question de pleurnicher ou de s'évanouir. Aujourd'hui plus que jamais, elle a décidé d'en finir comme elle l'a vécu, avec élégance et panache. Lorsque le greffier militaire s'approche pour lui bander les yeux, elle refuse d'un geste net. Elle demande aussi qu'on ne l'attache pas au poteau d'exécution. Au moment où le commandant lève son sabre pour ordonner le tir,
1: bonjour !
0: Matari lui dit crânement « Monsieur, je vous remercie ». Puis elle lève sa main gantée de noir pour envoyer un baiser d'adieu.
1: Amen !
0: Le sabre s'abaisse. La salve des 12 fusils déchire le silence. La danseuse glisse le long du poteau avant de s'affaisser sur les genoux. Puis un sous-officier s'approche, sort son revolver et lui donne le coup de grâce d'une balle dans la tempe. Matari est morte, mais sa légende, elle, ne fait que commencer. Pour comprendre comment Matari est passée du statut d'icône de la danse exotique et de l'effeuillage érotique à celle d'agent double, il faut revenir au tout début de la guerre. Lorsque le conflit éclate en 1914, sa carrière a déjà pris un petit coup dans l'aile. Elle a 40 ans. Une nouvelle jeunesse lui fait concurrence et ses spectacles de striptease orientale n'attirent plus vraiment les foules. Pour subsister, elle s'en va donc vadrouiller à travers l'Europe dans l'espoir de décrocher de nouveaux contrats. Et surtout, pour soutirer des sous à ses anciens amants haut placés. Il faut dire qu'elle connaît du beau monde, notre Matari. Des aristocrates, des officiers, des diplomates, des politiciens. Que du beau linge. En 1915, alors qu'elle séjourne aux Pays-Bas, elle est approchée par le consul d'Allemagne qui lui fait une étrange proposition. Puisqu'elle a des contacts intéressants chez les Alliés, il lui suggère de glaner des infos ici et là et de venir les lui rapporter. Et en échange de ses petites confidences, le diplomate lui offre 20 000 marks. Matari, qui aime l'argent facile et qui prend ça pour un jeu, accepte le marché. Les services secrets allemands lui attribue alors un nom de code, H21. Mais Matari oublie vite sa mission. Elle remonte sur les planches et reprend sa vie de demi-mondaine, comme si de rien n'était. Enfin, jusqu'à ce qu'elle tombe raide dingue d'un beau capitaine russe de 20 ans son cadet. Lorsque son jeune amant est blessé au front et transféré à l'hôpital de Vittel, elle court demander un laissez-passer pour pouvoir rejoindre son chéri. Et pour être sûre d'obtenir le sauf-conduit, la voilà qui propose cette fois ses services au contre-espionnage français. Après tout, puisque les Allemands la payent pour espionner l'ennemi, Matahari se dit qu'elle pourrait très bien faire la même chose avec les Français. Ça peut rapporter dans les deux sens. Elle pourrait, pourquoi pas, sans trop se mouiller, jouer sur les deux tableaux. Mais là, côté français, elle va monter le curseur et elle réclame carrément 1 million. Le chef des renseignements français accepte de la recruter, mais il devine assez vite l'opportunisme et surtout l'amateurisme de la dame. Tout comme les Allemands d'ailleurs, qui eux aussi ne vont pas tarder à flairer l'arnaque. Oui, les Français comme les Allemands vont rapidement se rendre compte qu'en tant qu'espionne, Matahari ne vaut pas un clou. Elle prend ses missions à la légère, elle papillonne à droite, à gauche. La seule chose qui l'intéresse manifestement, ce sont les billets et sa love story avec son Ruskov. Mais ils vont surtout réaliser qu'elle joue un double jeu et qu'elle les prend tous pour des truffes. Alors pour s'en débarrasser, l'un de ses anciens amants allemands envoie des télégrammes radio à Berlin dans lesquels il la désigne comme étant l'une de leurs espionnes, l'agent H21. En bref, il la balance en laissant le soin aux services secrets français de liquider eux-mêmes leurs propres pions. Et dès l'interception des télégrammes par les Français, Matahari est effectivement arrêtée. Elle est incarcérée dans la cellule numéro 12 de la prison Saint-Lazare et inculpée pour complicité d'intelligence avec l'ennemi. Son procès s'ouvre le 24 juillet 1917 à huis clos au palais de justice de Paris. Un procès qui ne durera que 2 jours. L'avocat de Matahari, Édouard Clunet, a 74 ans. C'est l'un de ses anciens amants lui aussi. Et vu qu'il en pince toujours pour elle, Matahari pense qu'il va facilement régler son petit problème administratif, comme elle dit. Sauf que notre vieux soupirant, spécialiste en droit international, n'a pas vraiment les épaules pour affronter un conseil de guerre. Elle s'en est pas rendue compte, Matahari, mais en face, c'est du sérieux. Et il est pas du tout de taille, notre Georges de Hautecour, pour affronter André Mornay, un petit teigneux qu'on surnomme le procureur de la mort. Et dès les premières minutes du procès, Mornay va donner le ton. Matahari, qui était arrivé au tribunal avec le sourire, va vite comprendre que ça sent le roussi. D'emblée, Mornay attaque fort. Il annonce que l'accusé est une menteuse invétérée. Margaretha Gertrude Zelle-MacLeod n'est pas née à Java comme elle le prétend, mais aux Pays-Bas. Elle se dit princesse hindoue alors que son père vendait des chapeaux. C'est cet art du mensonge, de la dissimulation et de la duplicité qui l'a naturellement amenée à devenir espionne et traîtresse. Et là, pour Matahari, c'est le choc. Face à la brutalité de l'attaque, elle sort de ses gonds et s'exclame: « Je suis une courtisane, je l'avoue, mais une espionne, jamais. » Pourtant, Mornay l'accuse d'avoir touché d'importantes sommes d'argent des Allemands en échange de renseignements militaires ultra confidentiels. Matahari répond qu'elle a effectivement accepté des sous de la part de quelques amis, mais c'était des cadeaux. Cynique, Mornay réplique alors: « On ne paie pas une femme ce prix-là pour ses beaux yeux, madame, mais pour son travail d'informatrice. » Puis il annonce qu'on a trouvé de l'encre sympathique dans sa chambre d'hôtel. Une encre qui lui a servi à transmettre des messages secrets à l'ennemi. L'avocat de la défense, un autre vieux soupirant, Georges de Hautecour, hashtag les Aristochats pour ceux qui n'avaient pas la ref, rectifie aussitôt:
1: Attendez, comme vous y allez, cher confrère. C'était un flacon de mercure contre la syphilis. Pas de l'encre invisible, voyons.
0: Et l'avocat de rajouter que la perquisition de la chambre d'hôtel n'a rien donné. On n'a trouvé ni code secret, ni plan militaire, ni documents compromettants. Seulement du parfum, des produits de beauté, des photos et des lettres d'amour provenant des nombreux amants de Mata Hari. Là, le vieil avocat a dû écraser une petite larme parce qu'il avait pensé l'être à lui. Mais Mornay retourne une nouvelle fois la situation en s'exclamant « Justement, l'absence de preuves matérielles prouve que l'accusé a parfaitement effacé ses traces. » Puis le procureur abat sa carte maîtresse. Les télégrammes codés envoyés par les Allemands la désignant comme l'une de leurs espionnes, l'agent H21. Cette fois, Maître Clunet comprend que pour défendre sa cliente, il n'a pas d'autre option que de tout miser sur ses mœurs légères et sa cupidité. Et là, il va charger la mule. En plus, il a vu toutes les pièces du dossier avec les lettres de ses nombreux soupirants. Il est un peu jaloux, là, Clunet. Si Mata Hari a reçu de l'argent de quelques officiers allemands, c'était uniquement en échange de faveurs sexuelles. C'est juste une cocotte, une poule de luxe. Elle n'a pas de patrie, pas de conviction et pas d'amour pour moi.
1: Enfin, ça, il l'a peut-être pas dit.
0: Mais quoi qu'il en soit, la politique, elle s'en fout. La guerre, elle s'en fout aussi. Elle n'a jamais pris parti pour un camp ou pour un autre. Oui, bon, bah, si elle a refilé quelques tuyaux crevés aux Allemands, c'était pour qu'ils lui fichent la paix. Et surtout, pour qu'ils lui filent des bifetons. Mais ça n'a jamais été des renseignements d'intérêt stratégique, voyons.
1: Hélas, la défense de Maître Clunet n'aura aucun impact sur les jurés. Au contraire du réquisitoire de Mornay, qui va enfoncer un peu plus le clou, qualifiant Mata Hari de Salomé sinistre, d'esprit machiavélique, de monstre de sang-froid. À présent, il la rend carrément responsable de la mort de soldats français.
0: La trahison de Mata Hari a coûté la vie à 50 000 de nos enfants. Le mal que cette femme a fait est incalculable. C'est peut-être la plus grande espionne du siècle.
1: Tout ça, c'est du flan, et Mornay le sait très bien. D'ailleurs, quelques années plus tard, il avouera avec cynisme.
0: En somme, dans ce dossier, il n'y avait pas de quoi fouetter un chat.
1: Mais pour l'heure, Mornay voulait une tête, et ce sera celle de la danseuse. Nous sommes en 1917. La France est au bord du gouffre. Le moral des troupes est au plus bas. Les poilus pestent contre les planqués de l'arrière et l'incompétence de leurs généraux. Des mutineries éclatent un peu partout sur la ligne de front. Les désertions se multiplient. Le patriotisme des civils s'émousse et tourne au défaitisme. Bref, rien ne va plus. Mornay sait que la justice a besoin d'un coupable. Il doit trouver un ennemi de l'intérieur, un bouc émissaire, qui servira à détourner l'attention de l'opinion publique. Mata Hari est la coupable idéale. Elle coche toutes les cases. C'est une étrangère, une croqueuse de diamants, une garce qui a partagé le lit des alliés comme celui des Boches. Le 25 juillet 1917, les 6 jurés militaires se réunissent pour délibérer. En moins de 10 minutes, l'affaire est pliée. Mata Hari est reconnu coupable et condamné à la peine capitale. À la lecture de la sentence, Maître Clunet s'effondre en larmes. Mata Hari, elle, est totalement sidérée. Après le verdict, elle est immédiatement reconduite dans sa cellule. Elle va y passer un peu plus de 2 mois, dans l'isolement le plus total. Le 15 octobre 1917, à 5h du matin, on la réveille pour lui annoncer que le président de la République, Raymond Poincaré, a refusé sa grâce. Mata Hari comprend immédiatement qu'on va l'exécuter ce matin. Mais elle ne panique pas. Elle garde de sa superbe et se contente de s'exclamer « Quelle étrange coutume des Français que d'exécuter les gens à l'aube !» Elle refuse la chemise de nuit réglementaire qu'on lui présente. Elle tient à soigner sa tenue pour sa dernière représentation.
0: Alors, elle enfile ses bas de soie, revêt une petite robe noire sur laquelle elle jette un manteau à col de fourrure. Elle met ensuite ses bottines et choisit une paire de gants assortis à son chapeau. À 5h45, elle boit une tasse de café chaud, écrit deux lettres d'adieu, puis accepte le traditionnel verre de rhum offert aux condamnés à mort. Après avoir rectifié sa coiffure devant le petit miroir accroché au mur, elle lance aux hommes qui l'attendent « Messieurs, je suis prête. » À 6h, le fourgon pénitentiaire, escorté par des gendarmes à cheval, l'emmène jusqu'au champ de tir de Vincennes. 30 minutes plus tard, comme je vous l'ai raconté au début de notre aventure, elle sera fusillée pour l'exemple. Personne ne réclamera jamais sa dépouille. Elle sera donnée à la faculté de médecine pour servir de sujet d'étude. Son corps, qui avait tant fait rêver les hommes, sera disséqué et sa jolie tête exposée dans un bocal de formol au musée d'anatomie de Paris avant de disparaître, probablement lors d'un nettoyage des vitrines ou d'un déménagement. Mais Mata Hari aura quand même sa revanche à titre posthume. C'est le cinéma qui la ramènera dans la lumière et qui lui offrira l'immortalité en lui donnant le visage de la divine Greta Garbo et un peu plus tard, celui de Jeanne Moreau. Deux grandes stars qui continueront de façonner son personnage, ce mythe de femme fatale, broyée par la machine de guerre et sacrifiée à la raison d'État. Et ben voilà les amis, entrer dans l'histoire c'est fini pour aujourd'hui, mais je vous retrouve demain. Nous irons dans l'Empire du Milieu avec le fondateur de la dynastie Qin. Mais dans un instant, c'est avec Laurent Ruquier et ses grosses têtes que vous avez rendez-vous. Alors, bon après-midi sur RTL.
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13: Bonjour, heureux de vous retrouver avec pour vous aujourd'hui une grosse tête exceptionnelle, invitée d'honneur. Elle sort un nouvel album à l'occasion de ses 30 ans de carrière. On ne les a pas vus passer. Elle reprend ses plus grands succès en duo avec ses amis, ses friends. Hélène Segarra. Laissez-moi vous présenter les grosses têtes qui vont vous accompagner jusqu'à 18h, Hélène. Une grosse tête que je n'ai pas besoin de vous présenter puisque vous la retrouvez sur M6 avec ses longues jambes et ses incroyables talons. Karine Le Marchand. Une grosse tête qui est l'un des rares à avoir quitté l'Elysée alors qu'il aurait pu y rester. Guillaume Gomez.
14: Bonjour, bonjour à tous.
13: Une grosse tête surnommée la Baronne chez Stéphane Bern et la Chaudière chez Atlantique. Charlotte de Turckheim. Une grosse tête qui pense que Notre-Dame de Paris a été écrite par Walt Disney. Adil Rami. Une grosse tête qu'on appelle le Golden Desert du Cap d'Agde. Sébastien Thoen. Ah, vous avez cru que c'était Jean-Philippe?
15: Oui, bah oui, bah oui, moi aussi.
16: Bah moi aussi.
13: Non, Jean-Philippe, c'est la grosse tête qui, après avoir fait des folies en l'air, fera les folies bergères les 30 et 31 octobre prochains. Jean-Philippe Janssen. Monsieur Thoen, c'est vous qui parlez tout le temps du Cap d'Agde, c'est pas moi.
17: Alors. Ouais, mais visiblement, j'y vais souvent, quoi.
13: C'est votre ville d'adoption.
17: Bah, je voulais proposer à... J'allais dire Jennifer Lopez.
18: Jennifer Lopez.
17: Oh non. Mais t'es sublime.
13: Oh non.
17: Mais t'es sublime. On l'a eu l'air à Fabio, il y a deux semaines,
18: elle a morflé. J'ai quelques formes, quoi.
19: Oui, t'as quelques formes. Mais tu sais, moi, j'ai arrêté de tout ce qui fait grossir. C'est-à-dire les photos, la balance...
17: Et la raclette, la raclette.
19: Non, la raclette, j'ai continué.
13: Et les connards.
19: Et les connards. Mais sans rire, t'habites là-bas? T'habites au Cap d'Agde?
17: Mais n'importe quoi, c'est le patron qui dit que je suis une icône du Cap d'Agde, alors qu'on pensait que c'était Jean-Philippe.
20: Ah, oui.
18: Tu vois,
20: c'est un euphémisme, finalement. T'habites au Cap d'Agde.
17: Joli.
18: Oui,
17: c'était pertinent, mais il y avait quand même une faute.
13: On va leur apprendre le vocabulaire. C'est peut-être Adil Rami qui déteint d'ailleurs sur. Je vous ai mis à côté d'un footballeur, je me suis dit c'est.
21: Bah, ah non, moi je suis pas un footballeur. Hein.
13: Comment ça?
21: Bah, non, moi je suis un artiste, je suis pas footballeur.
18: Ah, pardon.
21: Ah, non, un footballeur, c'est celui qui, quand il arrête tout. Un artiste, et quand il arrête sa carrière de footballeur, il continue à être partout. Mais sinon, on parlait du Cap d'Agde, non?
13: Oui.
21: Pendant cette discussion, je marchais à l'ombre, mais je connais bien.
13: Ah oui, pourquoi?
21: Oh, j'ai été voir par curiosité. J'ai même vu des gens en laisse.
22: Non. Ah mais ça c'est dans les dunes derrière, c'est près de la boîte échangiste de l'amour.
19: Vous m'avez été autorisé à aller habiller alors que tout le monde est tout nu.
21: Oui, vraiment, j'ai
19: et
21: été.
19: Et t'es pas rejeté?
21: Non, pas du tout. C'est un village, il y a plein de restaurants, plein de bars, plein d'endroits.
19: Il y en a qui sont les couilles à l'aise.
21: Exactement. Et à un moment donné, je vois carrément quelqu'un passer comme ça en latex noir, tenu par une lettre.
22: Mais non, c'était moi.
17: Les gens sont en normal.
21: Ah mais vous vous intéressez à Victor Hugo, mais en fait vous connaissez pas la vie.
18: C'est joli.
13: Bah vous savez quand même que Victor Hugo, c'est lui qui a écrit Notre-Dame de Paris.
21: Eh ben, le Misérable et tout, on connaît.
14: Le Misérable 1, le Misérable 2.
18: À l'époque, il y en avait qu'un, maintenant ils sont
14: nombreux.
13: La première citation ne vous concerne pas directement, c'est pour Boris Collineau qui habite dans l'Indre-et-Loire, c'est qui a dit « Je me souviens très bien de la première fois où j'ai fait l'amour, j'ai encore le reçu ».
20: Oh, ça, alors, c'est vieux, le mot Philippe reçu, Bouvard. Donc ça, c'est...
13: C'est pas Philippe Bouvard, non.
17: Alors, c'était une grosse tête?
13: Non.
19: Est-ce qu'il était un peu disgracieux physiquement et donc il avait été un peu obligé de payer pour...
13: Il pouvait pas être grosse tête, d'abord.
20: Ça existait pas.
13: Pardon.
20: Parce que ça n'existait pas.
13: Déjà, et puis pas seulement.
20: Il n'était pas français.
13: C'était il n'était pas français.
20: C'était un anglais.
13: Ah, alors, anglais, non.
18: Américain.
13: Américain. Il est d'ailleurs mort l'année où les grosses têtes sont nées, puisqu'il est mort en 77 à Los Angeles.
17: Humoriste?
13: Humoriste, grand, un des plus grands.
17: Groucho Marx.
13: Groucho Marx, bonne réponse. Bravo. De Jean-Philippe Janssen. Une citation pour Alain Gondreau, qui habite Châteaubriant, qui a dit « Lorsque quelqu'un parle allemand, attendre le verbe qu'il va prononcer en fin de phrase est une chose terrifiante.
18: » Qui a pu dire ça? C'est un comédien?
13: Un comédien.
1: Moi, je pense que c'est Woody
13: français,
1: Allen qui a dit ça.
13: Un comédien polyglotte, mais ce n'est pas Woody Allen.
17: Quel temps
18: français? Français?
13: Britannique au départ, mort en Suisse, mais parlant français, italien, allemand et anglais.
15: Yul Brynner?
19: Charlie Chaplin.
15: Yul Brynner?
13: Yul Brynner, non.
17: Stéphane Bern?
13: Stéphane Bern, oh. Non.
19: C'est pas Charlie Chaplin.
13: Un acteur, j'ai dit. Vous l'avez vu dans Meurtre sur France 3?
17: Grand il joue acteur. Bien, il est vachement bien. Il est vachement bien quand il joue
13: Pain.
17: Le pas... Bah, il joue le pas de porte hyper bien. C'est très dur à faire un pas de porte. Comment tu veux faire?
19: Donc vous avez dit qu'il avait habité dans plein de pays différents.
13: Ah non, j'ai dit qu'il parlait.
19: Ah, plusieurs langues.
13: Plusieurs langues. Un acteur mort en Suisse, mais qui parlait très bien français, puisque je l'ai même reçu, pour tout vous dire, à une époque à France Inter dans les années 90.
17: Ah, un des frères Lumière?
13: Non, mais, non, non, non.
19: Mais il était de nationalité anglaise.
13: Il était effectivement né à Londres en 1921. Il est mort en 2004 dans la fameuse clinique Genolier en Suisse. Écoutez, un homme qui parle plusieurs langues écoutez.
17: Ah, Nico Saliagas.
20: Très drôle.
13: Très, très drôle, en plus.
20: Mais c'était son métier d'être drôle.
13: Il était même imitateur, d'ailleurs, en dehors d'être comédien.
19: C'est pas Jerry Lewis.
13: Non, mais vous le connaissez tous.
15: Douglas.
13: Mais non.
22: Bénil.
13: Mais non. Il a joué, par exemple, dans Meurtre sur le Nil. Il a joué dans enfin, je peux pas vous donner toute la...
17: Bruno Carrette.
13: La filmographie.
22: Hercule Poirot.
13: Oui, il a fait Hercule Poirot.
17: Peter Ustinov.
13: Peter Ustinov. Bonne réponse. Excellente réponse.
17: Je le savais depuis le début, en plus.
13: Bravo, Toen. En plus, c'est vous qui allez faire le résumé aujourd'hui.
17: Oh, c'est un plaisir.
13: Et ben, vous pourrez.
17: Et pour
13: noter...
17: vous, c'est un honneur.
13: Oui, vous pourrez noter que c'est vous qui avez donné la bonne réponse. Peter Ustinov, j'ai eu la chance, oui, de recevoir Peter Ustinov à l'époque sur France Inter dans les années 90. Alors, c'était assez drôle parce que comme j'avais vu qu'il était imitateur, à un moment donné, je lui ai demandé de faire une imitation. J'avais vu que dans la liste de ses imitations, il y avait Ronald Reagan à l'époque. C'était Reagan qui avait été président des États-Unis. Et donc, je lui demande, pouvez m'imiter Ronald Reagan? Il me dit, non, j'ai oublié. Je fais, ah, bah, c'est pas terrible. Il me dit, oui, mais c'est une vraie imitation parce que lui aussi. Comme quoi, il était vraiment très drôle.
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0: Barry White, you are the first, the last, my everything. J'ai envie de dire
1: ça. Mieux, c'est mieux,
0: ah oui, j'ai envie de dire ça à chaque grosse tête, voyez-vous.
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0: Ma première question va vous concerner, chère Hélène, parce que je savais pas que vous étiez née à Sifour. Je sais pas si vous avez vécu à Sifour.
3: Ben, mais... j'ai vécu à la frontière de Sifour et de Sanaris, ça s'appelle les Lons. J'ai passé toute mon enfance là-bas.
0: Très bien, c'est parfait. Alors, parce que vous avez peut-être croisé celle qui fut belle-mère d'Ophélie Winter, une chanteuse qui vivait là-bas. Quelle chanteuse vivait à Sifour et a été la belle-mère?
3: Patricia.
4: Cassas?
3: Non, génération d'avant. Elle a épousé David machin.
0: David,
3: j'ai pas les noms. David.
5: T'as les prénoms, c'est bien.
3: C'est bien. Hein.
6: Sans de la Patricia réponse.
3: Je suis à la moitié, quoi, tu vois. Donc.
0: Alors vous avez raison. Elle s'appelait Patricia. Enfin, ça s'appelle peut-être toujours. D'ailleurs, je sais pas si elle vient
3: très
0: encore.
3: Très belle femme.
0: Très jolie femme. Mais et c'est son nom que je vous demande quand même.
3: Eh bien, vous repasserez demain.
0: Et effectivement, elle a épousé David Alexander Winter, le papa d'Ophélie Winter.
3: À la mairie de Sifour.
0: David Alexander Winter. Il chantait « Oh Lady Mary ».
3: Oh Lady Mary, petite fille aux yeux bleus.
0: Et Patricia, donc la femme de David Alexander Winter, un temps a fut donc, par définition, la belle-mère d'Ophélie Winter, puisqu'il avait déjà Ophélie. Elle s'est retrouvée avec une belle-mère chanteuse. Mais
4: quel est son nom?
0: Quel est son nom?
4: Et c'est ça qu'on sait pas.
0: Vous voulez que je la fasse entendre?
4: Oui, oui.
0: Vous
4: oui. Ah oui, oui. Oh

0: Attends,
1: c'est ta génération.
2: C'est pas son tube. Hein. Ça, c'est le 45 tours que j'avais quand j'étais gamin.
3: Alors peut-être. Ah oui, mais on veut bien que vous écoutiez ça, vous.
2: Oui. Elle avait des cheveux qui lui arrivaient en dessous les genoux.
1: Oh, ouais,
4: elle était belle.
2: C'était incroyable. Elle était rouquine.
5: Mais elle debout. Avait... Quand elle était debout.
2: Oui, quand elle était debout.
4: On aurait dit une drôle de dame. Elle était belle.
2: Mais elle était... Oui, parce que Mimi Mathy, c'est moi.
1: Elle a les cheveux courts. Elle s'est coupée les cheveux, Mimi.
3: Les cousins machin.
5: Elle s'est coupée les jambes aussi.
4: Cousins machin.
1: C'est une honte.
2: Bon alors, le tube de Patricia... Pas j'allais dire son nom.
3: Donc. Patricia, Patricia.
2: Patricia comment?
4: Carly?
2: Non.
5: Carlo?
4: Mais personne connaît Laurent, enfin.
5: C'est entraînant, en tout cas.
3: Mais c'est des chansons. Ouais, mais c'est pas faux si on dit Patricia Winter.
5: Alors regarde, il y en a plein qu'on le sourit.
3: Si c'est pas faux si on dit Patricia Winter, de toute façon.
2: Ah oui, c'est vrai, Patricia Winter.
3: Bah oui.
2: Ah oui, oui. Ah, je vous accorde la réponse.
3: Ah, bah oui, quand même.
2: Allez. C'est Patricia. Elle nous écoute peut-être parce qu'elle vit encore.
4: Bah, on lui fait un bisou, mais désolée, hein, le nom de famille.
2: Je viens de vérifier. Patricia Lavilla, elle s'appelait. Ah. Et elle est née à Oran, d'ailleurs, Patricia Lavilla, d'un père commandant de gendarmerie comme vous, tiens.
1: Respect
2: toi.
1: Respect ultime.
2: Et voilà. Alors, vous voyez, hein, puis elle a quitté l'Algérie pour Lyon, et puis après.
1: Ah bah, comme beaucoup.
2: Elle a fait des succès avec Une petite place dans ton cœur.
3: Elle a eu deux enfants, Ophélie puis son frère.
4: Non, c'était sa belle-fille, Ophélie.
5: Des beaux enfants.
2: Elle n'a rien compris, lui.
4: Elle n'a rien compris.
3: Moi, les trucs hétéros, je comprends jamais rien.
4: En tout cas, je l'ai jamais croisé à Sifour, Laurent.
2: Ah, j'ai une autre question, d'ailleurs, parce que c'est un 60e anniversaire, j'ai vu ça dans la presse ce matin, et de chez vous, peut-être, vous voyez l'île qu'il y avait en face de Sifour.
4: Bien sûr, Bindor et les Ambiers.
2: C'est les 60 ans de quoi sur cette île?
6: Un hôtel.
2: Des Ambiers, comme
7: non,
2: vous
7: y a,
2: dites.
7: Non, il n'y a pas un aquarium, un truc de poisson extraordinaire?
4: Voilà, le musée Paul Ricard.
2: L'Institut océanographique Paul Ricard. Qui fête ses 60 ans, effectivement, et qui se trouve sur l'île.
4: J'y étais cet été. Ouais.
7: Et qui est un lieu extraordinaire.
4: Magnifique. Hein.
2: Et effectivement, l'Institut fête ses 60 ans. C'est d'ailleurs quelqu'un qu'on connaît bien, qui était, on va dire, créateur de cet institut avec Paul Ricard. C'est.
1: Renaud Cozon.
2: Non.
1: Jean-Marie Bigard.
2: Non, mais quelqu'un qui, justement, a fait lui aussi des traversées comme Olivier de Kersauzon. Enfin,
1: traversée du désert ou traversée de l'océan?
2: Non. Et d'ailleurs, sur sa sépulture, c'est écrit.
5: Ah oui, c'est le commandant Cousteau.
2: Non, le naufragé volontaire, 27 octobre 1924, 19 juillet 2005, est désormais au-delà de l'horizon. Et c'est lui qui était à la tête de cette...
7: Ah, c'est pas celui qui a ramé la Daboville?
2: Non, pas Daboville.
1: Jean-Pierre Chevènement?
2: Il a même donné son nom à un canot pneumatique de survie.
7: Bombard.
2: Zodiac.
4: Ah bah oui,
2: Bombard. Bonne réponse, c'est Alain Bombard.
5: Bravo, Charlotte.
2: Alain Bombard qui a fait les belles heures des grosses têtes à une époque, non pas en tant qu'invité, mais parce que Geneviève Dorman, qui était une grosse tête écrivaine qui venait régulièrement ici, avait raconté aux grosses têtes, et ça a duré des semaines, cette affaire-là, que Bombard, quand il était à bord de son canot, qu'il avait traversé je ne sais quel océan, son canot avait commencé à fuir, il y avait un petit trou. Et c'est grâce à...
7: À quoi ce petit trou?
2: Grâce à son sperme qu'il avait réussi à boucher le trou.
6: Quoi?
2: Oui.
3: Ah bah oui, moi je fais ça souvent en dépannage quand il y a un truc à la maison à réparer.
5: Un petit pansement.
1: C'est arrivé à Beaugrand aussi.
4: C'est pas sérieux, Laurent.
5: Pour un certain quoi quand même.
4: C'est pas sérieux, c'est vrai.
2: Je suis très sérieux, ça fait des semaines au grand stade cette affaire-là, parce que c'est quelque chose qui colle, c'est comme de la résine.
6: Mais quoi?
3: Ah bon, mais de la résine.
4: Non, Laurent.
3: Je serais collé au plafond sinon.
2: Ah bah moi je te jure, moi qui ai baisé avec Orlinski, je peux te le dire.
7: Il est homo, Richard Orlinski?
2: Mais pas du
1: mais
2: tout.
1: Bien sûr.
5: Mais non.
1: Mais c'est un sculpteur, forcément il est homo.
2: C'est ce qu'on appelle un changement de statut.
3: Mais comment ça vous dites que vous avez baisé avec Orlinski?
6: Mais rapport à la résine.
5: C'est pas de l'homosexualité, c'est le boulot, ça n'a rien à voir.
2: C'était une blague, enfin Charlotte.
3: Oh, mais moi,
2: bien sûr que non, j'ai pas baisé avec Orlinski.
3: Mais pourquoi? Pourquoi non?
6: Il parlait de la résine.
2: Il m'intéresse pas du tout, je suis riche déjà.
3: Alors
6: non,
3: que moi, je cours après.
6: Cette histoire.
2: Quoi?
6: Je vois vraiment pas. Enfin, j'ai jamais connu de sperme qui pouvait boucher
4: parce que t'es qu'avec des petits jeunes, toi.
5: Et ouais. Faut des plus vieilles branches.
7: Si, quand même, on a déjà vu du sperme dans un trou, quand même.
1: ça. Merci,
3: oui,
1: Charlotte.
3: Mais ça n'a pas bouché.
6: Ça n'a pas bouché.
2: Puisque je vous dis qu'ici, aux grosses têtes de Philippe Bouvard, je pourrais vous retrouver l'extrait si vous voulez. Geneviève Dorman a raconté cette histoire-là. Ça a évidemment épaté tout le monde. Parce que c'est vrai que Bombard avait réussi à sauver son canot pneumatique grâce, en s'adonnant au plaisir solitaire.
4: Non, mais sérieusement, moi, les gars, je veux venir tous les jours parce que là, j'apprends des trucs.
7: Et puis là, moi, je vais vous dire quelque chose. Il y a un truc qui m'épate et j'y crois pas du tout parce que quand vous êtes en train de couler.
6: Voilà.
7: Au milieu de l'océan, vous pensez pas vous faire une petite branlette quand même.
5: Ce qui va être étonnant, c'est les auditeurs qui vont nous envoyer les vidéos pour nous montrer que ça fonctionne.
4: Mais c'est pas lui qui a... Mais il a pas survécu.
2: Quoi?
7: Mais oui, mais il a survécu aussi, cet homme-là, en mangeant du krill.
2: Oui, mais voilà, mais d'ailleurs.
7: Enfin, c'est...
3: Il aimait les expériences.
7: Mais c'est bon, attendez, en fait, c'est un mytho, le gars.
2: Écoutez.
6: Il a dû faire avaler des trucs à sa femme, lui.
5: Ah bah, c'est sûr.
7: Oui. Attends, on est d'accord.
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2: Jo est premier auditeur ou première auditrice. Jo avec un E, c'est peut-être une auditrice. Bonjour.
1: Non, non, c'est un auditeur.
2: Pardon.
1: C'est Jonathan, en fait.
3: Bonjour, Joe. Vous êtes taxi? Vous êtes taxi?
2: Je voyais pas bien d'ici, pardon, Joe. Mais pourquoi vous avez écrit Joe avec un E, alors?
4: Bah, Joey,
1: Joe. Ah, oui, c'est vrai que, effectivement, bon, c'est une habitude. Ah.
2: Pourquoi vous appelez Jonathan, alors?
1: Donc, en fait, je voulais suggérer, à l'approche des fêtes de fin d'année, en fait, parce qu'on parle d'almanach, etc. Et j'imaginais que vous pourriez créer une sorte de calendrier des dieux du stade, un peu coquin, dénudé.
5: Ah, ça a déjà été fait, ouais.
1: Mais par contre, voilà, donc après, il faudrait pas mélanger les genres, parce que si on avait, par exemple, en janvier Adil Rami et en février Yoann Riou, ce serait un peu compliqué. Et la grande question, c'est de savoir où caser ensuite Madame du Panier. Mais bon, c'est
2: une autre affaire. Ziz, on trouvera bien un endroit où la mettre.
3: Bah, le mois d'avril.
6: Oui, une double page.
2: Et Karine Le Marchand, ça vous intéresse pas?
1: Ah ben bah, si, bah moi je suis pour tout le monde, quoi.
2: Ah.
1: Mais...
2: ah, vous êtes pour tout le monde. Bon,
5: bah, je suis étonné que vous ne m'ayez pas cité, Joey.
1: Ah, bah...
5: Pourtant, je vous...
1: Ah, mais je savais qu'il y avait une anecdote sur Charlotte de Turquie.
5: Oh non, je préférerais pas, Joey. Non, gardez votre anecdote pour vous, Sissi.
2: Qu'est-ce que vous voulez raconter?
1: Je me souviens du film, en fait, Les Sous-doués en vacances.
2: Ouais.
1: Vous jouiez, en fait, vous étiez amoureuse dans le film de Guy Marchand, et à un moment donné, vous faites une tentative de suicide. Vous avez avalé un tube de comprimé, mais au sens propre, et on voit à la radio le tube complet.
5: Ouais.
1: Et j'avais du mal à faire la part des choses. Mince, comment ils vont lui enlever, etc. Ça m'a traumatisé une bonne partie de mon enfance.
2: On passe à Damien. Bonjour, Damien.
7: Oui, bonjour. Bonjour, Laurent.
26: Bonjour, Damien.
7: Bonjour à tous.
2: Damien,
7: bonjour,
2: Damien est comédien et chanteur, et également professeur de chant, c'est bien ça?
7: Ah, c'est ça, oui.
2: Et vous avez entendu Adil Rami chanter Brigitte Bardot il n'y a pas longtemps, c'est ça?
3: Ah non.
7: C'est ça.
2: Et vous vouliez lui faire une remarque?
7: Eh ben oui, en fait, moi je trouve qu'il a une voix très sympa. Et comme je sais qu'il est fan de l'univers Disney, je pense vraiment qu'il serait capable de prêter sa voix à un personnage, même à travers le chant. Donc...
2: Ah, vous pensez qu'il pourrait chanter dans un Disney?
7: Prêter sa voix et chanter, comme Danny Boone a pu le faire pour le personnage d'Olaf dans La Reine des Neiges.
2: Damien, voilà. Vous êtes en train de nous dire, allez-y directement, vous aimeriez donner des cours de chant en privé à Adil Rami?
5: Le rire t'a trahi.
7: Non. Il avait déjà chanté aussi Ce rêve bleu une fois aux grosses fêtes.
27: Ce rêve bleu, c'est un nouveau monde en couleur.
5: Il y a encore du boulot quand même, non?
27: Où personne ne nous dit, c'est interdit de croire encore au bonheur.
26: Non mais je reviens à ce monsieur qui nous téléphone, vous trouvez vraiment qu'il a une voix incroyable?
3: Non mais j'ai compris ce qu'il veut dire, Damien.
26: Ah bon,
3: je peux avoir une voix d'un personnage.
7: En fait, oui, exactement, sur un personnage secondaire Disney, comme il aime.
26: Secondaire. Ah mais d'accord.
7: Mais non, mais, oui.
2: Damien, on va vous donner le téléphone d'Adil, vous débrouillez avec lui. Et on passe à Nicolas ou Clément, je sais pas, parce que là j'ai deux prénoms. Bonjour.
28: Bonjour, Nicolas.
2: Nicolas,
3: bonjour. Bienvenue tout de suite.
2: Vous venez nous voir bientôt ici à RTL, c'est bien ça?
28: Ah non, pas du tout. Non. Ah je viens vous voir demain soir, vendredi, au théâtre.
2: Oh, c'est gentil.
3: Ouais, il reste des places
28: avec Clément. J'ai mes places au premier rang d'ailleurs.
5: Waouh,
2: il a payé alors.
4: Ouh là là,
2: bien.
28: Et mais oui, les gens qui payent, ça existe, oui, tout à fait.
4: Il y a trop de gens qui payent.
28: L'objet de ma demande, c'était de savoir si je pourrais vous rencontrer après la représentation.
5: D'accord.
28: Ou avant. Hey.
2: Avec Clément ou sans Clément?
3: La soirée commence.
2: Bah bien sûr, vous venez au bar du théâtre, à l'intérieur du théâtre, et on se verra 5 minutes.
26: Mais après.
2: Au minimum une, en tout cas.
28: Avant ou après?
2: Avant,
26: il y a le stress.
2: Avant, je me concentre, vous voyez.
3: Ah oui, oui.
2: Quand même.
3: Bah oui, pourrait vous détendre, très sympa.
2: Non, avant, jamais les artistes ne voient le public avant.
3: Ah ouais, demandez à
4: vous. Ah ouais, non. On les voit bien, ils font la queue devant RTL.
3: Mais je savais pas, parce que moi, je les voyais avant.
2: Ah bah ça, c'est une erreur.
6: Ah non, ça prend toute ton énergie.
4: Alors, on a dit les artistes.
2: 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L'essentiel de l'info en 3 minutes avec Antoine Cavaillerou. Bonjour Antoine.
9: Bonjour Laurent, bonjour à tous. Le couperet est tombé, la fonderie de Bretagne n'a pas trouvé de repreneur. L'entreprise est donc placée en liquidation judiciaire. 244 salariés se retrouvent sur le carreau près de Lorient dans le Morbihan. C'est ce qu'annonce cet après-midi la CGT qui dénonce un drame humain et industriel. Ludovic est salarié depuis 26 ans. Il est dépité.
10: On est dégoûté, quoi. Et puis voilà, quoi, un énorme gâchis. On a un potentiel énorme de fabrication. Donc ça va être compliqué sûrement pour nous tous de trouver du boulot. Beaucoup d'entre nous, on a plus de 55 ans. Et dans la région de Lorient, trouver du travail dans ce domaine-là, c'est quasiment impossible.
9: Un propos recueilli par Nicolas Bobby dans le Morbihan pour RTL. Sébastien Lecornu redoute des violences samedi 17 octobre d'anciens gilets jaunes qui appellent à manifester contre la vie chère. Les organisations lycéennes veulent se joindre à la mobilisation. Pour le Premier ministre, le mouvement lycéen s'est transformé en mouvement de violences urbaines. Les syndicats sont reçus par le ministre de l'Éducation à partir de 17h30 en fin d'après-midi pour faire un nouveau point sur les revendications des élèves. Des dysfonctionnements systémiques dans le périscolaire, pêle-mêle, des agressions cachées, des animateurs déplacés, un manque de formation, c'est ce que dénonce un rapport publié aujourd'hui par la commission d'enquête sénatoriale. Écoutez sa rapporteure, la sénatrice Les Républicains, Agnès Evren, qui pointe un fléau national.
11: Paris est un cas exceptionnel, 235 enquêtes pénales, mais pour autant, Paris n'est pas une exception. Il y a des tas de défaillances qui se répètent au plan national en termes de formation, et j'y reviendrai, en termes de contrôle, en termes de recrutement. Et hélas, c'est Paris qui a été le révélateur de toutes ces défaillances. Trop souvent, hélas, lorsqu'un animateur en fait ne fait pas l'affaire, on s'en sépare sans laisser aucune trace écrite justificative. Et alors, il peut tout à fait aller travailler ailleurs, au contact d'autres enfants. Ça, pour moi, c'est une des très grandes failles du système.
9: Agnès Evren au micro RTL d'Arthur Bellier, qui l'assure, la France ne protège pas assez ses enfants. C'est l'un des rares médias indépendants en Russie. Le rédacteur en chef de Novaya Gazeta a été interpellé aujourd'hui. Son domicile a été perquisitionné. Le journal est classé agent de l'étranger par les autorités russes. Une première depuis 2012. Pendant quelques semaines, la France sera privée de pandas. Les deux derniers pandas hébergés par le zoo de Beauval. Ils vont partir en Chine. Ce sera le 17 décembre prochain. C'était prévu. Un nouveau couple, heureusement, arrivera début 2027 pour une durée de 10 ans. La météo pour demain avec une France coupée en deux à la verticale. Dans la moitié ouest, un ciel changeant avec parfois de la pluie. Dans la moitié est, le soleil sera toujours là après les brouillards et les nuages matinaux. Les températures le matin, 7 à 10 degrés sur le nord-est, 11 à 16 ailleurs, jusqu'à 19 vers la Méditerranée. 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La suite de vos grosses têtes, on vous retrouve, Laurent Ruquier.
2: Merci Antoine Cavaillerou.
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2: Toujours avec Hélène Ségara, notre invitée d'honneur, Sébastien Thoen, qui est en train d'écrire son résumé, Charlotte de Turckheim, Guillaume Gomez, bonjour, Karine Lemarchand, Jean-Philippe Janssen. Et Adil Rami.
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2: Hélène, maintenant, il faut aider notre auditeur qui s'appelle Maxime, qui a 29 ans, qui est à Argentan, dans l'Orne. Bonjour Maxime.
14: Bonjour Monsieur Ruquier, bonjour les grosses têtes.
26: Bonjour Maxime.
2: Hélène,
26: bonjour Maxime.
2: Ségara va peut-être vous aider à repérer la vraie info parmi les fake news. Vous connaissez le principe, Maxime.
14: Oui, bien sûr.
2: Qu'est-ce que vous faites
14: la bonne info.
2: Qu'est-ce que vous faites dans la vie?
14: Je travaille dans une usine de crêpes glacées.
2: Ça, alors.
26: Crêpes glacées.
2: Vous pouvez dire la marque, allez-y.
14: C'est ISCO, c'est une marque distributrice.
2: Comment vous dites le nom?
26: ISCO.
14: C'est ISCO.
2: ISCO, mais qu'est-ce qu'ils font?
14: Oui, non, pour les marques...
2: Ah, je viens de comprendre,

0: sauf qu'une sera une vraie info. Oui, mais laquelle? Hélène va être vigilante et pourra peut-être vous aider. On commence par Jean-Philippe Janssen.
1: Avec la flambée du prix des carburants, du gaz, de l'électricité, une inflation croissante qui touche tous les produits, les producteurs du film Les Misérables tiennent à rappeler que c'est bien la version de Victor Hugo et pas celle d'Emmanuel Macron qu'on pourra voir sur les écrans.
0: Sébastien Toen.
2: Aujourd'hui sur la Barbie Céline Dion, son Ken René est vendu avec un mini congélateur et 3 gouttes de sperme.
0: Guillaume Gomez.
3: Éric Zemmour et Natacha Polony étant tous les deux candidats à la présidentielle, l'ancienne productrice de l'émission On n'est pas couché, Catherine Barma, demande 10 millions d'euros si on leur rembourse leurs frais de campagne.
0: Adil Rami.
4: Selon le Gorafi, à cause du prix de l'essence, le salon de l'auto est finalement remplacé, porte de Versailles, par le salon de la marche sportive.
0: Charlotte de Turckheim.
5: À propos de Greta Thunberg devant le lycée à Saint-Denis, eh bien l'écologiste suédoise étant repartie avec ses 2 yeux et ses 2 mains, Pascal Praud s'est ému sur CNews du laxisme grandissant dans la police.
0: Karine Le Marchand pour terminer.
6: François Hollande espère encore être candidat à la présidentielle. Raphaël Glucksmann a intérêt à éviter le Sofitel de New York.
0: Oh. Alors, qui a dit la vérité parmi tout ça?
7: Moi, j'ai la réponse.
0: Allez-y.
7: Eh ben, c'est Monsieur Rami, avec le Gorafi.
0: Eh oui, il a dit selon le Gorafi.
8: Ah oui, oui.
0: Et donc, c'est évidemment une information fausse devenue vraie. Avec qui vous allez partir dans le club Bellambra, Maxime?
7: Eh ben, avec ma compagne.
0: Le reste des infos, il y avait évidemment des parties vraies. Par exemple, la poupée Céline Dion.
8: Alors moi, c'est vrai. Il n'y a pas le congélo. Et
9: elle voilà. Est moche. Elle ressemble pas.
0: Ben voilà, moi, je trouve qu'elle ressemble pas.
9: Non. Du tout à
8: si, si, si, il y a un appareil dentaire. Ah, je peux voir.
0: C'est aujourd'hui que sort effectivement Mattel, la nouvelle Barbie, Barbie Céline Dion.
9: Non,
0: alors, il paraît que c'est la version de Céline Dion 1998. Quand
9: elle chantait. Quand elle a eu un Oscar, c'est ça?
0: Pour la chanson Titanic. Mais même à l'époque, je vois pas qu'elle ressemblait à
9: mais
0: ça.
9: Non,
8: mais si, on voit bien,
9: En plus, ils lui ont mis un collier, c'est le cœur de l'océan, ça ressemble même pas au cœur de l'océan.
8: Non, c'est bien foutu, on voit même ses bridges.
0: Il paraît que la poupée est moins raide que la chanteuse.
8: Ah bon?
0: Vous y étiez hier soir, monsieur.
9: Ah oui, j'étais avec Michael Grégorion, on était allé la voir. Eh ben, elle est bienvenue, elle a bien chanté.
6: Oui.
9: Beaucoup d'émotions, on a pleuré, on a ri, on a ri. Et puis moi, j'étais avec Michael Grégorion parce qu'il a fait sa première partie il y a 18 ans, Michael.
0: Oui.
9: Donc on était contents, c'était lui, il était.
8: C'est pas lui qui chante à sa place, sérieux.
9: Et puis, non, mais quand même, hein, moi je l'admire parce que elle l'a passé la note, hein, vraiment.
5: Je trouve extraordinaire que cette femme, avec la maladie qu'elle a, remonte sur scène et c'est vrai que c'est hyper émouvant. Mais en revanche, si tu veux, une chanteuse qui passe une note et qui arrive à faire une note,
9: oui,
5: c'est autre chose. Je trouve que c'est
0: Jean-Fille était
5: c'est presque oui, désagréable de dire ça.
9: Revenir de là où elle revient avec tous les problèmes qu'elle a eu, les épreuves de la vie.
5: Ah bah dis-moi
9: qu'elle a perdu René, la dépression, ses enfants qui ont sûrement foutu le bordel en grandissant, plus sa maladie de nomade.
0: Et chanter devant Jean-Fille.
9: Et chanter devant moi, parce que moi aussi je chante en même temps qu'elle et moi je la passe pas la note. Mais elle la passe.
8: Oui, mais alors
6: elle sent la maladie.
8: On te dit qu'elle en fait un peu trop. Genre, elle y arrive, elle s'arrête, elle pleure et tout le monde fait waouh. Mais Fanny Michel, il baille sur scène, personne s'endort.
10: Il y a de toute façon beaucoup d'affect avec Céline, point, c'est tout. Il n'y a pas que l'artistique qui est en jeu, c'est l'affect, la Madeleine de Proust de beaucoup de gens. Et c'est un personnage qui fait partie de nos
9: vies. En plus, j'étais entouré, il y avait plein d'homos d'une heure derrière moi. Donc j'avais une belle brochette.
0: Vous savez que c'était des homos
9: d'une heure? Ils me l'ont dit, ils ont voulu faire une photo avec moi.
8: Il voulait faire un selfiste.
4: Moi, je préfère Hélène Segarra, moi.
0: Ah, bah voilà. C'est notre invité d'honneur jusqu'à
10: 18h.
0: Vous avez raison, Adil. 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
11: Une question pour Franck Plaisance. Monsieur Plaisance habite Crécy-la-Chapelle en Seine-et-Marne. Pouvez-vous me dire quel point commun il y a entre la chanteuse Marta Sanchez, qui est espagnole, Sandy Lima, qui est portugaise, et Judy Weiss, qui est allemande?
12: Est-ce qu'elles n'ont pas le même père?
11: Non, du tout.
13: Elles font partie d'un même groupe, ce sont leurs vrais noms, mais elles ont des pseudos?
11: Non.
13: Elles ont interprété la même chanson?
11: Ah ça oui.
12: Et elles partagent quelque chose en commun en dehors de la chanson.
11: Ah. Non, non, non.
14: Elles ont chanté Vivo Perlei.
11: Elles ont chanté avec Andrea Bocelli Vivo Perlei, puisque dans chaque pays, il y avait une chanteuse différente. Vous auriez pu trouver Hélène quand même.
15: Elle n'est pas chanteuse. Il est marrant l'autre.
11: Bonne réponse de Guillaume Gomez.
16: Mais vous savez que Cocorico, c'est la version française qui a le mieux marché dans le monde.
11: C'est vrai. Parce qu'effectivement, Andrea Bocelli avait d'abord sorti la chanson en italien avec une chanteuse qui s'appelait Giorgia. Il a choisi Hélène Segarra pour la France, une Britannique pour l'Angleterre qui s'appelait Hayley Westenra, Judy Weiss en Allemagne, Marta Sanchez en Espagne et Sandy Lima au Portugal. Et sur votre nouvel album, évidemment, Hélène Segarra and Friends, c'est avec Florent Pagny. On a passé la chanson d'ailleurs il n'y a pas longtemps sur cette antenne la semaine dernière. Ah, mais...

0: On dirait qu'il a passé la note, là, non?
1: Là, j'ai passé la note.
2: Bah, non, mais là, c'est vraiment un des duos réussis de cet album, je dois dire, avec Florent Pagny, hein, franchement.
3: Ça faisait très longtemps que je voulais chanter avec Florent. On se connaît depuis nos débuts. Et il mange ma nourriture italienne, etc. Mais il chante pas avec moi, donc là, j'en ai eu marre. J'ai posé mes conditions. J'ai dit, les lasagnes, c'est fini.
2: Il faut que tu chantes avec moi. Eh ben, vous avez eu raison, parce que ça, c'est vraiment un des duos les plus réussis de l'album. Il y a aussi un duo réussi, c'est celui avec Philippe Catherine. C'est très rigolo.
3: Ah, c'est très mignon.
2: Je te pardonne. Je suis...

0: On retrouve aussi évidemment votre grand tube, Il y a trop de gens qui t'aiment. Et là, alors là, on reconnaît évidemment tout de suite Julien oui. Doré. Il y a trop de gens qui t'aiment.
1: Je ne sortirai pas indemne de cet
2: amour avec toi.
1: Je ferai Guillaume Gomez.
2: Ah
3: ouais.
0: Hélène Segarra.
3: Une chanson que tu as composée dans une partouze. Je te demandais, moi.
0: Hélène Segarra sera à l'Olympia le 21 mars 2027. Vous êtes en tournée à travers la France. À partir de mars 2027, vous serez à Arras, entre autres, Boulogne-sur-Mer, Troyes. Et puis, il y aura Caluire, Reims plus tard, oui, évidemment. Mais ce qui compte déjà, c'est l'Olympia à Paris le 21 mars 2027. Bon, alors autant vous dire, j'ai une petite déception sur l'album. Non pas que je n'aime pas le chanteur avec qui vous avez fait ce duo, mais
1: ah,
0: d'abord...
1: Ah, tu vas me quitter.
0: Bah oui, je pensais que vous m'auriez appelé pour cette chanson. Et puis non, vous m'avez pas choisi. Vous avez pris un chanteur que je connais même pas, d'ailleurs.
1: Un rappeur qui s'appelle Dinos, mais qui est un garçon très solaire. C'est un...
0: Oui, mais enfin bon, vous m'avez gâché ma chanson, quoi, je dois dire.
4: Pourquoi elle vous aurait choisi,
1: parce
4: vous
1: qu'on a fait une version plus... Parce que c'est sa chanson.
0: C'est ma chanson.
1: Ah, c'est votre
0: tu
1: chanson.
0: Tu vas me quitter, je le sais, c'est ma chanson.
1: Bah, allez-y, là, maintenant.
5: Vous la chantez souvent. À deux.
0: Et là, ce gars-là, là, c'est pas ma version, c'est pas ma chanson.
1: Ça, allez-y. Bah,
0: on y va. Ah, alors, allez-y.

0: génial, c'est que Dinos, c'est lui qui m'a demandé à faire cette chanson-là. Et il a dit, je vais l'emmener dans un univers plus urbain pour la faire redécouvrir aux gens. Et il a voulu modifier le texte à la fin.
1: Ah oui.
0: Et il dit, le vent d'hiver souffle sur la glace et quelqu'un d'autre prendra ta place.
1: J'en veux à ce garçon, c'est voilà. Pour ça que j'ai passé la version originale.
0: À la place de, si tu veux, moi dans mon texte, je suis une femme qui subit.
2: Oui.
0: Et tu vois, elle sait qu'elle va se faire planter, puis elle subit. Oui. Et lui, il m'a dit non. 2026.
1: Je veux bien qu'on écoute sa version.
0: Quelqu'un va prendre sa place.
1: Je veux bien qu'on écoute. Mais alors, pas plus de 15 secondes. Hein. Mmh. Je suis jaloux. C'est d'ailleurs, il faut quand même le dire, Hélène Segarra, le risque des duos, c'est que vos fans, évidemment, parfois vont vous dire, c'est pas le cas par exemple du duo avec Florent Pagny, c'est pas le cas du duo avec Philippe Catherine. Il y a aussi d'ailleurs une chanson de Joe Dassin avec mon camarade Vincent.
3: Avec Joe Dassin?
1: Vincent De Dienne, non, avec Vincent De Dienne. Il y a une chanson inédite aussi avec une actrice, c'est bien ça?
0: Une amie à moi, une actrice américaine qui s'appelle Lana Parilla, qui a fait Once Upon a Time toutes les saisons, qui a joué dans Swing Town, dans Why Woman Kill. Elle a fait beaucoup de séries. C'est une amie que je connais depuis 15 ans. Et un jour, elle mangeait à la maison. Je lui dis, j'ai fait une chanson sur la sororité. Et on a décidé de la chanter ensemble. Et c'est, oui, c'est une chanson inédite. Mais oui, ça peut être.
1: Le danger, c'est que les fans, voilà, vous disent, ah non, mais alors là, moi, je préférais votre version.
4: Oui, mais ça vient de revisiter.
0: Ouais, moi, je pense que. Une carrière, si c'est pour faire toujours la même chose et jamais se renouveler, et puis
1: ça, je suis d'accord.
0: Ne pas prendre de risques. Je crois que moi, j'ai toujours pris des risques. J'ai fait un album qui était plus rock. J'ai fait des duos avec des gens qu'on n'attendait pas. Et finalement,
3: bah oui, c'est ça.
1: Et bah lui, je l'attendais pas.
3: Et j'ai une question à te poser. Quand dans ton spectacle, tu vas chanter en duo, ils vont venir, c'est avec Philippe Catherine.
0: Il y en a certains qui viennent et quand ils sont dispo, mais il y aura des duos sur scène, c'est sûr, oui.
1: Hélène Segarra en Friends en tournée. À l'Olympia en mars et chez nous jusqu'à 18h.
0: Bouge pas.
3: Ouais.
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1: Une question pour...
25: Alors attendez Laurent, avant que vous posiez votre question, je peux vous dire un petit truc ?
1: Oui monsieur.
25: Alors parce que j'en ai un petit peu gros sur le cœur, et d'ailleurs j'ai préféré écrire ce que j'ai à vous dire parce que je pense que l'émotion l'emporterait sur la spontanéité.
26: Mais c'est plus pour Céline Dion.
25: Permettez que je vous le dise, hein ?
26: Ouais. Oh, c'est quoi ça ?
25: Alors, aujourd'hui, ça fait pile 10 ans que nous sommes rencontrés. 10 ans que nous sommes ensemble. 10 ans que ma voix de canard égosillée est entrée aux grosses têtes.
26: Oh.
25: Pile 10 ans que je fais ma belle RTL. 10 ans d'union avec vous pour le meilleur et pour le pire. Je me suis dit, Laurent, il m'aime, il va pas oublier notre anniversaire de mariage. J'ai attendu que vous me le souhaitiez, cet anniversaire. Mais non, j'ai attendu vainement que vous m'invitiez au restaurant. Un petit dîner à la chandelle, même au flunch, hein. Ou alors une croisière sur un bateau de Christine Bravo. On aurait fait un remake de Titanic sur la Seine et vous m'auriez offert le cœur de l'océan. Mais non, rien de tout ça. Je l'ai attendu ce matin, le petit bisou, le petit bon anniversaire, avec une petite marguerite à la main. Mais non, rien. Pendant 10 ans, j'ai rien dit. Je vous ai follement aimé. Je vous aime toujours autant, hein. Mais vous, je vois bien que vous étiez un petit peu volage. Je vous ai laissé regarder les autres. Ah ça, il y en a eu des autres grosses têtes qui sont arrivées. Ah ça, ça passe, ça défile, hein. Et je ne dis rien. Moi, je suis derrière, je m'efface. Je suis devenu un meuble, une plante. Et je suis toujours là, tapis dans l'ombre. Et je serai toujours là pour vous. Et puis, je sais bien que dans un mariage RTL, il y a des hauts et des bas. Des barésies en ce qui me concerne. Mais je suis sûr qu'on a encore de grandes choses à vivre ensemble. Le couple, c'est pas linéaire. Au bout de 10 ans, il n'y a plus la flamme des débuts, mais on s'habitue, on transforme ça en complicité. Alors j'espère être complice encore avec vous longtemps, et je vous remercie d'avoir transformé cet amour en amitié. Et je vous aime et je vous aimerai toujours. Je ne suis pas rancunier. Je vous souhaite un bon anniversaire à mes côtés. Et comme il m'importe que vous soyez toujours beau pour votre public, maintenant que vous faites du théâtre, je tenais à vous offrir ce petit masque au collagène pour que vous ayez toujours une mine sereine. Longue vie à vous, longue vie aux grosses têtes, longue vie à toutes les carrières qui se dessinent ici. Et j'en sais quelque chose. Merci Laurent Ruquier.
1: Oh c'est beau. C'est vraiment du collagène à l'intérieur. J'espère.
26: Il a fait le résumé.
1: Ah,
26: là.
1: C'est marqué collagène bomba.
25: Oui. J'ai fait moi-même hier.
1: Bah, disons quand même, pardon, monsieur Janssen, mais c'est vrai que je ne connais pas par cœur les dates d'entrée de chaque grosse tête. Ça fait vraiment.
26: C'est bien ça le problème.
1: Ça fait vraiment 10 ans aujourd'hui que vous êtes là.
25: Pile 10 ans.
1: Oh là là.
27: Ça en fait du pognon, dis donc.
1: C'est, alors, ça se voit pas sur votre gueule, pourtant.
25: Ah, bah non, parce que moi, il y a toutes les injections qui vont avec pour 10 ans.
26: Mais non.
1: Ça, alors, rendez compte, 10 ans que je c'est supporte Jean-Philippe Janssen.
26: Et jusqu'à quand? Que la date de sortie, vous l'avez ou pas? Vous n'avez pas la date d'entrée.
1: Mais... Ça, il faut demander à Paul Elkarat.
28: Hein.
1: Paul aurait été là, il aurait su se souvenir que ça faisait 10 ans pile que
25: ah bah oui.
1: Vous étiez là aujourd'hui.
25: Il s'est donné les dates.
28: Ce qui est fou, c'est que tu l'as noté, toi?
25: Ah bah non, mais on me l'a rappelé, et puis je m'en souviens.
1: Alors voilà, on vous l'a rappelé, moi, il faut que je m'en rappelle.
26: Ah ouais.
1: Et vous, vous en souveniez pas vous-même.
25: Il n'y a personne pour vous qui peut vous le rappeler non plus.
1: Ah bah non, tout le monde s'en fout de vous.
29: Moi, je suis pas d'accord. Tu m'as trop ému, mon fils.
1: Oh, bah
28: ouais,
1: oui,
28: c'était
1: mais...
28: trop mignon.
1: Oh, bah, moi aussi, elle regardait comme je suis ému.
29: Oh, mais vous êtes un faux cœur de pierre, Laurent. Je suis sûr, vous allez chialer après l'émission.
1: Ouais. Bah oui.
27: Et tu vas la voir, ton dîner aux chandelles, t'inquiète pas.
1: Ah ouais. Et vous, monsieur Rami, ça fait combien de temps alors que vous êtes avec nous?
30: Bientôt 3 ans, je crois.
1: Je croyais qu'elle allait répondre depuis 15 ans
26: 30. Ça aurait été vrai?
29: Moi, 30 ans.
30: 2 ans et quelques.
1: Ah bah oui, Charlotte, elle a commencé.
26: Ah ouais?
1: Sous Bouvard.
29: Ah ouais. Sous Bouvard.
26: Ah non, mais vraiment,
25: Elle y est restée trop longtemps.
29: Sous Bouvard.
27: Bah dessus, le pauvre.
1: Et monsieur Gomez, ça fait même pas un an que vous êtes avec
27: pas
1: nous.
27: Pas un an encore, ça fera un an au mois de mars.
1: Ah, voilà. Bon bah, je vais retenir la date.
27: Je vous le rappellerai, vous inquiétez pas.
1: Bien sûr. J'ai une question à vous poser concernant Esmeralda, puisqu'Hélène Ségara, évidemment, fut une des célèbres Esmeralda de Notre-Dame de Paris, la comédie musicale. Mais comment s'appelle la chèvre d'Esmeralda?
28: Oh,
0: Moi, je sais.
1: Allez-y. Ah.
0: C'est Belly.
1: Ah non.
27: Qui à l'époque?
3: Ça, c'est la chef de Monsieur Seguin.
0: C'est sûr.
27: C'était la première.
0: Non.
27: Ah, Bella.
0: Non,
27: non. Bella.
0: Belly, Belly.
27: Bello.
0: Jelly.
1: Biquette. Comment vous dites?
0: Jelly.
1: Ah, on se rapproche là.
3: Jolie.
4: Jella.
1: Non.
27: Jali.
1: Jali, c'est le nom de la chef d'Esmeralda. Jali.
27: Est-ce que je dois donner une recette de chèvre? Parce que normalement, je donne des recettes.
3: Ah, ah, recette de chèvre?
27: Vous, c'est bon, la chèvre. La biquette,
29: oui,
27: ça
29: bon.
27: Se mange.
29: C'est très, très bon, la
27: chèvre. Alors, en Corse, on en mange en Corse.
1: Alors, allez-y, allez-y.
27: Bah, ça se cuisine comme l'agneau. Voilà. Page 12. Page 136 de tous mes livres.
3: Ah, ça, ça se mange rosé.
1: Et le chèvre, non. Alors, le chèvre. Le fromage.
27: Ah, le fromage de chèvre.
1: Ouais. Mmh. Qu'est-ce que vous nous conseillez comme meilleur fromage de chèvre?
27: Oh bah non, alors là, on va se fâcher avec toute la France. Non, il y en a beaucoup. Alors, moi, les fromages, plutôt les appellations, j'aime beaucoup le Sainte-Maure de Touraine. Vous savez, c'est celui qui a la petite paille à l'intérieur.
3: Et le caprice de Dieu, il est bien ou pas?
27: Oh. Ouais, on adore.
3: Mon frère,
1: et là, Kiri, c'est bien. Pas de Dieu, des dieux.
3: Ah, mais j'ai un problème avec le pluriel aujourd'hui.
4: C'est pas de la chèvre.
1: Quoi?
4: C'est pas du lait de chèvre.
3: Non, mais je sais pas, tout le monde parle de fromage. Je rentre dans la discussion. Moi, j'aimais le Babybel et le caprice des dieux.
0: Oh, waouh.
29: Ah oui, des grands fromages, là. Mais il paraît que le plus grand succès commercial depuis la nuit des temps sur le fromage, c'est le tartare. Que c'est une fortune absolue, les gens.
3: Ah oui, tartare de bœuf, j'aime bien.
26: Ouais. Oh. On va passer à la parole à Maïté, maintenant.
1: Non, j'ai une autre question à propos de l'émission Incroyable Talent. Là, vous pouvez être aidé, Hélène, par votre consoeur Karine Lemarchand, qui anime l'émission depuis quelques saisons déjà.
0: Ma consoeur, j'adore.
1: Depuis combien de temps, d'ailleurs, vous animez Incroyable?
0: 6 ans.
1: 6 ans déjà. Alors, écoutez-vous, vous y êtes depuis le début, Hélène?
0: Non, 12 ans.
1: Ah, vous n'étiez pas dans les premières?
0: Non, j'étais pas née.
1: Mais enfin... Mais en tout cas, il y a le générique d'Incroyable Talent que tout le monde connaît. On va voir si vous, vous le connaissez aussi bien que les autres, ce générique. Puisqu'on voit dans le générique la Tour Eiffel, Notre-Dame de Paris, le Mont-Saint-Michel, les arènes de Nîmes, le Sacré-Cœur, Notre-Dame de la Garde de Marseille et aussi le Pont d'Avignon. J'ai fait exprès d'oublier un monument qu'on voit dans le générique. Ah, lequel?
26: Le Décathlon de Mulhouse.
1: Non.
29: La cathédrale de Strasbourg.
1: Non plus.
27: Vous, patron.
1: Non, non.
0: Est-ce une cathédrale?
1: Une cathédrale? Pas tout à fait.
26: Une basilique.
29: Une basilique.
1: Oui.
26: La Majeure à Marseille ou Chartres?
1: Non.
26: Ou Strasbourg?
0: Non.
26: Ou Mulhouse?
1: Non.
26: Ou Nancy?
1: Non.
26: Ou Metz?
1: Non.
4: Dans le nord de la France?
1: Non, bah c'est une des plus connues de France tout de même.
29: Lisieux?
1: Mais non.
27: Rouen?
1: Mais non.
29: Ah, la basilique de Vézelay?
1: Mais non.
29: Du Vésinet?
1: Non.
27: Rendez-vous. Chartres?
1: Mais non. Écoutez bien. La liste, vous avez entendu que ça,
27: ouais.
1: Ça correspond à peu près à toutes les grandes villes.
0: Oui.
1: Les arènes de Nîmes, le Mont-Saint-Michel, Notre-Dame de Paris, la Tour Eiffel, le Pont d'Avignon.
0: Lyon.
1: Notre-Dame de la Garde.
29: Fourvière. La Lyon.
1: La basilique de Fourvière à Lyon. Bonne réponse.
0: Je trouvais plus le nom. Tu sais, je trouvais plus Fourvière. Non, ça va pas mal.
1: C'est Fourvière, la basilique Fourvière. De Fourvière qu'on voit dans le générique. Bravo, en tout cas, vous avez trouvé la basilique de Fourvière. J'ai une autre question et cette question, cette fois, ce sera plutôt à destination d'Adil Rami pour Martine Lumineau qui habite dans le Maine-et-Loire. Dans quel film d'animation peut-on voir Pouka, un petit chien qui s'appelle Pouka?
26: Jordan contre Mediapart?
1: Non.
29: Est-ce que c'est pas Toy Story?
1: Non plus.
4: L'héroïne, c'est une petite fille?
3: Pouka.
1: L'héroïne est le rôle titre du film, d'ailleurs.
26: Ah, Anne Frank?
27: Anastasia?
1: Et bien sûr, c'est Anastasia!

0: Kika, c'est le nom du petit chien. Connaissez pas le nom de votre petit chien?
1: Je me rappelais pas. Ah bah, vraiment, je me rappelle.
2: Elle se souvient pas des animaux dans ces trucs. La chèvre, le chien.
1: C'est vrai?
2: Ça l'intéresse pas des mains.
0: Bah, c'est quand même une
1: pourtant,
0: bonne réponse.
1: J'adore les animaux.
0: Bravo, Guillaume Gomez.
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0: Le livre du jour va vous intéresser, Hélène, puisque ça s'appelle « Mes disques à moi ». C'est signé Alex Jaffray, que vous voyez peut-être d'ailleurs dans Télématin, puisque c'est dans cette émission qu'il intervient régulièrement, mais il est aussi compositeur, producteur. Il raconte l'histoire des chansons, c'est ce qu'il fait dans ce livre « Mes disques à moi », en y mêlant d'ailleurs sa vie. Et il commence par le premier disque qu'il a acheté, un disque des Buggles, « Video Killed the Radio Star ». La question, c'est qui a chanté la version française?
1: Ah, moi je sais, Ringo.
0: Et ça donnait?
1: Dites-moi qui est ce grand corbeau noir.
0: Bonne réponse, Hélène Segarra.
1: Horrible, horrible.
23: Quelle horreur.
1: Ouais. Oh, ça passe, c'est pas beau. Hein.
2: Non, ça passe.
4: Allez.
6: Ah non, vidéo cœur
4: de la drogue.
23: Ah non, mais je te jure.
0: Vous, le premier disque que vous aviez acheté, Alex Jaffray, c'était pas celui de Ringo, c'était bien celui des Buggles.
24: Ah oui, je vous le confirme. Alors, si vous avez un peu de temps, allez sur les internets, regardez la vidéo lamentable tournée sur un aéroport. Ça met une fin définitive à cette musique.
0: Ouais. Et c'est d'ailleurs Étienne Rodagil, ça c'est quand même un grand parolier pourtant, qui a transformé la chanson pour Ringo.
24: Et alors, vous savez d'où vient Le Grand Corbeau Noir? C'est une nouvelle de Edgar Allan Poe. C'est un peu tiré par les cheveux. Hein. Les Buggles, Edgar Allan Poe, Ron Agile.
23: Alors, c'est Grégory.
0: Vous préfériez évidemment la chanson originale. C'est vraiment le premier disque que vous avez acheté, celui-là, alors?
6: J'adore.
24: Ah oui, c'est le premier disque, il m'a coûté 12 francs, et croyez-moi, j'étais une pince à l'époque, donc ces 12 balles, ils m'ont coûté, ils me font mal encore.
0: Vous publiez ce livre aux éditions du Rocher, on vous voit toujours d'ailleurs dans Télématin, parce que ça change tellement Télématin qu'on sait plus qui est où.
24: Alors, je crois que je suis le seul qui est resté, tout a changé sauf moi.
0: Ah bah écoutez, alors bravo, et vous intervenez combien de fois par semaine dans Télématin?
24: Oh, j'y vais une fois et deux fois quand ils sont gentils, ouais. Mais c'est un peu tôt quand même. À mon âge, ça devient difficile.
0: Alors, il y a une autre chanson que vous évoquez qui a un lien avec votre vie. C'est assez touchant d'ailleurs. C'est une chanson d'Art Mengo que je ne connaissais pas d'ailleurs, cette chanson d'Art Mengo, qui s'appelle « Je passerai la main », c'est ça ?
24: Absolument. Magnifique chanson dont les paroles sont écrites par Pascal Estève. Et extrêmement touchant, on a l'impression que c'est une chanson d'amour. Et en fait, c'est une chanson qui parle d'un deuil. Et c'est tellement bien écrit qu'on ne le voit pas.
0: C'est ça qui est fou, c'est que vous racontez en plus que dans cette chanson, il y a une date, et cette date était évidemment une date qui résonne pour vous. Pouvez-nous expliquer ?
24: Oui, j'ai rencontré la maman de mes enfants, qui est devenue ma femme, un 19 mars. Et dans ses paroles, Art Mengo chante « Si je passerai la main un 19 mars avant minuit ». Enfin, on a l'impression que c'est un joli geste, vous savez, d'amoureux qui passe la main sur le front. Et en fait... Quand j'ai eu Pascal Estève, il me raconte que c'est la disparition de son frère qui a eu un accident et que la dernière chose qu'il a faite, c'est qu'il a passé sa main dans ses cheveux. Et c'est extrêmement touchant parce que si vous n'avez pas cette clé, vous ne pouvez pas savoir que c'est une chanson sur le deuil. C'est ça qui est beau.
0: Ce qui est fou d'ailleurs, c'est ça, c'est qu'on ne comprend pas toujours le sens des paroles des chansons qu'on entend. Vous démarrez d'ailleurs ce chapitre sur Art Mengo en rappelant que dans la chanson « L'été indien » de Joe Dassin, dont on parlait tout à l'heure, Joseph, vous rappelez que dans « L'été indien », longtemps vous avez cru entendre « On s'aimera encore lorsque l'amour » ce rat mort. Mais ce rat mort, un rat mort.
24: Alors moi, je suis dyslexique, j'ai cru toute ma vie qu'il y avait un rat crevé dans la chanson. Et je me suis dit que c'était une licence poétique, j'ai jamais voulu la ramener en disant « Si je comprends pas, c'est que ça doit être au-delà de moi. »
0: Il y a aussi évidemment Michel Legrand et les Demoiselles de Rochefort, mais dans ce film, les Demoiselles de Rochefort, vous, votre chanson préférée, c'est celle-là.
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6: Ah, moi aussi.
25: 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De Venise à Java.
0: La chanson de Maxence. Pourquoi celle-là?
24: Pourquoi celle-là? Parce qu'y a-t-il une chanson plus crève-cœur que ça de ce garçon qui cherche son idéal féminin? Alors je vais pas vous spoiler la fin du film, mais il la trouve. c'est ce qui est beau dans cette chanson, c'est que cette chanson est devenue un standard de jazz qui a été interprété par les plus grands pianistes. Et je me dis que une chanson forte, quelle que soit sa version, quel que soit son arrangement, elle survit. Si vous prenez Tata Yo-Yo en jazz, je suis pas sûr que ça survit.
0: Vous précisez que certaines paroles de cette comédie musicale écrite par Michel Legrand étaient aussi signées, évidemment, Jacques Demy, en alexandrin, une galère pour Michel Legrand, qui a dû découper les 12 syllabes comme il pouvait à chaque fois. Agacer mes joueurs, écrivez-vous, Demy et Legrand se sont mis à se parler en alexandrin pendant leur séance de travail. Et vous dites d'ailleurs que, au fond, ce qui est fou dans ce film, c'est que personne ne chante vraiment, à part Daniel Darieux. Tous les acteurs, y compris Catherine Deneuve, tout le monde est doublé.
24: Oui, oui, absolument dingue. C'est tellement bien fait, et je pense que c'est aussi Podane, etc., qui, d'un seul coup, a créé dans l'inconscient collectif le fait que tout le monde chante.
2: Mais attendez, je suis en état de choc. C'est pas Catherine Deneuve qui chante?
24: Et non, c'est pas Catherine Deneuve. Je crois que c'est Catherine Germain, une chanteuse, qui a fait beaucoup de chœurs et qui travaillait beaucoup avec Michel Legrand dans les Double Six. Non, il y a personne, à part Daniel Darieux. Et quand ils ont fait la version, et alors même Jane Kelly, où vous dites, mais il devrait chanter, Jane Kelly, et Michel Legrand, dans une interview...
2: Non, mais attends, on s'est tous fait avoir, donc...
24: Mais tous
2: c'est incroyable.
0: Ah, moi, je savais qu'il chantait pas, hein, franchement.
2: Dites, quand le film est sorti, vous le saviez, vous.
0: Ah, bah, quand le film est sorti, je n'étais pas né, madame.
24: Et alors, vous savez qui chante la chanson de Maxence? C'est Jacques Revaux qui a écrit après, comme d'habitude, et les lacs du Connemara.
1: Mais non,
2: incroyable.
1: C'est ouf. Et c'est Kadhafi qui chante quand c'est Carla Bruni ou pas?
24: Sébastien, je ne répondrai pas à cette tocade.
1: Je t'embrasse, je t'appelle. Hein.
0: Un mot, vous le connaissez?
1: On se connaît bien, c'est un génie.
0: Faut dire que vous êtes sur scène aussi, Alex Jaffray.
24: Alors, je l'étais, mais je suis, au bout de 240 représentations, je me suis dit qu'il était peut-être raisonnable de...
1: Mais puis il n'y a plus personne.
24: Chez moi. Et ça, plus personne. Bah oui.
1: Toute ta famille est venue 5 fois, moi 8, donc ça va vite. Hein.
0: Un mot aussi sur Glenn Gould. C'est un chapitre intéressant dans votre livre. Vous avez une passion pour lui, manifestement.
24: J'ai une passion absolue. J'ai une reproduction de sa chaise. Il a sa chaise très courte de piano chez moi. Voilà, qui m'a coûté certainement un organe. Mais Glenn Gould, c'est le pianiste de légende le plus dingue. Il a 31 ans. Il est au sommet de sa carrière. Il remplit toutes les plus grandes salles, le Carnegie Hall. Et il sort de scène. Il fait « J'arrête de jouer. Je veux aller en studio maintenant. Je veux plus jouer en public parce que j'en ai marre de jouer quand il y a des gens qui toussent. »
0: On l'entend jouer derrière pendant que vous parlez, et vous en parlez aussi à propos des variations de Bach.
24: Oui, les variations Goldberg, qui est la seule œuvre que Glenn Gould a enregistrée deux fois. Une fois en 1955 et une fois en 1981. Et ça a été son disque posthume, puisque à la sortie du disque, il est mort à 50 ans. Cinglé et hypochondriaque, il passait sa vie...
2: Il n'avait pas Asperger? Il n'était pas très Asperger, lui?
24: Il n'y a pas eu d'attestation formelle, mais je pense qu'il était certainement autiste. Un jour, un médecin lui dit « On me dit que vous avez trois valises... Une valise pour votre siège fétiche et deux valises de vêtements. » Et il a dit, c'est très exagéré, j'ai une valise de médicaments et une seule valise pour mes vêtements. Et le mec passait son temps à s'auto-médiquer. Et ben, il en est mort. Et à force de prendre tout et n'importe quoi.
0: Et si ma playlist était la vôtre, mes disques à moi, c'est aux éditions du Rocher. C'est passionnant, intéressant, on apprend des choses. Et c'est signé Alex Jaffray. C'était le livre du jour.
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1: Dracula.
0: Eh oui, Tame Impala, Dracula, c'est un titre du moment sur la playlist RTL. Ah,
1: c'est canon.
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0: Une question pour Nicole Lucas qui habite Metz. Quelle chanson Bruno Mori a-t-il interprétée dans le film Fatouma ?
19: Quel est le lien avec Hélène ?
0: Ah bah c'est la question. Je sens que Nicole Lucas de Metz dans l'Hérault va toucher 300 balles.
19: C'est une chanson qu'elle déteste.
0: Ah non, pas du tout.
20: C'est un rapport avec Orlando ?
0: Bravo, monsieur Janssen.
20: Oui, c'est un artiste.
21: Mourir sur scène.
0: Non, non, non, allez-y.
20: Un artiste que produirait Orlando ?
0: Non.
1: Une chanson d'Orlando. Chanson d'Orlando, ok.
22: C'est Orlando.
0: Et c'est Guillaume Gomez qui a la bonne réponse parce que Bruno Mori, c'est le pseudonyme d'Orlando. Quand il était encore acteur en Égypte, il s'appelait Bruno Mori. Et dans ce film Fatouma, il chante Il y a Mustapha.
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0: C'est lui hein, qu'on entend là, Orlando.
1: Bien sûr.

0: plus vite, Hélène Orlando va être fâchée.
1: Ah non, mais Bruno Mori, pour moi.
0: Bruno Mori, c'est son nom au générique.
2: Ça, c'est Bruno égyptien, Bruno Mori. C'est bizarre, ça fait pas très pharaon, ça.
0: Oui, mais c'était son nom c'est au pas générique du film.
2: Et en France, il change de nom, il s'appelle Orlando.
3: Ouais, ça fait bien français.
2: Il y a un souci quand même. Hein.
0: J'ai une autre question qui vous concerne. Et c'est pour Isabelle Auzel, qui habite à Créteil. Vous avez chanté dans votre album Mon pays, c'est la terre. Mm-hmm. Vous avez chanté ce tube de Johnny Clegg, Azim Bonanga.
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0: Et qu'est-ce que ça veut dire, Azim Bonanga?
5: Rendez-vous en terrain connu.
0: Ah non.
1: Non, je le savais. Merde.
0: Qu'est-ce que veut dire ce mot, Azim Bonanga?
5: Remets-moi une chuse.
6: Est-ce que c'est un mot d'amour?
5: Assis-toi, aimer les cahuètes.
0: Non, non.
7: Y a-t-il une évocation à l'Afrique du Sud?
0: Oui, bien sûr.
7: Complètement, de la part de l'apartheid.
2: C'est pas aimons-nous vivants.
0: Ah non, non, non.
6: Est-ce que ça parle de liberté?
0: De liberté, non, non.
7: D'égalité?
0: Non plus.
2: C'est d'apartheid.
0: D'apartheid, ça fait référence, oui, évidemment.
5: Ah, nique sa mère, l'apartheid?
0: Non.
3: Vivons
5: ce serait pas vous.
3: Vive au Perlay, non?
7: Est-ce que ça a à voir avec Mandela?
1: Ah, oui, bien sûr.
0: Absolument.
5: Donc c'est sur la prison?
1: Oh là là.
0: Alors effectivement, sur le fait qu'il était en prison.
3: Liberté?
0: Non.
5: Alors ramasse le savon?
0: Non. Non,
5: ramasse
0: non.
5: Ta savonnette.
0: Non.
7: On pense à toi, Mandela, ou on ne t'oubliera jamais.
5: Viens
7: Mandela.
5: Viens visiter ma cellule.
0: Ah, c'est plus précis que ça. Hein.
5: Montre-moi ton écrou.
0: Non.
3: Tiens bon, on arrive.
6: Courage.
0: Ah, alors là, Hélène, c'est pas bien. Hein.
1: Non, c'est pas bien. C'est pas bien. C'est pas bien. Je m'en vais chez moi. Je repars.
7: Oui. Quelque chose comme courage, Mandela. Quelque chose pour l'encourager.
0: Pas du tout.
5: Accroche-toi au barreau, j'arrive.
0: Non.
6: Demain sera meilleur.
0: Ah, non plus.
7: Pas un message d'espoir.
0: Non, non, c'est un constat plutôt fait par les Sud-Africains et par Johnny Clegg.
5: Ah, c'est sur le manque d'espoir, le fait qu'ils sont en prison, il y a plus d'espoir.
1: Sur le. Alors, est-ce que c'est sur la victoire ou est-ce que c'est sur le pardon?
0: Non.
7: J'ai visité cette prison, j'y suis allée, et ce qui m'a frappé, c'est peut-être une évocation de ça, c'est la taille de cette cellule-là.
0: Alors, c'est lié au fait qu'il était en prison, certes, mais pas seulement. C'est plutôt pas sur l'île que ça se passe, c'est sur une île, ça se passe en Afrique du Sud. La phrase, évidemment, que veut dire Azim Bonanga. Ça veut dire, en Zoulou, ça veut dire...
5: Libère-nous de quelque chose.
0: Non, il y avait une interdiction en Afrique du Sud. Et c'est ça que signifie...
7: Tu n'as pas le droit de te mélanger avec des Blancs?
0: Non, non plus.
3: De prononcer son nom.
0: Ah, on se rapproche.
3: On n'avait pas le droit de citer Mandela, on n'avait pas le droit de dire du bien de Mandela.
0: On se rapproche, on brûle.
3: Oh, c'est bon.
5: Le film intouchable était interdit.
0: Non plus. On n'est plus prêt avec Guillaume Gomez, là, on brûle.
3: Ah, oui, ça m'est arrivé.
5: Le nom du parti? Citer le nom de son parti?
2: On n'a pas le droit de lui écrire ou de s'adresser à lui?
0: Non plus.
7: On n'avait pas le droit d'adhérer au parti de Mandela.
0: Non,
7: de
0: plus.
6: Dire qu'il était innocent. On n'a pas le droit de citer son nom.
0: Non.
3: De dire qu'il était innocent.
0: Non.
5: De dire qu'on était de gauche.
0: Non plus.
5: Ça arrive en France. Hein.
1: Ne parlez pas de Mandela.
2: Mais non, mais si Guillaume Gomez était proche, c'est rapport à ce qu'on pouvait faire.
6: C'est sur les mots interdits?
0: Non.
5: Quelqu'un a des nouvelles d'Adil Rami?
0: Il y avait
5: qu'est-ce il est parti garer son scout.
3: Il prépare le résumé pour demain.
5: Parce que moi je m'inquiète, il est un peu autiste. Hein. Il peut se perdre dans le parking, Adil. Hein. Il croise ça, une peluche, il s'arrête, il lui parle. Non mais il est bizarre.
0: C'est pas ça, c'est que depuis qu'on a dit qu'on pouvait voir la prison, plutôt l'île où a été enfermé Nelson Mandela depuis le Cap, il pense que c'est l'île Paul Ricard.
5: Est-ce qu'on n'est pas loin avec le nom ou le prénom? Donc c'est de citer le nom de son parti?
1: Non, pas du tout.
5: Pourquoi il a été incarcéré?
0: Non plus.
5: De remettre en cause sa culpabilité?
0: Ça allait plus loin que ça, l'interdiction.
2: Sa famille, on ne pouvait pas s'adresser à sa famille.
0: Non plus.
3: Regardez la prison. Non. Regardez vers l'île. Allez sur l'île.
0: On se rapproche, mais non.
7: On n'avait même pas le droit d'y penser.
0: Non plus.
2: De le regarder dans les yeux. Il n'avait pas le droit de regarder les gens dans les yeux.
0: Ah non, mais c'est ça va plus
6: personne
0: loin.
6: Personne n'avait le droit de s'adresser à lui. Personne n'avait le droit de lui parler.
0: Non, c'est pas sur l'île, je vous ai dit. C'est dans.
1: C'est général.
0: C'est en Afrique.
6: On
7: n'avait pas le droit d'être mélangé avec des Blancs et des Noirs.
0: Non,
6: non. On n'a pas le droit de prononcer son nom.
0: 300 euros qui s'en vont, ça on l'a dit 10 fois déjà.
5: On n'a pas le droit de
0: péter. Est-ce que quelqu'un a la réponse?
5: Ah, ils sont nuls.
0: On n'a pas eu la réponse. Azim Bonanga, ça signifie nous ne l'avons pas vu.
1: Ah oui, mon Dieu. Oh là là.
0: Parce que, tout simplement, on n'avait même pas le droit d'avoir une photo de Nelson Mandela. Les photos de Mandela étaient illégales.
5: Oh,
0: on n'avait pas le droit d'avoir une photo de Nelson Mandela sur soi.
7: Incroyable.
0: Donc, personne ne savait à quoi il ressemblait parce qu'il était enfermé dans cette prison. Et il fallait l'effacer totalement. Il n'y avait même pas une photo de Nelson Mandela. C'était interdit. Et donc, Azim Bonanga, ça voulait dire, nous ne l'avons pas vu.
7: incroyable.
2: Oh là là.
7: Ah ben, j'en apprends
1: j'avais
7: des trucs
1: totalement oublié.
0: Je suis désolé, on vient de perdre 300 euros.
1: Non, mais c'est bien pour elle.
0: À cause de vous, oui, Hélène Segarra. Vous rembourserez RTL.
1: Oui. Ils en ont besoin. Oui.
0: 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L'essentiel de l'info en 3 minutes avec Antoine Cavallerou.
8: Bonjour Laurent, bonjour à tous. C'est dans une demi-heure, le ministre de l'Éducation, Édouard Geffray, rencontre les organisations syndicales. La troisième rencontre depuis le début du mouvement. Hortense Crépin, ce sera par visioconférence.
9: Oui, avec, comme lors des deux premiers entretiens, trois organisations lycéennes représentées. À la veille du coup d'envoi des vacances scolaires, l'enjeu pour le gouvernement, c'est surtout de maintenir le dialogue avec les lycéens qui appellent déjà à se joindre au mouvement du 17 octobre de ce samedi. Édouard Geffray a déjà annoncé le lancement d'une plateforme forme de doléances, le déploiement de 3000 remplaçants. Mais pour les organisations, ça ne suffit pas. Ils attendent toujours des réponses concrètes, notamment ce qui concerne la plateforme d'orientation post-bac Parcoursup ou encore sur le sujet des emplois du temps qu'ils estiment surchargés. Les trois organisations tiendront à 19h15 une conférence de presse à l'issue de cette réunion. Quelques minutes plus tôt, à 18h37, Édouard Geffray lui-même qui s'exprimera depuis la cour du ministère de l'Éducation nationale.
8: Hortense Crépin, spécialiste éducation, merci à vous et on rappelle que les organisations lycéennes appellent désormais à se mobiliser samedi, à rejoindre le mouvement du 17 octobre, mouvement lancé par d'anciens gilets jaunes sur les réseaux sociaux. Le Premier ministre Sébastien Lecornu l'a dit cet après-midi, il redoute des violences. C'est une information RTL, un projet d'attaque dans un établissement scolaire d'Alsace a été déjoué en juin dernier, un projet lié à la True Crime Community qui glorifie les tueries de masse sur Internet. Un mineur de 17 ans avait alors été interpellé par la DGSI. La fusillade de Bagne de lundi est liée à cette TCC. Le suspect, un ado de 14 ans, a reconnu qu'il était influencé par cette communauté. Il a été mis en examen hier, placé en détention provisoire. Rémi Daillet, condamné à 6 ans de prison, le youtubeur dirigeait un groupuscule d'ultra-droite né pendant la pandémie de Covid-19. Il avait pour projet de renverser le gouvernement de façon pacifique ou avec effusion de sang. Il avait également été à l'origine de l'enlèvement de la petite Mia en 2021, affaire qui avait ému le pays. La fonderie de Bretagne placée en liquidation judiciaire, il n'y a pas de repreneur, 244 salariés vont se retrouver sans emploi. La CGT dénonce un drame humain et industriel. Donald Trump renonce après le tollé aux États-Unis, la diffusion en direct de la mise à mort de l'auteur d'une tuerie sur une base militaire en 2009. Le condamné sera exécuté par peloton d'exécution, mais l'événement ne sera pas retransmis en direct. Voilà ce qu'écrit le président américain sur son réseau Truth Social. Le football, la deuxième journée de Ligue Europe avec Lyon Crystal Palace à 18h45, à 21h Marseille face à l'Olympiakos et Rennes contre les Grecs d'Ophi Crète. La météo pour demain avec une France coupée en deux à la verticale dans la moitié ouest, un ciel changeant avec parfois de la pluie dans la moitié est. Le soleil sera toujours là après les brouillard et les nuages matinaux. Les températures le matin, 7 à 10 degrés sur le nord-est, 11 à 16 ailleurs, jusqu'à 19 vers la Méditerranée. RTL, il est 17h et 3 minutes, les grosses têtes, la suite avec vous, Laurent Ruquier.
0: Merci Antoine Cavallerou.
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0: Toujours avec Charlotte de Turckheim, Karine Le Marchand, Guillaume Gomez, Adil Rami, Jean-Philippe Janssen, Sébastien Thoen et notre invité d'honneur à l'occasion de la sortie de son album de duo Hélène Segarra on Friends et son Olympia en mars prochain. Hélène Segarra est avec nous. Alors il y a une question assez facile, mais encore que, elle peut peut-être nous coûter cher aussi, puisqu'il y a une chanson, on l'a dit, de Joe Dassin sur l'album, que vous chantez en duo avec Vincent Dedienne, parce que vous aviez fait aussi tout un album de reprises de chansons de Joe, Joseph Dassin, maintenant on connaît son prénom, on peut le dire. Mais quel est le premier succès de Joe Dassin, parce qu'il a ramé au début Joe Dassin. Il a pas tout de suite fait des succès, il a fait un ou deux mini-albums, ou 45 tours on disait à l'époque, avant d'enfin en 1965 avoir un premier petit succès, pas un énorme tube, mais un petit succès. Quel est son premier succès?
3: Pas un énorme alors.
5: Let It Be?
0: Let It Be, non. Mais on n'est pas loin, curieusement.
5: Mais je sais, c'est une connerie, mais je suis tellement bon.
3: Pas les yeux d'Emily. Bip bip.
0: Mais qu'est-ce qu'il est fort, ce Guillaume Gomez.
5: Mais non, il est bourré.
2: Ah c'est... oui.
3: J'ai pas dormi, j'ai dormi 2 heures.
0: C'est Bip Bip. Bonne réponse.
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0: depuis le début de l'émission, mais tu me sidères, Guillaume, parce que il connaît pas que Bip Bip, il connaît toutes les paroles de toutes les chansons.
1: Laurent ne m'a pas recruté que pour le beau gosse que je suis. En plus, il m'a prévenu ce matin, il m'a dit ce matin, il y a que des cons, donc essaye de répondre.
2: Qu'est-ce que vous connaissez de Joe Dassin, Adil?
3: Aux Champs-Élysées,
4: au soleil, sur la sous la pluie.
3: Mais bon, j'ai bien répondu.
2: C'est très bien. Et vous, Jean-Phi, alors?
5: Les yeux d'Émilie.
1: Ah oui,
5: parce que c'est. Oh bah attends, c'est. Na, na, na, na, na, na, na, na, na, dans les yeux d'Émilie.
1: Ah, c'était beau dans le nord.
3: Mais piquez-le! Piquez-le!
2: Joe Dassin vient de faire une deuxième attaque. Une question qui nous emmène dans une pharmacie maintenant, rue Réaumur.
1: Roselyne Bachelot.
2: Non. Et c'est une question pour Violette Carnel qui habite La Plugnoie, 49 rue Réaumur. Vous avez un pharmacien qui s'appelait Henri Edmond Canon et il a inventé en 1900, il a même commercialisé ça, il a mis 3 ans pour le commercialiser, quelque chose qui se vend encore aujourd'hui. À l'époque, ça coûtait 1,50 franc. Mais qu'est-ce qu'a inventé le pharmacien Henri Edmond Canon, rue Réaumur?
1: C'est pas le photocopieur, non, Canon?
3: Non. C'est pas pour se peser?
6: C'est un médicament?
2: Un médicament, et c'est un rapport avec vous, évidemment, cher.
3: Ah, les rajouts, les rajouts.
0: Je sais ce qu'il a inventé, il a fait un sirop pour la gorge pour ne pas perdre sa voix.
2: Non, mais on se rapproche.
3: Les gouttes du bon sel, c'est pas les gouttes.
6: Un petit suppositoire.
5: Ah ben, non, mais souvent,
1: pour la gorge.
6: Des bonbons. Est-ce que c'est un liquide?
1: Des pastilles pour la gorge.
2: Lesquelles?
1: Bah, la jaunie, cachou la jaunie.
2: Les pastilles Valda. Bonne réponse.
1: C'est ta deuxième.
2: Les pastilles Valda ont été inventées par le pharmacien Henri Edmond Canon, rue Réaumur à Paris. 1,50 franc, la boîte de 105 grammes. Il y a même eu à l'époque le docteur Valda, qui était un docteur fictif, qui faisait la publicité pour les fameuses pastilles. Ça vient du latin valetudo, qui veut dire la santé, et d'art, qui veut dire donner. C'est comme ça qu'ils ont...
5: D'art, ça veut dire donner.
2: Ils ont trouvé le nom Valda.
0: Et c'est pour ça que maintenant on dit, mais que se passe-t-il, Valda?
2: Exactement.
3: Excellent.
2: Et que Quasimodo, qui avait toujours mal à la gorge, Garou. Il disait Esmevalda. Non, il y a une autre expression. Ça, j'avais oublié ça. C'est que les gens qui attendaient, ça vient de là, l'expression, qui attendaient un feu rouge, on dit à une époque, on dit plus ça aujourd'hui, crache là ta Valda.
3: Ah oui.
0: Ah ouais.
2: Ça voulait dire qu'il fallait que le
6: feu passe au vert.
2: Vous voyez, que le feu devienne une pastille verte au lieu d'une pastille rouge. Ah. Crache là ta Valda, ça vient de là, vous voyez. Les fameuses pastille à Valda. Est-ce que vous filmez, Hélène Segarra?
6: Je fais un petit souvenir de ce moment.
3: Bah oui.
2: Des grosses têtes?
6: Oui.
3: Ah oui.
1: Comme au concert de Céline Dion à Gueulette tout à l'heure.
6: Alors la différence... Écoute-moi bien. La différence, c'est que je n'allume pas de lumière sur moi pour me filmer. Tu vois ce que je veux dire?
1: Ah bah oui, on en a assez là.
6: Je vous ai filmé, vous. D'ailleurs, toi, tu foutais rien. Tu étais en train de dessiner sur ta feuille. Hein.
3: Moi?
6: Oui.
3: Écoute, Hélène, je prépare le résumé. Et je vais l'interpréter. Mmh. Et pas en playback, contrairement à toi.
6: Jamais en playback. Jamais en playback. Bam.
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8: Allô, oui, bonjour. Oui, les espaces verts? Ah ben voilà. Alors j'ai une petite question, en ce moment avec les chaleurs, je me sens bizarre. J'habite une rue où il n'y a pas un arbre, alors à partir de midi je sors de chez moi et je marche la tête en l'air à regarder les façades. Je traverse la rue plusieurs fois pour trouver un bout d'ombre, je vous jure, on dirait un fou. Je me fais peur moi-même, hein. J'ai presque envie de me faire auto-enfermer, bah, au moins je serai à l'ombre. Quoi? Qu'est-ce que vous dites?
9: Non, rassurez-vous, vous n'êtes pas le seul. À Toulouse, ils sont justement en train d'enlever du bitume et remettre des arbres dans les rues pour qu'il y fasse moins chaud. C'est un programme pour l'environnement soutenu par l'Europe. Et l'idée est toute simple, rendre la ville un peu plus vivable quand les températures grimpent.
8: Oh, bah vous me rassurez, parce que je commençais vraiment à m'inquiéter là. Oh là là, ça m'a donné chaud tout ça, pas vous non? Bon, je vous laisse, hein, je vais chercher un arbre, avant que quelqu'un cherche à m'interner.
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15: Une question pour Cyprien Bouteiller, qui habite en Haute-Savoie. On a longtemps entendu le surnom de Gérard Marchadier ou Marchadier. Je ne sais pas comment on doit prononcer son nom. On connaissait mieux, justement, son surnom, son... surnom qui était, c'est ce que je vous demande, le surnom de Gérard Marchadier.
16: Ah, Gégé. Est-ce que c'était un animateur?
15: Un animateur, non.
17: Un comédien, non.
15: Chanteur, non.
18: Est-ce qu'il avait juste un nom? C'était un nom propre?
15: Ah, c'était un pseudo, enfin pas un pseudo, un petit nom, un surnom.
16: Il faisait de la radio?
15: Ah non, il faisait pas de radio.
18: Genre Michou?
15: On le voyait jamais, Gérard Marchadier, d'ailleurs. Ah. Mais on entendait son nom, son surnom régulièrement.
19: Il tenait un établissement?
15: Non.
16: Est-ce que c'était pas la voix sur l'autoroute ou dans le train?
15: Non,
16: ou...
15: et ça a un rapport, évidemment.
8: Avec Hélène Ségara.
15: Avec Hélène Ségara.
17: Oh, vous m'énervez, hein.
18: C'était un chirurgien?
19: C'est son fils.
15: Non, je sais que les chanteuses ont des vies dissolues, mais...
17: Ah. Quel rapport ça pourrait être avec moi?
18: Ah, c'était un perruquier.
8: Ça s'appellerait pas Quasimodo?
15: Non.
1: Est-ce que c'est une syllabe répétée, genre Fifi?
8: Riri? Loulou?
15: Oui, c'est bravo, chère Karine, parce que ça va faire avancer les choses. C'est une syllabe répétée.
8: Popo?
15: Une double syllabe.
18: Ah, Dodo, la saumure?
15: Non.
8: Riri, Fifi,
15: non.
8: Loulou.
16: Et le rapport avec Hélène Ségara, c'est par rapport à ses costumes?
15: Non, c'est par rapport à ses débuts à Hélène.
18: Yaya?
16: Non. Ah, c'est
18: pipi,
16: peut-être...
18: caca?
15: Non.
8: Momo?
1: Gigi?
8: Popo?
16: Est-ce que c'était pas son un de ses
15: Popo premiers... c'est au fond du couloir à gauche, je sais pas.
16: Est-ce que ce n'est pas un de ses profs de chant tout au début?
17: J'ai pas prof de chant.
8: Ah. Est-ce que c'est Gégé? Bah c'est Gégé, Gérard.
18: Non, t'as pas chanté au début de ta carrière dans le dessin animé le truc oui?
1: Tu as commencé par un concours de chant dans le sud.
15: C'est vrai c'était que tu réfléchissais à vos débuts.
1: Ton premier, c'était un crochet, un radio crochet
17: ouais,
1: que tu avais gagné.
17: Ça s'appelait le micro d'or. Mais mon Dieu, t'es incroyable.
15: Après le radio crochet.
1: Après le radio crochet, t'es monté à Paris.
15: Oui.
17: Ah, alors ma première télé, ça a été La Chance aux Chansons, les gars.
1: Tintin.
15: Tintin.
18: Ah oui.
15: Bonne réponse de Karine Le Marchand.
8: On est bien, Tintin.
15: Et oui.
17: Incroyable, Karine.
15: Pascal Sevran, pendant des années, s'adressait à la caméra pendant La Chance aux Chansons. Et il faisait un Tintin. On est bien, hein, Tintin. Mes cheveux, Tintin. Tintin, c'était le réalisateur de l'émission.
17: Qui était persécuté. Hein.
15: Et il s'appelait Gérard Marchadier. Et c'est lui que tout le monde connaissait sans le connaître, évidemment. C'était lui, le fameux Tintin de Pascal Sevran.
18: Oui, oui.
15: Vous l'aviez rencontré, j'imagine.
17: Oui, moi, il m'aimait beaucoup, Pascal. Mais je l'ai vu des fois, Tintin.
15: Il faut dire que c'était un copain d'Orlando et de Dalida aussi.
17: Mais Tintin était solide. Hein, quand même.
15: Ah oui, Tintin.
17: Oui, il était patient, solide. Ouais.
16: Et ce qui est quand même bizarre, tu te souviens de rien de ta carrière.
17: Ouais. Alors, je vais dire un truc. Peut-être ça va vous... Voilà, je ne cherche pas d'excuses, mais j'ai eu des gros traitements et je me suis aperçue que je perdais beaucoup de mémoire à cause de ça.
15: Non, mais rassurez-vous, c'est le cas de tous les invités qui viennent.
17: Oui, alors, vous me rassurez parce que j'ai l'impression que je suis Alzheimer moins tard, là, hein, quand
16: mais
17: même.
16: Écoute, non, je te rassure parce que Charlebois et moi, on était dans le même cas. Moi, je me souviens rien.
17: Moi, tu me rassures, Charlotte.
16: Et moi, je vais te dire, je prends aucun médicament et j'ai aucune mémoire.
17: Ah, moi aussi, je prends pas de médoc. Hein.
16: Bah, si, tu viens de dire.
17: Oui, mais j'ai eu des perfs.
18: Mais elle a oublié de le dire. Elle a oublié qu'elle l'avait dit. C'est marrant,
17: ça. Non, je prends pas de médoc.
15: Il est drôle, Joël, quand même.
17: Écoute.
16: Non, mais ce qui est inquiétant, c'est que nous.
18: Elle vient t'expliquer qu'elle n'avait plus de mémoire. Il ne demande pas pourquoi elle n'a pas de mémoire.
17: Non, mais je crois qu'il n'y a plus de place dans le disque dur.
16: Non, attends. On a précisé qu'elle n'avait pas de mémoire sur les trucs qu'elle avait fait il y a 30 ans.
18: Non, mais surtout.
16: Mais pas un truc qu'elle m'a dit il y a 30 secondes.
18: Mais si, tu joues quand à Olympia? Non! C'est quand Olympia?
15: Le pire, c'est qu'elle chante. 21
17: mars.
15: Elle ouvre par une chanson d'Aznavour. Non, je n'ai rien oublié. Ah, vous la connaissez? Ça fait comment,
17: bien
15: cette
17: sûr.
15: Chanson?
17: Non, je n'ai rien oublié, rien oublié. Et il rencontre une femme dans Paris qu'il a aimée quand il était jeune. Les parents ont forcé cette femme à se marier avec un fils de bonne famille. Et puis finalement, il apprend qu'elle ne s'est pas mariée. Et ils se sont loupés. Et ils sont très émus en se revoyant. J'adore cette chanson.
15: Oh, oui, moi, c'est la plus belle. Je n'aurais jamais cru qu'on se rencontrerait. Le hasard est curieux, il provoque les choses. Et le destin pressé un instant prend la pause. Non! Je n'ai rien oublié.
2: Oh là là.
15: Je Alléluia. Souris malgré. Elle est très longue, cette chanson, il faut dire.
18: Très chiante aussi.
16: Mais ah non, c'est vous, t'es quoi?
2: Ah non, c'est de
17: toi, vraiment.
15: J'ai voulu te revoir, mais tu étais cloîtré. Je t'ai écrit 100 fois, mais toujours sans réponse. Cela m'a pris longtemps avant que je renonce. Non. Je n'ai rien oublié.
2: Eh oui.
18: À bientôt, Cédric Jubilard. On ira un témoignage d'une fan de Cédric.
15: Hélène, vous avez chanté avec Charles Aznavour.
17: Ah oui, j'ai chanté du Charles. Et j'ai chanté avec lui. Et j'ai voyagé avec lui.
15: C'était ma question.
17: Ouais. Ouais. Et j'ai mangé avec lui.
15: Bah, vous avez l'Arménie en commun.
17: Oui.
15: Évidemment.
17: Exactement. Mon premier voyage en Arménie, c'était grâce à Charles. Et j'étais très émue. Et j'ai repris une chanson arménienne qui s'appelle Dele Yaman. Et c'est parce que on était dans un restaurant avec Charles. Et il y avait un espèce de troubadour, une espèce de garçon qui chantait comme ça aux tables, sans musique, sans micro, sans rien. Et il vient vers nous et il chante Dele Yaman, Reftibov. Et c'était tellement beau. Et j'ai fait semblant que j'avais mon sac par terre. J'ai fait semblant que j'avais un truc à prendre dans mon sac parce que je pleurais et je me suis cachée sous la table en cherchant un truc dans mon sac. Et quand je me suis relevée, quand j'ai relevé la tête, Aznavour m'a dit « Hein, moi aussi, elle me fait pleurer. » Et après, je l'ai sorti sur un disque.
15: Ah ça, alors, dis donc.
2: Quand t'as envie de pleurer, tu vas sous la table.
17: Oui, je vais sous la table. Oui, quand tout à fait.
15: Quand je pense qu'en Arménie, il y a toute une histoire qui circule, les gens disent « Il y a Hélène Ségara, on a vu faire une pipe à Aznavour dans un restaurant. »
17: Mais quelle horreur ! Mon Dieu !
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20: Alors je vous explique, Hélène, là, le but c'est de... Oui, le Kiki Express.
21: Rassure-toi, rassure-toi, c'est de la radio.
22: Tu vas le voir.
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20: C'est l'occasion de faire gagner un auditeur, une auditrice d'ailleurs, elle s'appelle Ornella, Ornella Ozil à Bordeaux. Elle peut toucher jusqu'à 300€, 6 x 50€. À chaque fois je pose une question sur quelqu'un, soit je vous donne le nom et vous me dites ce qu'il fait, soit je vous dis ce qu'il fait et vous me donnez le nom, d'où évidemment le titre de ce jeu, Kiki Express. Et par exemple, on va commencer, mais là ça devrait être facile, on a Adil Rami avec nous, j'aimerais que vous me donniez au moins...
21: C'est une question littéraire.
20: Non, c'est un des noms des fameux, évidemment, Blue Skies qu'on a vu hier soir contre le Paris Saint-Germain. Un seul des Blue Skies.
21: Des Blue Skies. Donnarumma.
20: Pardon.
21: Donnarumma, le gardien ?
20: Le gardien, par exemple. Bravo, Sébastien Thoen.
23: Bravo. Il a pris cher, hein.
20: Ou les Sky Blues ou les Blue Skies sont évidemment les joueurs de Manchester. Et il a pris 4 buts par le Paris Saint-Germain.
23: Oh là là.
20: Alors que c'est l'ancien gardien. En fait, c'était un match à distance entre les deux Gaules.
23: C'est le remplaçant de Donnarumma qui a battu le...
20: C'est ça.
23: Son titulaire, en gros.
20: Voilà. Ça fait en tout cas 50€ déjà pour Ornella. On va essayer de passer à 100 avec quelqu'un qui aurait 100 ans, justement, aujourd'hui.
21: Michel Drucker.
20: Non, mais c'est un Michel.
21: Ah oui, je sais.
20: Un grand philosophe qui aurait 100
21: Michel
20: ans.
21: Michel Onfraise.
20: Non. Il est né le 15 octobre octobre 1926.
21: Ah. Elle est bonne, celle-là.
20: On en parle dans tous les journaux aujourd'hui.
0: Michel Foucault, non ?
20: Foucault. Pardon,
0: ouais, Michel Foucault.
20: Michel Foucault. Michel Foucault, bravo, monsieur. Monsieur Gomez.
21: Le philosophe de l'érotisme, notamment.
20: C'est bien Michel Foucault, une des premières personnalités à mourir du sida. D'ailleurs, il aurait eu 100 ans aujourd'hui, Michel Foucault. Cédric Meston est dans Le Parisien aussi aujourd'hui. Mais qui est Cédric?
16: Un sportif?
20: Non.
0: Qu'est-ce qu'il a fait, celui-là?
20: Alors, je vais vous aider. Il vient de racheter quelque chose.
0: Ah oui, il a racheté Duralex.
20: Il a racheté Duralex. Il avait déjà racheté Tupperware.
0: Tupperware, ouais.
20: Bonne réponse de Guillaume Gomez. Pourquoi vous dites encore?
18: Bah, parce que ils se sont fait racheter il n'y a pas longtemps déjà Duralex. Par les salariés eux-mêmes.
16: Ça n'a pas marché.
20: Ça n'a pas marché. Donc là, maintenant, il y a un repreneur. Eh oui. Je crois même qu'il y a Xavier Niel dans le coup. Voilà, dans le tour de table. Ils vont peut-être relancer les verres Duralex, à moins qu'il les fasse en Tupperware aujourd'hui.
18: Je sais pas comment des Tupperwex.
20: Comment vous dites?
18: Des Tupperwex.
20: Je suis sûr que votre maman, elle faisait des réunions.
18: Ah oui. Puis moi, j'assistais aux réunions.
20: Racontez.
18: Parce qu'en fait, il y a des femmes qui venaient, elles faisaient des démonstrations de l'utilisation des nouveaux produits, des boîtes hermétiques, les trucs de café, la salade. Et elles devaient faire des plats pour faire goûter et montrer l'utilité. Donc, on faisait des tartes, des yeux de veau farcis au camembert. Enfin, des recettes Tupperwex, quoi. Et moi, je devais être sage, mais je devais passer les gâteaux aux dames. Et je devais rien réclamer. Mais j'aimais bien la voir, je l'admirais, elle était belle quand elle faisait des Tupperware, ma mère.
16: C'est super, les Tupperware.
20: C'est mignon.
0: C'est émouvant.
21: Et qu'est-ce qu'elle devient?
16: Moi, chaque fois que j'ai quitté un mec, j'ai pris mes Tupperware. Il était hors de question que je lui laisse.
18: mais c'est vrai, ça coûte tellement cher.
20: Je vais aller à Turam, il s'en remet pas.
16: Ah ouais. Ah non, mais il est hors de question que je reparte sans mes Tupperware. Mais c'est super pratique.
20: Non, mais j'ai croisé Joey Star l'autre jour, il pleurait, il disait, mais où sont mes Tupperware? On essaye 200 euros quand même.
18: Oui,
0: allez.
20: Avec quelqu'un qui, ça y est, cet officiel est à la retraite, puisqu'il devait partir en retraite en novembre. Et puis finalement, on sait maintenant qu'il n'y aura pas d'autres matchs.
0: Gaël Monfils.
21: Emmanuel Macron.
20: Eh oui, c'est pas Emmanuel Macron, c'est Gaël Monfils.
22: Ça va sinon, tu lis combien de journaux le matin, toi?
0: Parce qu'il veut pas faire les tests anti-drogue, apparemment.
20: Ah oui?
16: Non, c'est pas vrai.
21: Mais c'est
0: la polémique de ce matin.
20: Ah, vous lui rendez un bel hommage.
18: Oui. Bonne retraite, hein.
0: Il va pas participer au Rolex Master parce qu'il a pas fait ses tests anti-dopage.
20: Mais mon fils sèche, effectivement, les derniers cours. Il avait prévu initialement de mettre un terme à sa carrière sur le central du Masters Mills à Paris. Et puis finalement, on sait maintenant que son dernier match, c'était il y a pas si longtemps, le 4 septembre dernier, à l'US Open. Il est officiellement à la retraite. Il y a quelqu'un d'autre à la retraite. Aujourd'hui même, d'ailleurs.
21: Elle fait
20: ses adieux, là, ce 15 octobre. Dorothée Gilbert. Mais qui est Dorothée Gilbert?
21: Alors, c'est pas Dorothée l'animatrice, mais c'est une animatrice.
20: Ah non, elle a 3 pages dans l'hebdomadaire Le Point aujourd'hui.
0: 3 pages?
20: Ah oui, 3 pages.
18: Une chanteuse?
20: C'est une chanteuse, non.
0: Une politique?
20: Une politique non plus. Elle fait ses
16: journaliste?
20: Non, journaliste non.
22: Animatrice?
20: Ah, c'est triste pour elle, rendez-vous. Après tant d'années de carrière. Elle prend sa retraite aujourd'hui, 15 octobre. Elle fait ses adieux. Ah. Elle a 3 pages dans Le Point.
16: Elle est en chef.
20: Et il n'y a pas une grosse tête qui est capable.
21: C'est pas la prof de Pilates de Gérard Larcher?
20: Non.
24: Est-ce que c'est une sportive?
20: Alors, sportive, elle l'est plus que vous, sûrement.
22: Danseuse?
20: Vous voyez. Une danseuse étoile, j'accorde la bonne réponse.
21: Ah, oui.
20: Hélène Ségara.
0: Ben oui, mais on n'a pas François Lu.
20: C'est une étoile de l'Opéra National de Paris, Dorothée Gilbert. Elle raccroche à 43 ans. Les danseuses, vous savez, elles sont obligées de...
21: C'est marrant, c'est le début aux grosses têtes.
20: Gaëlle Monfils, c'est 40 ans, vous voyez, c'est pareil pour les sportifs. Et elle, c'est 43 ans. Elle fait ses adieux aujourd'hui même, Dorothée Gilbert, danseuse étoile, contrainte, évidemment, de partir. Elle part sur une belle note, puisqu'elle a choisi de clore sa carrière en dansant une dernière fois avec Hugo Marchand. Dans l'histoire de Manon, et voilà qu'elle est à la retraite. C'était normal de saluer de nos danseuses étoiles. Je suis sûr que vous avez voulu être danseuse étoile.
16: Non.
0: Adil Rami.
21: Non, il parle à Adil.
16: Chanteuse. J'ai voulu le faire, mais j'ai 2 problèmes pour être danseuse. Ah. Le premier, c'est que j'ai les pieds plats.
20: Ah.
16: Et le deuxième, c'est que j'étais trop cambrée.
0: Tu peux danser sur les mains, non?
18: D'accord. Oui,
0: non.
18: Puis t'es pas très belle
16: et
18: non plus.
16: Et donc, ils m'ont refusé au concert d'avant. C'est ce que t'as dit?
18: T'es pas très belle non plus.
21: Ah ouais, en tutu, t'es horrible.
18: Ah oui,
16: et donc, ils m'ont refusé au conservatoire. Du coup, j'ai fait de la harpe.
20: Ah, de la harpe? Ah oui, c'est pas pareil.
18: Ah, ça, c'est beau, oui.
20: J'aurais voulu être une harpiste. Et vous en jouez toujours?
16: Non.
20: Non. Pour 300 euros, le dernier nom, je vous le donne, c'est Ellison Aurélien, ça vous dit quelque chose?
0: Ah oui.
20: C'est évidemment l'écrivain qui est accusé non seulement de plagiat, mais aussi évidemment d'avoir utilisé l'intelligence artificielle, même si depuis il continue à dire que non,
23: il n'a pas, de plus en plus comme ça.
20: Il n'a pas utilisé l'IA, et ma question elle est toute bête, c'est est-ce que vous avez retenu le nom du livre qui d'ailleurs continue à cartonner?
24: C'était ça ou mourir, évidemment.
20: C'était ça ou mourir. Bonne réponse de Charlotte de Turckheim.
24: Mais souvent,
20: dans un instant, attention, d'autres questions, et puis le résumé bientôt avant 18h.
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20: Une question pour Sabine Delas, question évidemment pour les grosses têtes du jour. Karine Lemarchand, Charlotte de Turckheim, Jean-Philippe Janssen, Sébastien Toen, Adil Rami, Guillaume Gomez et aussi Hélène Ségara, notre invité d'honneur. Mais même s'il a répondu déjà à une majorité de questions, c'est pour lui que la question suivante
18: c'est une recette.
20: Monsieur Gomez, puisque je vais vous demander le nom de cette sauce qui porte le nom de celui qui l'a créé, cette sauce. Sauce qui accompagne souvent des poissons, par exemple des sols, à base de tomates, échalotes, vin blanc et fumée.
0: Du glairé.
20: la sauce du Gléré. Ah, excellente réponse. C'est bon, la sauce du Gléré.
0: Très bon.
20: Ah oui.
0: Réduction de poisson, concassé de tomates, champignons, en effet.
20: Et il s'appelait Adolphe du Gléré.
2: Oui. Oh, quel joli prénom. Il y a de moins en moins. Pourquoi il y a de moins plus d'Adolphe? Il y a les Gaspard et Kevin. Et les...
20: Adolphe du Gléré était un célèbre chef cuisinier français du 19e siècle. Hein. Ça date, la sauce des Gléré. Il travaillait au café anglais. Il a même préparé le célèbre dîner des trois empereurs. C'était le 7 juin 1867. C'était le tsar Alexandre II, le roi Guillaume de Prusse et Otto von Bismarck.
0: Voilà, et donc le café anglais, c'était le même propriétaire que la Tour d'Argent. Et c'est pour ça qu'on connaît ce fameux dîner des trois empereurs. On sert encore la Tour d'Argent, le foie gras des trois empereurs.
20: Mais alors, il n'a pas fait que la sauce qui porte son nom. Et on lui doit aussi, alors je ne sais pas ce que c'est ça, la poularde albufera, vous connaissez ?
0: Oui, sauce albufera, c'est une sauce, c'est un velouté de volaille additionné d'un petit peu de piment d'Espelette avec une réduction de vin à l'intérieur et on y met souvent de la truffe blanche, on y additionne de la truffe blanche.
20: Le potage Germini, c'est lui aussi, paraît. C'est quoi ?
0: Germini, c'est pois cassé, non ?
20: Ah bah je sais pas, ah bah c'est celle-là que j'aurais dû poser.
0: Ouais. Germini, peut-être pois cassé.
20: Continue quand même sur mon Dugléré, là, Adolphe Dugléré, oui. Parce qu'il a inventé aussi les pommes Anna. C'est quoi ça, les pommes Anna ?
0: C'est très bon, c'est un gâteau de pommes de terre. Tranche de pommes de terre que vous montez dans
20: un instant. Ah, c'est pas instant, des pommes, c'est des pommes, c'est des pommes
2: de terre. Un gratin dauphinois,
0: quoi. Pomme Anna. Ah. Non, parce que c'est sans crème, c'est sans crème collé un petit peu avec du fromage. On a fait beaucoup à l'Élysée. C'est un gâteau de pommes de terre qui est cuit très longtemps, dans beaucoup de gras. Avec un petit peu de fromage, sel, poivre, noix de muscade.
18: Ah oui, bah j'ai vu qu'elle avait pris un peu de poids, Brigitte.
2: Ah, c'est une tartiflette, quoi.
20: La tarte que Brigitte a donnée à Emmanuel Macron à Bordeaux-Mazon, c'est vous qui l'aviez faite.
0: Non, j'ai pas la recette, j'étais parti déjà.
2: Ah, c'est une tarte aux joues.
20: J'ai une autre question pour Sébastien Martignac, qui habite à Ramonville, en Haute-Garonne. Je vous emmène au musée de l'eau minérale. C'est en Allemagne, mais où en Allemagne, le musée de l'eau minérale?
18: À Francfort.
20: Quoi?
18: C'est pas Bischwiller?
20: Non.
18: Vous dites... À Francfort.
20: Alors Francfort, c'est la saucisse.
2: Ah oui, c'est le comment il faut savoir? Je mange pas de saucisse. Bah alors à Hambourg.
18: Je les mange pour toi.
0: À Bonn.
2: À Munich.
0: À Kohl. À Bonn. Haute-Cologne.
2: À Blackbach.
0: À Haute-Cologne.
18: À Munich.
3: Non. Est-ce que ça porte le nom
2: de... Tag.
3: Est-ce que ça porte le nom du nom?
20: Oui, évidemment.
2: Valbier. À Chris Line?
20: Non, non.
18: Valbier.
2: À Bourvic?
20: Non.
3: Célestin?
20: Non plus.
2: À Contrex?
20: Non. C'est une municipalité allemande. Cette eau est connue chez nous en France aussi, bien sûr.
2: Cologne.
20: Elle a même été, non, pas l'eau de Cologne. Et c'est vrai que cette eau, peut-être on l'utilise moins qu'à une certaine époque, mais quand même, elle est très célèbre.
0: Old Sels.
20: Expliquer.
0: C'est pour digérer.
3: C'est ça.
20: Excellente réponse de Monsieur Gomez. Sauf que la ville ne s'appelle pas Seltz, mais je vais vous l'accorder.
0: Salzbourg.
20: Tout de même, non, elle s'appelle Selsters. Et c'est à Selsters qu'il y a le musée de l'eau minérale, Selsters pour être précis. Et c'est effectivement de là-bas que vient l'eau de Seltz. Et longtemps, on a cru que ça venait d'une ville alsacienne, parce qu'il y a une ville alsacienne qui porte ce nom, mais pas du tout.
0: Oh, c'est pareil.
20: C'est bien d'Allemagne que vient l'eau de Seltz. C'est une eau pétillante,
0: hein,
20: c'est ça?
0: Oui, très gazeuse.
3: Elle est salée, hein. Laurent, je peux vous poser une question. Qu'est-ce qu'on voit? Qu'est-ce qu'il y a dans
2: un
3: musée?
2: Je me suis posé la même question.
3: Qu'est-ce qu'on voit dans
0: les verres d'eau, des bouteilles d'eau?
2: Il y a des pichets déjà. Il y a la salle des pichets.
3: Il y a la salle des verres. Il y a la salle des bulles.
2: Voilà.
3: Il y a quoi à visiter?
2: Ils ont mis quelqu'un empaillé qui avait utilisé de la rétention d'eau. Quelqu'un de très connu en Allemagne.
0: Quelle est la différence entre une eau minérale et une autre source? Personne ne sait la définition
20: voilà,
0: de l'eau minérale.
20: Voilà.
3: Ah ben moi je crois que je sais.
0: Alors vas-y.
3: Il y en a une qui est naturelle et l'autre c'est on rajoute des choses dedans.
0: Non.
4: L'eau minérale, elle a descendu la montagne à travers le temps.
0: Et qui s'appelle Orio Kézac. Ça c'est la pub.
2: Alors c'est quoi la différence?
0: L'eau minérale, c'est le seul produit de consommation qui ne subit aucun traitement, ni chimique, ni mécanique. Alors qu'une autre source, on peut aller la puiser avec de la mécanique. À partir du moment où vous mettez une pompe, où vous allez filtrer quelque chose, même une microfiltration, ce n'est plus une eau minérale, elle perd son appellation d'eau minérale.
20: Pardon, n'oubliez pas, guide.
2: Guillaume, si je peux me permettre, si vous rencontrez quelqu'un, demain, si vous rencontrez une femme, et que vous lui dites, demain, je t'emmène au musée de l'eau minérale...
3: Bah, divorcé.
0: Et alors?
2: C'est fou. T'inquiète pas, je l'emmène à aucun musée, moi, c'est clair. T'emmènes au cinéma. C'est très bien.
20: Le musée du Radada, non?
2: C'est quoi ça? J'ai fait un musée dans ma vie, je me suis fait chier.
20: C'était quoi?
4: Un seul?
2: Pompidou, à Metz.
4: Ah, il est beau.
18: Ah, Pompidou.
2: Ouais.
20: Oh, il est très beau le musée très Pompidou beau. À Metz.
0: Ah ouais. Ben ouais. Oui. Mais il y avait un match.
5: Moi, ouais, ben justement, on m'a amené parce qu'on était avec l'équipe de France, avec Laurent Blanc.
20: Oui.
5: C'était une sortie, on s'est tous fait chier.
20: Ouais. C'est affreux hein, quand même.
0: Ah là là.
20: On essaie de cultiver la jeunesse. Dans ces cas-là, il devrait prendre une guide.
5: Ah bah oui, une guide.
20: Qui soit un peu jolie fille, vous voyez.
5: Non, mais il y en avait une qui fermait le, la marche derrière. Elle était très mignonne. J'avais fini avec elle.
6: Ça n'a pas marché.
4: C'est vrai.
5: Là, ça pas marre, là, je sais répondre présent.
20: N'oubliez pas God.
5: Oh là. Pourquoi faire j'en ai un intégré, moi, ça va.
20: Oh. Ah bon, bah enlevez-le. Je vous emmène chez Leclerc, à Saint-Just en Chaussée dans l'Oise. Ce sera la dernière question avant le résumé signé Sébastien Thoen, on craint le pire. C'est pour Léo Katzglas qui habite Paris à deuxième que je vous pose cette question parce que là, sur les réseaux sociaux, on voit des témoignages étonnants à propos du magasin Leclerc de Saint-Just en Chaussée dans l'Oise. Qu'est-ce qui s'y passe?
5: Et ils ont mis un loup eux aussi?
20: Non, non, non, non. Y a
6: la
20: pas
6: vie de... est vraiment moins chère?
20: Ah non, ça j'en sais rien.
0: Des rats, non?
20: Chez Leclerc, non, il n'y a pas de rats.
5: Ils c'est positif ou négatif?
20: La direction a été obligée de répondre parce que, mais ils n'ont pas de réponse exacte. Ils ont même lancé une enquête.
4: Un des fantôme. Odeurs?
20: Ah, des odeurs,
3: ah,
20: non.
3: Je sais ce qui se passe. Allez-y. Mais bien sûr, c'est un phénomène qui n'arrive pas à expliquer, qui n'arrive pas tous les jours, mais qui est très surprenant, c'est que les gens se prennent des décharges électriques.
20: Excellente réponse de Charlotte de Tessin.
3: Et alors, imaginez-vous que tout d'un coup, tu prends ton caddie, t'as une petite décharge électrique. Et il faut faire très attention, il disait, parce que quand,
6: bah dans la douche.
3: Quand tu mets ton gosse dans le caddie, tu touches ton gosse, tu grilles ton gosse. Et ils ne savent pas, je te jure,
5: c'est
3: vrai.
5: Quoi,
3: et alors, ils ne savent pas, ils se posent même si c'est pas un truc un peu surnaturel, parce qu'ils n'arrivent pas à trouver l'explication.
6: Ce serait le fantôme de Claude François?
20: Quand on touche notre enfant assis dans le chariot, il prend une décharge, c'est très désagréable. Du coup, je le pousse avec mon foulard, dit une dame. Quand je prends un sac, les décharges sont trop fortes. Selon les clients, ça fait 15 ans que ça dure.
2: Mais non, une châtaigne à chaque fois, là.
3: Ah, non, ouais. Parce que c'est pas tous les jours.
0: Il justement. Est où, Leclerc?
20: Il est dans l'Oise.
0: L'Oise.
20: À Saint-Just, en Chaussée. Oh, c'est dingue, et il y a même un électricien qui est venu, évidemment, faire des recherches.
5: Oui.
20: Il n'arrive pas à comprendre lui-même. Selon les clients, c'est encore plus fort au niveau des boîtes de conserve.
5: Ah bah oui, bah c'est du métal. Hein.
20: J'ai eu un coup de jus en prenant une boîte de haricots verts.
0: Ouh là là. Bah si c'est dans l'Oise, c'est le nord presque, non? C'est le début du nord, là.
4: Du coup, ils ont pris des frites.
0: Haricots verts, hein.
20: Alors la direction dit, bah voilà, c'est un phénomène d'électricité statique, ça n'est pas très grave. Faites vos courses tranquillement. On va continuer à faire des tests d'hygrométrie, de ventilation ou de traitement des sols. Et puis on trouvera évidemment une solution pour que les clients ne soit plus au courant, enfin en tout cas pour que les clients prennent pas une petite décharge comme ça.
5: Faut qu'ils mettent un chapeau paratonnerre. Non, si l'électricité statique elle arrive sur vous, s'il y a un point, il y a un point d'entrée, un point de sortie, il faut faire le point de sortie.
3: Ou alors tu fais tes courses avec des gants. Voilà, comme ça tu
5: touches. Ah oui.
0: Ou à poil. S'il y a pas de vêtements, il y a pas d'électricité.
20: Moi, c'est statique. Un truc qui m'a manqué, ça. Je suis en train d'y penser.
5: C'est quoi?
20: Un petit regret de ma vie. C'est que mais j'étais trop grand, en fait, déjà quand les premiers hypermarchés sont arrivés. Et donc, j'ai jamais été.
4: Ah bon?
3: Vous avez jamais été quoi?
4: T'as jamais fait dans les courses dans le caddie?
5: Ah, dans le petit caddie
4: dans le caddie.
3: Attendez, il a pas fait...
20: J'aurais voulu être dans le caddie avec les deux petites jambes.
0: Mais il est jamais trop tard.
2: On peut aller faire les courses ce week-end si tu veux.
20: Mais je rentre pas dedans.
5: Mais si. On va vous en faire un.
20: Mais je vous jure, c'est
6: un. On ira chez Hermès.
0: Avec la pub qu'on vient de faire pour Leclerc, il va vous faire un caddie spécialement pour vous.
20: Un des manques de ma vie. J'aurais aimé.
5: Ah ouais, mais c'est une bonne sensation. C'est pas très confortable. C'est plastique, mais c'est sûr. Les barres, elles se gravent dans le dos, là, derrière. Hein, parce que c'est...
20: Tous, vous êtes rentrés dans le
0: caddie.
4: Non, j'ai mis ma fille dedans.
2: Ouais, moi aussi, j'ai mis mes enfants.
20: Mais vous avez...
4: Non, pas moi.
20: Ah, voilà, c'est un manque.
4: Ah oui.
20: Ah, moi, tous les jours, j'y pense.
5: Ah oui, et puis...
20: Vous êtes rentrés dans le caddie, Charlotte.
5: Oh,
20: je veux dire...
6: À l'époque, maintenant, c'est un monde jarre.
4: Pas de vanne.
6: Ça va pas, non?
3: Alors, moi, je me suis déjà mis dans un caddie.
2: Moi aussi, ouais, mais plus tard.
3: Et je trouve ça rigolo.
2: Pour faire les folles, ouais.
3: Mais je vous trouve bizarre, quand même.
20: Mais non, c'est mignon, les enfants.
3: Mais non, c'est pas mignon.
0: Si vous voulez rentrer dans un caddie, aller au golf.
3: Et puis, alors,
4: avec des t-shirts courts.
3: C'est pas du tout mignon, parce qu'ils hurlent après, on peut pas les sortir.
4: Bah, c'est fait que
6: mais t'as les vides qui courent partout, c'est ça qui est bien.
4: C'est ça qui est bien.
5: Ah oui, ils sont bloqués.
20: J'ai jamais fait ça.
5: Bah, mais moi aussi, il y a beaucoup de choses qui me manquent, mais je m'en fous.
20: J'ai bien vu qu'il y a beaucoup de choses qui me manquent.
5: En vrai. Tu sais, quand j'étais petit, on m'a dit tu vas regretter l'école. Et je regrette pas du tout, je déteste l'école.
20: Vous, vous regrettez pas, mais nous.
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20: Le moment que certains auditeurs attendent depuis un moment, d'autres, à mon avis, ont déjà tourné le bouton. Mais j'ai confié, et oui, je suis fou, j'ai confié, je crois que c'est la deuxième ou troisième fois, le résumé à Sébastien Thoen.
42: Musique. Détendez-vous. Calmez-vous. La Terre explose dans 2 ans. Amusons-nous. Si on commençait, chers amis, par le commencement. 3000 ans avant Jésus-Christ. 2500 ans avant RTL. Adam et Ève. Un homme, une femme, un buisson, une petite partie de ça va, ça vient, et hop, les deux mioches. Abel et Cain. Les Big Flo et Oli de la mythologie. Mais non. Commençons par le commencement. Qu'est-ce qu'un résumé ? C'est vrai, ça. Un résumé, c'est un texte ou un exposé court qui présente de manière condensée, en un mot, Adil, hein, je parle pas de toi à Danse avec les Stars, condensé. Un exposé court qui présente de manière condensée les idées principales et les points essentiels d'un document, d'une œuvre, d'un discours ou d'un événement, sans y ajouter de commentaires ni de critiques personnelles. Mais comment faire un résumé de cette émission ? Comment faire un résumé de cette émission fulgurante qui allie à la fois les fulgurances de questions pour un champion, la générosité de qui veut gagner des millions ou des voyages, la joie de faire entrer l'accusé ou l'enculé, ou encore la bonhomie du Téléthon. Mais que nenni ! En deux mots, hein, c'est pas que... Adil, cette émission, qu'avons-nous appris aujourd'hui grâce aux grosses têtes ? L'émission a succès aux 3 milliards d'auditeurs, temple de la connaissance, de l'humour, de la bonne humeur et des intermittents du spectacle en fin de carrière. C'est d'abord l'émission qui partait bien, je le dis, Guillaume, pardon, Jérôme, Mouloud, je sais plus, c'est quoi ton prénom ? Guillaume. Guillaume Gomez a eu 11 bonnes réponses.
0: Wow.
1: Wow.
42: Adil s'est absenté pendant 1h45. Hélène Segarra n'a pas trop chanté. Ça sentait bon. Mais après, ça a été scandale sur scandale. Et oui, j'ai noté. Nous avons d'abord appris que Catherine Deneuve, ça a choqué Charlotte, n'avait pas chanté les Demoiselles de Rochefort. Voilà. Nous avons aussi appris qu'à l'Institut océanographique Paul Ricard, il y avait du sperme dans les aquariums.
20: Oh non.
42: Nous avons appris que Hélène Segarra était atteinte d'Alzheimer. Mettez des suppositoires tous les jours. Il avait sucé Aznavour dans un restaurant. Oh, mais...
0: c'est pas possible. Oh non.
42: Merci Hélène pour ce moment.
0: Au secours.
42: Pourtant il y avait du talent aujourd'hui. Oh oui, bah Hélène déjà, qu'on aime tellement. Et puis Jérôme Gomez.
20: Guillaume.
42: 48 ans, 48 kilos dans chaque jambe. C'est lui qui faisait la tambouille à notre président à l'Élysée, eh ouais. Et à leur compagne, hein, le tombeur de ces dames, on est au courant, Guillaume. Bernadette Chirac, Carla Bruni, Valérie Trierweiler, ou encore Emmanuel Macron. Il avait du talent aujourd'hui, il y avait Karine Lemarchand, Karine, animatrice préférée des Français, et Géry de la SPA, la société protectrice des agriculteurs. Karine, une poitrine mammaire de qualité, un défrisage de bonne facture, et au niveau du sillon interfessier, un orgelé de toute beauté. Qu'elle a appelé affectueusement Mimi Marchand. Il y avait du talent aujourd'hui, c'est dommage. Il y avait Adil Rami, 52 ans, champion de football, star d'M6, bac moins 8, tout se recoupe. Adil, fantasme autoproclamé de Laurent Ruquier, d'où sa présence dans l'émission. On sait comment ça marche dans les médias.
20: Oh, tu parles.
42: Adil, tu es l'OQTF préféré des Français. Oh. Il y avait du talent aujourd'hui. Jean-Philippe Janssen, mon Jean-Philippe, mon ami, mon frère, mon ex. Le plus bel hétéro refoulé du PAF. Jean-Philippe, c'est l'empathie de Cyril Ferraud, la répartie de Lynn Renault, et le chirurgien de David Guetta. Il y avait du talent. Charlotte de Turckheim. Charlotte qui appartient à cette dynastie aristocrate, fière et courageuse, qui a des convictions, des combats, et qui n'a pas peur d'aller au bout des choses, quelles qu'en soient les conséquences. Je pense à Simone de Beauvoir. Je pense à Charles de Gaulle. Je pense à Xavier Dupont de Ligonnès. Charlotte de Turckheim, le physique de Marilyn Monroe, la gouaille de Patrick Sébastien, ou l'inverse. À chaque fois, je confonds, désolé. Et puis, il y avait un public aussi. Un public de gala. On a de la chance. Un public qui nous pousse vers les sommets ou parfois au bord de la falaise. Il y avait 25 fichiers S, 17 militants d'extrême droite, 2 transgenres, dont un vegan. Et un fan de Lara Fabian, pas de bol. T'es trompé d'émission, Coco. Il n'empêche, vous le savez, je ne rêve pas d'être un artiste engagé, pas trop, mais un artiste embauché. Alors j'aimerais parler en mon nom et également au nom de mes collègues et déclarer ma flamme à Laurent Ruquier. Pas seulement par sincérité, pas seulement pour se résumer, mais aussi pour soigner mon CDD. Laurent Ruquier. Laurent Ruquier, 63 ans, 63 chiens, 63 implants, 63 000 euros par mois. Laurent, vous vieillissez tellement bien. Vous vous bonifiez avec le temps. Comme le vin, vous en avez l'ivresse. Comme le whisky, vous en avez l'intensité. Comme le Saint-Nectaire, vous en avez l'odeur. Laurent, sans vous, je le dis, Laurent, sans vous, nous ne sommes rien, surtout moi. Et oui, c'est vrai, en ce début de saison, nous, sociétaires des grosses têtes, nous sommes inquiets. Vous êtes toujours le chef de la bande, motivé, motivant, intéressant, important, parfois un peu à l'ouest, mais c'est pas très grave. Ça a commencé pareil avec Bouvard. On a le sentiment qu'entre le théâtre, la télévision et la salle de sport, vous avez tendance à nous oublier. C'est normal, Laurent. Vous êtes très sollicité, vous êtes suivi et aimé par d'autres, mais je vous en supplie. Pensez à nous. Et pour finir et appuyer mon propos, j'aimerais citer la chanteuse et poète mexicaine Elena Cigarrillos. Il y a trop de gens qui t'aiment. Et parfois,
1: nous les sociétaires, tu ne nous vois même pas. Mais on lâchera rien, car c'est à cause de toi que nous menons chaque jour aux grosses têtes ce drôle de combat. Olé !
20: Merci Monsieur Toen pour ce résumé. Un grand résumé.
1: C'est un pamphlet, c'est un résumé, oh oui, c'est une fin de vie, c'est tout.
20: C'est du n'importe quoi, mais
0: testament.
20: C'est un testament. On peut résumer ça en disant c'est du Toen. Hélène Segarra, on va rappeler en tout cas que vous serez à l'Olympia au mois de mars prochain, que votre album Hélène Segarra on Friends vient de sortir.
0: Si tu préfères, copie-nous, hein.
20: Est-ce qu'il y a des amis qu'on n'a pas cités qui sont sur l'album qu'on a oublié de citer?
0: Il y a Julie Zenati, il y a Joy Jonathan.
20: Il y a un trio avec les deux filles.
0: Oui, il y a Sung Shi Kyung qui est une grande star en Corée. Non, il y en a beaucoup qu'on n'a pas cités.
2: Il y a Julien Doré.
20: On l'a cité.
2: Ah ouais?
0: Il n'était pas là.
20: C'est le moment où vous dormiez, ça.
1: Et tout le monde est malade.
3: C'était pendant ta troisième sieste.
0: C'est un plaisir pour moi de faire ce projet, mais par contre, j'aimerais vraiment qu'on oublie cette histoire d'Aznavour, que c'est abominable.
1: Ah non, c'est lancé sur Internet.
3: Qu'est-ce qui était abominable, le goût?
4: C'était pas un bon souvenir.
0: Oh, Guillaume, écoute!
2: Mais c'était du gléré là tout.
0: Écoutez-moi bien. Aznavour pour les Arméniens, c'était un dieu.
20: Jean Rachid et Katia qui sont des amis.
0: C'est intouchable.
20: Seront ravis d'apprendre Charles, dans les dernières années de sa vie, a eu un petit plaisir.
0: À table.
20: C'est bien. C'est pas nous qui avons inventé que vous étiez passé sous la table, c'est vous qui nous l'avez inventé.
0: Cherchez un truc dans mon sac, arrêtez. Intouchable.
2: J'ai souvent cherché des trucs dans mon sac.
1: Et t'es toujours avec Boudère?
0: C'est vrai. Comment tu le sais?
1: Il était avec moi avant.
20: Vous retrouverez évidemment aussi Hélène Segarra avec Karine Le Marchand sur M6 dans la France, à un incroyable talent. Merci d'être resté avec nous, Hélène. Bravo, depuis 15h30. Bravo. À demain 15h30 avec d'autres grosses têtes. Dans un instant, Anne-Sophie Lapix. Bonsoir Anne-Sophie.
5: Bonsoir Laurent. Oui, c'est maintenant, c'est tout de suite. Et on vous retrouve demain avec toutes vos grosses têtes à 15h30.
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5: 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Dans RTL Inside, nous irons à la Comédie Française puisqu'elle rouvre ses portes ce soir. Et ça devrait plaire à notre grand invité puisqu'il a commencé au théâtre. Jean Reno vient nous parler de son parcours de Casablanca à Hollywood. Il le raconte sur scène dans un spectacle qu'il jouera en décembre à Paris. Il sera avec nous à 18h30. Et puis, il restera peut-être pour écouter la petite bande. Emma Guessel, Florian Gazan et Tanguy Pastureau. RTL Soir, c'est parti. Il est 18h.
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5: Le journal est présenté par Vincent Derosier. Bonsoir Vincent.
8: Bonsoir Anne-Sophie, bonsoir à tous.
5: À la une de ce jeudi 15 octobre, une nouvelle arrestation dans l'enquête sur les tirs dans un collège d'Aubagne. Un deuxième adolescent de 13 ans, serait aussi fasciné par la mouvance True Crime Community.
8: Cette communauté qui glorifie les tueries de masse, c'est une info RTL. Un projet d'attaque lié à cette communauté a été déjoué par la DGSI en Alsace. C'était au mois de juin. Le gouvernement redoute des violences à Paris, mais aussi dans les grandes villes, alors que la mobilisation du 17 octobre contre la vie chère s'organise de jour en jour. Quand la mer fait la police, les habitants de Saint-Sulpice-sur-Lez près de Toulouse n'en peuvent plus des poids lourds qui traversent illégalement le village. Enfin, pas d'essence, pas de bus, pas de match. La Fédération Française de Foot va donner quelques centaines d'euros à 12 000 clubs amateurs asphyxiés par la montée des prix des carburants.
5: La météo, c'est avec vous, Marina Giraudeau. Bonsoir.
11: Bonsoir.
5: Demain, la France est coupée en deux.
11: Oui, avec sur la moitié ouest un changement de temps, un ciel couvert et un peu de pluie possible. Sur la moitié est, toujours du soleil une fois dissipés les brouillards et nuages matinaux. Et puis, logiquement, avec cette météo, les températures de l'après-midi seront en baisse à l'ouest, alors qu'à l'est, elles resteront chaudes. Il fera de 15 degrés à Caen jusqu'à 26 à Ajaccio.
5: Merci, Marina. Tous les détails à la fin du journal.
4: Un autre adolescent âgé de 13 ans est en garde à vue dans l'enquête sur la fusillade du collège d'Aubagne.
7: Un adolescent qui a été interpellé dans le nord de la France hier. Il est soupçonné d'avoir été en lien notamment sur la plateforme TikTok avec le suspect de 14 ans qui a été mis en examen et écroué hier. Soupçonné d'appartenir à cette communauté en ligne fascinée par les tueries de masse. Eh bien, c'est une info RTL. Un projet d'attaque lié à cette même communauté a été déjoué en Alsace. C'était en juin dernier dans un établissement scolaire, Thomas Proutot.
41: Oui, les agents cagolés de la DGSI ont débarqué au petit matin chez un mineur de 17 ans dans la région de Strasbourg. Cela faisait plusieurs semaines que son activité en ligne avait alerté les services antiterroristes. Début juin, les indices d'un passage à l'acte imminent se sont multipliés. Un projet d'attaque contre un établissement scolaire proche de son domicile. L'interpellation a donc été ordonnée. On sait encore peu de choses de l'entourage du mineur. Ce qui est établi, c'est qu'il n'était pas scolarisé dans l'établissement qu'il avait choisi pour cible. Surtout dans les semaines qui ont suivi sa mise en examen pour association de malfaiteurs terroristes et son placement en détention provisoire, les enquêteurs de la DGSI ont découvert dans ses supports numériques des preuves de son adhésion à l'idéologie de la True Crime Community, une nébuleuse en ligne, vous le disiez, qui non seulement glorifie les tueries de masse, notamment scolaires, mais incite à les commettre, d'où l'incrimination terroriste.
7: Information RTL signée Thomas Proutot, merci.
4: Le mouvement lycéen se transforme en mouvement de violences urbaines, estime Sébastien Lecornu, qui redoute des violences lors de la mobilisation prévue samedi contre la vie chère.
7: Cette mobilisation du 17 octobre, née sur les réseaux sociaux et relayée notamment par d'anciens gilets jaunes, le Premier ministre a donc fait part tout à l'heure de son inquiétude.
9: Il y a des angoisses, des guerres, des incertitudes sur le pouvoir d'achat, l'inflation, le sentiment qu'une crise pousse une autre. Il y a un moment de fatigue dans le pays. Après, que la classe politique ou que certains mouvements politiques veulent récupérer cette fatigue pour le transformer en carburant électoral, ça n'a échappé à personne. Et d'ailleurs, c'est leur droit. Et je pense que les Françaises et les Français ne seront pas dupes. Après, une fois de plus, c'est une démocratie, donc les gens veulent manifester, c'est bien leur droit. Mais dans le respect de l'état de droit, précisément, et en refusant la violence...
7: Les inquiétudes du Premier ministre aujourd'hui dans la cour de Matignon. Bonsoir Sophie Neumayer.
10: Bonsoir.
7: Alors cette mobilisation, on le disait, elle prend forme avec plusieurs dizaines de manifestations prévues et même le retour des ronds-points bloqués.
10: Oui, près de 250 actions s'organisent, parmi lesquelles des rassemblements sur des ronds-points en effet ou encore des blocages. Et à ce stade, une soixantaine de manifestations sont recensées par le ministère de l'Intérieur qui redoute des débordements. Vous avez entendu le Premier ministre à Paris et dans les grandes villes. Laurent Nunez a tenu une première réunion ce matin, notamment avec les services de renseignement. Ils s'attendent à ce que la mouvance ultra-gauche cherche à faire dégénérer les cortèges, notamment en prenant à partie les forces de l'ordre. Dans la capitale, le collectif Interfac appelle à un cortège distinct de l'intersyndicale. Le parcours qu'il souhaitait a été interdit partiellement en raison de risques de troubles à l'ordre public, selon la préfecture de police de Paris, qui assure que la proposition d'un parcours alternatif reste de mise. Si la liberté de manifester est une liberté fondamentale, elle ne saurait servir de prétexte à des violences ou à des dégradations, rappelle le préfet. À Beauvau, on prévient les blocages durables d'équipements ou d'axes structurants, ainsi que les débordements ou tentatives d'exactions feront l'objet d'une intervention ferme et immédiate des policiers et des gendarmes.
7: Merci Sophie Neumayer du service police-justice.

0: Opération Rideau, avec porte de bureau fermée pour dénoncer les violences qu'ils subissent depuis le début du mouvement.
1: C'était attendu. La fonderie de Bretagne à Caudan, dans le Morbihan, n'a pas trouvé de repreneur.
0: Un drame humain et industriel inacceptable, a réagi le délégué syndical devant le tribunal de commerce de Lorient. Créé par Renault il y a 60 ans, l'usine du Morbihan n'a pas réussi sa reconversion dans l'industrie de la défense. Elle devait passer, pour rappel, des pièces automobiles aux obus de mortier. Et elle est donc placée en liquidation judiciaire, Nicolas Bobby. Les 244 salariés se retrouvent sans emploi.
2: Le couperet est tombé, Philippe et Christophe, fondeurs pendant 35 ans, sont KO debout.
3: C'est un vrai crève-cœur de voir ça. L'outil industriel était quasiment neuf.
4: C'est un dégoût général, 150 millions d'euros d'investissement en 10 ans, des machines qui sont neuves, qui ont pratiquement pas servi. Vraiment un dégoût industriel, quoi. C'est une entreprise qui avait tout pour vivre.
5: Je m'appelle Ludovic, et ça fait 26 ans que je suis à la fonderie. On a un merveilleux outil, on a une des plus belles fonderies, peut-être même d'Europe. Donc ça va être compliqué, sûrement pour nous tous, de trouver du boulot. Dans la région de Lorient, trouver du travail dans ce domaine-là, c'est quasiment impossible.
2: La fonderie de Bretagne, c'était également une grande famille. Très difficile pour le délégué CGT Maël Le Goff, qui s'est battu pendant des années de retenir ses larmes à la sortie du tribunal de commerce.
6: C'est 250 familles, en disant, voilà. C'est une catastrophe économique. On n'est plus appuyé nulle part, en fait. Ce qu'il faut, c'est accompagner les salariés. Au mieux, c'est tout. Sortir de là dignement.
2: Vous en voulez à Renault ?
6: Pleinement. Et à l'État aussi, les deux.
2: En pleurs aussi, les ouvriers se sont serrés la main. Embrassés, certains se sont même rendus une dernière fois sur le site.
0: Reportage de Nicolas Bobby. Le Premier ministre qui promet une nouvelle enveloppe comprise entre 500 et 700 millions d'euros pour le plan de relance agricole. Le gouvernement avait déjà débloqué 1,2 milliard en mesures d'urgence pour aider les agriculteurs frappés par la sécheresse et l'augmentation du prix des carburants. Mais ces agriculteurs, ils espéraient plus. On y revient dans le journal de 19h.
1: La commission d'enquête du Sénat dévoile dans un rapport sur le périscolaire des dysfonctionnements systémiques.
0: Manque de formation, animateurs déplacés, aucune communication entre les différentes villes et structures, les failles pointées sont nombreuses.
1: Et pour en savoir plus, trois questions à Arthur Bélier du service politique de RTL. Bonsoir.
7: Bonsoir.
1: Vous avez lu le rapport. D'abord, on ne se focalise pas sur Paris, hein. L'étude porte sur tout le pays.
7: Oui, la vérité, c'est que la France ne protège pas assez ses enfants, a tonné la rapporteure Agnès Evren. La sénatrice LR ne pensait pas découvrir un phénomène d'une telle ampleur, dit-elle, avec des faits recensés dans 73 départements.
8: Paris est un cas exceptionnel, 235 enquêtes pénales, mais pour autant, Paris n'est pas une exception. Il y a des tas de défaillances qui se répètent au plan national, en termes de formation, et j'y reviendrai, en termes de contrôle, en termes de recrutement. Et hélas, c'est Paris qui a été le révélateur de toutes ces défaillances.
7: Des failles à plein de niveaux, vous l'entendez, à cause d'un péché originel, selon elle, la réforme des temps scolaires en 2013, qui a fait, en 3 ans, tripler le nombre d'enfants inscrits au périscolaire, sans former assez d'animateurs en face.
1: Et en plus, ce que dit ce rapport, c'est qu'un très grand nombre de structures du périscolaire échappent aux règles et aux contrôles.
7: Exactement, 40% des communes ne déclarent pas leur temps périscolaire à l'État, c'est légal, mais ça veut dire qu'aucune réglementation ne s'applique.
8: Donc pas de contrôle d'honorabilité et pas de réglementation sur le taux d'encadrement. Donc concrètement, je vous donne un exemple, un jardinier municipal qui veut s'occuper de 50 enfants, eh bien rien aujourd'hui ne l'en empêche.
7: Les sénateurs proposent de mettre fin à ces exceptions.
1: Alors, est-ce que le rapport donne des pistes, des recommandations pour tracer les profils à risque ?
7: Oui, en renforçant, systématisant, en liant les fichiers qui recensent les prédateurs sexuels et ceux des profils maltraitants. Il recommande aussi qu'il y ait un pilote par école, là où aujourd'hui le directeur de l'école peut se dédouaner en disant que le périscolaire n'est pas sous son autorité. Et enfin, ils encouragent à installer des portes vitrées ou avec des hublots pour éviter les angles morts où un animateur pourrait s'isoler avec un enfant.
1: Merci Arthur Bélier. À Saint-Sulpice-sur-Lèze, près de Toulouse, c'est Madame le maire qui met des amendes.
0: Car les 2000 habitants ne supportent plus les nuisances sonores. 350 poids lourds traversent le village chaque jour pour éviter les embouteillages toulousains et les péages. L'interdiction de passage, ils s'en moquent, donc Valentin Larquier. Alors l'élu a décidé de faire elle-même la police.
9: Oui, entre 7h et 10h, 11h30 et 14h, puis 16h et 19h, il ne devrait y avoir aucun poids lourd dans les rues de Saint-Sulpice. Alors dès qu'elle le peut, la maire, Sylvette Condis, dégaine son téléphone.
10: Je prends en photo la plaque d'immatriculation du camion.
9: Et ensuite, elle envoie la photo à l'Agence nationale de traitement automatisé des infractions qui transmet l'amende aux entreprises de transport.
10: Ça marche, hein. Le premier jour déjà où j'ai verbalisé, l'entreprise a téléphoné en réclamant l'arrêté pendulaire qui avait été pris parce qu'ils avaient reçu deux amendes.
9: Sabine a même créé une association Stop Poids Lourd qui

0: Rassemble une centaine de Saint-Sulpiciens. Je retrouve cette habitante sur la place de l'Hôtel de Ville, à deux pas de maisons à colombages classés et de barrières enfoncées.
1: À l'occasion du marché de Noël l'année dernière, donc il y a des poids lourds qui ont essayé de se croiser. Donc il y en a un qui est monté sur le trottoir et qui a emporté toutes les barrières. C'est insupportable. Il y a des vibrations où les gens chez eux, ils ont les murs qui vibrent, les lits qui tremblent. Il y a des gens qui déménagent.
0: Il y a aussi des gouttières perforées, des panneaux de signalisation couchés ou des angles de rue percutés par les camions. Et ça risque de s'empirer. Un projet de méthaniseur dans le village voisin inquiète les habitants. Il pourrait y avoir encore plus de passages au cœur de la commune.
2: Un reportage de Valentin Larquier. 3,1% chiffre de l'inflation sur un an en septembre. C'est le plus élevé depuis janvier 2024. La progression des prix, elle, s'explique principalement par la hausse des tarifs de l'énergie.
3: L'actualité à l'étranger, Donald Trump renonce à diffuser en direct la mise à mort de l'auteur d'une tuerie sur une base militaire en 2009.
2: Le condamné sera bien exécuté par peloton d'exécution, mais l'événement ne sera pas retransmis en direct. C'est ce qu'écrit le président américain sur son réseau social. Dans le journal de 19h, vous entendrez l'un des survivants de cette attaque de 2009 au Texas. Le parquet espagnol ouvre la voie à d'éventuelles poursuites judiciaires contre la star Julio Iglesias, le chanteur accusé d'agression sexuelle par deux anciennes employées. Lui conteste les faits. Concrètement, le parquet estime que le tribunal spécialisé en Espagne dans ses affaires les plus sensibles est compétent pour ouvrir une enquête.
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3: De l'argent pour les petits clubs de foot. La Fédération française va leur verser 2 200 000 euros.
2: Des virements pour 12 000 clubs amateurs qui ne peuvent plus assurer certains déplacements en voiture ou en bus avec les parents à cause du prix de l'essence. Cette aide, elle est distribuée selon la taille des clubs, de 100 à 500 euros. Mathieu Lopineau à Rezé, près de Nantes. Le virement va faire du bien.
5: Oui, le club de foot de Rezé compte 550 licenciés. Son président Frédéric Fessol va donc recevoir 500 euros d'aide carburant de la fédération, un petit coup de pouce pour les parents.
6: On va dire c'est jamais assez. Le montant, on va le prendre et il nous permettra, oui, d'apporter un petit complément ou une petite aide en tous les cas aux familles.
5: En 2022, le club avait déjà bénéficié d'une aide similaire par la Fédé sous forme de carte carburant. Cette fois-ci, Frédéric Fessol devra reverser les 500 euros directement aux familles.
6: On va faire un état des lieux des parents qui ont roulé et on fait des avoirs sur les licences de l'année prochaine. Bon, on va voir comment on redistribue pour que les parents en bénéficient le plus vite possible aussi. On sait que c'est de plus en plus difficile pour les parents de prendre leur voiture pour aller faire 50, 100 km, voire plus, pour amener les enfants.
5: Et le club n'a pas attendu cette aide de la fédération pour soutenir les parents. Depuis 5 ans, le président distribue des bons déductibles des impôts ou bien allège le coût de la licence en début de saison pour aider les familles qui accompagnent leurs enfants au match à l'extérieur le week-end.
2: À Rezé pour RTL, Mathieu Lopineau. Du foot toujours avec la Ligue Europe ce soir. Lyon, Crystal Palace, coup d'envoi à 18h45 dans une petite demi-heure. Et puis à 21h, deux autres clubs français. Marseille contre l'Olympiakos et Rennes face au Grec Dofi Crète. L'Euro de tennis de table, les Français Alexis Lebrun et Charlotte Lutz, associés en double mixte à Ljubljana, qualifiés pour la finale des championnats d'Europe. Ils viseront le titre demain.
3: La 39e édition du concours des lycéens, RTL est partenaire pour la première fois.
2: Et qui a dit que les jeunes ne lisaient plus? Le principe, 2000 lycéens qui se sont plongés dans la lecture des 15 romans choisis par l'Académie Goncourt. Avant de choisir leur roman préféré, ils ont pu rencontrer les auteurs lors de tables rondes. Il y en a eu à Paris, à Aix, à Lille et à Oulin-Pierre-Bénite près de Lyon. Raphaël Vantard, vous avez suivi les échanges animés.
7: Dans le RR du retour, je sombre doucement.
8: Comme un pied de nez à tous ceux qui disent que les jeunes lycéens ne lisent plus, ces échanges commencent toujours par une lecture du livre candidat au concours des lycéens par un élève.
7: La solitude des professeurs est infinie, me dis-je.
8: Puis, très vite, les questions fusent, sans filtre.
9: Bonjour. Alors que l'enseignement connaît une vraie crise de vocation.
8: Là, c'est Yannick Hanel, auteur de La solitude des professeurs est infinie, qui se prête au jeu des questions-réponses.
9: Ne craignez-vous qu'à la lecture de votre roman, les jeunes lecteurs puissent voir fuir ce métier?
10: C'est une excellente question.
8: Vu le contexte de mobilisation dans les lycées, les écrivaines et les écrivains n'hésitent pas à interpeller leur public du jour. J'avais 20 ans en 68 et je vous le dis, votre révolte est légitime, lance par exemple Patrick Trigano. Yannick Hanel, ancien professeur, lui aussi, tient à apporter son soutien à ses lycéens, intervieweurs d'un jour.
11: Ils pensent à l'état de leur école, ils sont pragmatiques, ils pensent à leurs profs. Et je crois que c'est une grande nouvelle,
10: qui se passe dans le pays, c'est qu'ils pensent à l'école, ils pensent aux autres, ils pensent à l'avenir aussi.
8: Dans la salle, les lycéens apprécient cette marque de soutien. Ça ne les empêchera pas d'être critiques et sans état d'âme au moment de faire leur choix pour le lauréat de leur concours 2026.
2: Raphaël Vantard, les lycéens justement qui désigneront leurs représentants pour élire le gagnant. Et le gagnant sera connu le 26 novembre en direct sur RTL avant 13h.
3: Un nouveau single de U2, The Greatest Show on Earth.
2: C'est le troisième titre issu de leur album à venir, Carnival de Luz. Il a été dévoilé il y a quelques minutes.

0: Aussi le nom de leur prochaine tournée, The Greatest Show on Earth, qui commencera le 23 février prochain à Mexico. Pas de date en France annoncée pour le moment. L'album complet sortira le 13 novembre prochain. Ce sera leur 15e. Le groupe de Bono célèbre cette année son 50e anniversaire.
1: Merci Vincent, on se retrouve
0: à 18h30. Je vous parle de panda d'abord.
1: Ah oui, si, parlez-moi de panda.
0: Mais oui,
1: Vincent.
0: Les deux derniers pandas hébergés en France, nés en 2021 à Beauval. Ils s'appellent Yuan Dudu et Wan Lili. Ils partiront en Chine le 17 décembre, un départ anticipé depuis de longs mois. Mais ça veut dire que pendant quelques semaines, il n'y aura plus de pandas sur le sol français, mais avant l'arrivée, tout début 2027, d'un nouveau couple pour une durée de 10 ans. Je n'ai pas leur prénom des deux noms.
1: Ouf, bye bye Wan Dudu et Wan Lili. Merci beaucoup Vincent, bye bye, à 18h30 on se retrouve. Dans un instant, on vous invite à la Comédie Française. La Maison de Molière va enfin rouvrir ses portes après des mois de travaux. Laurent Marsic, vous êtes rendu dans les coulisses à quelques minutes de la représentation de ce soir.
2: Oui, à 20h30 avec Ruy Blas de Victor Hugo. Je vais vous emmener en coulisses, effectivement, découvrir le nouveau plateau, mais pas seulement, parce que la Comédie Française a fait plus que peau neuve.
1: Eh bien, ce sera juste après la pause. RTL Inside, à tout de suite.
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1: RTL Inside, chaque jour, nous vous emmenons dans les coulisses de l'actualité. Et aujourd'hui, on va se rendre à la Comédie Française qui rouvre ses portes ce soir après 9 mois de travaux. Bonsoir Laurent Marsic.
2: Bonsoir.
1: Vous avez pu visiter la mythique salle Richelieu où on va jouer ce soir Ruy Blas de Victor Hugo sur une toute nouvelle scène, mais pas seulement.
2: Oui, c'est à l'entrée de service que je retrouve Delphine Sedno. C'est elle qui a supervisé les travaux.
18: Eh ben, allons-y, on va passer par là.
2: Ah. Après une volée de marche sur une moquette rouge où on passe un dernier coup d'aspirateur, nous voici en coulisses.
11: Voilà, derrière cette porte, le plateau.
2: Le plateau et son nouveau plancher de 310 mètres carrés qu'il était urgent de changer. Ici, il faut savoir qu'on change 4 fois les décors par jour à la Comédie Française.
11: Ici, donc on peut marcher, là, on est sur le plateau de la Comédie Française fraîchement rénové. Ce plancher de scène, il était très vétuste. Ça veut dire qu'à force de monter et démonter les décors, on avait le plancher de scène qui n'était plus droit, mais il faisait des vagues, ça faisait des petites montagnes. Il plongeait vers l'avant de la scène.
2: Plancher en faux marbre sous nos pieds, du contreplaqué de bouleau tout neuf.
1: Et il repose sur quoi ce plancher, Laurent ?
2: Sur une structure métallique, il faut imaginer le truc, 10 mètres de profondeur, on va y aller. On appelle ça, c'est logique, les dessous.
11: Donc là, on est dans les dessous de scène. Donc on voit que c'est une structure métallique qui soutient le plancher de scène. Donc ce qu'on voit en haut, là, c'est donc le plancher. Et donc c'est par là que transitent les décors quand ils passent du plateau au-dessous pour être stockés.
2: C'est là aussi où il y a une petite trappe qui permet aux acteurs de passer de la scène à en dessous, disparaître face à nous, une cathédrale de poudre métallique qu'on a renforcée. C'est cette structure qui avait bougé faisant s'affaisser la scène.
11: Donc tous ces ouvrages-là qu'on voit ici sont des ouvrages métalliques qui ont été soudés à la structure ancienne pour la conforter et la solidifier.
1: Et ces travaux en ont permis d'autres.
2: Oui, dans ce chantier à 22 millions d'euros, ils ont isolé le bâtiment, remplacement des fenêtres, raccordement au système de refroidissement de fraîcheur de Paris, relié à la Seine, c'est de la clim vertueuse. Et puis, ils ont rénové les parties publiques.
11: Donc voilà, donc ici, on est au niveau de l'escalier d'honneur. Et on avait donc une verrière très ancienne qui datait de Napoléon III et qui était extrêmement vétuste.
2: La nouvelle laisse passer la lumière. De la lumière, il y en a aussi juste à côté de nous.
11: De l'escalier d'honneur, on passe au foyer Pierre Dux. Et c'est pareil, on a intégralement rénové tous les murs. On a complètement restauré la toile au plafond. Et donc, on a profité également de cette rénovation pour changer la muséographie. Et notamment au niveau des bustes, on peut observer qu'on a maintenant une féminisation de nos bustes sur ce nouvel accrochage et ces nouveaux bustes.
2: 8 bustes de comédiennes comme Mademoiselle Duménil, Adrienne Lecouvreur ont désormais rejoint Racine, Molière, Corneille et Montesquieu dans cette salle.
1: Ouais, ben voilà, vive les femmes à la Comédie Française. Et la nouvelle Comédie Française rouvre donc ses portes ce soir avec Ruy Blas de Victor Hugo à 20h30. C'était RTL Inside, signé Laurent Marsic. Merci Laurent. La météo, c'est avec vous Marina Giraudot. Et demain, un changement de temps s'amorce.
18: Exactement, sur l'ouest du pays où va arriver une perturbation. Alors elle va donner surtout beaucoup de nuages, quelques averses, mais elles seront assez faibles et localisées. En tous les cas, ça va devenir de plus en plus nuageux au fur et à mesure de la journée. Sur la Bretagne, les Hauts-de-France, mais aussi la Normandie, les Pays de la Loire, l'Île-de-France, plutôt en deuxième partie d'après-midi, en descendant vers le Poitou-Charentes et l'Aquitaine, avec en plus du vent sur les côtes de la Manche, soufflant en 40-60 km par heure, et c'est un vent de nord, donc le changement d'air s'annonce aussi. Sur l'est du pays, en revanche, vous allez garder un temps sec et ensoleillé, mais il va falloir patienter pour certains, hein. On en a l'habitude, les brumes, les brouillards du matin, parfois les nuages, c'est ce que l'on aura demain du Dijonnais jusqu'au Lyonnais, ainsi que sur le Languedoc-Roussillon, mais dans l'après-midi, ça va se dissiper, et ce sera beau demain après-midi, si vous habitez l'est, donc du Grand Est, en descendant vers le littoral méditerranéen.
1: Il fera beau et la chaleur résistera dans l'Est.
18: Exactement, là où il y aura du soleil, vous aurez encore chaud. Il fera demain 26 à Ajaccio, vous aurez 25 à Bastia ou encore à Perpignan. Il fera 24 degrés à Nevers ou encore à Metz, mais ce qui va gagner 3 degrés par rapport à cet après-midi. Donc encore de la chaleur sur l'Est. Vous aurez 23 à Marseille, 23 à Mulhouse ainsi qu'à Dijon. Ailleurs, en revanche, ça va un peu baisser. Après, ça restera quand même au-dessus des moyennes de saison puisqu'on aura 21 à Paris. Certes, ça va baisser, mais ça reste doux pour la saison. 20 degrés à Orléans et à Tours, 20 à La Rochelle, 19 à Lille, 18 à Rouen et à Alençon, 16 à Rennes et 15 degrés à Brest ou encore Le Havre qui va perdre 8 degrés.
1: Merci Marina Giraudot.
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1: Dans un instant, nous accueillons Léon, Godefroy de Montmirail, Enzo. Ce sont quelques-uns des rôles de cette grande figure du cinéma français qu'est Jean Reno. Il monte sur scène et raconte son parcours avec des chansons et beaucoup de poésie. C'est le grand invité d'RTL Soir, juste après l'essentiel de l'info de Vincent de Rosy. 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
13: Il est 18h30. L'essentiel de l'info avec vous, Vincent de Rosier.
14: La mobilisation prévue samedi contre la vie chère inquiète le gouvernement qui redoute des violences à Paris notamment et dans les grandes villes. Près de 250 actions s'organisent avec des rassemblements sur des ronds-points notamment ou encore des blocages. Pour l'instant, une soixantaine de manifestations sont recensées par le ministère de l'Intérieur. Pas de miracle, la fonderie de Bretagne dans le Morbihan n'a pas trouvé de repreneur. Elle est placée en liquidation judiciaire. Les 244 salariés sont sans emploi. Pour les syndicats, c'est un drame humain et industriel inacceptable. L'usine devait passer des pièces automobiles aux obus de mortier. Donald Trump renonce à diffuser en direct la mise à mort de l'auteur d'une tuerie sur une base militaire en 2009 au Texas. Le condamné sera bien exécuté, mais l'événement ne sera pas retransmis. C'est ce qu'écrit le président américain sur son réseau social. Et puis trois clubs français alignés ce soir en Ligue Europe, c'est du foot. Lyon face aux Anglais de Crystal Palace. Coup d'envoi dans 15 minutes. Ce soir, Marseille et Rennes jouent à 21h.
13: Merci Vincent, et à demain, je crois que vous serez à ma place demain, donc je vais bien tout ranger avant
14: de partir. À la place de Vincent Parisot, merci.
13: Merci.
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13: Nous avons le plaisir d'accueillir un grand comédien, solide et tendre, une star internationale qui a joué avec Tom Cruise, De Niro, Nathalie Portman et Tom Hanks. Le grand invité d'RTL Soir est Jean Reno. Bonsoir Jean Reno.
16: Bonsoir, comment allez-vous?
13: Très bien, et vous?
16: Ça va bien, merci beaucoup.
13: Alors je précise que vous n'avez pas eu le temps d'arriver jusqu'à notre studio, donc on fait cet entretien à distance. On le regrette bien, hein, sachez-le, à RTL, où il y avait du monde qui était venu. Hein.
16: Et moi aussi, je suis désolé, on m'extrait d'une autre émission, on est très en retard.
13: D'accord.
16: Mais je suis très content de parler avec vous.
13: Alors, vous nous parlez d'un spectacle que vous jouez sur scène à partir du 1er décembre au théâtre Édouard VII à Paris, qui raconte votre parcours de Casablanca à Hollywood. Ce spectacle, c'est le Chameau, la traversée de la vie. Le Chameau, c'est vous, hein.
16: Le chameau, c'est moi, c'est mon animal interne, et à travers lui, on fait un spectacle qui est joyeux, mais très touchant aussi, mis en scène par Ladislas Sola à l'Édouard VII, donc en décembre.
13: Alors ce spectacle raconte votre parcours, votre traversée de la vie, donc. Cela débute avec votre enfance au Maroc, à Casablanca, dans le trois pièces de vos parents, où vous manquiez un petit peu d'espace et de liberté?
16: Dans le deux pièces.
13: Deux pièces, pardon.
16: En fait, Il n'y a qu'une chambre et une cuisine, c'est tout. Oui, c'est un peu à l'étroit d'ailleurs, c'est dans le spectacle. Oui, ça commence là, et il y a la traversée de la Méditerranée, il y a l'arrivée, il y a le service unitaire qui se fait en Allemagne, il y a l'arrivée en France, il y a le théâtre, il y a toutes les rencontres, toutes les péripéties, le haut, les bas, ça monte, ça redescend, ça monte, ça redescend.
13: Et le théâtre, c'est à Montpellier, lorsque vous êtes collégien, parce qu'on vous envoie à Montpellier parce que vous êtes asthmatique, et c'est en jouant les précieuses ridicules de Molière que vous avez eu le coup de foudre. Qu'est-ce qui vous a plu, le texte, l'ambiance, l'adrénaline?
16: Oui, la scène, mais aussi les coulisses. Tous ces bruits feutrés, ces odeurs, le bruit des étoffes, la loge des femmes, tout, les lumières, le public. C'est un endroit formidable, le théâtre.
13: Vous êtes tout jeune pour le coup de foudre, mais il va être long, hein. Le chemin est difficile avant que vous puissiez être comédien, que vous puissiez en vivre. Ça va être possible grâce notamment à une rencontre avec Luc Besson.
16: Oui, c'est la rencontre la plus importante par rapport au cinéma, c'est quand Luc était premier assistant, je viens pour postuler, et il m'emploie comme dans une petite comédie parce qu'il pensait, il m'avait remarqué ce jour-là, alors il m'emploie pour voir comment je travaille, et de là il me propose un court-métrage et hop, on a fait 4 ou 5 films ensemble.
13: Et dont évidemment Le Grand Bleu, hein, il vous plonge au fond de l'eau pendant des mois. Je crois que vous arriviez à rester 3 minutes sous l'eau, c'est ça?
16: 3 minutes sous l'eau, et Jean-Marc avait 3 minutes 23.
13: Ah oui,
16: je me souviens
13: Jean-Marc
16: exactement
13: Barre.
16: Du temps d'apnée. Oui, Jean-Marc Barre. Du temps d'apnée. Il fallait parce qu'il fallait descendre à 30 mètres et ça met à peu près 1 minute. Donc on avait 1 minute pour descendre sans bouteille, sans air, et évidemment, en apnée. 1 minute pour jouer la scène. C'est quand même assez long, hein.
13: Ouais.
16: Et remonter. Voilà. Quand
13: oui, ça,
16: il y avait
13: ça
16: de la sécurité.
13: Et votre personnage, Enzo, vous l'aimiez, ce personnage?
16: Oui, j'aimais sa faconde, j'aimais aussi sa destinée, parce que il ne pouvait que s'en aller par le fond, quelque part.
13: Ouais.
16: Oui, son romantisme, quelque part.
13: Il y aura Enzo, puis il y aura une galerie de prénoms de personnages, des durs, des drôles. Vous êtes en fait John Wayne et Bourvil.
16: Être John Wayne et Bourvil, le cow-boy. Et l'imbécile, le soldat et le fragile, jouer l'idiot et l'homme tranquille.
13: Ah bah voilà, c'est la belle surprise.
16: Être John Wayne et Bourvil. Ouais, c'est une très belle chanson écrite par Didier Barbelivien, il y a très longtemps.
13: Et donc vous chantez.
16: Il résume un petit peu. Oui, je chante 8 chansons. Qui ont été les unes sont de Pierre Dominique, les autres de Didier Barbelivet. Il y a une chanson que mon fils a écrite à la fin qui résume un peu le parcours. C'est un spectacle qui est joyeux, qui touche les gens, parce qu'on a déjà tourné au Japon, on l'a joué 34 fois à Tokyo et en tournée au Japon. Et j'espère que la France sera touchée par ce spectacle à son tour.
13: Mais alors c'est fou d'inaugurer un spectacle français au Japon. Il faut dire pourquoi vous êtes un dieu vivant au Japon. Vous avez un public qui est assez acquis.
16: J'ai des connaissances là-bas et donc les théâtres nationaux ont proposé qu'on le fasse et on a réussi à financer la tournée, oui.
13: Et il y avait une traduction qui apparaissait sous...
16: Non, au Japon, on joue dans sa langue et il y a une traduction en haut. Il y a un bandeau qui dit les mots qui traduit les mots que vous dites.
13: Alors, John Wayne et Bourvil, c'est un peu Léon et Godefroy de Montmirail, des rôles que vous avez abordés avec la même rigueur, le même sérieux. Vous naissez...
16: Un petit peu, oui, avec tout le respect que je dois à Bourvil, évidemment, John Wayne.
13: Oui, dans les genres que je voulais décrire.
16: Oui,
13: je crois
16: exactement.
13: Que quand vous travaillez vos personnages, vous êtes extrêmement méticuleux, sérieux, et vous vous demandez toujours pourquoi, pourquoi il fait ça, pourquoi il dit ça. Vous vous interrogez en permanence sur ses motivations.
16: Pourquoi? Oui, pourquoi est un mot que j'ai appris à l'atelier Andreas Voudzinas au Bouffe du Nord quand je suis arrivé à Paris pour construire le personnage. Le mot pourquoi m'aide beaucoup parce que il permet de définir les choses que le personnage ne peut pas faire. Et je définis mon personnage souvent par les choses ou les pensées ou les ce qu'il ne peut pas faire. Voilà.
13: C'est un peu la méthode Actor Studio à la française, hein?
16: Un peu la méthode Actor Studio à la française, exactement, oui.
13: La méthode Actor Studio, c'est aussi celle de Robert De Niro, votre ami.
16: Oui.
13: Il se pose aussi beaucoup de questions.
16: Beaucoup. Robert est un méticuleux, c'est un staccanoviste. Il répète comme un malade. Jodie Foster a subi la méthode de travail dans Taxi Driver, vous vous rappelez de ce film, où Jodie Foster était très jeune, comme Nathalie Portman dans Léon, et Robert la faisait répéter presque jour et nuit.
13: Alors, vous avez joué, vous, avec lui, dans Ronin. Et je crois que c'est comme ça que vous l'avez rencontré. Parce que vous avez une carrière américaine, hein, depuis Léon, notamment, de Luc Besson. Godzilla, Mission Impossible, Da Vinci Code. Vous avez joué avec Tom Cruise, Tom Hanks, vous disiez Nathalie Portman. Mais vous racontez aussi dans votre spectacle avoir croisé Romy Schneider, Yves Montand, Michel Piccoli. Qui vous a le plus inspiré dans votre carrière?
16: Ah, chacun vous apporte quelque chose. Chacun vous donne une parcelle de ce qu'il est. Michel aussi était quelqu'un qui avait un amour du travail.
13: Michel Piccoli.
16: Il m'a dit des choses très gentilles.
13: Lesquelles?
16: Il m'a beaucoup encouragé. Oh, il m'a dit ne regarde pas derrière, avance. Des choses comme ça. Et il était dans ce qui est ma philosophie. Moi, je regarde pas derrière. J'avance. Il m'a dit, aie confiance en toi. Il me l'a dit, il m'a nommé ça. Et c'est important quand, il avait une voix magnifique. J'adorais cet homme-là. J'ai joué au théâtre de Nanterre avec lui.
13: Oui.
16: 54 fois. il disait, oui, il parlait des femmes et il disait, ah, les femmes. Alors quand je le dis comme ça, c'est vide. Et nous, on attendait derrière le rideau, dans les coulisses, on attend. Il disait ah, les femmes. Et tous les soirs, c'était différent. Tous les soirs, il mettait quelque chose dans ah, les femmes. Qu'est-ce qu'on aimait ça, sa voix et son talent. Je célèbre sa mémoire aujourd'hui. Je salue sa mémoire.
13: Et qu'est-ce qu'on aime votre voix aussi. Merci beaucoup, Jean Reno, de nous avoir accordé cet entretien un petit peu à distance, hein, forcément.
16: On vous retrouve. Oui, absolument.
13: On vous retrouve donc en décembre avec ce spectacle, Le Chameau, la traversée de la vie, au théâtre Édouard VII à Paris, mise en scène par Ladislas Chola, et à l'Antea d'Antibes aussi, hein, les 26 et 27 novembre. Merci encore, hein, Jean Reno.
16: Merci à vous. Bonne soirée.
13: Bonne soirée. Dans un instant, l'info qu'on a failli manquer de Florian Gazan, c'est un Lambert Wilson qui met son nez à la disposition de la Finlande. Le petit phénomène des Maguesses, je crois que c'est la cuisine à la braise. Et puis Tanguy Pastureau défait l'info sur RTL. À tout de suite.
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13: Et on retrouve la petite bande d'RTL Soir qui est désespérée de pas croiser Jean Reno. Désolé, mais bon, je suis là pour vous accueillir.
32: C'est déjà pas mal.
13: J'adore. Bonsoir. Attention, vous, je vous ai à l'œil, je vous ai entendu ce matin. Bonsoir Florian Gazan.
32: Bonsoir Anne-Sophie.
13: Quelle est l'info qu'on a failli rater ce soir?
32: Une pub improbable, un job improbable, et au milieu de tout ça, Lambert Wilson.
13: Totalement improbable. Bonsoir Tanguy Pastureau.
33: Bonsoir Anne-Sophie.
13: Vous êtes encore là?
33: Oui, moi je vais vous parler de deux gros winners, Stevie Wonder et David Lee Snord.
13: Oh yes, exactement sur le même rythme.
33: Yes, you can.
13: Mais pour commencer, Emma Gessler, Emma Gessler, excusez-moi.
33: Carole Gessler, c'est une autre.
13: Oui, c'est ça, Carole Gessler, c'est une ancienne collègue. Bonsoir. Le petit phénomène ce soir, ça sent très très très très bon, oui. C'est la grande tendance de la cuisine à la braise.
33: C'est la braise.
34: J'ai oublié le son, alors
13: on fait vivre le son à la radio, c'est
34: voilà,
13: bien.
34: L'été, ouais, ça rappelle le barbecue, les copains, l'apéro. Mais là, avec l'hiver qui arrive, on peut aussi s'imaginer avec un petit mont d'or à la braise, pourquoi pas, ou des marrons chauds.
13: Les marrons chauds.
34: Ça y est, je vous ai mis dans l'ambiance. Ah, oui. Alors justement, la braise, on la retrouve de plus en plus au restaurant. Les adresses où on cuisine exclusivement au feu se multiplient partout en France, à Paris, mais aussi à Bordeaux, Lyon, Marseille, Toulouse, il y en a partout. Alors forcément, on y met le paquet. La flamme devient un spectacle avec de grandes grilles, des braseros, parfois même des cheminées en plein milieu du resto. Alors le but, c'est de donner un côté chic à la braise tout en conservant la convivialité du barbecue qu'on adore, bien sûr.
13: Oui, forcément. Il suffit de dire le mot barbecue pour que les Français soient déjà à table.
34: Mais bien sûr. Alors, on pourrait se dire...
13: C'est mon jeu qui provoque cette hilarité. Pardon.
33: Quel acting.
34: Alors on pourrait se dire que faire cuire quelque chose sur des braises, c'est quand même vachement plus simple que de maîtriser une cuisson au four ou à basse température. Pas du tout. Pour maîtriser le feu, il faut beaucoup de techniques. C'est ce que m'a expliqué Charles Castre. Il est directeur du restaurant Carlitos à Paris, où tout est cuit à la braise.
35: La braise, ça donne quand même un peu plus de difficultés, parce qu'on a perdu cette habitude de gérer le feu, de gérer la cuisson parfaite pour avoir un bon fumage, ou justement une viande qui va pas trop attaquer par la flamme. Donc ça donne aussi beaucoup plus de technicité.
34: Alors moi, quand j'ai eu Charles au téléphone, je lui ai dit que chez RTL, j'avais une équipe de gros mangeurs. Ils se plaignent de tout ce que j'amène, certes.
13: C'est pas vrai.
34: Mais ils mangent.
13: Non, c'est vrai, la dernière fois, vous êtes plutôt sympa depuis le début de l'année.
34: Ouais,
13: vrai.
34: Vous voyez,
13: cornichon chocolat, j'ai adoré. Hein.
34: C'est vrai. Et donc, Charles nous a très gentiment apporté de quoi faire l'apéro. Ça sent très bon. Hein. Dites-le.
13: C'est incroyable. L'odeur de beurre fondu, quelque chose de fort. Là.
34: Alors, pour commencer, on a vraiment beaucoup de chance. On a du poulpe à la braise que Anne-Sophie adore. Non. Avec un petit coulis de poivron. Alors, apparemment, Florian, il est le roi du poulpe.
1: Ah, bah oui, puis c'est le roi des goûteurs aussi. C'est lui qui expérimente à peu près tout. Quand je vois ces tentacules, tout ça.
34: Ah, mais moi, je trouve que c'est exceptionnel. C'est mon plat préféré.
1: C'est vrai. À la limite, les chipirons, vous connaissez?
2: Très bon. Comme le chipiron, c'est très bon.
1: Non, c'est des bébés.
34: Est-ce qu'on sent un peu le barbecue? Parce que là, forcément, ça sort pas tout juste du barbecue. On a dû l'apporter à RTL, mais.
2: Oui, bah, c'est ce petit côté un peu cramé, oui. Mais léger.
34: Vous validez quand même.
1: On le voit, la couleur du poulpe, il est un peu noir, donc.
34: Voilà. C'est ça. Ouais. Non, c'est vrai que ça sent très bon. Alors, du poisson barbecue, on y pense un peu moins souvent que la viande. Moi, je trouve que ça se marie très bien. Mmh. Mais alors là où ça devient vraiment étonnant, c'est que dans son restaurant, Charles fait aussi tous ses desserts à la braise. Ah ouais. Et là, bah, on a apporté forcément de la brioche perdue. Anne-Sophie, va tout de suite. Ah
1: bah, direct.
34: Alors, oui. Vous allez me dire. Alors, c'est à la fleur d'oranger avec un petit peu de crème anglaise.
2: C'est bon, ça.
1: C'est bon?
34: C'est bon.
2: Oula!
1: On a oublié, c'est cuit, mais c'était à longtemps la braise, en fait. C'est ça,
34: c'est ça, c'est qu'on sent moins la braise.
1: C'est bon.
34: Que, voilà. Mais un dessert, quand même, c'était étonnant. Vous aviez déjà goûté un dessert à la braise?
1: Non, mais, je crois pas.
34: Waouh, j'adorais la réflexion.
1: Ouais. Je suis pas très bonne avec vous aujourd'hui, je suis désolée.
34: C'est pas grave. Bon, voilà, je vous ai fait découvrir ça. Peut-être qu'on peut faire passer un petit peu de brioche à Tanguy. Pardon. Il sera ravi d'en avoir fait les dents avant sa chronique.
2: Allez, moi je suis
1: en fait, c'est la fleur d'oranger où j'ai un petit retenue, mais c'est très très bon. Ah, ouais. Merci. Je suis avec ma fourchette et mon truc. Merci beaucoup. Merci beaucoup, Emma. Et on adore toujours les dégustations. N'arrêtez pas.
34: J'arrête pas.
1: Et j'espère que si vous pouvez pas partager, chers auditeurs, ce qu'on mange, vous partagez le plaisir que dégagent nos dégustations.
2: Parfois.
1: Florian Gazan.
2: Oui.
1: L'info qu'on a failli rater ce soir, donc, à se demander si elle est vraie, le comédien Lambert Wilson a été engagé par la Finlande pour promouvoir le job le plus bizarre de l'année.
2: Oui, et ce job, il a été lancé par l'office de tourisme de Turku. C'est en Finlande, donc, un archipel qui compte près de 40 000 îles face à la mer Baltique. Et pour attirer les visiteurs là-bas, ils ont décidé de lancer un grand concours. Ça s'appelle Get a Nose Job, qui en anglais veut dire « faites-vous refaire le nez ». Mais là, on ne vous propose pas une opération de chirurgie esthétique, non. On a besoin de vos narines, celle de droite, la narine Le Pen, et celle de gauche, la narine Cordelier. Excellent. Car Turku vous propose, pendant une semaine, de venir renifler toutes les odeurs possibles et imaginables sur cet archipel. L'air marin, la laine de mouton, les sapins, les saunas, et tout ça payé en plus 2000 euros. Vous allez me dire que tout ça, ça sent surtout le canular, voire la grosse arnaque. Et c'est là qu'intervient Lambert Wilson.
1: Alors, quel rapport ce concours, la Finlande et Lambert Wilson?
2: Là, c'est vrai que pour renifler en tous les sens, on aurait plus pensé à Pierre Palmade ou Mathieu Delormeau, mais Lambert Wilson a quand même un nez assez proéminent, on va dire, hein. Nez qui lui permet de jouer le général de Gaulle sans prothèse. Lui qui est comme le roi du Piopic, puisqu'il a joué aussi le commandant Cousteau. Et celui qui fait la synthèse des deux, il avait la Gaulle et le Bourouge, l'abbé Pierre. Et puis, Lambert Wilson est connu aussi à l'international. La preuve, à la fin de l'année, on le verra dans la série télé Harry Potter, figurez-vous. C'est donc lui qui se retrouve à faire la pub de ce concours insolite, un peu malgré lui.
1: C'est drôle, mais c'est vraiment sérieux.
3: Mais Laurent, pourquoi est-ce que je suis ici? Non, mais quand tu m'as dit que j'allais faire une pub sur des îles paradisiaques, j'avais imaginé les Caraïbes, pas la mer Baltique. Je suis d'accord, Laurent. Ça sent très bon, mais j'ai autre chose à faire dans la vie que de respirer des algues. Laurent. Laurent?
2: Eh oui, il n'y a plus de réseau. Évidemment, c'est du second degré. Il joue son propre rôle dans cette pub où on comprend aussi pourquoi c'est lui qu'on a choisi pour venir à Turku vanter ses mérites odorants. Il l'explique cette fois en anglais, je vais vous traduire.
3: I am Lambert Wilson, an international ship from Paris.
2: Terre internationale de Paris. Je viens de Paris, une ville connue pour ses profusions d'odeurs, celle des parfumeries, des boulangeries. Et des fromageries. Je suis actuellement sur l'archipel finlandais de Turku, qui s'est autoproclamé la destination de voyage la plus odorante du monde. Ridicule, mais comme il a accepté cette pub, on le voit ensuite, donc, dans ce spot très drôle, mettre son nez sur un poisson tout juste pêché, dans un sauna, sur de la laine mouillée, des cordages de bateau, et même des fruits des bois, qui s'avèrent en fait être des crottes de chevreuil. Et donc, il finit par proposer de venir faire comme lui, voilà.
1: Ouais, c'est drôle, mais est-ce que c'est vraiment sérieux?
2: C'est très sérieux. Le candidat choisi touchera, je le répète, 2000 euros. Le voyage, parce qu'il faut y aller quand même à Turku. Et l'hébergement sont pris en charge. Il faut simplement avoir plus de 18 ans, le droit de travailler en Finlande, être disponible en mai ou juin prochain, et posséder de quoi filmer, sachant qu'un smartphone suffira.
32: Pour postuler, il faut publier avant le 25 octobre, donc d'ici 10 jours, une courte vidéo. Le principe est simple. Vous choisissez un objet, vous le sentez, vous décrivez l'odeur et surtout vous montrez votre technique de reniflage. Oui, ça fera évidemment partie de l'évaluation du jury. Ça peut être une chaussette juste après une heure de footing, un bout de maroilles, ça revient un peu au même, vous allez me dire. Un croissant au beurre tout chaud ou Raphaël Glucksmann. Ah non, pardon, ça c'est une odeur. Ensuite, pour poster la vidéo, vous allez sur votre compte Instagram ou TikTok en identifier le compte @saaristo-finlande, on vous mettra tout ça sur RTL.fr.
1: Oui, parce que là.
32: Et le hashtag qui va avec, et puis vous remplissez le formulaire sur le lien qu'on va vous mettre en ligne avec le lien vers votre vidéo. Et d'ici mi-novembre, vous saurez si vous êtes l'heureux élu, l'ambassadeur nasal de Tourcou, autrement dit l'ambassadeur. Mmh. Et si c'est le cas, prévoyez quand même des bouquins et de quoi vous occuper, parce que pas sûr que les soirées de l'ambassadeur à Tourcou, elles soient aussi festives que celles de la pub Ferrero.
1: Voilà. C'est-à-dire, sachant qu'ici, on a plutôt des petits nez, hein, donc on n'est pas sûr d'être choisi. Hein. Ouais. Alors là, je regarde autour de la table, non, ça marche pas bien. Et alors, formidable Lambert Wilson, parce qu'il parle couramment anglais avec un accent parfait. Ouais,
32: il est superbe.
1: Merci beaucoup, Florian. Tanguy Pastureau, l'événement ce soir, c'est le concert de Stevie Wonder.
4: Oui, et malheureusement, on n'a pas pu l'avoir en studio. On m'a dit, fais fonctionner ton réseau, mais moi, je connais juste Florian Gazan. Pour décrocher Sylvain Durand, le champion départemental de pickleball du Doubs. Bon, ça sert pas à grand chose, quoi. Avoir Stevie Wonder ce soir, ça aurait changé d'habitude. Enfin, de la star internationale, quoi. On aurait passé un cap. Ça aurait plus été RTL Soir, mais RTL Evening with Anne Sophie the Picks. Ensuite, on aurait reçu Mimi Mathy, on se serait dit, oh là là, la douche froide. Les places pour Stevie Wonder sont parties en 7 secondes. On est à 2h du show, j'ai toujours pas de billets. Donc plus rien à foutre. Je vais m'adresser directement à lui. Il doit écouter RTL, là, actuellement. Bien dans sûr. La suite de son palace. 4 baignoires, 12 chambres, des grands fours. C'est comme des petits fours, mais quand on a une star, ce sont des pains d'un mètre de long et disons, il y a des homards vivants. Hi Stevie, I'm Tanguy, ou plutôt Tanguy Tanga.
1: Yes.
4: I'm a radio star, please, I beg you, je te beg. I would like one ticket for your show. Hey, attendez, je vais lui faire croire que je suis noir, ça va peut-être jouer parce que les États-Unis c'est très communautaire. Hi Stevie, my brother. Come on, do it for the community, Black Power, you know. Bon voilà, écoutez, j'ai tout tenté. Franchement, cette histoire me fatigue au bout d'un moment.
1: Oui, on peut comprendre. Et à propos de stars, parlez-nous de David Lisnard.
4: Oh là là, il cartonne Anne-Sophie. Et là où je suis fier, c'est qu'on l'a un peu lancé en fait, David Lisnard.
32: C'est vous.
4: Voilà,
32: c'est
4: en fait, je suis pas une star, j'ai pas de billet pour Stevie Wonder, mais un agent de star. Vous me filez Nathalie Arthaud de Lutte Ouvrière, je l'envoie au second tour contre Le Pen. Vous me filez Dupont-Aignan. Oui, bon, là, d'accord, je pourrais rien faire, mais parce que souvenez-vous, la semaine de rentrée, on était beau, on était bronzé, on n'avait pas le teint vicié par toutes les saloperies que nous a fait bouffer Elie Wiesel. J'ai fait une chronique sur Lisnard. J'avais dit qu'il avait un physique de rêve. Ce qui est vrai, c'est le plus joli petit cul de la Côte d'Azur. Voilà. Ce qui n'est pas difficile, les autres appartiennent à des dames de 87 ans qui se le sont enfoncées dans des leggings léopard. Bon. Et là, mais j'avais reçu des dizaines de messages de fans de Lisnard pour m'insulter. Certains disant que je l'avais sexualisé. Alors qu'il le fait tout seul. J'ai même en interview sur Public Sénat dans un décor à 17€, il est émoustillant.
1: Et selon le dernier sondage IFOP, David Lisnard fait une percée.
4: Et oui, c'est mon poulain. L'histoire retiendra que nous avons parlé de lui avant les autres. Et là, effet Pastureau sans doute, il est à 6%. Wow. Ça y est, il dépasse Bruno Retailleau.
1: Oh là là.
4: Quand tu fais 6, c'est que l'autre qui a été ministre pendant un an et qui a été élu Mister Doudoune sans manche 2025 fait moins. C'est vraiment qu'il se passe un truc.
1: Bah oui.
4: Et d'ailleurs, ce matin, voilà, j'ai remplacé Philippe Cavrivière. Je suis désolé. Anne-Sophie, c'est une nouvelle trahison envers la team, mais faut bien gagner son pain, et moi je prends le multicéréal au 124 blé ancien, ça coûte un bras.
1: Bon, bref, prenez la brioche.
4: J'ai croisé Retailleau, il était interviewé par Marc-Olivier Fogiel, j'ai essayé de l'éviter, mais à un moment, son regard a croisé le mien, je portais une chemise et des souliers à lacets, donc il a dû me prendre pour un cadre LR avec ma tête en plus. Et je me sentais mal, parce que c'est moi qui ai enfanté l'objet de sa future défaite, j'ai baissé les yeux, je suis parti.
1: Bah oui, vous pouvez. Alors David Lisnard n'est pas le mieux placé quand même dans ce sondage, faut le préciser.
4: Non, c'est Marine Le Pen. Elle monte encore. Elle, c'est Sophie Adnaud, cette dame. On sait pas où elle va s'arrêter. Non, elle est à 32% d'intention de vote au premier tour. Mélenchon, c'est-à-dire le deuxième, n'a que 16, la moitié. Ensuite, Édouard Philippe, le Rocky Balboa low cost, est à 13. Glucksmann monte. Il est à 11,5. Les boulangers, notamment, ont été séduits par la vidéo de lui recouvert de farine. C'était dimanche. On aurait dit Pablo Escobar en 84 s'il était tombé la tête la première dans son stock. Et puis, autre sondage.
33: sondage. Alors, très surprenant, ils ont testé la popularité de Jordan Bardella. Vous savez que monsieur des Deux Siciles, il était dans la tourmente depuis des écrits antisémites supposés.
34: Oui.
33: Et en fait, alors, ce qui apparaît, c'est que son image n'est pas entachée du tout par ça. Mieux, 7% des Français disent avoir une meilleure image de lui depuis.
34: Non.
33: C'est-à-dire qu'il y a des gens qui ont réfléchi et qui se sont dit, mais c'est maintenant que j'y pense, c'est vrai que les Juifs, je les aime pas en fait. Hein. Mais je le réalise maintenant, c'est con. Hein. Bon, bref, revenons à l'essentiel. Ice TV, it's Tanguy again. Faites quelque chose, je vous en prie. Tout de suite, allez.
5: Please.
33: Il m'en faut.
34: Ice TV, je l'embrasserai pour vous.
33: Oui, bah, parce que ah, vous
34: bah, oui, parce que oui.
32: Et oui. Sinon, ce soir, hein. On a le sésame.
34: Merci beaucoup, merci à tous les trois. J'avais écrit merci Jean Reno, il n'est plus là. Voilà, merci David Lisnard.
33: Oui.
34: Et à lundi, on se retrouve
33: lundi.
34: À lundi. Voilà. Comment faire des économies, réduire le déficit budgétaire et la dette qui nous coûte de plus en plus cher? Les candidats à la présidentielle ont tous leur petite idée. Parmi eux, la favorite des sondages, Tanguy Pasture, vous le disait, Marine Le Pen, estime pouvoir tout simplement réduire de 11 milliards notre contribution à l'Europe. Est-ce que c'est possible? Est-ce qu'on ne risque pas d'être éjecté de l'UE? On pose la question dans la preuve par 3. Et puis, l'Europe peut-elle prendre le relais des États-Unis très concrètement dans le ciel d'Ukraine, puisque les Américains auraient coupé Starlink, ce réseau de satellites qui permet de prévenir de l'arrivée des missiles russes et qui sont déterminants pour ne pas perdre la guerre? On en débat dans Les Grands Esprits se rencontrent à 19h40, mais d'abord une pause et c'est le journal d'Alban Le Prince.
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20: Le journal est présenté par Alban Leprince. Bonsoir Alban.
21: Bonsoir Anne-Sophie, bonsoir à tous.
20: À la une de ce jeudi 15 octobre, l'interpellation musclée d'un élève du lycée Paul-Éluard de Saint-Denis.
21: Violente même, selon le personnel de l'établissement, l'un des épicentres du mouvement RTL a rencontré le lycéen arrêté. Un enseignant de 60 ans accusé d'agression sexuelle sur 4 fillettes d'une école maternelle près d'Angoulême. Des faits qu'il conteste fermement. Au sommaire, également un document RTL. Le témoignage d'un rescapé de l'attaque de Fort Hood au Texas en 2009, satisfait que Donald Trump renonce finalement à la diffusion en direct de la mise à mort par peloton d'exécution du coupable.
20: Et puis la tentation du soir, c'est le duo français Justice, c'est officiel. Il signera la bande originale du jeu vidéo le plus attendu de la décennie, GTA 6. La troisième réunion entre Édouard Geffray, le ministre de l'Éducation nationale, et les organisations lycéennes qui appellent à poursuivre la mobilisation vient de se terminer.
21: Un mouvement lycéen qui se transforme en mouvement de violence urbaine, a dénoncé aujourd'hui Sébastien Lecornu, le Premier ministre. À Saint-Denis, au lycée Paul-Éluard, l'un des épicentres du mouvement, la colère est encore montée d'un cran. Aujourd'hui, le personnel de l'établissement dénonce une intervention violente de la police dans l'enceinte du lycée pour interpeller un élève. Arthur Pereira, vous avez pu le rencontrer pour RTL.
22: Oui, les mains croisées sur la table en bois, Bilal a du mal à réaliser ce qui s'est passé ce midi. À ce moment-là, cet adolescent de 16 ans est debout. Il brandit au-dessus de sa tête sa pancarte où on peut lire « On veut bâtir notre avenir, pas le subir ».
23: Il y a un policier qui est venu, il m'a arraché la pancarte, il l'a jetée. Du coup, ça m'a énervé le fait qu'il avait ça et du coup, je l'ai insulté.
22: Immédiatement, les forces de l'ordre veulent l'interpeller, mais Bilal parvient à entrer dans son lycée. L'élève explique que son directeur l'attrape par le bras, l'emmène dans son bureau, qu'il ferme à clé et qu'il finit par appeler la police.
23: Et du coup, il y a eu les baqueux qui sont venus. Au début, ils étaient sympas avec moi. Ils m'ont pas frappé ni rien. Il m'a demandé d'ouvrir mon sac. J'ai coopéré, j'ai ouvert mon sac, j'ai montré ce qu'il y avait.
22: Derrière la porte, une chaîne humaine de surveillants et de professeurs se forme. Corentin enseigne les mathématiques au lycée Paul-Éluard.
24: L'école est censée être un sanctuaire, notre établissement est censé être un espace où les élèves sont en sécurité et protégés, et pas un espace où la police peut rentrer et interpeller un élève avec la complicité de la direction.
22: Avec ses collègues, il réclame le licenciement du proviseur. On le rappelle, c'est le seul à pouvoir autoriser l'intervention de la police au sein de l'établissement. De son côté, Bilal annonce porter plainte contre le directeur de son lycée.
21: Et notez que les policiers concernés n'ont pas porté plainte, mais affirment avoir été victimes de violences de la part des enseignants présents. Le parquet de Bobigny annonce à l'instant l'ouverture d'une enquête pour violence sur personne dépositaire de l'autorité publique.
20: Les lycéens qui se joindront samedi à la grande mobilisation du 17 octobre, comme l'intersyndicale des VTC, certains syndicats, les Gilets jaunes et des agriculteurs.
21: Oui, ils viennent de vivre une année désastreuse entre canicule et sécheresse. Et Sébastien Lecornu redoute un nouveau mouvement de colère. Conséquence, le Premier ministre a annoncé aujourd'hui une enveloppe pour le plan de relance agricole 2027, Virginie Garin. 500 à 700 millions d'euros, les syndicats espéraient le double.
25: Oui, ils espéraient surtout de l'argent supplémentaire. Or, les annonces du Premier ministre concernent des sommes qui sont a priori déjà dans le budget prévu pour 2027 pour l'agriculture. Budget qui est d'ailleurs en baisse. Donc, ça veut dire que le gouvernement va prendre d'un côté des crédits consacrés à l'agriculture pour les redéployer vers les exploitations les plus en difficulté, notamment les éleveurs ou les jeunes. L'État devrait aussi financer des prêts à taux zéro pour renflouer les trésoreries. Le premier plan d'urgence annoncé il y a plus d'un mois, c'était déjà de l'argent redéployé du budget 2026. Donc, c'est très insuffisant pour les syndicats. Et même si Sébastien Lecornu leur promet aussi de réunir industriels et grandes surfaces pour négocier des prix qui leur permettent de vivre, ils ont l'impression d'avoir déjà entendu toutes ces mesures. Entre 30 et 50% du maïs, de l'orge ou des légumes ont été perdus cet été. Chaque jour, 30 000 fermes disparaissent en France. Les syndicats, effectivement, attendaient beaucoup plus.
21: Merci Virginie Garin.
20: Trois jours après la fusillade qui a fait deux blessés dans un collège d'Aubagne, un autre adolescent a été placé en garde à vue.
21: Les enquêteurs ciblent ces jeunes membres d'une communauté

0: Elles ont parlé de baisers forcés sur la bouche. Elles ont également évoqué deux autres camarades qui auraient subi la même chose. L'une des victimes a décrit aussi des gestes au niveau de son sexe, ce que les constatations médico-légales n'ont pas exclu, précision du procureur. Depuis hier, l'enseignant dort donc en prison. Il conteste les faits. L'instituteur venait de faire sa rentrée en septembre dans cette école, un mois avant, pourtant fin juillet. Il était déjà en garde à vue pour une autre affaire qu'il a d'ailleurs reconnue. L'homme a pris en photo une élève de grande section pendant la sieste. Deux clichés, sans caractère sexuel. C'était pendant une journée de remplacement dans une autre école maternelle. À l'époque, l'inspection académique lui a seulement rappelé ses obligations professionnelles. Aujourd'hui, ces faits ont été joints à la procédure actuelle.
1: Cindy Hubert.
2: Donald Trump, sous pression, cède. Il renonce finalement à diffuser en direct une mise à mort par peloton d'exécution.
3: Celle de Nidal Hassan, condamnée pour avoir tué 13 soldats américains sur la base texane de Fort Hood en 2009. Le sergent Alonzo, blessé dans cet attentat djihadiste, était opposé à cette retransmission en direct. C'est un document RTL.
4: C'est une très bonne décision parce que ce n'est pas quelque chose dont on devrait faire un spectacle ou un événement comme à la télévision. C'est quelque chose de privé, d'intime, réservé aux familles de ceux qui sont tombés, aux familles des défunts, ainsi qu'à quelques autres personnes soigneusement sélectionnées, notamment des journalistes. Parce qu'en tant que nation, en tant que peuple, nous valons mieux que ça. Nous n'avons pas besoin d'exposer publiquement la mort d'une personne ou ses derniers instants, quel que soit le crime qu'elle a commis. Notre système judiciaire conserve encore une certaine décence.
3: Bonsoir, Arnaud Touche.
5: Bonsoir.
3: Le sergent Alonzo qu'on vient d'entendre et que vous avez interrogé pour RTL, il assistera à la mise à mort de Nidal Hassan. Mais qu'est-ce qui a fait plier Donald Trump ?
5: L'opinion publique, très certainement Alban, y compris au sein de son propre parti. Plusieurs républicains avaient dénoncé le projet de diffuser cette exécution en direct. Le vice-président J.D. Vance avait lui-même déclaré qu'il ne regarderait pas cette retransmission. Certains élus estiment notamment que ce serait reproduire les méthodes des terroristes, filmer une exécution pour ensuite en faire un outil de propagande. Et les Américains étaient très largement opposés à cette diffusion. Selon un sondage du Washington Post et ABC News, publié aujourd'hui même, 8 Américains sur 10 se déclaraient contre la retransmission. Mission en direct. L'exécution, elle, reste maintenue. Les familles des victimes et des représentants de la presse pourront y assister, comme c'est généralement le cas lors des exécutions ici aux États-Unis.
3: Merci Arnaud Touche, correspondant de RTL aux États-Unis.
2: Au Mondial de l'Auto, porte de Versailles à Paris, les voitures électriques ont la cote, mais elles ne sont pas les seules.
3: Oui, les voitures hybrides aussi, elles séduisent ceux qui n'osent pas encore passer au tout électrique, Christophe Bourroux.
6: Oui, même si les ventes d'électriques décollent, cette interrogation revient souvent dans les allées du salon.
7: Bon, avec l'électrique, il y a toujours le problème de la recharge qui bloque beaucoup de monde. Faut voir l'autonomie, quoi.
6: La solution, l'hybride, un moteur thermique électrique qui permet justement d'avoir de plus en plus d'autonomie. Démonstration avec Dorothée Bonassi, directrice générale de BYD France.
8: En fait, vous faites l'utilisation au quotidien. Vous êtes en électrique, au moins 100 km d'autonomie. Et en fait, pour avoir l'esprit vraiment tranquille et faire vos longs trajets, alors elle passe en mode hybride. Et là, pour le coup, en combiné, vous êtes à 1000 km d'autonomie.
6: Avec aussi à la clé des économies à la pompe, selon Franck Marotte, à la tête du marketing de Dacia.
9: On lance la Sandero hybride, une conduite électrique jusqu'à 80% du temps en ville. Et c'est un système d'auto-recharge. Il n'y a pas besoin de câble, il n'y a pas besoin de recharge. Globalement, vous avez un gain de 10% par rapport à ce que vous consommez d'habitude sans hybridation.
6: Et les ventes cartonnent. À peine lancées chez Dacia, un quart des ventes portent déjà sur la version hybride de la Sandero.
3: Christophe Bourrou, spécialiste automobile de RTL.
2: Notre tentation du soir à présent, alors c'est le jeu vidéo le plus attendu de l'histoire et sa musique battra pavillon français. Le duo Justice qui a remporté la victoire de la musique du meilleur concert cette année a été choisi pour composer la bande originale de GTA 6, une production démesurée. Bonsoir Marie Jiquel.
10: Bonsoir à tous.
2: Ce choix, c'est une consécration pour la musique française.
10: Oui, parce que ce jeu GTA 6, c'est le jeu de tous les superlatifs. 8 ans de travail, des milliers de personnes mobilisées et un budget qui pourrait dépasser le milliard de dollars. Juste pour prendre la mesure du phénomène, le jeu précédent s'était vendu à plus de 230 millions d'exemplaires. Et donc, la musique de ce nouveau mastodonte a été confiée à deux Français, le duo électro Justice, qui dévoile donc un premier morceau, Flower in a Hurricane, une fleur dans un ouragan. Alors pour ceux qui ont du mal à situer Justice, ce sont Gaspard Auger et Xavier Deronet. Et il y a près de 20 ans, ils faisaient danser la planète avec ce titre. Dance, un tube planétaire qui leur ouvre les portes de l'Amérique. Depuis, les Français de Justice ont enchaîné les tournées à l'intérieur.

0: nationale et collaboré très récemment avec Angèle sur son nouvel album.
1: Marie, c'est donc Justice qui va signer toute la musique du jeu.
0: Oui, pour GTA 6, Justice ne signe pas seulement une chanson, mais toutes les musiques qui évolueront avec l'action, accompagneront les courses-poursuites, les moments de tension, bref, toute l'identité sonore du jeu. Et c'est un immense coup de projecteur pour l'électro française et une nouvelle démonstration de soft power.
1: Et sorti GTA 6 le 19 novembre prochain. Merci beaucoup Marie et merci Alban. On vous retrouve à 19h30.
2: À tout à l'heure.
1: La météo, c'est avec vous, Marina Giraudot, et ce sera couvert dans l'ouest et ensoleillé dans l'est demain.
3: Exactement, une France partagée en deux dans le sens de la hauteur, donc des Hauts-de-France à l'Île-de-France, en allant vers le Poitou-Charentes et l'Aquitaine et tout ce qui se trouve à l'ouest, eh bien ce sera nuageux, une perturbation en fait qui arrive par la Manche. Alors elle n'est pas très active, donc elle donnera un peu de pluie, mais un peu de bruine, mais ce sera assez faible et assez localisé, mais tout à fait possible quand même sur cette moitié ouest, avec du vent sur les côtes, et en revanche sur toutes les autres régions, donc une bonne moitié est du pays, vous allez garder du soleil, et comme il y aura du soleil encore une fois, et bien pour vous, vous allez garder de la chaleur. 26 à Ajaccio, 24 à Metz, 23 à Mulhouse et Besançon, ainsi qu'à Dijon et à Nîmes. Alors qu'à l'ouest, sous les nuages et les averses, les températures vont bien baisser. Bon, elles resteront quand même assez douces pour la saison, puisqu'on aura 21 à Paris, 19 à Lille, 16 à Rennes et 15 au Havre.
1: Mais alors ce week-end, ça va se rafraîchir.
3: Oui, à Glaglas ce week-end, les températures seront bien en baisse. Ça va commencer dès samedi, températures qui vont passer en dessous des moyennes de saison, sauf en Méditerranée, où ça restera 24-26, mais ailleurs 13 à 17 sur la moitié nord, 15 à 20 sur la moitié sud, et en plus au nord, il y aura un vent frais, vous savez, la bise qui va accentuer cette sensation de fraîcheur. Et puis dimanche, on continue la baisse, il fera en général 11 à 15 degrés dimanche après-midi, il y a juste la Méditerranée où on dépassera les 20 degrés.
1: Merci Marina Giraudot.
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1: Est-ce qu'on peut décider tout seul de donner moins d'argent à l'Europe ? Marine Le Pen a annoncé que, elle, présidente, elle couperait notre contribution de 11 milliards d'euros. Est-ce que c'est possible sans Frexit, sans se faire sortir de l'Europe ? On pose la question dans la preuve par 3, à tout de suite.
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24: Nous souhaitons récupérer 11 milliards d'euros sur la contribution à l'Union européenne pour revenir à une contribution nette d'environ 5 milliards d'euros. C'était la contribution, monsieur le ministre, à l'époque de Jacques Chirac après l'élargissement à la Roumanie et la Bulgarie.
1: C'était Jean-Philippe Tanguy, député RN de la Somme. Alors l'Europe, ça coûte cher, surtout quand les finances du pays sont au plus mal. Alors Marine Le Pen voudrait raboter la contribution de la France à l'UE. Excusez-moi. Plus que ça même, elle promet, si elle est élue, de réduire cette contribution de 11 milliards. Mais le pourra-t-elle sans subir des sanctions, sans se faire exclure de l'Union? C'est ce qu'on va voir dans la preuve par 3. Bonsoir Bénédicte Tassard.
25: Bonsoir Anne-Sophie, bonsoir à tous.
1: Vous êtes chef du service international de RTL. Alors combien on donne à l'UE? Combien ça nous coûte?
25: Alors le budget de l'Union européenne, il est adopté par les 27 chefs d'État et de gouvernement pour une période de 7 ans. Aujourd'hui, à Bruxelles par exemple, on planche sur une base de travail d'environ 2000 milliards d'euros pour les années 2028 à 2034. Le budget européen, si vous voulez, en gros, ça représente un peu plus d'1% de toute la richesse européenne. Maintenant, combien paie la France ? 31 milliards d'euros rien que pour l'année 2026. L'année prochaine, ce sera 3 milliards d'euros de plus. La France est le deuxième pays contributeur, celui qui débourse le plus après l'Allemagne. Mais attention, on paie d'une main 31 milliards, mais on reçoit dans l'autre main près de 16 milliards de subventions. D'abord pour nos agriculteurs, 9 milliards 300 millions d'euros pour l'agriculture française. C'est la France qui est la première bénéficiaire de la politique agricole commune, loin devant l'Espagne et l'Italie. Et puis, les Français touchent aussi de l'argent pour le développement de leur région ou encore pour la recherche.
1: Alors, pourquoi sommes-nous contributeurs nets? Qu'est-ce qui décide si on est contributeur net ou bénéficiaire net?
25: Alors, le facteur principal, c'est bien sûr notre richesse, la richesse que produit notre pays. C'est la base de calcul de notre contribution. Vous ajoutez à cela un calcul savant sur la TVA et une taxe sur les déchets plastiques non recyclés et vous arrivez à près de 31 milliards d'euros versés au pot cette année. Mais principalement, c'est bien l'économie française qu'on regarde. Après, pour recevoir de l'argent, on prend en compte notre nombre d'agriculteurs, les régions à développer, une voie ferrée à construire pour désenclaver une ville, le nombre d'étudiants à financer pour le programme Erasmus, la liste est très très longue.
1: Et quand on traverse des difficultés, hein, c'est le cas en ce moment, et quand la croissance est plus faible qu'en Espagne ou en Italie, on ne revoit pas cette règle ?
25: Bien sûr, notre contribution dépend de notre produit intérieur brut, de notre richesse. Si notre économie s'effondre, on paiera moins. Maintenant, regardez, la France a été très touchée par l'épidémie de Covid en Europe. Eh bien, notre pays a bénéficié plus que d'autres du plan de relance post-Covid, à tel point que pendant 4 ans, la France a touché plus d'argent qu'elle n'en a reçu.
1: Merci Bénédicte Tassard. Alors Marine Le Pen compte bien revoir la contribution de la France au budget de l'UE, c'est dans son programme. Avec nous Gaëtan Dussausset, député RN des Vosges et porte-parole du RN, bonsoir.
26: Bonsoir.
1: Déjà hier, Marine Le Pen a annoncé vouloir plafonner la contribution nette à 5 milliards, c'est bien ça ?
26: C'est ça, tout à fait.
1: Et ça ferait 4 milliards et demi de moins qu'aujourd'hui à verser ?
4: Non, beaucoup plus. En réalité, si on met en place le plafonnement de la contribution nette française au budget de l'Union européenne à 5 milliards d'euros, d'abord on retrouve le plafond qui existait à l'époque de Jacques Chirac, qui n'était pas le plus souverainiste des présidents de la République, vous le conviendrez, et cela nous permettrait de faire une économie de 8,9 milliards d'euros pour le budget 2027.
1: Donc Jacques Chirac, c'était il y a 30 ans à peu près, c'est ça ?
4: Sur cela, non, on était, lorsqu'il était à 5 milliards d'euros, on était à ce moment-là, il y a un peu plus de 20 ans.
1: D'accord. Exactement. Donc, à l'Assemblée, vos députés ont essayé hier de faire adopter une baisse de la contribution de 11 milliards dès l'an prochain. Ça n'a pas marché, mais n'est-ce pas un jeu dangereux ? On trahirait des engagements déjà pris pour 2027 ?
4: Non, en réalité, ces engagements, ils sont pas gravés dans le marbre. Vous avez aujourd'hui 5 pays membres de l'Union européenne et des grands pays, hein, l'Allemagne, les Pays-Bas, la Suède, l'Autriche et le Danemark, qui, au cours de ces négociations, ont réussi à obtenir un rabais sur leur contribution.
1: Donc, oui, ça, ils l'ont obtenu, ils l'ont négocié. Nous, on n'a pas de rabais pour ça, pour 2027.
4: Ah bah, évidemment que les dirigeants macronistes actuels, et notamment son président de la République, Emmanuel Macron, n'ont pas souhaité renégocier. Mais nous souhaitons évidemment changer la politique française l'année prochaine. Et donc, avec Marine Le Pen, nous irons négocier avec nos partenaires européens pour obtenir ce rabais. Puisqu'encore une fois, on ne peut pas avoir une France qui est le deuxième contributeur net et en même temps qui est le 22e pays sur 27 à recevoir de l'argent par habitant. Proportionnellement à son nombre d'habitants, il y a un décalage qui est énorme et que payent les Français aujourd'hui.
1: Pourquoi l'Europe dirait oui ?
4: Mais tout simplement parce que nous avons beaucoup de choses à faire ensemble. Encore une fois, la France n'est pas un sous-pays. La France est un pays qui doit se faire respecter, qui doit se faire entendre au sein de nos partenaires européens. Et encore une fois, quand l'Allemagne, les Pays-Bas, quand 5 pays en tout ont réussi à obtenir un rabais, je ne vois pas ce qui empêcherait la France et ses dirigeants de l'obtenir demain dans l'intérêt des Français.
1: Parce qu'ils ont obtenu à eux 5, 3 milliards 6 de rabais et vous voulez 11 milliards pour la seule France
4: Plus, en réalité. Vous prenez l'Allemagne, elle a obtenu 3,7 milliards, les Pays-Bas 1,9 milliards, la Suède 1,1, l'Autriche 560 millions et le Danemark 377. Je pense que c'est important dans ces moments-là d'être assez précis.
1: La vraie question. Donc 11 milliards, si vous additionnez tout ça, on est même pas à 11 milliards. Et là, vous voulez pour la seule France 11 milliards. C'est pour ça que je vous interroge sur le chiffre.
4: Ah, mais nous sommes très ambitieux et nous sommes absolument pas fatalistes, ça je vous le concède. Mais ce qui est important, c'est aussi de savoir en fait à quoi sert l'argent. Vous voyez, il y a un problème aussi à partir du moment où la France donne beaucoup et reçoit pas assez malheureusement en face. Par exemple, entre 2021 et 2027, pour vous donner quelques idées, quelques exemples concrets, on a versé par le biais de l'Union européenne jusqu'à 76 milliards d'euros de ce qu'on appelle la politique de cohésion à destination de la Pologne. Alors, nous n'avons strictement rien contre la Pologne, nous avons d'ailleurs de très bonnes relations avec nos partenaires et alliés polonais. Mais en fait, de la même manière qu'on fermait des usines en France, eh bien nous avons participé par cet argent au financement de l'ouverture d'autres usines, dans d'autres conditions de travail, à l'autre bout du continent. Comprenez qu'à un moment donné, il faut que l'argent revienne quand même aux Français.
1: Alors, merci beaucoup Gaëtan Dussausset. On va voir ce qu'il se passerait si Marine Le Pen, élue présidente, décidait unilatéralement de baisser la contribution de la France à l'Europe de 11 milliards, parce que pour l'instant, c'est pas encore gagné. Elle n'a pas vraiment d'alliés pour défendre cette position. Nous sommes en ligne avec Eulalia Rubio, chercheuse à l'Institut Jacques Delors, spécialisée dans le budget de l'Union européenne. Bonsoir.
5: Bonsoir.
1: Alors, qu'est-ce qu'il se passerait si Marine Le Pen décidait de baisser la contribution de la France à l'Europe de 11 milliards?
5: Alors, effectivement, comme vous avez déjà dit, en fait, le rabais, on les négocie chaque 7 années. Donc, le rabais dont ils bénéficient les 5 États membres qui ont été déjà cités, c'est un rabais qui ont été négociés en 2020. Donc, c'est pas possible pour un État unilatéralement de décider de diminuer la contribution au budget européen d'une année à l'autre. Dans les cas que Marine Le Pen le fait pour l'année 2027, il enclencherait une procédure d'infraction parce qu'elle se mettrait hors la loi européenne qui oblige à faire cette paiement comme il a été convenu en 2020.
1: Et au bout de cette procédure d'infraction, il y a quoi?
5: Donc, il pourrait y avoir une pénalité. Donc, ça arriverait jusqu'à la Cour de justice de l'Union européenne et il pourrait imposer une pénalité sous forme d'intérêt à payer sur la base de paiement doux. Et voilà, donc ça serait ça à la fin. Donc, la France devrait payer encore plus de ce qu'elle doit payer selon les règles actuelles.
1: Il y a d'autres pays qui veulent baisser leur contribution à l'Europe, voire baisser le budget de l'Europe?
5: Il y a deux pays, il y a les dites FRUO, le groupe de FRUO qui bénéficie déjà de corrections, qui veut maintenir la correction de laquelle il bénéficie aujourd'hui. C'est une chose que la Commission a proposé d'enlever ces corrections. et ces pays demandent de maintenir. Il faut dire que, en fait, comme on finance aujourd'hui le budget européen, c'est assez proportionnel, c'est assez juste, parce qu'on on finance chaque État membre en fonction de son revenu national brut de manière proportionnelle. C'est-à-dire que tous les États payent le même pourcentage de son revenu national brut pour financer le budget européen. Et donc, c'est vrai que ça peut se poser la question de pourquoi on doit appliquer ces corrections à certains États membres.
1: Mmh. Merci beaucoup, Eulalia Rubio. Merci, c'était la preuve par trois. Dans un instant, le journal de campagne d'Agnès Bonfillon. Et puis Donald Trump est-il en train de précipiter la défaite de l'Ukraine ? Kiev l'accuse d'avoir coupé Starlink, le réseau de satellites qui permet de repérer les missiles russes avant qu'ils ne frappent. Comment faire sans Starlink ? Les Européens servent-ils à quelque chose ? On va en débattre dans les grands esprits se rencontrent. Mais d'abord, une pause et l'essentiel de l'info d'Alban Le Prince.
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30: Transmettre son assurance vie pour agir contre la pauvreté et l'exclusion, c'est simple. On en parle dans un instant avec Pascal Delarue du Secours catholique.
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1: Il est 19h30. L'essentiel de l'info avec vous, Alban Leprince.
0: À trois jours après la fusillade d'Aubagne qui a fait deux blessés dans un collège, un autre adolescent de 13 ans soupçonné d'avoir été en lien sur les réseaux sociaux avec le tireur, âgé de 14 ans, a été placé en garde à vue. Il a été arrêté dans le nord de la France alors que les enquêteurs ciblent les jeunes membres d'une communauté fascinée par les tueries de masse. Sébastien Lecornu dénonce la transformation du mouvement lycéen en un mouvement de violence urbaine. Réaction du Premier ministre qui dit aussi redouter des violences lors des manifestations de samedi. 60 ans après sa création par Renault, Fonderie de Bretagne en redressement judiciaire depuis deux mois pour cessation de paiement met la clé sous la porte. Le site qui emploie 244 salariés et produit des pièces en fonte pour les suspensions et échappements a été placé tout à l'heure en liquidation judiciaire. Et puis l'ancien président vénézuélien Nicolas Maduro et son épouse détenus aux États-Unis depuis leur capture au mois de janvier plaident non coupables de torture. Ils ont comparu dans la soirée devant un tribunal de New York.
1: Merci Alban, on vous retrouve à 20h.
0: Tout à l'heure.
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1: D'Agnès Bonfillon. Bonsoir Agnès.
3: Bonsoir Anne-Sophie, bonsoir à tous.
1: Premier déplacement de campagne pour Natacha Polony. Raphaël Glucksmann joue de l'étiquette stagiaire. Et puis François Baroin tape du poing sur la table. Coulisses de campagne au Mondial de l'Automobile à Paris, premier déplacement de Natacha Polony en tant que candidate.
3: Et oui, après avoir officialisé sa candidature à la présidentielle hier matin, c'est avec ce nouveau costume que la journaliste s'est rendue au Mondial de l'Automobile. Et pour RTL, Léna Ménager, vous avez suivi cette toute première déambulation de Natacha Polony.
4: Mais qui est donc cette dame au milieu des micros? Entre les allées du salon, ils étaient nombreux à se poser la question.
10: Vous voyez pas qui c'est?
11: La fille derrière, non.
10: C'est Natacha Polony.
11: Ah, d'accord.
12: Natacha Polony, je la vois pas.
13: D'accord.
4: Natacha Polony, certains connaissent déjà son visage, sa coupe à la garçonne et ses cheveux roux. Ils l'ont vue à la télévision en tant que journaliste. Cette fois, elle est candidate à la présidentielle.
10: Vous saviez qu'elle était candidate, vous?
13: Ah oui, bien sûr, ouais.
11: Oui.
10: Ça vous a surpris?
13: Ouais, un peu quand même. Ils sont nombreux déjà à temps cassé. Bon, elle a des idées aussi. Si, je l'ai entendu parler pas mal et j'aime bien. Elle dit des choses vraies.
4: Alors pour le moment, pas de programme précis, mais ce qui plaît par exemple à cet ancien routier métallurgiste qui a plusieurs fois perdu son travail, c'est le discours sur l'industrie, sur la souveraineté. Natacha Polony, devant les micros de ses anciens confrères, elle a presque l'air intimidée.
14: C'est surtout l'émotion de pouvoir enfin porter la voix de tous ces gens que je côtoie depuis des années en tant que journaliste, tous ces gens qui me disaient « Mais enfin, pourquoi on ne prend pas les dispositions pour préserver l'industrie française ?»
4: Premier déplacement et pas le dernier. Dans les prochains jours, la candidate envisage d'aller rencontrer les employés de Duralex, toujours sur le thème de la souveraineté industrielle.
1: Merci beaucoup, Léna Ménager. Le chiffre du jour, 1000.
3: 1000 euros, c'est la rémunération proposée par Raphaël Glucksmann pour un stage. Souvenez-vous, stagiaire, c'était l'une des piques que lui avait envoyé Ségolène Royal avant sa victoire à la primaire. D'où le début de son message sur les réseaux sociaux aujourd'hui.
15: Chers amis stagiaires, j'ai un message pour vous. Aujourd'hui, un stage de plus de deux mois peut être rémunéré 4,50€ de l'heure. C'est en dessous du seuil de pauvreté. C'est inacceptable. Alors voilà ce que je propose. Faire passer les stages 1000€ minimum par mois pour tous les stages de plus de deux mois.
3: C'est parti pour devenir un gimmick, cette histoire. Ce n'est pas la première fois que Raphaël Glucksmann joue de ce mot stagiaire. Hier déjà avec nos confrères de Politico.
15: Un bon stagiaire, il observe. J'ai observé ce qui s'est passé aussi avec les autres campagnes. Celle de Benoît Hamon ou même celle de Ségolène Royal d'ailleurs. J'ai observé, j'ai tout noté.
16: Et toc, et toc.
1: L'avertissement du jour, il est signé François Baroin.
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3: Retenez-moi où je fais un malheur. Jean-Paul Belmondo dans L'Homme de Rio. C'est un peu l'état d'esprit de François Baroin, figurez-vous. Dès qu'il le peut, il rappelle au LR que c'est Bruno Retailleau ou rien. Il ne veut pas entendre parler d'Édouard Philippe. Et d'après vos informations, Julien Fautra, François Baroin ne plaisante pas du tout.
18: Oui, c'est l'histoire d'un dîner secret qui s'est tenu fin septembre, il y a une quinzaine de jours. Bruno Retailleau a ce soir-là la ferme intention de dire à tout le monde autour de la table de rentrer dans le rang. À Valérie Pécresse, par exemple, dont on pense dans l'équipe Retailleau qu'elle fait les yeux doux à un concurrent. Édouard Philippe, à Gérard Larcher aussi. Est-il tenté par le maire du Havre, lui aussi? Il fallait aligner tout le monde, raconte l'un des convives. Il y a aussi Michel Barnier, l'ancien Premier ministre, et d'autres comme François Baroin, et c'est lui, le maire de Troyes, qui a animé la soirée en lâchant « Si on devait s'effacer au profit d'Édouard Philippe, je réfléchirais à me présenter. » En gros, je suis candidat à la présidentielle si Bruno Retailleau est contraint de s'effacer. François Baroin, qui pense à se présenter, il déteste les macronistes à un point, constate un proche. Il n'a jamais pardonné à ceux qui ont trahi pour gouverner avec Macron.
3: En gros, c'est « si vous n'êtes pas sage, j'y vais moi ». Julien Fautra pour RTL.
1: Une petite chanson du jour pour terminer.
3: Je sais que ça, vous adorez ça.
1: Oui.
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3: Ça s'en va et ça revient comme les sondages. Ouais, je vois ça, Claudette, dans une ancienne vie.
1: Exactement.
3: Embouteillage de chiffres aujourd'hui, ce matin, dans l'étude IFOP. David Lisnard passait devant Bruno Retailleau et Gabriel Attal. Et ce soir, figurez-vous, dans le baromètre Opinionway, Raphaël Glucksmann, en pleine dynamique, vient jouer des coudes avec Édouard Philippe et Jean-Luc Mélenchon pour une qualification au second tour.
1: Il y a plein de surprises dans cette campagne électorale. Non, mais on va faire les Claudettes ensemble, si vous le voulez bien. Merci beaucoup. Et moi, je vous retrouve lundi. Non, vous revenez demain. Hein.
3: Moi, je reviens demain.
1: Je ne serai pas là, Agnès. À demain, alors.
3: Bon week-end.
1: Merci. L'Ukraine accuse Donald Trump d'avoir coupé la liaison avec les satellites qui préviennent de l'arrivée des missiles russes. Peut-on remplacer Starlink ? Nous, les Européens, où est-ce qu'on a déjà perdu la guerre des étoiles ? On en débat dans Les Grands Esprits se rencontrent, juste après la pause.
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27: Je suis certain qu'il savait ce qu'il faisait, absolument, parce qu'il était 1h du matin et que Starlink a donc été bloqué, évidemment par SpaceX et bien sûr par les États-Unis.
1: Volodymyr Zelensky, le président ukrainien. Les Américains auraient coupé Starlink, ce réseau de satellites qui permet de prévenir les Ukrainiens de l'arrivée des missiles russes. Si c'est le cas, il faut s'attendre à des bilans civils de plus en plus lourds, il faut s'attendre aussi à ce que l'Ukraine perdre du terrain, sinon la guerre. L'Europe peut-elle prendre le relais des États-Unis ? A-t-on d'ores et déjà perdu, la guerre des étoiles. On en débat dans Les Grands Esprits se rencontrent avec Marie-Cécile Navès, docteur en sciences politiques à l'université Dauphine et spécialiste des USA. Bonsoir.
0: Bonsoir.
1: Et le vice-amiral Michel Olagaray, ancien directeur du Centre des Hautes Études Militaires. Bonsoir.
2: Bonsoir.
1: Michel Olagaray, vous pouvez déjà nous expliquer à quoi sert Starlink sur le terrain?
2: Bien, Starlink, c'est un moyen de communication. C'est-à-dire que tout passe par là. Quand on parle de renseignements, d'ordre, de suivi, de missiles, etc., tout passe par cet outil qui est un canal. Simplement, il faudrait peut-être préciser une chose, c'est que Starlink, c'est l'usage civil de ces télécommunications qui a été mis en place par SpaceX et Elon Musk. Mmh. Et il y a l'autre volet qui est Starfield, qui est le volet militaire, et qui, lui, est entièrement à la botte de l'armée américaine et de l'exécutif américain. Ce qui fait que Elon Musk a confirmé manifestement qu'il y avait eu interruption des moyens de Starfield par l'exécutif américain, en disant « Ah, mais ça n'est pas moi, c'est l'exécutif américain, c'est le président Trump qui donne les ordres sur Starfield. Mmh. » Ce qui fait qu'il y a véritablement, au niveau de Musk, il va peut-être pas se faire à nouveau un ami de Trump en
1: pourtant,
2: le disant de cette
1: façon-là.
2: Pourtant, les relations
1: s'étaient réchauffées.
2: Oui, ça s'était réchauffé. Il avait été décoré, alors tout le monde a applaudi, bien sûr, lui le premier. Mais toujours est-il que ce canal a manifestement été bloqué par les Américains. Et qu'il y a quand même d'autres choses sur lesquelles on pourra surfer également. Ce sont les liens entre Elon Musk et l'Ukraine. Parce que là, il y a peut-être des voies politiques qu'il faudra explorer.
1: Marie-Cécile Navès, on peut croire Elon Musk quand il dit « c'est pas moi, c'est Donald Trump » ?
0: On saura jamais vraiment après la décision, mais probablement que, étant donné le contexte et les dernières déclarations de Trump de ce week-end, disant que voilà, il y allait y avoir des accords économiques bilatéraux entre la Russie et les États-Unis, mais des intérêts privés, avec des entreprises privées américaines et des relais dans les pays du Golfe, autour des, entre guillemets, vrais faux émissaires de paix, Kushner et Witkoff. C'est vrai que on a du mal à croire à une coïncidence, d'autant que on sait aussi que Poutine met la pression sur Kushner et Witkoff pour que les États-Unis coupent leur renseignement à l'Ukraine, ce qui les mettrait eux aussi en danger, les Américains, parce qu'ils ont besoin du renseignement sur place. Pour savoir ce qui se produit, et la Russie n'est pas un partenaire fiable, même pour les Américains.
1: C'est facile de couper, vice-amiral Michel Olagaray, c'est très simple, ils l'ont déjà fait.
2: C'est tout à fait faisable, en tout cas. Ça n'est certainement pas simple, mais nous avons déjà des exemples, puisque Starlink, en particulier, a été coupé pour les Russes, qui avaient des terminaux par le biais d'achats non contrôlés. En particulier, ce sont les terminaux, mais sur des zones aussi, des zones blanches, par exemple, tout le Donbass avait été déclaré zone sur laquelle il ne pouvait pas y avoir d'utilisation de Starlink. Donc, vous savez, maintenant, en termes de logiciels, on peut faire tout ce qu'on veut. Si on y rajoute les couches d'intelligence artificielle, qui ne sont pas un vain mot, hein, c'est vraiment, c'est opérationnel, l'intelligence artificielle, dans les entreprises, mais aussi, bien évidemment, sur le champ de bataille. Si on y rajoute cette facilité assez extraordinaire de délimiter très exactement les zones dans lesquelles les moyens de télécommunication seront mis en croix ou non, eh bien, tout est possible avec une finesse qui est tout à fait sidérante, ce qui fait que la guerre a changé complètement de sens et de moyens, que ce soit les drones, mais maintenant c'est bien au-delà des drones, bien au-delà. Nous en sommes à la guerre de l'espace, nous en sommes à la guerre de la communication, ça on le savait, mais revue et corrigée avec des moyens modernes. Donc, effectivement, tout est possible et envisageable et le sera et sera réalisé dans les années qui viennent avec de plus en plus de rapidité. Donc après, c'est le glaive et la cuirasse. Comment est-ce qu'on lutte contre ces moyens? Comment est-ce qu'on les surmonte? Comment on crée d'autres moyens? C'est tout ce qui se présente non seulement à l'Ukraine mais à l'Europe occidentale maintenant.
1: Marie-Cécile Navès, c'est normal que les États-Unis comptent sur Starfield pour leur propre... Pardon? Shield. pour leur armée, c'est normal ça?
0: Oui, c'est
1: privé.
0: C'est exactement ce que je voulais dire, c'est-à-dire qu'on est dans un parfait exemple de lien extrêmement compliqué entre des intérêts privés et lucratifs, des intérêts stratégiques arrêter la guerre et des intérêts idéologiques qui sont ceux du rapprochement entre les États-Unis et la Russie, c'est-à-dire l'axe Washington-Moscou. Effectivement, compter sur des intérêts privés lucratifs pose question, et déléguer de plus en plus de choses à des technologies privées. On le voit aussi dans la guerre en Iran et à Gaza, avec Palantir, par exemple, qui cible de manière très...
3: L'IA, Palantir, enfin fourni l'IA.
0: Il y a de l'IA qui cible de manière très précise les cibles humaines et concrète, on va dire bâtimentaire par exemple, et on le voit aussi dans ce qui est utilisé via Palantir par la police de l'immigration ICE aux États-Unis, qui cible, et un peu les autorités peuvent dire c'est pas nous, c'est la technologie. Ouais, il y a on se défaut sur la technologie, et ça pose énormément de questions.
3: Alors très concrètement sur le terrain, on a récemment parlé de gains sur le front de l'armée ukrainienne, des gains réalisés par des robots, par des drones, par des robots sur le terrain. Ça, c'est Starlink qui le permet.
2: Starlink est omniprésent sur, enfin Starshield, comme vous l'avez dit, parce que c'est moi qui vous avais
3: moi je vous fais confiance.
2: Tout cela est permis. Mais non, les robots, c'est un peu comme la dernière bombe dont fait état le président Trump. C'est de la communication. On est loin encore des armées de robots. Non, il y a manifestement par l'emploi des drones l'établissement de toute une zone grise dans laquelle les fantassins ont du mal à s'aventurer parce que ils risquent leur vie, mais un par un. Point par point, avec des drones tueurs, des micro-drones tueurs, et avec, ou non, des hommes dans la boucle de décision de tuer ou non. Manifestement, en Ukraine, il semble qu'il y ait encore des hommes dans la boucle des décisions, on en est beaucoup moins sûr du côté de la Russie, ce qui fait que les lois de la guerre, etc., tout cela est foulé au pied, bien sûr, par les Russes, mais enfin, en temps de guerre, vous savez, tout le monde est foulé plus ou moins au pied. Donc, il y a une stabilisation de ce front. Pour l'instant, c'est déjà un exploit de la part des Ukrainiens. Mmh. Jusqu'à présent, les Russes prenaient 2, 3, 4% de terrain de la surface de l'Ukraine à peu près tous les ans, en 2025 en tout cas. Depuis 2026, maintenant, ils n'ont pris que 1%, parce qu'il faut faire une espèce de moyenne, si on peut faire une moyenne dans ce domaine-là. Mmh. Donc il y a une stabilisation de ce front, et maintenant tout se passe en send-off, de loin. C'est-à-dire que plus les Ukrainiens auront des moyens de frapper loin, plus ils pourront amoindrir la capacité de la Russie à la fois à mener des guerres en frappant des objectifs militaires lointains, en particulier tout ce qui est ressort de l'économie de guerre, parce que la Russie est un économie de guerre. Nous, on a un peu employé ce terme-là, permets-moi de sourire légèrement, nous sommes très très loin de l'économie de guerre. L'économie de guerre, c'est 40 à 50%, oui. 60% du budget ukrainien est consacré à la guerre. Ça, c'est l'économie de guerre. Nous, vous voyez, on n'en est pas à 2-3%. Donc, on en est loin, mais c'est le développement de ces armes par les Ukrainiens est quand même quelque chose d'assez extraordinaire. Ils développent même des missiles balistiques, après avoir développé des missiles, des drones à longue portée, mais qui peuvent être interceptés. Les missiles balistiques qu'ils commencent à développer, dont ils ont fait état et qui sont utilisés, qui portent à 250 km pour l'instant, mais ça sera très vite à portée de Moscou, là, ça sera différent. Là, ça sera complètement différent. Alors, bien sûr, on comprend que la Russie accélère parce qu'il y a des capacités extraordinaires en Russie, capacités de développement, d'études, d'industrialisation, qui sont sans commune mesure à celle de l'Ukraine, mais avec quand même une inventivité ukrainienne extraordinaire. Et nous observons tout cela en nous disant, est-ce que nous serons à la hauteur? Quand serons-nous à la hauteur? Et faut-il ou non supporter et soutenir l'Ukraine pour nous donner le temps à nous d'être à la hauteur?
3: Alors justement, pour être à la hauteur, est-ce qu'on se doit de créer justement le même bouquet de satellites pour permettre d'avoir des yeux, des oreilles
0: On y travaille, et l'enjeu pour l'Ukraine, mais aussi finalement pour l'ensemble des pays européens, c'est d'avoir un système souverain de protection et potentiellement de défense. Mm-hmm. Là, c'est les drones plutôt rôdeurs et intercepteurs ukrainiens qui ont été les plus touchés, qui ont perdu le contact. Et donc si une entreprise privée décide toute seule ou par une entité politique qui la finance en plus, le Pentagone finance Starshield, voilà, c'est très aléatoire. Donc l'enjeu, c'est non seulement d'investir là-dedans pour l'Europe et pour l'Ukraine.
3: Mais on a commencé
0: oui,
3: à le faire.
0: Oui, absolument. L'Ukraine elle-même, et nous aussi, nous aussi Européens, on a commencé.
3: Et on en est où? Parce que ça prend du temps, j'imagine, non?
0: Et un peu de secret défense, en fait. Il y a un petit peu de secret défense. C'est la recherche duale, militaire et civile en matière de défense au niveau européen. Il y a la question technologique, il y a la question est-ce qu'on investit assez là-dedans, et puis il y a la question vraiment de souveraineté, c'est-à-dire pas laisser aux intérêts privés seuls eh bien la liberté de déployer ou de refuser de déployer ces technologies. Donc évidemment, comme il y a cet enjeu de souveraineté, ça prend un peu plus de temps. En Europe, il faut se mettre d'accord, mais là, on est vraiment au pied du mur. Enfin, franchement, l'actualité de ces derniers jours nous montre, si besoin était, je suis surprise que parfois certains soient surpris, que les États-Unis ont lâché l'Ukraine et ont lâché l'Europe. Enfin, il faut quand même s'en rendre compte et sortir du déni. Donc là, peut-être que ça va accélérer.
2: Mais il y a des moyens déjà.
0: Bien sûr, absolument.
2: Peut-être il y a des moyens déjà. Par exemple, OneWeb a développé des constellations de satellites, alors bien moindres, à peu près le 20e de ce qu'a développé SpaceX, bien sûr, mais qui sont des satellites basse altitude qui permettent des flux très importants. L'Ukraine a un satellite à sa disposition, un seul. Oui, simplement, il est géostationnaire, donc il est visible.
0: Ils ne disent pas tout.
2: Il peut être attaqué, bien sûr. Et puis surtout, il est beaucoup plus haut, donc le flux prend beaucoup plus de temps. Un missile met 4 minutes pour atteindre sa cible, un missile russe. Si, avec les renseignements, les Américains reçoivent les renseignements dans le Colorado, ils doivent transmettre ça à peu près en Allemagne, je crois, qui ensuite les retransmet au commandement ukrainien. Donc, la vitesse est quelque chose d'extraordinairement important.
1: C'est
2: donc,
1: là-dessus.
2: Le type de satellite utilisable, donc basse altitude, est beaucoup plus important. Donc, nous commençons, nous avons peut-être un début de commencement.
1: Allez, il faut accélérer maintenant. Enfin, je dis ça pour les satellites et aussi pour l'émission, car j'ai terminé. Merci beaucoup à tous les deux d'être venus débattre. Dans un instant, on retrouve Florian Gazan pour la story RTL.
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1: Place à notre petit récap quotidien des temps forts sur RTL. Aujourd'hui, c'est la story RTL de Florian Gazan.
7: Oui, Anne-Sophie, que vous écoutez peut-être dans votre voiture. Eh bien, bonne nouvelle, ce n'est pas prêt de s'arrêter puisque les sénateurs viennent de voter une proposition de loi pour rendre les autoradios obligatoires dans les véhicules neufs. Pourquoi ? Réponse enjouée d'Adeline François dans RTL Petit Matin.
8: Eh bien, l'un des arguments retenus par les sénateurs, c'est qu'en cas de catastrophe naturelle, les réseaux téléphoniques peuvent tomber. La radio hertzienne, elle, continuera toujours d'émettre. Voilà donc notre revanche. Nous sommes des dispositifs de survie, les gars. Le jour où tout s'écroule, fini la playlist « Bonne humeur pour trajet du matin », l'automobiliste allume sa radio, tourne peut-être le bouton. Et nous, on sera là. Mais oui, sur le tableau de bord, à l'ancienne, 104.3 FM.
7: 104.3 FM, la fréquence d'RTL, aussi à Cholet, la ville de naissance de Bruno Retailleau, invité ce matin de Céline Landreau, le candidat des Républicains à l'élection présidentielle, qui pour l'instant a un peu du mal à décoller côté intention de vote.
9: Les sondages n'ont aucun impact sur ma détermination. J'ai un projet de rupture que je veux porter jusqu'au bout. C'est vrai, je demande des efforts aux Français. C'est peut-être pas populaire. Personne ne m'empêchera de dire la vérité avec courage. Jacques Chirac invite les parlementaires en janvier. Mmh. Ils sont 500 à l'époque, je crois, quasiment. Et il y en a moins de 20 qui arrivent. Et on lui dit, mais Jacques, arrête.
17: Donc vous n'êtes pas du tout miné par ce trou d'air du moment?
9: Mais non, parce que les boss, les yo-yo, il y en aura d'autres. Je vous rassure, il y en aura d'autres.
7: Si Bruno Retailleau n'agite pas les foules, pour le moment, vous, Anne-Sophie, vous faites le buzz avec votre interview d'Omar Sy, diffusée dimanche soir dans 20h10 sur M6.
1: Oui, la star de Lupin m'a confié être inquiet du traitement réservé aux lycéens en colère et ne pas comprendre que le pouvoir réponde avec violence aux revendications de la jeunesse.
7: Alors, autant vous dire que ces propos ont fait réagir. Séquence deux salles, deux ambiances. Dans RTL Midi, les auditeurs ont la parole. D'abord, Gauthier, un auditeur qui n'a pas vraiment goûté les propos d'Omar Sy.
18: Moi, je pense que Monsieur Omar Sy, qui est un acteur talentueux, finit par lasser nos compatriotes, comme tous ces chanteurs, musiciens, sportifs et autres, qui prétendent toujours donner des leçons à tout le monde. Où habite-t-il, Monsieur Omar Sy ? Il n'habite pas aux États-Unis. Alors, je ne sais même pas s'il paye des impôts en France, contrairement à votre serviteur, voyez. Et puis, on avait fait moins état de ces insultes au contrôleur de la SNCF sur un TGV Paris-Lyon l'été dernier, voilà.
1: Ce qui est une fake news, hein, je précise.
7: Partie de ping-pong d'opinion sans les frères Lebrun, mais avec Laurent qui a répondu à Gauthier, et plutôt sèchement.
19: Le monsieur qui vient de parler, je ne vais pas préjuger de son âge, mais je pense qu'il fait partie de la classe décisionnaire qui va rendre à nos enfants une société bourrée de maladies, un environnement détruit, un système de retraite qui va à la catastrophe. Bref, on est en train de dire à nos jeunes, fermez votre bouche. Et nos jeunes sont en train de nous dire, nous avons envie de faire quelque chose dans notre vie, nous avons envie de bosser, nous avons envie d'être là, efficace et utile.
7: Et voilà, RTL, c'est plus qu'une radio, Anne-Sophie, c'est une balance qui vous permet de peser le pour et le contre. Un qui était plutôt contre l'idée de se lever ce matin, c'est Tanguy Pastureau, notre camarade d'RTL Soir. Surtout qu'en plus, en face de lui, dans RTL Matin, il y avait une sommité, Jean-François Colosimo, historien, théologien. Essayiste.
20: Monsieur Colosimo, vous êtes tellement brillant qu'on pourrait éteindre toutes les lumières ici. Vous êtes une luciole. Je le vois au fait que sur votre page Wikipédia, j'ai pas compris 10% de ce qui était écrit. Il enseigne la patrologie ainsi que la théologie, la philosophie byzantine. En fait, votre CV, c'est la solution de la page 48 des mots fléchés quand on a pris niveau force 5, quoi. Moi qui étais venu sur RTL pour me détendre. Tu vois, là j'ai l'impression d'être passé à France Culture. Si derrière vous collez une chanson de Zao de Sagazan faite à la flûte par un éleveur de coton bio zadiste, je vais me dire, mon Dieu, je suis à nouveau à Radio France, quoi. Pitié.
7: Et puisque Tanguy nous écoute, Anne-Sophie, comme il remet ça demain matin, je vous laisse lui annoncer qui l'aura en face de lui.
1: Ah bah alors, demain matin, oui. Céline Landreau recevra Jean-Laurent Casselli, journaliste et essayiste, co-auteur de Nous les Français, raconter la France comme les politiques ne le feront jamais. Quant à Marc-Olivier Fogel, il accueillera, vous savez, le jeune violoniste Simon Royer, qui est le seul instrumentiste français à accompagner Céline Dion sur scène pour ses concerts parisiens. Il est tout jeune, je crois qu'il doit avoir 23, 24 ans. Voilà, il est. Bah merci, Florian Gazan. Il est l'heure de retrouver André Dusselier. Bonsoir. Bonsoir André, quelle est l'histoire que vous allez nous raconter ?
0: Bonsoir Anne-Sophie. Ce soir, je vous emmène dans les coulisses du Magicien d'Oz, l'un des tournages les plus fous de l'histoire du cinéma. A tout de suite sur RTL.
1: A tout de suite André. 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
2: La colère du personnel du lycée Paul-Éluard de Saint-Denis, l'un des épicentres du mouvement lycéen. Il dénonce une intervention violente de policiers en civil dans l'enceinte de l'établissement pour y interpeller un élève. De leur côté, les agents disent avoir subi des violences de la part de professeurs. Le parquet de Bobigny annonce ce soir l'ouverture d'une enquête pour violence sur personne dépositaire de l'autorité publique. Sébastien Lecornu invite les présidents de département à Matignon. Ce sera le 16 novembre. Le Premier ministre dit vouloir tenter de répondre à leurs inquiétudes sur le budget et ouvre la porte à une possible augmentation de la part de CSG qui leur est affectée. Cela va bientôt faire 500 jours que Christophe Glaize, journaliste sportif condamné à 7 ans de prison pour apologie du terrorisme, est détenu en Algérie. Ses parents, qui ont pu lui rendre visite il y a une dizaine de jours à Alger, ont pris la parole. Aujourd'hui, sa mère, notamment Sylvie, elle salue le courage et la détermination de son fils.
4: Chaque fois qu'on le voit, on est toujours surpris par son moral et sa solidité. Il tient le coup. Depuis quelques années, il est adepte de la philosophie stoïcienne. Et donc il sait qu'il ne peut pas changer les choses lui-même, donc il doit les accepter. Et après, ce qui le maintient en forme, c'est quand on y va, on lui dit toujours tout ce qui va se passer de la mobilisation en France. Et cette fois-ci, il nous a dit qu'il voulait être à la hauteur de cette mobilisation en France et du comité de soutien. On aimerait qu'il y ait un geste d'humanité, surtout vis-à-vis de ma maman, qui a 102 ans et demi, qui est sortie de l'hospitalisation et son état est très préoccupant. Elle ne rêve que d'une chose, c'est de revoir son petit-fils. Et lui, Christophe, il aimerait tellement la revoir également bientôt.
2: Sylvie Godard au micro RTL de Nicolas Burnand. Les courses, c'est en nocturne à Vincennes. Demain départ 20h15. Dominique Cordier vous conseille de jouer le 6, le 3, l'As, le 7, le 11, le 4 et le 5. L'outsider de RTL, c'est le 4, Kiss Me Again. La météo avec une France coupée en deux dans le sens de la hauteur. Sur la moitié ouest, changement de temps avec un ciel couvert et parfois pluvieux. Sur la moitié est, toujours du soleil une fois les brouillards et nuages matinaux dissipés. Les températures le matin, 7 à 10 degrés sur le nord-est, 11 à 16 ailleurs avec des pointes à 18-19 en Méditerranée. L'après-midi, elles seront en baisse à l'ouest, stationnaires ailleurs avec 15 à 25 degrés. Il fera jusqu'à 26 en Corse. 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Le grand récit André Dussolier et Isabelle Choquet. Bonsoir André.
0: Bonsoir Alban. On vous retrouve à 21h, mais tout de suite, place au grand récit. Ce soir, Le Magicien d'Oz, l'un des tournages les plus fous de l'histoire du cinéma.
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0: Chaque soir, à 20h, dans Le Grand Récit, je vous raconte des histoires qui ont façonné notre mémoire collective, des instants uniques, des destins singuliers, des épopées que l'on croyait connaître. Notre grand récit est consacré ce soir au film Le Magicien d'Oz. Et pour prolonger mon récit, vous retrouvez ensuite Isabelle Choquet et son invité. Bonjour Isabelle.
10: Bonjour André. Pour parler de ce film culte et de Judy Garland, je reçois Antoine Cyr. Il a écrit Hollywood, la cité des femmes. À tout à l'heure.
0: C'est l'un des contes les plus populaires qui soit. Le Magicien d'Oz. Dès sa publication en 1900, des millions de petits Américains se sont passionnés pour ce roman illustré. Elle leur en a fait faire des cauchemars, cette sorcière.
11: Je pourrais te tuer facilement. Je cherche le moyen.
0: Mais tous ont rêvé d'avoir pour amie la petite Dorothée et son chien Toto.
11: Êtes-vous une fée ou bien une sorcière ?
12: Moi ? Oh, je ne suis pas une sorcière. Je suis Dorothée Carter. Je viens du Kansas.
11: Oh ! Eh bien, alors, voilà la sorcière.
12: Qui, Toto ? Toto, c'est mon chien.
0: Tous ont rêvé de croiser l'épouvantail en paille, l'homme en fer blanc et le lion froussard. En 1939, Lorsque la Metro Goldwyn Mayer s'empare du roman pour en faire une comédie musicale en couleurs, le monde entier comprend pourquoi Hollywood est surnommé « la machine à rêve ». Le Magicien d'Oz, chef-d'œuvre du cinéma, reste aujourd'hui encore un grand et beau voyage, un voyage par-delà l'arc-en-ciel. L'industrie du cinéma a fait de cette histoire un film époustouflant, aux décors, aux costumes, aux couleurs incroyables. Elle a fait de Judy Garland, jeune actrice à la candeur juvénile, une véritable star, dont la vraie vie, pourtant, ne va pas être un conte de fées. Mais si Le Magicien d'Oz est un film à part, c'est aussi parce que le tournage va être marqué par une série d'incidents et de clin d'œil du destin inédit dans l'histoire du cinéma. L'histoire la plus étonnante concerne un costume extrêmement important, la veste du magicien. Elle doit être verte.

0: Morgane n'en croit pas ses yeux. C'est tout simplement l'auteur du roman Le Magicien d'Oz, écrit 39 ans plus tôt. Sur le plateau, on croit une blague. Si c'est un coup de l'assistant qui a trouvé le costume, chapeau, l'effet est réussi. Mais c'est pas lui. Stupeur, malaise. Quelqu'un suggère alors d'appeler la veuve du romancier. Elle doit bien savoir, elle. On trouve son numéro. Ça sonne. Elle décroche et, à la surprise générale, elle confirme. Oui, cette veste verte a bien appartenu à mon mari. Pourquoi ? Incroyable. Oui. Et tout est comme ça. Hasard et coïncidence, coup de théâtre et coup du sort. L'aventure a commencé en 1937. Après le succès de Blanche-Neige et les Sept Nains, les dirigeants de la Metro-Goldwyn-Mayer n'ont pas le choix. Ils doivent faire aussi bien, voire mieux, que Walt Disney. Louis B. Mayer, le grand patron de la MGM, ne veut pas de dessin animé, il veut un vrai film familial qui plairait à tout le monde. Un film, dit-il, bien sucré, bien coloré. Allusion au nouveau procédé image, le Technicolor, qui permet de saturer les couleurs et de rendre chaque plan flamboyant et féerique. Pour cela, il a une idée en tête. Il a racheté pour 40 000 dollars les droits de ce conte pour enfants très populaire, Le Magicien d'Oz. L'héroïne est une petite fille d'une dizaine d'années, Dorothée, qui vit chez son oncle et sa tante dans une vieille ferme du Kansas. Une enfant à la petite robe Vichy, qui, après le passage d'un cyclone, se retrouve projetée dans un autre monde. Non plus en noir et blanc, mais en couleur, un pays merveilleux, où elle va rencontrer trois personnages aussi improbables que fantastiques. Un épouvantail en paille, un bûcheron en fer blanc et un lion.
1: Oh, grande brute!
2: Pourquoi est-ce que vous avez fait ça? Mais je ne l'ai pas touché.
1: Non, mais vous alliez le faire. C'est déjà assez vilain de s'en prendre ainsi à un homme en paille sans aller provoquer un malheureux chien.
2: C'est pas une raison pour essayer de me battre, dites-donc.
0: Ses trois compagnons de route ont un point commun. Ils veulent chacun une chose qui changerait leur destin. L'épouvantail rêve d'avoir un cerveau pour réfléchir comme tout le monde. L'homme en fer blanc rêve d'avoir un cœur pour tomber amoureux. Et le lion, lui, rêve tout simplement d'être moins peureux pour mériter son titre de roi des animaux. Une seule personne peut exaucer tous ses vœux. Et au passage, aider Dorothée à rentrer au Kansas, le magicien d'Oz. Pourquoi Oz, tiens d'ailleurs? Pourquoi ce drôle de nom? Lyman Frank Baum, l'auteur du conte, avait tout expliqué 40 ans plus tôt. Tranquillement assis à son bureau, occupé à chercher un titre à son histoire, il avait levé les yeux et posé son regard sur un classeur. Un petit classeur en deux parties. La première partie, le début de l'alphabet, lettre A à N. La seconde, la fin de l'alphabet, de O à Z. Oz. C'est parfois aussi simple que cela, le titre d'un chef-d'œuvre. Mais revenons au tournage. Pour incarner le personnage principal, la jeune Dorothée, Mayer aimerait bien s'offrir la comédienne qui monte, numéro 1 au box-office des enfants acteurs, Shirley Temple, qui est déjà une véritable icône aux États-Unis. Mais c'est impossible. Elle est sous contrat avec l'un des studios concurrents, la 20th Century Fox. La production pense alors à Dinah Durbin. Elle présente un avantage, elle possède trois nationalités. Américaine, canadienne et française. Cela pourra aider à promouvoir le film à l'international. Mais elle n'est pas assez connue, même si elle a remporté l'Oscar de la jeunesse en 1938. Reste une troisième possibilité, une jeune fille sous contrat depuis plusieurs années avec la MGM. Elle ne correspond plus vraiment au personnage enfant de Dorothée. Elle a déjà 16 ans. La poitrine d'une jeune femme, et victime de sa gourmandise, elle a tendance à prendre de l'embonpoint. Mais le temps presse, le tournage est déjà planifié, et c'est donc prêt.

0: presque par défaut, que la jeune actrice ait choisi. Elle s'appelle Judy Garland. Elle n'est pas encore la petite fiancée de l'Amérique, mais elle va le devenir. Pour adapter le roman, la MGM voit les choses en grand. Budget, 2 700 000 dollars. Un record pour l'époque. On fait appel à 14 scénaristes, pas moins. Ils doivent travailler chacun de son côté, sans rien savoir du travail des autres. Parfois, on leur demande de se focaliser sur tel ou tel personnage, telle ou telle séquence du film. Mais la plupart du temps, c'est bien pour les mettre en concurrence et ne garder que les meilleurs. À l'arrivée, 3 d'entre eux seulement figureront au générique. Derrière la caméra, 6 réalisateurs vont se succéder. Le premier, Richard Thorpe, est rapidement écarté. Non seulement il abuse de la bouteille, mais il est obsédé par le glamour. La production lui reproche de ne pas coller à l'esprit enfantin du film. Appelé à la rescousse, George Cukor remet les choses en ordre. Et King Vidor mettra la touche finale. Mais l'essentiel du mérite revient à Victor Fleming, qui réalise 80% du film. Lui aussi devra finalement jeter l'éponge, appelé en catastrophe pour aller sauver un autre tournage en cours, au budget encore plus colossal, autant en emporte le vent. Pour les décors, on embauche 150 peintres. Des costumes, il en faudra 4000, avertit la production, qui recrute des couturières à tour de bras. Au fil de son voyage vers Oz, Dorothée croise des personnages de petite taille, les Munchkins. Il en faut 350. La production envoie donc des assistants dans toute la Californie pour trouver les acteurs adéquats. La plupart sont des nains recrutés dans des cirques ou dans des foires, mais payés au lance-pierre. Selon la rumeur, ils touchent moins que les 125 dollars par semaine du chien Toto. Certains se vengent en buvant pas mal d'alcool et en faisant la foire après les tournages de retour à l'hôtel. Des témoins disent même avoir vu des orgies. La production ferme les yeux jusqu'à ce qu'elle s'aperçoive, en visionnant les rushs, que beaucoup de ces nains ont chanté n'importe quoi devant la caméra. Au lieu de fredonner « We are gonna kill the witch »,« Nous allons tuer la sorcière », ils braillaient à tue-tête « We're gonna kill the bitch ! Nous allons la tuer, cette... » La scène doit être tournée à nouveau, avec les bonnes paroles cette fois. Pour Judy Garland, le tournage n'est pas une sinécure, loin de là. Malgré son jeune âge, elle est habituée à la cadence infernale des productions. Mais là, vraiment, certaines journées sont interminables. Chaque matin, elle doit se lever à 5 heures pour que l'on refasse sa coiffure à l'identique. La jeune fille de 16 ans doit en paraître 12, pas plus. On décide de lui comprimer la poitrine avec un corset qui la fait terriblement souffrir. Elle est si serrée qu'elle a tendance à se voûter. Sans pitié, Louis B. Mayer la corrige. « Allons, redresse-toi ma petite bossue !» Une humiliation de plus. Il a déjà recruté un coach sportif pour la faire maigrir et a fait disparaître toutes les sucreries pour l'empêcher de grossir. Il a également ordonné aux cuisiniers des studios de ne lui servir qu'un bouillon clair en guise de repas. Quand Judy Garland croit avoir un peu de répit avec Mayer, c'est le réalisateur, Victor Fleming, qui la harcèle. Agacé par ses rires qu'il juge puérils, il n'hésite pas à la gifler devant tout le monde. Sous pression, la jeune fille commence à craquer. Pour lutter contre le manque de sommeil, elle prend des amphétamines, fournis parfois avec la bénédiction de la MGM. Les barbituriques, l'alcool, la drogue s'ajouteront au fil des années et la poursuivront jusqu'au bout. Toute sa vie, Judy Garland luttera contre la dépression, contre ses addictions. Elle finira par en mourir à l'âge de 47 ans, en 1969. Judy Garland n'est pas la seule à souffrir. Le tournage est l'un des plus cauchemardesques de l'histoire du cinéma. Un enchaînement de négligences, d'incidents, d'accidents même, qui vont mettre en péril la santé et la vie des comédiens. Première victime de cette série noire, Buddy Ebsen, l'acteur choisi pour incarner Hickory, l'homme en fer blanc. Pour que sa peau se confonde parfaitement avec le métal du costume, il accepte, en toute confiance, qu'on lui tartine le visage de poussière d'aluminium. Au bout de 10 jours, il a du mal à respirer. Ses poumons, ses bronches sont complètement obstrués. Il est hospitalisé et ne reviendra pas sur le plateau. On lui trouve un remplaçant, Jack Haley, et on modifie le maquillage. Mais l'acteur subit une autre forme de torture, sa cuirasse. Elle est tellement rigide qu'il lui est impossible de s'asseoir. Pendant de longues journées, il va devoir rester debout pendant des semaines jusqu'à la fin du tournage. Son collègue, Ray Bolger, incarne Hunk, l'épouvantail en paille. Son problème à lui, c'est la prothèse en caoutchouc qui recouvre son visage. Elle est parfaitement souple, elle accompagne tous ses mouvements. Mais il va vite se rendre compte que sous la membrane élastique, sa peau ne respire plus. Elle est en train de se nécroser. De graves lésions vont le faire souffrir pendant des semaines. Elles mettront plus d'un an avant de disparaître. Le personnage du lion Zik n'est pas en reste. Bert Lahr, le comédien qui lui prête ses traits, va connaître lui aussi son lot de souffrances. Chaque matin, il doit enfiler un costume de 40 kilos, fait à partir de véritables peaux de bête. Lui aussi, sous la chaleur des projecteurs, il étouffe, il suffoque, il transpire à grosses gouttes. Avec courage, il s'accroche, mais chaque nuit, la production doit faire appel à 2 techniciens pour nettoyer entièrement le costume et le faire sécher. Dans le même temps, les incidents se multiplient et le tournage prend du retard. Un jour, ce sont les câbles accrochés au plafond qui lâchent, faisant chuter au sol les singes volants qu'on y avait suspendus. Le lendemain, des techniciens sont pris de malaise après avoir projeté de la fausse neige sur le décor. À l'époque, la fausse neige, c'est encore de l'amiante et on en ignore les méfaits à court et à long terme. Mais celle qui va le plus souffrir et même tutoyer la mort, c'est Margaret Hamilton, l'actrice qui joue la méchante sorcière de l'Ouest. Pour lui faire une peau d'un vert terrifiant, les maquilleuses enduisent son visage et ses mains d'une préparation à base de cuivre. Non seulement cela lui cause des irritations insupportables, mais chaque soir, on doit la nettoyer entièrement à l'alcool, ce qui provoque d'horribles brûlures. Cela dit, ce n'est rien par rapport au grave accident dont elle va être victime. Lors d'une scène, elle est censée disparaître dans les flammes. Pour la protéger du feu, on a fabriqué une petite trappe dans laquelle elle doit sauter au dernier moment. Seulement voilà, la trappe est trop petite. Et quand elle se referme, la longue robe de sorcière reste coincée et s'enflamme. La comédienne est transformée en torche vivante. Les techniciens se précipitent, étouffent les flammes et réussissent à lui sauver la vie. Mais elle a été brûlée au 2e et 3e degré. 6 semaines de convalescence. Pour elle aussi, il faut trouver une remplaçante. Et preuve que décidément ce tournage jusqu'au bout sera marqué par le sort, la doublure, elle aussi, va être victime d'un accident. Pour tourner une scène où on la verra s'envoler sur son balai, on lui demande de s'asseoir sur un tuyau. Une canalisation fumante qui, allez savoir pourquoi, explose. 11 jours d'hôpital pour la pauvre remplaçante. In fine, si le magicien d'Oz a eu autant de succès, c'est évidemment grâce à Judy Garland, grâce au talent des scénaristes, des costumiers, des décorateurs, grâce à la magie des effets spéciaux, des arbres qui parlent, des chevaux qui changent de couleur, grâce à la morale aussi, qui se dégage du film alors que l'Amérique peine à sortir de la crise. Ne croyez pas les charlatans qui vous promettent monts et merveilles. Il n'y a qu'une seule personne au monde qui peut réaliser vos rêves, c'est vous. Mais ce succès, il vient aussi de la bande originale, des nombreuses chansons qui jalonnent le film. On les doit à deux jeunes compositeurs qui ont déjà fourni des œuvres à Broadway et Hollywood. Ils s'appellent Yip Harburg et Harold Arlen.
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0: Le premier se charge des paroles, le second de la musique. Arlen n'est pas un débutant. Il a déjà à son actif Stormy Weather, un titre qui deviendra un standard, repris par Frank Sinatra, Billie Holiday ou Louis Armstrong. 20 ans plus tard, c'est encore lui, Harold Arlen, qui composera avec le frère de George Gershwin les plus belles mélodies du film A Star Is Born, avec, tiens, Judy Garland. Et parmi toutes les chansons du Magicien d'Oz, un titre peut sans hésitation être classé au rang de chef-d'œuvre. Over the Rainbow.

Il en existe aujourd'hui près de 2600 versions. Plus de 700 artistes en ont fait une reprise. De l'autre côté de l'arc-en-ciel, une mélodie magnifique, des paroles simples, universelles, dans lesquelles chacun peut se retrouver. Quelle que soit l'époque, quel que soit son âge, quel que soit le pays où l'on vit, que l'on soit riche ou pauvre, blanc ou noir, on rêve tous d'un monde meilleur. Quelque part, de l'autre côté de l'arc-en-ciel. Et dire que le patron de la MGM, Louis B. Mayer, n'en voulait pas de cette chanson. Il la trouvait trop lente. Ça ralentit le film, disait-il. Et puis quelle drôle d'idée de faire chanter une jeune fille dans une basse-cour. Il a fallu toute la persuasion des auteurs et d'un producteur pour que la chanson soit finalement maintenue. Et puis il y a des mots parfois qui forcent un destin, y compris le destin d'un film. En 1939, quand sort Le Magicien d'Oz, la Seconde Guerre mondiale éclate en Europe. Les États-Unis n'entreront dans le conflit que quelques années plus tard. Mais une phrase, une simple réplique prononcée par Judy Garland à la fin du film, va retenir l'attention des Américains. Une phrase qu'ils vont répéter comme un mantra pour se rassurer et rassurer toutes celles et ceux qui redoutent de voir partir à la guerre un fils ou un mari. There is no place like home. C'est ce que dit Dorothy en fermant les yeux avant de retrouver sa petite ferme du Kansas. On n'est jamais aussi bien qu'à la maison.

0: Merci à tous de m'avoir suivi. Tout de suite, c'est Isabelle Choquet pour la suite du Grand Récit.
1: Merci André. Quelle histoire, hein, le tournage du Magicien d'Oz. C'est, paraît-il, l'un des films les plus influents du cinéma américain. Alors, vrai ou faux, je vais poser la question à mon invité Antoine Cyr de l'Avant-Scène Cinéma. Et puis, on va parler de Judy Garland, comment les studios l'ont utilisé puis jeté, pourquoi ses concerts étaient si particuliers. On va parler de son amitié avec les Kennedy et de sa fille, Liza Minnelli. Il y a de quoi dire. À tout de suite.
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5: Eh bien, depuis 1946, le Secours catholique agit contre la pauvreté et l'exclusion, en accompagnant les personnes fragilisées par le mal logement, l'isolement ou encore la précarité.
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4: Et c'est compliqué comme démarche ?
5: Ah non, pas du tout. C'est une démarche assez courante. Pour un contrat existant, vous pouvez juste demander à votre banque ou votre assureur de modifier la clause bénéficiaire de votre assurance vie. Rien de plus simple.
4: Merci beaucoup Pascal.
5: Merci à vous.
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1: C'est ce qu'on appelle un classique, Over the Rainbow, la chanson phare du Magicien d'Oz qui a révélé Judy Garland. Pour en parler, j'accueille Antoine Cyr, bonjour.
13: Bonjour.
1: Vous êtes rédacteur à l'Avant-Scène Cinéma et vous avez écrit Hollywood, la cité des femmes chez Actes Sud. Alors, cette chanson, tiens, Over the Rainbow, c'est le comble. Elle a failli être supprimée, en fait, du film Le Magicien d'Oz. Pour quelle raison?
13: Ah oui, alors d'ailleurs, c'est un épisode vraiment intéressant et fondateur, non seulement pour Judy Garland, mais pour la comédie musicale américaine. Ce qu'il faut savoir, c'est que dans les années 30, il y avait beaucoup de chansons romantiques dans les comédies musicales américaines. Le cinéma sonore venait d'être inventé et on était vraiment sur des rythmes souvent assez lents. Et puis, à la fin des années 30, les producteurs et le public aussi ont eu envie du swing, ont eu envie de choses beaucoup plus animées. Et là, d'un seul coup, les chansons, comme Somewhere Over the Rainbow, sont un peu passées de mode, parce que c'était des chansons lentes, douces, romantiques. Sauf que, en 1937, il y a un énorme succès au cinéma qui est Blanche-Neige, et qui est un film dans lequel il y a cette chanson « Un jour, mon prince viendra », qui est l'archétype de la chanson romantique. Et là, Arthur Freed, qui vient d'être recruté comme producteur pour la MGM et qui deviendra plus tard le père de toutes les grandes comédies musicales, de Singing of the Rain, de Un Américain à Paris, etc., se dit, mais au fond, il y a la place pour une chanson romantique dans un film pour enfants. Et là, le staff de la MGM arrive et dit, oui, mais enfin, une fille qui chante une chanson romantique dans une basse-cour, c'est pas terrible, etc. Et là, Arthur Freed dit, bah écoutez, c'est ma démission. Ou la chanson.
1: Et il y tenait à sa chanson.
13: Il y tenait, et évidemment, il avait raison. La puissance vocale, le talent de Garland, c'est quelque chose de complètement nouveau, et ça va être un succès énorme.
1: Ah oui, ça va devenir sa chanson signature, on peut le dire comme ça. On va parler de Judy Garland, mais restons un instant sur Le Magicien d'Oz. L'histoire du Magicien d'Oz, c'est un conte pour enfants, hein, effectivement. Quel est le message, la morale, finalement?
13: Alors,
1: il y a toujours une morale dans les
13: contes. Oui, alors la morale, c'est une morale très américaine, d'ailleurs. C'est un peu venez comme vous êtes, c'est-à-dire...
1: ça nous rappelle quelque chose.
13: Voilà. Mais plus que le message, ce qui est vraiment nouveau et intéressant dans Le Magicien d'Oz, c'est son ancrage. C'est-à-dire que au début du 20e siècle, quand le livre a été écrit, et puis plus tard le film produit, l'Amérique est en train de devenir une très grande puissance, et tout l'imaginaire de ses enfants est fait à travers de contes qui sont des contes européens. Les contes de Perrault, les contes de Grimm, les contes d'Andersen. Et finalement, l'histoire du Magicien d'Oz, elle débute dans le Kansas, c'est une fille du Kansas, il n'y a pas plus américain que le Kansas, et donc cette histoire, c'est en fait la première histoire onirique pour enfants, hein, la première histoire qui est pas un western, qui est profondément enracinée, non pas dans la tradition européenne, mais dans la tradition américaine. Et donc, c'est pour ça que Le Magicien d'Oz, qui est connu dans le monde entier, joue quand même un rôle patriotique assez unique dans la mythologie américaine.
1: Ouais, c'est un petit peu Alice au Pays des Merveilles, mais version américaine.
13: Version américaine.
1: Alors, il y a plein d'anecdotes assez surprenantes au sujet de ce film. Bon, l'essentiel est raconté dans le récit d'André Dussolier. Mais il y a quand même quelques autres petites histoires assez savoureuses. Par exemple, la légende dit qu'un membre de l'équipe s'est pendu et que ça se voit à l'image.
13: Oui, alors ça, c'est complètement une légende urbaine. En revanche, il y a d'autres choses, d'autres histoires qu'on raconte qui sont vraies, comme par exemple celle du fait que le chien, Toto, était très bien payé.
1: Alors, premier chien star.
13: Alors oui, mais c'était vraiment une star, parce qu'en fait, alors il y a des gens qui ont dit, oui, mais les nains qui jouent les Munchkins, il y en avait qui gagnaient $50 la semaine, et le chien gagnait $125. C'est vrai, mais d'un autre côté, en fait, évidemment, l'argent allait à ses maîtres, qui avaient fait du chien un véritable chien de cinéma. C'était pas un chien, d'ailleurs, c'était une chienne. Elle s'appelait Terry, elle avait déjà joué dans des films très importants, notamment en 1936, où elle joue un rôle absolument bouleversant dans un film qui s'appelle Fury, avec Spencer Tracy, un film de Fritz Lang. C'est un vrai chien de cinéma. C'était une vraie actrice que cette Terry, et donc effectivement, elle était payée assez cher parce que elle était difficilement remplaçable.
1: Et dans les anecdotes, j'ai vu aussi que la voix française de Judy Garland, c'est-à-dire Dorothy, c'est quelqu'un qu'on connaît sans la connaître. Elle s'appelle Renée Simoneau.
13: Oui, c'était la maman de Catherine Deneuve, qui était une des premières actrices de doublage du cinéma, et elle jouait souvent les personnalités un peu ingénues, Judy Garland, mais elle doublait par exemple typiquement Olivia de Havilland. Elle a fait une très belle carrière au théâtre, mais elle a fait surtout ensuite une très belle carrière de doublage.
1: Ce film, Le Magicien d'Oz, comment il a été reçu à l'époque par le, à la fois fois par le public et par la critique.
13: Alors, il est bien reçu et il faut imaginer, la première se déroule au Grauman Chinese Theater, qui est le théâtre mythique de Hollywood Boulevard, qui contient 3500 places. Et donc, il y a 10 000 personnes qui font la queue pour aller voir ce film. Encore une fois, Le Magicien d'Oz, c'est d'abord un roman. C'est vraiment le roman avec lequel tous les Américains qui avaient 30 ou 40 ans à l'époque ont grandi. Et en plus, personne n'avait jamais réussi à en faire un film. Parce que c'était tellement onirique et tellement bizarre, finalement, que personne n'avait réussi à en faire un film. Il y avait des gens qui avaient essayé, mais ça n'avait jamais abouti. Et donc là, tout le monde attend ce film. Il y a 10 000 personnes qui sont là. Le film est vraiment très bon. Donc c'est un énorme succès. Mais, il faut surtout se souvenir que ce film est un film de 1939. Et 1939, c'est l'année magique du cinéma américain. C'est la plus grande année magique du cinéma américain. Tous les mois, il y a un chef-d'œuvre. Ça commence en début d'année avec La Chevauchée Fantastique, qui sera le plus grand des westerns. Vous avez ensuite Monsieur Smith au Sénat, qui va être la matrice de tous les films politiques américains. Vous avez ensuite Le Magicien d'Oz, qui est l'archétype du conte pour enfants. Et à la fin de l'année, qu'est-ce que vous avez ? Vous avez Autant en emporte le vent, qui est évidemment l'archétype de la grande fresque et qui explosera tous les records. Donc Le Magicien d'Oz sera un film qui remportera d'immenses records, mais il faut bien reconnaître que 6 mois plus tard, également distribué par la MGM, vous avez donc cet Autant n'emporte le vent qui là explosera tous les records.
1: Il va tout emporter, précisément.
13: Il va tout emporter. Mais donc le Magicien d'Oz, c'est à la fois un très grand succès en tant que tel, parce que toute l'Amérique l'attendait, mais aussi parce qu'il contribue à faire de 1939 cette année incroyable du cinéma américain, la plus grande année de leur cinéma.
1: Et par la suite, on dit que c'est l'un des films les plus influents du cinéma. Vous validez ça ?
13: Oui, parce que finalement, tout film pour enfants va devenir une quête initiatique. Et puis ensuite, vous en aurez beaucoup, Star Wars, Le Seigneur des Anneaux, etc.
1: En tout cas, c'est un film qui a valu un Oscar junior à Judy Garland. Judy Garland, on en parle juste après cette petite pause.
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17: AXA Prévention a voulu savoir ce qui empêchait les gens de faire les dépistages du cancer recommandés et a interrogé les Français sur leurs raisons. Clotilde Dufretet, bonjour.
18: Bonjour.
17: Vous êtes secrétaire générale d'AXA Prévention, alors quel est le constat ?
18: Eh bien en France, le taux de participation au dépistage organisé reste inférieur à 50%, alors que tout le monde en reconnaît l'utilité.
17: Mais pourquoi ? Quels sont les freins ?
18: Eh bien ce sont surtout des freins psychologiques. Il y a la peur du résultat et de la douleur, ouais. La crainte aussi d'inquiéter ses proches, mmh. Et la solitude. Autant de blocages qui empêchent le passage à l'action, même face à un enjeu de santé aussi déterminant.
17: Cela dit, votre étude identifie aussi des leviers pour encourager ce passage à l'action.
18: Oui, et les plus forts, ce sont les liens d'affection qui nous unissent à nos proches. Mmh. Pour 7 Français sur 10, le dépistage est un acte d'amour. Nous sommes uniques pour ceux qui nous aiment. Alors faisons nos dépistages du cancer aussi pour eux.
17: Merci Clotilde.
18: Merci.
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0: Le grand récit, la suite, on parle du magicien d'Oz et de Judy Garland avec Antoine Cyr, auteur de Hollywood, La Cité des Femmes. Alors Judy Garland, c'est une enfance star d'abord, toute petite, vraiment, avec ses grandes sœurs.
4: Oui, elles étaient trois sœurs, mais en 1935, l'aînée se marie. Et donc, évidemment, le trio, du coup, disparaît, parce que c'est la fin de l'histoire. Et là, Judy Garland cherche, poussée par ses parents, hein, elle cherche à faire du cinéma, et à un moment, elle réussit à passer une audition à la MGM. La MGM, c'est l'usine à rêve, c'est le plus puissant des studios. C'est un studio qui à l'époque, emploie 250 acteurs à plein temps. Donc, c'est vraiment un truc absolument immense. Et donc, elle réussit à passer une audition que lui fait passer le staff de la MGM, et notamment Roger Edens, musicien attitré de la MGM, qui deviendra plus tard son mentor. Et donc, ils sont absolument scotchés en entendant Judy Garland. Et là, ils font un truc qu'ils n'ont jamais fait, c'est que sans le prévenir, ils vont chercher Louis B. Mayer, le grand patron, ils vont le chercher dans son bureau. C'était un type assez tyrannique, il débarque dans son bureau, il dit « qu'est-ce que c'est ?» etc. Il dit « non, mais patron, là, il faut vraiment que vous descendiez. Il est en train de se passer un truc. » Donc, il quitte son bureau en ronchonnant, il arrive, il se tait, il écoute, et là, il se lève, il dit rien. Et 15 jours après, Judy Garland reçoit sa lettre d'embauche.
0: Elle est donc engagée, elle n'a que 13 ans, elle est engagée à la MGM. C'est un studio qui a tout pouvoir, en fait, sur les enfants stars et qui en abuse.
4: Alors, d'abord, il en abuse, mais d'abord, il les crée, il les façonne. C'est-à-dire que, à l'époque, il pratiquait ce qu'on appelait le star grooming, c'est-à-dire littéralement élevage de stars. Et donc, en fait, il prenait des jeunes très talentueux qu'il retirait de l'école. Hein, il leur faisait suivre une sorte de, quand même, de parcours scolaire intégré à l'intérieur de la MGM. Sauf que, en plus de l'histoire et de la géographie, il y avait la danse, les claquettes, la comédie, le cheval, enfin bon, tout ce qu'il fallait savoir faire pour pouvoir savoir faire un film. Et donc, Judy Garland va être dans cette école au temps de la plus grande splendeur de la MGM dans les années 30, et elle va avoir comme camarade Mickey Rooney et puis Lana Turner. Donc, elle fait partie de cette école. Alors ensuite, c'est des cadences infernales, et notamment pour les femmes, pour les actrices. Une Judy Garland, déjà, elle doit s'astreindre elle fait des numéros qui sont complexes, il y a de la chanson, il y a parfois de la danse, mais c'est aussi un rituel du maquillage qui commence à 6h du matin, hein. Donc, quand vous tournez à l'époque, habillage, maquillage, quand vous tournez à l'époque et que vous êtes une femme, vous devez vous lever à 4h du matin. Et donc, elle va avoir de temps en temps des gens qui vont commencer à lui dire, si t'arrives pas à dormir le soir, tu devrais prendre cette pilule, si t'arrives pas à te réveiller le matin, tu devrais te prendre cette pilule, si t'es un peu grosse, tu devrais prendre cette pilule. Et donc, petit à petit, la pauvre Judy Garland va être littéralement bardée de médicaments. Et finalement, c'est assez vite, à ses débuts à la MGM, que va remonter son calvaire et toute sa souffrance qui va venir au départ de cet abus de médicaments.
0: Elle est toute jeune, hein. Elle est adolescente à cette époque-là. Mais ça va durer un temps, en fait. Quand elle devient vraiment dépendante et un peu ingérable, on va la jeter.
4: Oui, c'est-à-dire qu'elle va, il va y avoir des périodes très difficiles, il va y avoir des films qu'elle va pas pouvoir faire. En fait, c'est vrai qu'au bout d'un moment, tout film avec Judy Garland devenait une sorte de happening, et au bout d'un moment, son contrat avec la MGM s'est arrêté.
0: Parce qu'elle était trop dépendante, trop ingérable, en fait.
4: Oui, et en fait, et puis il y avait aussi eu des changements à la MGM. Les gens, par exemple, Louis B. Mayer n'était plus le grand patron en odeur de sainteté qu'il avait été à l'époque de Judy Garland. Donc il y avait un ensemble de facteurs, et finalement son contrat s'est arrêté. Mais ensuite, elle a épousé un producteur indépendant qui s'appelait Sidney Luft, c'est Sidney Luft qui va lui faire faire Star is Born, qui va être un de ses films les plus importants et qui va donc être fait en dehors de la MGM.
0: Star is Born, c'est son grand rôle dramatique.
4: Alors, effectivement, son rôle le plus célèbre, c'est Une étoile est née, Star is Born. Il faut rappeler que c'est un film qui, au total, aura été fait 4 fois, parce que la première version date de 1937. C'était une version qui était pas tellement musicale. Donc, la version avec Judy Garland, c'est la 2e version. Il y aura une 3e version avec Barbara Streisand et une 4e version avec Lady Gaga. Ce qui fait de la version avec Garland à la fois peut-être le plus grand film de Garland, mais aussi probablement la meilleure version de A Star Is Born, c'est qu'il y a une authenticité, parce que Judy Garland, c'est quelqu'un qui luttait contre l'alcool. Là, dans le film, c'est son mentor, incarné par James Mason, qui souffre d'un alcoolisme sévère. Et donc, elle est en quelque sorte libérée par le film du démon qui la frappait dans la réalité. Et donc, il y a quelque chose d'assez profond, d'assez étonnant dans ce film. Et on sent qu'elle le vit vraiment en profondeur.
0: Elle le vit et elle le chante. C'est surtout une chanteuse extraordinaire, Judy Garland.
4: Bien sûr. D'ailleurs, dans les films avec Judy Garland, il y en a un qui... peut-être pas le plus facile à trouver, mais que je vous recommande quand même, qui est Girl Crazy, où elle chante tous les standards de Gershwin. Et donc, c'est quand même extraordinaire, parce que Gershwin, c'est les grandes chansons de l'Amérique de cette époque-là, et grâce à ce film Girl Crazy, on les a tous chantés par Judy Garland. C'est formidable.
0: Et elle va faire, je crois, au début des années 60, elle a un passage à vide, et puis elle va faire un énorme comeback avec un concert qui a marqué les esprits, en tout cas aux États-Unis, c'est son concert au Carnegie Hall.
4: Oui, ça va être un concert extraordinaire, et ça va être un concert qui illustre son lien formidable avec le public. Parce qu'au fond, Judy Garland, c'est une très grande voix, c'est une très grande chanteuse, mais c'est aussi quelqu'un qui a vécu, et le public, d'une certaine manière, se retrouve dans ses épreuves. Et au fond... moi, Judy Garland, elle me fait quand même un peu penser à Edith Piaf, parce que c'est quelqu'un qui arrive comme ça avec ses épreuves, avec son vécu. Elle a d'ailleurs le même problème d'alcool, mais c'est vraiment une personne, c'est une vie que les gens voient arriver sur scène, et donc la combinaison de cette vie avec une voix qui vibre et qui émeut profondément explique que après cette carrière de cinéma, elle soit finalement devenue d'abord une star de musical.

0: Et ce concert et cet album, ça va lui valoir 4 Grammy. Elle sera notamment la première femme à remporter le Grammy du meilleur album. Judy Garland a tout de même trouvé le temps d'avoir une vie privée extrêmement bien remplie. Je vous en parle dans un tout petit instant.
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0: Nous poursuivons ce grand récit consacré à Judy Garland, la Dorothy du Magicien d'Oz. Je suis en compagnie d'Antoine Cyr. Donc Judy Garland, elle a été mariée 5 fois. Et parmi ses 5 maris, 2 étaient homosexuels. C'est pas banal quand même.
12: Oui, alors c'est 2 situations très différentes quand même.
0: Certes.
12: Parce que dans un cas, il s'agit de Vincente Minnelli, qui faisait partie de ces personnes d'Hollywood, de Broadway, qui menaient une vie en fait assez bisexuelle. Mais le mariage de Judy Garland et de Vincente Minnelli, c'est un vrai mariage. D'abord, ils ont eu Liza Minnelli ensemble.
0: Quand même.
12: Et quand on lit les mémoires de Vincente Minnelli, on voit qu'il l'aimait beaucoup, que ça a été vraiment un vrai mariage. Alors que ensuite, je crois que c'est son avant-dernier mariage, elle est tombée sur un personnage qui s'appelait Mark Heron et qui lui effectivement était homosexuel et qui cherchait une espèce de mariage de façade. Donc c'est une situation complètement différente.
0: Donc elle a eu 3 enfants, vous le disiez, dont Liza Minnelli. C'était quel genre de maman, Judy Garland? Elle n'a pas essayé de décourager sa fille quand même d'aller vers le monde du spectacle?
12: Ah non, parce que très vite, c'est quand même Liza Minnelli qui a été en fait la maman de Judy Garland, c'est-à-dire qu'elle était très en très mauvaise santé, elle était très fragile, donc probablement parfois elle lui disait il faut pas faire ce métier parce que c'est un métier abominable, mais Liza Minnelli, bon bah de toute façon avait le virus, elle chantait, elle dansait et surtout elle prenait soin de sa maman, elle était extrêmement attentive avec elle, elle l'aidait beaucoup et il y avait un lien qui était extrêmement fort parce que en fait il y avait cette mère qui était géniale, qui était une immense star, mais qui était un peu naufragée une fois que les lumières s'éteignaient, et il y avait Liza Minnelli qui elle était une petite enfant, une adolescente très mûre qui l'accompagnait.
0: Elle était très engagée politiquement.
12: Alors oui, elle était très engagée et ça s'est vu. Alors après, elle a été très amie avec les Kennedy parce que justement, elle était un symbole. Ils ont un peu, en quelque sorte, récupéré ce symbole. Ils aimaient bien être entourés de gens qui incarnaient leurs valeurs. Mais elle a fait des choses extrêmement courageuses. C'est-à-dire qu'en 47, elle fait une émission de radio. Elle participe à une émission de radio dans laquelle elle explique que cette chasse aux sorcières anticommunistes qui est en train de balayer des tas de gens à Hollywood, que c'est ridicule. Elle met en cause personnellement le patron de la commission d'enquête. Et en fait, c'est assez intéressant parce que finalement, le fait d'appeler un chat et de mettre les pieds dans le plat, bah, l'aidera pas mal parce que on ne va pas venir lui chercher trop de noises. Et puis, il y a un moment aussi où elle va être très engagée. C'est au début des années 60 avec les droits civiques des Noirs. Et elle va notamment devenir une proche de Martin Luther King, accompagner, aider à financer sa marche sur Washington. Et donc, ça va être une personne toujours très engagée et progressiste.
0: Alors, vous me parlez de financement, mais elle a souvent eu des problèmes d'argent quand même.
12: Oui, ça a mal commencé parce que quand elle était à la MGM, il y avait un couple de gestionnaires d'actifs qui ont commencé à gérer ses affaires en lui expliquant qu'il fallait investir dans ceci, qu'il fallait investir dans cela et qui prenaient un pourcentage sur les investissements au moment où ils investissaient. Et donc les investissements se sont avérés tous perdants et en fait les seuls qui ont gagné c'est eux parce que par contre le pourcentage lui il est resté puisqu'il l'avait déjà touché. Et donc à partir de là, elle a toujours eu effectivement des difficultés d'argent puisque la période où elle en gagnait le plus, en fait, est une période où elle a été poussée à faire de mauvais investissements.
0: Ce qui ne l'a pas empêchée d'être généreuse, visiblement.
12: Tout à fait.
0: Elle était très très drôle, il paraît, Judy Garland. Elle a d'ailleurs eu sa propre émission de télé, je crois.
12: Elle avait une émission de télé, son humour, en tout cas, c'est ce qu'on peut lire notamment dans les mémoires de Vincente Minnelli. Son humour repose largement sur une forme d'autodérision. C'est quelqu'un qui savait vraiment se moquer d'elle-même. Et à l'époque, c'est quelque chose d'extrêmement précieux. On est dans les débuts de la télévision. Le cinéma était un média où tout était extrêmement calculé, millimétré, et la télévision à l'époque, c'est plus le cas aujourd'hui, mais c'était le cas à l'époque, était au contraire le média où tout pouvait arriver, où rien n'était calculé. Et donc la spontanéité de Judy Garland fonctionnait très bien.
0: Elle est morte très très jeune, à 47 ans, d'une surdose de barbiturique. Donc elle n'avait jamais cessé d'être dépendante en vérité. C'est un accident ? Est-ce qu'on sait exactement ce qui s'est passé ?
12: C'est toujours très difficile à dire. Vous avez quelqu'un qui est en mauvaise santé, qui peut être assez déprimé, qui abuse des barbituriques. Bon, c'est très difficile lorsque...
0: Il n'y a pas eu d'enquête ayant prouvé quoi que ce soit.
12: Non, pas du tout, non.
0: On ne sait pas. En tout cas, elle a gardé une place énorme, c'est sûr, dans le cœur des Américains, même encore aujourd'hui.
12: Absolument, des Américains et aussi, alors de quelques Français cinéphiles quand même,
0: malgré tout,
12: et puis aussi des Anglais, parce que encore une fois, elle avait beaucoup de succès quand elle faisait des concerts en Grande-Bretagne. Elle a fait des films en Angleterre. Elle était c'est vraiment autant une star en Angleterre qu'en Amérique.
0: Eh bien merci Antoine Cyr, c'était un plaisir de parler avec vous de Judy Garland et du Magicien d'Oz. Je rappelle le titre de votre livre, Hollywood, la cité des femmes aux éditions Actes Sud. Et vous travaillez actuellement pour l'Institut Lumière sur un livre intitulé Hollywood, le vertige des hommes, le pendant en quelque sorte. Et comme vous êtes un homme très occupé, vous présentez aussi cette semaine des films au Festival Lumière à Lyon. Voilà, le grand récit s'achève. On se retrouve demain à 20h avec André Dusselier pour une nouvelle histoire inédite. Et quand vous le souhaitez, sur l'appli RTL, rubrique podcast. Dans un instant, le magicien des ondes, Éric Jean-Jean. Bonsoir Éric.
13: Un invité tout à l'heure, Isabelle. Ce sera Renan Luce qui réédite son album Repenti. Et puis je vous plonge dans la vie et la carrière de Taylor Swift pour ouvrir cette émission. À tout de suite.
0: À tout de suite Éric. Avec un programme pareil, on est bien sur RTL. Passez une très belle soirée avec nous. Il est 21h. L'essentiel de l'info en 3 minutes avec Alban Le Prince. Bonsoir Alban.
14: Bonsoir Isabelle, bonsoir à tous. 3 jours après la fusillade qui a fait 2 blessés dans un collège d'Aubagne, un autre adolescent a été placé en garde à vue. Les enquêteurs ciblent ces jeunes, membres d'une communauté fascinée par les tueries de masse. Ils ont donc arrêté hier un collégien de 13 ans dans le nord de la France, soupçonné d'avoir été en lien via TikTok avec l'adolescent auteur des coups de feu. Il vient d'ailleurs de passer sa première journée en détention provisoire. Le parquet de Bobigny annonce l'ouverture d'une enquête pour violence sur personne dépositaire de l'autorité publique. Une réaction après que des policiers ont affirmé avoir été victimes aujourd'hui de violences de la part de professeurs lors de l'interpellation d'un élève dans le lycée Paul-Éluard de Saint-Denis, l'un des épicentres du mouvement lycéen. Une intervention violente dénonce des membres du personnel. Et ce mouvement lycéen, justement, il est en train de se transformer en un mouvement de violence urbaine, selon Sébastien Lecornu. Le Premier ministre redoute aussi des violences lors des manifestations de samedi.
15: Des angoisses, des guerres, des incertitudes sur le pouvoir d'achat, l'inflation, le sentiment qu'une crise pousse une autre. Il y a un moment de fatigue dans le pays. Après, que la classe politique ou que certains mouvements politiques veulent récupérer cette fatigue pour le transformer en carburant électoral, ça n'a échappé à personne. Et d'ailleurs, c'est leur droit. Et je pense que les Françaises et les Français ne seront pas dupes. Après, une fois de plus, c'est une démocratie, donc les gens veulent manifester, c'est bien leur droit, mais dans le respect de l'état de droit précisément et en refusant la violence.
14: Une mobilisation samedi contre la vie chère, notamment une bonne nouvelle tout de même, c'est que le nombre de salariés payés au SMIC baisse légèrement selon une étude du service statistique du ministère du Travail publiée aujourd'hui. Au 1er janvier dernier, il représentait 11,8% des employés contre 12,4% en 2024. Sous pression, Donald Trump cède, il renonce finalement à diffuser en direct une mise à mort par peloton d'exécution, celle de Nidal Hassan, condamné pour avoir tué 13 soldats américains sur la base texane de Fort Hood en 2009. Et puis la Ligue Europa, c'est du foot et Lyon qui a tenu le choc face à Crystal Palace. Deuxième victoire en 2 journées, ce soir 3-2. Place maintenant à Rennes qui reçoit l'OFI Crète et Marseille qui affronte l'Olympiakos. Les courses, c'est en nocturne à Vincennes, demain départ 20h15. Dominique Cordier vous conseille de jouer le 6, le 3, l'As, le 7, le 11, le 4 et le 5. L'outsider de RTL, c'est le 4, Kiss Me Again. La météo, avec une France coupée en deux dans le sens de la hauteur sur la moitié ouest, un changement de temps avec un ciel couvert et parfois pluvieux. Sur la moitié est, toujours du soleil une fois les brouillards et nuages matinaux dissipés. Les températures le matin, 7 à 10 sur le nord-est, 11 à 16 ailleurs avec des pointes à 18, 19 en Méditerranée. L'après-midi, elles seront en baisse à l'ouest, stationnaires ailleurs avec 15 à 25 degrés. Il fera jusqu'à 26 en Corse, 21h03 sur RTL. On vous retrouve, Eric Jean Jean pour Bonus Track.
13: Merci beaucoup. Les prochaines infos, c'est tout à l'heure à 22h, juste avant Caroline Dublanche. Mais entre-temps, on va parler de musique avec Renan Luce, notre invité. Je suis ravi de retrouver ce vieux camarade de jeu et ça fait plaisir la réédition de cet album Repentique, c'est son premier album. Et puis Taylor Swift, dont je vous raconte l'histoire tout de suite sur RTL dans Bonus Track. Générique.
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13: Bonsoir, ce soir je vous propose un focus consacré à une véritable icône de la pop mondiale, Taylor Swift, qui n'en finit plus de se classer au sommet des charts du monde entier. Il y a quelques jours, elle a décroché son 16e numéro 1 au Billboard grâce à Passion Zero. C'est l'un des 4 singles inédits de la réédition de son album The Life of a Showgirl qui est sorti le 25 septembre dernier. On écoutera d'ailleurs ce single à la fin du focus. Elle pourrait même battre le record historique des Beatles qui ont placé 20 numéro 1 au Hot 100, un record jamais égalé depuis 56 ans. Mais avant d'écouter ce titre, je vous propose de revenir sur le parcours de Taylor qui commence en 2006 avec un premier single et un premier album qui s'appelle Taylor Swift. Et le single en question, le voici. Tim McGraw. On le laisse un peu tourner et je vous raconte Taylor Swift ce soir sur RTL.

est né en 1989 à West Reading, petite ville de Pennsylvanie. Famille plutôt aisée, entourée de son petit frère Austin et de ses parents, qui sont, à l'époque, propriétaires d'une ferme de plantation de sapins de Noël. Très tôt, la scène et le chant l'attirent. Alors, petite, elle chante à l'église, avec sa mamie, et à l'âge de 9 ans, elle commence à se produire dans des petites comédies musicales. Puis elle découvre la musique country et va se prendre de passion pour ce style musical. Et lorsqu'on veut faire de la musique country, il y a une ville aux États-Unis qui est pratiquement un passage obligé. Cette ville, c'est Nashville, Tennessee, temple de la country. Alors c'est toute la famille qui va partir s'installer à Nashville pour permettre à Taylor de réaliser son rêve. Elle a 14 ans et elle se lance alors à corps perdu dans l'apprentissage de son métier. Elle prend des cours de guitare, elle joue ses compos dans les bars de la ville et finit par se faire repérer par un label, et pas n'importe lequel, RCA, qui lui promet un album à sa majorité. Mais Taylor, elle ne veut pas attendre. Elle décide de quitter RCA pour enregistrer son premier disque. Bon est extrait Tim McGraw.

extrait de ce premier album, il y a le titre Teardrops in My Guitar. Vous l'entendez, on est toujours dans le registre country. Hein. Pour ce premier album, c'est une espèce de journal intime, des joies et des peines d'une adolescente. Le style, country traditionnel et rock, elle y raconte son quotidien, l'école, les histoires d'amour, comme ce titre-là. Teardrops in my guitar, des larmes dans ma guitare, où une fille est secrètement amoureuse d'un garçon qui en aime une

En novembre 2008, Taylor Swift sort son deuxième album, Fearless. Elle signe seule 7 des chansons de l'album et s'entoure d'auteurs-compositeurs comme la chanteuse Colby Kayat ou Liz Rose, célèbre autrice-compositrice country qui la suit depuis ses tout débuts.

critiques sont enthousiastes. Ils apprécient la naïveté adolescente qui se dégage des chansons. Alors Taylor va accompagner l'album d'un énorme tour promo, concerts, émissions de télé, réseaux sociaux. Désormais, elle maîtrise tous les codes. Et encore une fois, l'album est multi-récompensé. 4 Grammy Awards, il devient le plus récompensé de l'histoire de la musique country. Mais en 2009, c'est le drame. Lors des MTV Video Music Awards, il va se passer un épisode qui va durablement marquer sa carrière. Le rappeur Kanye West crée la polémique en interrompant Taylor lors de son discours de remerciement pour affirmer que c'était Beyoncé qui méritait de remporter le prix. Je vous l'avoue, c'est complètement con, mais l'incident va focaliser l'attention des médias sur cette jeune femme humiliée en direct, au point même que le président Barack Obama y fera allusion pour qualifier Kanye West de crétin. Un buzz qui va évidemment accroître sa célébrité, mais faire aussi d'elle la cible des réseaux sociaux. D'album en album, Taylor prend un virage de plus en plus pop dans ses chansons. Et en 2014, lorsque sort son cinquième opus, 1989, l'année de sa naissance, c'est véritablement un disque de pure pop qui sort, avec notamment ce single qu'on va écouter sur la longueur, coécrit avec un certain Max Martin et qui s'appelle « Shake It Off ». Chanson qu'elle dédie à tous ses haters.

Shake It Off, je vous le disais, une chanson qu'elle dédie à ses haters et qui continue à ce moment-là à faire d'elle une cible privilégiée. Et elle leur répond Shake It Off, genre je m'en fous, je vous ignore et je m'en remettrai. Et cette chanson va évidemment se classer à la première place du Billboard. Je continue de vous raconter l'histoire de Taylor Swift juste après ça sur RTL.

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Ce soir, je vous raconte Taylor Swift. 2014, cinquième album, 1989, dans lequel il y a Shake It Off et cette chanson, Blank Space. Encore une fois, numéro 1 du Billboard, détrônant Shake It Off et faisant de Taylor Swift la première femme à se détrôner elle-même en 56 ans.

1989, le nord de l'album s'écroule, s'écoule à 3,66 millions d'exemplaires, rien qu'aux États-Unis, devenant l'album le plus vendu de cette année 2014. Au total, l'album est resté pendant 11 semaines consécutives à la première place du Billboard. Mais le succès va aussi s'accompagner d'un déversement de haine sur les réseaux sociaux à son encontre. En partie évidemment dû au conflit qui l'oppose à Kanye West depuis l'affaire des Video Music Awards. Alors que les deux artistes avaient enterré la hache de guerre et qu'une collaboration était même envisagée, Kanye West sort une chanson, Famous, dans laquelle il clash la jeune femme. J'ai l'impression que Taylor et moi pourrions recoucher ensemble. Pourquoi ? Parce que je l'ai rendue célèbre, cette salope. Non, ça va prendre des proportions gigantesques sur les réseaux sociaux, car Kim Kardashian, la femme de Kanye West, va s'en mêler, affirmant que Taylor avait donné son accord, même si la jeune femme, évidemment, va se défendre du fait d'avoir dit oui à cette chanson qui l'insulte.

2017, c'est la sortie de l'album Reputation avec un premier single, Look What You Made Me Do. On s'éloigne de la pop légère pour des titres plus profonds, plus sombres, plus énervés aussi.

titre, elle s'adresse directement à Kanye West et elle lui dit « J'ai une liste de noms et le tien est souligné en rouge. » Regarde ce que tu me pousses à faire. Ou encore, I'm sorry the old Taylor can't come to the phone right now. Why? Oh, because she's dead. Désolé, l'ancienne Taylor ne peut pas répondre maintenant. Pourquoi? Bah parce qu'elle est morte. La petite fiancée de l'Amérique a laissé sa place à une nouvelle Taylor Swift. Revancharde, combative et audacieuse. Et ça paye. Dès la sortie de cet album, Reputation s'écoule à près d'1,5 million d'exemplaires en une semaine. Taylor Swift va devenir ainsi la première chanteuse à avoir passé 4 fois le cap du million de ventes en une semaine seulement. Et Taylor Swift continue de s'affirmer. D'abord, dans ses prises de position politique, elle s'engage en faveur des droits des femmes, de l'environnement, apporte son soutien au candidat Joe Biden et appelle à voter contre Donald Trump. Musicalement, elle prend aussi un nouveau virage. En juillet 2020, elle crée la surprise en publiant un nouvel album post-confinement, Folklore, un virage folk, avec des collabs avec des artistes phares du rock indépendant, comme par exemple Bon Iver ou le groupe National.

Disque qui sera suivi quelques mois plus tard d'un deuxième dans la même veine, Evermore. Et là, on retrouve un deuxième duo avec l'artiste canadien Bon Iver, un très joli duo folk qui montre la capacité de Taylor Swift à se renouveler, expérimenter et s'approprier tous les styles.

Les deux disques sont acclamés par la critique et par le public. Folklore va rester plus de 8 semaines en tête du classement, battant encore de nouveaux records. Quant à cet album, toujours Folklore, il remportera le Grammy Award de l'album de l'année. C'est la troisième fois qu'elle remporte cette prestigieuse récompense. Elle est d'ailleurs la première femme à réaliser cet exploit, rejoignant des artistes comme Frank Sinatra, Stevie Wonder ou Paul Simon. Puis Taylor Swift se lance dans un nouveau défi. Après avoir changé de maison de disque en 2018, elle avait perdu les droits de ses 6 premiers albums. Alors, elle décide de se lancer dans un bras de fer contre son ancien label et va réenregistrer ses fameux albums pour reprendre la main sur sa musique. Et en 2021, c'est la sortie de la nouvelle version de son deuxième album Fearless, sorti en 2005, avec en premier titre Love Story, réenregistré, qui, 13 ans après sa sortie, va se reclasser à la 11e place du Billboard. Elle va appeler cette version la Taylor's Version. Quelques mois plus tard, c'est au tour de son album Red d'être réenregistré. C'était un quatrième album qui était sorti en 2012 et qui contenait une ballade, Hold the Well, l'un des disques préférés des Swifties, les fans de Taylor Swift. Et voilà. Version Taylor. Taylor version.

2022, Taylor Swift revient, cette fois avec un nouvel album. Il s'appelle Midnight, c'est son 10e et le premier extrait c'est Anti-Hero. Et là encore, vous l'entendez, hein, le style pop évolue. On passe de la folk des précédents albums, Folklore et Evermore, à un son plus électro-pop, peut-être aussi un peu plus planant. Midnight, c'est presque un album concept, où Taylor Swift, qui écrit toujours ses paroles, évoque ce qui l'empêche de dormir, les pensées qui l'assaillent et ses nuits sans sommeil. Il est question d'anxiété, de confiance en soi, des thèmes qui vont tout de suite parler à son public. Et l'album va, dès la première journée, se classer en tête des ventes dans 28 pays et battre le record de l'album le plus streamé en 24 heures.

après le lancement de ce cinquième album dans sa Taylor's version, ce sera celui du Eras Tour. Une tournée très attendue puisque la précédente avait été annulée à cause du Covid. Cela faisait donc 5 ans que Taylor Swift n'avait pas tourné. Et le Eras Tour sera phénoménal. 149 dates à travers le monde, 10 millions de tickets vendus et encore une fois un nouveau record, celui de la tournée la plus lucrative de l'histoire avec plus de 2 milliards de dollars de recettes. Taylor à l'époque est devenue tellement incontournable, avec une telle influence aussi bien artistique qu'économique, que même le prestigieux magazine américain Time l'a décidé personnalité de l'année 2023. En 2022 c'était Zelensky et en 2021 c'était Elon Musk. Bon, autant dire que l'album suivant est particulièrement attendu. Il s'appelle The Life of a Showgirl et il arrive finalement en octobre 2025, il y a exactement un an, avec ce nouveau single Fate of Ophelia.

Swift dira que c'est la tournée Eras Tour qui a été la source d'inspiration de ce 12e album. Sa vie de showgirl qui parcourt la planète. Le moment le plus joyeux, excitant et dramatique de ma vie, dira-t-elle. Écrit avec la collab de Max Martin et Shellback, les deux producteurs faiseurs de tubes suédois avec lesquels elle avait déjà travaillé pour les albums Red 1989 et Reputation. Quant à ce premier single, The Fate of Ophelia, il fait référence au personnage d'Ophélie dans Hamlet de Shakespeare. Personnage qui sombre dans la folie et se noie dans un ruisseau après un chagrin d'amour. Et Taylor se sert de cette image shakespearienne pour évoquer son compagnon, le joueur de foot américain Travis Kelce, qui, au contraire, l'a sauvé de la dépression et l'a empêché de sombrer. Save my heart from the fate of Ophelia. Il a sauvé mon cœur du

L'album va être un énorme succès, encore une fois. Dès la première semaine, il se vend à plus de 4 millions d'exemplaires aux États-Unis, un record encore une fois. Et il va rester numéro 1 du Billboard pendant 12 semaines. Pour fêter les 1 an de la sortie de cet album, Taylor Swift sort une réédition le 25 septembre dernier avec 4 chansons inédites, dont Passion Zero qui vient de se classer numéro 1 du Billboard. Je vous le disais en début de Focus, c'est son 16e numéro 1. Alors on va se quitter avec cette chanson-là, toujours composée par Max Martin et Shellback. Avec un clip événement, hein, dans lequel on voit Dakota Johnson et Colin Farrell. Clip dévoilé lors des Video Music Awards le 27 septembre dernier.

0: Passion Zero, c'est la nouvelle chanson de Taylor Swift. Je vous l'ai dit, accompagnée d'un clip événement avec Dakota Johnson et Colin Farrell, un clip qu'elle avait dévoilé lors des Video Music Awards le 27 septembre dernier. Taylor qui, lors de cette cérémonie, a battu un nouveau record en devenant l'artiste la plus récompensée de l'histoire des Video Music Awards. 3 trophées, meilleur clip pour Fate of Ophelia, meilleure réalisation pour Hoplite et meilleure direction artistique. La suite, c'est avec Renan Luce qui nous rejoint maintenant et on va parler des 20 ans de Repenti et de cette nouvelle chanson qui est formidable.
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0: Bonsoir très cher Renan Luce, comment ça va ?
9: Très bien, bonsoir.
0: Je suis vraiment très content de te retrouver. On a fait connaissance, je m'aperçois que c'était donc en 2005-2006 hein, pour la sortie de cet album Repenti.
9: Il y a donc 20 ans, effectivement.
0: Il y a donc 20 ans, un album produit par Jean-Louis Pierrot, des Max Valentin à l'époque. 1,2 million d'exemplaires disques de diamant. T'avais tout écrit, tout composé, c'était ton premier album. C'était quasiment d'ailleurs de mémoire, un mémoire d'étudiant que t'avais fait cet album en parallèle de tes études ou pas?
9: Oui, parce que c'est vrai que c'est des chansons que j'ai écrites, oui, entre la fin du lycée et le début de ma vie d'adulte, on va dire.
0: Ouais, mais pendant que tu faisais des études supérieures, parce que, oui. Disons que tu as fait vraiment des études supérieures.
9: Je suis allé au bout de cette aventure-là aussi, ouais.
0: Ouais. Et là, 25 ans après, voici que sort cette nouvelle version de Repenti, avec des nouvelles chansons, les 13 titres initiaux remasterisés, puis une chanson inédite, la suite en duo avec Sanson. Alors, ce que je propose, la suite de la lettre, ce que je propose, c'est qu'on fasse un exercice dans cette émission, c'est qu'on va écouter la lettre. Et ensuite, tu vas nous expliquer comment est née la lettre et comment est née la suite de la lettre.
9: Avec plaisir. Et moi,

0: J'adore cette chanson. En fait, j'avais envie qu'on la réécoute en grande partie. Raconte-moi l'histoire de cette chanson, Renan.
1: C'est une chanson née déjà de l'envie de raconter des histoires. C'était une période où j'aimais bien, comme point de départ, me demander quelle péripétie je pourrais inventer. J'aimais bien les histoires un peu rocambolesques comme ça. Et m'est arrivée cette idée de lettre arrivée par erreur. Dans une première version que j'avais écrite, elle arrivait dans les mains d'un soldat qui partait sur le front. Enfin, voilà, j'étais un peu parti dans tous les sens. J'ai pas mal retravaillé cette chanson pour arriver à cette version d'histoire de cavalcade, comme ça, pour aller à la rencontre d'une fille au bord d'une falaise, essayer de construire un récit avec un vrai début, une fin, comme un petit court-métrage.
0: Qui va devenir un succès fou. Comment t'as vécu ça? Parce que on prend en plein de gueule un aussi grand succès, vendre un million d'albums, un peu plus d'un million d'albums de son premier album, c'est colossal. Comment tu l'as vécu, toi?
1: Déjà avec énormément d'enthousiasme. C'était une période assez folle et tumultueuse que je vivais en grande partie sur la route, en fait, parce que c'était une période où vraiment j'étais en concert tout le temps. J'ai l'impression que, en tout cas, tous les souvenirs que j'ai associés à cette période-là, c'est les souvenirs de concerts, d'aller un peu de ville en ville et un peu sans s'arrêter. Il y a toujours des, on partait, on disait bon, on va faire 30 dates, puis on en refaisait 40 de plus, puis on reprend. Enfin, ça a duré 2 ans comme ça sur les routes. Donc j'ai mesuré un peu la folle aventure de cette chanson et puis de ce disque en voyant un peu les salles grandir et le public arrivait de plus en plus nombreux avec toujours beaucoup plus de plus en plus d'enthousiasme, et c'était super grisant. Le pendant était évidemment qu'il y avait une petite part assez angoissante pour moi de me demander si j'étais prêt à endosser ce rôle de chanteur à succès, parce que
0: t'as aimé?
1: Oui, évidemment, je peux pas dire le contraire. J'ai aimé. Et en même temps, c'était un peu vertigineux. J'avais des souvenirs de, quand même, de nuits un peu cauchemardesques, quand même, où je me réveillais souvent en sursaut, plein de doutes, et en même temps, à chaque fois, reporté et par l'équipe avec qui je travaillais sur la route, et évidemment par un public super chaleureux.
0: Ouais.
1: Donc c'était quand même en grande majorité de la joie, tout ça.
0: Et 20 ans après, tu réédites cet album avec la suite. Alors, moi, je trouve ça formidable. L'album s'appelle Repenti, parce que c'est le nom de l'album. 20 ans, peut-être. Pourquoi le peut-être, d'ailleurs?
1: C'est un clin d'œil aussi à la lettre, parce que dans la lettre, j'ai reçu une lettre il y a un mois, peut-être.
0: Ah,
1: voilà, c'est juste pour le.
0: Ok.
1: Voilà, la petite sonorité qui rappelle cette chanson. Ouais.
0: Et donc, ce titre inédit, qui est le seul de cette réédition, s'appelle La Suite. Si vous n'avez pas écouté cette chanson, je voudrais qu'on l'écoute du début à la fin, parce que vous avez en tête cette première chanson qui s'appelle La Lettre. Écoutez donc La Suite 20 ans après.

0: Elle est délicieuse cette chanson. Elle est vraiment, mais ça,
1: merci.
0: Ça me plonge. J'ai réécouté au casque à côté de toi en plus. Genre je parle même pas à mon invité, mais parce que je sais pas, elle me plonge dans une espèce de délice, de nostalgie. Raconte-moi la jeunesse de cette histoire, Renan.
1: Eh bien, bah quand s'est profilé ces 20 ans et que j'ai un peu réfléchi à la manière de commémorer ça, je sais pas. Vu que moi, j'ai toujours associé. Toute cette période et puis ma vie d'artiste, je l'ai toujours associé à mes histoires, à mes chansons. Pour moi, le fait et ça, c'était me rapprocher à nouveau de ces histoires-là. Et donc, ouais. Pourquoi pas d'en faire des suites. Donc, j'ai vaguement réfléchi à l'idée d'écrire des suites de toutes les chansons de l'album.
0: C'est vrai.
1: Je me suis peut-être un peu emballé parce qu'il y a certaines chansons qui s'y prêtaient pas vraiment. Donc, bon, j'ai un peu laissé ça de côté. Mais en y réfléchissant, il y avait une évidence quand même à une suite de la lettre parce que on quittait cette histoire avec des questions quand même. On sentait cette fille sauvée, mais on comprenait pas trop ce qui était arrivé. Puis surtout, il y avait cet enfant à naître qui repartait donc avec un futur papa inconnu,
0: potentiel.
1: Enfin voilà, il y avait ce petit mystère que je trouvais intéressant. Entre temps, moi-même, je suis devenu papa, donc parler de paternité, je trouvais ça chouette aussi. Mon histoire plus familiale à moi me fait parfois me questionner sur les non-dits, les secrets de famille, les choses qu'on se dit pas entre nous. Donc c'était aussi un thème que j'avais envie d'aborder.
0: Une famille inquiète, c'était un roman, un livre autobiographique qui était sorti en 2022.
1: C'est assez ouais, puis du coup, je crois qu'on revient un peu sur cette thématique-là aussi de se dire les choses, c'est important. Et là, cet enfant découvre 20 ans trop tard peut-être son histoire, alors qu'il aurait peut-être aimé grandir en sachant les choses et en ayant eu des mots rassurants et aimants.
0: Mmh. Et je continuerai à t'appeler papa, c'est ça qui est très joli.
1: Oui, c'était aussi ce qui était un peu en filigrane de la chanson il y a 20 ans. Est-ce qu'on peut devenir papa un peu par erreur, parce que c'était le cas. Et ce que j'avais envie d'exprimer, c'est qu'on peut, parce qu'on peut décider d'être le fils de quelqu'un ou le père de quelqu'un.
0: Alors tu chantes en duo avec un chanteur que je connaissais pas, qui s'appelle Samson, qui joue ton fils. Comment tu l'as rencontré?
1: Bah comme beaucoup de gens aujourd'hui, c'est par les réseaux. Hein. En fait, j'ai vu passer il y a quelques temps une chanson à lui qu'il a publiée, qui s'appelle La Lettre. Donc c'est comme ça qu'on a cliqué, c'est-à-dire que j'ai vu passer ça, donc je lui ai écrit pour souligner un peu lui faire ce petit clin d'œil, de le plaisir de partager un titre en commun, puis et parallèlement une chanson que j'aime beaucoup, qui a rien à voir avec
0: ta lettre.
1: Chanson. Et donc on a commencé à s'écrire, à sympathiser, et c'est à peu près ça coïncidait avec le moment où j'étais en train de travailler sur cette chanson, donc je l'ai eu assez vite en tête en me disant qu'il ferait un bon fils un peu mélancolique, il porte un peu une gravité, puis en même temps quelque chose d'assez, avec beaucoup de charme, je trouve, donc j'ai eu un petit coup de cœur pour lui. Ouais.
0: Il sera avec toi sur scène, alors notamment le 17 décembre à La Cigale, mais il y a une tournée qui commence là, maintenant, ça commence dans 3 jours, les Nuits de Champagne, donc 4, le 19.
1: Ça a commencé, là, on a déjà fait quelques dates.
0: Ouais.
1: Là, on a fait une semaine. Donc, Samson est avec nous quand il le peut, pas sur chaque date, mais la plupart, oui, à Paris, il sera là, par exemple.
0: Il ressemble à quoi, ce spectacle? C'est vraiment l'album repenti?
1: C'est tout l'album dans l'ordre.
0: Ah, génial. C'est super de faire ça. C'est U2 qui avait fait ça, c'est Louise Attaque qui a fait ça aussi. Je trouve ça très cool de retrouver un album qu'on a adoré. Et après, tu refais des chansons à toi?
1: Et à la fin, oui, il y a des nouvelles chansons.
0: Ouais.
1: Quelques nouvelles chansons, ouais.
0: Oh, des nouvelles chansons, ça veut dire un nouvel album, parce que le dernier album, attends, j'ai noté, c'est 2019.
1: C'est il y a fort longtemps, effectivement, ouais. Je suis un lent.
0: Non, mais il y avait un petit rythme un peu régulier, 5-6 ans avant un album, et là, j'ai l'impression que t'as pété les scores.
1: Ouais, je saurais pas l'expliquer, parce que pour moi, c'est passé super vite, mais il y a eu ce livre que j'ai écrit entre temps, après je suis parti en tournée en faisant des lectures de ce livre, ça a duré un an et demi, on a fait beaucoup de dates, et après je me suis remis à écrire. Le tout en période, une espèce de post-Covid, tout ça. Enfin, voilà, il y a eu tout ça qui s'est mélangé. Ça a pris du temps, mais j'ai pas l'impression d'avoir trop chômé. Mais
0: et ça va sortir quand? T'as une idée?
1: Ça sortira au printemps prochain.
0: Génial. Donc on sait de quoi ça va parler ou t'as pas envie d'en parler. De toute façon, tu reviendras nous en parler.
1: J'ai du mal à savoir s'il y a un thème qui se dégage, mais j'ai l'impression de renouer un peu avec le plaisir des histoires. Il y a quelques chansons à histoire. Je faisais quand même moins ces dernières années. Et musicalement, mon dernier album était très orchestral et là je reviens à quelque chose peut-être d'un peu plus folk et pop, mais il y a quand même cette dimension, cette richesse instrumentale que j'affectionne beaucoup.
0: Donc 19 octobre, les Nuits de Champagne, puis Toulouse, Bordeaux, Dijon, Roubaix, etc., Bruxelles. Enfin, grosse tournée qui nous amènera le 17 décembre à La Cigale. J'ai hâte d'écouter les nouvelles chansons de l'album. Et avant de se quitter, je voudrais qu'on revienne sur la version live orchestrale qui est sur la réédition des 20 ans de l'album de Repenti. C'est une chanson... en fait, je crois que c'est le premier contact que j'ai eu avec toi, avant même la lettre, bizarrement. Mmh. C'est une chanson qui a donné son nom à l'album, qui est vraiment, alors pour le coup, un petit film. Et avant qu'on écoute cette chanson, j'ai absolument envie que tu me racontes comment t'arrives à raconter cette histoire, toi, Renan.
1: Alors c'est vrai que c'est très éloigné de moi, mais encore une fois...
0: Mais on est super loin, ouais.
1: Oui, mais c'était tellement une période où moi j'avais besoin de m'évader, j'étais très rêveur et j'aimais bien me plonger dans des univers très éloignés du mien. Et alors quoi de plus éloigné que celui de la mafia? Mais parallèlement, c'était une phase aussi où je regardais, où je re-regardais Le Parrain un peu fiévreusement, mon film préféré de tous les temps. Il y a eu ce roman de Tonino Benacquista qui était sorti un peu avant, qui s'appelle Malavita, et qui prenait ce contre-pied de l'ancien de la mafia qui se cache en France, et ça m'avait inspiré pour ce personnage un peu paumé tout seul dans un endroit qui a rien à voir avec là d'où il vient. Et j'aimais bien ce parti pris, ça me permettait de parler de solitude, de rédemption, enfin là c'est des questionnements que je trouve intéressants.
0: Écoutez la nouvelle version, live orchestrale. C'est très beau. Et si vous avez oublié les paroles, plongez-vous dedans, elles sont magnifiques.

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0: me disais, c'était un kiff de refaire ça.
1: Ouais, ouais, j'ai vraiment adoré.
0: Il y a quelle occasion, là?
1: Là, c'était en 2021. Alors, je sais plus où c'est parce qu'on a, c'est un florilège de plusieurs villes qu'on a enregistré. Mais c'était la tournée qui a suivi mon dernier album en date, de 2019, qui était un album très orchestral. Donc, l'envie, c'était de prolonger ça sur scène. Et donc, ça passait aussi par des réarrangements de mes anciennes chansons. Et c'était super de leur donner un nouveau costume un peu plus virevoltant, quoi. Et je trouve que avec des chansons à histoire, ça marche bien parce que ça amplifie le côté un peu cinéma.
0: Ah oui, absolument. Alors, cinquième album en préparation, on le sait. C'est vrai que le quatrième était très piano, quasiment entièrement fait au piano. Là, tu reprends la guitare, tu nous as dit, pour le prochain.
1: Il y a effectivement, oui, il est beaucoup plus guitaristique, mais il est plus pop, on va dire. Ouais.
0: Affaire à suivre, j'ai hâte d'écouter. La tournée a déjà commencé, je vous l'ai dit, le 17 décembre à la Cigale de Paris. Puis surtout, faut réécouter ce repenti 20 ans. Peut-être, j'ai compris le peut-être, en fait j'avais pas. Et puis cette suite à la lettre. Merci d'être venu, c'était Renan Luce avec nous.
1: Merci beaucoup, à bientôt.
0: Cher Renan. C'est fini pour aujourd'hui, on se retrouve demain. Vous avez rendez-vous avec Caroline Dublanche. Bonsoir Caroline.
2: Bonsoir Eric, on est là, on attend vos appels au 09 69 39 10 11. À demain Eric, bonne soirée.
0: Merci, à demain, vous écoutez RTL, il est 22h. Et l'essentiel de l'actualité en 3 minutes, c'est avec Alban Le Prince. Bonsoir Alban.
3: Bonsoir Eric, bonsoir à tous. On l'a appris il y a quelques minutes, un grave accident s'est produit en début de soirée à l'entrée du tunnel sous la Manche. Un train a percuté un bus qui s'est couché. D'après un tout premier bilan communiqué par la préfecture, 19 personnes sont blessées. La colère du personnel du lycée Paul-Éluard de Saint-Denis, l'un des épicentres du mouvement lycéen. Il dénonce une intervention violente de policiers en civil dans l'enceinte de l'établissement pour y interpeller un élève. De leur côté, les agents disent avoir subi des violences de la part des professeurs. Le parquet de Bobigny annonce ce soir l'ouverture d'une enquête pour violence sur personne dépositaire de l'autorité publique. Sébastien Lecornu invite les présidents de département à Matignon le 16 novembre. Le Premier ministre veut tenter de répondre à leurs inquiétudes sur le budget. Il ouvre aussi la porte à une possible augmentation de la part de CSG qui leur est affectée. La fonderie de Bretagne en redressement judiciaire depuis 2 mois pour ses de paiement met la clé sous la porte. Le site qui emploie 244 salariés a été placé tout à l'heure en liquidation judiciaire. Pour Ludovic, responsable atelier depuis 26 ans, c'est tout son monde professionnel qui s'écroule.
4: On est dégoûté. On a un merveilleux outil, on a une des plus belles fonderies, peut-être même d'Europe. Puis ben voilà quoi, un énorme gâchis. On a un potentiel énorme de fabrication. À l'outil complètement en état de marche, il y a eu beaucoup d'investissements. Dernièrement encore, il y a eu plus de 800 000 euros d'investis dans des nouvelles machines qui n'ont quasiment pas marché. Dans quelques années, on sera obligé d'aller acheter nos pièces ailleurs. Éventuellement, les obus qu'on aurait pu faire à grande échelle, et ben il va falloir les acheter ailleurs. Et c'est pitoyable quoi. Donc ça va être compliqué sûrement pour nous tous de trouver du boulot. Beaucoup d'entre nous, on a plus de 55 ans. Et dans la région de Lorient, trouver du travail dans ce domaine-là, ben, c'est quasiment impossible.
5: Vous allez chercher ?
4: Bien sûr qu'on va chercher. Pas évident. Pas évident du tout.
3: Témoignage au micro RTL de Nicolas Bobby. Et puis la Fondation du patrimoine en appelle à la générosité des Français. Elle lance une collecte de dons pour reconstruire l'emblématique marché des Enfants Rouges dans le Marais à Paris, ravagé par un incendie dans la nuit de dimanche à lundi. Les courses, c'est en nocturne à Vincennes. Demain départ 20h15. Dominique Cordier vous conseille de jouer le 6, le 3, l'As, le 7, le 11, le 4 et le 5. L'outsider de RTL, c'est le 4, Kiss Me Again. La météo avec une France coupée en deux dans le sens de la hauteur. Sur la moitié ouest, changement de temps avec un ciel couvert et parfois pluvieux. Sur la moitié est, toujours du soleil une fois les brouillards et nuages matinaux dissipés. Les températures le matin, 7 à 10 degrés sur le nord-est, 11 à 16 ailleurs avec des pointes à 18, 19 en Méditerranée. L'après-midi, elles seront en baisse à l'ouest, stationnaires ailleurs avec de 15 à 25 degrés. Il fera jusqu'à 26 en Corse. 22h03 sur RTL. Bonsoir Caroline Dublanche.
2: Bonsoir Alban.
3: Comment allez-vous?
2: Mais très bien, et vous?
3: Très bien.
2: Bon, comme un jeudi soir.
3: Oui, voilà.
2: Eh ben très bien. Alors, on vous laisse filer, préparer le prochain flash à 23h.
3: À tout à l'heure.
2: À tout à l'heure.

bonsoir. C'est un plaisir de vous retrouver pour dialoguer avec vous. Vous avez été nombreux hier soir à réagir au post de Paul sur Facebook où il vous demandait combien de fois où vous avez dit ça va alors que ça n'allait pas du tout. Et nous vous en remercions chaleureusement. Quelques messages justement que vous nous avez laissés, Soraya, Brigitte, Joël qui disent beaucoup trop souvent, Anna qui dit ben on ne veut pas encombrer l'autre, alors j'ajoute un sourire même si je suis au bord des larmes, Sabrina qui écrivait prendre sur soi, donner le change, ça coûte parfois, Jean qui dit je réponds ça va pour esquiver la discussion, Sylvie je réponds souvent ça va par pudeur pour ne pas ennuyer l'autre. Combien de fois avons-nous ravalé notre peine, serré les dents en société, affiché un visage souriant alors que nous avions le cœur lourd ? Ici, dans cet espace de parole, chaque soir, vous pouvez tomber le masque, vous n'avez pas besoin de faire semblant que tout va bien. 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Alors appelez-nous au 09 69 39 10 11 ou ce soir c'est Julia et Paul qui vont vous accueillir chaleureusement sous l'œil attentif de Marc Bisset à la réalisation de 22h à minuit et demi. Tous vos appels sont les bienvenus sur l'antenne de RTL.

0: Bonsoir Mickaël.
1: Bonsoir Caroline.
0: Bonsoir, oula, ça résonne, on se croirait dans une cathédrale.
1: Ah, dans une parisienne.
0: Oula là, vous avez un haut-parleur ? Là, parce que non, là, ça va être compliqué pour parler. Attends, parce qu'il y a beaucoup d'écho.
1: Est-ce que là, c'est mieux ?
0: Ah, c'est beaucoup mieux.
1: Bah,
0: c'est
1: j'ai beaucoup changé de pièce, c'était la cuisine.
0: Ah bon ? Il n'y a pas grand-chose dans votre cuisine, alors, pour que ça résonne autant.
1: Des meubles.
0: Non ?
1: Non, s'il y a... Oui,
0: bon, mais c'est mieux, en tout cas, c'est mieux. Okay. Dans la pièce où vous vous trouvez, on vous entend beaucoup mieux. Ça va être parfait.
1: D'accord.
0: Alors, je vous écoute. Je crois que ce week-end, il y a un événement important pour vous qui a lieu.
1: En fait, je vais me faire baptiser dans la foi protestante. Donc, c'est dimanche matin. Et suite à cela, moi j'ai 47 ans, donc...
0: Oui, c'est pas banal.
1: Non. Et du coup, suite à cela, ça fait 10 ans à peu près que je parle plus à mes parents.
0: Oui.
1: Et je leur ai quand même envoyé une carte postale pour les inviter. Et d'accord. Je pensais envoyer un petit peu une bouteille à la mer.
0: Oui.
1: Et en fait, ils m'ont répondu. Et ils viennent.
0: Et ils viennent.
1: Ouais.
0: Ah bah c'est formidable. Hein.
1: Oui, alors du coup, j'ai des au téléphone, donc j'appréhende pas trop leur la façon dont ça va se passer avec moi, mais c'est plus avec les autres, quoi.
0: Et c'est qui les autres ?
1: Mes beaux-parents. Celle qui va être ma marraine, c'est la cousine germaine de ma mère. Après, c'est des amis qui connaissent pas forcément mes parents, donc ça ira. Mais faut dire que ma mère a un peu peur pour ça. Elle a un caractère un peu sans filtre, donc elle peut être très blessante très vite. Donc j'ai quand même prévenu les gens.
0: Elle a un caractère, j'ai pas compris, sensible.
1: Sans filtre. Oui, elle dit tout ce qu'elle pense avant de parler. Donc j'ai un peu peur de ça, mais j'ai prévenu aussi les gens.
0: Oui, vous avez bien fait. Déjà, les proches, vos proches sont au courant que depuis

0: D'accord. Oui, c'est-à-dire qu'un jour, vous avez dit stop, vous ne vouliez plus, je sais pas, subir ce que vous subissiez jusque-là, et vous, donc vous n'êtes pas allé au rendez-vous qui était prévu, et personne ne vous a appelé pour essayer de comprendre ce qui se passait.
1: En fait, si, moi j'ai appelé quand même mon père pour dire, je viens pas.
0: Oui.
1: Et il m'a dit, j'ai plus envie de venir non plus. Et ça s'est arrêté là. Et plus personne s'est rappelé après pour dire, on a déconné ou quoi. Ça, mais ça fait longtemps que ça dure.
0: Oui, donc j'imagine entier.
1: Oui, c'est ça.
0: J'imagine votre surprise quand vous avez une réponse de leur part.
1: Moi, ils ont été surpris aussi de revoir de recevoir ma carte. Que j'ai envoyé par carte postale, je trouvais ça plus neutre.
0: C'est pas mal, un mot, oui. Et ils vous ont répondu de quelle façon, eux?
1: Par téléphone. Ils n'arrivaient pas à me joindre, alors ça énervait ma maman.
0: Oui.
1: Parce que je réponds jamais au téléphone, et en plus c'était un 09, je pensais que c'était un spam, mais en fait, pas du tout.
0: Ah oui.
1: Donc c'était mes parents.
0: Heureusement que vous n'aviez pas changé de téléphone en 10 ans.
1: J'ai changé plusieurs fois, mais je leur ai mis mon numéro de téléphone dans la carte.
0: Ah ben oui, bien sûr. Bien sûr que je suis bête, oui. Oui. D'accord. Et alors, vous avez dû, quand vous avez entendu la voix de votre mère,
1: ils étaient très fatigués.
0: Vous étiez.
1: Ils étaient très fatigués. Ah. Ils ont eu des très gros problèmes de santé pendant les 10 ans où on ne s'est pas parlé.
0: Ah mince.
1: Mon père a failli mourir 3 fois, d'après ce que j'ai compris. Pancréatite, vésicule biliaire, prostate, enfin bref. Et ma mère, elle a fait 2 infarctus et je les sentais très diminués, en fait, dans leur voix.
0: Ah oui. Ça vous a fait de la peine?
1: Oui.
0: Oui.
1: Je ne peux pas dire le contraire, c'est mes parents quand même.
0: Bien sûr, bien sûr. Et personne ne vous avait prévenu de leurs problèmes de santé?
1: Non.
0: Même pas votre frère?
1: Mon frère, je lui parle plus depuis 15 ans.
0: Oui, mais enfin, est-ce que lui parle à vos parents?
1: Oui.
0: Donc il aurait pu vous prévenir quand même.
1: Il habite à Paris et vient régulièrement, tous les ans il vient, j'habite à 10 kilomètres de l'endroit où il va, séjourner, il vient de me voir.
0: Et vous lui en vouliez aussi à votre frère?
1: Oh, pas du tout, mais on s'est jamais entendu en fait.
0: Ah, d'accord.
1: On a 6 ans d'écart et on a des caractères complètement opposés.
0: Oui,
1: donc,
0: je comprends.
1: Donc on a essayé de se retrouver un peu à l'âge adulte, mais ça n'a jamais collé.
0: Et vous avez dit alors à vos parents que vous étiez désolé et peiné de savoir qu'ils avaient rencontré tous ces problèmes, parce que qu'ils ne pensent pas que vous soyez au courant et que vous ne soyez pas manifesté.
1: J'aurais dit oui vite fait. J'ai dit je suis désolé, je savais pas, mais la discussion n'a pas duré. J'ai eu un quart d'heure au téléphone seulement.
0: D'accord. Oui, alors à la fois vous êtes heureux de qu'ils viennent et un peu anxieux aussi, ce qui est compréhensible.
1: C'est ça. Et tout le monde, ma belle famille, parce qu'il y a mes beaux-parents qui viennent, ils les connaissent, ils sont un peu anxieux aussi du coup, parce que puis même ma marraine, c'est la cousine, ils ont été élevés comme 2 sœurs avec ma mère.
0: Ah.
1: Et elle m'a dit, je voulais te faire un discours, mais je le ferai pas vu que ta mère est là. Donc.
0: Oh, c'est dommage.
1: Alors, je lui dis, tu fais comme tu veux. Elle voulait se forcer au départ déjà à faire le discours, mais là...
0: Ah, d'accord. Oui, déjà, ça lui coûtait un peu. Elle est peut-être pas
1: après, elle a... Oui. Elle a... Ouais. Et puis après, elle me dit pendant le repas si elle me reprend sur quelque chose que j'ai dit.
0: Ah oui. Bon, mais en même temps, vous dites que vos parents, vous les avez sentis quand même diminués, fatigués.
1: Très diminués. Ouais,
0: donc
1: surtout
0: peut-être...
1: mon père.
0: Surtout votre père. Oui, donc peut-être que vous voyez, même votre mère est peut-être moins belliqueuse.
1: J'espère.
0: Oui, j'imagine.
1: Parce que je voudrais pas gâcher la journée.
0: Non. Je pense, je ne les connais pas, le fait qu'ils viennent, ça veut dire que ils sont soulagés et heureux que vous ayez fait ce pas vers eux. Sinon, ils auraient pu ne pas vous répondre ou vous répondre et ne pas venir. Donc, c'est que eux aussi ont le désir de renouer avec vous.
1: Oui.
0: Vous voyez? Enfin, je pense que...
1: je pense. Oui.
0: Ils sont dans cet état d'esprit-là. Vous faites un repas après, donc, après...
1: Oui. Oui, on tire pas, on est 24.
0: D'accord, oui. Oui. Ouais,
1: donc,
0: et votre épouse...
1: Moitié famille, moitié amie.
0: Votre épouse les connaît?
1: Ah oui, très bien.
0: Oui.
1: Et elle a tout

0: toujours souffert de nos rapports parce que c'était vraiment belliqueux, quoi.
1: Ah,
0: donc
1: oui.
0: elle a été soulagée quand on s'est plus parlé, elle. Mais bon, ça la dérange pas de les revoir, mais tout le monde a été surpris que j'ai contact, en fait.
1: Oui, et c'est tout un cheminement, j'imagine, parce que le fait de vous faire baptiser, enfin.
0: Ben, je me suis dit que si dans ce cadre-là, je les recontacte pas et je leur pardonne pas, je pourrais jamais le faire.
1: Oui, je comprends. Ouais. Oui, il y a effectivement
0: et,
1: tout.
0: Et oui, c'est grâce tout à un eux chemin. Que je suis sur ce monde aussi, donc c'est pas rien dans ma vie, je pense.
1: Vous dites que vous vous faites baptiser dans la foi protestante.
0: Oui.
1: Vos parents, donc ça veut dire que vous n'avez pas été baptisé, vous enfant. Vos parents, donc eux, ne vous ont pas élevé dans un culte particulier.
0: Non, mais ma famille, mes grands-parents étaient catholiques, tous et très très très fidèles à l'Église. Et moi, je n'aime pas trop l'Église par rapport à certaines choses, à rien qu'il peut y avoir.
1: Oui.
0: Et la liberté qui est un peu, et puis tous les sacrements, la foi protestante est beaucoup plus facile.
1: Comment ça se passe d'ailleurs un baptême dans la foi protestante justement? Parce que moi je connais les baptêmes catholiques, mais comment ça se passe?
0: Ça dépend de quelle église protestante. Il y a des baptêmes où ils plongent encore les gens dans l'eau complètement.
1: Ah oui, d'accord. Oui. Comme là, à l'origine, dans,
0: ouais, c'est ça.
1: Oui, dans le Jourdain, ouais.
0: C'est d'accord. Parce que c'est une renaissance en fait, un baptême comme
1: d'accord.
0: Un pasteur. Et là, non, ce sera juste une bénédiction avec un peu d'eau sur la tête.
1: Bon, au moins à cet âge-là, vous n'allez pas pleurer comme peuvent le faire les bébés.
0: Non, normalement, non.
1: Votre marraine ne va pas vous prendre dans les bras, si peut-être comme une étreinte affectueuse, mais voilà.
0: Non, et puis je suis un peu angoissé aussi. J'ai tout un discours à faire sur mon cheminement, pourquoi je me fais baptiser ce jour. Donc,
1: Et oui, parce que alors il y a c'est en hausse hein, les baptêmes. Hein. Chez les jeunes et chez les adultes, oui. Aussi il y a une hausse des baptêmes en France, hein.
0: Ouais.
1: Mais et autant quand on est petit ça n'a rien de compliqué, mais adulte c'est tout un parcours hein pour se faire baptiser. Vous avez depuis combien de temps vous êtes dans ce cheminement?
0: Ça va faire 3-4 ans. Mais en fait,
1: catéchumène, on appelle. Je suis en train de regarder les. C'est ça, les catéchumènes.
0: Ouais.
1: Cumène, pardon. Oui, voilà, c'est mon côté mécréant. Catéchumène. Heureusement, Paul est là. Là, j'en ai deux. Marc a été élevé chez les jésuites et Paul aussi fervent catholique. Non, mais bon, pas fervent, mais
0: je taquine. Je connaissais pas ce terme.
1: Vous connaissiez pas le terme, même en anglais.
0: Et oui, du coup, en fait, j'ai toujours cru en Dieu, donc ça y avait pas de, mais un peu en secret parce que je n'osais pas trop.
1: Ah oui.
0: Oui.
1: C'est joli en même temps de croire en secret, je trouve. Il y a quelque chose d'intime dans la foi, finalement.
0: Et il y a 4 ans, je suis tombé très malade en 2022.
1: Oui.
0: On n'a jamais su ce que j'avais. J'ai commencé à avoir des symptômes avec mes yeux qui se baissaient tout seuls et que j'arrivais plus à relever les paupières. Après, c'est les bras qui sont tombés. Je pouvais plus lever les bras. Après, je marchais 3 mètres et puis je tombais parce que mes jambes, ça marchait plus. Et j'ai duré presque 7-8 mois.
1: Ah bon?
0: Et j'ai eu des tonnes d'examens, mais ils ont jamais trouvé ce que je pouvais avoir. Et j'étais guéri avec la cortisone. Donc, dans la tête, ça a commencé là à refaire un cheminement vers Dieu, quoi.
1: D'accord. En fait, on vous a donné de la cortisone pour les symptômes que vous aviez, c'est ça?
0: Ouais, et ça s'est effacé. En un mois, j'ai pu recommencer à vivre, quoi.
1: Il s'est passé quelque chose à ce moment? Il s'est passé quelque chose dans votre vie à ce moment-là?
0: Vous
1: étiez fatigué, stressé?
0: En fait, ma femme est persuadée que c'est lié au vaccin parce qu'ils ont tous eu le Covid juste avant que mes premiers symptômes arrivent et moi je l'ai pas eu. Et elle s'est dit c'est peut-être un Covid caché ou quelque chose comme ça. Enfin, bon, bref. Mmh. Mais oui, j'ai eu pas mal d'examens. Ils ont jamais trouvé. Et quand j'ai commencé à avoir les premiers rendez-vous neurologues, c'est là où ma médecin traitant m'a donné de la cortisone. Et du coup, c'est là où ça commence à aller mieux. Donc, ils ont encore moins trouvé. Ouais.
1: Oui, oui, je comprends. D'accord. Mais aujourd'hui, vous allez bien?
0: Ouais. Oui. Après, je vais bien comme je peux, parce que du coup, j'ai été licencié pour inaptitude au travail. Donc, il y a eu beaucoup de choses dans ma vie qui font que ça a été compliqué, quoi. Et je travaille pour un ESAT maintenant, donc je me remets un peu dans la vie.
1: D'accord.
0: Par ce biais.
1: Il y a eu une rupture à un moment donné dans votre vie, au point de ces symptômes étaient tellement envahissants que vous ne pouviez plus travailler.
0: Ouais,
1: vous étiez traumatisé. Qu'est-ce qui vous traumatisait?
0: Quand vous pouvez pas faire trois pas sans tomber, que vous pouvez pas lever les bras pour prendre à manger dans l'assiette. J'avais un oncle à ma femme qui avait eu la maladie de Charcot quelques années avant. J'ai l'impression que j'avais ça, en fait.
1: Et que
0: j'étais foutu, quoi.
1: Enfin, vous avez eu très peur, oui. Oui, ça a dû être des années, ça a dû être terrible.
0: J'ai toujours cette épée de Damoclès, pas savoir si ça va revenir.
1: Le fait qu'on n'ait pas trouvé une origine.
0: Ouais.
1: Ça vous angoisse.
0: C'est ça.
1: D'accord.
0: Mais je suis quelqu'un d'anxieux de nature aussi, donc.
1: Oui. Ça vous pesait, cette rupture familiale, vous y pensiez
0: Tout le temps.
1: Ah, tout le temps.
0: Parce qu'il y a eu des choses qui n'ont pas été très jolies de ma part de mes parents.
1: Oui.
0: Bah, du coup, j'ai assisté aussi à un accident en 2023 où les gens sont morts. J'ai fait de l'EDMR et en même temps, du coup, j'avais parlé à la psychologue qui m'a fait ça. Elle me dit, je peux faire aussi l'EDMR pour la relation que vous avez avec vos parents.
1: Oui.
0: Et ça m'a beaucoup aidé.
1: Oui, il y avait du traumatisme, il y avait des traumatismes là aussi.
0: Mais aujourd'hui, j'ai pas oublié, mais ça me prend moins au trip, quoi. Ça me.
1: Oui, ça vous fait moins mal. Vous êtes un peu plus à distance avec.
0: C'est ça.
1: Oui, oui. Mais donc, il y avait, c'était pas simplement une question de paroles qui ont pu être blessantes à un moment donné, même si des paroles peuvent faire complètement chuter, justement, s'effondrer. Il y avait tout un environnement, tant de la part de votre mère que de votre père.
0: Oui.
1: Ouais.
0: Bon, c'est très long à parler. C'est sur 45 ans de vie, donc c'est.
1: Mais j'imagine. Oui. Et votre femme a été à vos côtés tout le temps.
0: Ça y est. Tout le temps. Ouais.
1: Tout le temps.
0: On est mariés depuis. Ça fait 20 ans de mariage cette année qu'on a eu. On a quatre beaux enfants ensemble, dont le dernier, on a des petits problèmes avec lui parce qu'il a des troubles autistiques qui sont assez sévères. Donc ça aussi, il faut le gérer. Donc il y a beaucoup de choses qui. Mais lui, il a hâte pour mon baptême alors qu'il croit pas en Dieu, comme il dit. Donc.
1: Il a quel âge ?
0: Il a 14 ans.
1: Il a 14 ans, d'accord. Ils n'ont pas été baptisés, vos enfants ?
0: Non.
1: Non.
0: Non, ma femme, elle préfère que si un jour c'est comme moi.
1: Oui, que ça soit un choix. Oui, c'est ça. Et votre femme, elle est protestante ?
0: Non.
1: Non.
0: Mais par contre, elle m'a dit qu'elle est athée. Elle ne croit pas en Dieu. Mais elle m'a dit que si un jour. Mais on se comprend quand même.
1: Mais oui,
0: hein,
1: on est ouvert
0: l'un à l'autre.
1: Mais parce que vous êtes ouvert d'esprit l'un et l'autre, donc bien sûr. Oui.
0: Et elle m'a dit que si elle avait à choisir une religion, c'était celle-là.
1: Oui, d'accord.
0: Dans les préceptes et dans la façon de fonctionner, quoi.
1: Donc ça vous fait du bien, ce chemin que vous avez fait, vous dites ce cheminement, je reprends vos mots, vers Dieu, ça vous procure un apaisement.
0: J'ai eu une préparation au baptême avec mon pasteur et lui, il pense que je me suis pas trompé parce que avec toutes les discussions qu'on a pu avoir et tout ça, donc ça me réconforte aussi dans.
1: Oui. Vous lui avez dit que vous aviez fait donc une démarche comme ça, vous aviez écrit à vos parents ?
0: Oui, je lui ai dit, ouais.
1: Oui.
0: Parce qu'en fait, ça s'est fait la semaine dernière. J'avais vu avant, j'ai envoyé un SMS pour lui dire et que mon discours serait un peu plus long par rapport à l'avenir de mes parents. Il m'a dit que c'était super.
1: Mais oui. Quand vous dites ça s'est fait la semaine dernière, c'est-à-dire c'est la semaine dernière que vous avez envoyé cette petite carte ?
0: Il y a deux semaines, ils l'ont reçu le jeudi dans la semaine après que j'ai envoyé. Et ils m'ont appelé samedi dernier, en fait.
1: Ah oui, donc vous avez vraiment attendu le dernier moment où vous avez hésité ?
0: J'ai voulu le faire, mais je n'arrivais pas à sauter le pas. Même si c'était juste mettre une carte dans une...
1: Ben non, postale. C'est pas juste ça, parce qu'on entend bien que...
0: Et même quand j'ai mis la carte postale dans, dans l'enveloppe dans la boîte postale, je l'ai fait faire par mon fils, j'étais un peu lâche là-dessus.
1: Non, c'est pas de la lâcheté, non. Puis vous l'avez associé au moins à cela, ça veut dire que lui, il ne connaît pas, enfin il avait 4 ans, il n'en a pas forcément de souvenir de ses grands-parents.
0: Non. Et personne, il y a que ma fille aînée qui a un peu de souvenirs et mon fils un peu, mais mon père était assez autoritaire, donc ça n'a pas été un papy gâteau et ils veulent pas s'en souvenir en fait. Enfin, ils sont très secrets là-dessus.
1: Ben parce qu'ils sentent que certainement que c'est quelque chose qui était difficile pour vous.
0: Ouais, aussi. Et puis je sais que une fois c'est l'éducation de l'époque, mais une fois mon deuxième garçon, donc mon troisième enfant, a pris une claque avec son grand-père, et ma fille aînée avait à l'époque 7-8 ans, elle avait 19, 7-8 ans. Oui. Elle avait été traumatisée par ça parce que ça se passait pas comme ça à la maison, quoi.
1: Vous en avez reçu beaucoup de claques?
0: Le Martinet,
1: ah oui. Ouais. Qui a traumatisé toute une génération, le Martinet.
0: Ouais. Ouais. Vous savez, à l'époque, ça se vendait même dans les magasins, ce truc-là.
1: Tout à fait. Dans les drogueries, on trouvait des Martinets, oui.
0: Même au Leclerc du quartier.
1: Oui, c'est vrai. Non, mais ça montre que les châtiments corporels étaient tout à fait admis, banalisés. Même. Oui.
0: Mais par contre, au Clat, non, j'en ai reçu deux par mon père, mais c'est tout. C'est pas eu de violence. Après, ma mère, si, quand elle était, elle mouillait un torchon et puis elle me tapait dessus avec.
1: Mais, ouais, il y avait le geste de mouiller en plus pour que ça fasse plus mal.
0: Ouais, c'était à la mode bretonne, ça. Ça faisait beaucoup en Bretagne.
1: C'est rude. Ouais.
0: Mais ça, c'est tout. Je n'en veux pas parce que c'est.
1: Ils ont été, certainement, ils ont reproduit ce qu'eux-mêmes ont subi enfant. C'est une éducation.
0: Ma mère m'expliquait qu'elle a été élevée par sa grand-mère. Une fois, elle était rentrée à vélo. Elle s'était fait un peu chahuter par les garçons. Elle avait elle avait déchiré un peu les vêtements. Et puis, du coup, elle a eu une deuxième tannée à la maison avec un morceau de bois, quoi. Donc.
1: Oui, c'est rude. Hein.
0: Oui. Bah, c'est la vraie
1: au lieu d'être quoi. Consolé. Oui, c'est ça. C'est on oublie ça, mais c'était une autre époque et c'était il y avait beaucoup de rudesse, pour ne pas dire de brutalité.
0: Et moi, j'ai beaucoup été quand j'étais enfant avec mes grands-parents. Ils vivaient un peu comme au 19e siècle, et donc j'ai vécu un peu tout ça. Donc je comprends aujourd'hui. Mmh. Mon grand-père était formidable, mais ma grand-mère avait la main leste, donc je comprends qu'ils avaient pu. Des fois, donc j'ai pas été maltraité hein, par mes parents.
1: Oui, je comprends.
0: Plus psychologiquement, en fait.
1: Oui, mais ça fait
0: à l'âge adulte.
1: À l'âge adulte.
0: Ouais. Quand j'ai commencé à faire ma vie, je sais pas ce qui s'est passé.
1: Ah oui.
0: J'ai une fille d'une première union, et c'est à partir de là que ça a commencé à
1: mal se passer. Ils n'ont pas accepté votre séparation.
0: Non, parce que ma fille, elle est née avant que ma copine accouche, et puis après, ça a été long pas se mettre en place pour avoir des droits de garde au tribunal. Et après, j'ai pas pu honorer les droits de garde parce que il y a eu un déménagement et je vivais à 3 heures, donc je leur avais demandé de m'aider, pour faire un bout de chemin avec, pour ma fille, quoi. Et ils ont pas voulu, et puis après, j'ai appris qu'ils ont pris les droits de garde, eux, que je devais avoir. Donc, moi, je pouvais pas honorer, et puis dans mon dos, ils m'ont...
1: C'est vos parents qui ont pris, qui ont demandé un droit de garde sur cet enfant?
0: Oui, sans que je sache, ça a duré 3-4 ans, ce truc-là. Donc, il y a eu des trucs
1: mais
0: comme
1: c'est
0: ça,
1: très, oui, c'est terrible, parce qu'en fait, ils vous ont quelque part un peu volé votre place de père.
0: Pas complètement, par contre.
1: Et cet enfant, vous la voyez aujourd'hui, elle?
0: Non, je la vois plus, on s'entend pas. Parce que quand elle est arrivée à la maison, elle a eu un peu un tempérament d'enfant unique et elle est arrivée avec quatre frères et sœurs et ça n'a pas du tout marché.
1: Elle avait du mal à trouver sa place.
0: Du mal et puis les a terrorisés un peu et puis par contre elle avait la main leste aussi avec les autres.
1: Comme elle a été éduquée quoi. Elle a quel âge aujourd'hui?
0: Elle a 23 ans.
1: Et elle ne sera pas là elle?
0: Non.
1: Vous n'avez pas...
0: Je sais même pas où elle habite, en fait.
1: Mais vos parents doivent le savoir?
0: Ouais, mais je veux pas remettre ça sur le tapis. Là, c'est trop lourd.
1: C'est trop lourd. D'accord. Ouais. Oui, mais c'est une histoire qui est lourde, parce que là, vous avez été complètement... Enfin, ils vous ont pris votre place, là. Mmh. Au lieu de vous soutenir. C'est dur, c'est très dur pour vous, mais même pour cet enfant, je trouve.
0: Il n'y a pas que ça, il y a plein de trucs. Je ne dis même pas que... Enfin, il y a des trucs horribles qu'ils m'ont dit.
1: Ils ont quel âge?
0: J'étais un peu le vilain petit canard à la famille, quoi, parce que moi, j'étais pas comme mon frère et ma sœur, j'ai une sœur aussi.
1: Oui.
0: Moi, j'ai dit ce qu'ils voulaient pas entendre, et toute ma famille un peu m'a tourné un peu le dos.
1: Vous a rejeté.
0: Ouais. Ils ont quel âge?
1: Ils ont quel âge?
0: 79, ma maman, et 76, mon papa.
1: D'accord. Et vous là, allez les trouver changer en 10 ans, s'ils ont eu des problèmes de santé.
0: Je les ai vus de loin. Dans les enterrements. La dernière fois, je les ai vus vraiment de loin, c'était il y a 4-5 ans, je crois.
1: Et vous ne vous êtes pas rapprochés les uns des autres?
0: Non.
1: Ils vous ont vus aussi, ou pas?
0: Oui. Non, tout le monde restait dans son coin.
1: C'est terrible. Même dans des moments comme ça. Oui. Ils ne savaient pas. Bah, vous avez bien fait de leur écrire, le fait qu'ils viennent, enfin, c'est si ça peut justement, l'important c'est que ça vous apaise. C'est que cela, voyez, ça. Vous me dites, vous êtes quelqu'un d'anxieux, on peut comprendre au regard de ce que vous avez vécu. Et l'important c'est que vous trouviez une forme d'apaisement dans cette situation. Vous êtes là? Non. On a un petit... oui, j'entendais un grand silence. Michael n'est plus là, mais on va essayer de le rappeler. Alors, à propos des baptêmes, il y a Christelle qui dit, moi, je suis baptisée selon le rite catholique. Ma mère m'a demandé, quand j'avais 9 ans, si je voulais faire ma communion. J'étais déjà un peu rebelle, et là, j'ai dit non, dit Christelle. Michael, on vous a retrouvé?
0: Oui. Je n'ai pas compris. Ça a coupé
1: non, là. Mais ça arrive parfois. oui, je disais, vous avez... vous avez très bien fait de leur écrire et de faire ce pas vers eux. Et d'ailleurs, voyez, ils y ont été sensibles. Parce que l'important, c'est que ça vous procure, je disais, de l'apaisement.
0: Je suis apaisé.
1: Oui, mais c'est important. C'est important.
0: J'appréhendais vachement quand j'ai envoyé la carte postale.
1: Mais oui.
0: Après, quand j'ai reçu les messages répondeurs, j'appréhendais aussi de les avoir au téléphone.
1: Mais oui, bien sûr.
0: Et bizarrement, on a parlé un quart d'heure et je me suis senti apaisé après.
1: Oui.
0: Puis je les aime, quoi. C'est mes parents, même.
1: Oui.
0: Ça n'a pas été facile.
1: Oui.
0: Quoi.
1: Oui. Et puis eux aussi, ils vous aiment certainement.
0: J'étais le chouchou quand j'étais enfant, par contre.
1: Oui, c'est ça. Ils vous avaient beaucoup investi sur vous, et comme si après, dans vos choix de vie, il y avait quelque chose qui...
0: Ouais. Il y a 6 ans d'écart entre mon frère et moi. Ma mère a fait 2 fausses couches entre moi et mon frère, donc elle en a souffert aussi. Et elle a eu des... on me disait, elle avait eu des gros piqûres pour m'avoir, donc...
1: Oui.
0: Mais par contre, ils voulaient une fille. À l'époque, le médecin, l'échographie, leur a dit que j'étais une fille. Et quand je suis arrivée, j'étais un garçon.
1: Ah, les échographies n'étaient pas ce qu'elles sont aujourd'hui. Hein. On peut voir le bébé en 3D.
0: Du coup, ils avaient prévu qu'un prénom de fille. Donc, il a fallu trouver vite un prénom de garçon. Enfin, c'était un peu un chamboulement pour eux aussi. Quoi.
1: Oui. Oui, mais après, ils vous ont beaucoup investi.
0: Ouais, c'est ça. Et puis je suis né dans des circonstances. Ma mère a failli avoir une hémorragie, y passer, quoi. Et puis moi, j'étais cyanosé, j'avais le cordon autour du cou, donc. Bon, je sais même pas quel jour
1: je suis né. C'était un petit guerrier, un petit survivant, un petit survivor.
0: Mon père a eu le droit de choisir ma date de naissance parce qu'ils savent pas si je finis avant minuit ou après minuit, tellement tout le monde s'est affairé.
1: D'accord.
0: Et donc, j'étais né le 27 ou le 28 décembre et mon père a décidé de...
1: La Saint-Innocent.
0: Pour la Saint-Innocent, c'est le 28, alors mon père dit ça sera le 27. une petite histoire, une petite anecdote sympathique.
1: D'accord, oui, mignonne. Et, ça fait réagir les auditeurs, votre baptême, le fait qu'à cette occasion, vous décidiez de renouer avec vos parents que vous n'aviez pas vus depuis 10 ans.
2: Il y a Marie-Laure qui dit qu'elle aurait pu, à votre place, profiter de la cérémonie pour faire un petit discours, remercier vos proches d'être là, si la pudeur ne vous envahit pas. Ça permettrait peut-être un rapprochement un peu plus doux. Marie-Laure qui note que vous êtes un fils super sympa avec vos parents.
1: Oui.
2: Et puis il y a Jeannès qui écrit, qui trouve que c'est une belle histoire, votre cheminement jusqu'à votre baptême. Mmh. Sans parler d'ailleurs précisément de la religion, vous avez trouvé le moyen de retrouver et de réunir toute votre famille.
1: Oui.
2: Et ça, c'est un bel exploit.
1: Oui, c'est vrai. C'est vrai. Vous pouvez être fier de vous, enfin, de tout ce parcours, du fait que je suis d'accord avec les auditeurs. Vous êtes un fils très aimant. Vous êtes quelqu'un de très aimant, vous. Vous n'avez pas hérité.
0: Les hommes trouvent sympa, oui.
1: Vous n'avez pas hérité de cette dureté, voyez.
0: Non. En règle générale, là où je travaille dans un ESAT, les déficients, je sais pas comment trop les appeler, mais ils m'adorent parce que je les considère comme mon égal et ça, tout se passe très bien partout où je vais.
1: ESAT, c'est pour les personnes qui ont un handicap.
0: C'est un centre d'accompagnement au travail.
1: Voilà, c'est ça. Et
0: donc on peut avoir des maladies physiques et maladies psychiques.
1: Mais vous êtes très altruiste, vous. Enfin, vous êtes, vous avez beaucoup d'empathie. Donc,
0: c'est ce qu'on dit en général.
1: Oui, mais oui.
0: C'est des fleurs non plus.
1: Non, mais moi je le dis. Mais en vous écoutant, mais dimanche, moi je pense, je suis certaine que ça va bien se passer. Parce que.
0: Par contre, j'ai envoyé un petit SMS à mon père, c'était le lundi ou le mardi, mais il m'a toujours pas répondu pour dire que je l'aimais, que j'avais eu tort peut-être de couper les ponts.
1: Mais vous lui direz de vive voix.
0: C'est compliqué à parler avec mon papa.
1: Ouais.
0: Déjà parce qu'il répond pas, parce que c'est un taiseux.
1: Mais peut-être, est-ce qu'il sait lire les SMS? Je vous dis ça, mais...
0: Ah oui
1: Ah bon? Non, mais parce que parfois, vous voyez, peut-être...
0: Ça fait 30 ans qu'il est... Il a eu les téléphones portables avant moi, alors je vous dis...
1: D'accord. Mais ça a dû beaucoup le toucher, mais comme vous dites, il a pas les mots, votre père.
0: Non, et puis il est fatigué, quoi. Je le sens fatigué.
1: Oui.
0: C'était un guerrier, comme vous dites tout à l'heure, c'était un battant, quoi, et là, j'ai senti,
1: oui, ça m'a il fait affaibli. Tout drôle, par contre. Il est affaibli.
0: Ouais, et ça m'a fait tout drôle de le voir faiblir parce que c'était plutôt quelqu'un qui bombait le torse, quoi.
1: Oui. Il y a les problèmes de santé qui sont passés par là. Ça va être une belle journée dimanche, Michael. Parce que vous réunissez la famille que vous avez construite, la belle famille que vous avez construite, vos beaux-parents, vos amis. Vous voyez aussi, vous n'êtes pas seul et tous les gens que vous aimez, qui vous entourent, sont au courant de votre histoire, de votre parcours. Donc je pense que tout le monde va avoir à cœur qu'il y ait beaucoup d'affection et beaucoup d'amour dans cette journée.
0: Hein?
1: C'est à quelle heure?
0: Le baptême est à 10h30. Ouais, après, d'accord. On va manger vers 14h dans un petit... Parce que je suis à 3/4 d'heure du temple.
1: D'accord, d'accord. Bon, on pensera bien à vous dimanche. Bien. Et vraiment, merci d'avoir partagé tout ce votre cheminement.
0: Maintenant, ce qui va être compliqué, c'est faire le plan de table, parce que c'est vrai.
1: Les plans de table, ça peut être un casse-tête. C'est vrai. Et c'est important pour que vous vous sentiez bien entouré, bien soutenu. Vous voyez, si jamais, voilà. Hein? Et puis votre marraine qui est quand même proche de votre mère. Enfin, vous voyez, qui est des éléments aussi, pacificateurs, comme on dit, hein. Que ça soit, qui est de l'union.
0: Ça va être rigolo parce que ma marraine, un an moins que ma mère, a 78 ans et c'est deux caractères entiers, donc il y en a une, il y en a une qui a un sans filtre et il y en a l'autre discrépance. Donc.
1: Bon, alors il faut les mettre à côté ces deux-là ou pas?
0: Je pense pas. Non.
1: Voilà, on va mettre.
0: Alors,
1: pauvre ou la pauvre qui va se trouver entre les deux.
0: C'est ça.
1: Qui mette des boules caisses, il va en prendre plein les oreilles. Allez. Ça va bien se passer. Passez une très belle journée dimanche, Michael.
0: Merci beaucoup et merci de votre écoute.
1: Mais je vous en prie, bonne soirée, au revoir.
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0: 09 69 39 10 11, c'est le standard de Parlons-nous et c'est un numéro de téléphone qui n'est pas surtaxé que je vous invite à appeler jusqu'à minuit et demi. Nous sommes à vos côtés et en direct sur RTL. Bonsoir Sylvie.
2: Bonsoir Caroline.
0: Bonsoir et bienvenue sur l'antenne.
2: Merci, merci de m'accueillir.
0: Ben, c'est un plaisir. Vous voulez me parler de votre compagnon, je crois.
2: D'une relation qui se termine très bizarrement.
0: Ah, elle se termine, d'accord. Mince.
2: Je ne sais plus s'il faut dire mince ou...
0: Non,
2: ou...
0: peut-être pas d'ailleurs, vous avez raison. Parfois, ce n'est pas toujours... ça peut être une bonne chose que... pour soi, qu'une relation se termine si on n'était plus heureux dans cette relation-là.
2: Ouais, tout à fait. Justement, en fait, j'aurais aimé avoir votre avis par rapport à ses comportements, surtout des derniers temps, parce que ça me questionne beaucoup.
0: D'accord, ben volontiers.
2: Alors, du coup, donc c'est une relation qui dure depuis 8 ans. On s'est connus il y a 8 ans. Au début, tout était beau, rose, idyllique, enfin bon, comme toujours, hein, toujours dans la relation amoureuse. Et au bout de 3 ans, je suis partie vivre chez lui, donc on habitait à 40 km l'un de l'autre.
0: Oui.
2: Donc à sa demande. Moi, je rêvais tout d'une chose, c'était de vivre avec lui aussi. C'était pas tellement... Enfin, voilà, j'avais un peu un pincement au cœur de quitter mon chez-moi aussi. Et petit à petit, mais sans que c'était très insidieux en fait, sans que je me rende vraiment compte, c'est là avec du recul que je me rends compte que les choses sont dégradées. Normalement, une relation amoureuse, on dit toujours ça dure 3 ans, l'amour dure 3 ans et après ça se transforme en quelque chose de, enfin c'est l'amour fou qui dure 3 ans et après ça se transforme en quelque chose de plus solide, de plus de tendresse, de choses comme ça. Mais... Et là, non, ça n'a pas été le cas. On est assez vite passé sur plus d'attention l'un pour l'autre. Bon, il n'y en avait déjà pas beaucoup. Lui, dès le début, il me disait qu'il n'était pas empathique. Alors moi, je suis très empathique.
0: Il vous le disait comme ça, cash, ouais. Je ne suis pas empathique.
2: Ouais.
0: Ça le mérite d'être clair.
2: Oui, ça le mérite d'être clair. Surtout que moi, il voyait, je le suis. En fait, moi, je suis une éponge sur pattes, donc c'est une pénible parfois. Dès le début, j'avais des réflexions. Tu vas me quitter, de toute façon. Tu vas finir par te lasser. Quand tu verras, quand tu auras fait le tour du bonhomme, tu seras plus, tu déchanteras. Donc moi, au début, ça me faisait rire parce que je voyais pas un peu. Sauf que maintenant, ça me fait plus rire du tout, quoi, parce qu'en fait, c'est qu'il savait déjà. Enfin, je pense qu'il savait déjà comment ça allait se terminer, sachant que lui, il a eu 3 grandes relations qui se sont terminées à chaque fois. Ben, c'est lui qui s'est fait quitter.
0: D'accord, à chaque fois.
2: Ouais, à chaque fois. Donc, je sais pas, je connais pas toutes ces histoires. Hein. Après, il me dit ce qu'il veut. La première, la maman de ses enfants l'a quitté pour un autre homme et après je sais pas, là je sais que la dernière c'était la pire des bonnes femmes qui pouvaient exister sur terre.
0: La façon dont il vous parlait d'elle, c'est ça?
2: Oui bien sûr, oui. Tout à fait, ouais. Donc je me suis jamais vraiment sentie très bien chez lui parce que jamais il me disait c'est chez nous, donc fais ce que tu veux, on va faire des changements dans la maison. Et dès que je proposais quelque chose, non, ça faut pas toucher, c'est un souvenir de vacances. Ça c'est un souvenir de ci. Mais là j'ai mis du temps à faire. Il y avait toujours une bonne excuse pour ne rien faire. Donc je n'ai plus.
0: Ah oui. Donc petit à petit vous avez, renoncé.
2: Oui, et puis après maintenant il me reproche d'avoir rien fait pour m'installer dans sa maison. Alors qu'en fait, j'ai fait des propositions.
0: Oui, mais à chaque fois, C'était compliqué, enfin, ça l'angoissait peut-être, que vous changiez des choses.
2: Certainement, c'était sa maison, c'était chez lui. Je lui disais, mais en fait, c'est ta maison, c'est ton train, c'est le conducteur du train, et puis il y a des passagères qui viennent dedans, donc, puis elle remonte, elle part, moi, quand est-ce que je vais partir? Parce que je sentais que déjà, on était là, quoi, en fait.
0: Oui, vous ne trouviez pas votre place physiquement dans ce lieu aussi, c'est important.
2: Oui, alors qu'en fait le cadre était merveilleux, hein. En montagne, à 1000 mètres d'altitude, donc superbe, absolument chouette. Hein.
0: Oui.
2: On mettait les skis de rando dans le jardin pour aller.
0: Ah oui.
2: Le
0: cadre était idyllique, mais
2: ça fait
0: l'atmosphère
2: pas tout.
0: Moins quoi.
2: Ouais, ça fait pas tout. J'ai eu souvent des reproches. Alors en fait j'ai dès qu'il me faisait des reproches, j'ai toujours senti quelque chose comme une domination. En fait, d'ailleurs, un jour, j'ai eu le malheur de lui dire, mais t'as vu comment tu me parles? On dirait ma mère. C'est pas ma mère. Donc moi, je me sentais enfant. Ça, c'est ma mère qui me faisait des reproches, quoi. Donc, du coup, il l'a bien retenu, il me l'a encore ressorti ces jours-ci en me disant, c'est normal, c'est de ta faute. Enfin, tout ce qu'il pouvait me reprocher, enfin, ce que j'aurais pu lui reprocher, c'était de ma faute. Parce que, je sais pas, je suis trop sensible, je suis trop dans les émotions
0: Il vous reprochait cela?
2: Il me le reproche toujours.
0: Et votre mère, vous le reprochez aussi d'être trop sensible?
2: Non. Mais bon, ma mère, elle était très rigide.
0: Oui, vous dites que vous vous sentiez comme enfant face à votre mère qui vous faisait des reproches.
2: Oui.
0: Donc. Oui. Elle était rigide, votre mère.
2: D'accord. Oui, sauf que c'est la première fois que je ressentais ça avec quelqu'un.
0: Avec un homme.
2: J'ai été mariée pendant plus 25 ans. On a eu des disputes comme tout le monde. Je n'ai jamais ressenti ça.
0: Oui.
2: Au travail aussi, parfois on a des reproches. J'ai jamais ressenti ça.
0: Oui.
2: Systématiquement, ça me faisait sortir quelque chose en moi qui n'était pas logique. Et j'avais toujours peur de faire des choses, peur de me faire gronder. Vous voyez, j'étais avec lui, j'étais comme je redevenais l'enfant qui allait se faire gronder par sa maman. Oui.
0: Vous lui aviez dit ça, vous lui en avez parlé que.
2: Oui, mais c'est moi qui ai un problème, c'est moi qui suis. Qu'il faut que j'aille me faire soigner.
0: C'était sa réponse.
2: C'était sa réponse.
0: Oui, là on voit bien l'absence d'empathie. C'est-à-dire qu'au lieu de dire d'être peut-être de modifier son attitude, son comportement, il continue en vous disant que vous avez un problème. Et quand bien même, oui, vous avez eu un problème avec votre mère, donc à lui de veiller à... Bon, même s'il n'est pas, responsable de ce que vous ressentiez de ce vécu d'enfant, mais il aurait pu faire en sorte que de ne pas vous inspirer cela, enfin, dans ses paroles.
2: Oui. Après, c'est peut-être pas forcément évident, mais au moins d'en discuter.
0: C'est ça.
2: Voilà, quoi. Donc, dans le manque d'empathie, j'ai été hospitalisée 3 fois. Jamais il est venu me voir une fois à l'hôpital, alors même
0: non.
2: Si c'est pas resté longtemps.
0: Il n'est pas venu vous voir
2: Non.
0: Et comment il le justifiait de ne pas venir vous voir?
2: Il le justifiait pas.
0: C'est incroyable.
2: Pas du tout. Tout à fait. Une fois, j'étais hospitalisée, mais vraiment c'était par des opérations qui était prévu. Une autre fois, moi, j'ai une grosse douleur, je suis allée moi-même aux urgences et du coup, ils m'ont gardé 3 jours, j'étais en train de faire une pyélonéphrite. Donc, j'ai appelé ça, j'ai dit, je suis à l'hôpital, je suis aux urgences.
0: Oui.
2: Mais on peut me voir. Et en fait, il n'est pas venu. J'avais rien, comme je suis arrivée par les urgences, j'avais même pas une brosse à dents, pas de quoi me changer.
0: C'est ça.
2: J'avais rien du tout. Simplement ces filles qui passent me voir, qu'il aille chez moi me récupérer des choses.
0: Mais évidemment.
2: Et non, c'est une copine qui l'a fait, en fait.
0: Oui, mais ça, c'est inacceptable. Enfin, c'est impardonnable, ça en dit long. Parce que, comme vous dites, déjà, dans ces situations-là, on a besoin d'un réconfort moral, affectif. Et puis, comme vous dites, des choses très pratiques, quand on est hospitalisé en urgence, et de fait, les affaires personnelles, l'homme avec qui vous vivez n'est pas là.
2: Alors, on vivait pas encore ensemble à l'époque.
0: Ah oui, puisque bon,
2: il pouvait passer enfin, me voir, prendre la clé de chez moi. Je crois que même que je lui avais déjà donné la clé de chez moi, d'ailleurs.
0: Oui, c'était et votre relation. Oui, vous avez poursuivi la relation malgré tout.
2: Oui, j'ai poursuivi en me disant bon, ok, il est pas dans l'empathie. Ok, il travaille jusque tard le soir. Enfin tard. Après, il était pouvait un soir quitter plus tôt. Et il y a une autre fois aussi où je me suis fait une opération en ambulatoire et dans une clinique qui est à 800 mètres de son bureau. Le secteur géographique, je ne le connaissais pas encore à l'époque. Il m'a posé le matin et puis il m'a dit bah écoute, ça, quand tu sortiras, tu viendras me rejoindre à mon bureau. Je dis mais à qui?
0: Bah, c'est plutôt à lui, oui.
2: Opéré juste d'un coude, mais avec une anesthésie locale, mais quand même, quoi, donc, oui, je dis, mais oui. Tu peux pas venir me chercher, c'est en début d'après-midi. Oh non, mais tu comprends, je suis au travail. Je dis, mais, pire, tu viens me chercher, tu me poses dans un coin de ton bureau et je t'attends, quoi, mais, tu reviens à pied. Donc, j'ai tellement insisté qu'il a fini par venir quand même quitter son bureau un peu plus tôt et venir me chercher en voiture, parce que je dis, mais en plus, je sais même pas où c'est.
0: Bah d'ailleurs, souvent, lors d'une hospitalisation, même si c'est en ambulatoire qu'il y a une anesthésie, ils ne laissent pas partir sans qu'il n'y ait pas
2: oui.
0: quelqu'un qui vienne accompagner.
2: Oui, tout à fait.
0: À 800 mètres, la clinique est à 800 mètres, ils ne pouvaient
2: à
0: pas.
2: À peu près, oui.
0: Oui, enfin.
2: Non, ils ne pouvaient pas, ouais. Donc,
0: ouais.
2: Voilà. Après, bah, depuis, donc, ça fait un bon moment, déjà, enfin, que ça va plus, qu'on se dispute de plus en plus. Ça fait plus d'un an que je lui dis, mais écoute, moi, ça me convient pas, notre vie comme ça. J'aimerais bien qu'on vive chacun de notre côté et qu'on se voit plus pour le meilleur et éviter les chaussettes sales et compagnie. Il me dit, bah, non, moi, je peux pas vivre seule. Pour moi, une relation amoureuse, c'est tous les deux sous le même toit, sous un petit lit, et puis on a des projets communs. Les projets communs, ça n'empêche pas d'en avoir si on est chacun chez soi. Et quel intérêt de vouloir rester ensemble si on se prend la tête régulièrement. Et il a toujours refusé, donc voilà. Et puis petit à petit, là, ces derniers mois, enfin depuis pratiquement un an, c'était de pire en pire. Et il est devenu, enfin, il a toujours été plus ou moins jaloux, mais là, c'est plus que de la jalousie, c'est de la possession. Mais avec des trucs de fou, quoi.
0: C'est-à-dire?
2: Par exemple, au mois d'avril, donc j'avais les cheveux longs, je les ai coupés oui. en mi-longs.
0: Oui.
2: Ah ben, ça lui a pas plu. Alors déjà, il aime les cheveux longs. Bon, c'est un moment que je lui ai coupé, peu importe. Et il me l'a reproché en me disant, mais tu vois quelqu'un? Comment ça, je vois quelqu'un. Tu t'es fait couper les cheveux. Oui, et quand on se fait couper les cheveux, c'est qu'on a un amant.
0: Ah je dis, ce qui explique qu'il aime les femmes aux cheveux longs, donc, comme ça, elles n'ont pas d'amant, quoi. Et les femmes aux cheveux courts, elles en ont plein. C'est un point de vue. Cela dit, il n'a pas tout à fait tort, pas sur le fait des amants, mais quand on se coupe les cheveux, souvent, ça correspond à des changements, des envies de, pas d'amants, hein, c'est pas ça, mais des envies de changement, il y a quelque chose. Mais.
2: Ah, mais complètement, c'était ça aussi, envie.
0: Mais c'est
2: de
0: corps, quand
2: changer.
0: Même, c'est votre apparence, quoi.
2: Eh ben, c'est exactement ce que je dis. Je dis, c'est ma tête, parfait, après, j'en fais ce que j'en veux.
0: Exactement.
2: Tant que ça reste dans le convenable, hein, qu'à faire. Puis j'ai eu plein de choses comme ça. J'ai mon père qui vient de fêter ses 97 ans, qui vivait seul chez lui.
0: Oui.
2: Donc à 40 km de chez nous.
0: Oui.
2: Une fois par semaine, donc je vais aller chez lui, je dormais chez lui pour m'occuper de lui, pour prendre.
0: Oui.
2: Enfin voilà. J'avais toujours. Ça allait toujours pas. On s'appelait le soir. Je suis pas bien. Tu me manques. Puis jusqu'à des moments, mais t'as vu, tu t'occupes plus de mon père, ça va nuire à notre relation.
0: Oh, c'est terrible.
2: Enfin,
0: votre père, il est âgé de 97 ans, vous allez le voir une fois, vous dormez chez lui, il devait être très heureux, heureux de vous avoir avec lui. Il faut qu'il y ait personne, quoi. Il faut qu'il y ait que lui, qu'on vous occupiez de lui.
2: Voilà. Il faut qu'il, ouais, tout à fait, que de lui, que si on s'occupe pas de lui, ça ne convient pas.
0: Ça ne va pas.
2: Il nous a donc il y a eu ça, il y a eu cet été où on est parti en vacances. Le deuxième jour quand on est parti, on roulait, on s'est arrêté sur le bord du Lot, pique-niquer. Et à un moment où je vais aux toilettes, il y va après moi, il est très chaud. Je lui dis, je t'attends un peu plus loin à l'ombre, donc 20 mètres plus loin, je trouve un banc sous un arbre, je m'y installe, il y avait deux vélos à côté.
0: Oui.
2: Au bout de 2-3 minutes, je vois la propriétaire d'un deux vélos qui arrive. On discute ensemble de vacances, de vélo et tout. Son mari arrive, il s'installe, il s'assoit sur le banc à côté, on discute à trois. Lui arrive juste quelques minutes après, il dit bonjour, un peu froid, puis bon, on part, puis il faisait un peu la tête l'après-midi. Et le soir, une dispute a explosé, qu'il a lancé pour une histoire de vaisselle, donc c'est, ça part toujours d'une banalité, de toute façon.
0: Oui.
2: Et, là, je dis, mais tu ne fais pas confiance, pourquoi? Mais, ben parce que je sais que tu as des amants, tu te prépares notre vie, et puis tu dragues tout le monde, t'as qu'à voir, je te laisse 5 minutes, je te retrouve assise sur un banc avec un inconnu en grande discussion.
0: Ouais, c'est terrible.
2: J'ai dit, mais
0: il voit le mal partout, quoi. C'est avec le mal d'ailleurs, le mal MAL et le mal.
2: Oui. Avec un accent.
0: Avec un accent circonflexe. Oui, il voit. Il ne supporte pas en fait. Il veut être au centre.
2: Voilà. Après, je joue de la musique dans un orchestre. Là, en juin, on a fait un dernier concert. On a tous mangé ensemble.
0: Oui.
2: On dit, mais je te voyais, là, t'étais avec tes copains en train de rigoler, tu les draguais, mais ça se voit comme le nez au milieu de la figure. Arrête! Et je dis, mais t'as un problème. Là, il y a quelque chose qui cloche chez toi.
0: Oui.
2: C'est pas de l'amour, comme tu me dis, c'est de la possession. Essaye va consulter quelqu'un pour que je t'aide. Ah non, mais de toute façon, c'est pas moi, c'est toi, t'as un problème.
0: Oui.
2: Alors, après, sur la dispute, il m'explique qu'en fait, ça fait depuis plusieurs années qu'il ne me fait pas confiance, parce que je dis, mais tu me fais pas confiance, mais pourquoi? Ah, mais ça fait des années que je te veux, que j'ai plus confiance en toi. Alors là.
0: Et pourquoi il reste alors dans cette relation?
2: Je n'en sais rien parce qu'il n'explique rien.
0: Il expose les faits. C'est ça, il accuse, il accable, mais.
2: Voilà. Ouais. Alors, du coup,
0: Pardon, hein, je vais devoir vous interrompre, Sylvie, parce que c'est l'heure des infos, mais, ne raccrochez pas, surtout, je reviens vers vous, hein, poursuit notre échange. À tout de suite.
2: À tout de suite.
0: 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L'essentiel de l'information en 3 minutes, c'est avec vous, Alban Le Prince. Bonsoir Alban.
3: Bonsoir Caroline, bonsoir à tous. Un grave accident de bus en début de soirée à l'entrée du tunnel sous la Manche. Le véhicule a percuté un train. 19 personnes ont été blessées, le chauffeur et 18 passagers. 5 sont placés en urgence absolue, mais vont sûrement être déclassés en urgence relative, indique la préfecture du Pas-de-Calais. Le parquet de Bobigny annonce l'ouverture d'une enquête pour violence sur personne dépositaire de l'autorité publique. Une réaction après que des policiers ont affirmé avoir été victimes aujourd'hui de violences de la part de professeurs lors de l'interpellation d'un élève dans le lycée Paul-Éluard de Saint-Denis, l'un des épicentres du mouvement lycéen. Une intervention violente dénoncent les membres du personnel. Et ce mouvement lycéen, justement, il est en train de se transformer en un mouvement de violence urbaine, selon Sébastien Lecornu. Le Premier ministre redoute aussi des violences lors des manifestations de samedi.
4: Des angoisses, des guerres, des incertitudes sur le pouvoir d'achat, l'inflation, le sentiment qu'une crise pousse une autre. Il y a un moment de fatigue dans le pays. Après, que la classe politique ou que certains mouvements politiques veulent récupérer cette fatigue pour le transformer en carburant électoral, ça n'a échappé à personne. Et d'ailleurs, c'est leur droit. Et je pense que les Françaises et les Français ne seront pas dupes. Après, une fois de plus, c'est une démocratie, donc les gens veulent manifester, c'est bien leur droit, mais dans le respect de l'état de droit précisément et en refusant la violence.
3: Une mobilisation samedi contre la vie chère, notamment une bonne nouvelle néanmoins, c'est que le nombre de salariés payés au SMIC baisse légèrement selon une étude du service statistique du ministère du Travail publiée aujourd'hui. Au 1er janvier dernier, il représentait 11,8% des employés contre 12,4% en 2024. Il est capital que l'Ukraine ait les moyens de se défendre, déclaration d'Emmanuel Macron ce soir. Le président s'est entretenu avec Volodymyr Zelensky qui a de son côté qualifié leur rencontre de productive. Et puis comment sauver l'industrie automobile européenne face aux géants chinois notamment? Eh bien la France et l'Allemagne viennent de trouver un accord pour renforcer le Made in Europe en marge d'un sommet européen. Accord salué par le gouvernement britannique. Les courses, c'est en nocturne à Vincennes. Demain départ 20h15. Dominique Cordier vous conseille de jouer le 6, le 3, l'As, le 7, le 11, le 4 et le 5. L'outsider de RTL, c'est le 4, Kiss Me Again. La météo avec une France coupée en deux dans le sens de la hauteur sur la moitié ouest. Changement de temps avec un ciel couvert et parfois pluvieux. Sur la moitié est, toujours du soleil une fois les brouillards et nuages matinaux dissipés. Les températures le matin, 7 à 10 degrés sur le nord-est, 11 à 16 ailleurs avec des pointes à 18-19 en Méditerranée. L'après-midi, elles seront en baisse à l'ouest, stationnaires ailleurs avec 15 à 25 degrés. Il fera jusqu'à 26 en Corse, 23h03 sur RTL. On vous retrouve Caroline Dublanche pour la suite de Parlons-nous.
5: Merci beaucoup ma chère Alban. L'info revient à minuit.
3: À tout à l'heure.
5: À tout à l'heure.
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5: Sur RTL, le soir, on ralentit le rythme, on reprend son souffle après l'agitation de la journée. Et on se parle de tout ce qui vous concerne ou vous préoccupe. Alors n'hésitez pas à appeler le standard de Parlons-nous au 09 69 39 10 11. Vous pouvez composer ce numéro pour me parler de ce que vous traversez, pour me parler de vous tout simplement, mais aussi pour réagir à un témoignage, pour dialoguer avec un auditeur ou une auditrice. Je suis tout à votre écoute jusqu'à minuit et demi. Tous vos appels sont les bienvenus. 09 69 39 10 11 ainsi que vos réactions par SMS au 74 900 code nuit, 99 centimes par message, et sur la page Facebook de l'émission RTL-Parlons-nous. Merci d'avoir patienté, Sylvie.
2: Mais je vous en prie.
5: Alors, vous êtes restée avec un homme 8 ans. Au début, tout était super dans la relation. Au bout de 3 ans, vous êtes allée vivre chez lui à sa demande. Et peu à peu, insidieusement, la relation s'est un peu dégradée. Cet homme, vous avez dit... qui n'était pas du tout empathique. Il vous l'avait dit dès le début ou
2: Oui.
5: Oui, dès le début. D'accord. Oui.
2: Dès le début, parce que vous voyez que moi je l'étais. Que, oui. Bon, je suis dans le social, donc dire oui. Bah, moi c'est pas du tout mon truc. Voilà. Lui c'est plus scientifique, très cartésien.
5: D'accord. Alors de fait, vous nous dites que vous avez eu quelques petits soucis de santé, dû être hospitalisé. Il n'est pas venu vous voir à 3 reprises. Il n'est pas venu vous voir. Il est très jaloux, même lorsque vous allez rendre visite à votre père âgé de 97 ans. Vous passiez la nuit chez lui. Il vous disait que il se plaignait, qu'il était seul, que vous lui manquiez, que vous vous occupiez plus de votre père que de lui. Puis un jour, vous avez décidé de changer de coiffure, vous aviez les cheveux longs, vous les avez fait couper. Et là, il vous dit, il pense que si vous avez changé de coupe de cheveux, c'est parce que vous avez un amant.
2: Voire même plusieurs,
5: il m'a dit. Plusieurs, bah, tant qu'à faire. Écoutez,
2: oui, après non, puis tout, je drague tous les hommes dans la rue.
5: Voilà. Est-ce qu'il était comme ça au début? Vous aviez remarqué un tempérament un peu jaloux?
2: Non, pas du tout.
5: Pas du tout?
2: Pas. Non, non, carrément pas.
5: D'accord.
2: Non, non. Et dès le début, il me disait, tu vas me quitter.
5: Oui, ça j'ai noté. Oui, oui.
2: Ouais. Et voilà. Quand tu auras fait
5: ce qui n'est pas anodin de dire ça, hein, d'ailleurs. On y reviendra. Ce n'est pas anodin.
2: Ouais,
5: parce que ça reflète quand même, y a quelque chose qui est fragile, qui est chez lui, enfin qui est une grande, une profonde insécurité. Et d'ailleurs, on le voit avec sa jalousie. Vous me dites qu'il a eu 3 grandes histoires. Il est la mère de ses enfants qui a fini par le quitter pour un autre homme, c'est ça?
2: Ouais, oui.
5: Comme si, vous voyez, il y a quelque chose, des blessures qui ne sont pas résolues, là.
2: Oui, c'est ce que je dis, je pense qu'il y a quelque chose que tu n'as pas digéré dans ta vie.
5: Oui.
2: Ce serait bien que tu te fasses aider,
5: oui.
2: Et non,
5: c'est pas. Oui, là, vous êtes pleine d'empathie, fais-toi aider là où lui, vous accable vous. Non, lui n'a pas de problème, c'est vous la source de ses problèmes, c'est votre comportement qui crée ses problèmes.
2: Oui.
5: Oui, il n'y a pas de remise en question, malheureusement.
2: Non, aucune. Non, il se remet jamais en question. Oui. Il accuse toujours les autres, c'est le meilleur. Enfin, les autres, ils conduisent n'importe comment. Lui, il sait conduire. Enfin, bon, bref. Et au niveau même de la jalousie, alors je dis, mais pourquoi tu es jaloux? Pourquoi tu ne me fais pas confiance comme ça? Alors, en fait, il explique, chose que personne d'autre que lui n'arrive à comprendre. Oui. J'ai eu des problèmes de thyroïde. Donc, j'ai fait trois grosses hyperthyroïdies. Une, la première, on ne se connaissait pas encore.
5: De l'hyperthyroïdie, vous faites?
2: Oui. Oui, d'accord. De l'hyper. Oui. Donc, le traitement, c'est toujours compliqué à ajuster.
5: Oui, oui.
2: Donc, je suis passée par des phases de, d'hyper, après hypo, avec tout ce que ça...
5: Tout ce que ça implique, comme beaucoup de fatigue, de changement d'humeur, enfin, oui, c'est compliqué.
2: Voilà. Donc, c'est à cause de mes sautes d'humeur qu'il est jaloux. Enfin, qu'il...

0: parce qu'il fallait quand même qu'il me supporte. C'était dur à me supporter.
1: Il vous disait, il vous l'a dit que c'était dur de vous supporter.
0: Ah ouais, oui, il me l'a encore dit.
1: Vous n'avez pas dit que la réciproque était vraie parfois?
0: Je tombe.
1: Mais parce que on voit bien, oui, vous êtes pleine d'empathie, vous essayez de comprendre, de vous adapter. Lui est assez rigide.
0: Ouais,
1: et finalement, c'est là où peut-être vous retrouvez un schéma bien connu, celui que vous avez d'un fonctionnement avec votre mère.
0: Aussi.
1: C'est peut-être pour cela que vous aviez du mal à finalement à voir les choses clairement et même à un peu à vous détacher. Parce que ce qui est paradoxal, si vous dites bien d'ailleurs, moi ça, ce qui m'a interpellée, c'est que quand vous êtes hospitalisé, il ne vient pas vous voir, ce qui quand même, je trouve, est assez rédhibitoire.
0: Oui.
1: Et malgré tout, vous voyez, quand il vous propose de venir vous installer chez lui, ben vous y allez. Comme si.
0: Oui, alors ça n'a pas été fait tout de suite. Alors, c'est vrai qu'il m'a dit. Non, mais ça n'a pas été simple pour moi non plus.
1: Oui.
0: Et c'est vrai qu'il m'avait quand même proposé de dire, si tu veux, je vends ma maison, tu vends ton appartement.
1: Oui.
0: Et puis on fait un petit nid à nous.
1: Ça aurait
0: mais
1: été
0: quand
1: mieux.
0: Même ma maison. Ah, mais c'est clair que de toute façon.
1: Mais enfin, au vu de ce que vous dites. Oui, puis le cadre dans lequel il vivait était très agréable. Vous parlez de ce chalet.
0: Oui. Donc il voulait pas changer de cadre. En plus, il allait faire installer les panneaux solaires, donc c'était prévu. Donc, si je disais oui, c'était
1: compliqué.
0: Tout de suite. Si je disais non, fallait faire tomber à l'eau son projet.
1: Oui.
0: Donc, un peu de culpabilisation, je pense. Donc,
1: Là, j'ai pas bien compris. C'est-à-dire que la relation, elle est en train de se terminer ou elle est terminée?
0: Alors, je suis partie. Parce que il a fait le vide autour de nous depuis 2 ans. Alors moi, j'ai jamais réussi à voir mes amis. Il la connaît, mais il ne l'apprécie pas. Donc en fait, à chaque fois que je l'invitais, c'est quand il n'était pas là, parce que lui, il fait plein d'activités. Donc il peut partir à l'autre bout du monde faire de la voile, à l'autre bout du monde faire de la plongée,
1: etc. Ah oui, c'est pas mal ça. Donc il accepte bien de s'éloigner de vous, que vous soyez loin. Quand c'est quelque chose qui lui plaît.
0: Oui, tout à fait. Et moi, là, j'ai fait un stage d'orchestre cet été. C'est la première fois que j'osais enfin pouvoir... Bon, j'avais la possibilité et dire, je fais un stage d'orchestre. Alors, jamais il dit non, jamais il m'interdit, jamais il m'oblige. Mais il a toujours une manière de faire, de dire, qui sous-entend que, en fait, ça ne lui plaît pas, qu'il aimerait bien que je fasse autrement.
1: Oui, il vous culpabilise un peu, il vous fait...
0: Voilà, donc j'ai tenu, j'ai dit, de toute façon, ce stage, j'ai décidé, je le ferai, je vais le faire.
1: Oui, vous avez bien fait.
0: Donc ça ne va pas vraiment plus.
1: C'est quoi un stage d'orchestre, d'ailleurs? Ça veut dire quoi?
0: Ah, alors on a passé une semaine avec 100 musiciens d'orchestre dans la montagne, avec un compositeur connu, Jacob Dehaene, qui nous a créé des morceaux, composé des morceaux pour
1: dans
0: nous.
1: La montagne.
0: On a travaillé. Oui, dans une
1: en plein air, vous
0: village.
1: Jouiez.
0: Non, on était dans un centre de vacances. En fait, on faisait 8 heures de musique par jour.
1: Waouh, mais vous jouez de quel instrument?
0: Moi, de la trompette.
1: Ah, la trompette. Vous auriez pu nous faire les indicatifs sur RTL.
0: Ah, ben voilà.
1: Jouer de la trompette.
0: Ouais, puis du piano aussi.
1: Ah, c'est super,
0: Et à la fin, on a fait un concert de 2 heures, un truc de... Enfin, voilà. J'étais dans un monde complètement en dehors de la maison et j'étais bien, mais bien.
1: Ah oui, je vous comprends. Votre sensibilité peut s'épanouir, s'exprimer, se développer. Oui.
0: Et puis sans lui, j'étais tellement bien.
1: Vous étiez bien. Vous êtes dit, et là, c'est un déclic pour vous?
0: Alors, le déclic, je l'ai eu au moment, sur la première, on a eu 2 grosses disputes pendant les vacances. Entre deux, ça s'est passé.
1: Oui.
0: La première dispute, il m'a dit, quand il m'a dit, ça fait plusieurs années que j'ai plus confiance en toi. Là, je dis, mais la confiance, c'est comme la base de l'amour, même de toute relation humaine, même commerciale, amicale, tout ce qu'on veut. Il me dit, non, pas pour moi.
1: Il est maso, alors, s'il reste dans des relations où il a pas confiance.
0: Ouais. Alors, du coup, là, à ce moment-là, j'ai dit, c'est fini. Donc, on avait, en retour de vacances, j'ai fait mon stage. Après, on a gardé nos 2 petites filles. C'était prévu depuis plusieurs mois, donc on les a gardés. Ça s'est passé plus ou moins. Et au retour, je lui ai dit, bah voilà, c'est là que nos chemins se séparent.

0: Je vais même plus reproposer le Liechtenstein de notre côté parce que je m'a tellement
1: bien sûr.
0: Plusieurs fois dit que non, c'était pas possible.
1: Oui.
0: Donc c'est parti sur des disputes, puis petit à petit on a parlé un peu plus calmement. Et là il me dit bah si tu veux on peut tenter ta proposition chacun chez soi. Je dis, bah, écoute comme tu veux, quoi qu'il en soit moi je pars. Donc de toute façon
1: c'était quand ça?
0: Ça c'était le 31 juillet cette année-là.
1: D'accord.
0: Donc je lui dis quoi qu'il en soit moi je quitte le navire.
1: Oui.
0: Donc on tente comme ça. Alors je dis ben il me dit tu pars quand? Je dis ben quand tu veux. Moi s'il faut aujourd'hui je pars aujourd'hui. S'il faut dans une semaine, dans 10 jours. Bon ben je préférerais jeudi parce qu'on avait une voiture à mettre au garage.
1: Ouais, ah il est très cartésien. On retrouve le côté très cartésien. Tu pars quand? Bon, on prend un planning. Jeudi à quelle heure? Oui, c'est étrange.
0: Ouais, c'était comme est-ce que tu manges avec moi avant ou pas?
1: Jusqu'au bout, enfin, oui, c'est curieux.
0: Ouais, bah sauf que ce jour-là, c'était le jour de mon anniversaire.
1: Ah. Donc vous pensez qu'il l'a fait volontairement?
0: Non, quand même pas.
1: D'accord.
0: Le rendez-vous au garage était déjà prévu.
1: Oui.
0: Et sauf qu'en plus ce soir-là, bah, je suis allée. Du coup, entre temps, mon père là depuis le mois de juillet est en résidence senior.
1: Ah, d'accord.
0: Donc je suis allée dormir chez lui et oui. À minuit et demi, j'appelais le SAMU parce qu'il faisait un problème cardiaque. Donc oui, c'était ma journée.
1: Le jour de votre anniversaire.
0: Ouais, j'ai tout vu, mais bon, c'est comme ça.
1: Mais heureusement que vous étiez là, parce que vous avez pu prévenir le SAMU et. Et comment va-t-il, votre père, aujourd'hui?
0: Eh ben, là, du coup, ça va. Là, il a, on a vu le, c'est bon, là, il a un patch de trinitrine.
1: D'accord.
0: Bon, il est cardiaque depuis déjà 20 ans. Il a plusieurs stents. Et vu son âge, là, les cardiologues ont dit non, on n'opère pas, quoi. Donc.
1: Oui, bien sûr. Mais enfin, là, en plus, en résidence senior, comme ça, c'est plus sécurisant.
0: Oui, tout à fait. Et du coup, moi, là, je suis dans sa maison, en fait,
1: La maison de votre père.
0: De mon père, ouais, qui est à 2,5 km de sa résidence. Je lui avais parce que moi, j'ai un appartement que j'ai mis en location.
1: Ah oui, d'accord, bien sûr. Quand vous êtes allé vivre chez cette
0: maison. Oui, tout à fait. Du coup, j'avais demandé à mon père si je pouvais rester dans la maison le temps que je me trouve un appartement en location. Mmh. Et il m'a dit non, mais reste dans la maison. Et puis quand j'ai vu, en fait, les prix des locations, c'est entre 300 et 500 euros en dessous du marché. Donc, j'ai pas les moyens de me louer.
1: Mais il doit être content, votre père, de vous savoir dans sa maison.
0: Oui, parce que du coup, il peut prendre le temps pour la vider, et puis en même temps, la maison, elle vit, quoi. Donc, elle est pas vide.
1: C'est très bien.
0: Et moi, j'y suis bien dans cette maison avec mon chien.
1: Avec son chien?
0: Non, le mien.
1: Ah, votre chien.
0: Je suis partie avec mon chien.
1: D'accord.
0: Et du coup, quand je lui ai dit que je partais, que je n'en pouvais plus, qu'il m'étouffait, je lui ai dit, mais en fait, j'étais un ballon de baudruche qui petit à petit s'est dégonflé. Et là, je ne suis plus rien, quoi. Je ne suis plus qu'un ballon de baudruche. Vous savez, quand il se dégonfle, ils sont tous flétris. Je me dis, je ressemble à ça. Je suis obligée de partir, je ne peux plus. Là, je me sauve. Mais d'en sauver ma peau.
1: Oui, mais finalement, vous voyez ce qu'il vous disait au début, il provoque cela chez l'autre. C'est-à-dire, il en souffre. On peut penser qu'il en souffre, mais au lieu de malheureusement de faire un travail d'introspection, de comprendre ce qui justement c'est les peurs peuvent nos peurs d'abandon, nos peurs peuvent provoquer des ruptures chez l'autre et cette jalousie excessive finalement il vous accable au lieu de se remettre en question. Mais alors c'est là, ça. Est-ce que vous continuez à vous voir ou puisqu'il vous proposait de vous voir
0: Alors on a dit qu'on faisait ça effectivement. Les deux premières fois on s'est vu, on était super contents de se voir. Puis maintenant, il va pas bien. Donc en fait, il fait le Calimero. Je suis pas bien. Ça va plus. Alors il m'a aussi cet été fait le chantage au suicide. Hein. Il faut qu'on se sépare, mais si tu me quittes, je me jette de la falaise. C'est facile, la falaise.
1: Oui, mais ça c'est insupportable. Pardon de vous dire, mais c'est une façon aussi d'exercer un contrôle sur vous. C'est la même chose que la coupe de cheveux, c'est la même chose que la jalousie. C'est une façon d'exercer un contrôle.
0: Oui.
1: En gros, si tu n'es pas là, je me tue.
0: Et du coup, je dis, vas-y. Et il m'a dit,
1: faut jamais dire ça à quelqu'un.
0: Mais enfin, mais là, vous mettez tellement...
1: Mais enfin, vous sentiez vraiment tellement que c'était de la manipulation, quoi.
0: Oui, mais enfin, et en fait, il contrôle tout, donc il se contrôle.
1: Oui, il est très contrôlant, cet homme.
0: Il contrôle tout.
1: Mais pourquoi continuez-vous à le voir?
0: Alors, bah, parce qu'en fait, on avait dit on va tenter comme ça. Et là, en fait, je veux justement, c'était là où j'aimerais. Je sais pas, justement, je sais plus trop. J'ai un Calimero qui, l'autre jour, j'ai trouvé en train de pleurer à chaudes larmes parce que bah, j'étais en train de jouer du piano et puis bah oh j'adore quand tu joues du piano, tu sais très bien.
1: Oui, c'est très bien fait. Si mais c'est très bien joué sur la corde sensible, sans mauvais jeu.
0: Exactement. Ouais. Bah tu reviens tant quand tu veux parce que ce qu'il y a, c'est qu'en fait, du coup, j'ai déménagé mon piano là. Maintenant, mon piano est avec moi. Donc voilà, je le après c'est bah le jour il m'a dit bah écoute t'avais été je t'ai tout fait je suis désolée mais respire un grand coup et reviens
1: il c'est faut pas que mal, je t'ai tout fait respire et reviens vers moi je resserre un peu le nœud coulant quoi
0: voilà c'est ça donc je t'attendrai mais pas trop longtemps
1: Bah vous voyez c'est pas mal ça c'est lui qui dit ça il veut reprendre redevenir le maître du jeu.
0: Ben, c'est ça.
1: Donc, oui, mais alors, qu'est-ce qui fait que vous
0: voilà. Eh ben, ce qui fait, c'est que je suis dans le doute, dans un doute.
1: Quel
0: me dire,
1: doute?
0: Est-ce que, ben, je me dis, c'est un manipulateur.
1: Ben oui.
0: De lui-même, il me dit, alors, j'ai pas absolument dit ce mot-là de l'autre jour, il me dit, tu sais, je suis pas un manipulateur. Je me dis, tiens, gros.
1: Oui, okay. C'est intéressant, ça ressemble à une dénégation.
0: Ouais. Et puis, je suis vraiment dans le doute à me dire, mais est-ce que finalement, il serait pas sincère? Est-ce que je
1: c'est incroyable, il vous retourne vraiment la tête là.
0: Il retourne la tête.
1: Bah, c'est-à-dire que vous avez vous trop d'empathie face à quelqu'un qui n'en a pas. Ça fait d'ailleurs ça fait des couples comment dire. On rencontre hein, souvent ce genre de couple. L'un qui a une hyper empathie et l'autre qui en a pas beaucoup. Donc en fait on voit bien vous êtes cet homme a bon. Il faut, il a besoin d'être aimé, ça c'est sûr, mais il ne s'est pas aimé lui, il ne s'est pas bien aimé.
0: Non.
1: Il faut qu'on l'aime. Et... Vous voyez, donc là c'est lui qui joue. Vous avez bien perçu les ficelles, enfin de la manipulation. C'est bon, tantôt il vous dit si tu reviens pas, je saute de la falaise, mais en même temps il vous dit aussi je t'attendrai, mais pas trop longtemps. Bon, il exerce. En fait, c'est encore une fois une façon d'exercer un contrôle sur vous.
0: Une emprise, oui.
1: Vous comprenez le mécanisme et malgré cela, vous arrivez à douter qu'il ait des difficultés, qu'il y ait des failles en lui. Oui, certainement. Mais pour autant, est-ce que vous devez être son instrument?
0: Oui, eh ben non, enfin, fait c'est ça. Et
1: voilà, vous n'êtes pas responsable de ça.
0: Il me dit je peux pas vivre seule.
1: Bah, oui, mais c'est bien le problème. Oui, c'est exactement.
0: C'est énorme cette différence.
1: Mais
0: pour
1: bien
0: moi.
1: Sûr que c'est une différence. Et bien sûr que c'est une différence énorme. Mmh. C'est-à-dire que c'est pas vous qui lui manquait votre personnalité, la relation que vous aviez construite. C'est et là, il est sincère quand il vous dit ça. Il a évidemment, il s'agit pas de diaboliser complètement de cet homme ou l'autre de façon générale. Oui, il est sincère. Donc, ne vous inquiétez pas pour lui. Il fera en sorte de ne pas rester seul. Il ne restera pas seul, cet homme.
0: Oui, je pense que effectivement. Bon. Alors là,
1: mais en revanche, avez-vous envie de lui servir d'infirmière?
0: Je suis plus ton infirmière,
1: à un moment, il faut arrêter de dire, il ne s'agit pas de lui renvoyer, enfin, d'être, comment dire, agressive ou quoi, dire, mais en tout cas, que vous, cette relation ne, dans la mesure, vous pouvez reprendre ce qu'il vous dit d'ailleurs, dans la mesure où il ne vous faisait plus confiance, et depuis longtemps, pour vous, ce n'est pas concevable de poursuivre une relation dans laquelle l'autre ne nous fait plus confiance. C'est parce que d'abord c'est très désobligeant. C'est, voyez, vous le prenez comme ça. Il faut à un moment vous aussi que vous vous positionnez là, parce que vous entretenez cette ambiguïté et donc le jeu de cet homme et sa manipulation. Enfin, vous-même vous êtes prise dans quelque chose dont il faudrait sortir. Paul.
2: Il y a Jean qui a remarqué ce que vous disiez tout à l'heure et qui notait que vous dire dès le début de votre relation que vous allez le quitter, c'est aussi une façon d'avouer qu'il ne changera pas et ne fera aucun effort en ce sens.
1: C'est vrai, c'est vous, très juste. Vous semblez c'est à prendre ou à laisser, oui. Je suis comme ça.
2: Et d'ailleurs, vous semblez assez fort de caractère, à l'écoute, et peut-être qu'il y a aussi quelque chose de dérangeant pour lui de ce côté au niveau de votre caractère. Il y a aussi Laurence qui dit, moi c'est pareil avec le mien, hein, sauf que nous n'habitons pas ensemble, ça fait 11 ans que ça dure, mais je me laisse pas faire. Je lui réponds, il y a 3 semaines, j'ai appelé la police, qui ils ont failli l'emmener en dégrisement et en garde à vue. Ils l'ont pas fait parce que je leur ai demandé de pas le faire. Après ça, je n'ai plus de nouvelles pendant 10 jours. Puis il est revenu vers moi, ce que j'ai accepté, en lui disant que la prochaine fois qu'il y a des insultes, des insinuations, que je couche partout et que je suis pas sérieuse, ce sera directement la police. Et là, ce sera la garde à vue, sans aucun doute, et terminé de se voir. Depuis, il n'y a plus aucun souci. Bon, c'est vrai que là, c'est un peu artillerie lourde niveau menace.
0: Oui, la police, là, ça va un peu. Il n'y a pas du tout de violence physique, c'est
1: psychologique. C'est une forme de pression et vous dire je suis désolée, mais le chantage au suicide, enfin bon.
2: Ça... et puis il y a Didier qui écrit que ça lui ferait plaisir de connaître je mélangeais les prénoms, mince. Sylvie.
1: Oui.
2: Pardon.
1: Ah oui, d'accord, oui, Didier.
2: Pardon, j'avais déjà le prénom de la dame qui passait
1: d'accord.
2: Mais Didier, il dit, ça me ferait plaisir de connaître Sylvie, elle a l'air adorable, je joue aussi du piano.
1: Ah,
2: voilà. Mais attention, hein, Didier, vous savez ce qu'il faut pas faire, faut être attentionné.
1: Voilà.
0: Sylvie. Parce que moi j'ai une trompette aussi. Hein,
1: une trompette et un piano. Bon, Sylvie, voyez, par rapport, pour conclure, je dirais votre, au départ, dès le début de notre échange, vous nous avez dit, j'aimerais comprendre, je me questionne sur les comportements de cet homme. Moi, je pense que, vous avez bien cerné, ce qui était en jeu, sa personnalité. Et en fait, c'est ce qui questionne plutôt, c'est qu'est-ce qui fait que vous avez, enfin, du mal à, vous voyez, à vous éloigner, alors qu'il joue un peu sur la culpabilité, même beaucoup. Donc, à un moment donné, peut-être que vous retrouvez quelque chose d'un schéma relationnel connu que vous avez eu par le passé avec votre mère. Mais en tout cas, attention, c'est bien d'avoir de l'empathie, mais par moments, ça peut aussi se retourner contre soi. Attention à ne pas avoir trop d'empathie pour un homme qui en a si peu pour vous. Et de façon générale. Donc faites attention à vous dans cette histoire, Sylvie. Bon courage à vous.
0: Merci beaucoup. Merci de m'avoir écoutée.
1: Au revoir, bonne soirée.
0: Merci vous aussi, au revoir.
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0: Ah, Marc s'est éclaté comme un fou, là, hein, avec Johnny Hallyday, la musique que j'aime. Voilà une musique que Sylvie aurait pu jouer avec avec son orchestre. Et Didier, peut-être.
1: Bah oui, Didier, il fait du synthé aussi. Hein.
0: Ah, mais pour la fête de la musique, faut nous appeler, les amis.
1: Trompette et synthé.
0: Waouh. Il y a Aude, elle a envoyé un petit SMS. Elle dit, en écoutant Sylvie, j'ai l'impression d'entendre mon histoire. Mon compagnon n'a pas eu le temps de venir me voir, soi-disant, après une fausse couche. C'est terrible, qui m'a conduite à l'hôpital. Quand nous nous sommes séparés, mon compagnon m'a dit « Ma femme, c'est ma maison. » Pendant 8 ans, je n'ai pas eu le droit de mettre un seul bibelot chez lui. Terrible.
1: Il y a Daniel qui dit « Finalement, Sylvie n'arrive pas à prendre la décision de le quitter complètement alors qu'elle analyse très bien le comportement de son conjoint. »
0: Oui, elle nous dit, elle m'a demandé, j'aimerais que vous m'aidiez à comprendre les comportements. Mais en fait, j'ai pas besoin de l'aider. Elle a compris, Sylvie. Elle est victime de son empathie. C'est-à-dire qu'elle est trop empathique, pour le coup, avec un homme qui, lui, l'est très peu, qui est très auto-centré et qui a besoin qu'on s'occupe de lui.
1: Il y a Laurence qui précisait après son message dans lequel elle disait qu'elle avait appelé la police après des insultes et des insinuations de son compagnon. Elle précisait qu'il n'y avait pas de violence physique, c'est juste des insultes, des insinuations. Les policiers nous ont dit que c'était aussi des violences conjugales et que pour eux c'était aussi prioritaire que les coups et c'est aussi grave que des coups.
0: Mais la violence d'abord verbale peut précéder, c'est pas la violence physique. Et de fait, quand on est dans l'insulte, dans le fait de dire qu'elle avait des amants partout, la jalousie pathologique, bien sûr que c'est un contexte de violence psychologique.
1: Et pour parler encore des violences conjugales et psychologiques, il y a Christine qui dit « Le chantage au suicide, il est classé en rouge sur le violentomètre. »
0: Mais bien sûr, ça fait partie aussi de ces comportements contrôlants. Christine a raison. 23h34 sur RTL, nous sommes à vos côtés et en direct, c'est Parlons-nous et la ligne est ouverte au 09 69 39 10 11. Bonsoir Rose.
2: Bonsoir Caroline.
0: Bonsoir, bienvenue sur l'antenne.
2: Merci.
0: J'aime beaucoup votre prénom.
2: Oui, moi aussi.
0: Ah oui, je comprends, on voit beaucoup de petites filles qui s'appellent Rose.
2: Ça, c'est... Alors moi je ne suis plus une petite fille parce que j'ai eu 80 ans hier.
0: Oh, hier ?
2: Hier, le 14 octobre.
0: Oh là là, très bel anniversaire,
2: Merci
0: Rose.
2: Merci beaucoup, ça va être un très bel anniversaire, effectivement. Je pars demain matin rejoindre ma famille qui habite en région parisienne. Oui. Et dimanche 18, j'ai la fête familiale pour mes 80 ans.
0: Ah, c'est formidable alors.
2: Donc je suis excitée comme une petite fille.
0: Ah, je comprends. Ben vous voyez, j'étais pas loin. Donc voilà. C'est dimanche, ben il va s'en passer dimanche, le baptême de Michael à
2: alors,
0: 47
2: j'ai pas
0: ans.
2: Écouté, hélas.
0: Ah, c'était le premier auditeur. Vous
2: oui,
0: vous allez fêter vos 80 printemps donc en famille, voilà.
2: Tout
0: champagne avec modération,
2: voilà.
0: Vous voyez.
2: Et puis je recommence ça le 24 octobre ici. Là où j'habite, avec mes amis.
0: Oh, ben vous avez bien raison.
2: Plutôt qu'une, voilà.
0: Oh, ben vous avez bien raison. 80 fois plutôt qu'une, vous avez raison.
2: Exactement.
0: Bon, mais alors dans tout ce contexte qui va être heureux de retrouvailles familiales, il y a aussi un chagrin.
2: Un très gros chagrin.
0: Un très gros chagrin.
2: Un très gros problème. Je vous explique. J'ai eu la grande douleur le 21 août de perdre mon ami... Pascal. Oui. Je ne vais pas dire de façon subite parce que il fallait que ça s'arrête, sa vie. Elle était très mal en point depuis longtemps. Problème de poumon, problème de cœur. Elle était aveugle suite à une DMLA. Sa vie n'était plus une vie. Elle a 3 fils très proches d'elle. Et pour eux, ils m'ont expliqué, à mon chagrin, que la mort de leur maman était plutôt une bonne chose, une délivrance pour elle et une délivrance pour eux également. Pour moi, le choc a été terrible parce que j'ai appris son décès. Elle est morte. J'étais dans le train en revenant de Paris et j'ai appris son décès le lendemain. Je pensais, je rentrais donc sur mon lieu de résidence. Je pensais aller la voir et j'ai pas pu la revoir. Je venais de lui souhaiter ses 82 ans.
0: Oui.
2: Quelques jours auparavant, je l'avais trouvée plutôt en forme. Et elle est morte d'un problème cardiaque. Et effectivement, il fallait que ça s'arrête parce que sa vie n'était plus possible.
0: Mmh. Ben oui,
2: mais... Pour moi, ça a été un choc énorme. Mmh. La première semaine, ça a été parce que on a, avec ses fils, organisé les obsèques. Elle souhaitait être incinérée. C'est ce qu'on a fait. La réunion, parce que maintenant, on n'assiste plus à la crémation, bien sûr. Donc, c'est une réunion. Il y avait une centaine de personnes, ses amis, sa famille.
0: Oui.
2: Ils étaient 8 ensemble.
0: Il y avait beaucoup de monde.
2: Oui. Énormément.
0: Oui.
2: Ça m'a permis de lire un petit texte que je lui ai dédié.
0: Oui.
2: Et jusque-là, tout allait bien. Le lendemain, c'était le rendez-vous dans le cimetière pour enfouir l'urne dans le carré des urnes, parce que je ne savais pas que maintenant, les cimetières sont obligés d'avoir un carré dédié aux urnes.
0: Oui, oui, en effet, il y a de plus en plus de crémations.
2: Exactement, c'est un lieu très très beau, un très très beau cimetière qui apporte la paix. Et moi, j'ai commencé à être bloquée dans mon corps, et depuis, je ne peux plus marcher. J'ai une canne, je marche avec beaucoup de difficultés. Et tout ce qui faisait que déjà mon corps sur une dame âgée était compliqué, avec beaucoup d'arthrose depuis longtemps, tout s'est bloqué, tout s'est installé de façon un peu paralytique dans mon corps. J'ai des douleurs d'une violence extrême. J'ai un tableau clinique épouvantable, de l'ostéoporose plus, de tout ce qu'on peut imaginer, ça m'atteint partout. Là, en
0: mais ça, vous l'avez depuis longtemps, mais jusque-là,
2: non,
0: ça ne vous faisait pas...
2: J'avais pas de douleur.
0: Non, je veux dire, l'ostéoporose, vous l'aviez, ça vient pas du jour au lendemain. Mais
2: non,
0: ça n'était pas... vous n'aviez pas de douleur, et c'est...
2: J'en avais, mais vous savez, les crises d'arthrose, c'est, ça fait mal.
0: Oui.
2: Mais à côté de ce que je subis en ce moment, c'est rien du tout.
0: Oui,
2: je vous laisse parler, Caroline.
0: Non, non, pas du tout. Je vous écoutais. Vous dites que ça a commencé dans ce carré des urnes, là où vous êtes sentie.
2: Voilà.
0: Oui,
2: au cimetière. Là, j'ai commencé à ne plus pouvoir marcher. Tout le monde m'a aidée. On m'a apporté une chaise. Pour repartir, on m'a aidée à marcher. Et depuis, je suis en grande souffrance. Je marche péniblement avec une canne. On m'a prévenu, je vois bien évidemment, j'ai jamais passé autant de temps chez les médecins en permanence, et on m'a prévenu que une chute supplémentaire serait très compliquée et risquerait de me mettre en fauteuil roulant. Et vous imaginez bien que je ne veux pas de cette éventualité. Donc je fais tout mon possible pour me soigner et essayer de sortir de ce tableau très compliqué qui me pourrit la vie, parce que c'est insupportable. Et là, depuis 3 semaines, j'ai bien d'autres problèmes annexes. J'ai des tonnes de médicaments qui me déclenchent d'autres phénomènes. Entre autres, le plus violent, c'est des problèmes intestinaux qui m'entraînent des diarrhées épouvantables. Et en 3 semaines, j'ai perdu 11 kilos. Alors, j'étais plutôt contente parce que j'ai arrêté de fumer il y a 4 ans. J'avais pris 12 kilos. Donc, du coup, j'ai reperdu ça. Mais c'est pas normal de perdre 11 kilos en 3 semaines.
0: Ben, ça montre combien la perte de votre ami vous plonge dans un abîme de souffrance.
2: Exactement. Je ne pensais pas qu'un deuil pouvait entraîner autant de phénomènes difficiles. Je suis suivie parce que j'ai un trouble bipolaire, donc je suis suivie depuis longtemps par un psychiatre.
0: D'accord.
2: Je lui ai dit, mais c'est quand même pas la mort de mon ami qui m'entraîne ça. Et il m'a dit, mais si, c'est un choc d'une telle violence.
0: Voilà.
2: Que la réaction de l'organisme, c'est des choses des fois qu'on peut pas soupçonner.
0: Bien
2: des fois, il m'arrive de me dire en moi-même, Pascal, t'es pas sympa, tout ça c'est de ta faute, si t'étais resté en vie je serais pas dans cet état-là. Et je lui dis, chez moi, je dis pas ça tout fort dans la rue dehors, bien sûr. Chez moi, je lui dis, Pascal, c'est pas sympa ce que tu me fais là, vraiment. Mais elle y est pour rien, je lui dis, toi tu t'en fous, t'es morte, alors ça gêne plus.
0: Oui, elle ne souffre plus, vous souffrez terriblement.
2: Et
0: d'ailleurs,
2: voilà,
0: voyez, vous parlez là de vos troubles bipolaires, de votre psychiatre, mais là, c'est comme si votre souffrance morale, affective. Elle s'exprimait, elle avait trouvé un moyen de s'exprimer dans votre corps, comme si c'était votre corps qui portait cette absence.
2: Exactement, c'est exactement
0: ça. Parce que c'est très quelque chose de donc qui est arrivé très subite.
2: Oui.
0: Ce qui est d'ailleurs de finalement rassurant en quelque sorte, ça veut dire que cette douleur qui ne peut pas s'exprimer en mots, elle se traduit à travers ses symptômes physiques.
2: Exactement. Bon. Exactement, mais c'est violent, hein.
0: Ben c'est très violent, mais ça veut dire que c'est très réactionnel. Oui, oui. À la perte de votre ami.
2: Si ça s'exprimait en mots, je ne crois pas que j'aurais des mots d'une telle violence. Je serais peut-être en colère, mais je n'aurais pas des mots à la hauteur de la violence de ce que je ressens dans mon corps.
0: Alors votre psychiatre, est-ce que justement là, il vous propose de vous voir un peu plus régulièrement pour pouvoir mettre des mots sur ce deuil.
2: Exactement. Depuis cette histoire, donc ça a commencé, c'était le 28 août, donc je le vois au moins toutes les semaines.
0: Oui, c'est bien.
2: Là, il m'a lâché méchamment parce que c'est les vacances scolaires à partir de vendredi. Ah,
0: les psys aussi prennent des vacances et c'est voilà. Compliqué. Et voilà, oui, vous ne pouvez pas le joindre même par téléphone.
2: Si.
0: Ah, vous voyez, donc il vous a pas lâché.
2: Tout à fait.
0: Hein, parce que parfois, voilà, dans des cas d'urgence, on peut rester joignable par téléphone.
2: Il me l'a redit en partant, en me donnant mon rendez-vous, et il m'a dit, bien sûr, vous me laissez un message si ça ne va pas, et je vous rappelle, et il l'a toujours fait. Donc j'ai une parfaite confiance en lui, et je m'entends très bien, ça fait maintenant 4 ans que je suis avec lui. Et je m'entends très très bien avec lui et on fait un très bon travail ensemble. Mmh. Et ce qu'il me donne comme traitement pour ma bipolarité est toujours adapté. Là, il m'a augmenté mon traitement parce qu'évidemment...
0: Oui, vous en avez besoin en ce moment.
2: Oui, parce que justement, 6 mois avant, on venait de le diminuer parce que j'allais vraiment très bien.
0: Mais oui, mais c'est un très gros choc.
2: Ben voilà. Oui. Mais je pensais pas qu'il pouvait y avoir un choc de cette nature-là avec autant de violence. J'aurais pas imaginé. Vraiment, quand j'ai commencé à être comme ça, je me suis dit, c'est passager.
0: Oui.
2: Alors, c'est peut-être passager, mais là, ça fait un mois et demi. Donc,
0: Oui, je pense que ça va, c'est passager. Mais effectivement, passager, en attendant, c'est chaque jour compte, quoi. Ça paraît toujours trop long. Mais le corps, bien sûr, réagit lui aussi et peut réagir très très fortement à une douleur qui est morale.
2: Et alors d'autant plus que vous m'auriez appelé hier au lieu d'aujourd'hui, j'aurais eu un dénouement peut-être plus heureux. Mais là, il se trouve que ce matin, j'avais rendez-vous chez mon rhumatologue qui me suit régulièrement. Enfin, c'était pas lui, c'est une femme d'habitude, ma rhumatologue. Et là, elle est partie pour un mois, mais elle dit, je pense, j'ai vu un petit ventre un peu rond, je pense qu'elle est enceinte. Oui. Donc, son remplaçant est un chef de clinique dans un hôpital de mon lieu de résidence. Et donc, je l'ai vu ce matin, longuement, pendant 1 heure. Il a repris l'ensemble de mon tableau, il avait évidemment tous les éléments. J'ai passé beaucoup d'examens de laboratoire, de radio, de toutes les parties du corps. Et alors là, ça a été terrible parce que, bon, d'abord, il m'a fait des choses qui m'ont fait beaucoup de mal. D'abord, il appuie toujours là où ça fait mal. Je lui ai dit, c'est pas médecin que vous êtes fait bourreau. Il m'a dit, oui, c'est un peu pareil.
0: Mais c'est qui, ce médecin, le rhumatologue?
2: Oui, le rhumatologue. Ils essayent de voir où sont les douleurs. Ils appuient là où ils pensent que ça fait mal. Et ça fait mal. Là où ils ont trouvé qu'il fallait appuyer. Et puis, comme j'ai le genou droit dans un état épouvantable, il m'a fait une ponction du liquide qui est à l'intérieur de mon genou.
0: Oui.
2: Ça, c'est terrible. La piqûre, on sent rien, mais la ponction, ça fait horriblement mal. Donc, le prélèvement qu'il a fait, je l'ai déposé pour un laboratoire d'analyse. Je n'ai pas, évidemment, le résultat du kit, je l'aurai après. Par contre, ce qui a été terrible, c'est l'issue de tout ça. Il a repris tous les éléments pour faire un peu un diagnostic et il m'a annoncé qu'il soupçonnait une maladie auto-immune qui fait partie des maladies rares, qui s'appelle la maladie de Horton, dont la conséquence la plus embêtante et imprévisible peut être la cécité qui interviendrait d'une façon brutale. Il m'a dit, vous pouvez très bien sortir de mon cabinet et être aveugle.
3: Non, mais c'est terrible de dire des choses
2: comme
3: ça.
2: Je me suis mise à pleurer comme une petite fille et je lui ai dit, vous me balancez ça comme ça et je fais quoi, moi, avec
3: franchement,
2: ça.
3: C'est nul de dire des choses comme ça.
2: Vous savez, ils n'ont pas de formation psychologique. Aucune formation à la psychologie.
0: Bah, c'est-à-dire que lui-même, voilà, il donne là, certainement peut-être parce que ça l'angoisse et tout, donc il balance ses informations, il n'en a pas la certitude. Forcément, il est médecin, donc il procède par élimination. Au vu de certains symptômes, il peut dire, tiens, ça peut évoquer telle maladie, mais pour ça, il faut faire des examens complémentaires pour avoir confirmation du diagnostic.
2: Tout à fait.
0: Or, alors, là, il saute les étapes, il est toujours temps de l'annoncer. Alors
2: non,
0: que
2: il
0: là,
2: pas
0: c'est,
2: sauté les étapes
0: c'est une hypothèse.
2: Il m'a dit, je vous hospitalise immédiatement.
0: Oui, mais enfin, vous ne lui avez pas dit à ce médecin, et c'est important que vous en parliez avec votre psychiatre, parce que ça a commencé quand même dans un contexte bien particulier. Vous me dites,
2: c'est... Je le sais, je le lui ai dit.
0: Bon.
2: C'est le déclenchement.
0: Oui, il y a quand même cet élément de déclencheur où jusque-là, alors vous me direz, une maladie, elle survient aussi de façon inopinée. Certaines personnes disent, voilà, jusque-là je me sentais très bien et puis on m'apprend que j'ai une maladie terrible. Bon, c'est vrai aussi. Bon, il s'agit pas d'opposer les choses, mais peut-être, en tout cas, cette phrase de dire, en parlant de la maladie, qu'elle peut rendre aveugle et que vous pouvez sortir de mon cabinet et que ça vous tombe dessus, pourquoi dire ça?
2: Tout à fait.
0: Enfin, vous voyez, parce que c'est extrêmement angoissant.
2: Pour moi, et je lui ai dit, vous me traitez comme un chien, là, c'est inadmissible. Moi, je sais quoi.
0: Vous avez bien fait de lui dire de trouver quand même des ressources pour lui dire cela.
2: Il faut qu'il se rende compte de la portée de ce qu'il dit quand
0: même. Mais vous avez raison. Vous avez raison. Oui. C'est important de pouvoir venir. Enfin, en plus, vous repartiez seul, j'imagine, la consultation.
2: Bien sûr, je vis seul.
0: Enfin, qu'est-ce qu'on fait de cette angoisse, voyez? On rajoute de la douleur à la douleur?
2: Exactement. Bon. Je lui ai dit, moi, je sais quoi avec ça maintenant.
0: Ben voilà.
2: Donc, il m'a dit, je vous hospitalise tout de suite. Et je lui dis, il n'en est pas question parce que je prends le train demain pour Paris. Je vais rejoindre ma famille et on fait une fête le dimanche 18.
0: Oui.
2: Et il m'a dit, votre famille, c'est pas important, le plus important, c'est de vous soigner. Et je lui ai dit,
0: mais pardonnez-moi, mais c'est nul de,
2: franchement,
0: il manque complètement d'humanité,
2: Voilà.
0: Il manque d'humanité, parce que justement, si c'est important que vous soyez entouré, que vous voyez votre famille, que hospitalisation, ça va, il n'y a pas d'urgence là. Enfin,
2: lui a estimé qu'il y avait une urgence pour l'éventualité de cette cécité probable, enfin possible, non. Et il souhaitait que pouvoir faire tous les examens qui permettraient d'avoir le diagnostic définitif avant que je ne commence le traitement de corticoïdes qui pourrait altérer les examens.
0: Mais alors, vous ne pourriez pas prendre un autre avis, non?
2: Je sais pas, tout à fait.
0: Vous avez
2: tout
0: raison.
2: À fait. Prenez J'y ai pensé avis. Aujourd'hui.
0: Oui, oui.
2: J'avais avant, dans une ville proche de la mienne, une rhumatologue avec qui je m'entendais très bien. Je vais prendre un rendez-vous et je vais prendre un second avis parce que je ne peux pas me contenter de ça.
0: Non, mais vous avez entièrement raison. À votre place, j'agirai de la même façon.
2: C'est trop grave pour que je me contente d'un seul avis.
0: Oui, vous avez raison.
2: Donc je lui ai dit, je ne serai pas hospitalisée aujourd'hui parce que je pars demain, que ma famille, c'est important, que le fait de me faire choyer pendant 5 jours là-bas va être un grand réconfort pour moi.
0: Bien sûr.
2: J'en ai besoin. Et donc, ce n'est pas négociable, c'est non, je ne serai pas hospitalisée.
0: Mais d'ailleurs, il parlait d'hospitalisation alors qu'il vous disait, si j'ai bien compris, qu'il vous a dit en sortant de mon cabinet, là, vous pouvez perdre la vue. Et quand vous lui avez dit, vous avez trouvé l'aplomb, la force de lui rétorquer, qu'est-ce que je fais avec ça, moi, maintenant? Et il a vu, là, certainement, que vous vous décomposiez, et il y a de quoi. Et c'est là où il a proposé l'hospitalisation.
2: Exactement.
0: Oui, vous voyez, c'est pas ça. Donc mais c'est important. Non mais c'est-à-dire c'est pas j'ai vos résultats là sous les yeux, une hospitalisation est nécessaire au vu de votre état de santé, c'est quand vous lui avez dit bah docteur, vous êtes bien gentil mais qu'est-ce que je fais moi maintenant, je rentre seule chez moi, il a dû dire bon, bah si elle est seule, il est peut-être plus sage de l'hospitaliser nanana et comme exactement ça il en aurait profité ça, oui, pour faire tous les examens. Mais oui, d'après ce que je comprends, il est dans l'hypothèse, voilà, d'une maladie auto-immune, mais il n'a pas encore dans les examens fait la certitude de cela.
2: Ça, c'est une possibilité, bon, c'est plus, une éventualité. Bon,
0: alors, on n'angoisse pas comme ça à l'avance les personnes. Je suis
2: ben voilà, c'est pour ça que je lui ai dit. Et moi maintenant, je fais quoi avec tout ça? Oui. Il m'a dit, ben je vous hospitalise.
0: Voilà, c'est à ce moment-là.
2: Et donc je lui ai dit non, ça c'est pas négociable. Mmh. Il a insisté, et je lui ai dit, vous n'insistez pas. Vous faites votre rôle de médecin. Moi, je suis la patiente, c'est moi qui décide. Mmh. Et je vous dis non, et ce n'est pas négociable, et on n'en parle plus.
0: Oui, oui.
2: Et il m'a dit, vous avez tort. J'ai dit, peut-être, mais c'est comme ça, c'est ma décision. Je vous demande de la respecter. Donc, je pars demain. Je commence mon traitement de corticoïdes que j'ai pris aujourd'hui. Je le commence demain matin. Et je lui ai dit, je peux être hospitalisée à mon retour le mercredi 21 octobre. Et je vais à Paris. Je vais pas en Afrique. Paris, c'est pas loin de la ville
0: mais
2: où
0: oui,
2: j'habite.
0: Mais oui, si tenté que vous ayez besoin d'une hospitalisation, enfin bon.
2: Oui, tout à
0: si
2: fait.
0: Si tenté que vous ayez besoin.
2: Oui, c'est pour ça que je veux prendre un deuxième avis. Je veux prendre le rendez-vous tout de suite. Et comme je suis une ancienne patiente, je pense que j'aurai.
0: Et oui, parce que parfois avec les spécialistes, faut attendre un peu. Donc prenez-le. Prenez-le sans trop attendre.
2: Tout à fait. D'autant plus que dans la ville voisine de là où je demeure, il y a un centre de rééducation qui s'appelle L'Espoir, qui est très très connu.
0: Ah, bah, il porte un joli nom.
2: Tout à fait.
0: C'est un programme.
2: C'est agréable. Mm. Et que donc, elle soigne également là, à L'Espoir. Mm. Donc, si besoin est, elle me recevra là-bas, et voilà.
0: Ce donc, qui est ça, quand même, il y a quelque chose dans votre histoire. Alors après, il faut jamais éliminer la piste organique, hein, évidemment. Ce qui est intéressant, c'est que jusque là, malgré votre ostéoporose, malgré des maux, des douleurs d'arthrose liées à l'âge, vous arriviez, vous avanciez. Là, en enterrant votre ami, de 30 ans, hein, c'est ça,
2: oui.
0: C'est une amie. Oui, c'est comme si vous dites, ans, oui, vous ne pouviez plus avancer. Mais le deuil, c'est aussi ça. On peut tout d'un coup, ça, on est figé, bloqué, on ne parvient plus. Vous voyez, c'est-à-dire que c'est comme si on bascule dans un autre temps, dans quelque chose. La vie continue autour de soi et nous, on se sent à l'arrêt. C'est aussi ça, le deuil dans.
2: Oui, et,
0: donc, et là, vous le traduisez physiquement. Donc, vous voyez, il y a peut-être aussi quelque chose qui peut être de notre ordre, qui, et qui peut ça, se dire, se parler. Et de toute façon, quoi qu'il en soit, vous avez pris la bonne décision, Rose, c'est-à-dire de revoir cette rhumatologue qui vous connaît, avec qui vous avez un bon contact.
2: Tout à fait.
0: Et d'avoir un autre avis.
2: Elle me connaît depuis presque 30 ans. Elle aussi.
0: Bah alors, c'est rassurant aussi.
2: Parce que quand je suis arrivée dans la ville où je demeure, c'était pour le travail.
0: Oui.
2: Je suis arrivée l'année de mes 50 ans.
0: Oui.
2: Ça fait donc 30 ans. J'avais déjà été opérée d'un ménisque.
0: Oui.
2: Et je continuais mes soins. Et c'est elle que j'ai vue en premier.
0: D'accord.
2: Donc ça fait 30 ans. Alors,
0: quel symbole aussi.
2: Voilà, oui. J'ai arrêté de la voir en 2020 parce qu'avec le
0: COVID. Elle consulte toujours?
2: Oui,
0: elle consulte toujours.
2: J'ai demandé.
0: D'accord, elle était jeune, d'accord.
2: Oui. Elle doit avoir 60 ans maintenant.
0: Bon, bah, très bien.
2: Et donc l'année du Covid, tout était désorganisé, bien évidemment. Et j'avais rendez-vous une fois, peut-être 3 mois après le début du Covid. On était très nombreux dehors à attendre sous la pluie. Les portes ne s'ouvraient pas pour pouvoir aller à sa consultation. Quand on a sonné à l'interphone, on nous a dit, il n'y a personne pour venir vous ouvrir. Donc, on est tous restés là, dehors, sous la pluie, sans notre rendez-vous. Et je me suis dit, c'est pas bien, et je vais arrêter de la voir. Et donc, j'ai changé de rhumatologue à ce moment-là.
0: Comprends. Oui,
2: mais je l'ai vu depuis 1997, où je suis arrivée dans cette ville. jusqu'en 2020, donc elle me connaît bien.
0: Ah oui, c'est encore 2020, ça va, ça reste assez
2: récent.
0: Oui,
2: tout à fait, tout à fait. Ça fait seulement 6 ans que j'ai, je suis adressée à une autre.
0: Alors écoutez, prenez un rendez-vous, comme ça, avec elle.
2: Oui, je vais faire ça dès demain.
0: Et attendez de voir, parce que l'hospitalisation, enfin, d'ailleurs, voilà, il vous a pas dit parfois, on n'a pas le choix quand c'est quelque chose où il faut vraiment faire tous les bilans, où il y a un pronostic vital, mais là, c'est quand il a senti que, quand vous lui avez dit, qu'est-ce que je fais de tout ça, moi, je vis seule. Bon, donc écoutez, y a pas.
2: Oui, oui. Alors je lui ai dit que de toute façon, je reviens le mardi 20 au soir. Je serai de retour sur mon lieu de résidence le mercredi 21. Si par aventure je prends la décision d'être hospitalisé, il m'a dit c'est 4 ou 5 jours pour faire tous les examens.
0: Oui,
2: je
0: pour comprends. Faire les examens. Oui, oui. Voilà, je comprends. Ça permet plutôt que d'ailleurs, c'est parfois moins de fatigue
2: de
0: vous rendre, de vous déplacer. Donc,
2: tout
0: au moins le temps d'une hospitalisation sur quelques jours, on peut pratiquer tous les examens nécessaires. Bon, ça pourquoi pas. Mais entre temps, vous aurez passé ces 5 jours en famille.
2: Ça va vous me faire un grand bien.
0: Mais bien sûr, vous aurez épuisé de la force.
2: Et j'aurai un autre rendez-vous avec mon autre ma première rhumatologue.
0: Oui, oui, tout à fait. Vous n'êtes pas sans ressources, ma chère Rose.
2: Non, j'ai évidemment, comme tout le monde, beaucoup de défauts, mais j'ai aussi des qualités. Je suis courageuse.
0: Oui.
2: Je suis volontaire.
0: Oui, j'ai une grande force de caractère.
2: Oui. Vous voyez, quand j'ai décidé d'arrêter de fumer, j'ai pris la décision, donc il y a 4 ans, grâce à Novembre sans tabac.
0: Ah oui.
2: J'ai décidé d'arrêter. Mon paquet avait encore quelques cigarettes à l'intérieur. Je les ai terminées. Et j'ai dit, c'est fini. Donc, j'ai arrêté le 9 novembre. Du jour au lendemain.
0: Du jour au lendemain.
2: Ah, du jour au lendemain. J'ai éteint la dernière cigarette et j'ai dit, c'est terminé. J'allais chez mes sœurs, justement. Mes 2 sœurs habitent en région parisienne. Donc, j'allais les voir. Donc, en arrivant, j'étais très fière de leur dire, j'ai arrêté de fumer.
0: Oui.
2: Notre mère est morte d'un cancer du poumon, donc ça leur parle. Et elles étaient extrêmement contentes pour moi. Et du coup, pour moi, c'est comme une sorte d'engagement que je dois respecter.
0: Oui.
2: Et puis pour ma santé, je sais bien que c'est beaucoup mieux quand même.
0: Bien sûr.
2: Et quand les gens me disaient, notamment mon amie Pascale qui fumait énormément, qui avait elle était sous oxygène et elle fumait. Elle fumait à la fenêtre avec son oxygène branché, c'était terrifiant. Et quand elle m'a dit, mais comment est-ce que tu as fait? Je lui ai dit, Pascal, je suis déterminée. Et quand je suis déterminée, rien ne peut m'arrêter.
0: Eh ben, écoutez, j'admire votre force de caractère. Écoutez, passez je vous souhaite encore une fois une très belle anniversaire, Rose. Passez de bons moments en famille. Profitez de la tendresse, de l'affection dont on va vous entourer pour reprendre des forces. Voilà. Et j'espère que ça va aller bien pour vous par la suite. Je vous embrasse bien fort, Rose.
2: Moi aussi, Caroline. Bah,
0: au revoir.
2: Des petites nouvelles.
0: Ah, ben, avec plaisir. Vous pourrez me rappeler pour me donner de vos nouvelles. Avec plaisir. Je vous embrasse. Au revoir. 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
4: Un grave accident s'est produit en début de soirée à l'entrée du tunnel sous la Manche. Un train a percuté un minibus qui transportait des conducteurs de poids lourds. D'après un tout premier bilan communiqué par la préfecture du Pas-de-Calais, 19 personnes sont blessées et aucun pronostic vital n'est engagé. Une enquête est ouverte. Après leur 3e rencontre depuis le début du mouvement des lycéens, Édouard Geffray, le ministre de l'Éducation nationale, et les organisations de jeunesse n'ont pas fait d'avancée notable ce jeudi. L'Union syndicale lycéenne et le syndicat Les Lycéens, qui appellent à manifester ce samedi, réclament désormais une rencontre avec Sébastien Lecornu, le Premier ministre. Et la tension est montée d'un cran ce jeudi au lycée Paul-Éluard de Saint-Denis, l'un des épicentres de la mobilisation. Des personnels dénoncent une intervention violente de policiers dans l'enceinte de l'établissement pour y interpeller un élève. Les agents ont également porté plainte. Ils disent avoir subi des violences de la part de professeurs. Une enquête est ouverte. Dans la l'actualité également, Emmanuel Macron qui prévient ses homologues européens à l'approche d'élections clés dans plusieurs pays, dont la France, avec la présidentielle. Il estime qu'un accord sur le futur budget de l'Union européenne sera encore plus difficile à conclure en 2027. Le foot, avec la Ligue 1 qui reprend ses droits ce vendredi, début de la 7e journée. Le Mans reçoit Toulouse, coup d'envoi de la rencontre à 20h45. Notez aussi qu'en rugby, c'est le coup d'envoi ce vendredi de la Champions Cup pour l'Union Bordeaux-Bègles qui affronte Gloucester. Sauf que la rencontre pourrait bien se dérouler sans quatre joueurs de l'UBB, dont l'ailier star Louis Bielle-Biarré, bloqué à l'aéroport et interdit de pénétrer en Angleterre. Leurs autorisations de voyage électroniques sont associées à leurs anciens passeports qu'ils ont changés cette année. 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La météo, avec une France coupée en deux dans le sens de la hauteur. Sur la moitié ouest, changement de temps avec un ciel couvert et parfois pluvieux. Sur la moitié est, toujours du soleil une fois les brouillards et nuages matinaux dissipés. Les températures le matin, 7 à 10 degrés sur le nord-est, 11 à 16 ailleurs avec des pointes à 18-19 en Méditerranée. L'après-midi, elles seront en baisse à l'ouest, stationnaire ailleurs avec de 15 à 25 degrés. Il fera jusqu'à 26 en Corse.
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0: Francis Cabrel sur RTL. Quand j'aime une fois, j'aime pour toujours.
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0: Bonsoir Marie-Christine.
2: Bonsoir Caroline. Oh, je suis très touchée que vous m'appeliez. Ça me fait très plaisir. Merci pour vos soirées. Merci beaucoup.
0: Oh, bah, c'est gentil. Merci à vous, Marie-Christine. Bah oui, parce que j'étais désolée qu'on n'ait pas pu, que vous n'ayez pas pu vous intervenir hier soir, parce que, j'ai demandé à Paul de vous rappeler ce soir si vous étiez disponible, et vous l'êtes, oui. Donc tant mieux. Oui. Parce que oui. Vous aviez appelé hier, après avoir entendu Déborah, cette jeune
2: Tout
0: femme qui, voilà, d'ailleurs, j'ose pas trop le redire parce qu'elle disait que ça lui faisait mal au cœur quand on l'a présentée comme, ben voilà, une jeune femme de 44 ans qui n'avait pas d'enfant.

0: Je ne m'y attendais pas.
1: Oui.
0: Je m'en doutais un petit peu parce qu'elle en avait parlé. Elle aura 40 ans et après des déboires amoureux,
1: oui.
0: Elle a décidé de faire un bébé toute seule.
2: Comme la chanson de Jean-Jacques Goldman qui déjà était, il a toujours été très très visionnaire.
0: Et je disais à Paul que elle avait fait donc congeler, elle avait fait un don d'ovocytes, ils ont été congelés et elle a eu elle a fait une PMA avec une fille.
2: Oui, elle a fait un parcours de PMA. Donc, en fait, elle ne l'avait pas évoqué, ce parcours de PMA. Elle attendait de voir si son vœu allait se réaliser.
0: Oui.
2: C'est
0: oui.
2: Ça, elle vous a annoncé une fois qu'elle a appris était enceinte.
0: Elle avait un petit peu peur de me le dire parce
2: ah
0: que
2: bon
0: ce ne sont pas mes convictions personnelles.
2: Pourquoi
0: moi je pense que on peut faire un bébé dans l'amour avec un papa et une maman et,
2: oui.
0: Et c'était pas tout à fait mes convictions religieuses, mais je respecte ce choix et je voudrais qu'elle soit heureuse avec ce bébé.
2: Oui. Mais oui, bien sûr.
0: Elle sera heureuse avec son bébé.
2: Elle sera heureuse avec son bébé. Et vous donc?
0: Et vous aussi,
2: donc?
0: Oui.
2: Quel bonheur. Le printemps va être
0: oui,
2: magnifique avec ce petit, un bébé du printemps en plus. Quel beau présage. C'est votre, vous avez déjà des petits-enfants?
0: Non.
2: Ah, en plus?
0: Non, ce sera le tout premier.
2: Mais quel
0: bonheur. C'est un petit garçon.
2: C'est un petit garçon. D'accord.
0: Voilà.
2: Oui, donc elle a... Oui, vos convictions, vous, bien sûr que oui, un bébé de l'amour, un couple, mais parfois c'est pas simple. Parfois on trouve pas toujours la personne avec qui faire ce bébé ou quand on voudrait, il n'arrive pas. Donc votre fille a anticipé parce que c'était certainement un rêve très.
0: C'était son désir. Et c'est son choix. Et je lui fais tout à fait confiance dans la réussite de ce parcours. Qui a été quand même assez tumultueux parce que
2: certainement.
0: C'est quand même pas évident de faire ça.
2: Enfin, oui.
0: Elle est bien entourée, elle a des amis,
2: oui.
0: La famille est présente, mais bon, c'est pas toujours facile quand on travaille.
2: Non, c'est surtout qu'elle a dû aller à l'étranger, j'imagine.
0: Pas du tout.
2: Non.
0: Non, pas
2: et
0: du
2: non,
0: tout.
2: Parce qu'elle avait, oui, elle avait
0: oui,
2: anticipé,
0: elle avait,
2: bien sûr,
0: oui,
2: bien sûr,
0: oui,
2: non, non,
0: oui,
2: mais bien sûr,
0: elle avait fait avant.
2: Normalement, c'est 37 ans en France, mais
0: ça,
2: elle
0: oui.
2: avait anticipé, elle avait
0: oui,
2: fait congeler ses ovocytes avant. Oui, je comprends.
0: Oui, tout à fait.
2: Elle est très prévoyante, oui. Votre fille.
0: Oui.
2: Ça va permettre, comme ça, l'arrivée de ce petit bouchon, là.
0: Oui, tout à fait. Et je voulais dire à Déborah qu'il faut garder espoir.
2: Oui.
0: Parce que on sait jamais, on peut rencontrer la personne, la bonne personne, et il y a tellement d'espoir, on peut garder l'espoir.
2: Mais vous avez raison, il faut toujours avoir l'espérance au cœur, c'est important, et même pour votre fille d'ailleurs, parce que là elle dit, voilà, pour le moment, elle voulait un bébé, elle le réalise, elle fait ce parcours seule, enfin en étant accompagnée, votre famille, ses amis, mais elle peut toujours rencontrer quelqu'un, tomber éperdument amoureuse et réciproquement, et que cette personne prenne soin de ce petit aussi.
0: Oui, tout à fait. Enfin, c'est un grand bonheur. Voilà.
2: Je comprends et vraiment je vous remercie de le partager avec nous ce soir.
0: Je voulais vous dire que je vous écoute tous les soirs et je passe un moment merveilleux.
2: C'est gentil.
0: Vous avez une voix qui me rassure.
2: Ah,
0: vraiment.
2: Bon, merci.
0: Et je vous en prie et passez un bon week-end.

0: week-end et je remercie encore votre équipe et Paul qui a été vraiment très attentif.
1: Ah ben, il est à côté de moi, il sourit, ça lui fait très plaisir, il vous remercie.
0: Merci
1: de votre gentillesse, Marie-Christine, et vraiment, toutes nos félicitations à vous et à votre fille pour ce bébé tant désiré.

0: Ella Langley sur RTL. Son tube Choosing Texas figure déjà parmi les plus gros cartons de l'histoire des classements américains. C'est une nouvelle venue sur la scène country. Ça va plaire à George Lang.
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0: Bonsoir Doriane.
2: Bonsoir Caroline.
0: Bonsoir et bienvenue sur l'antenne.
2: Merci.
0: Vous aussi, comme Marie-Christine, vous aviez appelé hier soir suite au témoignage de Déborah qu'on embrasse d'ailleurs. Alors je ne sais pas, elle souhaitait des appels. Hier, on n'a pas eu le temps de vous faire passer. J'espère qu'elle pourra écouter l'émission en replay parce que c'était aussi pour lui apporter de l'espoir, hein, Déborah.
2: Oui, oui, oui. Moi, alors, en toute franchise, j'avais pris en cours l'intervention de Déborah.
0: Oui.
2: Donc, comme après, vous aviez demandé d'appeler si on avait eu affaire à la PMA, ce que j'ai fait, voilà.
0: D'accord.
2: Donc,
0: bah, merci.
2: C'est normal. Donc, oui, donc, moi, je suis mariée avec une dame.
0: Oui.
2: Ça va faire 11 ans au mois de mai. Je suis avec elle depuis 2008, donc il y a 18 ans.
0: D'accord. Ah oui, vous êtes mariée, vous avez pris le temps de la décision, au moins comme ça c'est bien, vous savez, vous êtes mariée en connaissance de cause.
2: Oui, tout à fait. Et je voulais des enfants, tout ça.
0: Oui.
2: Donc, par contre, ce n'est pas moi qui ai porté les enfants, je ne pouvais pas.
0: Oui.
2: Donc c'est mon épouse qui est un peu plus jeune que moi qui l'a fait.
0: Oui.
2: On a mis, c'était compliqué. On a mis 4 ans pour avoir notre premier enfant, donc un petit garçon, parce que c'était très compliqué. On a fait 18 inséminations avec 3 fausses couches.
0: Oh là là, oui, c'était éprouvant.
2: Ouais, c'était
0: très. C'est énorme, 18. Oui, parce que quand on sait, enfin, tous les traitements qu'il y a, enfin, puis l'attente, la peine après l'espoir déçu, oui, ça a dû être éprouvant.
2: Oui. Oui, c'était très compliqué et donc on n'a pas abandonné la chose, on a insisté, on a dit on va y arriver. Donc on a eu notre petit garçon, on était super contents.
0: Oui.
2: Et tout ça.
0: Oui.
2: Et c'est vrai que
0: il est né quand?
2: Alors il a 7 ans, il est né au mois de novembre, fin novembre.
0: Ah, c'est bientôt son anniversaire.
2: Oui, mais je vous avais eu il y a quelques années.
0: Oui.
2: Sur un sujet que les amis ne pouvaient pas tomber amoureux et que ça restait. Et j'avais appelé pour ça parce que on était amis avant, 8 ans avant, et on est tombé amoureux. Et je vous dis, ça fait 18 ans qu'on est ensemble.
0: Donc, ah, mais l'amitié peut évoluer parfois.
2: Oui, non, il y avait un monsieur qui avait dit que l'amour n'était pas possible entre amis. Voilà.
0: Donc vous aviez appelé pour démentir, pour dire le contraire.
2: C'est
0: d'accord.
2: Ça, exactement ça.
0: D'accord.
2: Et donc oui, donc au niveau de pas de papa.
0: Oui.
2: Au départ, nous on voulait faire avec quelqu'un qu'on connaissait.
0: Oui.
2: Et moi, ça m'a turlupiné. Franchement, je me suis dit mais en fait, je vais être la troisième roue du carrosse.
0: Ah oui.
2: Parce que si on connaît la personne, eh ben le papa, il va être invité aux anniversaires, aux ceci, à cela. Et puis donc l'enfant dira un jour, il me dira c'est pas mon père, rien à me dire. Et je me suis dit voilà, ça va pas le faire tout ça. Donc j'en avais parlé à mon épouse, elle a compris ma démarche. Elle a dit c'est pas grave, on va le faire à deux. De toute façon c'est un projet à deux, donc il y a pas besoin de papa. Ça sera deux mamans, on leur expliquera parce que j'ai 2 enfants maintenant.
0: Ah, vous avez eu... D'accord.
2: J'ai eu une petite fille 14 mois après avec... mon épouse.
0: Vous avez quelle chance, oui, vous avez eu en plus petit garçon, petite fille.
2: Oui, tout à fait. Et en plus, ma petite fille, entre le rendez-vous et l'annonce de la grossesse, 3 semaines.
0: Ah oui, là oui, autant ça avait été très compliqué pour le premier... Autant pour la petite. Oui, puis voilà. 14 mois après, ouf, ça a dû être là. Écoutez, vous étiez dans les couches, dans les. Mais 14 mois après, votre femme, elle n'a pas eu trop le temps de se remettre. Ça devait être dense à la maison, journées. Avec un petit de 14 mois qui commence à faire marcher et un nouveau-né.
2: Je ramenais le petit à la maternité parce qu'il tétait et elle avait les deux dans le lit. Elle faisait la tétée aux deux.
0: C'est pas vrai. Elle en avait un à chaque sein.
2: Ah oui, je vous promets.
0: Oh là là.
2: Ah ouais, mais elle a adoré ça. Hein.
0: Ah oui,
2: donc,
0: d'accord.
2: Oui.
0: D'accord.
2: Donc voilà, nous on habite pas loin de la Belgique, donc oui. On est allé en Belgique.
0: Oui.
2: Bon, c'est par contre on n'a plus de vie. Quand on entame cette démarche-là, on n'a plus de vie. On est vraiment à la disposition du corps et de l'hôpital.
0: Du corps à la disposition.
2: Ah oui. Et oui. Ah oui, parce que ça, c'est un corps, ça ne marche pas comme on veut, c'est pas.
0: Et non. Et non.
2: C'est comme il a envie lui, et voilà, oui. C'est tout. Et donc, du coup, oui.
0: Ça peut mettre le couple à l'épreuve, hein, d'ailleurs. Vous avez raison d'en parler.
2: Ça l'a mis.
0: Mais oui, forcément, parce que tout tourne autour. Enfin, oui.
2: Des hauts et des bas, et surtout quand on a fait, trois fausses couches. La dernière, c'était à une semaine avant les 3 mois. C'était la plus difficile.
0: Oh là là, oui. Ben oui, bien sûr.
2: Mais bon, après, maintenant, on en parle facilement parce que on a nos enfants.
0: Mais oui.
2: C'est ça.
0: Oui. Et alors, donc, vos familles, comment elles ont accueilli? Parce qu'on en parlait avec Marie-Christine, là, dont la fille va avoir un petit garçon au mois de mars. Vos familles, comment? Parce que vous dites, bon, pas de papa, mais il peut y avoir des figures masculines autour des oncles, des grands-pères, des amis,
2: alors,
0: des parrains.
2: Ils ont des oncles, et donc... ils sont pas le père, donc moi on est très strict sur c'est l'éducation, c'est vraiment mon épouse et moi-même qui disons les choses, mais c'est vrai que le plus grand, s'il a tendance vraiment à trop s'énerver, oh, j'appelle tonton, mais il y a pas besoin de tonton, même une tata, je veux dire, voilà, il y a pas, eux ils savent qu'ils ont pas de papa. Alors c'est marrant parce qu'à l'école, ben tout le monde le sait, on est dans un petit village, enfin j'ai la chance d'être encore dans un village, et ils connaissent un peu l'histoire de mes enfants.
0: Oui.
2: Et ben une fois il dit, ben ton papa, ben j'ai pas de papa, tu le sais, enfin voilà, le gamin,
0: j'ai deux mamans. Voilà.
2: J'ai deux mamans, j'ai pas besoin de papa, et on leur a expliqué depuis tout petit. On a été très bien conseillés parce qu'on voit une psychologue à l'hôpital d'abord.
0: Oui, c'est bien.
2: Et on nous a dit qu'il faudrait éventuellement acheter tel livre et tout pour expliquer à l'enfant ce qu'on a fait.
0: Oui, il y a des livres qui sont très heureux. Très bien faits. Hein. Oui. Je ne sais pas si vous pouvez d'ailleurs, vous n'avez peut-être plus là en mémoire, mais il y a vraiment des livres qui sont très bien faits pour expliquer.
2: Alors,
0: très joliment
2: Jean,
0: aux enfants.
2: Jean a deux mamans.
0: Jean a deux mamans.
2: Oui,
0: d'accord.
2: Et la graine de, je ne sais plus.
0: La graine de bébé.
2: La graine de bébé, exactement.
0: Ah, il est très beau celui-là, la graine de bébé.
2: Et on les a achetés, et puis...
0: Parce que c'est important de parler, c'est un langage qui parle à l'enfant, et de parler de graines, qu'il faut quand même une intervention extérieure, que les mamans n'ont pas ce pouvoir, c'est un pouvoir immense, de faire des bébés toutes seules.
2: On leur a rien caché, justement.
0: C'est important pour un enfant. Parce que sinon, c'est la toute-puissance. Ah, voilà. Voilà,
2: on a acheté une graine à l'hôpital qui a un monsieur qui est gentil, qui aide les mamans qui veulent des enfants et qui n'ont pas d'amoureux.
0: Voilà.
2: Donc, on leur a expliqué et ben, que ce soit ou mon fils ou ma fille, ils l'ont très bien compris. Je vous ai dit, on n'est pas loin de la Belgique.
0: Oui.
2: On est déjà passé devant l'hôpital. On leur a dit, bah, c'est là que vous avez été fait. C'est là qu'on a acheté la graine et ceci, cela.
0: Mmh.
2: Et c'est nickel. Et quand on passe, et ben, mon grand dit, ah, c'est là qu'on a acheté la graine pour que je sois dans le ventre à maman. Donc voilà. Mais ils sont
0: mignon.
2: Très bien. Ils sont vraiment pas...
0: Oui, pas perturbés, pas du tout.
2: Non. À l'école, tout va bien avec les copains. Il n'y a aucun souci.
0: Oui, c'est ça, même dans un petit village, c'est important de le dire, parce que parfois, dans les grandes villes, bon, on peut, il y a plus de diversité dans le, justement, il y a tellement maintenant de familles différentes, mais parfois dans des, petits villages, et il s'agit pas de jeter l'opprobre du tout, moi j'adore les petits villages, mais on rencontre une moins grande diversité. Des situations familiales ou bon, donc oui, ça vous a... mais à partir du moment où aussi d'abord on sent bien, vous n'avez rien caché, vous avez expliqué aux enfants, vous avec votre épouse, ben voilà, vous êtes bien ensemble, vous avez construit votre famille, ça aide aussi à comment dire à ce que ça soit bien vécu aussi, enfin
2: que ce soit naturel, tout simplement.
0: Ben voilà,
2: il n'y a pas d'autre mot, tout simplement naturel.
0: Oui.
2: Voilà.
0: En tout cas, qu'on peut être un enfant très épanoui et qui va bien, on a suffisamment de recul aujourd'hui quand on est deux papas ou deux mamans, quand on entend beaucoup, et Dieu sait si on entend des histoires de familles dysfonctionnelles ici
2: Absolument un papa, une maman, c'est faux. Ah, c'est faux, il peut y avoir deux papas, il peut y avoir deux mamans, il peut y avoir une maman solo, un papa solo. Du moment que c'est expliqué à l'enfant, il n'y a pas de problème. Et je veux dire, moi, à l'école, tout va bien, je veux dire, j'ai aucun souci. Ils le voient, de toute façon, ils connaissent notre parcours. Et
0: bien
2: voilà,
0: sûr,
2: quoi.
0: Bien sûr. Alors, vous allez bientôt fêter l'anniversaire de votre fiston, là. Ce week-end? Non, pas ce week-end, j'ai cru.
2: Non, c'est 28 novembre. Donc
0: Oui, fin novembre, d'accord. Avec Halloween, c'est fin octobre. Je m'en mêle les pinceaux, il est tard. Il est bientôt minuit 30 et je dois rendre l'antenne. Mais ça a été un plaisir d'échanger avec vous, ma chère Doriane. Merci beaucoup. C'est des messages d'espoir aussi de Marie-Christine, vous, pour Déborah, à qui on pense et on espère que son désir verra le jour. Je vous embrasse. Belle nuit à vous. Au revoir. C'est fini pour ce soir et pour cette semaine. C'est un plaisir encore d'échanger avec vous tous. On vous embrasse bien fort. On vous souhaite un excellent week-end. On pensera à Michael qui se fait baptiser, à Rose qui va fêter ses 80 printemps. Puis à vous tous. Passez un très joli week-end. On sera de retour lundi sur RTL dès 22h.
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4: Bonjour Michel.
5: Bonjour Faustine.
4: Merci beaucoup d'être avec nous. Vous avez vécu plus de 40 ans avec le même homme. Pendant longtemps, vous avez douté en silence. Vous avez mûri votre décision. Et puis à 62 ans, vous avez prononcé une phrase qui a tout fait basculer. Vous vous souvenez des mots exacts que vous avez utilisés ?
5: Je veux divorcer. Et pour appuyer cette affirmation, j'ai dit je ne t'aime plus, ce qui a été très difficile à prononcer.
4: Ce qui évidemment n'a laissé aucune porte ouverte. Au bout de 43 ans de mariage, vous incarnez ce qu'on appelle le divorce gris. On va en parler avec vous, vous allez nous raconter votre histoire. Et pour vous accompagner tous, les auditeurs d'RTL, nous recevons Maître Dayan. Bonjour Maître.
6: Bonjour.
4: Merci d'être avec nous, vous êtes avocate en droit de la famille depuis plus de 30 ans. Vous êtes l'autrice également du livre « Nous nous sommes tant aimés, les Français et le divorce, cœur brisé, loi réinventée ». Vous accompagnez au quotidien des femmes et des hommes au moment du divorce, souvent évidemment dans des périodes de grande fragilité. Vous allez nous aider à comprendre comment bien divorcer sans abîmer, sans se détruire et en protégeant au maximum les enfants quand il y en a. Michel, vous avez vécu donc avec cet homme. À quel moment vous avez ressenti le besoin de partir ?
5: Je me suis sentie de plus en plus abandonnée. J'avais écrit un livre qui est paru un essai sur le droit du travail en 2012. Il ne l'a pas lu.
4: Ça a été un déclic pour vous. Comment il a justifié qu'il ne le lise pas ?
5: Parce qu'il pensait qu'au moment où j'allais l'écrire, où je l'écrivais, j'allais lui demander des conseils. Or, moi, que ce soit en écriture ou en travail artistique, en peinture, je travaille toute seule dans mon coin jusqu'au bout.
4: Est-ce que vous avez senti ce syndrome du nid vide ? Est-ce que vos enfants étaient partis de la maison ? C'est souvent à ce moment-là qu'on se retrouve en tête à tête.
5: Oui, je l'ai senti et je suis persuadée que je l'ai vraiment vécu. Je ne m'en suis pas aperçue au début, lorsqu'elle a fini ses études, qu'elle est partie vers 25 ans à peu près. J'ai cru que tout irait bien. Au fur et à mesure, je me suis aperçue que le meilleur moment de ma vie, c'est quand j'ai rencontré Philippe. Et j'ai beaucoup énormément aimé cette famille.
4: Quand on quitte un homme après 43 ans, quand on a soi-même 60 ans, on a peur de finir sa vie seule ?
5: Non, moi c'est pas de finir ma vie seule qui était compliqué, c'était par rapport aux revenus que j'aurais à la retraite.
4: Donc les finances.
5: C'était où est-ce que j'allais vivre, le fait que je n'avais aucune famille autour de moi, puisque j'ai deux sœurs, dont une qui vit au Canada et l'autre aux USA, que je n'ai pas vu depuis 20 ou 30 ans, et les amis qu'on avait de façon commune, qui sont partis aussi.
4: Et qu'est-ce qui vous a poussé à prendre cette décision malgré toutes ces angoisses ?
5: Un burn-out, un sentiment d'abandon qui durait depuis très longtemps. J'avais essayé de l'alerter de temps en temps, mais il était dans le déni.
4: On a toujours envie d'avoir la petite flamme au bout de 40 ans. Est-ce que quelque part vous vous dites j'aurais pu me contenter finalement de cette relation qui était paisible ?
5: Oui, c'était trop paisible pour moi, j'avais encore plein de choses à faire et j'ai fait plein de choses depuis 9 ans.
4: Quand vous lui avez dit je ne t'aime plus, je veux divorcer, quelle a été sa réaction ?
5: Il a été en burn-out pendant un an, je sais qu'il a appelé sa fille tous les jours. Il a dit à sa fille je vais reconquérir ta mère.
4: Et il l'a essayé.
5: Il a essayé. Ça faisait déjà 2 ans et demi que j'étais partie dans ma tête et je ne voulais pas le prendre pour une marionnette.
4: Et combien de temps il vous faudra pour que le divorce soit prononcé entre le moment où vous lui avez dit j'ai envie de partir et la signature du divorce? Il s'est passé combien de temps? 4 ans. 4 ans, c'est en moyenne, Michel, aujourd'hui, le temps d'un divorce compliqué?
3: Un divorce contentieux, oui, c'est en moyenne 4 ans. C'est entre 2 et 4 ans et parfois ça peut même être doublé. Ça peut être 8 ans, mais alors là, c'est vraiment quand il y a des problèmes de liquidation, de partage, de biens qui deviennent très compliqués. Ouais.
4: On va se retrouver dans un instant, Michel, pour parler de la solitude, du choix des amis qui s'est avéré compliqué et de la longue procédure dans laquelle vous vous êtes engagé. Et puis, pour tous ceux qui nous écoutent, on va parler prestations compensatoires, on va parler divorce pour faute ou encore pension alimentaire. À tout de suite sur RTL.

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2: Nous sommes de retour dans Un jour, une vie, une histoire d'amour, un divorce. On écoute l'histoire de Michel avant le divorce. Avant la rupture, il y a eu une rencontre, un couple, une vie évidemment qui s'est installée. Comment vous aviez rencontré votre ex-mari ?
3: C'était un copain à lui, on avait un copain commun, il m'a emmené chez lui, il jouait de la guitare.
2: Ça vous plaisait ?
3: J'aime beaucoup la musique, il avait une très belle voix, physiquement il me plaisait, c'était exactement le mec que je cherchais à l'époque. Voilà,
2: bon, vous
3: c'est,
2: vous êtes...
3: c'est comme ça.
2: Ouais, bah, c'est comme ça, mais en même temps c'était... vous êtes mariés en 79, c'était un mariage d'amour donc ?
3: Non, on s'est mariés parce qu'on voulait acheter un appartement et pour acheter cet appartement, on pouvait nous octroyer un prêt familial. Donc on s'est mariés pour avoir le prêt familial.
2: Quel genre de couple vous avez été pendant ces 40 années ?
3: Un couple d'artistes. On était très différents mais on se complétait énormément. Et on avait beaucoup de respect artistiquement l'un envers l'autre.
2: De l'admiration donc.
3: Oui, de l'admiration.
2: Vous avez perdu cette admiration ?
3: Oui, les dernières années, oui.
2: Maître Dayan, quand des couples viennent vous voir justement, est-ce que cette phrase de perte d'admiration revient souvent ?
4: Pas si souvent que ça. Ça arrive, mais c'est vrai que le regard que l'on porte sur celui ou celle qu'on a aimé ou qu'on a admiré sans aimer follement toujours change au moment où on divorce, évidemment. Donc en fait, je dirais plus que c'est pas forcément le moteur de la séparation, mais c'est en tout cas
2: le petit truc en plus qui peut alerter.
4: Voilà, et une des conséquences, c'est-à-dire qu'il y a un moment donné où en effet on n'admire plus. Après, il y a des gens qui viennent me voir et qui me disent j'admire, je l'estime, mon conjoint, ma conjointe, toujours c'est quelqu'un de très bien, mais voilà.
2: Mais je n'aime plus.
4: Mais je ne l'aime plus, ou j'ai rencontré quelqu'un d'autre, ou parfois, hélas, il faut quand même en parler, il y a des violences, parce que c'est quand même un vrai sujet de société, hein, les violences intrafamiliales, et notamment faites aux femmes. Donc c'est plutôt les raisons que l'on apporte dans mon cabinet.
2: Il y a beaucoup de femmes, ou d'hommes d'ailleurs, qui se séparent. Est-ce qu'il y en a de plus en plus qui se séparent après 40 ans de vie commune ? Ils ont 60, 70 ans et ils décident de tout quitter.
4: Alors de plus en plus. Moi, ça fait 32 ans que je suis avocate et que je fais du droit de la famille. Et ça fait une petite dizaine d'années que j'ai régulièrement des personnes de plus de 60 ans, donc on appelle des seniors, le divorce gris, qui viennent divorcer. Alors qu'avant, c'était quelque chose d'exceptionnel, suffisamment exceptionnel pour que je le remarque. Aujourd'hui, je ne le remarque presque plus, bah parce que d'abord, bah on le voit hein, quand on entend Michel qui est toujours passionné et qui continue sa vie avec, j'ai l'impression, encore plus de liberté et d'appétence pour sa vie. À 60 ans, à 65 ans, à 70 ans, on est encore en forme quand on a la santé, on est encore en forme, on est encore désirant, désirante. Pour les femmes, notamment, on n'est plus périmée après la ménopause. Hein. Enfin, je veux dire, on reste des femmes aimantes, sexualisées, désirables.
2: Donc ils sont plus différents des autres. C'est les divorces tardifs,
4: ils sont moins différents des autres, disons qu'ils sont plus banalisés, donc c'est plus quelque chose d'exceptionnel, ça c'est certain. Et ils ont évidemment des spécificités, parce qu'il n'y a plus le sujet des enfants. Mmh. Ce qui explique d'ailleurs, vous avez posé une des questions, le nid vide. Les enfants qui peuvent faire tenir, et puis tout d'un coup le nid est vide et on se retrouve en face à face, puis la retraite de l'un et pas de l'autre, ou l'un qui a des envies de continuer à bouger et pas l'autre. Donc évidemment, ça peut précipiter une décision. Donc il n'y a pas l'enjeu des enfants. En revanche, il y a des enjeux financiers de précarité importants. Hein, Michel l'a dit. Elle a eu. Bon, Michel, c'est une femme manifestement que je ne connaissais pas, mais très libre et très courageuse. Mais c'est pas facile hein, quand on est surtout une femme, qu'on est en précarité, parce que c'est des moments où on travaille moins, où on est à la retraite, donc on a moins de revenus.
2: On entend souvent des femmes qui disent, ou des hommes d'ailleurs, je n'ai pas les moyens de divorcer.
4: Et donc ça veut dire qu'il y a un risque de précarité. Et quand on n'a pas suffisamment de patrimoine pour pouvoir vivre des récemment, après le divorce, ça peut être un frein. Et puis, les enfants sont plus grands. Et moi, c'est quelque chose que j'ai observé. Je pensais naïvement avant que le fait que les enfants soient plus grands, ce serait plus simple. Mais ce que j'observe, c'est que les enfants grands sont très jugeants. Alors, on a l'impression déjà, ça change leur petit confort de vie parce qu'ils ont des enfants eux-mêmes. Donc, alors, c'est plus compliqué. Souvent, si la grand-mère qui s'occupait beaucoup des petits-enfants, bah, le jour où elle se sépare, elle veut vivre sa vie
2: aussi.
4: Elle
2: le fait moins, bien sûr.
4: Voilà. Il y a des sujets d'héritage, de remariage. Ça, c'est des choses bassement triviales, mais ça joue. Et puis, il y a quelque chose comme si tout d'un coup, on leur volait leur divorce potentiel, voyez, aux enfants.
2: Ah, c'est
4: c'est-à-dire
2: drôle,
4: que eux, ils ont 30 ans, 40 ans, ils ont une vie à vivre, parfois ils commencent à avoir des difficultés de couple, et puis leur mère, je dis leur mère, mais ça peut être leur père, bah, décident de vivre leur vie.
2: Et ils ont passé l'âge de divorcer presque.
4: Ils ont l'impression, mais alors, voilà, je comprends pas. Pour moi, c'était d'abord ce couple, ça fait 40 ans, donc c'était un socle, c'était mon socle, et ça l'est plus. Donc moi, je trouve les adultes très jugeants avec leurs parents qui divorcent, ça, beaucoup plus que les plus jeunes.
2: Est-ce que d'ailleurs, votre fille, elle avait quel âge quand vous lui avez annoncé que vous alliez vous séparer de son père ?
3: 28 ans.
2: Comment elle l'a pris ?
3: Non, elle a pas jugé, elle a essayé de me comprendre, elle m'a beaucoup aidée, par exemple, au moment où j'ai dû chercher un appartement. Mais je pense qu'elle a été quelque part traumatisée parce qu'elle avait des amis autour d'elle qui avaient le même âge et dont les parents avaient déjà divorcé depuis longtemps. Et peut-être qu'elle pensait que ça n'arriverait jamais à ses parents.
2: Oui, c'est ça, elle était en décalage.
3: Oui.
2: Au début, votre mari, il a refusé le divorce. Oui. Qu'est-ce qu'on fait si on se retrouve maître face à quelqu'un qui dit « Non, je ne divorce pas ». Et qui, la situation est coincée ?
4: Dieu merci, en France, on est dans un état avec une liberté du consentement au mariage et au divorce. Donc si l'autre ne veut pas divorcer, on saisit un juge, on assigne en divorce et le divorce est quasi automatique. C'est-à-dire que même si l'autre ne veut pas, on n'est pas obligé de faire un divorce pour faute. Au bout d'un an de séparation, le divorce est acquis dans son principe. Et même avant un an de séparation, on peut tout de suite saisir un juge pour avoir des résidences séparées, organiser la vie.
2: Ça veut dire que s'il y en a un qui est pas d'accord et qui décide de absolument pas se mêler de ça, qui est dans le déni le plus total... L'autre peut avancer dans la procédure sans lui.
4: Il saisit le juge et l'autre est convoqué en justice. Et s'il vient pas, ça veut dire qu'il peut pas se défendre et que celui qui a saisi le juge peut obtenir tout ce qu'il veut.
2: Ah oui,
4: donc évidemment il y va. Et en général, c'est un déclencheur pour prendre un avocat. Et même s'il résiste au divorce, je veux pas divorcer. En réalité, la procédure et la loi nous permet de divorcer quand même.
2: Pourquoi il voulait pas divorcer votre mari ?
3: Parce qu'il m'aimait encore. Parce qu'il le disait. Il a même dit une fois un mariage, ça ne se casse pas.
2: Oui. Pourquoi pas ? Mais jusqu'à ce qu'il y en ait un qui veuille le faire, en fait.
3: Je pense qu'il a changé d'avis, enfin il me semble, au moment où il a rencontré quelqu'un.
2: Ah, là tout d'un coup,
3: parce qu'il est remarié maintenant.
2: D'accord, ok. Donc là, ça a été le déclic. À quel moment il est utile de saisir un avocat ? Dans quel moment ? C'est quand il y a un conflit qui s'installe ou dès le début, si on peut ? Et est-ce qu'il y a des aides juridictionnelles ?
4: Alors déjà, oui, évidemment, l'aide juridictionnelle fonctionne très bien en France. Donc, si on a un plafond de ressources qui le permet, on peut demander un avocat au titre de l'aide juridictionnelle.
2: D'accord.
4: Donc ça ne doit pas être un frein et ça n'en est pas un. Ça ralentit un peu les choses, c'est certain, parce que le temps d'en avoir un qui est désigné, mais ça fonctionne plutôt bien. Et en plus, ce sont les avocats qui gèrent l'aide juridictionnelle, donc l'ordre des avocats, et donc ça fonctionne très bien. Deuxième point, moi j'aurais tendance à dire le plus tôt possible. C'est-à-dire que moi j'ai des gens qui viennent me voir alors qu'ils n'ont pas encore forcément la décision prise de divorcer, mais ils se posent des questions, ils s'interrogent sur les conséquences s'ils allaient au bout de la démarche, ils ont besoin d'avoir, pour prendre leur décision, tous les éléments du choix, the big picture. Ils ont vraiment besoin de savoir exactement à quoi s'attendre. Et moi, je conseille d'aller voir un avocat le plus tôt possible en consultation et de bien expliquer à vos auditeurs et auditrices que c'est pas parce qu'on rentre dans le cabinet d'un avocat
2: qu'on a
4: que
2: divorcé.
4: C'est la guerre et que, voilà, comme on peut le voir dans certains films et notamment séries américaines, c'est pas parce qu'on va voir un avocat que tout de suite on déclenche une guerre atomique ou qu'on va divorcer. Moi, les gens qui viennent me voir, ils reviennent plus jamais me voir et ils ont pas divorcé. Et puis, ça peut prendre aussi le temps que ça prend. Il y a des gens qui viennent me voir tous les ans pendant 5 ans et puis au bout de 5 ans, c'est mûr.
2: Ça, c'est incroyable, ça. Ah, ouais. Et puis surtout qu'ils doivent faire un bilan et peut-être rassembler des pièces qui seront utiles
4: plus tard
2: au moment où il faudra agir un peu plus vite.
4: Et notamment quand il y a des sujets financiers, des sujets d'opacité financière, le fait d'aller voir un avocat peut permettre en amont de dire, bah voilà, faudrait peut-être aller regarder dans les comptes, peut-être aller regarder dans les papiers, il faudrait peut-être, voilà.
2: Michel, déjà, est-ce que la question financière s'est retrouvée centrale dans votre divorce ?
3: Il y avait une maison à vendre. Je suis pas partie de la maison, j'ai tout géré toute seule. Mais à la base, au moment où j'ai décidé de divorcer, j'ai avancé petit à petit. Je savais ce que je voulais, je savais que je ne voulais plus de cette vie-là, mais j'ai avancé un peu dans le brouillard, beaucoup dans le brouillard.
2: Et ça, on vous a jugé à l'extérieur, vous, les copines de votre âge vous ont trouvé très courageuse, un peu folle aussi de prendre ce risque-là.
3: Plutôt folle.
2: Plutôt folle ?
3: Pas courageuse, non.
2: Et ça vous a blessée ?
3: Oui, bien sûr, évidemment, oui, puisque je me suis vraiment retrouvée toute seule. Hein.
2: Et les amis communs se sont retournés vers qui ?
3: Vers lui.
2: Comment vous l'expliquez ? Parce que c'était la victime, entre guillemets ?
3: Absolument, oui, c'était la victime et que personne ne s'est jamais rendu compte qu'il pouvait y avoir des problèmes dans notre couple parce qu'on ne l'a jamais montré, parce que c'était très intime.
2: Alors, on va se retrouver dans un instant puisque j'ai envie de savoir, Michel, si vous avez rencontré à nouveau l'amour, si cet élan de vie a été à la hauteur de tous vos espoirs. Et puis, on va répondre à toutes vos questions que vous vous posez sur les potentielles séparations peut-être à venir, sur les divorces.
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2: Nous sommes de retour dans Un jour, une vie. On vous accompagne pendant votre divorce. En tout cas, on répond à toutes vos questions et à travers le témoignage de Michel qui a décidé de se séparer à plus de 60 ans. Et évidemment, ça pose des questions un petit peu différentes. Maître Dayan, vous êtes donc avocate en droit de la famille. Au début d'une procédure de divorce, quelle est l'erreur que vous voyez le plus souvent et qui pourrait être évitée?
3: Il y a beaucoup d'erreurs concernant les enfants. C'est éventuellement de partir. Alors, partir du domicile conjugal, c'est pas un problème. Il faut oublier l'abandon du domicile conjugal. Ça n'a pas de conséquences en réalité.
2: D'accord, c'est important à savoir.
3: Un divorce pour faute ou pas. Donc quand les gens se disent « Ah oui, mais je vais abandonner le domicile conjugal », c'est pas un sujet qu'ils se rassurent. En revanche, quitter la maison en laissant les enfants le temps de s'organiser ou le temps qu'un juge soit saisi, ce qui peut être très long, hein, les tribunaux sont très encombrés, ça peut être embêtant parce qu'on est dans une matière où ce qu'on dit « le fait crée le droit ». C'est-à-dire que, je m'explique. Imaginez, je suis une femme, je veux divorcer, mon mari veut pas divorcer, dis-moi, je quitte pas la maison, c'est insupportable la vie à la maison. Elle s'en va, elle dit, bon bah, je vais prendre un appartement, je vais organiser, puis on va se mettre d'accord pour les enfants. Puis elle vient voir les enfants régulièrement, etc. Elle les prend, mais ils font pas de garde alternée, par exemple, ou elle part pas avec les enfants parce qu'il veut pas. Le temps de saisir le juge, imaginons, on est 6 mois après, il va dire, bah oui, mais enfin, ça fait 6 mois que je m'en occupe. Donc, il est hors de question qu'elle ait la garde ou qu'on ait une garde alternée.
2: Donc, c'est déjà un fait, en fait. C'est acté, un fait qui... comme s'il s'en est occupé pendant 6 mois.
3: Voilà. Donc, ça, c'est d'accord. Un peu les erreurs. Et pareil pour un homme qui, c'est souvent le cas, qui va partir, laisser les enfants avec la mère et dire, bon, bah, moi, j'aimerais une garde alternée.
2: Bah, trop tard.
3: Et puis, elle veut pas. Et puis, on attend beaucoup de temps. Alors, on peut l'expliquer. Après, on est là pour expliquer les choses et éclairer le juge. Mais il faut faire attention. C'est-à-dire, partir sans mettre quelque chose en place rapidement, alors que le juge va être saisi dans un certain nombre de mois. Ça, d'accord. C'est des erreurs.
2: Alors, rappelez-moi ce que c'est qu'une prestation compensatoire. Ça repose sur quoi, la prestation compensatoire? C'est, j'allais dire, seulement la différence de revenus entre les deux ou le patrimoine est pris en compte? Est-ce qu'on pose tout à plat ou ce sont dans des critères particuliers?
3: On pose tout à plat et tous ces critères que vous venez d'énoncer, Faustine, ce sont exactement les critères qui sont dans la loi. C'est-à-dire, c'est une somme d'argent qui est versée en capital ou sous forme de rente mensuelle, qui est destinée à compenser la disparité de train de vie que crée le divorce. Donc typiquement, celui qui a plus de revenus, plus de patrimoine, doit une prestation compensatoire à celle ou celui, hein, il y a aussi des prestations compensatoires données par les femmes à des hommes, qui a moins de revenus, moins de patrimoine et qui a sacrifié sa carrière. Donc il y a aussi un des critères, c'est le sacrifice de carrière. C'est-à-dire qu'une femme qui a moins travaillé, qui va avoir une retraite très petite, parce que pendant 30 ans, elle a beaucoup moins travaillé ou à temps partiel pour s'occuper des enfants, de la carrière de son mari, c'est pris en considération pour le calcul de la prestation compensatoire.
2: D'accord.
3: À l'inverse, une femme qui a beaucoup moins de revenus mais qui a un énorme patrimoine, alors que le mari n'a pas de patrimoine, là, on est dans quelque chose qui se balance et il y a moins de chances ou de risques, en tout cas, de payer une prestation compensatoire.
2: Qu'est-ce que vous avez découvert de votre époux Michel au moment où vous avez commencé cette procédure de divorce? Est-ce qu'il s'est révélé? Est-ce qu'il a changé de comportement? Est-ce que vous avez découvert des choses de lui? Éventuellement de son trait de caractère, de ses traits de caractère?
4: Il n'a plus voulu me parler.
2: Alors vous étiez en cohabitation encore, hein?
4: On a été pendant 4 ans en cohabitation.
2: Alors que vous aviez pris la décision de vous séparer?
4: Oui.
2: Il ne voulait vraiment même plus de parole entre vous?
4: Oui, parce que je suis partie au voyage pendant un mois, là, je l'ai laissé.
2: Oui,
4: et je pense qu'il a pris conscience à ce moment-là que vraiment, j'avais décidé de le laisser.
2: Est-ce qu'il pensait que vous n'iriez pas jusqu'au bout?
4: Non.
2: Est-ce que cette période de cohabitation, qui est aujourd'hui commune à beaucoup de couples, hein, quand ils n'ont pas forcément les moyens de prendre 2 logements, on est parfois obligé de rester ensemble pendant quelques mois, voire quelques années dans votre cas, vous en gardez quoi comme souvenir? Et de quelle manière vous êtes organisée pour que ça ne devienne pas insupportable? Chacun avait sa vie?
4: Chacun avait sa vie. Moi, je faisais partie d'une troupe de théâtre, j'avais des répétitions tous les lundis soirs, après je montais sur scène, enfin, etc. Et je me suis inscrite aussi au Resto du Cœur, parce que c'est quelque chose que je voulais faire depuis longtemps en tant que bénévole, où je faisais le ménage, la distribution, l'aide juridique aussi.
2: C'est-à-dire que vous faisiez en sorte de pas vous croiser en fait. Vous étiez devenue.
4: Je ne savais
2: enfant.
4: Pas quand il arrivait à la maison.
2: Oui c'est ça.
4: Il y a eu des tas de moments où la maison était très grande en plus, hein, où j'entendais des bruits, je savais pas si c'était lui, c'était pas. C'était très angoissant.
2: Ça devait être extrêmement
4: très lourd. Très angoissant. Il y a eu des moments de violence verbale assez difficiles à vivre. Je me sentais pas en sécurité.
2: Vous avez une prestation compensatoire aujourd'hui?
4: J'en ai eu une pendant 3 ans et demi. J'ai eu 380 € pendant 3 ans et demi.
2: La prestation compensatoire, en effet, comment on évalue sa durée, le montant?
3: Alors, le principe est un capital quand même. Donc c'est pas comme ça échelonné sur 3 ans. En général, c'est un capital quand on a les moyens d'avoir un capital, quand on a de l'argent liquide, des liquidités, la vente d'une maison qui permet un capital. Donc le principe, c'est un capital. Pourquoi ? Parce que ça permet une indépendance aussi. Et quand on veut se reloger, avoir 380 euros par mois, ça permet pas d'avoir un apport pour acheter un appartement, une maison. Et quand on peut pas payer comme ça en un capital, c'est un capital qui est échelonné sur un certain nombre d'années, qui peut aller en effet jusqu'à 8 ans. Et dans certains cas, ça peut être aussi une rente viagère. Mais ça, il faut vraiment être assez âgé, une mauvaise condition de santé. Et là, dans ces cas-là, on peut demander une rente à vie, jusqu'à la mort de celui ou celle qui l'aperçoit.
2: La pension alimentaire pour les enfants, sur quel barème est-elle définie ?
3: Il faut savoir qu'en France, la pension alimentaire pour les enfants, elle est totalement insuffisante. Je suis très très agacée, très indignée, très en colère sur le fait que les politiques n'ont pas le courage d'imposer des barèmes sur les pensions alimentaires. Il y a des barèmes indicatifs qui sont chaque année fournis par le ministère de la Justice, mais les pensions alimentaires, souvent, moi, quand je plaide, je les divise par le nombre de jours où la mère s'occupe des enfants. On est souvent à 15 euros par jour, à 8 euros par jour. Ça coûte moins cher qu'un chat.
4: Ouais, c'est dingue.
3: Près,
4: c'est dingue.
3: Un enfant, on va dire ça comme ça. Donc les pensions alimentaires, il n'y a pas de barème. Il y a des indicatifs. C'est en fonction des revenus de chacun,
4: d'accord,
3: en fonction du coût de logement et en fonction du coût des enfants. École privée, pas école privée, soins particuliers, suivi thérapeutique particulier, inscription dans des clubs, activités extrascolaires assez chères, etc. Mais, un, elles sont insuffisantes. Et deux, quand elles ne sont pas payées, c'est extrêmement compliqué pour les récupérer.
4: Et évidemment, c'est un drame.
3: C'est un vrai sujet.
2: Vous n'avez jamais regretté votre décision ? Vous avez retrouvé la flamme que vous cherchiez ?
4: C'est-à-dire que j'ai compris aussi que je ne voulais pas revivre avec quelqu'un. Je voulais pas de routine. J'ai compris aussi que le fait de vivre toute seule dans mon appartement de 3 pièces, j'ai recommencé à peindre. J'écris aussi, donc il y a tout ce côté artistique. Je tricote aussi, que je peux faire très librement à n'importe quel moment. Ma liberté me plaît beaucoup.
2: Votre liberté. Une dernière question, Maître Daillon. On n'arrête pas de dire le nombre de divorces explose. Les gens n'ont jamais aussi autant divorcé. Alors on parle souvent de Paris, un mariage sur deux. Est-ce que c'est le cas à l'échelle nationale ?
3: C'est assez stable en réalité. Il n'y a pas plus de divorces qu'il y a 10 ans, mais c'est assez constant. C'est-à-dire un mariage sur deux. Enfin, une union sur deux aboutit à une séparation et une sur trois en France. Donc Paris intramuros, la France. Cela étant, on n'a peut-être jamais autant divorcé, mais on s'est jamais autant marié aussi.
2: Donc ça s'équilibre.
3: Ça veut dire que ça s'équilibre et puis ça veut dire qu'on y croit toujours. Avec, je pense, chez les plus jeunes générations, on se marie toujours avec autant d'enthousiasme, d'amour et de désir, avec le risque assumer de la séparation, un peu plus qu'à nos générations, la génération de Michel, où on se disait que c'était pour la vie. Là, il y a dans un petit coin de la tête de ces jeunes qui se marient, même s'ils ont envie que ce soit pour la vie, savent que ça peut ne pas l'être.
2: Je suis quand même contente qu'on termine là-dessus. Voilà, aujourd'hui, les jeunes se marient tout autant. Merci Michel, je vous souhaite votre liberté et quand même encore des grandes histoires d'amour. Merci d'avoir été avec nous. Merci Maître Daillon, je rappelle le titre de votre livre, Nous nous sommes tant aimés, les Français et le divorce, cœur brisé, loi réinventée, aux éditions de l'Observatoire. Voilà, c'est la fin de cette émission. Un grand merci à toute l'équipe qui la prépare à mes côtés. Merci à tous également d'être fidèles à votre programme.
0: Bonne nuit.

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2: Un grave accident s'est produit en début de soirée à l'entrée du tunnel sous la Manche. Un train a percuté un minibus qui transportait des conducteurs de poids lourds. D'après un tout premier bilan communiqué par la préfecture du Pas-de-Calais, 19 personnes sont blessées et aucun pronostic vital n'est engagé. Une enquête est ouverte. Après leur troisième rencontre depuis le début du mouvement des lycéens, Édouard Geffray, le ministre de l'Éducation nationale, et les organisations de jeunesse n'ont pas fait d'avancée notable ce jeudi. L'Union syndicale lycéenne et le syndicat Les Lycéens, qui appellent à manifester ce samedi, réclament désormais une rencontre avec Sébastien Lecornu, le Premier ministre. Et la tension est montée d'un cran ce jeudi au lycée Paul-Éluard de Saint-Denis, l'un des épicentres de la mobilisation. Des personnels dénoncent une intervention violente de policiers dans l'enceinte de l'établissement pour y interpeller un élève. Les agents ont également porté plainte. Ils disent avoir subi des violences de la part de professeurs. Une enquête est ouverte. Dans l'actualité, également Emmanuel Macron qui prévient ses homologues européens à l'approche d'élections clés dans plusieurs pays, dont la France, avec la présidentielle. Il estime qu'un accord sur le futur budget de l'Union européenne sera encore plus difficile à conclure en 2027. Le foot, avec la Ligue 1 qui reprend ses droits ce vendredi, début de la 7e journée. Le Mans reçoit Toulouse, coup d'envoi de la rencontre à 20h45. Notez aussi qu'en rugby, c'est le coup d'envoi ce vendredi de la Champions Cup pour l'Union Bordeaux-Bègles qui affronte Gloucester. Sauf que la rencontre pourrait bien se dérouler sans quatre joueurs de l'UBB, dont l'ailier star Louis Bielle-Biarré, bloqué à l'aéroport et interdit de pénétrer en Angleterre. Leurs autorisations de voyage électroniques sont associées à leurs anciens passeports qu'ils ont changés cette année. 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La météo avec une France coupée en deux dans le sens de la hauteur. Sur la moitié ouest, changement de temps avec un ciel couvert et parfois pluvieux. Sur la moitié est, toujours du soleil une fois les brouillards et nuages matinaux dissipés. Les températures le matin, 7 à 10 degrés sur le nord-est, 11 à 16 ailleurs avec des pointes à 18-19 en Méditerranée. L'après-midi, elles seront en baisse à l'ouest, stationnaires ailleurs avec de 15 à 25 degrés. Il fera jusqu'à 26 en Corse.
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4: Ils avaient disparu depuis le 22 août. Les corps de Clarisse et Erwan, deux jeunes Brestois, ont été découverts en Vendée à 400 km de Brest. Le procureur de la République parle d'un déchaînement meurtrier.
5: Bonjour. Clarisse Lignez, 32 ans, visiteuse médicale, Erwan Duramé, 31 ans, laborantin à la fac des sciences. Deux jeunes amoureux, la vie et le bonheur devant eux. À l'été 2003, ils disparaissent. La suite va appartenir à l'indicible, à la violence la plus sauvage, sans logique réelle ni explication valable. Pourquoi anéantir ce couple ? Clarisse Lignez, Erwan Duramé, Orange Mécanique à Brest, l'heure du crime. Votre rendez-vous 100% fait divers, c'est tout de suite sur RTL. Vendredi 22 août 2003, les policiers du commissariat de Brest sont alertés de la disparition soudaine d'un jeune couple. Clarisse Lignez, 32 ans, Erwan Duramé, 31 ans. Les parents de l'une, comme de l'autre, n'ont plus aucune nouvelle depuis mardi soir. Pas du tout dans leurs habitudes. Le couple est très proche de leur famille respective. Les coups de fil sont quotidiens. Plus inquiétant, ils n'ont pas repris leur travail. Erwan est laborantin à la fac des sciences de Brest, Clarisse est visiteuse médicale. Elle devait participer à un important séminaire, mais personne ne l'a vue. Son père explique qu'il s'est rendu à leur domicile, une maison, au numéro 26 bis de la rue du professeur Langevin. Ils l'ont acquise l'année précédente. Il est entré par la fenêtre de la salle de bain laissée entrouverte. Il a été surpris par le désordre. Sur place, il a retrouvé le chien du couple, Théo, enfermé dans une chambre. Le couple ne serait jamais parti sans lui. Les parents de Clarisse et Erwan indiquent que leurs deux voitures, une Audi TT grise et une Toyota RAV4 noire, ne sont plus là. Les deux véhicules sont généralement stationnés devant la maison. La PJ de Brest se rend tout de suite à la maison. Le fouillis pourrait laisser penser à un cambriolage, mais aucune trace d'effraction n'est visible. Pas de tache de sang non plus. Les proches affirment qu'une grande malle en osier a disparu, ainsi que des bijoux. Les enquêteurs établissent que Clarisse Lignez et Erwan Duramé ont été vus vivants pour la dernière fois mardi 19 août au soir. Vers 19h, la visiteuse médicale est rentrée chez elle en voiture. La tenue qu'elle portait au travail est retrouvée dans la maison, preuve qu'elle s'est changée en rentrant. Son compagnon, qui ne travaillait pas ce jour-là, donnait à cette heure-là un coup de main à une amie pour installer son coffee shop, le Wish Coffee. Selon elle, Erwan est parti entre 19h30 et 20h. La téléphonie montre qu'Erwan a appelé Clarisse à 20h24, appel resté sans réponse. Il a ensuite laissé un message à un de ses meilleurs amis pour lui donner rendez-vous dans un pub. Mais il n'est jamais venu. Un témoin qui habite près de la maison assure que les deux voitures du couple étaient encore là aux alentours de 21h30. Un autre riverain certifie, lui, avoir vu l'Audi TT quitter la maison tout feu éteint vers minuit 45. L'autre véhicule, dit-il, n'était plus là. Les policiers ne peuvent pas exclure une altercation qui serait survenue au sein du couple, même si les renseignements décrivent unanimement Clarisse et Erwan en ménage depuis 4 ans comme très amoureux, très unis, inséparables. Ils rénovent leur maison et ils pensent à fonder une famille. Les vérifications bancaires indiquent que la carte d'Erwan Duramé a été utilisée le 20 août autour de 5h30 du matin. Deux retraits, 700 et 170 euros. Deux hommes apparaissent sur les images de vidéosurveillance. La carte bancaire a été avalée. La Toyota RAV4 de Clarisse Lignez est signalée quelques heures après la disparition dans une rue de Brest. Peu avant minuit, des policiers, en planque, interpelle deux individus qui s'apprêtaient à partir avec le véhicule. Saïd Abdelawi, pizzaiolo, 22 ans, et Jérôme B., un mineur âgé de 16 ans. Des bijoux de Clarisse Lignez sont dans la voiture. Abdelawi déclare spontanément qu'ils proviennent d'un vol chez un couple. Saïd Abdelawi, Jérôme B., deux suspects qui vont tout de suite attirer l'attention. Ils en savent sans doute beaucoup sur la disparition de Clarisse Lignez et de Erwan Duramé. Les policiers vont faire 400 kilomètres pour tenter d'avoir la vérité. Et ce qu'ils vont découvrir sur place va vraiment les glacer d'effroi. Mais tout ça, on va en parler évidemment dans la suite de l'heure du crime. Tout de suite, il faut revenir évidemment au point de départ. C'est la maison de la rue du professeur Langevin à Brest. Peut-être un cambriolage, mais un cambriolage pour le moins étrange. Bonjour maître Loïc Cabioche.
6: Bonjour.
5: Merci beaucoup d'être avec nous en direct dans l'heure du crime. Vous êtes avocat dans cette affaire de Stéphane Plancher. Alors Stéphane Plancher, pour l'instant, on le laisse un petit peu de côté. On va en parler dans un instant. Il va faire partie des suspects dans ce dossier. Maître Cabioche, c'est vrai qu'il y a eu cambriolage dans cette maison. Ça paraît évident, mais c'est un peu étrange. Il n'y a pas de sang, etc. Il n'y a pas vraiment trace de bagarre. On ne comprend pas très bien ce qui a pu se passer pour que le couple disparaisse de cette façon.
6: Effectivement, la première impression des enquêteurs, c'est effectivement d'être dans le flou, d'avoir à la fois des indices d'un cambriolage, finalement quelque chose de malheureusement relativement banal, mais également, surtout, ce qui est très étonnant, c'est qu'il n'y a aucune trace de Monsieur Duramé et de Madame Lignez. Les analyses qui seront faites ultérieurement dans la maison vont révéler un certain nombre de choses, mais en tout cas au début, ils sont dans l'incertitude sur le devenir de ce jeune couple et sur leur lien ou le lien de leur disparition avec ce cambriolage.
5: Ah oui, et ça c'est quand même important. Bonjour maître Patrick Larvor.

0: proches vont aller dans cette maison, la visiter avec les policiers, ils vont dire il y a une malle à nausier, qui a disparu. Maître Larvor, ça c'est un élément, j'ai envie de vous dire tout de suite, c'est inquiétant, fatalement inquiétant.
1: Oui, tout à fait. Cette malle en osier, qu'on retrouvera après, plus tard, en Vendée, effectivement, a attiré l'attention des enquêteurs immédiatement. Et puis, il y avait un autre élément, c'était que le chien était enfermé dans la salle de bain. Donc, c'était des éléments qui apparaissaient effectivement aux yeux des enquêteurs comme étant très inquiétants.
0: Et on est dans quelque chose qui est assez déroutant, hein, on peut le dire comme ça, Maître Larvor.
1: Ah bah oui, bien sûr, oui, tout à fait.
0: C'est déroutant, on ne sait pas très bien où on va, la police est un peu perdue, il faut bien le dire. Il n'y a pas beaucoup, finalement, d'indices, jusqu'à ce qu'on interpelle, effectivement, deux hommes qui s'apprêtaient à partir avec la voiture d'une des victimes, Maître Loïc Cabioche. Qui sont ces deux personnages qui apparaissent dans le décor? Saïd Abdelaoui et puis un mineur, Jérôme B., on ne donne pas son nom, évidemment, il est mineur, il a 16 ans à l'époque.
2: Alors, s'agissant du mineur, c'est un jeune homme un petit peu en errance, alors la suite de la procédure va permettre de comprendre comment toutes ces personnes sont rentrées en lien, mais on est sur quelqu'un qui est un petit peu en errance, donc une situation sociale sans doute assez complexe, familiale complexe, donc voilà, donc c'est ça le profil du mineur. S'agissant de monsieur Abdelaoui, on est aussi sur quelqu'un qui n'a pas d'antécédents importants, pas quelqu'un qu'on imagine mêlé à une affaire dont la suite révélera malheureusement la gravité, mais quelqu'un effectivement dont on peut imaginer qu'il puisse être impliqué dans un cambriolage ou dans les suites d'un cambriolage. Mais c'est vrai qu'au départ, ces deux profils paraissent dénotés par rapport à la situation à laquelle font face les enquêteurs, c'est-à-dire la disparition de ce jeune couple qui, à ce moment-là, est inexpliqué.
0: C'est intéressant ce que vous dites, Maître Cabioche, parce que là, on part sur un profil de délinquant, tout simple. On s'attend pas à ce que ça... Effectivement, ce que vous avez dit, qu'on découvre un paysage aussi terrifiant.
2: Effectivement, dans un premier temps, on a d'un côté un cambriolage, de l'autre côté la disparition de ce jeune couple. La question du lien entre les deux est posée au début, et puis la question du lien surtout entre la disparition et ces deux personnes qui sont interpellées, le mineur et Monsieur Abdelaoui, dont on n'a pas le sentiment dès le départ qu'ils ont l'envergure, on va dire, de participer à une disparition, à la disparition d'un jeune couple comme ça.
0: D'autres suspects et les dernières traces du couple. Clarisse Lignez, Erwan Duramé, Orange Mécanique à Brest. Ils sont retenus dans une ferme en Vendée. Ils ont été conduits là-bas. L'enquête de l'heure du crime, on se retrouve dans un instant sur RTL.
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1: L'heure du crime consacrée à l'affaire Clarisse Lignaise et Erwan Duramet. Un jeune couple de Brest subitement disparu de leur maison en août 2003. Le domicile a été cambriolé, les voitures ne sont plus là. Deux suspects rapidement arrêtés au volant de l'une d'eux. Ils sont interrogés. Samedi 23 août 2003, Saïd Abdelhaoui, 22 ans, et Jérôme B., 16 ans, sont en garde à vue. Ils reconnaissent avoir cambriolé la maison d'un couple rue du professeur Langevin. Mais ils ignorent ce qu'il est advenu des propriétaires. Chez Abdelhaoui, les policiers retrouvent une carte bancaire d'Erwan Duramet et le livret de caisse d'épargne de Clarisse Lignaise. Il y a aussi leur permis de conduire. Une boîte de 25 cartouches de calibre 22 long rifle est cachée sous la table du salon. Abdelhaoui est bavard. C'est le dénommé Stéphane Plancher, dit-il, qui l'a mis sur le coup du cambriolage. Plancher habite l'immeuble, juste en face du domicile des victimes. Depuis ses fenêtres, il surveillait depuis des jours Clarisse Lignaise et Erwan Duramet. Il connaissait tout de leurs habitudes, de leurs emplois du temps. Le cambriolage était donc prévu pour le 19 août au soir. Saïd Abdelhaoui et Jérôme B., selon eux, auraient été chargés de faire le guet. Plancher aurait visité la maison. Le cambriolage se serait terminé vers 2h du matin. Stéphane Plancher, artisan peintre, est interpellé. Il dément être impliqué dans cette affaire. Abdelhaoui révèle alors que Clarisse et Erwan sont retenus dans la propriété de la famille Plancher, en Vendée, à 400 km de Brest, dans le village du Champ-Saint-Père. Le portable d'Erwan Duramet, équipé d'une nouvelle puce, a en effet borné dans ce coin. Les policiers prennent aussitôt la direction du lieu-dit Les Poteries Neuves, sur la commune du Champ-Saint-Père, non loin de La Roche-sur-Yon. Le GIPN les accompagne, on pense à une séquestration. Le corps de ferme de la famille Plancher est bouclé. Aucune trace de Clarisse Lignaise et Erwan Duramet. L'audit était d'Erwan est retrouvé caché dans un hangar. Du sang est sur le joint du coffre. C'est celui du laborantin. Une cartouche de 22 long rifle, lettre E gravée sur le culot, est retrouvée dans la boîte à gants. 6 autres cartouches dans le vide-poche. À une cinquantaine de mètres de la maison des Planchers, près d'une masure, les policiers tombent sur les traces d'un grand feu. Un brasier qui s'est consumé pendant plusieurs heures. Un morceau d'osier tressé est encore dans les cendres. Il provient sans doute de la malle volée chez le couple. Des sacs poubelles sont dispersés tout autour. Des cendres sont mêlées à des tissus humains. Le lendemain, dimanche 24 août, les restes mutilés, en partie calcinés, de Clarisse Lignaise et Erwan Duramet sont découverts dans des sacs poubelles. Les corps, martyrisés, lestés de parpaings, ont été jetés dans l'étang proche du Graon. Un déchaînement meurtrier, un sang-froid étonnant pour commettre de tels gestes, commente la substitut du procureur de Brest, Isabelle Joigny. 5 personnes sont écrouées. Saïd Abdelhaoui, Jérôme B., Stéphane Plancher et 2 de ses frères. Aucune de ces personnes ne reconnaît avoir tué le couple. Jérôme certifie que seul Abdelhaoui est entré dans la maison en escaladant la façade. Lui, il faisait le guet. Il a sifflé aux arrivées de Clarisse, puis d'Erwan, vers 22h30. Il a vu Abdelhaoui sortir en traînant une malle en osier. Ils ont pris tous les deux la route de Vendée à bord de l'Audi TT. Stéphane Plancher, lui, il suivait. Avec la Toyota, aucun suspect n'évoque le moment où Clarisse et Erwan ont perdu la vie. Personne ne semble avoir rien vu. Enquête loin d'être terminée, parce que pour l'instant, il faut dire que c'est le silence qui prédomine au sein de ces suspects. Les policiers vont s'efforcer de réunir des éléments qui peuvent expliquer les toutes dernières heures du couple. Ils ne peuvent, je l'ai dit, guère compter sur ces suspects qui se renvoient tous la balle, unis dans une espèce de pacte de silence. Il n'y a pas d'autre mot. On a l'impression que tout a été préparé et que tout le monde a intérêt vraiment à ne rien raconter. Qui a tué ? On va en parler dans la suite de l'émission. l'émission. Alors, évidemment, tout de suite, il y a quelqu'un qui se détache dans ce groupe, c'est Saïd Abdelhaoui, le pizzaiolo. Maître Patrick Larvor, Saïd Abdelhaoui, vous êtes l'un des avocats qui sont intervenus dans cette affaire, Maître Larvor. Saïd Abdelhaoui, j'ai envie de dire, c'est le plus bavard, parce que lui, tout de suite, il parle du cambriolage et puis il dit, ils sont retenus là-bas, les deux personnes, Clarisse Lignès et Erwan Duramé.
2: Au moment où nous en sommes, là, c'est-à-dire au moment de la garde à vue, hein,
1: c'est vrai que tout à fait.
2: Saïd Abdelhaoui met en cause notamment les frères Plancher comme étant à Brest. Et ça a été une des difficultés auxquelles j'ai été confronté lors de l'instruction, car mon client Éric Plancher disait qu'il n'était jamais venu à Brest. Et c'est vrai que j'ai eu l'impression, si vous voulez, c'est que Saïd Abdelhaoui était au centre de gravité de cette affaire, et que il a procédé comme à une fuite en avant dans l'espoir de se dédouaner de sa propre responsabilité, pensant avoir trouvé le bouc émissaire idéal, c'est-à-dire les frères Plancher. Je dois dire que Jérôme Barrière était également de ceux qui disaient que Éric Plancher notamment était à Brest ce soir-là. Et puis en plus, dernier point, Saïd Abdelhaoui disait que Clarisse Lignès et Erwan Duramé avait été transféré en Vendée vivant, ce qui est apparu complètement impossible par la suite de l'enquête.
1: Alors effectivement, il parle beaucoup, effectivement, Saïd Abdelhaoui. Maître Loïc Cabioche, vous défendez-vous un autre frère Plancher, c'est Stéphane Plancher. Alors lui, il est particulièrement exposé parce que Saïd Abdelhaoui, il dit c'est lui qui m'a donné le cambriolage, c'est lui qui nous a mis sur le coup. Et pourquoi c'est lui? C'est simple, il habite la maison d'en face, il regardait tout, il savait tout de ces deux jeunes gens. Il pouvait pas les rater.
3: Alors effectivement, c'est une réalité que M. Plancher habitait à proximité de la maison de Erwan Duramé et Clarisse Lignès. Il habitait dans un immeuble duquel il surplombait en partie effectivement cette maison-là. Et ça va être un des éléments importants à la fois dans le cadre de l'instruction et dans le cadre des deux procès. C'est vrai que M. Abdelhaoui le met en cause au stade de la garde à vue, mais en réalité... Quand on regarde les versions de l'ensemble des personnes qui ont été placées en garde à vue, puisqu'il y avait donc M. Abdelhaoui, Jérôme B., le mineur, Stéphane Plancher, et puis d'autres membres de la famille Plancher, on s'aperçoit qu'on a des versions qui sont quand même extrêmement divergentes, extrêmement compliquées, et en réalité qui donnent pas de réponse à la question principale à ce stade. Au début, en tout cas, c'est le devenir de Clarisse et Erwan, et puis malheureusement, une fois que leurs restes auront été retrouver, essayer de savoir qu'est-ce qui s'est passé malheureusement. Donc c'est vrai qu'au début de la procédure, les choses sont très confuses.
1: Sont confuses, effectivement. Elles vont d'ailleurs un petit peu le rester, il faut bien le dire. Maître Cabioche, encore un petit mot. Votre client, Stéphane Plancher, vraiment, il regardait ce que faisaient les uns et les autres dans cette maison. Il avait repéré que peut-être il y avait une belle voiture à prendre, etc. Que ce couple était là à telle heure. Est-ce que c'est vrai ou pas?
3: Alors, lui a toujours contesté avoir observé, avoir guetté la famille Clarisse et Erwan de leur maison, même si incontestablement de son habitation on voyait leur maison. Lui n'a jamais indiqué qu'il avait repéré ceci, qu'il avait préparé ses faits. Voilà, mais effectivement, c'est une réalité que de chez lui, on voyait l'habitation de Clarisse et Erwan. On sait aussi qu'il y a plusieurs des autres personnes qui ont été poursuivies dans le dossier, dont M. Abdelhaoui, qui sont déjà venus aussi chez Stéphane Plancher, qui ont pu aussi voir ce qu'on voyait peut-être de chez M. Plancher.
1: Alors voilà, c'est une espèce de tour de contrôle, cet immeuble en face de la maison des disparus et évidemment aujourd'hui des victimes. Donc c'est tout ce qu'on peut dire à ce stade. Maître Larvor, question pour vous. Quand les policiers se déplacent jusque dans ce corps de ferme, les corps de Clarisse et Erwan, ils ont été tout bonnement anéantis, c'est bien ça?
2: Oui, mais au départ, disons que les enquêteurs ne trouveront personne, et c'est ensuite qu'ils constateront qu'il y avait eu un feu avec notamment un morceau de la malle d'osier là qui a été récupéré et qui va amener après au sinistre scénario de la découverte des corps et puis de les avoir placés dans un feu et après immergés dans un lac.
1: Ouais. Maître Cabioche, la procureure va dire c'est un déchaînement meurtrier, c'est le moins qu'on puisse dire, parce que on a l'impression que ces corps, j'ai pas très bien compris, mais il y en a en partie dans des sacs plastiques, le reste a été immergé dans un étang, on sait, une espèce de déchaînement de violence qui s'est déroulé à cet endroit.
3: Alors ce que la procédure d'instruction a permis d'établir, c'est que les corps, après le décès des deux victimes, les deux corps ont été brûlés, donc post-mortem, et ensuite, effectivement, ce qui restait malheureusement à l'issue de ce feu a été pour partie immergé dans un plan d'eau à proximité. Voilà, donc c'est essentiellement ça qui a permis de déterminer les opérations de médecine légale qui ont été faites à partir des restes qui ont été retrouvés des victimes, à la fois sur le site de l'incendie et autour du site de l'incendie, et dans le plan d'eau où on va retrouver également des éléments de corps humain.
1: Deux victimes qui avaient été auparavant tuées par balles. Clarisse Lignez, Erwan Duramé, Orange Mécanique à Brest. Un mois avant, des munitions achetées pour commettre le pire. L'enquête de l'heure du crime. Comment sont mortes les victimes? Pourquoi la jeune femme a été retrouvée sans aucun vêtement? À suivre dans un court instant sur RTL.
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1: Les familles de Clarisse et Erwan, deux jeunes Brestois assassinés, attendent des réponses de ce procès qui s'ouvre aujourd'hui. Jusque-là, les quatre suspects se sont renvoyés la responsabilité de ces exécutions barbares.
2: Au programme de l'heure du crime, l'affaire Clarisse Lignaise, Erwan Duramé, ce jeune couple de Brest a été tué au cours d'un obscur cambriolage dans leur maison. Des corps martyrisés, jetés au feu, puis dans un étang en Vendée. 5 arrestations, personne n'avoue le double meurtre. Jeudi 28 août 2003, les corps de Clarisse Lignaise et Erwan Duramé sont autopsiés à l'Institut Médico-Légal de Paris. Les victimes ont été jetées au feu après leur décès. Elles ont été tuées par balles au niveau du crâne, du 22 long rifle. Selon les légistes, Erwan Duramé a pu être abattu alors qu'il était ligoté aux mains et aux bras. Contrairement à son compagnon, Clarisse Lignaise était nue quand elle a été abattue. Elle était rentrée la première dans la maison familiale. Le ou les cambrioleurs étaient déjà sur place. Les enquêteurs n'excluent pas une attaque sexuelle, un viol qui se serait terminé en carnage. Les cartouches saisies dans une voiture et chez le suspect Saïd Abdelhaoui sont compatibles avec les blessures des victimes. Les enquêteurs vont ainsi remonter la piste de ces munitions de marque Elé. Un armurier de Morlaix se souvient d'avoir vendu le 29 juillet 2003, soit moins d'un mois avant le cambriolage, ses cartouches à deux individus. Sur photo, il reconnaît formellement l'acheteur, Saïd Abdelhaoui. L'autre homme est selon lui Stéphane Plancher, le voisin des victimes, soupçonné d'avoir organisé le vol. Jeudi 26 février 2004, le juge d'instruction de Brest, Raymond André, mène une longue reconstitution du cambriolage. Les voitures du couple sont amenées rue du professeur Langevin. Ces véhicules ont peut-être attiré la convoitise des voleurs. Saïd Abdelhaoui, Jérôme B et Stéphane Plancher sont présents. On voit Jérôme B entrer dans la propriété en sautant au-dessus du mur d'enceinte. Abdelhaoui est aperçu qui sort de la maison en transportant une grosse valise. La malle à nosier est chargée à l'arrière de la Toyota de Clarisse Lignaise. Chose rare, le juge a autorisé les familles des victimes à assister à la reconstitution. Les trois suspects se rejettent mutuellement la responsabilité de la mort du couple. 4 mois plus tard, une deuxième reconstitution à la ferme du Champ Saint-Père, en Vendée, ne donnera rien. Et on retrouve l'un de nos invités dans cette heure du crime, c'est Maître Loïc Cabioche, avocat de Stéphane Plancher. Stéphane Plancher, bah oui, il fait partie des suspects principaux de cette tragédie. Alors évidemment, votre client, Maître Cabioche, il se défend, il dit « moi j'étais pas du tout dans cette maison, j'ai pas participé à ce carnage, je n'y suis pas pour quelque chose ». Le fait est, c'est qu'il fait partie de ceux qui ont acheté les cartouches avec Abdelhaoui. L'armurier les a reconnus, l'armurier il les a reconnus sur photo. Donc effectivement, il est peut-être soupçonné d'avoir tenu cette arme, votre client.
3: En tout cas, il est effectivement vu par l'armurier dans ce magasin au moment de l'achat de munitions par Monsieur Abdelhaoui. Donc voilà. Donc maintenant, la question, mais qui restera en réalité une question permanente dans ce dossier et pour lequel on n'aura finalement jamais de réponse très claire ni très établie, c'est de savoir qui a fait quoi très exactement dans la maison de Clarisse Lignaise et Erwan Duramé. Voilà, tout le travail des juges d'instruction qui sont succédés dans ce dossier va essayer de comprendre qu'est-ce qui s'est passé à Brest, qu'est-ce qui s'est passé le cas échéant en Vendée, et ça sera difficile de le déterminer. Je ne crois même pas qu'on puisse aujourd'hui être totalement affirmatif sur savoir qu'est-ce qui s'est passé et quel a été le rôle de chacun des accusés, précisément des trois principaux accusés en tout cas.
2: Maître Cabioche, le juge Raymond André, qui était un juge très expérimenté, il est décédé aujourd'hui, il ne peut pas débloquer effectivement des aveux. Est-ce qu'on sait si les deux victimes ont été tuées chez elles ? Par arme à feu donc, ou bien et puis transportées ensuite dans les voitures, ou bien est-ce qu'elles ont été tuées là-bas en Vendée?
3: Ça a été un des principaux points de discussion lors du premier procès, de savoir est-ce que les victimes ont pu être transportées en étant encore vivantes, notamment dans la malle en osier dérobée dans la maison et dont des restes calcinés ont été retrouvés en Vendée. Ça a été un des sujets principaux, une des questions qui ont été posées aux médecins légistes. Un médecin légiste, lors du premier procès, a considéré que ça n'était pas impossible qu'une personne puisse être restée vivante dans la malle pendant les 4 heures de route, malgré le caractère étriqué de cette malle. D'autres légistes l'ont plutôt exclu. Voilà, on sait seulement, parce que ce sont les résultats des analyses médico-légales, que Clarisse et Erwan ont été tués par balle, par un coup de feu au crâne, et que leurs corps ont été brûlés post-mortem. Au-delà de ces éléments-là, c'est très compliqué de savoir en réalité qu'est-ce qui s'est passé et où ça s'est passé.
4: Alors d'accord, c'est une exécution, en tout cas, ça ne fait pas l'ombre d'un doute. Maître Patrick Larvor, vous êtes l'avocat d'Éric Plancher, l'un des suspects dans cette affaire. Maître Larvor, la jeune femme, Clarisse Lignez, elle est retrouvée nue. Là, on va se poser beaucoup de questions, parce qu'on va se dire, après tout, c'était peut-être un cambriolage, et puis il y a eu un viol, et tout a dégénéré. C'est un des scénarios qui a été avancé, Maître Larvor.
5: Oui, tout à fait. Ça a été une question lancinante qui s'est posée à l'occasion de l'audience de la Cour d'assises de Loire-Atlantique. C'est vrai que les familles des victimes se demandaient ce qui s'était passé, et c'était assez difficile pour eux de supporter ce genre d'hypothèse.
4: Bien sûr.
5: Par contre, je reviens en arrière, c'est vrai que quand, je vous le disais tout à l'heure, Saïd Abdelhaoui et Jérôme Barrière figeaient les frères Plancher à Brest au moment du cambriolage, et c'est vrai que, et ils disaient d'ailleurs que les victimes avaient été transférées vivantes en Vendée.
4: Jusqu'à la propriété.
5: En fait, je me rappelle que c'était le professeur Roda, je crois, qui avait indiqué à l'audience que pour respirer, il fallait de l'espace, et que Clarisse Lignez et Erwan Duramé n'étaient pas des contorsionnistes. D'autant plus que je crois Erwan Duramé, c'était une de ses amies médecins, avait indiqué qu'il était à moitié claustrophobe.
4: Oui.
5: Donc c'était pas possible d'imaginer que les deux victimes soient arrivées vivantes en Vendée. Ce qui était important pour moi et pour Éric Plancher que je défendais, puisque ça permettait d'isoler en fait en quelque sorte les meurtres sur Brest, alors que effectivement, moi j'étais Éric Plancher a toujours indiqué qu'il
4: était retrouvé. Oui, c'est ça, qu'il était resté en Vendée.
5: Il était resté en Vendée. Voilà,
4: qu'il était resté en Vendée, qu'il n'avait pas voyagé jusqu'à Brest. 3 ans après les faits, le premier procès. Clarisse Lignez, Erwan Duramé, Orange Mécanique à Brest. Elle nous a dit prenez tout, je ne dirai rien. On l'a ligoté avec du scotch. On l'a monté dans la chambre. L'enquête de l'heure du crime. On se retrouve dans un instant sur RTL.
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1: Retour dans l'heure du crime sur l'affaire Clarisse Lignaise, Erwan Duramé. Ce couple de trentenaires a été tué lors d'un cambriolage à Brest. En août 2003, des corps jetés dans un brasier, puis dans un étang. Une violence barbare. 3 ans plus tard, 4 hommes sont jugés. Mardi 7 novembre 2006, Saïd Abdelhaoui, 25 ans, Jérôme B, 20 ans, Stéphane Plancher, 33 ans, et son frère Eric, 32 ans, comparaissent devant la cour d'assises des mineurs de la Loire-Atlantique à Nantes. L'un des accusés, Jérôme B, était effectivement mineur, 16 ans, à l'époque des faits. Les audiences se tiennent à huis clos. À une interruption d'audience, les mères de Clarisse Lignaise et Erwan Duramé font éclater leur peine. « Ce sont des monstres », pleure-t-elle. Le père d'Erwan Duramé indique « Nos enfants n'ont pas mérité cela. On veut connaître la vérité et en même temps on a peur de savoir. » Saïd Abdelhaoui, l'un des principaux accusés, promet de dire toute la vérité, mais il ne dira rien. Les familles des victimes déchantent. Impossible de savoir ce qui s'est réellement passé. On ne sait pas ce qui a pressé la détente, confie le papa de Clarisse. Impossible encore de savoir pourquoi les corps ont été à ce point martyrisés. Et puis pourquoi Clarisse Lignaise était déshabillée. Verdict, perpétuité pour Abdelhaoui et Stéphane Plancher. 30 ans pour Jérôme B, 8 ans pour Éric Plancher. Mardi 25 mars 2008, Saïd Abdelhaoui, Stéphane Plancher et Jérôme B sont rejugés en appel devant la cour d'assises d'Ille-et-Vilaine à Rennes. Même si c'est un nouveau couteau dans le cœur, il faut être là, disent les familles. Saïd Abdelhaoui, qui n'a cessé de changer de version au fil des interrogatoires, passe de nouveaux aveux. Il raconte qu'il était dans la maison avec Jérôme. Jérôme avait la carabine. La femme lui a dit « Prenez tout, je ne dirai rien ». On a pris son portable et sa carte, puis je l'ai ligoté avec du scotch, les mains devant. On l'a monté dans la chambre. Ils ont ensuite surpris Erwan qui est rentré chez lui. Abdelhaoui l'affirme. Jérôme a tué la victime, à savoir Clarisse, puis il a passé l'arme à Stéphane Plancher qui a tué le victime, dit-il, à savoir Erwan. Il ne prononce jamais les noms du couple. Jérôme et Plancher démentent. Sans pour autant avancer un nouveau scénario. Et j'ai envie de dire, il y a une double peine pour les familles des victimes, parce que elles endurent un calvaire depuis plusieurs années, après avoir perdu leurs enfants. Et puis il y a cette vérité qui ne surgit pas, qui ne vient pas. Il y a beaucoup de lâcheté, effectivement, dans cette histoire. Maître Patrick Larvor, vous êtes l'avocat d'Éric Plancher, celui qui avait un rôle moindre dans cette affaire. Il a été condamné à 8 ans lors du premier procès. Un mot tout de même sur ces familles des victimes. Elles étaient en droit d'attendre quelque chose, d'avoir des révélations. Elles ne les ont pas.
2: Oui, effectivement, vous avez raison, monsieur Richard. Je peux vous dire que j'ai le souvenir d'une audience où il y avait un poids émotionnel énorme, une intensité incroyable, de voir pendant 16 jours ces familles qui venaient tous les jours dans cette salle d'audience. Et je dois dire qu'il y avait une telle intensité que émotionnelle que le procès s'est déroulé. Nous étions, enfin je sais pas, s'agissant de mon confrère Cabioche, que je salue au passage, s'il avait bénéficié d'une protection rapprochée, mais il y avait le GIPN qui m'avait protégé dans cette audience. Alors pour en revenir à cette audience, c'est vrai que n'ayant pas la réponse de savoir qui avait tué ces deux jeunes, je dois dire assez intelligemment d'ailleurs, le juge d'instruction avait renvoyé devant la cour d'assises Saïd Abdelhaoui, Stéphane Plancher et Jérôme B pour séquestration suivie de mort et vol avec violence suivie de mort, alors que mon client Éric Plancher, lui, était poursuivi simplement pour recel de vol aggravé et de destruction de preuves. Et donc, si vous voulez, j'ai été confronté à une audience qui était complètement déséquilibrée, puisqu'il y avait le trio d'un côté, et puis mon pauvre Éric Plancher de l'autre. Et en fait, j'ai été confronté à deux problèmes, c'est-à-dire faire face à cette émotion qui existait dans la salle d'audience. Le président, d'ailleurs, ayant indiqué au tout début de l'audience que l'audience était le temps de l'émotion, le temps du jugement était le temps de la raison. Oui. Et puis le deuxième problème auquel j'étais confronté, c'était l'amalgame
1: Bien sûr.
2: C'est-à-dire que j'ai plaidé l'ascenseur répressif, quoi.
1: Je comprends tout à fait. Effectivement, vous êtes dans une position un peu compliquée. Maître Loïc Cabioche, vous êtes avec nous. Vous entendez évidemment ce que dit votre confrère, Maître Patrick Larvor. Vous êtes l'avocat, vous, de Stéphane Plancher. Pour vous, l'affaire est beaucoup plus compliquée. Qu'est-ce qu'il faut penser des déclarations de Saïd Abdelhaoui? Alors, il a beaucoup parlé au cours de l'instruction, mais là, il balance des choses vraiment très directes. Il dit que, par exemple, que votre client, Stéphane Plancher, il a tué une des victimes.
3: Effectivement, ça a été une des énièmes versions de Monsieur Abdelhaoui. En réalité, c'est comme ça qu'il faut interpréter les dires de celui-ci. C'est que ces versions se sont enchaînées au fur et à mesure de la procédure. Plusieurs versions en garde à vue, plusieurs versions devant les juges d'instruction, plus ce qu'il a dit aux reconstitutions, ce qu'il a dit au premier procès, ce qu'il a dit au second procès. Voilà, à force, la vérité, malheureusement, comme on dit souvent, la vérité, il n'y en a qu'une seule. À partir du moment où les versions s'enchaînent comme ça, en réalité, on ne sait plus très bien où est la vérité. Ce qui est certain, c'est que toutes les versions de M. Abdelhaoui avaient la particularité de le dédouaner lui. Ouais. C'est-à-dire qu'à chaque fois, il se tenait à distance des gestes ayant abouti au décès de Clarisse Iniesse et d'Erwan Duramé, et il en faisait porter la responsabilité sur l'un ou l'autre des mises en examen. Je crois que le procès de Rennes, mais vous l'évoquerez sans doute ensuite, a dessiné une hiérarchie assez claire sur la façon dont les choses s'étaient probablement passé, même si encore aujourd'hui il est difficile de le savoir précisément.
1: Et on va voir effectivement ce que va être ce deuxième et ultime verdict. Clarisse Iniesse, Erwan Duramé, Orange Mécanique à Brest. En 2003, j'ai fait le choix de faire souffrir, j'ai commis des actes monstrueux. Je vous retrouve tout de suite sur RTL.
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1: Dans l'heure du crime, l'affaire Clarisse Lignez, Erwan Duramé. Ce jeune couple amoureux a été tué à la carabine à Brest en 2003, puis jeté dans un feu et dans un étang. Trois suspects principaux, condamnés en 2006, rejugés en 2008. Voici le verdict. Vendredi 11 avril 2008, Saïd Abdelhaoui est de nouveau condamné à la perpétuité avec 22 ans de sûreté. Stéphane Plancher, qui avait écopé de la perpétuité au premier procès, est puni de 30 ans. Jérôme B. bénéficie de l'excuse de minorité. Sa peine passe de 30 à 20 ans. Stéphane Plancher avait été le dernier à s'exprimer. En août 2003, disait-il, j'ai fait le choix de faire souffrir les familles des victimes et ma fille. J'ai commis des actes monstrueux. Je veux être jugé pour ce que j'ai fait.
2: Des familles qui, après 5 ans d'épreuves et 2 procès, sont sorties sans dire un mot de la salle d'audience, sans avoir non plus obtenu les réponses sur les calvaires de leurs enfants.
1: Pas de réponse donc à ce procès, effectivement, pour lorsqu'on a assisté à ces audiences, on s'aperçoit que la vérité, on peut pas la trouver, en tout cas elle n'est pas sortie de la bouche de ces accusés. Maître Loïc Cabioche, je reviens vers vous, vous êtes l'un de nos invités, avocat de Stéphane Plancher. Alors Stéphane Plancher, effectivement, il avait écopé de la perpétuité, là il est puni de 30 ans de prison. Il a ce mot, vous allez peut-être sans doute me l'expliquer, il dit « j'ai commis des actes monstrueux ». Qu'est-ce qu'il veut dire votre client par ces mots ?
3: Je crois que ces mots se suffisent à eux-mêmes. Les faits sont effectivement monstrueux. Stéphane Plancher reconnaît avoir participé à ces faits, même si ses gestes matériels sont peut-être indéterminés, et il reconnaît sa responsabilité dans ces faits, ce qui explique la peine, mais aussi la hiérarchie peut-être mise par la cour d'assises d'appel.
1: Des mots, des regrets, il y en a eu au cours de ces 2 procès, ou bien on est bien loin de tout ça ?
3: On ne peut pas dire que le procès ait été inondé de regrets des accusés, malheureusement. Quels que soient les regrets, de toute façon, ils n'auraient pas été à la hauteur de la monstruosité de l'affaire. Je crois que chacun avait surtout à cœur de se sortir le moins mal possible de cette abominable affaire.
1: Maître Patrick Larvor, à vous, avocat d'Éric Plancher. Alors lui, il a été condamné au premier procès, il n'était pas en appel, il a eu un rôle vraiment très secondaire dans cette affaire. On a l'impression que les accusés, dont l'un d'eux en tout cas, ou deux peut-être, ou même 3, ont donné la mort. Ils peuvent pas raconter ce qui s'est passé parce que c'est trop grave, c'est trop épouvantable, c'est indicible. C'est bien ça, Maître Larvor ?
4: Oui, certainement. Et puis c'est toujours pareil. On est souvent en cour d'assises confronté à des accusés qui n'osent pas reconnaître ce qu'ils ont fait exactement, pour de multiples raisons. Mais c'est vrai que, comme le disait mon confrère Cabioche, je pense que le jugement en appel auquel je n'ai pas participé a hiérarchisé un peu les responsabilités. Et c'est vrai que je reprendrai une formule que j'avais entendue, de l'avocate de la partie civile. Et qui avait eu l'occasion d'indiquer que Saïd Abdelhaoui était un mythomane violent. Il avait besoin d'une tête. Stéphane Plancher avait besoin d'une main rongée par l'envie et Jérôme B avait besoin d'une bande. C'est vrai que c'était très compliqué. Maintenant, la question posée à la cour d'assises n'était pas de savoir qui avait tué Clarisse Lignez et Erwan Duramé, compte tenu des infractions qui leur étaient reprochées, comme je l'ai pu le dire précédemment.
1: Donc la vérité, évidemment, on l'a pas. Maître Larvor, juste un mot, on a touché à la barbarie dans cette affaire. Même si on ne sait pas très exactement la manière dont ont été tués les uns et les autres, mais c'est épouvantable.
4: Ah oui, c'est un des souvenirs de procès les plus difficiles auxquels j'ai pu participer avec, comme je le disais déjà, une intensité, un poids émotionnel énorme. Avec des familles qui visiblement, ça se lisait sur leur tête, souffraient énormément. Et malheureusement, elles n'ont pas eu les réponses qu'elles attendaient.
1: Maître Loïc Cabioche, on arrive au bout de cette émission. Vous êtes d'accord avec ce que dit Maître Larvor ? Vous partagez ce sentiment de barbarie intense ? C'est un procès qui vous a marqué aussi ?
3: Absolument, je partage très, très exactement ce qu'a dit Patrick Larvor. On est tous ressortis de cette affaire-là avec malheureusement un sentiment d'horreur devant la gravité des faits.
1: Ouais, et le fait qu'on n'a pas effectivement encore la vérité, donc on pense encore aux familles aujourd'hui de Clarisse Lignaise et Erwan Duramé. Et cette émission d'ailleurs leur est dédiée à ces familles qui n'ont pas eu la vérité dans cette affaire épouvantable. Merci Maître Loïc Cabioche et Maître Patrick Larvor d'avoir été les invités de l'heure du crime. Merci à l'équipe de l'émission. Rédactrice en chef Justine Vignour, préparation Marie Bossard, Lily Labbaye, réalisation en direct Jonathan Griveaux.
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6: Un grave accident s'est produit en début de soirée à l'entrée du tunnel sous la Manche. Un train a percuté un minibus qui transportait des conducteurs de poids lourds. D'après un tout premier bilan communiqué par la préfecture du Pas-de-Calais, 19 personnes sont blessées et aucun pronostic vital n'est engagé. Une enquête est ouverte. Après leur troisième rencontre depuis le début du mouvement des lycéens, Édouard Geffray, le ministre de l'Éducation nationale, et les organisations de jeunesse n'ont pas fait d'avancée notable ce jeudi. L'Union